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2: Levez la main ceux qui sont heureux. Oui. Maintenant, levez la main ceux qui sont mariés. Oui. Il y en a qui manquent, il y en a qui ont levé la main deux fois. C'était un piège. Pour moi, le bonheur, c'est de passer du temps avec les gens qu'on aime. C'est pour ça que je suis ce soir devant vous. Ce soir, devant vous, loin de ma femme et de mes enfants. J'ai 4 enfants. Une aînée, Vanessa, majeure. Un ado, Enzo, un peu bébête. Un troisième, un petit dernier. En fait, avec ma femme, on s'était dit qu'on allait faire un enfant jusqu'à ce qu'on en aime un. Et au quatrième, on s'est dit, c'est pas notre truc. On préfère l'acrobranche. Du coup, je suis tombé en dépression. Voilà. Donc, pour aller mieux, on m'a admis à Sainte-Anne, voilà, pour un hôpital psychiatrique, pour me reposer, voilà, comme on fait quand on fait un burn-out. Donc, je me suis retrouvé avec des tarés. Donc, j'ai fait connaissance avec des tarés. Donc, à un moment donné, je discutais avec un type. Je lui disais que j'avais une théorie comme quand Michael Jackson n'était pas mort, il était planqué sur une île du Pacifique. Mais y'a, c'est n'importe quoi, je peux pas être à deux endroits à la fois. Bon, après, je suis allé voir le psy. Ah, il m'a donné des trucs pour être heureux. Et comme vous êtes là pour être heureux, je vais vous les donner. Pour être heureux, il faut que votre estime de vous-même augmente. Et on va faire des tests. On va faire maintenant des tests. Vous allez voir. Regardez discrètement autour de vous. Maintenant, c'est bon? Vous allez certainement voir des gens plus moches que vous. Même ne regarde pas, je ne veux pas partir de l'expérience. Hein, t'as vu? Ou alors tu louches, rassure-moi, tu louches, non? Même de manière intellectuelle, vous répondez bien à une question. Votre estime de vous-même monte, vous êtes plus heureux. On essaye? Allez, tiens, on parité oblige. Une question pour les hommes, une question pour les femmes. On y va, messieurs? Vous allez voir. Je vous pose une question, vous allez être plus heureux si vous répondez juste. Une question pas évidente, allez. Messieurs, tiens. Messieurs, dans le film Titanic, quel est le nom du bateau? Titanic, voilà. Vous vous sentez mieux, messieurs? C'était pas évident. Mais, mesdames, même genre de question. Allez, mesdames, sur le Titanic, combien y avait-il de hublots? Si vous voulez pas être plus heureux, je peux pas faire de miracle, moi, bon. Bon, le psy m'a dit, surtout, si vous voulez être heureux, il faut jeter ça, le téléphone portable. Ça rend malheureux. Je passe 9 heures par jour sur mon téléphone. 9 heures! D'ailleurs, ma femme en a ras-le-bol. Hier, elle m'a dit, soit tu jettes ton téléphone, soit je me barre. C'est un boulet au pied, le téléphone, d'accord? On passe un boulet au pied, non? Ouais. T'es parti chez toi depuis 5 minutes. Tu reçois un premier SMS de ta femme, tu rentres quand? C'est lourd, non? Même chose quand je fais l'amour à ma femme, au bout de 5 minutes, elle m'envoie un SMS, tu rentres quand? Donc il m'a demandé d'arrêter WhatsApp. Arrêtez WhatsApp. Vous savez notamment les 3 petits points qui apparaissent, vous les voyez, 3 petits points qui apparaissent avant que le message tombe, vous les voyez ou pas? Hein? Ouais. Tiens, l'autre jour, je fais des analyses médicales. Bon, il y a un ou deux trucs qui me froissaient, j'envoie un message WhatsApp à mon médecin, vous en pensez quoi? Et là, il y a 3 petits points qui apparaissent, je commence à flipper, et là, ça tombe, profitez à fond de vos enfants. En fait, il avait inversé 2 dossiers. Quelle horreur! Vous vous rendez compte? Quelle horreur! J'ai passé du temps avec mes enfants pour rien. Mais il y a aussi d'arrêter les groupes WhatsApp. Ça rend malheureux. Vous êtes dans des groupes WhatsApp? Bon, moi, je suis dans un groupe WhatsApp, les parents d'élèves du petit dernier. Et il y a 10 jours, je fais une vanne horrible. Une vanne que je regrette, évidemment. Une vanne horrible. Bon, voilà. Alors, évidemment, ça m'a rendu malheureux. Évidemment, je vais pas la faire ce soir. Bon. Je la fais sous la menace. Moi, j'avais une vanne que j'assume pas. J'avais écrit « Qu'est-ce qui fait plaisir à 9 personnes sur 10 ?» Un viol collectif. S'il vous plaît, s'il vous plaît. J'ai été courageux, j'ai quitté le groupe. Il m'a dit aussi d'arrêter d'envoyer des photos sur WhatsApp. Parce que vous pouvez l'envoyer à la mauvaise personne, ça vous rend malheureux. Ça m'est arrivé aussi. T'as l'autre jour, un copain me dit « Pour pimenter ton couple, tu devrais envoyer une photo de toi nue à ta femme. » Alors je l'ai fait, mais par erreur, je l'ai envoyé à ma belle-mère. J'ai confondu, elles sont toutes les deux dans Indésirables. Donc j'envoie une photo de moi nue à ma belle-mère, elle m'a répondu. J'imagine que vous sortiez d'un bain glacé. Il m'a dit aussi d'arrêter d'envoyer une notification. Ça rend malheureux de recevoir les notifications d'actualité. Vous les voyez? Il faut arrêter ces notifications d'actualité sur le téléphone. Ça rend malheureux. Tiens, l'autre jour, Dîner romantique avec ma femme dans un restaurant. Je reçois une notification. Crash d'un avion en Chine. 150 morts. Qu'est-ce que je peux faire? En hommage, j'ai repris des nems. Je me suis quand même renseigné sur la compagnie. Troisième crash en 5 ans. Troisième crash en 5 ans. Je peux vous dire, j'ai noté le nom de la compagnie. C'est bientôt l'anniversaire de ma belle-mère. Elle rêve de visiter la Grande Muraille. Elle va l'avoir de très très près, la Grande Muraille. Mais même vous, ça peut vous rendre malheureux, ça vous rend malheureux. Tiens, on en parlait tout à l'heure en première partie. Le Tinder, tiens voilà. Un homme sur deux, lors de son premier rendez-vous Tinder, il passe plus de temps à regarder son téléphone qu'à discuter avec son rendez-vous galant. Mais qu'est-ce qu'il fait ce malade avec son téléphone? Bon, j'ai réfléchi, en fait, j'ai trouvé. Il joue au jeu des 7 différences. Excusez-moi, la personne sur la photo, elle vient finalement ou je passe la soirée avec vous, en fait? Donc... Des chiffres étonnants. Une personne sur trois décroche son téléphone alors qu'il est en train de faire l'amour. Ça m'est arrivé. L'autre jour, ça sonne, c'était ma femme. J'ai décroché, ça aurait pu être quelque chose de grave.

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2: Merci. Merci. J'adore, hein. J'adore. J'adore être connue. J'adore être connue parce que ça fait vivre des choses exceptionnelles. Alors, je sais pas d'ici, parce que j'étais là, je peux pas être partout, hein, je peux pas être de l'autre côté. Mais d'ici, c'est magnifique. Je vous remercie infiniment, vraiment, beaucoup. Merci. Alors, j'adore être connue, je ne le retire pas, mais j'adore être connue, sauf dans ma famille. Je vous dis ça parce que j'y étais le week-end dernier et alors, j'aimerais vous faire comprendre parce qu'il se passe quelque chose de très particulier. Bon, la famille, il me rate pas, quoi. Bon, par exemple, ma grand-mère, qui est très en forme dimanche, et qui, j'arrive, elle me dit, mais je t'ai regardé hier à la télé, c'était quoi cette coiffure? On aurait dit un pigeon crevé. T'es content quand t'arrives, hein? C'est vrai, surtout après 400 bombes, ça fait bien plaisir. Ma mère, bien enchaînée derrière. Oh non, puis alors qu'est-ce que t'avais? T'étais pas drôle, alors? Ah non, on n'a pas pu regarder jusqu'au bout avec ton père, on est allé se coucher. Dérangez pas pour moi, hein. Cireux, voilà, t'avais le teint, cireux. Mais faut juste savoir que ma mère, quand elle croit qu'elle monte le son, elle monte les couleurs. Il critique pas, il soucie, mais alors j'ai beau le savoir, je me le prends quand même dans les dents. Allez. Alors après j'entends, allez la vedette, à table. Ah oui, la vedette, c'est vrai que c'est moi, bon, j'avais bon. Hein. Oui, parce que la vedette, c'est mon nouveau prénom. Hein. Bon, c'est bon, je veux bien d'ailleurs, mais mes parents, non, parce que bon, moi en plus Muriel, bon, je m'étais habituée au bout d'un moment, c'est normal aussi. Hein, bon. Alors, j'arrive à table. Alors, comment elle va, la vedette? Ah ben, elle va. Bon, ben, alors, si je vais dans leur sens. Et comment elle va, la mère de la vedette? Hein, on peut pas tout ramener à ça non plus. Bon, alors, non, mais dimanche, c'est un feu d'artifice, ma mère. Alors, on t'a mise en bout de table. Comme ça te change pas? Tout le monde te regarde. Hein? Faut y demander à ma mère si elle avait payé les places. Et puis non, oh, ça aurait été de mauvais goût, hein, comme jusqu'à présent, vraiment, tout avait été de bon goût. Hein. Je me suis abstenue. Non mais incroyable, elle dit, ma mère dit, ah non, on a dit qu'on l'embêtait pas avec ça, on lui parle pas de show business. Oui, enfin, tu sais maman, on peut en parler, hein, c'est juste un métier que j'ai, c'est pas un cancer. Parce que j'avais pas dit de quoi on a parlé que de ça. Alors que de ça. Alors que, et comment il est Alain Delon en vrai? Il est beau, hein? Non, bah non, bah non, bah... Ah, il est moche, il est venu pour ça, hein. Et pas le mat de Samson, là, qu'est-ce qu'il faut? Il divorce pas. Ah, ben, je sais pas, maman, j'ai pas pris toutes mes filles, je peux pas te dire, alors... Et Véronique et Davina, elles ont au moins 102 ans. Oh oui, maman, tu l'as pas su, 102 ans par jambe, hein, évidemment. J'avais une dalle, moi, des crocs, mais comme des baïonnettes. Eh ben, mon menu, alors je vais vous le faire. En entrée, qu'est-ce qu'on a eu? On a eu Claire Chazal et sa nouvelle coiffure, voilà. Après, en plat, Johnny et ses régimes. Alors, sur le fromage, Drucker, mais ça, c'est toujours un peu de bon. Et sur la périgourdine, Obispo. J'ai mis un petit moment à percuter parce qu'eux, ils l'appellent Opipo. Alors, c'est encore... Bon, alors... Alors bon, j'avais quand même, mon père pas de vue, toujours mes 400 bornes de virage dans les patounettes, hein, bon. Et comme j'avais un début, un gros début de nœud, comme un nœud marin à la place de l'estomac, comme ça faisait. C'est pour ça que j'ai pas très bien pris la sortie de ma sœur, très très en forme elle aussi. Dis donc ma grosse, je sais pas si c'est le champagne ou le caviar, mais depuis la dernière fois t'as doublé le volume. C'est ma sœur, elle s'est occupée de moi quand j'étais petite, elle va me voir encore comme un gros bébé. Enfin bon, quand même, maintenant le gros bébé il fait 1m70 avec un bras de chaque côté, une main à chaque bout, dont l'une a failli lui partir dans la figure quand même. Ah non, mais c'est, ça y est, c'est marrant. Et alors il y a un truc qui revient aussi à chaque fois, alors là, c'est leur grande question. J'ai l'impression que ça les préoccupe vraiment. Hein. C'est, d'où vient son talent? Alors il y a une espèce de tour de table et on cherche. Oui, ça vient pas de moi, ça vient de quelqu'un, on cherche alors. Son père était très drôle quand il était jeune, hein, ça c'est... Oui, alors ma mère toujours, ah ben les mimiques, c'est moi, regarde. Oui, oh, comme elle se tient, c'est vous, Tati Jeanne. Tati Jeanne, quand elle marche, on dirait un culbuteau. Il fallait me prévenir, en ce moment-là, j'annulais le zénith, je faisais bouclillon ou un panzer. Et... Ah, il y a ça aussi, ça, alors ça c'est encore autre chose. Tout d'un coup, je réalise que mon tonton Pascal n'était pas là. Alors, je l'aime bien. Enfin, je l'aime bien. Je le vois pas souvent, mais je l'aime bien. Alors, je dis, alors pourquoi il est pas là, tonton Pascal? Et ma mère me répond, oh, tonton Pascal, il est mort il y a un mois, mais on n'a pas voulu t'embêter avec ça. Comme vous, j'ai fait. Alors, là, ça a été le coup de grâce, parce que quand même, bon, mon tonton Pascal, quoi, enfin, on aurait pu me prévenir, non? Bon, mais enfin, en même temps, c'est vrai que si vous êtes connu, qu'on vous apprend la mort de quelqu'un, ça vous embête. Alors que si vous n'êtes pas connu, vous avez du chagrin, hein, c'est ça. C'est normal, hein. Non, ils pensent vraiment qu'on est différents. Enfin, que même moi, que je suis différente. J'ai commencé à débarrasser la table. Je peux vous dire que chez moi, la table, je l'ai débarrassée plus d'une fois. Là, on aurait dit que je faisais une cascade. Drôle. Mais c'est vrai que quand on est connu, on ne débarrasse pas, enfin on ne débarrasse plus. Hein. Moi, je vois chez moi, quand j'ai fini de manger, moi, au dernier coup de fourchette, l'assiette, elle a compris. Hein. Elles sont toutes seules dans le lave-vaisselle. Ah ben oui, c'est comme... J'ai des assiettes de vedette, voilà, c'est pas pareil, ça. Oui, tu attends tout ça, c'est bon, voilà. Ah, c'est marrant, hein. Bon, alors, mais je vous dis tout ça, et alors surtout qu'on soit bien d'accord, malgré tout, j'ai passé un bon dimanche, et vous allez voir, parfois ça tient à pas grand-chose. À un moment, il y a mon grand-père qui me fait un signe, comme ça, je sentais bien qu'il voulait me prendre à part. Oh, j'ai dit, j'y vais, bon, aujourd'hui. Et il m'a glissé un billet de 50 francs dans la main, et il me dit, bon, c'est entre nous, tu as rien, tu, hein, tiens, il y a ta mère, allez, bon, bon. Oui, Pépé, merci, je dirais Pépé. Alors, comme quoi dans la vie, oui, il y a ceux qui vous reconnaissent, et puis, il y a aussi ceux qui vous connaissent.

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2: Moi, je sais que je suis un peu vieux dans ma tête parce que, tu sais, pour moi, un couple, c'est deux personnes. Et apparemment, bah, la jeunesse s'amuse, hein. Ils sont en train de... Tu sais, j'ai plein de couples autour de moi qui testent le couple libre. Ça vous parle, le couple libre? Ouais, bon, j'explique vite fait pour ceux qui l'ont pas. Couple libre, en fait, t'es en couple avec une personne, t'as le droit de coucher avec d'autres gens, mais quand ça arrive, t'as pas le droit de t'énerver. Tu vois? C'est un exercice de self-control. Tu vois, il faut rester là, il faut sourire. C'est pour ça qu'ils appellent ça le polyamour. Faut rester poli, faut dire « Ah !» Le monsieur, il t'a attrapé, il t'a « Ah !» Comment ma chérie, les monsieur. D'accord, d'accord. Voilà, tu vois, c'est un exercice comme ça. Donc je sais que je pense que ça va pas aller. Puis de toute façon, même le mariage en lui-même, j'ai réfléchi, je vais pas me marier, c'est officiel. Ma génération, on veut plus se marier, ça y est, c'est fini. Moins de 5% des jeunes veulent se marier, c'est une catastrophe. Il y a des gens mariés ce soir, par applaudissement, il y en a forcément. 300 personnes, t'entends la tristesse de l'applaudissement, comment elle est triste? Voilà. C'est pas un applaudissement, ça, c'est du morse que t'as fait. T'as fait SOS, SOS. Allez, hop, terminé. C'est à cause de vous qu'on veut pas y aller, je te jure. Vous êtes, quoi, vous avez pas transmis le kiff du mariage. Le seul de mes potes qui s'est marié, moi, c'était l'été dernier, on était à l'église, là. À un moment donné, le prêtre, il dit la belle phrase. Tu sais, la phrase des films, là. Oui, voulez-vous prendre pour épouse, gna gna gna, sa vieille meuf, là, jusqu'à ce que la mort... Non, non, j'ai le droit, je l'aime pas, le droit. Parce que la pauvre, elle est pas normale, tu sais, elle est handicapée, elle est végane. Et du coup, je l'aime pas, tu vois.

Ou 100 000 francs, madame, je sais pas comment c'était à l'époque. Là-bas. Ah oui, je vous ai pas oublié, je vous ai pas oublié. Non, vous l'avez pas? Deux louis d'or, vous l'avez les vieilles, deux louis d'or? Non, vous l'avez pas? Vous connaissez la règle, madame. Quand il y a plus de plis sur la tête que sur le t-shirt, c'est en France. C'est comme ça qu'on compte en général. Je rigole, mesdames, je rigole. C'est eux les bâtards, c'est pas bien. Je rigole. Non, vous avez une très belle peau, très belle peau. Très jolie peau, madame. C'est juste qu'il faut la repasser de temps en temps parce que sinon. Non c'est... Bah, ouh, vous avez rigolé pendant deux heures et là, ouh les bâtards. Non, je comprends, mesdames. 15 000 euros la soirée, je comprends. En vrai, c'est le plus beau jour de votre vie, c'est normal, faut mettre l'oseille, blablabla, ok? Mais c'est aussi le plus beau jour de notre vie à nous, les gars. Et je vous dis un truc, si moi un jour, je dois mettre 15 000 euros dans la plus belle soirée de ma vie. Ben déjà, il n'y aura pas ma meuf à la soirée, t'as compris? Il y aura mes potes à Las Vegas, on va prendre une piscine, une motocross, deux nains, fin là les invités, voilà. Et commencez pas à me dire, on dit pas nain, on dit personne de petite taille. 15 000 balles, je t'appelle à Tchoum si je veux le nain, je m'en bats les couilles, j'ai payé. Merci d'avoir écouté, j'ai passé un très bon moment avec vous. Merci beaucoup.

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2: Monsieur Vizorek, la scène est à toi.
3: Voilà, alors évidemment, je suis responsable de monter un petit peu le niveau intellectuel de cette soirée. Je vous cache pas que c'est pas un effort énorme. Alors,

0: Pour vous faire plaisir, Bruxelles, j'ai préparé un sketch sur les primitifs flamands. Et comme vous le savez tous, ce sont des peintres actifs dans les anciens Pays-Bas méridionaux au 15e et 16e siècle, dans des villes comme Bruges, Gand, Anvers, qui bénéficiaient à l'époque d'une importante prospérité économique.
1: Qu'est-ce que tu fais ?
0: J'ai fait mon sketch.
1: Ah, mais alors, bah, attends, parce que peut-être, je sais pas, j'ai pas dû me... Mais c'est un gala d'humour, hein.
0: On va s'en payer une tranche, hein, parce que... Ah, j'ai du très très lourd, t'inquiète pas.
1: On va quoi ?
0: On va rire, quoi.
1: Ah, d'accord.
0: Ok.
1: Parce que, alors, juste pour remettre... Tu sais que c'est une soirée duo, tu dois faire un duo avec quelqu'un, hein.
0: Oui.
1: Et avec qui ?
0: Elle fait un duo avec la culture, et on est... Et on n'est pas nombreux ce soir à le faire, alors...
1: Mais alors, comme tu sais, en fait, c'est un gala qui est diffusé sur C8, il y a un thème, et le thème, c'est l'ambition, faut que tu restes dans le thème. Hein.
0: Alors ça, si c'est pas une énorme ambition que de parler des primitifs flamands sur C8...
2: C'est bouillant.
1: Ouais, ouais, je vois.
0: C'est la chaîne d'Hanouna, il va se la regarder, il va prendre une claque.
1: Enfin, le primitif, il l'aura, mais...
0: Bon, moi j'aime bien cultiver les gens, c'est mon truc, désolé.
1: Mais pourquoi tu veux les cultiver? Ils sont bien comme ça. Bête. Tu vois, regarde. Tu vois ce qui va se passer. Tu vas leur donner des informations, ils vont se mettre à réfléchir, ils vont donner leur avis, ils vont poser des questions. C'est ça que tu veux, Alex?
0: Oui, et ben je répondrai à toutes les questions, bien entendu. Moi j'aime parler au petit peuple, c'est mon défaut, mais c'est comme ça.
1: C'est un gala d'humour, tu vas pas nous faire 8 minutes sur l'art primitif flamand, Alex.
0: Non, non, non, non, 8 minutes, non, 40-45, parce que sinon, je vais être obligé de simplifier toute la partie iconographique, et ça va faire polémique.
1: Bon, alors imaginons qu'après visionnage de cette soirée, on s'aperçoive que finalement ton sketch, on voudrait plutôt le diffuser un dimanche soir sur Arte. Est-ce que tu aurais pour ce soir quelque chose de plus accessible, tu vois, à proposer aux gens? Même aux gens qui n'y connaissent rien à la peinture, tu vois, un truc un peu plus...
0: Plus populaire, quoi.
1: Oui, voilà.
0: Ouais, non, je me rends compte aussi maintenant, c'est vrai que j'ai vu le début et tout. Alors, coup de bol, j'ai un excellent sketch sur l'hyper-réalisme comme rupture avec l'expressionnisme abstrait en Roumanie. Et ça, c'est basique, ça, tu vois.
1: Allez, l'art primitif flamand.
0: Ah, je savais que ça allait l'intéresser. On commence par Pierre Bruegel, qui est un des plus célèbres, avec ce tableau magnifique et les proverbes. Chaque petite partie du tableau, en fait, c'est un proverbe flamand.
1: D'accord.
0: Il y en a entre 88 et 122.
1: Voilà. Alors, ça,
0: tout le monde n'est pas d'accord sur le nombre, déjà. C'est fou, c'est fou. Ici, par exemple, celui-là, moi, je l'aime beaucoup, c'est l'expression « porter la lumière du jour dans un panier ». Hein. Attends, ça va aller crescendo. Hein,
1: voilà. Tu vas pas nous faire les 88, hein?
0: T'inquiète. La suivante qui est ici, que j'aime beaucoup, combler le puits quand le veau est déjà noyé.
1: Ah oui.
0: Voilà. Qui va dire, voilà, réagir trop tard. Ouais. Enfin, tu vois.
1: C'est pas des expressions qu'on cartonnait, hein?
0: Et ma petite préférée, qui est ici tout dans le coin, ramasser l'œuf de la poule plutôt que celui de l'oie, qui veut dire d'accord, faire un mauvais choix.
1: Voilà. Du coup, par exemple, là, les gens qui sont là ce soir, qui regardent ton sketch, ils peuvent se dire, oh là là, Alex Vizorek, il a ramassé l'œuf de la poule plutôt que celui de l'oie.
0: Tu te passionnes à une vitesse. Allez, prenons un autre tableau. Ah. Qu'est-ce que tu remarques immédiatement dans ce tableau?
1: Bah que les Belges étaient déjà moches au 15e siècle. Hein.
0: Ne l'écoutez pas. On remarque la finesse du trait, le travail de Bruegel. Voyez comme cette bouche est bien faite ici.
1: On est d'accord qu'elle n'a que deux dents, la dame. Hein.
0: C'est énorme pour l'époque. Tableau suivant, alors ça c'est un tube, l'agneau mystique de Van Eyck. Alors là,
1: c'est pas un tube, enfin, le mec a pas un barbecue, je t'en supplie. Non, non, allez Alex, sans déconner, change de peintre.
0: Et la spécialité de Van Eyck, c'était les vierges.
1: Bon, je l'ai peut-être jugé trop vite, montre-nous d'autres œuvres.
0: On relève. Ah, voilà, magnifique. La Vierge au chanoine Van der Paal, une mère qui tend son enfant nu à un homme d'église, l'occasion de découvrir... La justesse de la mise en scène de Van Eyck et l'occasion pour toi, Jérémy, de nous faire une excellente vanne pédophile dont tu as le secret. Allez, une autre vierge. Oh là là, la vierge à l'enfant dans le paysage, avec ici aussi Benjamin Griveaux.
1: Benjamin
0: Griveaux. Il y a un paon qui montre sa queue.
1: Je l'aime bien.
0: Ça. Allez, passons peut-être au tableau le plus célèbre, vous allez tous le reconnaître, de l'époque. Ah, les époux Gandolfi. Mais, excuse-moi, mais on dirait que tu t'emmerdes.
1: Non, mais c'est parce que je m'emmerde pas, mais tiens, je vois l'épaisseur des trucs qui restent après. Il y en a 200, c'est pas peu. Non, mais c'est bon, enfin, là, ça redevient chiant, qu'est-ce que c'est que ça? On dirait Poutine qui est déguisé en Amélie Nothomb. Non, mais je sais pas, écoute, ça marche pas, dégage ce truc.
0: Tu respectes pas mon univers.
1: Mais c'est pas un univers, c'est pas ça, Alex.
0: Je me rends compte de ce que tu veux.
1: C'est pas assez,
0: c'est pas assez, c'est pas assez trash, c'est pas assez vulgaire. J'ai pas encore dit bite, c'est ça le problème. Mais il y a pas de problème, mon gars. Moi, je vais te le mettre, ton univers. Allez, on passe à Jérôme Bosch. Voilà, il y a que des gens à poil qui s'enculent. T'es content? Non, alors attendez, ça va aller très très vite. Regarde, c'est beau, hein, regarde. Ici, hop, il y a un petit détail. Peut-être il t'aura échappé. On va avancer, si. Regarde-moi ça. Oh! Il y a deux mecs dans une moule. Oh, le premier gangbang. Génial. C'est bon ça, on est dans le thème. Hein, c'est ton univers. C'est pas grave, on n'a pas fini, on va aller un peu plus vite. Vous allez voir, vous allez vous éclater. Alors là, on va rien apprendre, mais qu'est-ce qu'on va rigoler. Hein, ici, un beau tunnel de lumière, des anges. Mais c'est le trou de balle de Dieu.
1: C'est bon.
0: Non, c'est pas bon. J'ai pas fini. On va continuer. Et tu vas pas être déçu. Ouais. Le meilleur pour la fin. Voilà. On passe à Rubens. Il y a un type énorme qui picole. Il y a deux gamins autour qui s'astiquent. Je pense qu'avec ton univers, tu peux faire un sketch formidable. Merci. Moi, je retourne sur France Culture.

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2: J'aimerais savoir, maintenant, si tout comme moi, vous faites partie des traumatisés du Kawé. Vous aussi, votre mère, elle vous a forcé à porter un Kawé quand vous étiez petit. L'horrible Kawé, en matière chiffonnée, rouge, orange, bleu, vert, marron, jaune, blair. Blair, c'est une couleur entre bleu et vert.
3: C'est Twingo qui l'a inventé.
2: L'horrible Kawé en matière chiffonnée avec la capuche, rien que le nom, capuche. La capuche du Kawé que quand tu la mets, que même si t'as bac plus 10, t'as l'air d'un bonnet, tu sais. Mais qui c'est qui l'a inventé, ce Kawé? Faut l'enfermer, ce type là. Je le connais pas, l'inventeur du Kawé, mais ce que je sais, c'est qu'il avait pas de cou, hein. L'inventeur du Kawé, il avait pas de cou. Il avait la tête direct les épaules. Il était comme ça. Ah bah ouais, parce que quand tu tournes la tête en Kawé, la tête elle tourne et pas la capuche. Il pleut. Tu mets ton Kawé comme ça, tu mets ta capuche et tout. Hein, t'es bien, puis d'un seul coup, on t'appelle à gauche. Hé, Danny ? Ouais, quoi ?
4: Oh, c'était tout noir ! Et je pouvais plus respirer !
2: Ça va, Danny ? Hein ?
4: M'appelle plus ! Ne m'appelle plus !
2: Ou mets-toi devant.
5: On peut pas tourner la tête en Kawé. Je vous dis, l'inventeur, il avait pas de cou.
2: Je le vois. L'inventeur du Kawé, la première fois qu'il a dû essayer le premier prototype, tu sais, celui qui allait faire des millions de traumatisés à travers le monde. Le tout premier Kawé.
5: Il l'essaye comme ça, il met les morceaux de Kawé, il met la capuche comme ça, puis il fait « C'est bon, les gars, hein ? Non ? On peut fabriquer, hein ? Y a pas de problème majeur, hein ? »
3: Et toute sa famille, « Ouais, c'est bon, on peut y aller, c'est bon. »
2: Il l'a jamais mis, il a fait fabriquer sans le mettre, sans l'essayer avant de le faire fabriquer. Parce que le Kawé, on peut pas le mettre, ça se passe par la tête. Il y a que par là que tu peux le mettre, c'est une galère. Tu sais, tu déplies ton Kawé, tu le passes par la tête, comme ça, hop, il s'arrête là, le Kawé, tu sais. T'es dans le noir. Et dans le noir, tu dois trouver les trous des bras, en haut, comme ça. Et en même temps, faudrait tirer pour le descendre jusqu'à la taille, mais tu peux pas, t'as les bras en haut qui cherchent les trous. Quand j'étais petit, j'ai tellement vu de gens coincés dans leur Kawé, c'était sûr que c'est comme ça que ça se portait. Le bruit là, c'est la matière plastique qui rentre dans ta bouche quand tu essaies de respirer. Au bout d'un moment, le cerveau a plus d'oxygène. Tu sais même plus que t'es en train de mettre ta Kawé. Tu régresses.
5: Et quand on te retrouve, t'es à moitié mort.
2: C'est très dangereux, en fait, faut être deux pour mettre la Kawé. Minimum deux, toi et un pompier. Tu passes le Kawé comme ça, tu commences à étouffer. Il faut que le pompier tire un grand coup pour te libérer par derrière. Ça,
4: ah, merci. Ah, enlève-le, j'ai trop chaud, enlève-le.
2: Ouais, parce que t'as chaud à mort dans un Kawé, tu sues à mort.
5: C'est le principe du Kawé. C'est imperméable, mais à l'intérieur, t'es tout trempé.

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2: Pourtant la télé-réalité parfois c'est bien, moi j'adore Danse avec les stars par exemple, moi c'est une émission que j'adore. Ouais j'aime bien, je trouve la télé-réalité sympa. Et je vais vous dire un truc, je vais vous dire la vérité, ils m'ont proposé Danse avec les stars. Et j'aurais dit c'est sympa mais je sais pas danser, j'aurais dit qu'est-ce que je vais faire, tu vois, t'imagines.
3: Et tout de suite, Max Boublil sur une queue-leu-leu.
2: Non, moi, mon émission de télé-réalité préférée, c'est Rendez-vous en Terre Inconnue. Vous regardez un peu Rendez-vous en Terre Inconnue ? Le principe, c'est d'envoyer une star dans un pays qu'il connaît pas, tu vois. Muriel Robin en Chine, Patrick Timsit au Japon, Gérard Depardieu à Evian. Nabila à la bibliothèque. Et ils ont de l'humour dans Rendez-vous en Terre Inconnue, vous savez pourquoi ? Parce qu'ils ont fait un Rendez-vous en Terre Inconnue, vous savez avec qui ? Gilbert Montagnier. Le mec est aveugle. Quelle terre lui est connue? Vous savez où il l'a envoyé? Vous savez? Non? Lui non plus. Franchement, c'est pas de la perte de temps. Il l'aurait mis dans un taxi, ils auraient ouvert un peu la fenêtre. Il aurait fait faire 2-3 tours du périph'. Il rentrait chez lui, il croisait sa concierge qui parlait portugais, il voyageait. Attends. Non, moi je vais vous dire, mon émission de télé-réalité préférée, celle que je rate pour rien au monde, celle qui me fait du bien, celle qui nous fait du bien. C'est L'amour est dans le pré. Merci, il y a des fans, c'est bien. Méfiez-vous autour, ils ont l'air chelous. Vous savez pourquoi j'aime L'amour est dans le pré? Parce que quand on regarde cette émission, on se sent beau. On se dit, si eux, ils ont trouvé l'amour, alors nous, c'est tranquille. Tu vois, mon moment préféré, c'est quand même quand tu vois le paysan pour la première fois en gros plan, tu vois. T'es content qu'il le filme pas de nuit, le gars, toi. Eh ben bonjour, hein. Bienvenue dans les Ardennes, hein. Ben moi, c'est Thierry, hein. Je vous présente un peu la famille. Ben ça, c'est mon père, puis ça, c'est ma mère, hein. Ils se ressemblent beaucoup, hein. Mais j'ai un truc pour les différencier. Mon père, il a la barbe, ma mère, elle a la moustache. Je vous présente le reste de la famille. Ça, c'est la sœur à Thierry. Puis ça, c'est la vache à Thierry. Pardon. Ça, c'est la vache à Thierry. Puis ça, c'est la sœur à Thierry. Je les confonds toujours, comme je couche avec les deux. Bienvenue dans les Ardennes. Oui. Vous savez, Thierry, il est déjà passé à la télé. Toute une émission sur lui. Faites entrer l'accusé. En tous les cas, je suis bien content d'avoir de la visite. Parce qu'à part la police, y'a personne qui vient voir Thierry. Il tape à la porte, il dit Thierry, Thierry, rends-nous les gamines. Et moi j'ai bouqué sous les gamines. Tout ce que je sais, c'est que depuis qu'elles ont disparu, les cochons à Thierry, ils ont bien mangé.

0: Tiens, bah, j'aime bien savoir qui il y a dans ma salle. Juste comme ça, en levant la main, s'il vous plaît. Est-ce qu'il y a des couples ce soir dans la salle? Oui. Non, n'ayez pas honte, hein, ça arrive à des gens bien. Gardez la main levée, s'il vous plaît, les couples. Et parmi tous ces couples, est-ce qu'il y a des amoureux? Ceux qui ont baissé la main, ils sont dans la merde. Non mais je sais pas pourquoi, tous les soirs, les gens hésitent à dire qu'ils sont en couple. Comme si c'était honteux. Alors que c'est bien d'être en couple. Moi, si ça peut vous décomplexer, je peux vous le dire, ça fait... Oh là, ça fait 15 ans que je vis avec la même femme. Et c'est quand on m'applaudit que je m'aperçois que c'est un exploit. Surtout que j'ai pas de mérite. Non, si je suis avec depuis 15 ans, c'est pour une raison essentielle. J'ai pas été beaucoup sollicité. Si, il faut être réaliste. Un mec fidèle, c'est souvent un mec qui n'a pas d'opportunité. J'ai l'impression de vous apprendre quelque chose, là. Attendez, je suis désolé, c'est beaucoup plus facile d'être fidèle, je sais pas, moi. Quand t'es mécanicien, que tu travailles dans un garage, avec autour de toi que des mecs recouverts de cambouis, hein, normalement t'es pas trop tenté. Enfin, normalement. Alors que si tu travailles, par exemple, dans un hôpital, avec autour de toi des petites infirmières, qui portent des petites blouses, qui dissimulent leur petit corps. Non mais je souligne au passage le pouvoir érotique de l'adjectif petit. Je sais pas si vous avez remarqué, tu le colles à tous les mots, ça marche. Une blouse, bof. Une petite blouse, ah ouais. Une infirmière, moyen. Non, même pas du tout. T'imagines une infirmière revêche qui vient piquer les fesses de ta grand-mère. Une petite infirmière. Tout de suite, tu vois une petite coquine. D'ailleurs, une coquine, c'est une enfant farceuse. Une petite coquine, c'est une adulte joueuse. Une cochonne, c'est une truie. Une petite cochonne, tout de suite, ça fait plus. Hein? Une grosse cochonne aussi. Mais c'est vraiment le seul cas où tu peux utiliser l'adjectif gros pour t'exciter. Parce qu'une grosse infirmière avec une grosse blouse... Normalement, ça t'affole pas. Non mais je dois l'avouer, moi j'ai longtemps fantasmé sur les infirmières. Je sais pas s'il y en a ce soir dans la salle des infirmières.
1: Oui.
0: Oh, un troupeau. J'en ai jamais eu autant. Elles sont où? Elles sont au balcon? Elles assument plus du tout. Non mais ça m'est passé, mais mon fantasme, mon rêve, c'était d'avoir une aventure avec une infirmière sur son lieu de travail. C'est pas vraiment l'uniforme qui m'excitait, c'était plutôt l'idée du sexe remboursé par la sécu. L'érotisme radin. Donc pour rencontrer des infirmières, j'allais régulièrement à l'hôpital. Mais comme j'ai très peur des piqûres, je pouvais pas m'en servir comme prétexte. Donc toutes les semaines, je faisais des analyses d'urine. C'est pas facile de draguer avec un flacon d'urine dans la main. Salut. Vous êtes nouvelle dans le service? Ça vous dirait qu'on aille boire un verre? Non? C'est pas grave. Si vous changez d'avis, il y a mon nom sur l'étiquette.

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1: C'est exceptionnel, la Suisse. En tout cas, je suis très très heureux d'être ici. Et puis, je dois remercier un peuple que j'aime et que j'affectionne. Ce peuple de Suisse, hein. Même, je peux vous dire, c'est le peuple portugais. Vous êtes là, les Portugais? Là? Ah, je vois. C'est bon, baisse les bras, j'ai vu, c'est bon, j'ai vu. Je vous adore. Mais qu'est-ce qu'il y a comme Portugais en Suisse? Incroyable. Il y a plus de Portugais en Suisse qu'au Portugal. C'est exceptionnel. Ah, mais moi, je vous adore. Moi, j'ai vécu très très longtemps avec des Portugais. C'est incroyable, hein, quand ils parlent. Tu comprends pas? Vraiment. Attends, moi, j'ai plein d'amis portugais que je leur disais, hey, ça vous dit de faire un karaoké? Oh, j'adore le karaoké. Alors, j'imagine quand ils se mettaient à chanter une chanson de Claude François au karaoké. Alexandri, Alexandra, j'ai pu du puti comme burukuda, burukuda. Jiguit, il s'appelle Jiguit. C'est mon voisin, Kung Alves, il adorait le Walt Disney, vraiment. Une fois, il est venu surexcité vers moi, il m'a regardé. Il m'a dit, Charles, regarde, je viens d'acheter le nouveau DVD de Walt Disney. Je sais quoi le titre. Il m'a dit, Rototouille. C'est incroyable, quoi. Je me suis dit, mais vous imaginez quand même le premier Portugais qui est arrivé en Suisse. Quand il est arrivé à Genève, devant le lac Léman, et qu'il a vu le jet d'eau. Oh, caray, il y a une fuite, il y a une fuite. Passez chez nous, restez. C'est vrai, je me suis imaginé ce soir avec ma Montreux, tous les Portugais qui sont arrivés dans des pays différents. Je sais pas, par exemple, le premier Portugais quand il est arrivé devant la Tour Eiffel. Ouh là là là là là là, il y a l'armature. Les Français, je n'ai pas terminé le travail là, je suis n'importe quoi. José, va chercher le parfum, le gravier, on va terminer, je m'énerve. Vous imaginez, vous, le Portugais, pour la première fois en Italie, devant la Tour de Pise. Qu'est-ce que c'est que ce connerie là? Le bâtiment n'est même pas en équerre là. Qu'est-ce que fait le tableau? Hé, les Italiens, arrêtez, faites que du pizza, arrêtez le bâtiment, arrêtez. Le bâtiment dirait un torticolite. Exceptionnel, vraiment, je vous jure, c'est fou quoi. Ah, j'imagine par contre, devant les pyramides. Oh là là, c'est joli ça. Oh, regarde Carlos, c'est une pyramide. C'est le pharaon qui l'a fait. Le pharaon, tout comme un chou qui marche comme ça en biette là, tu sais. C'est lui qui l'a fait. Ah ouais, c'est joli, regarde, deux pierres, avec deux pierres. C'est joli. Mais bon, quand même, là, pour mettre une fenêtre, une velux pour respirer, là. Ah bah, c'est sûr, c'est du travail d'arabe, là. Ça, c'est sûr. Oui, mais nous, les Chinois, nous avons fait la muraille de Chine. En combien de temps? En 1000 ans. 1000 ans! 1000 ans pour faire une mur! Merci, mon frère!

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2: Avec des manipulateurs très doués, on peut tous se faire avoir. Regardez avec l'affaire Weinstein, hashtag balance ton porc, tout ça. Moi, avant toutes ces histoires, si un producteur de cinéma m'avait proposé de lire un scénario dans un hôtel, je sais pas ce que j'aurais fait. On imagine la situation. Le mec me dit, viens à mon hôtel, on s'est déjà croisé, il est sympa, pourquoi pas. J'y vais, je l'attends dans le hall. Là, il m'appelle, il me dit, rejoins-moi plutôt dans ma chambre. Je me dis, bon, admettons, tu vois. Admettons, le gars est agoraphobe, il est connu, il a peur qu'on le reconnaisse. Bon, j'y vais, je pousse la porte. Là, je vois du champagne sur la table et des pétales de rose sur le lit. Je me dis, bon, admettons, tu vois. Admettons, le gars est allergique à la vitelle et il a la main verte. Bon, là, je me retourne, il est en peignoir. Je me dis, bon, admettons, tu vois. On est à Cannes, il fait chaud, voilà. Il sort de la douche, je suis arrivée un peu trop tôt. Bon, jusque-là, ça se tient. Là, je m'assois, je me dis, on va lire le scénario. Là, il pose sa bite sur mon front. Je me dis, bon... Reste calme. Admettons. Admettons, le gars veut me proposer un rôle de licorne. Ah, voilà. Là, je réfléchis très vite et très fort. Tu vois, je dis... Bite sur le front, palme d'or, bite sur le front. Ah, ouais, non. Non, ben non, les gars, je me casse. Attendez, je suis pas débile. Ça sent le film à petit budget, ça. Ah non, franchement, depuis toutes ces histoires, c'est pas facile de vous défendre, les gars, hein, vraiment. Après, moi, je reste convaincue qu'il y a des trucs sur lesquels vous en chiez plus que nous, et ça mérite d'être souligné. C'est pareil, nous, quand on grossit, les nanas, bah, on grossit aussi des nichons. Vous, les gars, quand vous grossissez, bah, vous grossissez pas de la bite. Hein. Non, c'est vraiment pas facile d'être un mec. Ah, par contre, on parle jamais des michetonneurs. Pourtant, ils existent. Hein. Je veux dire, on parle toujours des michetonneuses. Tiens, Gilda du public, regarde. On te propose de satisfaire une octogénaire, une vieille, sexuellement pendant un an, en échange d'un max de blé, genre 3 millions d'euros. T'y vas ou t'y vas pas? T'y vas pas? Personne n'y va? Ah, moi, j'envoie mon mec direct. J'en ai rien à foutre. Ah, oui, vraiment. Ah, je lui dis, chérie, regarde-moi, je t'aime. Mais tu vas me niquer, mamie ! 3 millions d'euros ! Ah, il y a un truc dans lequel on est quand même très égaux. Hein. Ça, c'est les embrouilles. Les embrouilles, ça, tout le monde est d'accord. Il y a un endroit où ça s'embrouille énormément dans les couples. C'est les supermarchés. Les supermarchés, moi, je les vois. Et j'adore les embrouilles. Juste regarder les gens. Regarder s'embrouiller, parce que sinon, j'aime pas trop ça. Mais... On les voit, je les vois, moi, quand ils arrivent chez Carrefour. Ils mettent la pièce dans le caddie. Hey, c'est parti, flipper de la discorde. Non, mais je rêve. Oh, je t'ai dit sans gluten. Un épi de blé avec une croix dessus, c'est trop compliqué. Alors, écoute-moi bien, Rick Azaraï. Toi, la dernière fois que t'as raté un panneau avec une croix dessus, ça m'a coûté 12 000 balles. Alors, la ramène pas trop, OK? Et tu sais, quand t'arrives aux caisses, mais c'est un festival, c'est l'apothéose. Pourquoi faut toujours que tu choisisses la mauvaise queue? Eh ben, faut croire que j'ai jamais su les choisir, pauvre naze.

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2: Vous êtes pas encore habillés?
3: Non, quelle heure il est?
2: Ben, à ma montre à cartes, il est... Ben, il est 930!
3: Faut être calculé avec votre montre. 930. À son âge, elle sait toujours pas lire l'heure.
2: Ah oh ben tiens, pour une fois que j'avais emmené le téléphone, il n'y a pas eu d'appel.
3: T'as acheté quoi à manger aujourd'hui?
2: Ben, je savais pas quoi prendre, alors j'ai pris une boîte de petits pois et deux tranches de jambon, dont une assez épaisse.
3: Eh ben, c'est bien. Ça change. Vous avez pas pris de mes baguettes à Mme Janssen?
2: Ben non, je l'ai rencontrée en allant au marché. Elle s'est bien rendue compte qu'il en manquait un boulot de jour. Elle a dit que c'était pas honnête.
3: Pas honnête? Alors que ça fait des semaines qu'on se fatigue à y acheter sa baguette? Ben non, pas d'air! Elle me l'aurait pas dit à moi, ça pas honnête, tiens! Espèce de... Et encore, je me retiens. Honnête.
2: Au fait, sur le marché, j'ai acheté une patte de lapin à porter en pendentif.
3: Pourquoi pas un pied de biche aussi, pendant qu'on y est?
2: Moi, j'y crois, ces choses-là. Tenez, par exemple...
3: Ah ben, c'est comme les imbéciles qui croient qu'un fer à cheval, ça porte bonheur. Moi, ce que je crois, c'est les cartes, ça, c'est pas les âneries. D'ailleurs, je les tire assez bien quand je suis en forme.
2: Oh, vous me les tirez?
3: Oh là, faut que je vois si je me sens, hein. Oui, ça ira. Allez, j'y sortez-les.
2: J'adore me faire tirer les cartes.
3: Oui, ben, si je vous annonce votre mort dans 5 minutes, vous verrez pas vous plaindre, hein. Je coupe, je découpe, je recoupe. Hein? Choisissez une carte. Tiens, bah celle-là, par exemple, allez, oh. Ah, mallette carreau.
2: Ah, c'est l'amour, ça.
3: Non, travaux dans la maison. Valet, c'est celui qui nettoie, et carreau, c'est le carrelage.
2: Et alors?
3: Bah, ça veut dire qu'il faut vous passer à serpillière, t'as écrit tout, hein?
2: Je préfère en tirer une autre.
3: Oui, allez-y voir, allez.
2: Celle-là.
3: Alors. Ah, dame de pique. C'est bien ça, tiens. C'est quelqu'un qui pense à vous.
2: Un homme, enfin!
3: Non, c'est une dame.
2: Oh.
3: Mais c'est une dame très gentille. Mais comme pas trop montrer qu'elle est gentille.
2: Attendez, qui ça peut bien être?
3: Ben, moi, je verrais bien quelqu'un d'assez bien en chair.
2: Une grosse?
3: Non, pas grosse, non! Non, juste des petites rondeurs à peine visibles. Mais beaucoup d'allure, en tout cas. Puis elle vous aime beaucoup. C'est même une intime.
2: Une intime.
3: C'est une tricoteuse aussi. Pipe, ça veut dire aiguille à tricoter.
2: Attendez, une grosse tricoteuse intime. Ah, ça y est, je l'ai. Mame Camin.
3: Oui, bon, ça va bien comme ça. Moi, j'ai des mots croisés à finir. On arrive du Mame Camin, moi, tu penses.
2: C'est pas Mame Badrignon, elle est pas tricoteuse. C'est pas Mame Forget non plus.
3: Alors, voyons voir. Horizontalement. Eh ben, ça commence bien. Tempête intérieure en 10 lettres.
2: Aérophagie.
3: Qui vogue sur la mer en 4 lettres. Bateau. Ah oui, c'est bon. Oh, ça m'agace, ces mots croisés, tiens. Où est-ce que j'ai mis mon tricot, moi? Eugène, vous avez pas vu mon tricot, non?
2: Ah, ben, je l'ai pas pris, moi.
3: Ben, écoutez, c'est forcément vous, puisque c'est pas moi.
2: Ben, vous êtes assise dessus.
3: Ben, vous voyez bien que c'est vous, puisque vous savez où il est.
2: C'est quoi que vous tricotez?
3: Une chemise de nuit.
2: Ça va pas faire un peu chaud pour une chemise de nuit?
3: Non, on est plutôt frileux quand on n'est pas très épais comme moi. Tiens, bah, tant qu'on y est, Dites voir un peu comment que ça me tombe.
2: Ben, c'est que c'est pas très avancé, hein. Oui, faudra peut-être donner un peu sur les côtés et finir en mourant sur le banc en point de chausson.
3: Oui. Bon, je vais plutôt faire une écharpe, alors, finalement, hein.
2: Oh, ben oui, surtout que les chemises de nuit comme celles que vous avez là, ça vous va bien.
3: Oui, et surtout, c'est très près du corps.
2: Ah ben ça, pour mouler, ça vous moule.
3: Bon, ben d'ailleurs, je vais pas rester en chemise de nuit toute la journée, moi, tiens. Je vais aller me démouler.

0: Et même mon père, qui avait été un employé modèle, 25 ans dans la même crèmerie, viré. Chômiste. Jusqu'à la fin de sa mort, toute sa vie. Alors il avait écrit dans les administrations. Monsieur, je m'excuse de vous déranger pendant la sieste. Alors voilà, j'ai fait tout ce qu'on m'a dit. J'ai fait la guerre avec les Allemands. Ou contre les Allemands d'ailleurs. Non, avec, il la faisait aussi, eux. J'ai fait comme on m'a demandé 2 enfants,6. J'en ai eu 3, j'ai pas trouvé la virgule. Bon. Et maintenant, j'ai plus de travail, je voudrais savoir qu'est-ce qu'il faut que je fais. Et les mecs, ils ont répondu, écrivez-nous de quoi vous avez besoin, on vous expliquera comment vous en pensez. C'est sympa quand même, hein. Ils sont pas obligés, hein. Remarquez, on s'est démerdé à la maison, on s'est démerdé. Parce qu'avant, on était emmerdé, c'était avec l'argent qui gagnait mon père. Parce que c'était pas beaucoup. Après, on était emmerdé aussi, hein, mais c'était avec l'argent qui gagnait plus. C'est pas que la différence était énorme, hein. C'est parce qu'on était 5 sur la différence, ça va. Mais mon père était philosophe. Mon père, il disait, on n'a qu'à manger les artichauts. Les artichauts, c'est un vrai plat de pauvre. C'est le seul plat que quand t'as fini de manger, t'en as plus dans ton assiette que quand t'as commencé. Et surtout, mon père, il dépensait beaucoup d'argent parce qu'il voulait que je fasse des études. Parce que les études, ça coûte archement cher. Et encore, moi, je faisais gaffe, j'étais un de ceux qui étudiaient le moins. Eh ben déjà, ça coûte du pognon. J'étais à l'école vachement longtemps, moi. Jusqu'à temps qu'il ferme, c'est pas lui. Hey, j'étais à la faculté. J'ai eu comme professeur le doyen de la faculté, moi. Qui les avait plus, ces facultés, depuis un moment déjà. Hein. Orangina, on l'appelait. C'est complètement secoué. Hein. Ah ben nous, on l'a remué, on n'y a jamais décollé la pulpe du fond. Hein. Ah ouais. C'était un mec qui nous vendait de l'intelligence, il n'avait pas un échantillon sur lui. Mon père voulait que je fasse études, parce qu'il voulait que je suis technocrate. Ben, s'ils étaient technocrates, c'est la nouvelle race de feignants. Mon père, elle disait, technocrate, c'est des mecs que quand tu leur poses une question, une fois ils ont fini de répondre, tu comprends plus la question que t'as posée. Mon père, elle disait, les technocrates, si on leur donnerait le Sahara, dans 5 ans, il faudrait qu'ils achètent du sable ailleurs. Il était philosophe, mon père. Il était tout petit, il était très philosophe. Tout le monde le charriait tout le temps. T'es tout petit, t'es tout petit. Mon père, il disait dans la vie, il n'y a pas de grand, il n'y a pas de petit. La bonne longueur pour les jambes, c'est quand les pieds touchent bien par terre. Balèze, hein. Balèze. Ah ouais. Alors, moi, j'étais à l'école jusqu'à temps qu'il ferme, en mai 68, quand il y a eu la guerre. Enfin, on dit pas la guerre. Quand c'est les Français qui tirent sur les Français, on dit pas la guerre. On dit les événements. Il y avait les événements. Il y avait deux genres d'événements. Il y avait les événements en bleu marine, avec des fusils lance-grenades, des grosses grenades qui piquent les yeux, hein. Surtout parce qu'ils visent la tête. Et puis de l'autre côté, il y avait des événements avec des cheveux longs, des baskets qui courent dans tous les sens. Le quartier lapin, on l'appelait. La chasse était ouverte, hein. La formule, c'était rien ne sert de partir à point, il vaut mieux courir, hein. Ah ouais, c'était marrant, mais 68. Enfin, je vous dis ça, j'ai l'air de vous donner les nouvelles du front, hein, mais je l'ai fait par hasard, hein. Moi, j'habitais le quartier, j'ai pas pu sortir. Il y avait des manifs, alors les mecs, ils gueulaient. Ce n'est qu'un début, continuons le combat. Alors qu'en fait, c'était qu'un combat, fallait continuer le début. Bon, alors il y avait des manifs. Il y avait des mecs, ça gueulait tout le long. On n'entendait pas à la fin ce qu'ils se disaient au début, évidemment, de la manif. Alors, ils gueulaient « Ah bah la répression, les manœuvres policières !» Puis à la fin, ils gueulaient « Ah bah les boutons pression, vive les fermetures à Hitler !» Et bon, là, ça va, c'est bon, là. Alors, quand ça a été tout fini, après, je suis été au service militaire. Encore pire. Vous voyez, pire, c'est déjà grave, hein. Ben, encore pire. Je suis arrivé, il y avait l'alcoolique. Hein?
1: L'adjudant.
0: L'adjudant, oui, je les confonds. Il y avait l'adjudant, il me dit,

0: Alors, suivant, qu'est-ce que tu sais faire, toi?
1: Ben, j'ai dit, moi, monsieur, je sais rien faire, je sors de l'école.
0: Il m'a dit, pourquoi? On vous apprend rien à l'école?
1: Eh, j'ai dit, non, si vous aviez été, vous le sauriez.
0: Il m'a dit, bon, alors, il y aurait la guerre, tu pourrais pas défendre ton pays?
1: Ben, j'ai dit, monsieur, ça dépend, vous voulez faire la guerre à qui? Parce que moi, je parle quatre langues. Il m'a dit, quatre langues? Reste là, tu colleras les timbres. J'étais peinard, j'étais peinard.
0: Alors après, quand j'ai tout fini l'armée, j'ai cherché du travail.
1: C'est là que ça s'est gâté. Parce que j'aime autant vous dire que dans la vie, c'est pas le tout d'avoir des bagages. Hein. Faut savoir où les poser. Hein.
0: Alors dans ma banlieue que j'habitais, comme métier qu'on pouvait faire tout de suite, avec le bac, il y avait voleur. Mais voleur, c'est plus un métier d'avenir maintenant, c'est les flics qui tirent. D'ailleurs, ils ont gueulé les repris de justesse, là. Il y en a un qui a dit, vous comprenez, maintenant, quand on braque des gens dans la rue, on est obligé de dire, n'ayez pas peur, madame, on n'est pas de la police. Bon. Comme solution aussi pour la jeunesse, dans mon quartier, il y avait le suicide. Mais le suicide, c'est une vengeance personnelle. Et moi, personnellement, je m'en veux pas. Voyez-vous? Et puis, si j'ai l'occasion, j'aimerais mieux mourir de mon vivant. Alors, je me suis assis sur le banc avec les pochetrons, puis j'ai appris un métier, pochetron. Sauf qu'eux, ils picolent, moi je les roule. Enfin, je peux pas vous expliquer, hein, c'est interdit. Ou alors insister. Ouais. Bon, d'accord. C'est des graines. Il en faut une douzaine, vous les plantez dans un tupperware, là, comment ça s'appelle, un Riviera, sur la fenêtre. Alors, faut laisser pousser une bonne taille, quoi, jusqu'à qu'on voit plus le commissariat, mettons, bon. Et alors là, crac, vous coupez en bas, vous récupérez les graines, vous les replantez, vous faites sécher les feuilles. C'est super, hein. Pour conduire la bagnole, soufflez dans le ballon, y a rien. J'ai les noms, j'ai les noms. Alors le clochard, il m'a dit, ici c'est super, sur le banc tu t'assois et t'attends. Quand c'est l'hiver, tu te fais ramasser par la police, ils nous emmènent dans des maisons qui nous désintoxiquent. Tout est gratuit, même le pinard. La formule des clochards, c'est avec Nicolas, vous y seriez déjà. Avec GVO, vous y seriez encore. Allez, les verts.

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2: Ah, moi je suis écologique, à la maison ça y est, nous on est tous écologiques. Nous avec ma femme, on a commencé par faire le tri sélectif. On a commencé par faire le tri sélectif de nos amis. Parce que quand tu deviens écologique, tu perds des amis. Mais c'est pas grave, parce que tu te fais de nouveaux amis. Des amis écologiques. Encore plus cons que les anciens. Mais revenons dans le tri sélectif. J'ai encore beaucoup de mal. Hein. Souvent, je demande à ma femme, je dis, chérie, le plastique, c'est quelle poubelle déjà? Elle me dit, ça dépend. Si c'est un plastique mou, c'est la bleue. Si c'est un plastique dur, c'est la jaune. Il est dur ou mou? Je lui dis, j'en sais rien, moi. Je lui dis, il est mi-mou, mi-dur. J'en fais quoi? Elle me dit, c'est la marron clair. Ça m'énerve, avant dans le garage, je pouvais pas rentrer ma bagnole parce que j'avais tout un bordel que je gardais, qui servait à rien mais que je gardais parce que ça peut servir. On a viré tout le bordel et on peut toujours pas rentrer la bagnole parce que maintenant à la place on a 17 poubelles de toutes les couleurs. Ah bah nous on peut tout trier, avant l'écologie quand je sortais les poubelles je mettais 2 minutes, maintenant il me faut 45 minutes minimum. Et en plus je suis daltonien, t'imagines l'enfer? Avec ma femme on a changé les ampoules électriques de la baraque. On a mis les ampoules basse consommation. Eh ben ça c'est bien. Ouais, c'est bien. C'est bien merdique. Parce que quand t'allumes une ampoule basse consommation comme ça, il faut qu'elle chauffe. Et alors comme nous on en a mis dans toute la baraque avec ma femme, à 19h quand on allume, le temps que ça chauffe, on met les frontales. Ah mais ça change, l'écologie joue, ça change. En parlant d'énergie, on a acheté à Noël, à mon neveu, un robot télécommandé qui marche à piles. Des piles biologiques vertes, vous savez. Pour lui faire traverser le salon, on a mangé 81 piles. Je sais pas où elle est l'écologie là-dedans, moi. Hein. Ah mais ils disent que des conneries, il faut se méfier. Hein. Ma fille, ma propre fille, elle a entendu à la télé, à la radio, je sais pas où, qu'il fallait débrancher tous les appareils électriques de la baraque le soir avant d'aller se coucher. Parce qu'elle m'a dit, papa, la moindre petite veilleuse, ça fait fondre les icebergs au pôle Nord. Donc le soir, je me couche. Quand j'ai débranché tous les appareils, je me couche une demi-heure après tout le monde. Et le matin, quand je me lève, il faut tout que je rebranche, tout que je reprogramme, les heures, les chaînes, les télés, les radios. Je me lève 3 quarts d'heure avant tout le monde pour pas que les icebergs y fondent, moi. Je te garantis que les Esquimaux, ils vont être en train de me faire une statue avec une prise dans la main, là-bas. Et une balèze. Ah. Mes potes à Lyon, j'habite à Lyon, ils me saoulent. Ouais, quand tu mets l'insecticide dans tes plantes, tu mets du chimique, ça va dans le sol, ça va dans le sol. Je dis, je vais mettre quoi? Ils m'ont dit, tu mets l'insecticide bio. J'ai essayé, c'est pareil. C'est pareil, c'est vrai que les insectes sont morts pareil. Sauf qu'avec l'insecticide bio, les insectes, ils sont morts de rire. Non, attends, il y a un truc qui marche. Il y a un truc qui marche, c'est que je suis allé avec Bernard. On a été à Botanique ou Jardiland, je sais plus quoi là, parce qu'il voulait un rosier de balcon, tu sais. Ah d'ailleurs, c'est bizarre, vous êtes déjà allé à Botanique, Jardiland. Il y a un truc bizarre. Tu fais tes courses, tu mets tes plantes dans ton chariot, tout va bien. Les plantes vont bien. Tu passes la caisse, tu payes, tu passes la porte, la plante, elle fait... D'ailleurs, on a un truc avec ma femme, quand on va à Jardiland ou Botanique, je me mets la bagnole devant le magasin, moteur à fond, elle paye, elle saute derrière, vite, on va la replanter. Je lui dis, alors, elle me dit, on la perd. Revenons dans le sketch. On achète le rosier de balcon de Bernard, et on le ramène, évidemment, comme tous les rosiers de balcon infestés de pucerons, et on a lu dans le magazine bio de Bernard que pour manger les pucerons, il faut mettre des coccinelles. C'est bio. Attention, nous, avec Bernard, on a chargé la mule en bestiole. L'enfer! Des coccinelles partout, obligés de rajouter des pucerons dessus, comme ça! Remets-en, Bernard, remets-en! Tu deviens fou! C'est folie, madame! Va trouver des pucerons un dimanche! Non, il y a un truc qui va marcher, je vous le dis franchement, c'est pour les insectes, les machins, les trucs bio, là, c'est les OGM, hein, vous allez voir. Bientôt, on aura des épis de maïs gros comme des courgettes. Imaginez la taille d'un pop-corn. Donc, vous allez voir, quand on ira au cinéma, on prendra pas un carton de pop-corn, on prendra un gros pop-corn. Donc, plus de carton, plus d'arbres coupés, c'est écologique. Eh ouais, bientôt, ils vont nous faire des poulets avec 4 cuisses. Des poulets 4x4. Alors, les gens, ils gueulent, ouais, mais alors, qui ça peut foutre le poulet qu'il en ait 4, 6, 8, des pattes, il le sait pas, lui. Bon, quoi, bon, il court plus vite, bon. Non, il faut vraiment des histoires, là, les OGM, le bio, tout ça, là, là. Imagine deux secondes, je fasse un spectacle écologique, moi, avec des ampoules basse consommation dans les projecteurs. Imaginez ce que ça donnerait. On verrait que dalle et je vous dirais, mesdames et messieurs, bonsoir. Rassurez-vous, le spectacle commencera dans 15 minutes, quand les ampoules seront chaudes.

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2: Non mais il faut que je vous raconte un truc qui m'est arrivé. On est parti dans une soirée avec des copines et tout. On arrive dans la soirée, il y a un mec qui est venu me demander de danser avec lui. Oh, mais les filles, mais imaginez. Le mec, mais beau, imaginez votre fantasme. Je vous aider, je vous aider, je vous aider. Les filles blanches, les filles blanches, vous pensez à un beau black, tu vois. Genre athlète, sportif, fashion blood, tout ça, tu vois. Une tablette de chocolat, beau gosse, yeah. Je vois, il y en a qui ont faim, c'est ça, hein. Les filles noires, vous pensez à un blanc avec un beau portefeuille. Les filles arabes, vous pensez à un arabe parce que moi, j'ai pas de problème, d'accord? Et les filles asiatiques, vous pensez à ce que vous pouvez. Donc là, le gars m'invite à danser, je te jure, je fais l'erreur de ma vie. Je colle ma tête contre sa poitrine. Mon Dieu, l'odeur! L'odeur! Mais attention, hein, pas l'odeur du mec qui n'est pas sûr de lui, qui met plein de parfums. Quand tu fais l'amour avec lui, t'as l'impression de faire l'amour dans Sephora. Pas ça! L'odeur du vrai célibataire. Celui qui a oublié son linge mouillé dans la machine à laver pendant 2 semaines, ouais. Là, tu vois, toutes les femmes, on connaît cette odeur, hein. Donc je me mets à danser comme ça. Et là, le gars me sort. Oh bébé, je sens que ton cœur palpite. J'ai dit, hey, j'essaie juste de respirer un peu. Il me dit, on finit la soirée chez moi. J'ai dit, ouais, on arrive chez lui, le gars il se met à l'aise. Tu sais, il tombe la veste, il enlève les chaussures. Chie. Les pieds. Je fais, mais tu choses du combien? Il fait, je fais du 48. Je fais, mais coupe-toi les ongles des pieds, tu feras du 42, hein. C'est les ongles longs, quoi. Les ongles longs, sales, tu vois. J'ai dit, bon, Claudia, on va jouer à la sécurité, tu vois. C'est où la douche chez toi? Il me fait, va, bébé, c'est au bout du couloir, je t'attends. Je fais, tu attends qui? De façon, va prendre la douche à ta tête, là. Alors, moi, quand j'ai faim, c'est tout de suite, hein. Il va prendre la douche et tout, il revient et tout. Il me fait une petite ambiance romantique, tu sais, il met du Barry White. Comme si c'est Barry White qui allait faire les préliminaires pour lui. Il me met des bougies partout, tu sais, je suis, oh, oh, oh, oh. On t'a dit, je suis venue fêter ton anniversaire? Je t'ai dit que j'ai faim, couche-toi là! Là, le gars, il tombe le peignoir, tu sais, je regarde comme ça, je fais, non! Il faisait pas que du 48 au pied, hein. Quand j'ai vu son truc, je fais, non, Claudia, on a faim, mais on n'a pas envie de mourir, attends.

en temps de mariage et sans remise de peine, monsieur le président. Tous nos copains autour de nous ont changé le casting 2-3 fois. Hein. Nous, on est là 30 ans, voire plus, madame. Si vous voulez garder votre mari 30 ans, voire plus, faut garder une grande souplesse des chines. Car quand il gueule, faut pouvoir sauter de la bagnole en marche. Bien sûr que oui. Moi, j'ai toujours sauté de la voiture en marche. Je sais pas si vous avez remarqué, la voiture, c'est un sas de décompression. Ça se passe toujours dans la voiture. Hein. Où on se dit des grandes choses, ou on s'engueule. Moi, je me mets toujours derrière lui, en général. Je peux plus le supporter à côté de moi. Je me mets derrière lui pour vous donner des petites gifles dans la nuque, comme ça, voilà. Vous attendez sur une route de campagne. Avec un roundabout. Un rond-point. Un petit fossé, et hop, clac, vous sautez, hop, clac, vous cachez. Fait quelques kilomètres jusqu'au prochain roundabout. Il vient vous chercher, vous vous boudez, attention, je boude, vous faites votre tête de chien, je boude, je monte pas, ta gueule, dégage, vous montez, vous partez. Depuis un certain temps, il ne vient plus me chercher. Le problème, c'est qu'il ne m'entend plus sauter. 3 jours dans le fossé la fois dernière, quand même, hein. Il s'est même pas rendu compte que j'étais pas à la maison avec lui. Heureusement, les encombrants sont passés. Oh, bah, j'adore la brocante, je les connais tous, hein. Bonjour, Mme Latsou, qu'est-ce qui vous arrive aujourd'hui? Montez dans la benne, on vous ramène chez vous. Quelle horreur, ces histoires, j'ai honte, je vous raconte ça, j'ai honte quand même. Un jour, vous vous réveillez, vous avez un vieux dans votre lit. Le problème, c'est que vous avez le même âge que lui. Vous vous sentez belle, rebelle, sexy, sensuelle, sexuelle. Alors que lui, il vient de commander son chauffe-frein au thermolactyle au téléachat. C'est pas le même combat. Vous épousez Brad Pitt, vous retournez avec Marguerite Duras dans le lit. À moins d'aimer la lecture. Oui, le jeune homme couillu, testostéroné, chevelu, alors que maintenant il ressemble à Maître Yoda. J'en vois quelques-uns dans la salle quand même, hein. Qui va chercher sa boîte de chocolat à Noël à la mairie. Merci, monsieur le maire. Aujourd'hui, l'homme de votre vie, madame Robert, Raymond, Joël, Alain, Marcel, René, est beaucoup plus souvent à la maison. Il a moins de choses à faire, soit il est au chômage, ou en pré-retraite, ou en retraite. Vous le croisez sur le balcon, dans le salon, dans la salle à manger. Moi, je vais finir par le mettre en centre aéré. Je vous l'ai, hein. Aujourd'hui, l'homme de 60 ans devient un jeune retraité. C'est-à-dire qu'il a encore toute sa force, toute son énergie pour faire chier à la maison. Deux ados qui partent, un vieux qui rentre. Il vit sous perfusion avec ses 365 chaînes de télévision. C'est plus un appartement, c'est Virgin Megastore. L'homme à la maison, découvre les courses. Les hyper méga géants de course dans les hyper méga géants magasins. Il s'est procuré une carte, je ne sais où, une carte métro. Vous connaissez ça, les magasins métro, hein? Il s'est fait un petit plan marketing tout seul dans sa petite tête. On n'est plus que deux à la maison. Il achète les salades par 12, les céréales par 24, les sardines par 48, les pots de moutarde par palette de 120. Oui. Comme il aime me faire partager ses passions, il m'emmène à chaque fois, vous voyez. Comme il se plante, il prend la Smart. On est obligé de faire plusieurs allers-retours dans la journée, comme ça, ouais. Donc on reste la journée dans le magasin. Et il y a des jeunes gens qui mettent les produits dans les rayons. Il y en a qui dit à son collègue, hé, la dame, elle est à la télé. Et le collègue répond, t'es con quoi, elle travaille ici. Toute cette carrière pour rien du tout, hein. Ça m'a foutu un peu les boules quand même. Du coup, je n'y vais plus, voilà. Je laisse y aller tout seul. Mais attention, il est gentil, il me ramène des cadeaux. Oui, tiens, l'été dernier, des maillots de bain par 12. Dépareillés, hein, que les hauts, que les bas. Et pas cher du tout, mais très très moche. En laine. La première vague à Biarritz le font ici. Voilà. Et j'avais du succès auprès des surfeurs, hein. Oh bah oui, j'avais l'escalope en sablé. Comme ça, toi, hein. Tiens, une étoile de mer, voilà. Reviens demain, il y aura des gambas.

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2: Bonsoir, et bien voici le jeu de la vie. Comme chaque jour, un candidat va venir nous prouver que tout est possible, que tout est toujours réalisable dans la vie. Ce soir, nous accueillons Robert, on l'applaudit. Bonsoir Robert.
3: Oh là là, je vais d'abord enlever le veston parce que je transpire gras. Oh là là là là, qu'est-ce qu'on transpire gras.
2: Allez-y Robert.
3: Ah ça y est, maintenant me v'là mieux, je suis mieux à mon aise.
2: C'est bien.
3: Ah j'étais pas bien à mon aise, ça y est, maintenant me v'là bien à mon aise.
2: Très bien.
3: On n'est pas bien quand on n'est pas bien à son aise.
2: C'est sûr Robert.
3: Alors que maintenant me v'là bien à mon aise.
2: Ah il est bien celui-là.
3: Ah oui, je suis bien à mon aise. On n'est pas bien quand on est mal à son aise.
2: Mais oui.
3: Alors que là, maintenant, me v'là mieux, mieux à mon aise.
2: Voilà, c'est sûr. Robert, pourquoi êtes-vous là?
3: Eh bien, ce soir, je vais essayer de séduire la femme de ma vie. Pour prouver que tout est possible, tout est réalisable, parce que j'y crois, c'est le jeu de la vie.
2: Bien, alors, pour nos téléspectateurs, je vais récapituler l'histoire de Robert. Robert est amoureux de Jocelyne, qu'il a rencontrée il y a 8 ans et demi.
3: C'est exact.
2: Depuis 8 ans et demi, il lui a envoyé 112 lettres d'amour.
3: C'est exact.
2: Il a dîné 43 fois avec elle au restaurant.
3: C'est exact.
2: Il a toujours essuyé un refus en fin de soirée.
3: Sans problème. Mais j'y crois, tout est possible, tout est réalisable, c'est le jeu de la vie.
2: Les dernières fois que vous l'avez invité, elle vous a même giflé en public, je crois.
3: Oui, elle m'a même traité de minable. Mais j'y crois, tout est possible, tout est réalisable, c'est le jeu de la vie.
2: Bien, alors ce soir, devant nous, Robert va téléphoner une nouvelle fois à Jocelyne pour tenter de la séduire. Vous êtes prêt, Robert?
3: Je suis prêt, j'y crois, tout est possible, tout est réalisable, c'est le jeu de la vie.
2: Robert, vous allez maintenant nous lire le texte que vous vous engagez à dire à Jocelyne au téléphone. Allez-y, Robert, lisez votre texte.
3: Allô? Ben c'est au téléphone. Jocelyne, c'est moi Robert. Je t'aime. Tu es la femme de ma vie. Je veux t'épouser.
2: Bravo, c'est bien choisi. On applaudit Robert! Robert, je vous rappelle que vous vous engagez à lire ce texte en entier. Car sinon vous perdriez tout, même le lot de consolation, qui est ce soir un magnétoscope pour deux personnes avec les tasses et les cuillères assorties. Robert, vous allez maintenant énoncer le numéro de téléphone de Jocelyne. Je suppose que vous le connaissez par cœur, allez-y.
3: Le 40.
2: Oui.
3: Le 52.
2: Oui.
3: Le 43.
2: Oui.
3: Le 24.
2: C'est bien ça, on applaudit Robert. Robert, vous êtes prêt?
3: Je suis prêt, j'y crois. Tout est possible, tout est réalisable. C'est le jeu de la vie.
2: Attention, le jeu de la vie, c'est parti. Nous composons le numéro de téléphone de Jocelyne. Attention. Ça sonne. Ça ressonne.
4: Allô?
3: Allô, Jocelyne?
4: Oui, c'est moi.
3: C'est moi, Robert! Tu m'entends?
5: Oui, je t'entends, Minus. T'as pas fini d'emmerder Jocelyne?
3: Ben, c'est plus la même voix!
2: Continuez, Robert!
3: Ah non, c'est plus la même voix!
2: Vous vous êtes engagé à dire le texte en entier! Sinon, vous perdez le magnétoscope!
3: Allô?
5: Les potes et moi, on va venir te casser la gueule! Qu'est-ce que t'as à répondre à ça?
3: Je t'aime, tu es la femme de ma vie, je veux t'épouser! Mais c'est plus la même voix!
2: Eh non, et apparemment c'est encore loupé, Robert. C'était peut-être prévisible, non tout de même?
3: Oui, mais tout n'est pas possible, tout n'est pas réalisable, c'est le jeu de la vie!
2: Robert, vous emportez tout de même le magnétoscope, car vous avez réussi à placer votre texte en entier! Ah, je crois qu'on vous cherche. Eh oui, Robert va certainement se faire casser la gueule maintenant. Mais ce n'est pas notre affaire, car nous n'avons pas à nous immiscer dans sa vie privée. C'était le jeu de la vie. Bonsoir, on applaudit Robert.
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17: Moi, j'ai une bonne nouvelle à vous annoncer ce soir. Il y a quelques jours, je suis allé pour la première fois de ma vie chez le dentiste seul. Sans ma mère. Ouais, merci beaucoup. Merci. Merci. Bon, elle m'a manqué. Parce que moi, j'admirais ma mère chez le dentiste. Elle arrivait avec une certaine assurance, quoi. Elle disait bonjour, je m'appelle Madame Boudet, j'ai pris un rendez-vous pour un détartrage. Quelle élégance. La classe. Moi, j'ai pas cette assurance-là. Moi, quand je suis arrivé, ils m'ont dit vous êtes qui? J'ai dit Madame Boudet, moi, directement. Après, je me suis fait détartrer, ça, j'ai kiffé ça. Tu sais, pendant 3 jours, je me suis léché l'arrière des dents. Je sais pas si vous connaissez ce truc. Voilà, c'est ma vie du moment, quoi. Je découvre la vie. La dernière fois, j'ai dû appeler mon coiffeur pour prendre un rendez-vous. Putain, je savais pas quoi lui dire. J'ai tapé son numéro, je l'ai appelé, il a décroché, il a dit bonjour, salon coiffure Gabriel, je vous écoute. J'ai dit Gabriel, bah comment vont tes enfants? Voilà, je. Toujours moi au téléphone, je suis mal à l'aise, quoi. À chaque fois que je suis au téléphone avec un service mobile, genre Free pour régler un truc, à chaque fois que je suis au téléphone avec eux, ils me prennent pour une femme. Ils me disent allô, bonjour madame. Et moi, je me rends compte que j'adore. Je te jure, au téléphone, j'ai une autre identité. Au téléphone, je suis pas Tom, je suis Catherine. Ouais, tu sais, je m'invente une vie, je suis dans mon rôle, je suis là. Bonjour, je m'appelle Catherine. J'ai 2 enfants avec Didier. On a bien vécu le confinement avec Didier. Hein. Oh. C'est fou, on a vu qu'on était fatigués à rien faire. Mais ce qui est ouf, c'est que c'est avec ma voix normale qu'on pense que je suis une femme. La dernière fois, ça m'a un peu énervé. Donc j'ai fait exprès prendre une grosse voix au téléphone. J'ai dit « Allô, bonjour !» Ils m'ont dit « Bah dis donc, vous êtes enrouée, madame Catherine ?» J'ai fait « Non. » Voilà, c'est ma vie, je découvre tout, qu'est-ce que vous voulez. J'arrive aussi à me connaître moi-même, là c'est bien, j'arrive à m'accepter comme je suis dans tous mes états, parce que parfois, je vous le dis, voilà, ce soir, ça m'arrive parfois d'être triste. Voilà. Oui. J'aime bien, c'est le moment où vous avez envie de me donner 20 euros. J'aime bien un peu ce moment. Non, je vous dis ça parce que l'autre fois, j'ai vu une amie à moi, elle était un peu triste, ça m'a fait de la peine. Elle avait fait quelque chose comme elle était triste. Elle avait fait une playlist Spotify avec que des chansons tristes. Et je lui ai dit, mais si t'es triste et t'écoutes des chansons tristes, ça va te rendre encore plus triste. Elle m'a dit, c'est le but. Je lui ai dit, toi, t'as rien compris. Toi, quand t'as la diarrhée, tu manges des pruneaux, c'est ça le... En même temps, je la juge pas. Au moins, voilà, c'est bien, elle sait ce qui la rend triste. Moi, je sais ce qui me rend triste, je sais même ce qui fait pleurer, moi. Ouais, des vidéos YouTube de militaires qui rentrent chez eux, oh putain. Me lancez pas sur ce sujet ce soir. Je sais pas si vous connaissez un peu ces vidéos. Ouais, c'est toujours des vidéos YouTube de militaires américains. Ça fait 10, 15 ans qu'ils sont pas rentrés chez eux. Le mec il rentre, il y a sa femme qui s'y attend pas, elle se retourne. Oh Brian! Et moi je suis en larmes comme ça et je sais pas pourquoi ça m'émeut. Tu sais, je suis pas militaire. J'ai personne de ma famille qui est militaire. Je me dis peut-être, il y a un militaire, dès qu'il voit une vidéo d'un humoriste, il se met à pleurer quoi, tu vois, c'est. C'est la vidéo, elle fait bonsoir tout le monde, ça va? Oh putain, je peux pas regarder. C'est un lieutenant qui arrive, mais enfin, colonel, qu'est-ce qui vous arrive? Ma mère s'appelle Catherine, voilà.
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2: Allô ?
3: Bonjour monsieur, c'est bien la boulangerie ?
2: Oui.
3: Monsieur Martin à l'appareil, établissement Les Alcoolistes Martin, on est vendeur de boissons alcoolifiées.
2: Oui, oui.
3: Et on va bientôt installer un point picolette devant chez vous.
2: C'est pour mettre quoi ?
3: Un point picolette, c'est un point de dégustage et de vente de vin pour relancer la consommation chez les jeunes.
2: Moi je mets pas de ça, hein. Moi c'est une boulangerie, j'ai pas l'argent de vin. Hein.
3: Ah non, ça c'est mon boulot, moi je viens avec ma cave.
2: Vous n'avez pas demandé si je voulais ou pas.
3: Oui, bon bah alors je vous demande, est-ce que vous voulez ? Oui.
2: Non, je le fais pas.
3: Bon. Comment ça, vous le faites pas?
2: Moi, on m'a pas fait de demande de rien. Je vois pas pourquoi que je dois accepter ça.
3: Bah, pourquoi que vous devez accepter? Que parce que moi, j'ai considéré que vous étiez d'accord.
2: Bah, je suis plus chez moi, alors. Attendez, je vous passe...
3: Bonjour. Allez.
2: Ah, c'est un truc,
4: Oui, allô.
3: Bonjour madame, comme je disais.
4: Non, c'est pas madame, c'est monsieur.
3: Mais alors la personne que j'avais avant.
4: Oui, c'était une femme, ouais.
3: Moi, admettons, mais enfin j'aurais bien aimé parler à un responsable.
4: Oui, bah alors.
3: Bah alors si vous pouvez passer quelqu'un qui est chef.
4: Je vous écoute.
3: Ah, vous êtes chef?
4: Bah oui.
3: Oula, c'est compliqué chez vous. Bref, comme j'expliquais, je dois vous installer le point picolette.
4: Le quoi? C'est quoi de ça?
3: C'est quoi de ça de ce que j'expliquais à votre collègue? C'est un point de vente de pinard qu'on installe devant chez vous pour relancer la consommation.
4: Oui, d'accord. Mais moi je
3: vous êtes d'accord, bah super.
4: Mais laissez-moi parler.
3: Ah, bah, je suis très content que vous soyez d'accord.
4: Non, je ne suis pas d'accord, mais je vais vous expliquer une chose. Voilà, moi, je vais vous apporter du pain à faire goûter chez Jean. Parce que moi, du pain, j'en vais à moi aussi.
3: Alors, j'ai pas toutes les syllabes dans l'ordre, mais donc, j'ai compris. En gros, vous êtes d'accord.
4: Donc, c'est niette. C'est pas la peine d'emmerder le monde.
3: Oh, bah, le monde, non. Je peux pas être partout.
4: Bon, alors.
3: Eh ben, alors, je vais déjà m'occuper de vous parce que je pense qu'on s'est mal compris.
5: Non, c'est pas mal compris. Je veux pas de ça. C'est tout terminé, monsieur. Moi, je ne vous impose rien. Alors, faites-moi pas chier.
3: Non, mais moi, je mets mon stand de pinard devant la boulangerie. Ah, bah, c'est reparti.
6: Oui, allô?
3: Bonjour madame, rassurez votre collègue, moi je vous apporte tout ce qu'il faut.
6: Vous rapportez rien du tout, monsieur. En aucun cas, vous greffez votre nom au mien, sans mon accord et sans mon autorisation.
3: Hey, en plus, pour vous, c'est tout bénef, parce que ça vous fait une extension du magasin.
6: Ah ouais, non, mais vous êtes une extension de rien du tout. Moi, je suis une extension de moi-même.
3: Ah oui, ça me va. Vous êtes une extension de vous-même, et moi-même, je suis une extension de votre extension.
6: Vous êtes une extension de votre grand-mère, si vous voulez, ou votre cousin.
3: Ma grand-mère n'est pas disponible, mais je peux vous envoyer mon cousin, ça oui.
6: Non, c'est point barre. Moi, je discute pas avec vous.
3: Non, bah j'entends bien, oui.
6: Moi, je suis pas une extension, moi, j'ai rien à voir avec vous.
3: Ah non, mais vous inquiétez pas pour l'extension.
6: Non, je m'inquiète, monsieur.
3: Bah non, alors j'ai du mal m'exprimer.
6: Ah, vous êtes mal exprimé, faut bien vous exprimer avec moi, monsieur.
3: Ah bah justement, je m'exprime.
6: Ouais.
3: Vous inquiétez pas, moi, je vous fais tous les papiers pour l'extension.
6: Ah bah, vous allez pas préparer de papiers si je suis pas d'accord.
3: Ah bah oui, mais là, j'ai déjà tout expédié.
6: Vous préparez les papiers de votre grand-mère.
3: Alors écoutez, je vais voir si elle peut se libérer, vu que vous insistez.
6: Non.
3: Mamie Martinette, la boulangère veut savoir si tu peux t'occuper de son point picolette.
6: Bon, allez. On arrête les conneries, c'est niette.
3: Comment ça niette? Non, sérieusement?
6: Bah sérieusement que c'est niette, ouais.
3: Ah bah merci, moi je viens de réveiller Mamie Martinette de la sieste exprès pour vous.
6: Non mais vous rigolez, monsieur.
3: Oh, bien, bien sûr que je rigole, oui.
6: Ah, sac à nulard.
3: Ah bah voilà, on y arrive. Et alors
6: Roger,
3: c'est...
6: Roger, arrête, Roger.
3: Ah bah oui, ça y est, tu m'as grillé.
6: Roger.
3: Oui, bien sûr que c'est moi.
6: Ah, Roger, arrête tes conneries.
3: Eh, j'ai cru que t'allais jamais me reconnaître, hein.
6: D'accord, hein, t'es pas reconnu, Roger.
3: Bah qui tu veux que ce soit, la radio?
6: Bon allez, bisous.
3: Ouais, et bah bisous. Et puis tiens, passe à la maison pour l'apéro ce soir.
6: Ok.
3: Je compte sur toi, hein, t'apportes une bouteille.
6: Ok.
3: Super, je sens qu'on va bien rigoler.
6: Bon après-midi.
3: À tout à l'heure.

0: part de nation. Mettons, il veut aller à Opéra, tu vois. Et puis à République, c'est pour ça qu'il a oublié quelque chose. Donc hop, il fait le tour, puis alors après il revient, et le soir il repart. T'imagines le paquet de fil dans Paris? Enfin, je vous dis, hein, je veux pas nous gâcher quand même notre avenir à tous, hein, je suis pas là pour ça. Bien au contraire, je me dis que, vous verrez que bientôt en bagnole même, on pourra faire, je suis sûr moi, du 300, du 400 km/h, vous verrez, sans risque. Hein, et ben oui, parce qu'on sera guidé par des satellites, par des radars, tu vois. Tu vois, par exemple, là, Paris-Béthune, en 20 minutes, là, ça sera crédible tout d'un coup. Tu pourras le dire au tribunal, j'étais pressé, puis hop, j'ai... Oui. Mais c'est vrai, moi, je le dis tout le temps à ma femme, la bagnole, c'est fait pour rouler, bordel! Ma femme, elle a horreur de la vitesse, elle, hein, elle est... Mais horreur, hein, toi, elle est... Ah oui, elle est même chiante pour ça, toi, parce que... Non, je te jure, j'adore ma femme, c'est pas ça la question. Hein, mais alors, au niveau de la vitesse, alors là, tu vois, par exemple, nous, le dimanche... On est là, on se promène en bagnole avec ma femme, hein? Bon, le moindre tonneau, elle gueule. Enfin, toi, elle est comme ça, elle aime pas la vitesse, ça se discute pas. Mais c'est vrai, je lui dis, la bagnole, c'est fait pour rouler. Surtout la nuit, c'est la nuit qu'on gagne du temps, tu sais. Si, c'est une étude que j'ai fait moi, ça, c'est pas les technocrates, hein. C'est une étude que j'ai fait sur la conduite la nuit, qui est intéressante, vous avez vu. J'ai repéré un truc, c'est que la nuit... On roule plus vite les couilles vides que les couilles pleines. Si, j'ai repéré ça au Bois de Boulogne. Ah, je te jure, hein. Écoute, au Bois de Boulogne, le gars qui a encore les couilles pleines, il se traîne, tu vois, il est là. Il est méfiant, il guette. Il est là, ah oui, oui. Oui, oui. Il voit une voiture en warning, hop, il recule, tu vois, il est là. Après, puis il avance doucement. Et mon vieux, dès qu'il a les couilles vides, tu vois, hop, le vlac, il repart et tout. Tu vois, il retrouve le chemin de la maison, tu vois. C'est à ça qu'on les reconnaît, les couilles vides des couilles pleines. Si, puis comme ça, regarde, eh ben, t'es pas tenté de t'arrêter, que tu roules un peu toutes les 5 minutes pour t'arrêter pour prendre des autostoppeurs. Hein. Dangereux autostoppeurs. Hein. Ah ben, tu sais pas qui t'emmène. Hein. Moi-même, les animaux, je m'arrête plus. Toi, moi, je vois une biche sur le bord de la route, je m'arrête pas. Ça, c'est des coups à se retrouver avec 3 cerfs sur la banquette arrière, qui étaient cachés dans le fossé, tu vois, qui montent au dernier moment. Après, ils te braquent, ils te réclament une tonne de foin, t'es dans la merde, après. Bon, puis qu'ils fassent pas trop chier, les animaux. Parce que, bon, c'est peut-être un peu embêtant pour eux, mais pour nous, l'autoroute, c'est ce qu'il y a de mieux. En plus, ils s'en sont occupés, à propos des autoroutes, les technocrates, parce que c'est des gars intelligents qui ont du cœur et tout. Hein. C'est, ils ont bien. Ah oui, ils ont vu. Par exemple, quand on construit une autoroute, malheureusement, ça coupe en deux le territoire des animaux. Quand ils ont vu ça, les technocrates, ils ont fait ni une ni deux, ils ont dit on va faire des passages. On va faire des passages souterrains pour que les animaux puissent traverser. Ou alors des petits ponts. Vous avez déjà vu des petits ponts avec des arbres dessus? Et c'est vrai, on le voit bien régulièrement, tous les 400 km. Hop, il y a un passage. Bon, ça, il fait faire un détour à l'animal, dis donc, oh! Il va pas gueuler, hein, en plus! C'est vrai que c'est un peu embêtant pour eux, mais l'autoroute, pour nous, c'est quand même ce qu'il y a de mieux. Bon, ils nous ont encore pas mis la lumière, nous, hein, sur nos autoroutes. Même les vieilles autoroutes, hein. Chez nous, par exemple, le Paris-Lyon, la première autoroute, on l'a remboursée, tenez-vous bien, plus de 350 fois déjà. Et non, ils nous ont toujours pas mis de... Enfin, si, ils nous ont mis de la lumière, mais juste aux endroits où on dort, vous avez remarqué? C'est le seul endroit où on voudrait pas de lumière. Paf! Là, ils nous en mettent. Si t'as pas de rideau, tu dors pas, tu vois. Par contre, dès que tu reprends la route, hop, c'est tout noir. Là, toi, c'est tout noir, non. Des fois, il y en a de la lumière. Mais c'est vraiment un flash, hein. C'est pas... T'as pas le temps de te repérer, tu vois. Tu dis, ah, il y a de la lumière. Ah, il y en a plus. Voilà.
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5: Des fois les papas, tellement qu'ils sont énervés, dans leur engueulade, ils disent n'importe quoi. Attends, ça c'est bon. Genre, je te dis que je ne sais ici. Toi, non, ou que ce soit toi, ou quoi, ou qu'est-ce, vous êtes avec ton frère pour moi de A à Z.
6: Les hommes et les femmes, ils font ça pour faire le couple. Voilà, il faut être deux, c'est ça, c'est la base. C'est comme toi, un jour, tu vas être amoureux, toi aussi, tu vas voir.
5: Non !
6: À 7 ans, 8 ans, grande pudeur par rapport à ça, ils veulent pas qu'on leur parle de leur amoureuse, ni de rien du tout, hein. Non, pas du tout, hein.
5: J'aime pas les vues.
6: Après, tu vas t'extasier devant les dessins de l'enfant alors qu'ils vont être bidons. Ça d'ailleurs, j'aime pas, moi je fais pas. La plupart des dessins d'enfants, ils sont nuls et tout le monde fait « Oh là là, c'est incroyable, oh là là, tu l'as fait tout seul ?» Ben heureusement, si quelqu'un a aidé en plus, alors là...
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9: La langue française est quand même bizarre. Pourquoi dit-on un tabouret et pourquoi une chaise, par exemple? Pourquoi un tabouret? Le tabouret a-t-il de petits attributs que je n'aurais point vu? Pourquoi dès que c'est une galère, c'est tout de suite au féminin? Vous allez voir, vous allez voir. Vous allez voir. La pluie, la neige, la grêle, la tempête. Tout ça, c'est pour vous, les filles. Hey. Nous, c'est le soleil et le beau temps, vous voyez? Non, vous n'avez pas de peau, hein. La cuisine, la bouffe, la poussière, la pâte mouille. Nous, c'est le café dans le fauteuil avec le journal. Et ça pourrait être le bonheur si vous veniez pas nous mettre la merde, ouais. Ah non, ouais. Ah, j'ai rien inventé, hein. Non, la langue française est quand même bizarre, hein. Et ne voyez aucun sexisme là-dedans, hein. Non, non, non, non, non, non. D'ailleurs, entre parenthèses, je vous signale que le mot sexe n'a pas de féminin. Il dit pas une sexe. Il dit le sexe d'une femme. Ça fait quand même plus sérieux, voyez. D'ailleurs, dès que c'est sérieux, c'est... comme par hasard, c'est tout de suite au masculin. On dit une rivière, une petite rivière, mais un fleuve. On dit une voiture, mais un avion avec un réacteur et pas une hélice de merde, là. Et quand il y a un problème dans un avion, c'est tout de suite une catastrophe. Alors, c'est toujours à cause d'une erreur de pilotage, d'une mauvaise visibilité, bref, à cause d'une connerie. Et alors attention, dès que la connerie est faite par un mec, tout de suite, ça s'appelle plus une connerie. Ça s'appelle un impondérable. Ah. Moi, si j'étais vous, les filles, je ferais une pétition. Hein. Et il faut faire très très vite parce que votre situation s'aggrave de jour en jour. Il n'y a pas si longtemps, vous aviez la logique. Hein? La bonne vieille logique féminine. Ça, les mecs, ça leur a pas plu. Ils ont inventé le logiciel. Ah, vous avez quand même quelquefois de petits avantages. On a le mariage, le divorce, vous avez la pension. Vous avez la carte de crédit, on a le découvert. Mais en règle générale, le type qui a inventé la langue française ne vous aimait pas beaucoup. Il n'a pas pu s'empêcher de mettre un accouchement. C'est vachement masculin, un accouchement. Dans ça, des erreurs comme ça, il y en a fait plein. Un sac à main. Ça, c'est viré la mort, ça. Un soutien-gorge. Ça, c'est un truc de camionneur, là. Le maquillage, le rouge à lèvres. Il s'est tombé dans l'autre sens, aussi. Une moustache. Ça, c'est la féminité poussée à son comble, ça. La virilité. Et une couille. Alors là, je sais pas comment il a fait pour se tromper, parce que très tôt dans la vie, on découvre qu'une couille, c'est pas ce qu'il y a de plus féminin. Même les aveugles font la différence. Ben lui, il a rien vu. Hein, une couille, qu'est-ce que c'est, ça? Oh ben, ça doit être un truc féminin. En tout cas, moi, j'ai rien du tout. Et là, ça expliquerait tout. Ça expliquerait la virilité, le maquillage, le rouge à lèvres, le sac à main, le soutien-gorge, le travesti. Veuillez donc noter que la langue française a été inventée par un travelot. Bon, alors depuis que je sais ça, je fais très attention quand je parle à ma femme pour pas la vexer. Maintenant, je fais le cuisine, après je fais le vaisselle, et je regarde le télé en me grattant un couille.

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2: Avant de commencer mon petit passage, je voudrais juste préciser que je parle vraiment comme ça. Ok, c'est mon vrai accent. Pour ceux qui me connaissent, vous savez, c'est parce que je viens de Toulouse. Non, bien sûr, je parle comme ça parce que je viens des États-Unis. Quel enthousiasme pour mon pays! Non, mais honnêtement, je suis d'accord avec vous. C'est n'importe quoi aux États-Unis. Parce qu'avec Donald Trump, tout le monde disait « Ah, on va tous bientôt mourir !» Maintenant, avec Joe Biden, c'est « Ah, il va bientôt mourir !» Et c'est aussi n'importe quoi là-bas, parce que l'écart entre les riches et les pauvres est absurde là-bas. C'est pour ça que j'aime la France. C'est beaucoup plus égal ici. Tout le monde est pauvre, donc... C'est très bien. Et moi, ça fait un moment que je suis là. Et honnêtement, je suis bien en France. Je suis bien ici. Parce qu'ici, en France, on a le temps. Je sais que vous n'êtes pas au courant. Mais c'est vrai, on a le temps ici. J'ai dit ça parce que quand j'ai travaillé à New York, tout le monde mangeait son déjeuner devant l'ordinateur. Alors qu'en France, j'ai l'impression que le travail, c'est juste un truc qu'on fait pour digérer entre les repas. On est fiers aussi, c'est très bien. Donc, en France, on a une heure pour manger, dans un travail limité à 35 heures par semaine, avec 5 semaines de vacances et de RTT. Et quand on essaie de mettre l'âge de la retraite à 64 ans, tout le monde dit « Oh, on n'est pas les esclaves, nous, hein ?» C'est génial. C'est vrai que j'ai jamais vu un peuple qui s'en bat autant les coûts de l'argent. Le nombre de fois que je suis allé pour acheter quelque chose et on me dit « Désolé, on va fermer dans 10 minutes. » Oui, mais vous n'êtes pas encore fermé. Oui, mais bientôt. Oui, mais pas encore. Je suis venu avec de l'argent en échange pour le produit que vous proposez. C'est le but de votre commerce. Non, le but de mon commerce, c'est de faire autre chose avec ma vie. J'ai décidé que ça serait la dernière fois que j'achète du shit dans la rue. Hein.

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2: C'est deux petits vieux qui sont sur un banc dans le parc et ils voient passer le marchand de glace. Alors il y a la petite grand-mère qui dit à son homme: oh Lucien, tu voudrais bien m'acheter une petite glace à la vanille? Oh ben comme tu veux ma biquette, je vais te la chercher. Alors sa femme lui dit: attends Lucien, écris-le sur un bout de papier, tu vas l'oublier, je suis certaine. Moi tu me prends pour qui? Je suis pas encore fou. 5 minutes après, le petit vieux revient avec un sandwich au pâté. Tiens, voilà ma chérie, ton sandwich. Oh, j'en étais sûre que t'allais l'oublier. Je voulais au jambon. Ah.
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0: Bonjour, Abdelrazak Belhaoui de l'agence Emo Contact 2000, l'immobilier de l'an 2000, ça va?
1: Ouais, oh là là, il fait pas chaud aujourd'hui, oh là là! Ah mais il y a plus de saison! On se réveille le matin comme s'il va faire chaud, il fait trop froid, des fois on se réveille comme s'il va faire froid, inversement proportionnel, hein! Si vous voulez, on va aller le visiter, si vous voulez bien procéder, voilà. Alors je vous avertis, il faut rafraîchir un petit peu, hein, il faut rafraîchir. Rentrée, voilà. Alors, l'entrée, on va commencer avec l'entrée. Donc l'entrée pour tout ce qui est rentrée déjà. Hein? Également sortir par un grand trait. Donc un espace à double sens quand même. Hein? Avec des placards dans cette entrée de part et d'autre. Des placards où vous pouvez mettre tout ce que vous voulez. Bon, ici, ils avaient mis un disjoncteur, mais chacun fait ce qu'il veut, c'est pas... Un disjoncteur, vous pouvez le laisser comme ça. Si vous voulez faire des préparations ou quelque chose, rien que vous enlevez ça, vous remettez... Ah, oh, merde. On n'est pas sorti de la berge, hein. Bon, nous allons continuer la visite. Dans cette entrée, avec ces fresques et ces moulures du 15e siècle. Face à vous, ces toiles peintures à l'huile d'olive. Elles ne sont pas sans rappeler, bien entendu, le règne de Monsieur XIV, Louis de son prénom. Il avait été le roi du temps des années bissextiles. Et ce roi de la France affectionnait particulièrement l'art baroque, réalisé par des vrais artisans baroquins. Bien sûr, on ne peut pas négliger toutes ces petites lumières en forme de tube dites de Napoléon qui nous permettent de dire que c'était un Bonaparte. Hein. On va passer à la pièce suivante si vous le voulez bien. Donc l'autre pièce, si nous avons un... Comme, allez, on va voir si vous allez deviner c'est quoi. La cuisine. Ouais, madame, arrête. La cuisine, mais c'est un volume qui peut tout aussi bien faire une chambre d'âme. On a une chambre d'enfant, on a une chambre des enfants, des amis, on a des amis, des enfants, on a des... Tu vois, ça dépend de... C'est à la guise de l'imaginaire. Donc là-bas, une pièce, ici 3 ou 4 pièces, en tout 4 ou 5 pièces. On va passer au salon. Alors attention, le salon, pour tout ce qui est salon. Réception d'amis, ding ding, c'est déjà les invités. Avec salut, comment ça va, qu'est-ce que tu bois, tu connais la meilleure? Ah oui, moi pas de glaçon, viens, je te raconte celle-là. Des lapsus, des calembours, des astuces, des lectures de carambars. Du regard complice, des petites farces, des devinettes, la rigolade, la bonne ambiance. Ou bien même dans ce salon réunion d'amis avec polémique sur des sujets épineux à éviter. Ou bien madame dans ce même salon, une petite lecture au coin du feu avec... Hein? Non, il n'y a pas de feu mais il y a des coins. Pardon madame, de l'eau ou de l'eau? Un petit peu, le parquet flottant, toujours un peu de... Alors le salon, voilà, donc maintenant on va passer à ce couloir, donc le couloir qui a la particularité d'être bien parallèle, dans lequel tu peux mettre 4 personnes en large, ou 6 en diagonale. C'est un couloir qui a la particularité de distribuer aussi chaque pièce à la manière d'un poulpe de l'habitat. Mais tu vas commencer à marcher dans le couloir, veuf la salle de bain, hop la cuisine, hop la salle, attention quoi, la fenêtre, oui. Donc tu marches comme ça, veuf la salle de bain. Le luxe absolu dans le basique le plus total. Avec un robinet, l'eau chaude, l'eau froide, la rencontre des deux, l'eau tiède. Là-bas, non, la chambre à coucher. Alors la chambre à coucher, c'est le pompon sur le gâteau. Elle nous offre une vue sur tout Paris avec tous les monuments qui sont vraiment des... Il y avait des monuments là, mais... Peut-être aujourd'hui, rien qu'ils les ont enlevés pour un festival ou quelque chose. Là, superficie. Bon, pour vous. Pour vos 50 mètres, on discute plus, ça fait plaisir. Regarde là, 50 mètres. Quoi, madame? Carré? Carré de quoi, carré? On va chercher les problèmes ou quoi?
2: Vous cherchez la petite bête? Mais madame n'a pas sa langue dans la bouche!
0: Pardon, le loyer?
1: Ouais, chaque mois.
0: Pardon, le prix du loyer, voilà! Le prix... Ah, je n'ai pas dit le prix du loyer? Mais ouais, je la tête alors! Bon, alors le prix du loyer, si je ne m'amuse. Il est de 8654 francs et il faut rajouter bien sûr les charges comprises. Hein? Le chauffage. Alors le chauffage, c'est un chauffage qui est collectif.
1: mais individuel au gaz, donc électrique. Bon, suivez-moi, je vais vous donner tout le dossier de manière à me le renvoyer avec toutes les pièces. Vous avez toute la liste des pièces requises ici. Vous avez donc vos 30 dernières fiches de paye. Ici, ça c'est pour monsieur seulement votre, l'attestation de votre employeur, attestant de votre emploi. Hein? Vous êtes patron. Alors, si vous êtes patron de là où vous travaillez, vous allez m'envoyer une attestation de tous les employés. Attestant que c'est vous le patron. Voilà, ensuite 4 photos d'identité format A4. Non, non, noir et blanc, oui. Et 2 en noir, 2 en blanc, voilà. Ensuite, un RIB pour garder le contact. Et bien sûr, votre avis sur l'imposition. Qu'est-ce que vous pensez des impôts? Et là, ils disent, madame, si vous avez un avis différent de votre mari, il faut le mettre. Vous m'envoyez tout ça donc chez Immo Contact 2000, l'immobilier de l'an 2000, à l'attention de moi-même, c'est-à-dire Abdelsaq Al-Merhaoui. Avec un petit coup de stabilobos phosphorescent sur mon nom, ça fait toujours plaisir et ça mange pas de pain. J'adore cette expression, ça mange pas de pain. Comme c'est stabilobos, il va manger du pain. Bon, ça m'a fait plaisir, monsieur veut agréger les sentiments. En attendant de vous lire, acquis de droit, les plus sincères, et même joyeux anniversaire, gars, si tu veux. Madame, madame, vous êtes bien agréable de votre visage, ainsi que toutes les composantes de votre personnalité. Ça m'a fait... Ah non, attendez deux secondes. Ah mais où ai-je la tête? J'ai oublié le principe. Mais alors, Abdelzak, qu'est-ce que tu as? Non, j'ai une question personnelle à vous poser, car vous allez m'envoyer le dossier, j'espère qu'il va être complet. Je pense qu'il va être complet, mais vous savez, par les temps qui courent, malheureusement, on envoie un dossier complet et il y a quand même des blocages. J'espère pour vous que vous êtes français.

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2: Y a des garçons dans la salle? J'aime bien les garçons. Ben oui, maintenant j'aime bien les garçons parce que je vais bien. Et les garçons, maintenant, ça se lave. Ça sent bon, les garçons, maintenant, c'est tout doux. C'est tout doux. Ça met des crèmes et des jolies coiffures. Ah, oh, ma jolie coiffure, ma petite crème hydratante. C'est très joli, les garçons. Et pourtant, ça continue à faire des choses dangereuses. Je fais des choses dangereuses. Ça change les ampoules à notre place, les garçons. Parce que nous, on est trop petites. Ah, oh, chérie, attention, ne pas t'électrocuter. Oui, oui, j'ai éteint. Bah oui, mais comme ça, si quelqu'un doit mourir, c'est pas nous. Le sens du sacrifice, les garçons. Ah, les garçons, ça fait des choses tout seul, ça allume les barbecues tout seul. C'est dangereux. Pendant que nous, on s'occupe de la décoration de la table. Chemin de table, bougie, chemin de table, bougie, chemin de table, bougie. Perle, paillette. Les garçons, ça s'occupe du feu.
3: Écartez-vous, les enfants. Ça brûle, hein, c'est chaud, c'est des flammes. Écartez-vous, c'est mieux. En périmètre de sécurité, les gosses, ouais. Laissez-moi. Ouais, dans 6 minutes, les merguez, hein. Pas une de plus.
2: Et nous, après, on arrive comme ça avec les merguez. Oh mon Dieu, attention à ne pas vous brûler. Mais comme ça, si quelqu'un doit mourir, c'est pas nous encore. Oh, le sens du sacrifice. Et les garçons, ça goûte le vin à notre place. Parce que nous, oh, non, on n'y connaît rien, je t'assure, je vais dire n'importe quoi. Le du slip. Ben oui, mais comme ça, si quelqu'un doit vomir, c'est pas nous, tu comprends? Oh, j'adore ça, les garçons, c'est très fort. Ça fait du bricolage. Ça peut construire un meuble Ikea tout seul, les garçons. Même quand il y a dessiné 2 petits bonhommes sur la notice. Et après, nous, on doit faire croire que c'est joli et que c'est pas grave si c'est penché, chérie. On mettra une cale. Et puis les garçons aussi, ça conduit des gros motos. Des très gros motos. Oh, et nous, on a peur derrière. On a très, très peur. Est-ce que je peux me tiendre? Oh, j'ai tellement peur. Oh, attention, on va pas trop vite. Oh, j'ai peur. Bah, démarre! Les garçons, c'est très gentil. C'est tellement gentil que maintenant, les garçons, ça fait le ménage. Mais après, ça laisse la serpillière sale dans le seau d'eau sale pendant des mois. Faut bien qu'on s'en rappelle. Mais c'est pas grave. Tu veux que je te dise, c'est pas grave, parce qu'avec les filles, ça se complète. Il y avait des filles dans la salle. Oh, j'adore les filles. Oh, c'est très joli, les filles, c'est aérien, aérien, les filles. C'est des ballerines, c'est comme des ballerines, c'est très joli. Et puis ça dit des jolis mots, les filles, ça dit coquelicot pour dire rouge, corail pour dire orange, et taupe pour la couleur qu'on connaît pas. C'est mystérieux, les filles, c'est mystérieux, je suis mystérieuse. Et c'est fragile aussi, les filles, c'est très fragile. Les filles, toujours, c'est fatigué. Ou alors, ça a mal au ventre. J'ai mal au ventre. Oh, j'ai mal au ventre. Je suis fatiguée. J'ai mal... Mais c'est normal que ça a mal au ventre, les filles. C'est parce que ça mange plus, les filles. Non, ça mange plus. Terminé. Mais ça boit. Alors, en entrée, je vais prendre un mojito, s'il vous plaît. Bah quoi, c'est comme une salade avec beaucoup de sauce. Oh, vous embêtez pas, on va prendre la même chose en plat, en fromage et en dessert. Amenez tout en même temps, on a très faim. Et comme boisson, mettez-nous des cacahuètes. Mais les filles, c'est intelligent quand même, hein. Ça pense à l'avenir, les filles, alors ça recycle. Ah, vous recyclez. Alors, ça va dans la poubelle blanche. La poubelle blanche, la poubelle zone, la poubelle zone. Poubelle verte, la poubelle verte. Quoi? Pas quand tu sais pas, chérie, tu le mets dans la taupe. Ah oui, la grise, hein. Les filles, ça aimerait bien faire du sport, mais ça n'a pas le temps. Je n'ai pas une minute pour moi. Passe-moi le vernis à ongles, il faut que je me fasse les ongles des pieds. Laisse-toi. Et le gratia! Donne-moi le gratia, on est vendredi, le gratia! Oh, le gratia, c'est beau, je veux ça, puis ça. Attends, je veux ça, puis ça, puis ça. Oh, très joli, ça, puis ça, puis ça. Non, pas ça, ça fait pute. Je vais l'acheter quand même.
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9: C'est très paradoxal le festival de Cannes parce que c'est un festival qui récompense des films qui parlent de la misère humaine. Ça c'est que ça, hein. Dipan, Parasite, Daniel Blek. Et en même temps c'est le top du luxe et du paraître. C'est vrai, c'est la capitale du bling bling. En fait Cannes c'est des riches qui vont au cinéma pour voir d'autres riches en train de jouer des pauvres. Puis dire à l'un d'entre eux, bravo t'as très bien fait le pauvre cette année, tu mériterais d'être encore plus riche en fait. C'est comme ça, c'est une compète d'imitation de pauvres, c'est intéressant, c'est un concept, j'aime bien, c'est fascinant ces stars qui atterrissent à Nice en jet, qui font Nice-Cannes en limousine et qui présentent des films sur l'écologie. Il y a des écolos un peu ce soir. J'ai compté 11 applauses, on est sur un engagement modéré ce soir, je sens. Moi je suis écolo. Ah, Ryanair, c'est pas cher quand même. Putain, il y a des Paris-Madrid au prix d'une crêpe. Tu sautes un repas, t'es au Prado, c'est difficile quoi, je veux bien, mais putain. Faut être motivé. J'essaye de manger moins de viande. J'ai réduit ma consommation de viande de moitié, petit à petit, tu vois. Je suis pas complètement végétarien parce que j'ai un souci perso qui m'en empêche. De temps en temps, j'ai besoin de ressentir la joie, en fait. Non, c'est de la bonne bouffe, mais c'est l'aspect social qui est technique, je trouve. Ils ont raison, les écolos, mais ils sont un peu vénères, des fois. Je serais pas étonné que dans 5-10 ans, il y ait un parti écolo-extrémiste au pouvoir. C'est vrai, je serais pas étonné, quoi. Ils auront une police secrète, la Gestapo Tiron. Ils se baladeront dans les marchés pour vérifier ce que t'as dans le sac. Jeune homme, veuillez ouvrir votre sac, s'il vous plaît. Mais ça fait faux pas qu'il est désormais interdit des marchés du récent hors saison. Là, ils t'emmèneront dans un camp où il faudra fabriquer des éoliennes de force. Devant le camp, au-dessus du portail, il y aura écrit « Vendouche Trips, das Marden Dunger ». Ce qui signifie « Si tu crèves, ça fera de l'engrais ». Si on en arrive là, moi j'arrête l'écologie, hein. Je passe dans la résistance, il n'y a aucun souci. Plus rien à foutre, hein. La nuit je sors mélanger les poubelles. Jusqu'à ce que je me fasse arrêter, je me ferai fusiller en criant « Le plastique c'est fantastique !»
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1: Allô.
2: Bonjour madame, c'est bien le restaurant?
1: Ouais.
2: Monsieur Martin à l'appareil, ce serait pour réserver pour les repas gratuits.
1: Mais quel repas gratuit?
2: Bah ils l'ont dit à la radio, du 1er au 15 juin, au resto il y a un repas acheté, un repas offert.
1: Bah non, on fait payer le repas au prix normal.
2: Ah ouais, donc là si on vient manger chez vous, on paye?
1: Bah bien sûr, ouais.
2: Oulolo.
1: Bah oulolo, c'est comme ça le resto. Y a pas une loi qui dit qu'on doit forcément du 1er au 15 vous faire moitié prix, hein?
2: Ah bah je crois que si.
1: Mais non.
2: En plus, on est venu déjeuner chez vous, c'était il y a 4 mois, on était 4 et on avait payé les 4 repas.
1: Bah ouais, normal.
2: Ce qui veut dire que là si on revient à 4, on paye pas.
1: Et pourquoi?
2: Parce qu'on avait déjà payé 4 repas la dernière fois. Donc
1: et
2: là...
1: alors, enfin, mais on va se calmer là, 2 secondes. Ça veut pas dire que si vous avez bouffé là il y a 4 mois, on va vous faire 4 repas gratuits. Hein.
2: Ah ouais, donc on a payé 4 repas en trop, quoi.
1: Mais vous avez rien payé en trop. Arrêtez de rêver là.
2: Bah si, parce que si on
1: écoutez-moi
2: a.
1: Écoutez-moi 2 secondes. C'est pas rétroactif sur ce que vous avez mangé il y a 4 mois, monsieur.
2: Voilà, bah ça, si vous me l'aviez dit il y a 4 mois, j'aurais compris.
1: Mais personne n'était au courant il y a 4 mois qu'il allait y avoir ça.
2: Non, mais parce que là, si j'avais su, je vous aurais payé que la moitié il y a 4 mois.
1: Mais qu'est-ce que vous me racontez? Bon, vas-y, c'est bon là.
2: Bah vous comprenez, vu qu'il y a un HP.
1: Non, je comprends pas.
2: Ah, bah alors, prenez une calculette, je vais vous expliquer.
1: Mais y a pas à prendre de calculette, vas-y.
2: Mais si, non, vous faites 4 divisé par 2.
1: Mais on s'en fout de votre 4 divisé par 2.
2: Bon bah je vous le donne, ça fait 2.
1: Oh, on va arrêter là. Vous avez qu'à venir voir les patrons, ils vont vous l'expliquer.
2: Non, vous savez quoi, on va faire simple. Vous me remboursez les 4 repas.
1: Oula.
3: Ah. Bah, allô?
2: Bonjour monsieur.
3: Bah, je vous rembourse rien du tout, enfin, je suis pas l'armée du salut, hein.
2: Ah bah oui, mais il fallait prévenir, parce
3: mais
2: que...
3: Mais fallait prévenir, mais c'est n'importe quoi, enfin.
2: Bah oui, mais enfin, vous inquiétez pas, je vais passer pour le remboursage.
3: Bah le remboursage, oui, le remboursage, déjà, on dit pas ça, le remboursage, c'est pas français.
2: Si, le remboursage, c'est quand on rend l'argent.
3: Oui, non, le remboursage, c'est quand on rend l'argent. Non, le remboursage, ça n'existe pas, c'est le remboursement, voilà.
2: Bah non.
3: Donc déjà, quand vous apprendrez à parler, et puis...
2: Je m'excuse, mais remboursement, je crois pas, hein.
3: Bah remboursement, je crois pas, non mais...
2: Bah ma grand-mère est prof de français, donc je sais.
3: Votre grand-mère est prof de français, bah vous devriez retourner la voir.
2: Je peux pas, elle est en cours là.
3: Bon.
2: Ou alors, vous me faites un reconnaissage de dette alimentaire.
4: Non, mais ne comptez pas ce que je vous rembourse. Hein.
2: Et bonjour madame.
4: Alors, c'est pas bonjour madame, bonjour monsieur.
2: Admettons.
4: Bon, attendez monsieur, vous êtes venu manger quand? Il y a 4 mois.
2: On est d'accord.
4: Vous êtes venu manger, vous avez payé 4 repas.
2: Voilà, donc cela, il faut les rembourser.
4: Mais je ne vais pas vous rembourser des repas que vous avez pas pris.
2: Ah si, il y a 4 mois, on les a pris, les repas.
4: Oui, mais vous avez mangé, monsieur.
2: Ouais, mais comme vous nous avez pas prévenu que vous feriez pas les repas gratuits 4 mois plus
4: mais
2: tard.
4: Monsieur, je n'ai pas à vous dire que je fais des repas gratuits.
2: Bah non, au contraire, vous auriez dû me dire que vous faisiez pas les repas gratuits.
4: Et à qui vous avez parlé en payant l'addition que vous alliez revenir pour manger gratuitement?
2: Oh bah à personne.
4: Ah mais à personne?
2: Bah oui, ça me semblait logique qu'on allait revenir.
4: Et alors ben on va pas vous rembourser 4 repas.
2: Non, d'ailleurs ça fait 8 repas en tout.
4: Mais quoi 8 repas?
2: Bah les 4 achetés plus les 4 non offerts.
4: Bon, je vous passe mon épouse parce que je veux... Voilà.
2: D'accord, donc ça c'est le monsieur que j'avais avant, c'est ça?
5: Oui.
2: Ah bah rebonjour monsieur.
5: Vous avez un papier, vous avez quelque chose qui prouve que vous avez des repas gratuits?
2: Oui.
5: Non. Oui, alors venez avec votre papier comme quoi vous avez des repas gratuits.
2: Donc je marque quoi? Je marque 4 repas gratuits.
5: Ah non, non, vous marquez rien du tout. Vous venez avec un papier qui prouve.
2: Non, mais je vous le fais le papier, dites-moi ce qu'il faut écrire.
5: Ah ben vous pouvez le faire, mais si c'est pas nous qui l'avons fait, qu'on prenait bien monsieur, qu'on s'en fout.
2: Ah, alors dans ce cas, vous prenez un papier et moi je vous dis ce qu'il faut écrire.
5: Non mais.

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2: Allô, ouais. Ouais, c'est Béatrice, ouais. Ouais, non, finalement, je suis libre ce soir. Ouais, non, j'ai annulé. Ouais. Non, le mec, il se fait appeler Beau Gosse 93. Je me suis dit, c'est chelou. J'ai demandé à le voir sur Skype. Putain, j'ai pas été déçue. Un vrai Goliot, le mec. Mais je te dis, un vrai Goliot, c'est un vrai Goliot. Attends, le mec, il a 42 ans. Il vit encore chez sa mère. Il fabrique des cendriers en pâte à sel, le mec. J'ai pas compris l'histoire, là. Attends, physiquement, on était entre eux, faites entrer l'accusé et confession intime, hein.

0: Oh, c'est pas grave, je passerai la soirée avec William. Au moins, lui, William, on est sûr de lui à 100%. D'ailleurs, faut que je pense à le recharger. Mon petit God Elmaleh, comme je l'appelle. Ah, oh, j'en ai marre des plans foireux, j'en peux plus. Putain, je tombe que sur des nazes, des hommes mariés, des pervers narcissiques, des nains, des branleurs. Ah, j'en peux plus, putain, je mérite pas ça. Attends, moi, je veux dire, je me désinscris de tous les réseaux sociaux, c'est de la merde, hein. Ah non, mais attends, Internet, c'est terminé dans 2 ans, hein. Ah, mais je l'ai lu dans Google, alors laisse tomber. Ah, c'est pourri, attends, mais comment ils faisaient, les hommes préhistoriques? Attends, ils prenaient leur bagnole, ils allaient dans des bars. Putain, à l'ancienne, je veux dire, on se regarde les yeux dans les yeux, voilà. On a une vraie complicité. Et après, je le suce. Oh, je t'ai pas dit, je me suis fait un piercing au téton. T'as reçu? C'est classe, hein, c'est distingué, hein. Je me suis fait un tatouage aussi. Attends, je te fais un selfion. C'est du tibétain. Bah, c'est une phrase de Serge Lama, je crois. Ou du Dalai Lama, je crois. Ça va, fais pas ta prétentieuse. T'es pas plus intelligente que moi. Attends, je te fais un selfie de mon cerveau. Bim. T'as reçu? Comment ça, y'a rien?
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7: T'arrêtes dans une station service, c'est pour prendre un peu l'air, bizarre. Et alors, il faut s'arrêter à midi, c'est là que c'est mieux, parce que tu vois des trucs fantastiques. Tu vois, il y a des mecs, c'est pas des pique-niques qu'ils organisent, c'est des banquets. Les mecs, ils ont tout, ils ont les tables pliantes, les chaises pliantes, les glacières électriques, les pompes à bière, les machines à hot dog, à pop-corn. Tu vois, c'est la maison de retraite qui organisait des événements, la directrice, elle a se cassé la tête, cette femme. Elle organisait souvent des speed dating. Ouais, si. Et donc, ces speed dating étaient destinés à ce que les anciens se fassent des potes. Donc, mon grand-père et ma belle me disaient « Viens, il y a un speed dentier !» Aujourd'hui, les voyages scolaires, c'est d'un triste. Les gamins, t'es obligé de leur mettre des bracelets anti-nausées pour pas qu'ils vomissent. Oh. Bichette.
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7: La civilisation me manque. La pollution me manque, les embouteillages me manquent, les ta gueule, connard, me manque, ma voiture me manque. Enfin voilà, oui, ma voiture, ça c'est sûr, elle me manque, oh mon Dieu. Oh, ma voiture, les gars. Oh, il y a un truc que je peux vous le dire. Il y a prescription. Allez, un truc que j'adorais faire quand j'étais dans votre civilisation, je suis dans ma bagnole, je suis bien garé, sur une bonne place, on est capé, et là, ça va. À côté d'une patinoire, c'est bon. Et là,

0: Et là, au moment où je vais partir, tu vois, il y a un mec qui arrive. Il est soulagé, ça fait une heure qu'il tourne, le gars. Alors il se met à mon niveau, il baisse la vitre, il dit « Vous partez ?» Et là, moi, quel bonheur de pouvoir lui dire « Non, j'arrive. » Je le laisse s'en aller, puis je me barre. Oui. Ah bah. Je sais, je suis un enculé. Mais j'ai une place de parking, quoi. J'aimais rouler, j'aimais ça. Ah, oh, rouler, prendre ma voiture, direction l'autoroute, le sud. Oh, je suis bien, je suis tout seul, des vacances. Je roule, il fait beau, j'ai la vitre ouverte, je suis là. Oh, j'écoute Radio Classique, tu me connais.
1: J'encule la société, j'emmerde les bourgeois, je crée des politiques, fini.
0: Mais c'est Radio Classique, ta race.
1: Je défonce, ça coupe fric, tu vas fermer ta gueule, espèce.
0: 93.9.3. Dans ta gueule, je crois. Je suis bien, si vous saviez comme je suis bien. Je suis à 140 au lieu de 130. Je suis un voyou, je suis un rebelle. Je suis un déglingos sur la route, moi. Le police, je m'en fous, moi, les radars, je les connais tous, moi. Tiens, on perd. Station totale à 1000 mètres, hop là, clignotant sur la droite. Et là, lieu mythique, s'il en est, que j'adore. Les toilettes d'autoroute. Nettoyé à 13h07 par Béatrice. Mais ressali à 13h08 par Xavier, Rachid, Bertrand, Philippe et une bonne vingtaine d'autres désireux de laisser leurs premiers petits souvenirs de vacances sur l'autoroute du soleil. Non. Arrête-moi ça, pas besoin de chasse d'eau. Oh, dis, on n'est pas chelou. Oh. Oh. Oh, bah attends, non. En plus, c'est un cadeau, hein. Puis regarde, celui-là, il flotte. Tiens, tiens, mets une allumette, ça va faire un voilier. Vous voyez, tout ça, ça me ressource, moi. Hein. C'est, Je sais que certains d'entre vous vont dans les stations-service pour faire le plein. J'y vais pour faire le vide. Poésie d'autoroute. Puis alors, il y a un truc qui est rigolo que j'ai remarqué, c'est que les gens sont souvent surpris de voir des gens connus qui prennent de l'essence. Pour quoi faire? Pour faire avancer ma voiture. Oh, l'autre, la grosse tête. Et puis, il y a l'expansif. Celui qui a le cœur gros comme ça, il t'aime. Il t'aime depuis le début, c'est... Il est là, il sort de la station-service, il te voit, t'es en train de faire le plein, puis là, il en peut plus, c'est... Oh, c'est pas vrai! Oh, mon Dieu! Christine! Viens là! Discret! Viens là! Oh, c'est pas vrai, il est là, viens là, ouais, viens là! Chirac! Oh, c'est pas vrai, nom de Dieu! Oh, on t'adore, on adore tous tes films de boule et bulle, tout ça! Oh là là! Oh là là, on t'adore, t'es notre fan préféré! Oh là, hé! Hey, oh! Alors? On n'attend pas Patrick? Tu me manques, public! Oh, c'est bon, c'est bon, c'est bon! Oh, tu me manques, public, mon Dieu! Le quotidien me manque! Oh oui, hé! Hey, me bourrer la gueule me manque! Oh oui, me bourrer la gueule! Oh, ça me manque, si vous saviez! Oh, hé! Hey, rentrer à 3h du mat, les cheveux ébouriffés, avec du rouge à lèvres sur le col en sentant Chalumard. Et dire à ta femme qui t'attend depuis 5 heures au milieu du couloir, toi, tu vas être la prochaine. Ça, c'est du courage. Attends. Attention les gars, si elle a un balai dans les mains, évitez de lui dire « Tu fais le ménage ou tu vas t'envoler ?» L'alcool n'excuse pas tout. Hein. Ah là là là, d'ailleurs, à ce propos, un homme qui boit, c'est moche. Mais alors une femme qui boit, faut en profiter.

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2: Bon ben moi, vous allez rapidement vous apercevoir que je suis atteint d'un handicap qui ne se voit pas, mais qui s'entend. Qu'est-ce que tu veux que je fasse avec ça à Paris, toi ? Normalement, avec un accent pareil, on ne fait pas du stand-up, hein ? On reste en bord de mer, on loue des transats. Et c'est ce que j'ai fait. Et à 35 balles à la journée, je peux vous dire que je me languis l'été prochain, déjà. Hein. Bon, alors moi, je viens de Marseille, mais vous inquiétez pas, je ne ferai pas de clichés. Je l'ai subi au quotidien à chaque fois que je suis à Paris. On est d'accord pour dire que jusqu'à aujourd'hui, il faisait beau à Paris. Il fait beau depuis 3 jours. Je suis arrivé il y a 3 jours. Je suis allé aux Galeries Lafayette. Une vendeuse a entendu mon accent. Elle a fait « Ah, Marseillais, tu nous as amené le soleil ?» Oui, tout à fait, on est venu en Ouigo. C'est inouï. Ouais, celle-là, faut prendre le train pour la comprendre. Merci beaucoup, c'est tout pour moi, allez. Hier soir, je joue au Paname. Je finis mon sketch, je prends une bière au comptoir. Le public suit, sort. Un gars qui m'avait vu sur scène me voit avec la bière au comptoir. Il me regarde, il me fait... On prend pas un petit pastis? Non, mais pour me rattraper, je vais faire une partie de pétanque devant le Paname avant de manger ma bouillabaisse. Hein? Ensuite, pour la digestion, quelques tirs de Kalachnikov, parce que tout le monde sait bien que la Kalachnikov, ça fait tout descendre. Et ensuite, avant de m'endormir, quelques chants à la gloire de l'OM. C'est bon? C'est assez... Marseille bébé? Alors, nique ta mère sur la canebière. Même si perso, je trouve qu'il y a trop de monde. Mais moi aussi, j'aurais aimé être comme vous, normal. Moi aussi, j'aurais aimé sortir des phrases du genre « Oh putain, il y a encore des travaux sur la ligne 6, c'est relou, quoi. » Le mal de chien que je me suis donné pour l'apprendre, cette phrase. Et puis, ils sont tous là, des comédiens en bas, tous connus, pas connus, ils sont tous là, ouais. Moi, j'ai été pris sur une série sur Netflix, moi, un téléfilm sur France 2. Qu'est-ce que tu veux que je fasse avec ça, moi? Moi, si tu m'entends dans un film, c'est pour dire qu'une phrase, et tu la connais. Bonjour monsieur, police nationale, veuillez me présenter les papiers du véhicule. Voilà, c'est tout. C'est tout. Je peux même pas présenter un flash info sur BFM ou CNews. C'est pas possible. T'imagines si je parle des Russes contre les Ukrainiens? Les gens ils vont croire que je donne les résultats d'un match de foot. Et le foot, bien sûr, on entend mon accent à chaque fois, on me parle de foot à Paris. Ah, Marseillais, ici c'est Paris, ici c'est Paris. Je m'en balèze un jour. En plus, le foot, je m'en fous, j'ai été traumatisé. Je vais expliquer pourquoi. J'ai un fils de 8 ans qui joue au foot, et comment vous dire? Il est à chier. Oh, qu'est-ce qu'il est nul. C'est dur pour un père. Et le plus dur, tu sais, c'est qu'à la fédération, quand ils sont nuls comme ça, il les font jouer le dimanche matin à 8h. On a rendez-vous au stade à 7h. On se lève à 6h, on voit même pas le stade tellement qu'à la brume. Et tu vas prendre un café à la buvette, tu croises tous les parents en dépression de s'être levé le seul jour où ils pouvaient dormir. On coule le café, on est en stress. En plus de tout ça, tu t'aperçois que ton fils, il est remplaçant. Là, tu demandes une corde et tu te pends à la barre au transversal des buts. Hein. Et le remplaçant, c'était qui? Le fils à Bibi. Et tu crois qu'il regarderait le match pour encourager ses copains? Lui, non, il était dos au stade. Il arrachait la pelouse, il lançait, il soufflait. Qu'est-ce qu'il fait? Comme sa mère, un vrai gogol. Parce que c'est elle qui a voulu l'inscrire, mais elle se lève jamais. Hein. Elle me dit ça le fera aérer. Comment aérer? Mais c'est pas un appartement, c'est un enfant. Je l'aurais vu s'il avait un quelconque talent, quand même, ça saute aux yeux. Par exemple, le papa de Kylian Mbappé, quand son fils il avait 5 ans, il a joué avec lui, il a lancé le ballon. « Ouah, mon fils, tu feras footballeur professionnel et ton talent illuminera la pelouse de tous les stades. Moi, à 5 ans, j'ai joué avec le mien, je lui ai lancé le ballon. Ouah, mon fils, tu feras électricien et ton talent illuminera la pelouse de tous les stades. »

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2: Les poulettes et les cochons. Dans la ferme des animaux, ils subsistaient, comme issus d'un autre temps, des comportements parfois lubriques chez les mâles dominants. Sur les perchoirs politiques, dans les poulaillers de l'administration ou les terriers du showbiz, partout se cachaient des petits cochons. Qu'il soit producteur tout puissant ou chef haillon tout petit, le gorès se reconnaissait à ce qu'il ne distinguait pas le nom du oui. Sitôt que d'une poulette il avait envie, il insistait très sûr de lui. « Regarde comme je te désire, laisse-moi te donner du plaisir, tu devrais être flatté qu'un puissant comme moi s'intéresse à une petite poule de rien comme toi. » Parce qu'elles en avaient la chair de poule, qu'elles en devenaient poules mouillées, les poulettes faisaient souvent mine de ne pas relever les allusions salaces, les gestes déplacés. Quand elles osaient se confier, les vieilles volailles les rabrouaient. Ben, tu l'as bien cherché ? Enfin, quelle idée de mettre un décolleté quand on fait un 95B ? Tout le monde sait quand on fréquente un cochon, on évite d'exhiber ses jambons. Si la poulette insistait, mais je vous assure qu'il m'a harcelé aussitôt. Les porcs, la queue en tire-bouchon, minimisaient l'effet. Oh, c'est juste un jeu de séduction qui n'a pas bien tourné. Enfin, c'est cette pintade qui m'a allumé. Moi, j'ai tout fait pour résister. Enfin, elle veut se faire passer pour une oie blanche. Mais regardez-la, se dandiner les hanches. Ça se voit qu'elle est bonne, c'est une vraie petite cochonne. On va pas devenir comme ces dindons d'Américains. Nous, on est des coqs séducteurs, on est des latins. En octobre 2017, il eut une révolution qu'on appela la fin du règne du cochon. Des dizaines de milliers de poules du monde entier dénoncèrent les porcs dans un élan simultané. Certains furent dans la boue traînés, sans même avoir eu droit à un procès. Oui, comme toutes les révolutions, ce fut parfois un peu excessif. Mais mon Dieu, comme c'était jouissif de sentir derrière cet incroyable déferlement la libération de ces humiliations enfouies depuis si longtemps. Dans la ferme des animaux, du coq au cochon, du taureau à l'étalon, les mâles dominants se transformèrent en moutons. Bé, bé, elles veulent toutes nous castrer, bé, on n'osera plus jamais draguer, bé, et ce sera bien fait, bé, bé. Messieurs les séducteurs, écoutez-moi, ne soyez pas de mauvaise foi, vous le savez bien au fond. Quand vous vous comportez en cochon, la séduction n'empêche pas la subtilité. La virilité peut aller de pair avec une grande sensibilité. C'est ce que font les hommes que nous aimons. Oui, nous, les amatrices de charcuterie, nous vous le disons. Dénoncer les porcs n'empêche pas d'adorer le saucisson. Moralité, espérons que nos fils seront désormais élevés avec la conscience de la nécessité de respecter de toutes les femmes l'intégrité et que devenus des hommes accomplis, ils penseront toujours à demander « Tu en as vraiment envie ?» pour ne plus jamais prétendre confondre un non avec un oui.

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2: Petite devinette. Quelle est la puissance de coton-tige? 2 watts.
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0: Ça va, vous avez la forme?
1: Oui.
0: Bon, en tout cas, moi, ça va. Hein. Voilà. Vous, je sais pas, mais moi, je suis au top, vraiment. En ce moment, je sais pas quoi vous dire, parce que j'ai vraiment rien de négatif à dire en ce qui me concerne. Je jouis à un niveau, moi-même, je suis étonné, monsieur, dame. Vraiment. Regardez, ce matin, par exemple, réveil 14h30. C'est con, mais c'est un beau début de journée, quand même. Hein. Moi, j'ai le sentiment de remporter une première victoire sur ce monde de merde, je vous jure. Je suis arrivé à un niveau, je mets le réveil à midi, je me dis, je vais patienter encore un peu. Moi, ils ne me briseront pas en France. En termes de bonheur, j'ai pris une avance de fils de pute. Vraiment. Ah, écoutez, j'ai repéré la grotte du bonheur à la montagne. C'est moi qui ai le digicode. Je suis au top, franchement. Et je suis heureux grâce à un concept très, très simple que j'applique à la lettre. Et c'est qu'ils aillent tous se faire enculer. C'est carré pour tout le monde, ça? J'en ai plus rien à foutre, moi. J'en ai plus rien à foutre de rien. Mon nouveau délire, plus payer EDF. On va voir. On va voir, qu'est-ce qui va se passer? Je m'en bats les couilles, moi. Je suis chez moi, je patiente avec 12 bougies. J'attends le coup de fil, tu vois. Allô, monsieur? Oh, vous coupez le courant. Ah, voilà l'appel que j'attendais depuis le début. Chère madame, sans vouloir faire le comique avec vous, le noir ne m'effraie pas. Je suis dans mon élément, connasse. Et moi, c'est soit il m'enferme, soit je sens que je vais foutre un bordel en France à moi tout seul. Je me sens une énergie de psychopathe en ce moment. Tu sais, la dernière fois, j'étais chez moi, j'étais en train de réfléchir avec une poêlée de foie gras et une petite huître champêtre par-dessus. Souvent, le foie gras déclenche la réflexion chez moi. Plus je mange du gras, plus je réfléchis. Donc ça explique parce que je réfléchis beaucoup, madame, c'est pour ça. Et je me suis rendu compte qu'en fait, avant ma naissance, il y a des êtres humains, ils ont fait des lois. Des règles et tout. Mais sauf que moi, j'étais pas né. Et maintenant que moi je suis né, je dois obéir à des règles qu'on a fait avant ma naissance. Qu'ils aillent tous se faire enculer. Je suis pas d'accord. Tout ce que les humains ont décidé avant moi, je vais réfléchir. Les impôts, je vais réfléchir. Et je vais réfléchir de ouf les impôts. Hein. Je te le dis, ils me sont tombés dessus. Je m'y attendais pas du tout. Hein. Je vous le dis. Ah, j'ai manqué de vigilance, très clairement. Quand ils m'ont eu, la viande était encore tendre. Hein, vraiment. Je n'étais pas gainé du tout à ce moment-là, vraiment. Ah non, mais eux, ils m'ont eu l'année dernière, là. L'année dernière, j'ai commencé à regarder un peu les recettes, tu vois. On avait fait une petite tournée sympathique en France, 500-600 places un peu partout. Je vois les recettes qui arrivent et je me dis, putain, je suis pas au niveau de Gad Elmaleh, mais quand on peut se faire un Deliveroo tous les jours, on peut quand même considérer qu'on a franchi un cap sur le plan économique, tu vois ce que je veux dire? Moi, je me dis, bon, tu sais quoi, je vais pousser le vice un peu plus loin, je pars en vacances. Et c'est là que ça part en couille, ok? C'est, j'y vais, je me dis, bon, ça fait 10 ans que je suis pas allé en vacances, faut que le monde s'en rappelle. Donc j'y vais comme un noir qui vient d'avoir de l'oseille, vraiment, je ramène tout mon quartier. Je réserve une villa en Sicile à Castellammare de Golfo. Piscine, jacuzzi, petit cul, tu connais. Bon, dans le cadre de la loi, mais on est là pour se faire plaisir aussi. Hein. On me dit, jet ski, 500 euros l'heure. J'ai répondu, j'ai le budget. Tu peux me le permettre. Et là, je vais avec mes potes, on monte et on y va. La chatami cantare. Je kiffe l'Italie de ouf. Et puis, ben, je reviens à Paris. Et comme tout Parisien qui est de retour, je vais checker le courrier, absolument. Et là, j'ouvre et je vois, il y a un truc qui a écrit URSSAF. Honnêtement, au début, je me suis dit, peut-être c'est une ONG en vrai. Peut-être qu'ils veulent que j'envoie de l'argent au Darfour. C'est pas une ONG du tout. J'ai ouvert le courrier, j'ai vu les chiffres, j'étais là. Ah là, c'est un manque de vigilance totale de ma part. J'ai appelé la dame des impôts, j'ai dit, on peut payer en 8 fois, madame. J'étais pas gêné, madame. Elle me dit, monsieur, moi je suis là pour prélever. J'ai dit, madame, chatami cantare. Elle me dit, je parle pas arabe, monsieur, mais va falloir khalas kirikou. Ah non, mais c'est pour ça, j'en ai plus rien à foutre. 5 chiffres les impôts, les gars, 5 chiffres. Moi, je peux gérer un problème de 20 euros du jour au lendemain. Un problème de 5 chiffres, il me faut du temps. Beaucoup de temps. Là, je vais devoir optimiser fiscalement. Maintenant, je prévois d'être humoriste et marabout. C'est-à-dire, là, à la fin du spectacle, je vais venir vous voir. Je vais vous faire des offres, voilà. 5 euros, retour de l'être aimé, un classique, tu connais, voilà. 22 euros, j'agrandis la bite. Là, c'est mon tarif principal, ouais. C'est là que je gagne le plus, hein, vraiment.

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2: J'ai inventé quelque chose, une application que vous allez pouvoir télécharger à la fin du spectacle. Je me suis inspiré d'une application américaine que vous connaissez peut-être, qui s'appelle Uber. Uber, pour les autres. Bon. En gros, si tu veux, pour ceux qui ne connaissent pas, c'est une application de VTC, taxi privé. Tu télécharges l'appli et tu commandes et le gars arrive dans les 5 minutes et tu peux choisir entre Uber Pool ou Uber Berlin, selon tes moyens, tu vois. En gros, Berlin, c'est cher, mais le gars, il arrive, Mercedes, dernier modèle, costard 3 pièces, il t'ouvre la porte, à l'intérieur, bouteille d'Evian, siège en cuir, vitre teintée, musique d'ambiance, enfin bon bref, t'es Lady Diana, quoi. Alors, tu lui dis doucement sous le pont, hein. Uber Pool, alors c'est moins cher, hein, mais bon, le gars il arrive en Lada, il est torse nu, il t'ouvre pas la porte, il y a pas de porte, à l'intérieur ça sent la bite, oh là là. Ils sont déjà 17, le gars il a pas le permis, il a aucun respect pour toi, bref, bon, eux ils ont appelé ça Uber Pool, moi j'aurais appelé ça taxi. Non. Arrête. Bon, mon application, c'est un peu pareil, mais ça s'appelle Buffer. En français, Buffer. Je t'explique. Tu télécharges l'application, et dès lors que quelqu'un t'emmerde autour de ta position, et que tu peux pas ou tu veux pas intervenir, tu commandes un gros balèze qui vient lui coller un bourre-pif à ta place. Ça va cartonner. Non, mais attends. T'as deux options aussi, Uber, Buffer Standing ou alors Chelou, hein, selon tes moyens, la situation. Illustration, ça fait une heure que t'attends une place de parking qui se libère. Elle se libère, un crétin vient se garer à ta place, ça t'énerve. Tu sors, il fait 1000 kilos, c'est trop injuste, tu re-rentres dans ta bagnole, Buffer. Il est costaud, donc option chelou, 10 balles, 5 minutes après, t'as un Kosovar avec la gueule de Ribéry qui déboule. Toi, t'es enfermé dans ta bagnole, tu dis Tchétchène, Tchétchène. C'est terminé. Il a pas le temps de réagir, qu'il a déjà un crépi prise rapide sur l'ensemble de son visage. C'est débité directement sur ton compte, t'as plus qu'à mettre une note et un commentaire. Waouh, putain. Bah 4 sur 5, un léger excès de zèle quand même. Hein. On avait dit une baffe dans la gueule, on n'avait pas dit lui arracher la peau du visage pour en faire des moufles. Hein, mais bon. Pour 10 euros, on va pas se plaindre, on va plutôt dire merci. Et merci qui? Merci Buffer. Et le marché est énorme. Hein. Une vieille dame veut te passer devant la caisse d'un supermarché? Buffer. Tu croises Bernard-Henri Lévy dans la rue? Buffer. Ton adolescent ne t'obéit plus? Julien, éteins cet ordinateur, viens mettre le couvert. Buffer. Le marché est énorme. Il y a de plus en plus de casse-couilles. Il y en a de moins en moins qui en ont. Donc, tu vois. Bah ouais, attends. Le harcèlement sexiste, tu vois, sortie de métro. Non, on n'est plus en 82. Non. Oh, t'es Sherbonne. Oh, tu veux Ken. Buffer. Ouais, pose un slam, j'arrive. Donc là... Tu lésines pas sur les moyens. Tu prends l'option chelou, chelou. C'est 100 euros, mais c'est déductible des impôts. Tu prends le mieux noté de l'application. Bachar 75. Oh. C'est un Syrien, le gars. Mais lui, il est là pour le plaisir. Il est noté 13 sur 5. Putain. Lui, il arrive, il parle pas. Il parle plus, il a plus de langue. Il se brosse les dents avec des grenades au phosphore. Pour faire peur aux djihadistes. C'est un taré. Il a un t-shirt avec marqué les terroristes de Daesh sont des fiotas motherfucker. L'autre, il est là. Attends, arrête, tac, il l'attrape par les naseaux, il l'emmène à sa bagnole. Il ouvre la porte, il ouvre la vitre, il lui coince ses cheveux qui tiennent tout seul grâce à son gel Vivelle d'op ultra fixant. Il ferme la vitre, il met le contact et il part faire le tour du périphérique à 130. Avec l'autre accroché. Eh ben c'est plus le même le gars. Hein. Tu le croises une semaine après, il fait le ménage à ni pute ni soumise. Et voilà. Pour 100 euros, merci qui, merci. Tu m'étonnes. Merci.
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15: Le truc, c'est que j'ai essayé de comprendre la différence entre l'amour d'aujourd'hui, notre génération, et l'amour de l'époque de ma mère. Je pense qu'il y a deux différences principales. La première différence, c'est la notion de temps. Aujourd'hui, on a le temps, je pense. L'espérance de vie d'une femme, 83 ans. L'espérance de vie d'un homme, 79 ans. On a le temps. Je pense que ça n'a pas toujours été le cas, par contre. Je pense que les femmes, au Moyen-Âge, elles se la racontaient beaucoup moins. C'est-à-dire, à cette époque, elle pouvait pas trop faire. Ouais, je préfère attendre le bon. Non, parce que mieux vaut être seul que mal accompagné. Et je me concentre sur ma carrière, en plus. Et excuse-moi, Cunégonde. Il te reste 6 mois à vivre, en fait. T'as pas de carrière et un rhume. Trouve un mec, ma grande, vraiment. Non, trouve un mec, ouais. Et la différence principale, je pense que c'est la notion de choix. La notion de choix est très importante. Aujourd'hui, on a trop de choix. Aujourd'hui, il faut savoir que chaque jour, on se lève le matin, on peut rencontrer jusqu'à 1500 personnes pour se mettre en couple. Sur le principe, c'est stylé. Sauf que c'est pas vraiment stylé, en fait. Vous savez pourquoi c'est pas stylé ? Parce qu'il y a une théorie qui s'appelle la théorie du choix, qui dit que dans la vie, plus tu as le choix, plus il est difficile de choisir. La relation amoureuse, aujourd'hui, c'est un peu l'équivalent d'un enfant à Noël qui reçoit plein de cadeaux. Tous les cadeaux qu'il a demandé, plein de cadeaux. Et tellement il est perdu, il joue avec le scotch à la fin. Il sait vraiment pas où mettre la tête, donc il joue avec son scotch. Elle est là la différence. Moi, ma mère, elle vient d'Haïti, un village qui s'appelle Akin, il y a 47 habitants. Elle m'a raconté comment elle a rencontré mon père, c'était très simple. Elle m'a dit, j'étais assise sur un banc. À un moment, ton père, il fait, excusez-moi, je peux m'asseoir. Ma mère, elle lui a dit oui, paf, marié. Après, il lui a fait, ça va, paf, je suis né. Vraiment, c'était très simple, très simple. Hein. Vraiment très simple. Aujourd'hui, j'ai 32 ans et je me rends compte que plus t'avances dans le temps et plus t'as la société qui te met la pression par rapport à la relation amoureuse. J'entends de plus en plus cette phrase. Mec, il faut que tu te poses. T'as tes potes, ils sont là, ils se mettent en couple, ils font « Ouais, faut que tu te poses quand même. Ta famille, elle est là, faut que tu te poses, mon fils. » Est-ce qu'il n'y a que moi qui trouve que l'expression « se poser », elle donne pas du tout envie de se poser. On dirait pas une menace. J'ai l'impression qu'on me dit ça, que je suis en train de vivre ma vie en delta plane. Et t'as des gens qui sont au sol. « Pose-toi ! Allez, pose-toi maintenant !» Et t'as mon père sur le côté. « Te pose pas !» Je me suis posé sur ce banc il y a 30 ans, c'est la merde depuis. J'ai failli me marier, mesdames et messieurs, je vais vous donner un petit conseil, s'il y en a qui veulent se marier dans la salle, ne vous mariez jamais avec quelqu'un dont vous avez peur. Ça paraît logique, hein. Voilà, ça s'est arrêté, parce qu'il y a une statistique qui m'a fait peur, qui dit que 52% des mariages aujourd'hui finissent en divorce. Je me dis, les prêtres et les maires, quand ils marient les gens, ils doivent plus y croire. Ils doivent être comme ça. Madame Dupont...
12: Acceptez-vous de prendre Monsieur Martin pour époux jusqu'à ce que... Je peux être honnête avec vous? Je vous laisse 6 mois. Vous êtes quelle origine, Monsieur Martin? Franco-camerounais? Je vous laisse 4 mois.
16: 4 mois, c'est réglé.
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2: Oui, allô?
3: Bonjour madame, c'est bien l'épicerie?
2: Oui.
3: Monsieur Martin à l'appareil des livraisons Martin?
2: Oui, oui, oui.
3: J'ai un colis à vous livrer?
2: Oui.
3: Mais ça m'arrangerait que ce soit vous qui veniez le chercher.
2: Oh là.
3: Non, vous préférez une livraison?
2: Non, mais attendez.
3: Non, vous venez le chercher?
2: Non, je vais.
3: Parce que soit je vous livre, soit vous venez le chercher, il n'y a pas 12 options non plus.
2: Non, mais monsieur.
3: Parce que si je livre, ce sera plus tard.
2: Non, je vous ai rien commandé.
3: D'accord, donc vous venez le chercher aujourd'hui?
2: Non, je vous ai rien commandé! Vous avez entendu?
3: Oui, bah merci, je suis pas sourd.
4: Bon, tiens,
5: allô?
3: Bonjour monsieur, je crois que votre collègue a un petit problème auditionnel.
5: Mais vous êtes quel organisme, monsieur?
3: Monsieur Martin, les livraisons Martin, donc votre colis, je peux vous le livrer.
5: Bah oui.
3: Mais comme je suis en télétravail, ce sera pas cette semaine.
5: Ah, d'accord.
3: La semaine prochaine, je suis en congé, après j'ai une formation, donc on peut dire dans 3 semaines.
5: Bah non, monsieur.
3: Après, c'est pas forcément un truc dont vous avez besoin tout de suite.
5: Mais vous avez quand même bien un bon de transporteur.
3: Bien sûr, attendez, je vous le montre en visio.
5: Bah attendez, voilà. Parce que là, j'ai un téléphone normal et j'ai pas de visio. Hein.
3: Bon, tous les téléphones ont la visio.
5: Je confirme, j'ai pas de visio sur mon téléphone, non, monsieur?
3: Pardon, mais vous prenez n'importe quel portable, je suis désolé.
5: Mais c'est pas un portable, vous m'appelez sur un téléphone de maison, monsieur.
3: Oui, bah moi, mon smartphone marche très bien à la maison, donc je vois
5: mais
3: pas.
5: Mais c'est pas un smartphone, c'est un téléphone.
3: Non, mais si vous voulez pas faire de visio, vous avez le droit.
5: Mais enfin, j'ai des clients devant moi, c'est une histoire de vous, c'est une caméra cachée ou pas?
3: Alors, pas tout à fait.
5: Confirmez tous que j'ai pas de caméra, c'est un téléphone de maison.
6: Oh non, c'est une histoire de fou, franchement.
2: Oui.
3: Et bonjour madame.
2: Ben, l'adresse du gars qui l'a envoyé, c'est qui? C'est marqué quelque chose, c'est une entreprise.
3: Ah oui, c'est marqué sur le colis, je l'ai devant moi.
2: Voilà, qui c'est qui l'a envoyé ce colis?
3: Ah non, mais ça j'ai pas le droit de vous le dire, secret professionnel.
2: Ah ouais, d'accord.
3: Et oui, en plus sans la visio, je sais même pas qui est au téléphone.
2: C'est moi qui est au téléphone, c'est...
3: Alors ça, c'est vous qui le dites que c'est vous.
2: Ah si, non, c'est moi qui suis au téléphone, non, je sais qui c'est qui est au téléphone là.
3: Oui, mais vous me dites que vous êtes au téléphone, mais aussi bien que c'est pas vous.
2: Mais c'est moi.
3: D'accord, et qu'est-ce qui me prouve que c'est vous?
2: Ben moi-même, je suis là. Hein.
3: Ah oui, logique. Donc je peux vous livrer, mais que dans 3 semaines.
2: Bah vous me livrez plus tard.
3: Ça marche, je préférais vous prévenir, vu qu'apparemment c'est du frais.
2: Du frais pour 3 semaines?
3: Oui, il y a marqué produit frais sur le colis.
2: Ben vous le gardez dans votre frigo et puis...
3: Oula, quel frigo?
2: Ben dans le frigo, c'est un colis frais quand même, c'est au frais.
3: Bon, en quelque sorte, oui, je l'ai laissé dehors.
2: Il y a longtemps que vous l'avez le colis, là?
3: Oh, ça doit faire une petite dizaine de jours.
2: Ah oui, d'accord, bon ben là on est mort.
3: Non mais vous inquiétez pas, j'ai ouvert le paquet pour que ça s'aère.
2: Ah ouais, bah il est ouvert en plus. Ah,
3: en plus, avec la pluie, il reste bien hydraté.
2: Mais qu'est-ce qu'il y a là-dedans, alors?
3: Ah bah attendez, je regarde. Oh bah ça, alors!
2: La seule chose que j'ai commandé, c'est une photocopieuse. C'est quand même pas du frais, une photocopieuse.
3: Bon. Alors, exceptionnellement, je vous le dis, effectivement, c'est une photocopieuse.
2: Ouais, une photocopieuse dans du frais. Ah ben, puis par contre, il faut refermer le colis, parce que s'il est dehors, sous la pluie, ça va pas bien se passer pour la photocopieuse.
3: Non, là, je pense qu'il vaut mieux laisser ouvert.
2: Pourquoi?
3: Parce que la photocopieuse, elle s'est mise à fumer un peu, donc je vais pas refermer tout de suite.
2: Oh là là là là, non, c'est mort, le colis est mort, c'est fini.
3: Non, mais je vous le mets de côté, de toute façon.
2: Non, mais moi, ça m'intéresse pas de récupérer un colis qui fume comme ça, non, c'est mort.
3: Moi, je m'y connais pas en photocopisme, mais aussi bien, la fumée, c'est bon signe.
2: Non, mais moi, j'en veux pas de la photocopieuse, il faut la renvoyer où elle est partie.
3: Non, je vais plutôt marquer réceptionnagé par le client.
2: Non, j'ai rien reçu du tout, moi.
3: Bah oui, mais moi je veux bien vous rendre service en jetant votre photocopieuse, mais si je marque pas livré...
2: Bah vous me rendez pas service en jetant, vous rendez service à vous-même, le colis, le truc il fume, c'est mort.
3: Bah oui, mais après ils vont dire que c'est ma faute.
2: Ah bah ça sera de votre faute, ça c'est sûr.
3: Bah oui, sauf si on fait comme si vous aviez réceptionnagé.
7: Le colis est adressé pour qui? C'est qui le destinataire?
3: Ah bah bonjour madame, c'est ce que j'ai expliqué, malheureusement j'ai pas le droit de vous le dire.
7: Mais bien sûr, ce serait pas une arnaque surtout, ouais.
3: Bah non, si c'était une arnaque, je vous demanderais de l'argent.
7: Ouais, par contre.
3: D'ailleurs, vous faites bien en parler parce qu'il faudrait voir pour ma petite note.
7: Comment?
3: Bah oui, entre le stockage de votre photocopieuse,
7: ouais.
3: Plus aération et humidification du colis.
7: Mais bien sûr, Coco, tu crois que je vais payer quelque chose?
3: Bah oui, t'inquiète Coco, je te fais une note.
7: Ouais, carrément, Charlot.

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2: Je me suis endormie l'autre jour avec une expression, je pense qu'elle ne marche pas. Poser un lapin, il y a un truc qui va pas. Si, non mais attendez, vous rigolez. Si, admettons que j'ai rendez-vous avec Robert, lundi à 20h. Bon, si je lui pose un lapin, hein, déjà, un lapin, hein, pas un bignou, non, un lapin déjà. On m'explique pourquoi le bonhomme lapin. Bon. Enfin, si je lui pose un lapin, ça veut dire que j'y vais au rendez-vous. Moi, justement, je ne veux pas y aller à ce rendez-vous, j'ai pas envie d'y aller. Bon, ben, j'ai le droit, hein. Donc, ça veut dire, si on va au bout du truc, ça veut dire que il faut arriver, par exemple, une heure avant l'heure du rendez-vous, oui. Enfin, à 19h, vite, je pose mon lapin, vite, pars en courant, hein. Oui, parce que l'autre, Robert, s'il arrive en avance, tac, je vais tomber sur lui. Je ne veux pas voir Robert, j'ai le droit, j'ai mes raisons. Bon, alors vous l'avez bien, le tableau? Un peu sapé, maquillé, joli, tac, les talons de 10, un lapin sous le bras, déjà. Tes copains qui vous attendent. Tu viens, Muriel, qu'est-ce que tu fous? J'arrive, 2 secondes, ben je vous rejoins. Je vais poser un lapin. Alors, attendez. D'accord, c'est bien gentil, je sais pas vous, mais moi j'ai pas des lapins qui m'attendent en bas de chez moi le matin comme ça, avec leurs petites oreilles. Moi. Non, en ville, il n'y a pas de lapin. Donc ça veut dire. Donc je veux savoir ce qu'on dit à un moment, hein. Donc ça veut dire qu'il faut connaître un gars à la campagne, hein, qui va bien vouloir courir une heure dans l'herbe pour vous choper un lapin, vous le buter et venir vous le déposer là où vous avez rendez-vous. Non, mais tu parles d'une organisation. Et alors, attendez, il faut espérer que le Robert, il décale pas son rendez-vous du lundi au jeudi, parce qu'on en fout quoi? Non, mais qu'est-ce qu'on en fout du lapin cané de 4 jours? Hein? Eh ben, on le garde dans la baraque, sympa. Alors là, vous le sentez, le lapin de 4 jours, hein? Là, si vous avez des amis qui doivent venir prendre l'apéro, vous croisez les doigts pour qu'ils annulent. Et surtout qu'ils ne vous posent pas un lapin! Ah oui! Et là, ça fait 2 lapins dans la baraque, hein. Vous l'avez bien, le tableau. Là, il n'y a plus qu'une solution. Faut prendre le taureau par les cornes. Alors, moi, des lapins, j'en ai jamais vu en bas de chez moi, mais alors des taureaux, encore moins. Admettons, il y a le taureau, il arrive, on le fait monter par la fenêtre, bref. Toujours très sympa, un taureau d'une tonne qui déboule dans un salon. Très chouette, déjà, avec l'accueil, il vous refait toute la déco. Bing! Donc on a bien l'image, hein, il y a le taureau par les cornes. À gauche, vous avez un lapin quand même qui schnouffe, hein, c'est la fête du schnouf. Il vous déglingue l'appartement avec l'odeur, hein. De l'autre côté, vous avez un lapin qui vous attaque le canapé à 4000 balles. Voilà. On sonne à la porte, merde, je suis occupé. Là, à la fin de la journée, vous êtes à ramasser la petite cuillère. Oui. Alors, non, mais... Faut aller au bout. Oui, d'accord. Mais si vous êtes pas né avec une petite cuillère dans la bouche, vous l'avez pas sous la main. Hein, vous voyez. C'est on s'en sort pas. Donc, c'est sûr, l'expression c'est poser un lapin vivant. Voilà, c'est ça. Toi, tu ne bouges pas. Hein, y a un certain Robert qui va se pointer d'ici une heure. Il faut absolument que tu sois là quand il arrive. Je peux pas te dire pourquoi. Alors, je t'ai mis des carottes, tu m'emmerdes pas, sinon je te coupe les oreilles. Voilà, hein. Alors, si, pour ne pas aller à ces rendez-vous,

0: Je vous rappelle juste que ça veut dire très bien dormir, hein. Enfin, non, c'est vrai, ça veut dire dormir à poids fermé. Enfin, à poids fermé. Ça y est, ça repose.
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7: Bonjour patron. Comment? Non, j'ai pas fait les photocopies, non. Et non, pourquoi? Parce que j'ai bac plus 7. Du coup, je me suis dit, c'est pas dans mes compétences, hein. Mais demandez à Laurent, mon collègue Laurent. Bah, il est payé 1000 euros de plus que moi pour le même job, donc je pense qu'il pourra vous faire cette faveur, hein. La muse, c'est le stade ultime de la féminité. La muse, y a pas plus haut, quoi. La muse, non seulement elle séduit les hommes, mais elle les inspire au passage. C'est-à-dire que l'homme, il voit passer une muse, direct, il a envie de lui écrire un poème. Bon, il a surtout envie de la baiser, mais comme il est moche, je crois que je suis pas une bonne mère. Non, moi, je sais pas, il vient d'en fond, j'ai pas la main verte. Donc ça pousse, mais de guingois, quoi. C'est pas... Qu'est-ce que je leur transmette, moi, comme valeur? À part la peur et l'alcoolisme, je veux dire... compliqué, moi, je savais pas que c'était si dur, moi. Moi, je croyais qu'il fallait juste leur donner du lait pour qu'ils grandissent.
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8: Moi aussi, hein, je me comporte comme un Jones, ça. Hein. Je suis même un quinquado. C'est un quinca qui vit comme un ado. Un quinquado. Ouais, ouais, c'est un cinquantenaire qui n'a rien à foutre, tu sais. Tu penses comme un ado, tu vis comme un ado, t'es n'a rien à foutre, t'es comme ça, n'a rien à foutre. T'es un petit peu essoufflé quand même. N'a rien à foutre, mais faut que je me couche tôt, hein, quand même. Hein. Mais bon, je vis comme un Jones, attention, hein, j'ai même fait un tatou. Enfin, j'ai fait tatouer mon chat, ça faisait trop mal. Mais je suis très présent sur les réseaux sociaux, attention. Hein. Ah ouais, moi, je te like, hein. T'as vu, je parle comme les Jones, hein. Et en tant que cacado, mais j'ai même j'ai un smartphone. Tout le temps, avec moi, jour et nuit. Et puis, c'est pas un vieux Nokia qui fait que téléphoner. Ouais, moi, je suis joignable tout le temps aussi, comme les ados, tu sais. Vous vous rappelez de la belle époque, là, où il fallait qu'on soit rentré à la maison pour être joignable? C'était quand même assez tranquille, hein. Ça laissait des grandes plages de tranquillité. Et si on devait téléphoner dans la rue, il fallait rentrer dans une cabine téléphonique, tu sais. Ouais, comme des toilettes publiques, mais avec des vitres. Puis après, ils ont inventé le premier téléphone portable, le bibop. Tu sais, il y en a qui se rappellent du bibop? Ah bah, c'est que t'es vieux comme moi. Tu sais, c'était le bibop, il fallait se mettre à côté de la lampadaire avec une borne. Il fallait pas bouger, hein. C'est un portable où il faut pas bouger. T'sais. Après, le premier où tu pouvais bouger, c'était le Radiocom 2000. Ah, vous vous rappelez, le Radiocom 2000, c'était une grosse valise comme ça. Tu te déplaçais quand ça pesait une tonne, tu te déboîtais l'épaule, tu sais. Hein? Et puis surtout la communication, tu sais, ça coûtait 150 francs la minute. Et quand tu téléphonais, ça faisait... Tu disais, j'entends pas, j'ai pas de briques. Bon, je raccroche, hein, clic, hop, 900 francs. Ah, dès la première facture, t'avais plus de compte en banque, hein. Hein, si tu te rappelles comme moi de tout ça, c'est que tu peux devenir un cacado comme moi. Mais eh ben moi, malgré mon âge canonique,

Eh ben, je suis tout le temps sur les réseaux sociaux. Ah ouais, j'ai plein d'apps sur Montel, hein. Ouais, moi aussi, je fais comme les Jones, hein, je dis pas les mots en entier. Ouais, j'ai plein d'apps sur Montel. Ouais, comme les Jones, j'ai voulu voir ce que c'est que d'être connect en permis. Non, ça fait pas jeune, ça fait micro qui déconne, ça. Enfin bon. Enfin bref, non, pour faire l'effort de comprendre les jeunes d'aujourd'hui, les ouhou, eh ben, ce que j'ai fait, je me suis connecté 24 heures sur 24. Ça y est, là j'ai tout. J'ai une page Facebook, à compte 8h, 9h, 10h, 11h, midi. Toutes les heures, j'ai Snapchat, Snapchienne, Snapchien, Amstramgram, là, Pique-Pique, Collégram, Bourré-Bourg, Ratatam, j'ai tout. Et je trouve que c'est n'importe quoi. Pardon, hein, mais moi, quand j'avais 20 ans, on n'avait pas de smartphone. Et la seule application à installer, c'était le cerveau. Et j'ai bien l'impression que les jeunes d'aujourd'hui, ils s'en servent de moins en moins. C'est une bonne réflexion de vieux con, ça. Hein. Mais oui, non, sérieusement. Attends, sérieusement, les scientifiques, ils font des études très poussées, hein, des grandes études pour savoir si les ondes des portables sont nocives pour les neurones. Ça fait des dizaines d'années qu'ils cherchent. Franchement, c'est pas la peine de faire des recherches dans des laboratoires très poussés. Hein, il suffit d'observer un jeune dans la rue. Hein. Ouais, c'est nocif. Hein. Ouais, c'est nocif. Les jeunes d'aujourd'hui, on dirait des Fred Martens sans puissance. Tu sais, ils se mettent en écran de veille, pareil. Ils sont là, et puis il n'y a plus rien qui marche, il n'y a plus que ça. Il n'y a plus que les pouces qui marchent. Hein, c'est vrai, c'est dingue, hein. Eh, tu veux rendre ton fils dépressif, et coupe-lui les pouces, hein. Ouais.

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2: Profitons de la vie. La vie, ça va vite. Ah, je vous jure, des fois, tu te poses des questions sur la vie, genre existentielle. Hein. Genre, t'as même pas encore la réponse. Est-ce que c'est le bon? Est-ce que je vais me marier? Est-ce que je vais voyager? Est-ce que je vais faire ce genre d'études? On est là, on te pose ce genre de questions. Et t'as même pas encore la réponse que, foum, trop tard, la vie. Non, je suis en train de vous perdre. Je vais vous donner mon exemple, vous allez me comprendre. Je viens d'accueillir mon troisième enfant et la question que je pose sur la vie, c'est que je sais même pas encore si je veux des enfants. Vous voyez un peu ce que je veux dire? Vous avez compris le délire? Je sais même pas ce qui s'est passé, mon gars. Trois enfants en quatre ans, on a fait avec madame. C'est fou, je vous jure, mais j'applaudis une chose, c'est sa fertilité. Mais c'est pas un ventre, c'est la lampe d'Aladin, ton truc. Attends, je le frotte à peine, il y a un gosse qui sort, c'est quoi ça? J'aurais dû demander une Porsche, moi. Ah non, c'était trois vœux, ah merde. Après, je sais pas s'il y a des parents dans la salle, oui, quelques-uns, hein. Vous savez, hein, le truc le plus dur avec les enfants, c'est l'éducation. Ils sont tout le temps là. Tout le temps là, te solliciter chaque heure, chaque minute. Tu vois, tout le temps, papa, papa, t'as envie de leur répondre, vas-y, recule, là, c'est pas mon prénom, laisse-moi tranquille. Tu peux pas agir comme ça, tu vois, tu dois gainer, tu dois montrer un bon visage, leur transmettre des valeurs, tu vois. Pour pas que ça devienne des connards d'humains, non, tu dois tenir. Et déjà, un enfant, c'est dur, on est d'accord. Un enfant, l'éduquer, c'est dur. Trois en bas âge. Je suis désolé, hein. Mais il y en a sûrement un que tu sacrifies. De toute façon, dans les familles nombreuses, il y a toujours un gogol. C'est celui qu'ils ont sacrifié, hein. T'en as toujours un à 8 ans, il est là. Il lèche les murs. Chocolat, papa. Les parents, ils disent qu'il est handicapé. Ils ont juste pas adressé la parole. Et moi, je regarde mes trois. Je sais déjà qui je vais sacrifier. Ouais, j'ai pas le budget pour les trois, de toute façon. Parce qu'en fait, venons, on se dit la vérité. Tu peux pas les éduquer pareil, tes enfants. Tu peux pas. Tous les gens qui disent « Ouais, on les éduque pareil », ils mentent. Chacun a sa personnalité, ils sont chacun différents. Ok, j'emmène les deux grands au parc. Il y en a une qui joue et l'autre qui bouffe du sable. Tu sais qu'il y en a un, il va pas me coûter très cher en termes d'études, tu vois ce que je veux dire? Tu vois? Des fois, j'ai envie de me dire « Je mets tout mon argent sur elle ». Par télékinésie, des fois, j'ai envie de dire « Hey, va me chercher les diplômes et le boulot qui vont permettre à ton petit frère de sortir de prison. Allez, go !» Non, mais il déconne de fou, je vous jure. Des fois, il se fait des suppléments cailloux, j'ai envie de le marbrer, le gamin, je te jure. Je lui dis, arrête de bouffer ça, il se retombe. Vas-y, recule, là, faut pas qu'on nous voit ensemble, arrête tes conneries, là. En plus, quand t'es au parc avec d'autres parents, d'autres enfants, naturellement, tu compares ton enfant, t'essaies de voir son niveau d'évolution, tu vois. Et quand tu vois ton niveau de gogolito, il pète le plafond, t'es là. Tu l'aimes à 98%. Mais il y a 2% toi qui dis, allez, je vais l'abandonner, ce bâtard. Sur une aire de repos, regarde, il y a un bac à sable, je vais accélérer. Mais non, je peux pas faire ça, non, c'est mon fiston. Non. Et pour régler ce problème, c'est là que je veux que l'éducation ne s'arrête pas, je fais appel à ma mère. Ouais, ma mère, 70 ans. Je la fais chier. À ma mère, une multitude de petits-enfants. Je te jure, pour mes frères et sœurs, c'est un service après-vente, je te jure. Ah, on la fait tellement chier, quand je l'appelle, elle fait quoi? Je l'appelle, je dis, maman, j'ai un problème avec mon fils, s'il te plaît, c'est grave. Il mange du sable, tout ça, faut que tu viennes. Et j'arrive à la convaincre et je la fais venir de Normandie. Moi, je suis normand de base. Et j'aime pas trop silence. Oh non! Il y a un petit silence qui s'est instauré en mode Normandie de Dakar, j'aime pas ça. Ok, 2 heures de train, je la fais venir. 2 heures de train, direct, hein, même pas à la maison, au bac à sable, devant le bouffeur de sable. Je me prends même pas la tête. Ah, faut régler le problème à la source. Hein. Et d'ailleurs, j'appelle même plus par son prénom, c'est terminé. Hein. Quand il est gentil, je l'appelle Petit Sablier, c'est tout. Non, non, non, mais vous rigolez, mais ce petit a aucun avenir, à part Fort Boyard, gérer le temps, il n'y a rien pour lui, ok? Elle le regarde et elle dit rien. Je suis choqué, je suis en mode, mais maman réagit, elle se retourne vers moi, elle me dit, oh, il me rappelle tellement toi. J'ai dit, pardon, madame. Il me dit, t'as arrêté le sable à 7 ans, mon fils. Bah écoutez, on va l'assumer, ce gamin.

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2: C'est vrai qu'aujourd'hui j'ai 40 ans, je me rends bien compte que ma vie a changé. Voilà, déjà je me suis rendu compte que j'ai plus de cheveux dans les oreilles que sur la tête, ça fait bizarre. Ensuite je me suis rendu compte qu'il y a des trucs que je peux plus faire, comme porter des Marcel par exemple. Je vous jure, avant je mettais un Marcel, je me regardais dans un miroir, je me disais « Waouh, putain, on dirait Bruce Willis !» Bah maintenant quand je mets un Marcel et que je me regarde dans un miroir, je me dis « Waouh, putain, on dirait un boulanger !» Et puis 40 ans, de toute façon, c'est un âge très bizarre. Voilà, je le dis pour ceux qui sont pas encore passés par là, 40 ans, c'est l'âge où tu sais pas si t'es encore jeune ou si t'es déjà vieux. T'es entre les deux, c'est-à-dire que c'est l'âge où t'as toujours une PlayStation à la maison, mais c'est aussi l'âge où t'as rendez-vous chez l'urologue. Et ça fait... Alors, pour ceux qui savent pas, urologue, c'est comme proctologue, c'est tout ce qui termine en log, ça veut dire qu'il y a de fortes chances que tu te prennes un doigt dans le cul. Et maintenant, je vous dis, attention, hein, même quand vous allez chez le podologue... Méfiez-vous, méfiez-vous. Et moi j'ai eu mon rendez-vous pour le contrôle de la prostate. Je peux vous dire que ça fait bizarre. Déjà tu te retrouves sur une table, à 1m50 de hauteur. Les fesses à l'air, t'as l'impression d'être une borne de Vélib. Moi j'entends le gant qui claque. Je sens le souffle chaud de l'urologue qui se rapproche de mon sillon interfessier. Je me dis, en plus quand je lui ai serré la main, j'avais vu qu'il avait des doigts énormes. Je me suis dit, putain ça... ça va piquer. Et moi, il m'est arrivé un truc curieux, c'est qu'au moment où il allait mettre son doigt, il y a son téléphone qui a sonné. Et le mec, il est parti décrocher. Et moi, j'étais vraiment tout seul, quoi. Donc j'en ai profité pour regarder dans le cabinet, et j'ai vu un truc très curieux, c'est que derrière moi, il avait accroché un grand tableau qui représente un mec de dos, avec les sacoches qui pendent, vous voyez, comme un bulldog français un peu. Et moi je me dis, il est malade ce mec. Donc quand il revient, je lui ai posé la question, je lui ai dit, excusez-moi monsieur, c'est de qui le tableau qui est derrière moi? Et il m'a dit, ça c'est pas un tableau, c'est un miroir. Moi je m'étais jamais vu sous cet angle-là, je m'étais pas reconnu, vous voyez. Bah oui, j'ai 40 ans, voilà, je vous le dis. Après attention, je voudrais pas traumatiser les gens qui sont pas passés par là. 40 ans c'est aussi génial, hein. C'est un âge où ta vie change. Moi je suis marié avec une femme formidable, j'ai une grande maison maintenant, alors que quand j'ai rencontré ma femme j'avais 20 ans. À l'époque j'avais un tout petit appartement, quand elle venait dormir à la maison j'étais obligé d'aller péter dans le frigo. C'est pour vous dire si c'était petit. Et ce que je trouve super à 40 ans, c'est qu'on... Je sais pas, on a des choses à raconter. Moi, j'ai une anecdote, par exemple, je raconte la même tout le temps, mais je suis content de la raconter. C'est pas une anecdote qui m'aurait pu m'arriver à 20 ans. C'est une anecdote qui m'est arrivée il y a pas longtemps. J'ai croisé Stallone. Ouais, Sylvester Stallone. J'étais dans un restaurant, il était là. Je l'ai vu aller aux toilettes. Je me suis dit, c'est mon unique chance de le voir. Je suis rentré juste derrière lui. Et là, je suis rentré, il y avait Stallone. Il était en train de se laver les mains, comme ça, devant moi. Et je peux vous dire qu'il est impressionnant. C'est une armoire à glace. Le mec, il est tout musclé, avec la peau toute tendue, des veines qui sortent de partout. On dirait qu'il est fabriqué intégralement en peau de zizi, le mec. Elle est parlante cette description, je sens que ça vous... Ouais. Et moi, quand il s'est retourné vers moi, je me suis fait une réflexion, il m'a regardé dans les yeux et je me suis dit, putain, qu'est-ce qu'il a l'air con. Il a un regard vide, Stallone, c'est-à-dire que dès qu'il ouvre la bouche, t'as l'impression qu'il va dire « Les M&M's Crispy sont là !»

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2: Alors, c'est un mec qui va chez son fleuriste et il dit bonjour, bonjour monsieur, vous me reconnaissez, depuis 6 mois je viens tous les jours vous acheter un bouquet de roses pour ma fiancée. Alors je viens vous dire que à partir de demain vous ne me reverrez plus. Alors, le mec est emmerdé, il dit bon, pourquoi vous avez rompu avec votre fiancée? Il dit non, je vais l'épouser.
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1: Marceau refait l'info, on va commencer avec Roland Garros et ce nouvel exploit du français Moïse Kouamé, seulement 17 ans, qualifié pour le troisième tour, cocorico. Mais le coup de tonnerre en revanche, c'est l'élimination du numéro 1 mondial, l'italien Yannick Sinner, très diminué physiquement.
2: Oh, hein, mon cher Bruno,
1: Nelson, vous confirmez.
2: Mais quelle idée de faire jouer Yannick Sinner en pleine canicule, en plein soleil, il est roux. Le seul italien roux d'ailleurs.
1: Ouais, c'est vrai,
2: après le forfait de Carlos Alcaraz, Bruno, cette année, tu avais peut-être une chance.
1: Oui.
2: Hein. Tu aurais pu t'inscrire au tournoi, c'est vrai, la compétition est ouverte.
1: Ah,
2: vraiment.
1: Oui, c'est clair, oui.
2: Voici d'ailleurs la réaction de Novak Djokovic à l'élimination de Yannick Sinner.
1: C'est pas fair play. Madame Le Pen.
3: Donc, monsieur Kouamé, encore qualifié.
1: Oui.
3: Ouais. Alors, je suis d'autant plus déçu qu'il a éliminé un joueur qui aurait beaucoup plu à papa.
1: Hein?
3: Sud-américain. Il était sud-américain.
1: Oui,
3: véridique. Et je vous donne son prénom.
1: Oui.
3: Adolfo.
1: Adolfo. On va passer aux suites de l'affaire Patrick Bruel. Sa pièce jouée actuellement à Paris a été interrompue par des militantes féministes au début de la représentation, au moment de l'apparition de l'artiste. Une fois évacuée, la pièce a repris normalement. Patrick Bruel, bonjour.
4: Bonjour, je comprends pas comment il a pu se passer ça. Comment il a pu se passer ça si tard que personne ne l'ait fait avant, je comprends pas. En même temps, c'est des femmes, c'est normal qu'elles aient pas eu l'idée tout de suite.
1: Ça n'a pas joué pour vous.
4: De toute façon, ça m'empêchera pas de continuer la pièce. Cette pièce que j'adore, deuxième partout, deuxième partie.
1: Partie.
4: On a refermé le rideau quelques instants. Le rideau au théâtre, c'est comme une grande braguette entre la scène. J'adore tellement le théâtre. Vous savez que les trois coups au début de la représentation, c'est moi qui les fais. Hein. Mais pas avec un bâton.
1: Ouais, voilà, j'ai bien compris, mais merci.
5: Bonjour à toutes et à tous, chacune et chacun.
1: Président Macron.
5: Oui, alors, suite à cette interruption de spectacle, Brigitte m'indique qu'elle est disponible pour venir soutenir Patrick Bruel en coulisses, avec à ses côtés Bernard Montiel.
1: Ah, bah dis donc, il y a du monde.
5: Croyez-moi, Patrick ne sera plus interrompu par des sales connes.
6: Bonjour, M. Robles.
1: Oui, Président Sarkozy.
6: J'ai vu la une de Paris Match. Oui. Vous avez vu la une de Paris Match avec M. Bruel qui déclare ma carrière est terminée.
1: Oui, j'ai vu ça.
6: Bon, alors écoutez, je peux lui dire que non, sa carrière n'est pas terminée.
1: Oui,
6: enfin, celle de chanteur, comédien. Peut-être, mais celle d'écrivain commence.
3: Elle est bonne.
1: Oui, oui, merci. Oui. C'est ça, elle est pas mal. On va partir aux États-Unis à présent. Festival de boulettes pour le président Trump lors d'un conseil de ministres télévisé. Il a parlé de Sultanat d'Oman ou encore du Venezuela pour parler de l'Iran. Ce qui relance les inquiétudes sur son état de santé. Quand même.
3: Monsieur Robles,
1: oui, président Hollande.
3: Je vous le confirme, Donald Trump est en bonne santé. Il n'a pas de soucis. Il n'y a pas de maladie. De la connerie, oui, mais de la maladie, non. Et si jamais il venait à tenir des propos incohérents du genre « préservons la planète
1: oui. »,«
3: soyons tolérants », ou pire, si jamais il commence à dire « j'ai fait des erreurs et je vous demande pardon », là, effectivement, scanner IRM direct. Hein.
1: Hello, Donald Trump, justement, alors.
7: Oh yeah, I'm very well.
1: Ouais, vous allez bien?
7: Yes, good morning, Bruno Guillaume.
1: Ouais, voilà, ça me parle mal.
7: So happy to be live on Re-Ration France.
1: I'm
7: not sick.
1: Ouais, vous allez bien? Vous n'êtes pas malade, vous êtes sûr?
7: Yes, I'm still young.
1: Ouais, vous êtes toujours jeune, vous?
7: Yes, like your president, Emmanuel Chirac.
1: Oui, effectivement, ça va pas mieux. On va terminer avec ce son.

0: Sosie de Pierre Ninet qui fait le buzz en ce moment sur les réseaux sociaux. Il faut dire que la ressemblance est frappante. Yoann Louis est coiffeur près de Toulouse. Il est en train de devenir une star. Julien Courbet, c'est pas une arnaque quand même.
1: Non, c'est évidemment là, Sosie de Pierre Ninet. Ce n'est pas l'IA. Alors attention quand même. Oui. Si vous voyez sur les réseaux sociaux le sosie de Faudel qui vend des sandwichs sur les réseaux sociaux, c'est peut-être le vrai Faudel.
2: C'est pas gentil. Oui.
1: De même que si vous voyez le sosie d'Eric Cantona chanter, c'est malheureusement de même que si vous voyez le sosie de Brad Pitt, n'envoyez pas d'argent.
0: Oui.
1: Voilà. Si vous voyez le sosie de George Clooney qui fait de la radio, bon, la ressemblance est frappante, mais c'est Bruno Robles.
2: Non,
1: Aurélie n'est pas le sosie de La Rousseau.
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2: J'ai passé mon permis l'année dernière.
3: Et je l'ai eu. Ouais, ça fait plaisir. Ouais.
4: 28 ans, c'est drôle parce que vous m'avez tous applaudi, mais chez eux, les gens, ils sont en train de se dire, ah bah, il était temps, bouge-toi le cul, hein, quand même.
3: Et c'est vrai qu'il n'y a pas longtemps, j'ai vécu mes premiers vrais embouteillages. Et au début, j'étais un peu content, tu sais. Je sais que pour vous, ça ne veut pas dire grand-chose d'avoir vécu ces premiers embouteillages, mais moi, quand j'étais plus jeune, parfois, je marchais comme ça dans la rue et je voyais des gens bloqués dans les embouteillages. Et je me disais, le jour où je serai à leur place, ce jour-là, je ne serai plus un enfant, je ne serai plus un ado, ce jour-là, je serai un adulte, tu vois. Et au début, j'étais un peu content de vivre cette expérience, tu vois. J'ai fait ces trucs un peu débiles qu'on fait, tu sais, dans les embouteillages. Je me suis un peu décalé vers la gauche.
4: Oula, c'est bien bouché.
3: Je commence à analyser les différents types de klaxons. Il y a différents types de klaxons, tu sais. Il y a le... Ça, c'est le mec qui est pressé. Il y a le... C'est le mec qui est très pressé. Il y a le... Ça, c'est le mec qui s'est endormi sur le volant, en général. Tu sais, j'ai commencé à me poser des questions que je ne m'étais jamais posées auparavant. Des questions bizarres. Du genre... Est-ce que quelqu'un a déjà mis des gants dans la boîte à gants? Et au moment où je me posais cette question, il y a une moto qui est passée sur le côté. Et je me suis dit, les motards, ils ont la classe quand même. Jusqu'au moment où ils doivent reculer.
4: T'as déjà vu un motard reculer ou pas? S'il vous plaît. S'il vous plaît.
3: Il passe de l'homme le plus viril du monde à Rihanna qui twerk, s'il vous plaît. Après, on a vu la cause de l'embouteillage. C'est un accident qui était là sur la route. Et il s'est passé un phénomène incroyable, il paraît que c'est normal. Chaque voiture s'est arrêtée à côté de l'accident pour faire sa propre analyse de l'accident. On a tous la même analyse dans toutes les voitures de France, c'est pareil. Le conducteur, il arrive, il regarde l'accident et il dit « Oula, ça a dû taper fort !» Et hop, il s'en va. Et ce jour-là, tu sais, j'étais sur les nerfs, j'étais énervé. Je sais que j'étais énervé parce qu'à un moment donné, je suis arrivé à un passage piéton. Et un piéton, il a traversé. Et il a dit « Merci beaucoup ». Et moi, j'ai fait « Connard !» Enfin, j'ai pris la voie rapide, j'essaie de rattraper mon retard, je commence à conduire, tu vois. Et là, il y a un mec qui arrive derrière moi. Il commence à faire des appels de phare, tu sais. Pour les plus jeunes qui sont dans cette salle, les appels de phare en voiture, ça veut dire « Casse-toi », c'est ça que ça veut dire. Et là, j'ai découvert un nouvel énervement que je connaissais pas, qui est certainement devenu mon énervement préféré. En voiture, c'est un énervement qui se passe uniquement dans le rétro du haut ici, tu vois de quoi je parle? Je le kiffe cet énervement parce qu'il n'y a pas de son, c'est que du faciès, tu sais. Lui, il n'entend pas ce que tu lui dis, toi, tu n'entends pas ce qu'il te dit, c'est qu'un combat de faciès, tu sais. En général, tu es là au début, tu résistes un peu, au bout d'un moment, tu craques, qu'est-ce qu'il y a?
4: Et toi, tu lui dis, voilà, je recule, voilà, qu'est-ce que tu vas faire? Je recule! Et allez, hop, warning dans ta gueule, warning!
3: Excusez-moi, je me suis emporté, je suis désolé.
4: Quand j'étais petit, parfois, mon père, il criait dans le rétro du haut, je pensais qu'il m'engueulait moi à l'arrière, j'avais rien fait. Parfois, il conduisait comme ça, il disait « Qu'est-ce que tu veux, toi ?»
3: Je dis « Moi, je veux rien, papa, moi, je veux la Game Boy, c'est tout. » Bref, je m'énerve avec lui, tu vois. Au final, je le laisse passer, tu vois. Il va pour me dépasser, ok? Et au moment où il allait me dépasser, il s'arrête à ma hauteur. Il voulait la bagarre, enfoiré. Et moi, j'ai vu dans ma vision, tu sais, nous, les humains, on a tous une vision ici, là. J'ai vu dans ma vision qu'il était costaud, tu vois. J'ai vu ça. Tu sais comment on appelle cette vision, là, ici? On appelle ça l'angle mort. C'est pourquoi? Parce qu'il faut pas regarder. Si tu regardes, t'es mort. Il faut pas. Et là, il commence à m'embrouiller. Et moi, j'avoue, non, ça reste entre nous ce soir, mais j'avoue, j'ai fait le lâche. Je suis resté droit comme ça. Je connais les lâches en voiture. Il était là. Moi, j'étais là. Ah. Quelle belle journée, n'est-ce pas? Il s'énerve. Il me dépasse, je me remets derrière lui. Et là, ce mec, il s'est fait flasher. Devant moi. Eh ben, j'étais content. Je sais pas comment t'expliquer cette sensation, je te jure, je suis devenu gendarme moi-même. J'étais là, eh ben oui, mon petit bonhomme. Il y a des règles. On fait pas ce qu'on veut sur la route. Par contre, quand nous, on se fait flasher, c'est un autre délire. Hein. Je sais pas si t'as vu. En général, t'es là, tu conduis, t'es bien, t'as le pied un peu relâché. Et là, boum, flash! Première question. C'était moi? Oh putain, c'était moi, mais! Et la deuxième réflexe très étrange, on ralentit. Pourquoi on ralentit? Comme si le flash allait dire, fais voir, tu ralentis, je le récupère, bien joué. Attention, je t'ai à l'œil.
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15: On est parrain, on a la chance d'être parrain d'une très belle association qui s'appelle
16: alors la Communauté Humanitaire pour l'Altruisme, la Tolérance et l'Engagement. On soutient cette association en fait depuis 2 ans et demi, maintenant on est parrain, c'est ça
15: exactement, hein. C'est une association composée de plein de bénévoles qui se battent toute la journée pour venir en aide aux plus démunis, voilà. C'est un peu comme les Restos du Cœur finalement, mais en moins connu. Et du coup ils ont pris des humoristes moins connus.
16: Oui, c'est ça.
15: Donc voilà, ça s'appelle la Communauté Humanitaire pour l'Altruisme, la Tolérance et l'Engagement, la CHATE. Et en fait, nous, depuis qu'on est... Non, pourquoi vous riez? Non, c'est un...
16: Non,
15: faut pas rire, c'est sérieux.
16: Non, c'est vrai que la chronique peut dit, prêter à sourire, mais c'est une vraie association. Oui. Voilà, d'ailleurs, une partie des bénéfices de cette soirée sera reversée à cette association. Donc, merci à vous
15: merci
16: d'avoir
15: beaucoup.
16: Participé
15: Alors,
16: à ça.
15: Les Restos du Cœur ont la chanson, l'hymne de leur association, et nous, on aimerait, ce soir, exceptionnellement, vous chanter l'hymne de la CHATE.
16: Yann, tu peux nous envoyer la chanson de la CHAT. Merci pour

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2: Allô ?
3: Bonjour madame, c'est bien le magasin de matériaux de chantier ?
2: Oui.
3: Monsieur Martin à l'appareil, les cuisinoristes Martin.
2: Oui.
3: Je vous appelle pour la petite enquête de satisfaction. Il faut me donner une note entre 1 et 10, donc 10 ce serait bien.
2: Et je vous mettrai 10, pourquoi monsieur ?
3: Parce que moi je suis démarchiste par téléphone pour vendre des cuisines.
2: Oui.
3: Et je touche une prime quand on me met une bonne note à la fin de l'appel.
2: Ah mais je vous connais pas monsieur, pourquoi je vous mettrai 10 si on se connaît pas ?
3: Bah parce que vous trouvez que je vous ai tout bien expliqué pour les cuisines.
2: Et vous m'avez rien expliqué monsieur.
3: Oh bon après c'était pour gagner du temps si vous préférez que je vous explique. Bonjour chère cliente, connaissez-vous les cuisines Martin ?
2: C'est pas que ça crée faire monsieur. Je vous dis je ne ferai pas ça, je ne ferai pas ça. C'est tout. On est d'accord ?
3: On est surtout d'accord que vous voulez pas que je touche ma prime de satisfactionnage.
2: Ouais bah voilà, on est d'accord.
3: C'est pas grave. Dans ce cas, vous allez me faire une prime d'intéressage.
2: Non, ça marche pas comme ça monsieur.
3: Mais si, je note que vous êtes intéressé par une cuisine Martin et hop, prime d'intéressage.
2: Mais vous êtes dans une société monsieur, vous vendez une cuisine dans une société.
3: Non mais vous acceptez juste la commande.
4: Allô ?
3: Et bonjour monsieur.
4: Ah, non, mais je vous ai jamais commandé une cuisine. J'ai pas besoin de cuisine.
3: Ah non mais ça c'est pas grave. Ce qui compte c'est de dire que vous êtes intéressé.
4: Ah.
3: Ouais, comme ça moi je vous envoie un commercial, vous lui dites oui et moi je touche ma prime d'intéressage.
4: Bon bah je vais lui dire oui alors mais...
3: Ah bah super, donc le commercial, vous lui dites oui et après vous lui payez la cuisine, évidemment.
4: Ah mais non mais ça va plus hein.
3: Bah si, parce que comme ça on vous livre la cuisine et moi je touche une prime de livrage en plus.
4: Ah non, il n'est pas question de me livrer une cuisine, hein, ça va plus non. J'ai même pas signé de bon rien. Non là ça va pas hein monsieur, vous êtes pas bien hein.
3: Ah si moi ça va super.
5: Oui, allô.
3: Bonjour madame.
5: Non mais là vous êtes dans un...
3: Ah, suspense.
5: Dans un magasin.
3: Oui je sais, mais peu importe.
5: Ben oui mais moi j'ai pas de temps à perdre avec quelqu'un qui va me parler d'un truc que j'en ai pas l'utilité.
3: Que vous en avez pas l'utilité, pardon, mais tout le monde a l'utilité d'une cuisine.
5: Mais pas dans un magasin de matériaux de construction monsieur, où je vais mettre la cuisine.
3: Non mais vous savez quoi, vous la montez pas, vous attendez un peu et vous la renvoyez.
5: Mais moi je fais pas des trucs comme ça, pourquoi je ferais des trucs comme ça?
3: C'est ce que j'ai expliqué, moi ça me fait une prime de livrage plus prime d'intéressage.
5: Ben oui mais moi je...
3: Nouveau suspense.
5: Vous me demandez-moi si je veux une cuisine, je vais vous répondre.
3: Ah oui, mais si je demande à tous les coups, vous allez me dire que vous en voulez pas.
5: Ah non, moi j'en veux pas.
3: Et voilà, c'est pour ça que je préfère ne pas vous demander et dire que vous en voulez.
5: Ah bah non, c'est complètement con.
3: Oh bah merci.
5: Bah si, là, c'est juste du mensonge.
3: Mais non. Ah bah justement, il y a votre rendez-vous avec le commercial qui est confirmé.
5: Mais j'ai pas envie de commercial, je vais pas acheter de cuisine.
3: Alors, si vous ne voulez pas voir le commercial, vous pouvez acheter directement la cuisine, comme ça, ça vous évite le rendez-vous.
5: Mais je vais pas acheter de cuisine.
3: Et puis au pire, après, vous la revendez.
5: Vous êtes complètement taré, vous, ou quoi?
3: Vu qu'elle est neuve, je vous la reprends à 50% du prix.
5: Bah venez m'acheter des matériaux, puis après vous la revendez.
3: Ah oui, mais alors moi je suis pas matérialiste, je suis cuisinoriste.
5: Ah bah moi je suis pas cuisinier, je suis matérialiste.
3: Ah bah voilà, ça c'est toujours le truc avec les matérialistes, ils ne veulent pas rendre service.
5: Mais non, mais moi je... Monsieur...
3: Bon, ok, on va faire simple, vous allez juste me faire la prime de satisfactionnage.
5: Vous avez pas compris quoi dans ce que je vous ai dit?
3: Non mais vous achetez rien, vous dites juste que vous êtes très satisfait de notre échangisme téléphoniste.
5: Non, je vais rien dire du tout, monsieur, moi je suis là...
3: Allez, vous mettez mon petit 10 et on en parle plus.
5: Non, je m'en fous, je m'en bats les steaks.
3: Ah bah si vous avez des steaks, il vous faut une cuisine.
5: Allez, hop.

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2: En arrivant devant le théâtre, j'ai vu une femme se faire draguer par un mec. Et elle lui a dit une phrase assez bizarre. Elle lui a dit, c'est bon, j'en ai marre. Les mecs, vous draguez tout le temps dans la rue. Je peux comprendre. Mais je me dis, attention mesdames, si le mec vous écoute beaucoup trop. Imagine, il se dit, elle a raison, c'est vrai. On est dans la rue, je vais pas la draguer, je vais pas la déranger, je vais la suivre. Et tu es chez toi, il voit ton étage, digicode. Un soir, tu rentres du boulot, il est à poil, alors... Eh ben, il y a moins de monde, t'avais raison. Mais attention, je ne cautionne pas la drague de rue, je ne cautionne pas le harcèlement de rue. D'ailleurs, les mecs, tous ensemble, soyons d'accord, il faut arrêter de draguer les femmes dans la rue. Ça n'a aucun sens, aucun intérêt, on n'y gagne rien. Parce qu'une femme que tu dragues dans la rue, il faut savoir que tu n'as que 3 secondes pour l'intéresser. Parce que les femmes te scannent en 3 secondes dans la rue. Tu sais, tu viens, tu dis, excusez-moi, elle fait... Non, merci. Mais elle se casse comme ça, tu vois. Donc ta première phrase d'accroche doit être très forte. Mais que dire à une femme que tu ne connais pas en 3 secondes? Tu vas dire de la merde, c'est sûr. On s'est pas déjà vu quelque part? Pff, trop ringard. C'est combien? Trop direct. Il faut faire attention à ce que tu dis et choisir les bons mots, ok? Parce que les mecs, on se rend pas compte de la violence qu'on inflige aux femmes dans la rue. Toute la journée, les femmes se font draguer par des gros lourds. Parfois des lourds qu'ils ignorent. Hein. Ça passe du poète ringard. Tu sais, le genre de mec qui voit une femme, il fait « Excuse-moi de te déranger, mais une question me taraude. T'as les yeux noisettes? Ça tombe bien, je suis un écureuil. » Tu sais, ce ringard-là. Mais celui que les femmes, vraiment, ont le plus peur, c'est celui qu'on appelle le bipolaire des ruelles. C'est un mec échangeant. Fait, excuse-moi, t'as un 06, reviens, après tu cours, je t'aime, sale pute, tu suces. On sait pas ce qu'il raconte. C'est pour ça qu'il faut arrêter de les emmerder. En plus, les femmes, on vous le dit pas assez. Hein. Là, on parle beaucoup de féminisme, on parle beaucoup d'égalité des sexes, mais ça marche même pas, les femmes. C'est du vent. Vous êtes clairement au-dessus de nous. Vous êtes beaucoup plus fortes, beaucoup plus combatives. Nous, les mecs, notre seule prouesse qu'on a réussi à faire depuis la nuit des temps, c'est de vous faire croire que vous êtes en dessous de nous. C'est tout ce qu'on a réussi à faire. Pourtant, vous êtes plus fortes. Vous avez le tour de la vie le plus incroyable, mesdames. Une teub rentre, une tête sort. Personne ne peut faire ce genre de tour. C'est magique, ok?

0: Ouais. En mode, tu vas faire quoi, ouais. Mais on efface tous. C'est vrai ou pas, les mecs? Mesdames, vous avez vu la pression que vous avez mis aux mecs dans la salle? Si je fais sortir toutes les femmes de la salle, je ne garde que les hommes, et je demande qui mate du porno, là, il y aura des « Wouah ! Matin, midi, soir ! Au boulot sur Facebook, j'en fous partout !» Mais on a peur de vous, mesdames. Parce qu'on sait que vous allez nous juger sur cette pratique. Et on sait qu'en plus, votre jugement va être, comme d'habitude, exagéré. C'est, tu te masturbes, t'es un vieux mec, t'es un malade, t'es un porc, t'es un psychopathe. T'as besoin de ça, vieux mec, va, vieux mec. Ah. Alors que pas du tout, mesdames. C'est juste une passion, 2 minutes de dos. On fait de mal à personne. Et vous le faites en plus, mesdames. Mais comme on a peur de vous, qu'est-ce qu'on fait, nous? On efface l'historique de navigation. On efface les cookies de navigation. Les branleurs de Ligue des Champions, eux, ils sont en navigation privée. C'est un autre game, ça. Ah, tu rigoles, tu connais ça, toi. On efface tout. Et comme on sait qu'après nous, mesdames, vous allez prendre l'ordinateur pour vous faire rêver, on laisse des faux liens de navigation. Tu sais, genre, voyage à deux à Venise. Je suis fidèle, et alors? Ma copine n'a aucun défaut, suis-je le seul chanceux?
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11: Quelques jours plus tard, ils me l'ont renvoyé avec une note disant « Monsieur Cavana, quand on vous demandait de cracher dans l'éprouvette, c'était avec la bouche. C'est de la salive qu'on voulait. » Ah putain, je me disais aussi, ça m'a pris 3 jours pour la remplir. J'ai dû appeler des potes pour venir m'aider, on était desséchés dans le salon. C'est là que j'ai vu que j'ai plus 14 ans. Mademoiselle, veuillez me suivre, vous avez été surclassée. Oh mon Dieu, c'est trop cool, j'adore, c'est trop cool. Oh mon Dieu, est-ce que vous avez une deuxième place? Ah non, on en a qu'une. Oh mon amour, ça t'embête si je vais en première classe, ça t'embête mon amour, je t'aime, t'es le meilleur joueur. Non, c'est bon, vas-y, ça me dérange pas du tout. Je fais le même que vous nous faites, mesdames, quand on dit « Hey chérie, ça t'embête si je vais boire un coup et jouer au poker avec des potes après ?» Non, c'est bon, vas-y.
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12: Ouais, je sais. Mais elle a quel âge? Non, je suis jeune, mais en réalité, j'ai 35 ans. Et ça fait même 20 mois que je suis une jeune maman, voilà. Il m'a niqué ma vie. Surtout que quand j'étais enceinte, on n'arrêtait pas de me demander « Élodie, tu voulais quoi à la base ?»« Tu voulais quoi à la base ? Tu voulais une fille ? Tu voulais un garçon ? Tu voulais quoi à la base ?» Moi, à la base, je voulais ramasser un pépito. Donc, c'était pas le même projet. Après, je l'ai mangé, le pépito. Attends, vous êtes fous, c'est trop bon, les pépitos. Aussi, au moment de l'accouchement, au moment de pousser, tu vois, j'avais un peu la flemme. Du coup, une fois sur trois, je faisais semblant. Après, les sages-femmes, elles m'ont fait cette phase-là qu'elles adorent faire. Je sais pas pourquoi elles font tout le temps.

0: ça, elles m'ont fait « Salut Madame Arnoux, je vois la tête, allez-y, touchez !» Donc moi je suis une fille sympa, je veux lui faire plaisir, donc j'envoie la main et je lui dis oui c'est vrai, je sens les cheveux. Elle me dit non, ça c'est vous. Ah,
1: c'est pour ça qu'elle est tresse alors.
0: Break and night, allez.
1: Après les meufs, je vous donne cette astuce là si vous voulez rigoler à l'accouchement. Faites croire à votre mec ou votre accompagnant que quand il coupe le cordon ça vous fait mater. Ah, c'est marrant, c'est trop marrant, c'est trop marrant. Lui, il s'épanouit, mais nous, on rigole, lui, hein. Vraiment, il y a un truc. Donc, mon fils est né, et c'est le portrait craché de mon mec. Je suis dégoûtée. Chauve, blanc, petit kiki. Le même. Je rigole. Il a un gros kiki, mon fils. Et je suis dégoûtée parce que, tu sais, je le porte pendant 9 mois, et je fais un mini lui. Je suis quoi, une imprimante 3D? Je suis dégoûtée. Là, je suis en pleine rééducation du périnée. Ouais, ça peut tomber à tout moment. Le problème, c'est que je sais pas du tout où c'est, moi, le périnée. Je sais pas, à chaque fois, ma Sacha me fait « Allez-y, Elodie, contractez le périnée !» Je fais « Non, ça c'est les yeux !» Et en fait, le périnée, c'est pour l'incontinence. Moi, je savais pas à quoi ça sert, le périnée. C'est d'avoir, ça sera quoi d'avoir un périnée musclé, tu sais? Tu te fais agresser, hop, clé de chat, c'est ça, tu vois? Un truc qui est chiant aussi quand t'es une jeune maman, c'est qu'on te dit tout le temps « Profite, ça passe vite !» Il a 20 mois, c'est passé en 20 mois, quoi. Il n'y a pas de... Il dort pas. Surtout que nous, les femmes, on a la pression de l'instinct maternel sur les épaules, comme quoi on sait automatiquement ce que les bébés ont. Je vous le dis, les gars, on ne sait pas. On est en freestyle comme vous. Moi, des fois, mon mec, il arrive comme ça avec le bébé qui pleure. Il fait « Oh, qu'est-ce qu'il a ?» Je panique, je dis « Mais je pense qu'il a un petit coup de mou. Il pense au réchauffement climatique. » Je dis « Que de merde !» Même pire, j'ai une copine qui me dit tout le temps « Elodie, c'est simple. La maternité, il suffit d'écouter sa voix intérieure. » Moi, les gars, j'écoute ma voix intérieure, je fais que de la merde, vraiment. Ma voix intérieure, c'est la voix de dingo. Non, vous me dites, c'est ce que je vais faire. En plus, il y a un truc qui est chiant, c'est qu'on croit que je suis sa nounou à mon fils. Parce que, vous savez, je suis noire, j'ai l'air d'avoir 15 ans, il est blanc, si on croit que je suis sa nounou. Du coup, je lui parle en malgache, je suis d'origine malgache, je lui parle en malgache pour montrer qu'il y a un lien de filiation. Je lui dis de Manao, Nira, Niva, tout. Après, je parle pas malgache, donc j'invente. Mais je trouve que c'est important.
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2: Voilà, je suis très content d'être là, de jouer un extrait de mon nouveau spectacle qui s'appelle Y. Y comme la génération Y. Ça parle à personne. Ça vous dit quelque chose, la génération Y, ou pas? Dites oui, on a imprimé 100 000 affiches, ça m'a coûté un rein. Ok, alors, la génération Y, c'est l'ensemble des personnes nées entre 1980 et 2000. Hein, c'est-à-dire qu'avant, de 60 à 79, c'est les X, et au-delà de 2000, c'est les Z. Hein, les enfants, les adolescents d'aujourd'hui, hein, ceux qui portent des prénoms innovants et disruptifs. Comme Zoéliane, Lilouen, Spiruline... Kevin, non. Kevin, c'est Y. Un Z qui s'appelle Kevin, c'est le Robert de sa génération, ok? Génération X, vous êtes là? Poivre et sel power, ouais. Et je vois qu'il y a des B dans la salle aussi, c'est cool. Lundi soir, c'est leur samedi soir. Alors, les B, ne vous vexez pas, c'est B pour Baby Boomer, hein, les parents des X et des Y, hein, ceux qui sont nés juste après la Deuxième Guerre mondiale, qui ont connu les 30 glorieuses, hein, ils ont connu la belle vie, les Baby Boomers, je suis désolé, hein, ils ont connu le plein emploi. Nous, on a grandi au son des mots chômage, précarité, hein, c'était des mots complètement naturels pour nous. Hein. Moi, quand je jouais au Playmobil, j'étais là, bonjour, je suis votre conseillère NPE. Tu m'étonnes qu'il y ait autant de trentenaires qui habitent encore chez leurs parents aujourd'hui. Hein. Bon, il y a plein de baby boomers qui viennent me voir à la fin du spectacle. Tu me dis, mais monsieur, votre spectacle nous a beaucoup parlé parce que figurez-vous que nous avons deux Y à la maison. Ah ben, ils se cherchent. Hein. Surtout le petit dernier, la grande, ça va, tout roule pour elle, elle a 30 ans, elle vient de trouver une colocation. Pour les baby boomers, c'était vraiment un chemin tout tracé pour eux à l'époque. Je veux dire, il y en a qui ont fait carrière dans la même entreprise, 40 ans dans la même boîte. Aujourd'hui, t'as des gamins qui sortent d'école de commerce, ils sont là. Attends, ça fait 3 semaines que je suis en CDI, je suis à 2 doigts de faire un burn-out. Alors, forcément, les parents B ou X, ils comprennent pas comment ça, au bout de 3 semaines, t'as lâché ton boulot. Mais c'est quoi cette génération, hein? Déjà, ton frère ingénieur se reconvertit dans le tricot. Je veux qu'on parle des reconversions professionnelles. Vous savez, ces 25 trentenaires qui font de super études brillantes, qui décrochent un job de dingue, de cadre, bien payé, et qui plaquent tout pour faire un boulot manuel ou artisanal. Ça vous parle? Hein, on n'est pas loin du 11e arrondissement, hein, c'est l'épicentre du phénomène, hein, clairement. Ah, mais il n'y a pas une semaine qui passe sans qu'on voit un article dans la presse du genre « Ludivine, ex-directrice marketing dans les cosmétiques, devenue plombière »,« Jérémy, ex-ingénieur dans l'armement, qui vend des cookies », Carlos, ex-PDG dans l'automobile, qui vend des sushis. Et ce qui est fou, c'est que la plupart de ces gens-là sont prêts à se mettre au chômage pour faire un boulot manuel, parce qu'on va pas se mentir, en France, il y a le chômage subi, majoritaire, mais aussi le chômage voulu. Hein, aujourd'hui, quand une entreprise annonce un plan de licenciement, t'as tous les ouvriers qui sont dans la rue, et t'as tous les cadres qui sont là, dans 6 mois, j'ouvre une fromagerie. L'autre jour, j'étais en soirée, à un moment, il y a un gars qui dit, attendez, on n'a pas trinqué à la rupture conventionnelle de Julien. Changer, se mettre au chômage pour faire un boulot manuel, pourquoi au fond? Bien parce qu'un travail manuel, les amis, c'est un travail qui pour nous a du sens. Un travail qui a du sens, c'est déjà un boulot qu'on peut expliquer avec des mots simples. Parce qu'il y a un problème aujourd'hui chez les trentenaires, c'est que souvent ils n'arrivent pas à expliquer ce qu'ils font au travail. Il y en a là-bas qui galèrent. Parfois, moi je suis en soirée, tu sais, pour créer le lien avec une personne, je pose une question, bateau, tu fais quoi dans la vie? Bah dis donc, t'en as des questions. Moi j'étais venu me détendre. Hein. Bon, je te la fais courte, je te la fais simple. Concrètement, je fais de l'optimisation de process pour améliorer l'UX de notre RP. Et très concrètement, j'envoie des mails. Je fais des réunions, j'écris des rapports sur la réunion concernant le mail. Ah mais j'ai connu cette vie, hein. Vous savez, moi, avant d'être humoriste, j'ai travaillé en tant qu'ingénieur dans une grande entreprise. Alors aujourd'hui, je suis très heureux. Pour moi, aujourd'hui, en tant qu'humoriste, je me dis, bah, voilà, mon travail a du sens. Parce que le rire, c'est concret, le rire, c'est sincère. Hein. On ne peut pas retenir un rire, on ne peut pas forcer un rire. Hein. C'est la différence fondamentale entre le rire et le paix. Hein. Pour moi, un travail qui a du sens, c'est un travail pour lequel je sais pourquoi je me lève le matin. Et aujourd'hui, en tant qu'intermittent du spectacle, je sais pourquoi je me lève le matin. Parce qu'il est 11h.

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2: C'est un psychanalyste qui dit avec autorité à son client: qu'est-ce que ça veut dire ça? Vous n'avez aucune raison de penser que tout le monde vous prend pour un chien. Allez, ça suffit maintenant, couchez.
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0: existe.
1: Et où?
0: Ici. Ici, là, dans la salle de bain, au fond à gauche. Voilà, là, ici, là.
2: Salut.
0: Ça va? Ça va. Et toi, ça va?
2: Ouais. Non, chez moi, c'est 5.
0: Excuse.
2: Ça va.
0: Alors, comment on y va, la boîte?
2: C'est Virginie qui nous emmène.
0: C'est vrai, non, t'es sûr, elle va pas nous faire genre au dernier moment, j'y vais pas.
2: Non, on a un super moral et tout. Fais vite, on est vachement à la bourre.
0: D'accord. Pourvu qu'il y ait Jean-Marc à la boîte.
2: En parlant de Jean-Marc, il m'est arrivé un truc, je te raconte pas.
0: Oh, j'aurais bien aimé que tu racontes, moi.
2: Si, je te raconte.
0: Ah, bah alors, vas-y.
2: C'est qui est-ce qui m'a téléphoné?
0: Qui ça?
2: Jean-Louis.
0: Qui ça?
2: Jean-Louis.
3: Jean-Louis,
0: Ah, ben lui, il est grave, il a tiré le couche.
2: Oh, ouais.
0: Ah, c'est genre, il sort un truc intelligent, il se retourne voir si c'est pas quelqu'un d'autre qui l'a dit, tu vois.
2: Exactement.
0: Il
2: t'avait tous les boutons qu'il a sur la gueule, on dirait une calculette, ce mec. Alors tu sais, il me téléphone, il me dit si on allait au cinéma voir Le Grand Bleu.
0: Pff, c'est pas genre, on l'a vu 10 fois à la télé.
2: T'es sûr?
0: Le Grand Bleu avec une chaussure noire?
2: Non, tu sais, c'est Le Grand Bleu avec les fruits de mer, les crustacés,
0: ah,
2: tout ça. Alors il me dit on va au cinéma, je lui dis non, tu vois. Il me dit je t'invite, je lui dis oui, tu vois. Et en sortant du cinéma, il me dit un truc, je te raconte pas.
0: Mais si, j'aurais bien aimé que tu racontes,
2: mais
0: moi.
2: Mais si, je te raconte.
0: Ah bah alors vas-y, raconte.
2: Il me dit tiens-toi bien, j'ai envie de baiser avec toi.
0: C'est pas vrai.
2: Alors moi je lui dis je baisse pas, je fais l'amour.
0: Bien sûr, et alors?
2: Alors il me dit ok, on fait l'amour tout de suite.
0: Tout de suite, c'est pas vrai alors?
2: Eh ben crois-moi qu'il a attendu qu'on soit dans la voiture. Ça c'est les mecs.
0: Ah ça c'est les mecs.
2: Puis après dans la voiture on a fait des trucs, je te raconte pas.
0: Ah, j'aurais bien aimé que tu racontes moi.
2: Je te raconte pas.
0: D'accord. Bon.
2: Elle nous attend peut-être en balance.
0: Oui, mais peut-être en balance.
2: Attends 2 secondes.
0: Oui.
2: J'ai encore perdu 2 kilos.
0: Ah, super, mets l'autre pied pour voir. Non, je te l'ai dit, Gisèle, fais le régime Bette Batcher.
2: J'ai déjà fait le régime Bette Batcher.
0: Tu as perdu combien?
2: 3000 balles.
0: Salut.
2: Salut, tu es prête?
4: Oui.
2: Tu as la voiture?
0: Allons-y.
2: Allons-y, ma cocotte.
4: Non, n'y va pas.
0: Qu'est-ce qui se passe?
4: Hier soir, je suis allée au New Pips. Ah, bonjour, la honte.
0: Oui.
4: Je m'étais bien habillée, genre botte de fluo, ceinture fluo et basket de fluo, tu vois. Et il y a une type qui passe à côté de moi et qui dit tiens, ils ont mis un nouveau lampadaire.
2: Où ça?
4: Au New Pips.
2: Ils sont graves, les mecs là-bas, ils vont en boîte que pour draguer aussi.
4: Mais moi aussi.
2: Enfin, les mecs là-bas, ils te draguent genre que pour ta poitrine, tu vois.
0: Bah, ils vont pas te draguer pour tes pieds, hein.
2: Ouais, mais enfin, il y a un juste milieu. C'est vrai, c'est vrai. C'est ce qu'on pourrait faire, je pense. On pourrait aller au Macumba, c'est complètement mieux.
0: Ah ben oui,
4: non, pas le Macumba.
2: Tu me fais chier. Non, je réfléchis.
0: On peut aller au New Jimmy's, si
2: ouais.
0: Tu veux.
4: Mais non, pas le New Jimmy's.
0: Mais pourquoi?
4: Non, bah, tous les mecs, ils veulent pas de moi. Même Maurice, alors qu'il est tout petit, il est bossu et il boit.
0: Tu voudrais pas que soit aveugle en plus, non?
2: Le New Jimmy's, en plus, c'est gratuit pour les filles.
0: Mais oui, c'est gratuit pour les... Pour... Oui, mais avec sa tronche, elle va payer.
2: Tiens, si tu t'arrangeais un petit peu, ma cocotte, mets-toi un peu de rouge à ongles.
4: Mais j'ai déjà du bleu, il est jaune.
2: Mais sur les pieds.
4: Sur les pieds, ça se verra pas.
0: Mais si, tout ça, c'est dans la tête.
2: Écoute, c'est vachement important, la beauté antérieure. Surtout chez elle, c'est vrai. Mais non.
4: Mais ça sert à rien, je suis trop moche.
2: Tu t'es trompée. Et honnêtement, moi, je serai un mec, je te verrai, ben, honnêtement.
4: Oui.
2: Enfin, je suis pas un mec aussi, tu vois. Et quand tu penses, tu sais, les belles filles, style Brooksville, tout ça, quand t'es vieillie, ça...
0: Là, je fais un chier.
2: T'en chies, alors que toi, t'as de la chance, tu bougeras jamais.
4: Ah, mais dis tout ça pour me faire plaisir, hein.
0: Ah non, c'est pas vrai, Virginie, on trouve que tu as du charme.
2: Ouais.
0: Même quelque part, tu as du chien.
4: Et l'ampadaire qui a du chien, ça fait mauvais genre. J'en ai marre, je vais me suicider.
0: Oh non, amène-nous à la boîte d'abord.
4: Je suis trop moche.
2: Mais Virginie, mais arrête comme ça tout le temps de broyer, de te faire des soucis. Mais... Tiens, on a calé la chunga, elle aime bien la chunga, allons-y.
4: Ah oui, elle est bien la chunga.
0: Ah, non, pas la chunga, elle est crade et
2: comment
0: tout.
2: Comment ça,
0: bah, c'est genre, tu bois pas de verre, t'as l'air con, tu bois un verre, t'as l'air peste. Alors moi, j'y vais pas.
2: Tu rigoles ou quoi? Elle est vachement moderne, l'autre fois, ils ont changé les baffes, l'hyper puissante.
0: Ah bon?
2: À peine Véronique, elle est entrée, qu'elle a perdu ses verres de contact.
0: Ah, mais si, c'est la chunga où ils ont mis un distributeur de chewing-gum.
4: Où ça?
0: Dans les vaters.
2: Non, c'est pas des chewing-gums, c'est des préservatifs.
0: Moi je me disais aussi, c'est la première fois que j'arrive à faire une bulle avec le chico.
4: Écoutez les filles, on y va que si on va à la Chunga, sinon je reste ici.
0: Ah d'accord, on va à la Chunga.
2: On va à la Chunga. De toute façon, on n'a rien à regretter au New Film, c'est tout le temps des bagarres.
0: Toujours des bagarres là-bas, c'est vrai.
2: Il paraît qu'hier, le DJ s'est pris un lampadaire à travers la figure. Alors tu sais.

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1: Bonjour, ça va la pêche? Oh, les gars, c'est la génération Michael Jackson. Non, ça pue, ça, quoi. C'est vrai qu'on a perdu le grand Michael, quoi. Ça fait plaisir, peut-être pas le mot, mais bon, ça fait. Non, mais c'est dur. C'est, on a tous chialé comme des gosses. À part le jour de la cérémonie à Los Angeles, c'était un peu ridicule. Par contre, là, c'est tous les Jackson 5 avec juste un gant blanc. On aurait dit un hommage au toucher rectal, tu sais. C'était. Moi, je m'appelle Fabrice Eboué. Ça fait longtemps, ça fait 12 ans maintenant que je fais ce métier. À l'époque, je galérais vraiment. Je jouais dans le métro, mais sur les rails. C'est-à-dire, j'attendais vraiment la fin. Et puis, il y a 3 ans de ça, j'ai eu beaucoup de chance. J'ai été repéré par quelqu'un que vous connaissez tous. C'est Jamel Debbouze, hein, qui à l'époque montait un truc dont vous avez certainement entendu parler, qui s'appelle le Jamel Comedy Club. C'est en fait Jamel qui a réuni des Noirs, des Arabes, une sorte de MJC, si vous voulez, un truc, et voilà, avec un baby-foot, une table de ping-pong, tout ça. Avec au début les journalistes qui croyaient pas trop, qui étaient là, oui, Jamel Comedy Club, c'est la Star Academy de l'humour. Et disaient, Star Academy, le gagnant, il prend 1 million d'euros. J'ai calculé toute la troupe, hein, mais tout cumulé sur 3 ans. Je crois qu'on a fait 2000 euros à peu près. Moi, le jour où j'ai signé mes contrats dans le bureau de Jamel, je dis, c'est normal que les cachets se soient en dirhams. Et puis il m'a baisé la gueule, tu sais, c'est un Marocain, ils sont très forts pour ça, les Marocains, si. Quand tu vas en vacances au Maroc, tu reviens toujours avec un plat de tagine, comme ça. On dit, pourquoi t'as acheté ça? Je sais pas, je marchais comme ça, je sais pas. Le pire, c'est les Tunisiens. Je sais pas s'il y a des Tunisiens ce soir dans la salle. Ouais, vous avez un pays magnifique. Mais qu'est-ce qu'on se fait chier chez vous? Je sais pas si t'as remarqué, souvent, quand t'as pas un rond pour partir en vacances, tu dis, bon, bah on va aller en Tunisie, quoi. La Tunisie, c'est, oh, tu sais, avec les hôtels 12 étoiles, 3 euros la semaine. T'arrives, c'est tout pourri, t'as 2 transats pour tout l'État, tu te bats comme ça, tu vas à la réception, tu dis, elles sont où les 12 étoiles? Ah, faut attendre qu'ils fassent nuit, monsieur, Non, moi, j'ai fait les visites dans le désert, tu sais, en 4x4, tout ça. J'arrive, je suis dans le Sahara, magnifique. Je tombe sur un authentique Touareg. Tu sais, le vrai Touareg, hein, pas Diam, c'est vraiment le... Arrêtez, c'est une amie. Donc j'arrive, je tombe sur un authentique Touareg avec le sabre, le dromadaire. J'arrive, je lui dis, je suis super fier de te rencontrer. Il me fait, ouais, c'est cool. Je dis, en plus, tu parles super bien français. Non, moi, j'ai grandi à la Courneuve, je suis intermittent du spectacle, je fais les heures. Et c'est vrai que c'est très carton-pâte, la Tunisie. Alors attention, je déconne sur le Maroc, la Tunisie, pas l'Algérie, parce que je veux pas de problème. Mais moi, je dis merci au Maroc, merci au Maghreb, et surtout, merci à Jamel. Si je suis devant vous ce soir, c'est grâce à Jamel. Moi, c'est bien simple, le petit Jésus au-dessus de mon lit, j'ai remplacé par Jamel. Ouais, j'ai aussi mis une photo de sa femme à côté de mon lit pour d'autres raisons. Mais sinon, non, Jamel, c'est un mec en or. Une fois, il m'a prêté sa petite bagnole de sport, une Mercedes. Du coup, je faisais mon crâneur, comme on dit dans les rues de Paris. Je faisais des queues de poisson à tout le monde pour que les gens me regardent. À un moment, il y a un mec, il réussit à me bloquer contre le trottoir. Il descend de sa caisse une sorte de Sébastien Chabal, si tu veux, mais dans les deux sens, quoi. Gigantesque, mec. Je le vois arriver, comme ça. Je verrouille mes portières, je lui fais un doigt. Et là, dans ma tête, je me dis, plus jamais de ma vie, je monte dans une décapotable. Et Jamel, pour en finir avec lui, il a un vrai pouvoir, c'est tu traînes avec Jamel, il y a des milliers de gens qui t'aiment. Et moi, je me suis fait connaître du grand public en bossant il y a 2 ans sur M6, dans une émission qui s'appelait « T'empêche tout le monde de dormir », présentée par Marc-Olivier Fogiel. Et Marc-Olivier Fogiel, il a le pouvoir inverse de Jamel. C'est-à-dire, parfois, je marchais dans la rue, des gens qui me faisaient « fils de pute hein. ». Moi, je faisais le sniper en hauteur, le méchant, les vannes sur les invités. Puis Fogiel, vous le connaissez tous, il arrivait. Bonsoir. Bienvenue comme tous les mardis soirs en direct sur M6, dans T'empêche-moi de dormir, avec comme tous les mardis soirs des témoignages, mais aussi des politiques, des people. On commence tout de suite avec le témoignage troublant de Martine. Martine, bonsoir. Si on vous accueille ce soir, Martine, c'est pour un témoignage poignant, puisque pendant plus de 10 ans, vous avez été violée par votre propre père, qui vous a fait 8 enfants et vous a séquestré dans une cave. Fabrice, une vanne. Et c'était ça pendant 2h30, tu sais. Alors il y a des gens qui me disaient, tu fais de la merde, je fais ce que je peux, moi. Attention, je crache pas sur la télé, hein. J'ai aussi des très bons souvenirs avec la télé. Puis ça fait toujours plaisir après quand tu fais de la télé, les gens qui te reconnaissent dans la rue, c'est toujours gratifiant, quoi. Dieu donné. Une fois, ça m'arrivait rue des Rosiers en plein quartier juif. Le pire que j'ai eu, c'est Camini. Là, j'ai cogné, là, j'ai dit ça suffit. Là. Merci, c'était vraiment un super moment. Merci beaucoup.
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19: Moi, j'adore la littérature. Je l'aime d'amour, mais aujourd'hui, tous les grands auteurs sont morts. Et la question que je me pose, c'est, et si les grands auteurs étaient toujours parmi nous, à quoi ressemblerait la télévision, par exemple? Et si Molière avait écrit Plus belle la vie? Et si Racine avait écrit Les anges de la télé-réalité? Je connais ce regard, quelque chose vous abîme. Vous savez, vous pouvez tout me dire, Jean-Karim. Est-ce votre Kimberley qui vous laisse sans mots, ou bien est-ce la menthe de votre mojito? Je reconnais bien là mon humble confident. Non, ce n'est pas le rhum qui cause mon tourment. Ce qui plonge ton ami dans un flot de questions, c'est bien cette pétasse et ses hésitations. Je suis sûrement ouf, je ne devrais m'inquiéter, mais cela fait presque un jour qu'elle ne m'a snapchatté. Se pourrait-il, Kevin, qu'elle pense à la rupture? Oh, ne donnez pas de gage à ces quelques murmures. Ah. Hier, j'ai croisé en passant par Pimki son amie Jessica. Savez-vous ce qu'elle m'a dit? Mais que votre Kimberley n'avait Dieu que pour vous! Que c'est vous qu'elle kiffait envers et contre tout. que tous les chiens de la casse, les dalleuses affamées, d'un revers de la main, elle les a friendzonnées. Abandonnez, monsieur, vos tourments inutiles.
10: Tu veux me rassurer, mais tu es malhabile. Car je ne t'ai pas tout dit, voilà la vérité. Hier, j'ai reçu un message sur FB. Elle disait tout savoir et avoir découvert que bien monté, j'étais dans l'adultère. Elle m'accusait du pire, d'être allé voir ailleurs. Elle me reprochait même d'être inscrit sur Tinder. Oh, tu aurais vu ces mots, ces smileys incendiaires. Tu comprendrais alors pourquoi je suis vénère.
19: Je ne peux qu'imaginer le seum qui vous habite.
10: Mais oubliez cette catin, allons donc prendre une cuite. Attendez, serait-ce possible que... Mais oui, c'est ma promise, je n'en crois pas mes yeux. Je pourrais me tromper, mais malgré cette foule, parmi mille, je saurais reconnaître son boule. Partez mon bon Kevin avant qu'elle ne s'en aille, car je ne pourrai pas céder devant ce bail. De grâce, Kimberley, accordez, je vous prie, ne serait-ce qu'un instant, une pause, un sursis à ce cœur que je pose aujourd'hui à vos pieds. De Snapchat à Insta, de Twitter à FB, de toutes les biatches, vous êtes la plus stylée.
19: J'ai une goûte et plus, messieurs les mecs, que vous servez. Trop longtemps j'ai souffert d'écouter vos promesses, et trop longtemps j'ai absous vos histoires de fesses. Mais aujourd'hui fini vos discours mielleux, je ne vous laisserai plus confondre cœur et que.
10: Comment vous expliquer que c'était une erreur, qu'il ne s'est rien passé avec cette Jennifer? Comment vous expliquer qu'elle n'a pas d'importance, même si sur elle hier j'ai étalé ma semence? Comment vous expliquer que je ne la connais pas? Je ne comprends pas pourquoi sur mon chibre elle glissa.
19: Arrêtez, je vous prie, avec vos sons de cloche, et car je n'en suis plus une. J'arrêterai les reproches. Vos excuses, monsieur, sachez que je m'en tamponne. Je sais très bien que vous me prenez pour une conne.
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2: Oui, allô.
3: Bonjour madame, c'est bien la société de livraison de colis?
2: Non, il y a une erreur.
3: Ah bah je crois pas, j'ai pris le numéro dans le bottin, vous êtes référencé comme livreur.
2: Non, non, on est particulier, on n'est pas...
3: Mais votre adresse, c'est bien...
2: Oui.
3: D'accord, mais vous, vous êtes pas sur place.
2: Bah si.
3: Ah bah alors c'est bon, donc je confirme qu'on peut quand même déposer les colis à cette adresse.
2: Bah je sais pas si je serai là, je suis pas dispo 24h/24.
3: Hein. Ok, bon, je vais mettre qu'on vous dépose les colis que la nuit, comme ça vous serez sur place. Ah, il y a un truc qui fait du bruit derrière vous.
4: Allô.
3: Bonjour monsieur.
4: Je suis pas référencé du tout monsieur, je fais pas de livraison donc je peux pas être référencé.
3: Alors, un, c'est marqué dans le bottin, et deux, votre collègue m'a confirmé qu'elle prenait les colis.
4: Bah non, c'est mon mari monsieur.
3: Ah bah repassez-moi cette dame, parce que je
4: non,
3: crois...
4: Non, bah c'est moi cette dame, c'est moi qui suis au téléphone.
3: Bah oui, mais enfin vous me dites de voir avec madame Marie si vous me la passez pas.
4: Non, c'est mon mari.
3: Admettons, en tout cas elle, elle est d'accord.
4: Et bah si, je vais...
2: Oui, allô.
3: Rebonjour madame Marie.
2: Vous êtes dur de la comprendre, hein.
3: Ah non, j'ai très bien compris. Vous, vous êtes la livreuse.
2: Mais vous êtes qui vous?
3: Ah bah oui, je vous ai pas dit, pardon. Monsieur Martin, j'ai des colis à faire livrer, donc je vous les dépose.
2: Monsieur Martin, du coup, c'est pas mon problème. Vous avez fait une erreur, moi je n'ai pas réceptionné quoi que ce soit.
3: Non mais la réception, je m'en occupe, je vous les dépose. Vous, vous faites juste la livraison.
2: Mais vous me prenez pour qui vous?
3: Bah pour le livraisonneur, enfin la
2: livraison. Moi je m'occupe pas de vos livraisons, mais vous êtes pas bien. Je ne suis pas livreur. Est-ce que vous me pompez l'air avec ça?
3: Ok, bah alors passez-moi le livreur.
2: Y a personne.
3: Bah déjà y a vous.
2: Y a pas de livreur ici.
3: Et le monsieur que je viens d'avoir?
2: Quel monsieur?
3: Ah bah justement, c'est lui, je l'entends derrière.
2: C'est ma femme derrière qui parle.
3: Si vous voulez, mais enfin je crois que c'est lui que j'avais juste avant vous.
2: Mais lui, c'est une femme.
3: Oula, attendez, lui c'est une femme?
2: Et alors?
3: Et alors, pardon, j'ai rien contre les couples modernes, mais c'est compliqué, hein, on sait plus qui fait quoi.
2: Oh là là, monsieur.
3: Non mais peu importe, passez-moi ce... Enfin je sais pas comment vous l'appelez.
2: Non, je ne vous passe personne.
4: Il est malade ou quoi?
2: Je ne suis pas livreur.
3: Ok, donc vous, vous êtes le chauffeur.
2: Mais je ne suis pas chauffeur.
3: Bah si vous faites chauffeur-livreur, forcément il y a un chauffeur, un livreur.
2: Non, personne. Il n'y a pas de livreur chez nous.
3: D'accord, bah à la limite, si vous pouvez l'appeler sur son portable...
2: Il n'y a pas de livreur chez nous. Vous êtes sourd?
3: Non, je disais, appelez le livreur sur son portable.
2: Il n'y a pas de livreur, hé. Vous allez arrêter de me faire chier.
3: Ah oui, bien sûr, je vous rappellerai plus tard.
2: Non, vous ne me rappelez pas.
3: Bah si, quand le livreur sera revenu.
2: Il revient jamais, il est mort.

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2: Tu verras quand t'auras un enfant, il va te dire « Papa, je veux une feuille pour dessiner ». Tu vas lui donner le bloc entier, tu vas lui dire « Tiens, vas-y, fais des dessins, éclate-toi ». Il va te demander « Est-ce qu'il fait une maison ?» Tu vas lui dire « Fais tout le quartier avec tous les voisins, des voitures, des avions, fais ce que tu veux ». Après, tu vas t'extasier devant les dessins de l'enfant alors qu'ils vont être bidons. Ça d'ailleurs, j'aime pas, moi je fais pas. La plupart des dessins d'enfants, ils sont nuls et tout le monde fait « Oh là là, c'est incroyable, oh là là, tu l'as fait tout seul ?» Ben heureusement, si quelqu'un l'a aidé en plus, alors là... Pour mon fils, il m'a montré une maison. Putain, je lui ai dit, écoute-moi bien.
3: Viens ici. Viens ici.
2: On habiterait une maison comme ça. On serait dans la merde. Alors tu vas aller me faire une maison en bonne et due forme, hein? Avec, c'est qui ça? C'est maman ça? Oh putain, ne lui montre pas, ne lui montre pas. Non sérieux, ne lui montre pas. Va refaire ta mère, va refaire ta mère, non sérieux. Et ça c'est qui à côté? C'est qui? Ça c'est moi. Ça c'est moi. Papa il est plus petit que maman et il est bleu. Eh ben... Tout le temps cette hypocrisie à s'extasier devant les dessins d'enfants, c'est exactement comme pour les photos d'enfants. C'est incroyable. Les gens qui te proposent de voir la photo de leur enfant et qui te la montrent, déjà ils te proposent de voir la photo de leur enfant. Comme si on pouvait répondre non, tu sais. J'imagine quelqu'un qui dit « Tu veux voir une photo de mon fils ?» Tu lui dis « Franchement, non, je le sens pas, j'ai pas envie. » Sérieux, non, j'ai pas envie, voilà. En plus, s'il est moche, il va être mal à l'aise, laisse tomber, j'ai pas envie. Et quand il te montre la photo,

0: qu'est-ce que c'est que ce délire? Tu t'imagines dire oh, tu sais qui on rappelle? Non, non, non, comment il s'appelle là? Weber, le mec qui bossait avec ta femme là, tu te rappelles? Weber. Moi je trouve que Weber ça fait partie de ces prénoms français que les mecs ils les ont eu que après un certain âge, quoi, tu vois, non? La semaine dernière, à propos de prénoms, j'ai reçu un faire-part de naissance par texto, et parce que ça se fait de plus en plus. Il y a juste une chose que je comprends pas, mais vraiment, je vous jure que j'aimerais comprendre. C'est le besoin d'indiquer le poids du bébé quand on annonce la naissance. C'est juste, moi je trouve ça super impudique, c'est intime quoi. C'est sa vie privée quoi, déjà on dévoile à tout le monde quoi. C'est... Pourquoi? Parce que c'est un bébé, sous prétexte que c'est un enfant, on peut tout dire à tout le monde. T'imagines, pour les adultes, tu ferais ça? Non, franchement, sérieux. Je vous invite aux 30 ans de ma femme, 75 kilos. Je m'en fous de savoir que le bébé fait 2 kg 739. Ah là là, c'est une belle quantité d'humanité. Qu'est-ce que je pense à... J'arrive pas à comprendre ce truc. C'est... Il y en a même, ils font mieux. Alors là, ça me fascine. Mais là, ils te prennent pour des cons. Hein. Ils te font croire que c'est le bébé qui t'a envoyé le texto. Tu connais ce truc? Mais attends, oh, on est où là? L'autre jour, je reçois « Bonjour, je m'appelle Bilal. Ma maman se porte bien, mon papa est fou de joie. Je suis arrivé au monde. Voilà, putain, j'ai pris le portable, j'ai dit « Bilal, dis à ton père qu'il arrête de se foutre de ma gueule, s'il te plaît, merde. Tu pars mal, calme-toi, oh !»
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9: La semaine dernière, par exemple, je suis allé à la boulangerie et je suis arrivé comme ça d'un air très méchant. Et... Hey, un pain au chocolat! Sans merci, sans rien. Ma petite sœur est venue comme ça un jour devant mon père et lui a dit « Papa, je suis enceinte. » Sur quoi mon père a eu une réaction tout à fait diplomatique. Alors, les aboiements que vous entendez, c'est pas un chien, c'est mon père. Donc je vais vous faire la traduction de ce que vient de dire mon papa. Ami Tesset, ça veut dire dans le langage énervé de mon papa, Aminata, es-tu réellement enceinte? Mais pourtant, bizarrement, moi ce que je préférais le plus, qui me faisait vraiment kiffer, c'était la rentrée des classes. Ah ouais, ce fameux jour de la rentrée où les profs passent la journée à te dire 2 phrases. Eh oh, monsieur Silla, c'est fini les vacances!
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10: Alors, beaucoup de gens disent de moi comme quoi je serais quelqu'un dit de charismatique. Et c'est vrai que j'entends souvent soit ça, soit beau gosse. Et lorsque j'entends beau gosse, ça me fait écho. Parce que quand j'étais petit, j'ai subi le harcèlement scolaire. Et là, on passe très rapidement dans mon passage du rire aux larmes. Et je le souhaite à personne. Parce que je le dis, le harcèlement, vraiment, c'est horrible. Et je le dis encore avec un trémolo dans la voix. Et en fait, c'est juste une allergie au pollen. Et j'étais dans cette cour de récréation. Vous voyez, et tous les camarades, ils

cliquait contre moi, et dès qu'il me voyait arriver, il disait « Hé, regardez-le, c'est lui, on se le fait, on l'appelle ?» Ouais, « Beau gosse !» Et moi, à l'époque, hein, je ne me rendais pas compte de ce que je dégageais. Non mais c'est-à-dire, je vais vous apporter une information, je sais que ça va étonner, mais enfin, je préfère être honnête. Quand j'étais plus jeune, eh bien, je ne me trouvais pas beau. Non, ouais. J'ai conscience qu'en disant ça, vous vous dites « Waouh !» Alors, s'il y a un moment pas très vraisemblable dans la soirée, il semblerait que ce soit maintenant. Toujours est-il que j'avais, voilà, intériorisé une sorte de schéma de pensée qui était plus tard, si je veux avoir la chance d'avoir une amoureuse, faudra que je devienne drôle. Sinon, ce sera impossible. Eh bien, écoutez, tenez-vous bien. Tenez-vous bien ! Je raconte cette histoire, comme je viens de le faire avec vous, je la raconte à mon meilleur ami de l'époque, qui lui, ce jour-là, me répond, mais du tac au tac, hein. Vous savez, monsieur Santini, c'est quand même très intéressant, parce que ce jour-là, vous développez, et sans vous en rendre compte, ce qu'on appelle la théorie de la compensation. Alors peut-être ça vous parle, peut-être vous avez des amitiés un peu étranges. Moi je reconnais que j'ai toujours eu avec ce poteau un rapport un peu chelou. Dans le sens où on se vous voit et où je le paye. Mais ce qui est fou, c'est que cette théorie fonctionne des années plus tard. Je suis dans ma salle de bain. Et donc à un moment, j'aperçois Antonio Banderas. L'acteur. La scène est folle, je me vois en train de dire à Antonio Banderas, bon ben Antonio, déjà bonjour, seulement, voilà, pardon, mais qu'est-ce que tu fais dans ma salle de bain? Et à ce moment-là, Antonio Banderas va me répondre, mais c'est pas Antonio, il est fait toi, il est fait là pour te dire que tu es beau gosse. N'en doute jamais. Et c'est, mesdames et messieurs, de ce jour-là, que peut-être pour la première fois de ma vie, je me suis dit « Waouh, putain merde, drôle et beau, si j'avais su, j'aurais fait moins d'efforts. »

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2: Moi, j'ai une bonne nouvelle à vous annoncer ce soir. Il y a quelques jours, je suis allé pour la première fois de ma vie chez le dentiste, seul, sans ma mère. Ouais, merci beaucoup. Merci. Merci. Bon, elle m'a manqué. Parce que moi, j'admirais ma mère chez le dentiste. Elle arrivait avec une certaine assurance, quoi. Elle disait « Bonjour, je m'appelle Madame Boudet, j'ai pris un rendez-vous pour un détartrage. » Quelle élégance. La classe. Moi, j'ai pas cette assurance-là. Moi, quand je suis arrivé, ils m'ont dit « Vous êtes qui ?» J'ai dit « Madame Boudet, moi, directement. » Après, je me suis fait les tartrés, ça, j'ai kiffé, ça. Tu sais, pendant 3 jours, je me suis léché l'arrière des dents. Je sais pas si vous connaissez ce truc. Voilà, c'est ma vie du moment, quoi. Je découvre la vie. La dernière fois, j'ai dû appeler mon coiffeur pour prendre un rendez-vous. Putain, je savais pas quoi lui dire. J'ai tapé son numéro, je l'ai appelé, il a décroché, il a dit « Bonjour, salon coiffure Gabriel, je vous écoute. » J'ai dit « Gabriel, bah comment vont tes enfants ?» Voilà, je... Toujours moi au téléphone, je suis mal à l'aise, quoi. À chaque fois que je suis au téléphone avec un service mobile genre Free pour régler un truc, à chaque fois que je suis au téléphone avec eux, ils me prennent pour une femme. Ils me disent « Allô, bonjour madame. » Et moi, je me rends compte que j'adore. Je te jure, au téléphone, j'ai une autre identité. Au téléphone, je suis pas Tom, je suis Catherine. Ouais, tu sais, je m'invente une vie, je suis dans mon rôle, je suis là. Bonjour, je m'appelle Catherine. J'ai 2 enfants avec Didier. On a bien vécu le confinement avec Didier. Hein. Oh. C'est fou, on a vu qu'on était fatigués à rien faire. Mais ce qui est ouf, c'est que c'est avec ma voix normale qu'on pense que je suis une femme. La dernière fois, ça m'a un peu énervé. Donc j'ai fait exprès prendre une grosse voix au téléphone. J'ai dit « Allô, bonjour !» Ils m'ont dit « Bah dis donc, vous êtes enrouée, madame Catherine ?» J'ai fait « Non. » Voilà, c'est ma vie, je découvre tout, qu'est-ce que vous voulez. J'arrive aussi à me connaître moi-même, là c'est bien, j'arrive à m'accepter comme je suis dans tous mes états, parce que parfois, je vous le dis, voilà, ce soir, ça m'arrive parfois d'être triste. Voilà. Oui. J'aime bien, c'est le moment où vous avez envie de me donner 20 euros, j'aime bien un peu ce moment. Non, je vous dis ça parce que l'autre fois, j'ai vu une amie à moi, elle était un peu triste, ça m'a fait de la peine. Elle avait fait quelque chose quand elle était triste. Elle avait fait une playlist Spotify avec que des chansons tristes. Et je lui ai dit, mais si t'es triste et t'écoutes des chansons tristes, ça va te rendre encore plus triste. Elle m'a dit, c'est le but. Je lui ai dit, toi, t'as rien compris, toi. Toi, quand t'as la diarrhée, tu manges des pruneaux, c'est ça le... En même temps, je la juge pas. Au moins, voilà, c'est bien, elle sait ce qui la rend triste. Moi, je sais ce qui me rend triste, je sais même ce qui fait pleurer, moi. Ouais, des vidéos YouTube de militaires qui rentrent chez eux, oh putain. Me lancez pas sur sujet ce soir. Je sais pas si vous connaissez, un peu ces vidéos. Ouais, c'est toujours des vidéos YouTube de militaires américains, ça fait 10-15 ans qu'ils sont pas rentrés chez eux. Le mec il rentre, il y a sa femme qui s'y attend pas, elle se retourne. Oh Brian. Et moi je suis en larmes comme ça et je sais pas pourquoi ça m'émeut. Tu sais, je suis pas militaire. J'ai personne de ma famille qui est militaire. Je lui dis peut-être, il y a un militaire, dès qu'il voit une vidéo d'un humoriste, il se met à pleurer, quoi, tu vois, c'est... Tu sais, la vidéo, elle fait « Bonsoir tout le monde, ça va ? Oh putain, je peux pas regarder !» C'est un lieutenant qui arrive, mais enfin, colonel, qu'est-ce qui vous arrive ? Ma mère s'appelle Catherine, voilà.

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2: C'est un neurone qui arrive bien alors par hasard dans le cerveau d'un homme. Tout est noir et vide, il est seul. Eh oh, il y a quelqu'un ici ? Eh oh, il y a quelqu'un ici ? Et tout à coup, il entend du bruit. Un autre neurone qui vient à sa rencontre. Bah alors, qu'est-ce que tu fais ici ? T'es perdu ? On est tous en bas.
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1: Marceau refait l'info, on va commencer avec le sacre du PSG en Ligue des Champions pour la deuxième année de suite. Une victoire face au club anglais d'Arsenal au bout du suspense avec des tirs au but.
2: Je reviens.
3: Oui, bonjour Bruno.
1: Oui, Didier Deschamps,
3: vous avez vu dans les journaux, hein ? Une fois c'est historique, deux fois c'est légendaire, 30 fois c'est Patrick Bruel. Alors à Paris, évidemment, c'était la joie, la liesse. Ouais, bon, ouais. À Marseille, il y a une vague de dépression. Là.
1: Oui, bah oui, oui.
3: Il y a le blues. Bruno, toi qui suis pas trop le fou, je te résume quand même la rencontre.
1: Oui, s'il te plaît.
3: Un partout après prolongation, 4 tirs au but à 3, 800 interpellations, 400 gardes à vue.
1: Voilà, c'est
3: les statistiques.
1: Ça a bien résumé, Didier, merci.
4: Bonjour à toutes et à tous, chacune et chacun.
1: Président Macron, vous avez...
3: Marquis,
1: vous avez reçu hier les joueurs du PSG, monsieur le président.
4: Oui, Bruno Robles, puisque moi aussi, je sais ce que c'est que de gagner deux fois de suite.
1: Ouais. Ah, oui, ça, on l'a bien vu.
4: Moi aussi, j'ai deux étoiles sur le maillot.
1: Oui, oui, oui.
4: Alors, j'imagine évidemment le désarroi pour Kylian Mbappé, qui depuis qu'il est parti à Madrid, voit son ancien club gagner à chaque fois. D'ailleurs, si Kylian a besoin de réconfort, je suis là pour le consoler.
1: Oui.
4: Il a besoin de Poutou, de Galinou.
1: Oui, bien sûr, monsieur le président.
4: Que je le prenne dans mes bras.
1: Oui.
4: Je suis là, mon kiki.
1: Oui. Luis Enrique, vous êtes l'entraîneur du PSG. Votre analyse de cette nouvelle victoire.
5: Meilleur.
1: Oui.
5: Il y a la joie. Partout, il y a la joie.
1: Oui.
5: La qualité dans les yeux.
1: Oui.
5: La qualité. Tu l'as vu, la qualité dans les yeux.
1: Il y a vu.
5: Et là, il jubile.
1: Il jubile.
5: Et tant pis pour les jaloux.
1: Bien sûr, vous avez raison, monsieur
5: Enrique. La joie, partout dans la joie.
1: Bien sûr. Michel Simès, bonjour.
6: Eh bien, bonjour Bruno. Eh bien, effectivement, le PSG est bel et bien victime d'une pathologie chronique rare. On peut même parler de maladie orpheline, tant elle est exceptionnelle en France. Il s'agit de la réussistite aiguë, autrement appelée syndrome de Raphaël Nadal, trouble qui consiste à enchaîner les victoires dans les grands rendez-vous et seulement quand cela est utile au moment où il le faut. Affection qui serait ici probablement due à l'ablation d'un membre qui paraissait pourtant vital, le Kylian Mbappé.
1: Madame Hidalgo.
7: Ici c'est.
1: Oui, Paris.
7: Je vous entends pas.
1: Oh.
7: Ici c'est.
1: Oui, Paris, Madame Hidalgo.
7: C'est dommage, comme je suis plus au Conseil de Paris, je viens le faire dans votre émission,
1: oui, bien sûr.
7: Monsieur Robles.
1: Si vous voulez, ça vous fait plaisir.
7: Vous avez entendu, c'était la fête dans la capitale.
1: Oui, on a bien vu.
7: Tous ces concerts de klaxons, vous avez vu,
1: oui,
7: entendu.
1: Oui.
7: Samedi soir, on aurait dit un lundi matin. Ici c'est.
1: Paris, Madame Hidalgo. Je vous entends pas.
8: Bonjour Bruno.
1: Bernard Laporte, bonjour.
8: Écoutez, battre des Anglais, même si c'est du football, moi ça me plaît.
1: Oui, ça vous plaît.
8: Ça me fait un petit quelque chose, avec une mention particulière pour le joueur d'Arsenal qui est le dernier à rater son pénalty pour offrir la victoire à Paris. Je tiens à lui dire, dommage à toi, dommage que tu n'aies pas choisi le rugby. Un aussi joli drop, pile au-dessus des poteaux, pour un pénalty c'est 0, pour une pénalité c'est 3 points.
1: Oui, c'est vrai. On va terminer avec Patrick Bruel qui annule finalement ses concerts dans les festivals ainsi que ceux prévus à Paris, au Cirque d'Hiver. Il annonce également se retirer de la troupe des Enfoirés. Et Nagui, bonjour, vous avez également indiqué que ces chansons ne seraient plus utilisées dans N'oubliez pas les paroles.
9: Et oui, bienvenue à Patrick Bruel dans N'oubliez pas les paroles. Alors on avait peur, Bruno, peur pour les candidats que ce soit trop dur pour trouver les paroles des chansons. On s'était dit rendez-vous dans 10 ans, la suite, quand je serai sorti de prison. Qui a le droit, mais pas toi, t'as pas le droit. Ou alors regarde, j'ai pas de slip.
1: Non plus.
9: Ça marchait pas, on ne peut pas bloquer ses paroles.
1: Bon, Patrick Bruel,
10: bonjour. Écoutez, j'ai bien compris le message. Je me retire, c'est pas grave. C'est vrai que tout ça rendait l'organisation des représentations trop compliquée.
1: Mm-hmm.
10: C'est vrai, difficulté, c'est vrai pour l'organisation, c'est vrai, les festivals, tout ça. Parce qu'on n'arrivait pas à trouver des masseuses, des maquilleuses, des habilleuses. Qui était dispo pour les concerts.
1: Oui, bien sûr.
10: Du coup, je ne pouvais pas chanter normalement.
1: Bien sûr,
10: évidemment. J'annule aussi le Cirque d'Hiver. Sans regret, parce que le Cirque d'Hiver, c'est juste la salle. Moi, je pensais qu'il y avait des artistes aussi.
1: Ouais. Le Cirque d'Hiver.
10: Non, il n'y a pas les artistes, pas d'avaleuse de sabre, pas de. Pas de contorsionniste.
1: Ah, ouais, c'est ballot.
10: Donc, finalement, je n'ai pas de relais.
1: Oui, je comprends.
10: Pas de chevaux non plus, on ne pourra pas se la mesurer. Enfin, bon,
1: non.
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2: Avec Jean-Claude, ça fait 35 ans qu'on est ensemble, puis c'est pas évident. Hein. Avant, on se comprenait sans se parler, après, on se parlait sans se comprendre, puis maintenant, on comprend qu'on se parle plus. Bah, on dit que le sexe aide à supporter le reste, mais nous, au niveau du sexe, y a plus que des restes. Hein. Ah, bah, niveau quéquette, c'est plus ça. Hein. Bah, les hommes passent un certain âge, c'est comme les batteries d'iPhone. C'est vite à plat, puis c'est long à repartir. Hein. On fait des efforts pour relancer la machine, hein. On essaye des nouvelles positions, je lui gratte le dos, il s'endort. On fait des jeux érotiques, je cache sa télécommande, il doit la retrouver. En supermarché, j'ai même acheté le gel Durex Plaisir Sauvage. C'est une pâte rose gluante translucide. Ça t'échauffe partout où tu l'étales. Bah oui, mais comme Jean-Claude Ivoirien, il s'est brossé les dents avec. Il s'est enflammé des gencives. En plus, il avait une dent qui tenait pas bien. Il a perdu la dent, ça a coûté un bras, c'était pas le pied, hein. Sinon, dans un site internet d'accessoires coquins, j'ai commandé un bandeau, tu te le mets sur les yeux, puis ça démultiplie les sensations érotiques. Mais lui, il a voulu le mettre sur la bouche pour que je me taise. Sinon, j'avais vu dans un film, il s'enduisait le corps avec du chocolat fondu. Bah oui, mais Jean-Claude, il a du cholestérol. Alors. J'ai pris de la fruit d'or proactive. J'ai saupoudré de Nesquik. Il disait « Oh, ça glisse! J'ai l'impression d'être une truffe au chocolat qui saute une pomme de terre pas cuite !» Sinon, carrément, sur Internet, j'avais commandé une paire de menottes. C'était un dimanche après-midi, j'étais attachée à la tête de lit en porte-jartel. Il allait faire sa petite affaire, puis tout d'un coup, il me dit « Moumoun, je trouve plus les clés !»« C'est pas grave, on verra ça plus tard !» J'ai dit « Non !» Bah, il me dit quoi j'appelle un serrurier. J'ai dit non. Non, tu vas à Bricorama, j'étais un chalumeau, hein. C'est là où on voit que c'est bien que les magasins soient ouverts le dimanche. Sinon, dans un film, j'avais vu, il prenait un peu de champagne, puis s'en tamponnait au creux du coude, derrière la nuque. J'ai dit à Jean-Claude, dis, on va pas gâcher une bouteille pour ça, hein. J'ai pris de la Kronenbourg. Bah, je sais pas si c'est le réflexe de Pavlov, mais rien que l'odeur, il a roté, ça m'a tout coupé. Alors, j'ai des amis, elles sont divorcées, m'ont dit « Françoise, qu'est-ce que tu t'embêtes avec un bonhomme? Fais comme nous, divorce, on s'éclate, qu'est-ce qu'on s'éclate? Tu verras comme on s'éclate, on s'éclate. » On s'éclate, il y en a une tous les soirs à 8h. Elle prend en photo ce qu'elle mange. Puis elle le poste sur Facebook avec écrit « un bon petit repas pour moi toute seule. Bah une salade de thon saupiquée à la catalane, quelle éclate, hein ?» Non mais moi aussi, à ce compte-là, je pourrais prendre une photo de Jean-Claude qui mange en regardant le JT sans me parler. « Oh, un homme qui fait la gueule pour moi toute seule. Non, c'est pour ça que j'ai décidé de me débrouiller par moi-même. J'ai été sur Internet, sur un site d'adultère pour adultes consentants géolocalisés. Je me suis créé une adresse email discrète pour que Jean-Claude se doute de rien. vergeture@wanadoo.fr. J'ai rempli ma petite fiche et très vite, j'ai sympathisé avec Étalon Sauvage 18. Bah, au début, j'avais peur qu'il ait 18 ans parce que j'avais vu que j'en avais 38, mais pas du tout, c'est géolocalisé, c'était 18e arrondissement. Et on commence à sympathiser, puis à un moment, je lui dis « Étalon Sauvage, m'enverrais-tu ta photo signée Foufoune électrique ?» Il m'envoie sa photo pour être géolocalisé, c'était géolocalisé. C'était mon fromager. Je savais que c'était lui, il n'a jamais su que c'était moi. Étalon Sauvage, moi qui le connais bien, tient plus du poney en captivité. Hein. Mais j'ai jamais pu retourner acheter du fromage là-bas, je me voyais pas arriver. Bonjour, 200 grammes de roquefort, Étalon Sauvage. avec la jument qui me regarde derrière la caisse. Non, c'est pour ça que j'ai parlé à Jean-Claude. J'ai dit, Jean-Claude, ça peut plus durer, faut qu'il mette du tien. J'ai dit, déjà, on va arrêter de se faire des reproches. Il me dit, de quoi on va parler? J'ai dit, Jean-Claude, faut que tu me surprennes. Et je suis contente parce qu'il fait des efforts. Vous savez, à l'amour est dans le pré, à la fin, ils mettent des roses sur les lits. Ben, il m'a fait pareil. Pour être surprise, j'étais surprise, il avait pas enlevé les épines. Après, il m'a dit, on va regarder un film porno, ça va booster la libido. Oh, ça m'a déprimée. Quand on voit ce qui existe, puis ce qu'on a. Non, mais là, j'étais contente parce que pour mon anniversaire, il m'a fait une surprise. Il a commandé du Viagra en Chine. Sous emballage discret. Alors au début, j'avais peur que ce soit du placebo, pas du tout. Le contraire. On a frôlé l'overdose. Ah bah je pense, c'est parce qu'en Chine, ils ont des petits kikis. Hein. Mais incroyable, il m'a explosé la tête sur la table de nuit. J'étais là, Jean-Claude, ça suffit. Ah, il dit, t'es jamais contente, quand ça marche pas, tu gueules. Quand ça marche trop, tu gueules. Je dis, oui, mais laisse-moi souffler un peu. Hein. J'ai passé l'âge du marteau-piqueur, hein. Ah, bah qu'est-ce que tu veux que j'en fasse? Je vais pas me la mettre derrière l'oreille. J'ai dit non, mais je sais pas, passe-la sous l'eau froide. Pense à ta mère. Bah j'ai été en cuisine manger une gousse d'ail. J'en reviens, je lui fais... Ah, ah. Toujours en garde à vous. Mais la nuit qu'on a passée... Mais le 14 juillet au mois de décembre, hein. Le feu d'artifice, le lendemain, j'étais dans un état. En plus, j'avais les petits-enfants à garder. Mamie a fait de l'aquabiking. Oh bah pour être tranquille, les pilules qui restaient, je les ai mélangées discrètement à la pâtée du chat. On l'a pas revu pendant 8 jours. J'ai réfléchi. Finalement, pour l'instant, je reste avec Jean-Claude parce que c'est quand même lui sur Terre qui me connaît le plus. Puis surtout, c'est avec lui que je m'engueule le mieux.
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11: Il m'est arrivé quelque chose là récemment, j'étais dans une démarche assez importante dans ma vie, je voulais utiliser une contraception masculine, ok. Voilà, je trouve que c'est un sujet que portent les femmes sur leurs épaules depuis des années, et moi je voulais aussi un petit peu m'occuper de la contraception, pour vous dire à quel... Y a pas de souci. Non mais... Salle de 100 personnes, les applaudissements sont venus que des femmes au départ, mais c'est pas grave. J'ai vu qu'il y avait des mecs qui m'ont dit, t'es dans ton problème tout seul frérot, vas-y. Moi je continue comme ça, y a pas de problème. Non mais j'étais comme vous aussi les gars, moi à l'époque quand mon ex elle vient me voir et qu'elle me dit qu'il faut que je m'occupe un peu de ce souci là, pour vous dire à quel point j'étais loin, un jour elle vient, elle me dit écoute bébé, je dois retirer mon stérilet, qu'est-ce qu'on fait? J'ai dit écoute t'as qu'à me le filer, je vais le mettre moi, tu vois tout simplement. Tu le laves avant et puis comme ça c'est bien quoi. Non mais ça serait bien si c'était aussi simple et tout, mais non, il faut trouver d'autres moyens de contraception, tu vois. Donc après il y a l'universel, il y a le préservatif, ok, le préservatif, n'hésitez pas à l'utiliser, c'est hyper important, ça protège des maladies aussi. Mais moi j'étais en couple, tu vois, je lui faisais confiance et tout, enfin je lui faisais confiance à l'époque, mais en tout cas tu vois, le préservatif c'est très bien, mais quand t'es en couple, faire l'amour avec un préservatif, on va pas se le cacher, c'est un peu comme si t'allais dans un jacuzzi avec une combi de plongée, tu vois, voilà. Il fait chaud, il y a les bulles, mais t'es un peu serré, quoi, c'est pas ouf. Non, j'ai trouvé d'autres moyens de contraception. Il y en a un qui fonctionne, mais c'est con parce qu'il est pas commercialisé actuellement, à cause du patriarcat, tu vois, alors que ça pourrait être magnifique. C'est la pilule pour homme. Voilà, c'est pas commercialisé alors que ça fonctionne, alors que ça permettrait d'inverser les rapports sociaux parfaitement. Imaginez si là, tous les hommes prenaient la pilule. On va faire plus simple. Imaginez un haut lieu du virilisme. Prenez une terrasse de bar, un soir de match... à Marseille. 20h, tous les téléphones qui sonnent. Oh Roger, c'est quoi? C'est l'heure du match? Et là, frérot, c'est l'heure de la pilule! Eh bien, mets-moi les charmes que j'avale ça, va! Oh oui, c'est la pilule, vive! J'adore cette blague parce qu'elle est très évolutive. Encore une fois, toutes les femmes ont rigolé au mot 20h. J'ai vu 2-3 mecs qui m'ont regardé qui m'ont dit, c'est pas 20h le match, office de pute. Je l'ai vu dans vos yeux. Je l'ai vu. Alors après, il y a un autre truc qui peut marcher aussi, c'est la vasectomie, d'accord. Alors la vasectomie, je vais expliquer ce que c'est, d'accord. Parce qu'un jour, je joue ce sketch ici à Marseille, et il y a un mec un peu un génie marseillais, quoi, qui me dit dans le public, « Ouais, la vasectomie, je sais ce que c'est. C'est quand tu coupes les couilles. » Alors oui, couper les couilles d'un homme est un moyen de contraception radical, en effet. Non, la vasectomie, c'est un geste chirurgical très très simple qui consiste à sectionner le canal séminal à l'aide d'un petit fer à souder, comme en cours de techno. Bon, t'as pas le porte-clés à la fin, mais c'est pas grave, tu vois. Voilà, ça coûte 10€, l'équivalent de 2 kebabs, et ça me fait pas mal, voilà. Mais moi, je voulais trouver un autre moyen, et j'en ai trouvé un, c'est la contraception thermique, c'est l'anneau contraceptif, ok. Et donc, pour faire ça, d'abord, il faut faire un spermogramme, pour regarder la qualité de ton sperme. Voilà, je voulais utiliser cet anneau, et du coup, là, j'ai fait le spermogramme récemment, j'ai eu les résultats du spermogramme, et en fait, visiblement, mon corps est un moyen de contraception naturel, voilà. Parce que déjà que ma tête m'empêchait de baiser pendant très longtemps, je vois, c'est-à-dire que là, dans l'exécution, ça ne marche pas, quoi. Et ça m'embête parce qu'on est en 2024, année du réarmement démographique, hein, en plus, hein, c'est Emmanuel Macron qui l'a dit en début d'année, il faut baiser, faire des enfants. Moi j'ai eu les résultats, j'ai dit Manu, c'est pas mon projet, voilà, c'est comme ça. Ça m'a mis un petit coup au moral parce qu'il a fallu que j'annonce à ma mère, il a fallu que j'annonce à mon père et tout, je suis stérile, c'est pas fou, tu vois. Et en même temps j'étais fier parce que j'ai regardé les résultats et je me suis dit putain c'est beau. Parce que jusque dans mes couilles, ça se voit que j'ai pas voté Macron, tu vois, c'est incroyable, tu vois, c'est magnifique. C'est parfait. Enfin voilà, tout ça pour vous dire à la place des canailles qu'actuellement je vote et je baise à blanc, c'est les deux activités que je fais très très bien. Merci de m'avoir écouté à la place des canailles, merci beaucoup.
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2: Allô ?
3: Bonjour monsieur, c'est bien la boulangerie ?
2: Oui.
3: Monsieur Martin à l'appareil, établissement Les Alcoolistes Martin, on est vendeur de boissons alcoolifiées.
2: Oui, oui.
3: Et on va bientôt installer un point picolette devant chez vous.
2: Mais pour mettre quoi ?
3: Un point picolette, c'est un point de dégustage et de vente de vin pour relancer la consommation chez les jeunes.
2: Moi je mets pas de ça, hein. Moi c'est une boulangerie, j'ai pas un argent de vin, hein.
3: Ah non, ça c'est mon boulot, moi je viens avec ma cave.
2: Vous n'avez pas demandé si je voulais ou pas.
3: Oui, bon bah alors je vous demande, est-ce que vous voulez ? Oui.
2: Non, je le fais pas.
3: Bon. Comment ça, vous le faites pas ?
2: Moi, on m'a pas fait de demande de rien. Je vois pas pourquoi que je dois accepter ça.
3: Bah, pourquoi que vous devez accepter ? Que parce que moi, j'ai considéré que vous étiez d'accord.
2: Bah, je suis plus chez moi, alors. Attendez, je vous passe...
3: Bonjour. Allez.
4: Oui, allô.
3: Bonjour madame, comme je disais.
4: Non, c'est pas madame, c'est monsieur.
3: Mais alors la personne que j'avais avant.
4: Oui, c'était une femme, ouais.
3: Moi, admettons, enfin j'aurais bien aimé parler à un responsable.
4: Oui, bah alors.
3: Bah alors si vous pouvez passer quelqu'un qui est chef.
4: Je vous écoute.
3: Ah, vous êtes chef.
4: Bah oui.
3: Oula, c'est compliqué chez vous. Bref, comme j'expliquais, je dois vous installer le point picolette.
4: Le quoi ? C'est quoi de ça ?
3: C'est quoi de ça de ce que j'expliquais à votre collègue ? C'est un point de vente de pinard qu'on installe devant chez vous pour relancer la consommation.
4: Oui, d'accord. Mais moi je
3: vous êtes d'accord. Bah super.
4: Mais laissez-moi parler.
3: Ah, bah, je suis très content que vous soyez d'accord.
4: Je ne suis pas d'accord, mais je vais vous expliquer une chose. Moi, je vais vous apporter du pain à faire goûter chez Jean. Parce que moi, du pain, j'en vais à moi aussi.
3: Alors, j'ai pas toutes les syllabes dans l'ordre, mais donc j'ai compris. En gros, vous êtes d'accord.
4: Donc, c'est niette. C'est pas la peine d'emmerder le monde.
3: Oh, bah, le monde, non, je peux pas être partout.
4: Bon, alors.
3: Eh ben alors, je vais déjà m'occuper de vous parce que je pense qu'on s'est mal compris.
5: Non, c'est pas mal compris, je veux pas de ça. C'est tout terminé, monsieur. Moi, je ne vous impose rien. Alors, faites-moi pas chier.
3: Non, mais moi, je mets mon stand de pinard devant la boulangerie. Ah, bah, c'est reparti.
6: Oui, allô ?
3: Bonjour madame, rassurez votre collègue, moi je vous apporte tout ce qu'il faut.
6: Vous rapportez rien du tout, monsieur. En aucun cas, vous greffez votre nom au mien, sans mon accord et sans mon autorisation.
3: Hey, en plus, pour vous, c'est tout bénef, parce que ça vous fait une extension du magasin.
6: Ah ouais, non, mais vous êtes une extension de rien du tout. Moi, je suis une extension de moi-même.
3: Ah oui, ça me va. Vous êtes une extension de vous-même, et moi-même, je suis une extension de votre extension.
6: Vous êtes une extension de votre grand-mère, si vous voulez, ou votre cousin ?
3: Ma grand-mère n'est pas disponible, mais je peux vous envoyer mon cousin, ça oui.
6: Non, c'est point barre. Moi, je discute pas avec vous.
3: Non. Bah, j'entends bien, oui.
6: Moi, je suis pas une extension, moi, j'ai rien à voir avec vous.
3: Ah non, mais vous inquiétez pas pour l'extension.
6: Non, je m'inquiète, monsieur.
3: Bah non, alors j'ai du mal m'exprimer.
6: Ah, vous êtes mal exprimé, faut bien vous exprimer avec moi, monsieur.
3: Ah bah justement, je m'exprime.
6: Ouais.
3: Vous inquiétez pas, moi, je vous fais tous les papiers pour l'extension.
6: Ah bah, vous allez pas préparer de papiers si je suis pas d'accord.
3: Ah bah oui, mais là, j'ai déjà tout expédié.
6: Vous préparez les papiers de votre grand-mère.
3: Alors écoutez, je vais voir si elle peut se libérer, vu que vous insistez.
6: Non.
3: Mamie Martinette, la boulangère veut savoir si tu peux t'occuper de son point picolette.
6: Bon, allez. On arrête les conneries, c'est niette.
3: Comment ça niette ? Non, sérieusement ?
6: Bah sérieusement que c'est niette, ouais.
3: Ah bah merci, moi je viens de réveiller Mamie Martinette de la sieste exprès pour vous.
6: Non mais vous rigolez, monsieur.
3: Oh, bah, bien sûr que je rigole, oui.
6: Ah, ça canular.
3: Ah bah voilà, on y arrive. Et alors
6: Roger,
3: c'est...
6: Roger, arrête, Roger.
3: Ah bah oui, ça y est, tu m'as grillé.
6: Roger.
3: Oui, bien sûr que c'est moi.
6: Ah, Roger, arrête tes conneries.
3: Eh, j'ai cru que t'allais jamais me reconnaître, hein.
6: D'accord, hein, t'es pas reconnu, Roger.
3: Bah qui tu veux que ce soit, la radio ?
6: Bon allez, bisous.
3: Ouais, bah bisous. Et puis tiens, passe à la maison pour l'apéro ce soir.
6: Ok.
3: Je compte sur toi, hein, t'apportes une bouteille.
6: Ok.
3: Super, je sens qu'on va bien rigoler.
6: Bon après-midi.
3: À tout à l'heure.

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2: Je dors pas bien. Depuis que je suis sur mon île, je dors pas bien. T'es là, toi. Je vous présente Jean-Luc. Le jeune singe de 8 ans que j'ai adopté. Il est très affectueux. Trop. Non, je dors pas bien. Je mange bien. Bah, je mange que de la noix de coco, hein. 15 noix de coco par... Mais c'est sain, la noix de coco en même temps. Donc, hier, j'ai chié un bounty. Tu le veux? Non, le... morceau de noix de coco, bien évidemment. Je fais des rêves qui font peur, des rêves... On pourrait dire des rêves exotiques, quelque part, certainement. Je me réveille... C'est plus fort que le cauchemar, hein. Je me réveille, j'ai les poils qui se dressent, Oh, j'ai peur. Voilà, des rêves qui font peur, on peut pas dire autre chose. Voilà, je vous raconte le dernier. Allez, je vous le dis. Oh, mon Dieu, j'espère qu'il n'y a pas d'enfant dans la salle. Mon Dieu, comme ça va faire peur. J'étais avec Valérie D'Amido.

0: Alors là, je me retrouve en phase 2, et là, Vlatipatch, Christophe Willem s'enfuit et se transforme en Efferalgan. Il se jette dans un grand verre d'eau et il commence à pétiller. Il pétille pendant 10 secondes, puis il disparaît. Génial idée, Jaloux le poursuit comme ça, il se transforme aussi en Efferalgan, mais que d'Ainé. Tu vois? Il se jette dans le verre d'eau, il disparaît, je me retrouve tout seul. Et là, qu'est-ce que j'entends derrière moi? Chisei, tu as volé ma Domina. Je me retourne, Danny Briand. Déguisé en Suzette, avec sa tête sous le bras, en train de chanter j'ai perdu la tête. On dit, je m'approche de lui pour le violer. Oui, tu décides pas dans un rêve, hein, tu subis. Alors qu'est-ce que je fais? J'enlève ma jupe, j'enlève mes bas, mes boots. Oui, je suis une salope. Et là, au moment du contact, je me transforme en arbre, comme ça, hop là. Là, Danny Briand lève la jambe, il me pisse dessus et il s'en va dans mes branches en criant je suis pas un Tunisien, je suis pas un Tunisien. Et là, je me réveille, un truc de dingue.
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9: Aujourd'hui, parfois, je lis la presse People pour savoir comment je vais. Je te jure, c'est vrai. Ils font des titres avec n'importe quoi. Je suis content de pouvoir le dire ce soir devant tout le monde. Il n'y a pas longtemps, ils m'ont pris en photo dans la rue, ok? J'étais en train de me moucher, ok? Je me mouchais. Ils ont pris en photo, ils ont écrit « Kev Adams, seul face à la maladie ». Ah non, je me mouche, hein, c'est tout, ça va, hein. Un peu de Stérimar et c'est réglé, il y a pas de...
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10: J'aime la vraie chanson française, moi j'aime le texte, j'aime le poids des mots, j'aime les alexandrins, j'aime la langue française et tout quoi. Et je sais qu'en disant ça, je vais emballer des filles, hein. Vous savez ces filles qui fument des clopes roulées, avec des sandales en cuir et des poils sous les bras? Des profs, je cherchais le mot.
11: Oui, bonjour.
12: Bonjour monsieur, c'est bien la police?
11: Oui.
12: J'ai été verbalifié rapport au portage du masque. Il faudrait me faire un attestage comme quoi votre collègue s'est gouré.
11: Monsieur, on va pas vous faire un mot alors que vous avez été verbalisé.
12: Ah non mais attendez, je vous montre. J'active le visioconférençage.
13: Ouais.
12: Activation du visio.
13: C'est pas Rire et Chanson ça? C'est pas Martin Matin?
12: Alors ça dépend, si vous parlez du Martin Martin de Martinville, oui c'est moi.
11: Non, Martin Rire et Chanson.
13: Sérieux?
12: Ouais, sérieux.
13: Non.
12: Si.
13: Mais c'est sérieux. Mais qu'est-ce que vous faites madame? Pourquoi vous nous appelez?
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15: Vivant. Ah, bonjour mon vieux. Alors, comment ça va?
16: Bonjour docteur.
15: Hey.
16: Très bien. Et vous-même?
15: Bah, pas terrible. Je suis pas bien en ce moment. Non, c'est pas extraordinaire. Non,
16: ah
15: non,
16: bon?
15: Non, c'est pas fort, non.
16: Ah, bah, passez me voir à l'occasion.
15: Ah, bah, ce sera avec plaisir. Oui,
16: prenez
15: oui,
16: rendez-vous.
15: Oui.
16: N'hésitez pas à appeler ma secrétaire.
15: Bah, très bien. Je vous remercie. Vous êtes très aimable. Qu'est-ce qui vous amène?
16: Le 82. C'est direct de chez moi.
15: Ah. À part ça.
16: Ben voilà, docteur, je suis très pris de la gorge.
15: Oui, mettez-vous là, à la lumière.
16: Oui,
15: ouais, mettez-vous là, à la lumière.
16: Là, ici, ouais. La gorge,
15: mettez-vous
16: ici,
15: là,
16: les...
15: à la lumière, oui, mettez-vous là, à la lumière. Là, mettez-vous là, à la lumière, oui.
16: La gorge, les bronches, là.
15: Voilà, oui, mettez-vous là, à la lumière. Ouais. Mettez-vous là. Non, mettez-vous là, à la lumière, là. Là, à la lumière.
16: La gorge, les branches,
15: oui.
16: Ici.
15: Voilà, oui, c'est ça. Non, mettez-vous là, à la lumière. Oui, mettez-vous les là, branches. À la lumière, je dis, oui. Vous chaussez du combien?
16: 41.
15: Ah, bah voilà. Bon, et vos chaussures, c'est du
16: 41.
15: Ouais, bah voilà. C'est rien du tout, mon vieux, c'est rien du tout. Vous prendrez une pointure au-dessus. J'ai l'habitude, ça va passer tout seul. Une pointure au-dessus. Toujours la pointure au-dessus, hein. La pointure toujours au-dessus. Toujours au-dessus, la pointure. Une pointure toujours au-dessus. La pointure au-dessus. Une pointure... Non, j'ai l'habitude. Une pointure au-dessus.

0: la pointure au-dessus.
1: Je tousse beaucoup aussi.
0: Oui, vous crachez, vous mouchez? Oui, vous crachez.
1: Je mouche gras.
0: Vous mouchez gras, oui. Dans les bleus, dans les jaunes, dans les verts, dans les marrons, dans les kakis, dans les cacadois. Vous n'êtes pas bien fixé sur le coloris.
1: Non.
0: Oui, bon, c'est pas grave. Est-ce que vous portez une gaine?
1: Non, ma femme ne veut pas.
0: Bon, alors, vous allez m'acheter 3 hectomètres de bandage hernière que vous porterez le dimanche pour aller à Montmartre. J'ai l'habitude, mon vieux, c'est rien du tout. Voilà, je vous raccompagne. Vous conduisez?
1: Oui, docteur, oui.
0: Vous avez une petite, une grosse?
1: Voiture?
0: Bah oui. Pas de ça chez nous, hein. Ah non, vous faites fausse route. Alors,
1: Non, moyenne.
0: Une moyenne, oui. Vous en avez une moyenne, oui, ça c'est comme tout le monde, oui. Bon, écoutez, vous me prendrez des pinces à vélo.
1: Ah.
0: 2 le matin, 2 le midi, 2 le soir.
1: Ah oui. Les pinces à vélo, je les dilue dans un verre d'eau.
0: Ah bon non, mon vieux, des pinces à vélo, vous les mettez à votre pantalon, hein?
1: Ah oui.
0: Et voilà.
1: Ah ben, vous me rassurez, docteur.
0: Oui.
1: Parce que je vous trouvais un petit peu bizarre.

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3: Alors, je sais ce que vous dites. Est-ce que c'est un garçon? Est-ce que c'est une fille? Je vous rassure, je suis une fille. En fait, moi, dans ma tête, je suis un couple. Et quand j'ai un couple d'amis qui se disputent, un couple hétéro, eh ben, je peux pas prendre parti. Ben non, je suis d'accord avec les deux. Elle parle trop. Ouais, bon, elle se confie, elle t'aime. Tu te rends compte qu'il peut passer 3 jours sans se laver? Bah ouais, mais s'il fait rien. Elle veut jamais me faire l'amour. Bah oui, mais lave-toi, mec, aussi. Non, c'est compliqué, hein. Alors, il faut savoir que je suis aussi un homme ou une femme dans les yeux de la personne qui me regarde. Par exemple, la dernière fois, en boîte de nuit, je suis arrivée, c'était entrée gratuite pour les filles. Et ben, j'ai cassé le caissier. Bonsoir. Ouais. Bonsoir. Du coup, ce soir, c'est gratuit pour les filles. Ok, ouais, bah, bouge pas. Ouais, chef. Eh ben, là, je sais pas, là. Bah non, bah c'est un Yel. Et bah c'est une sorte de Bilal Hassani, mais à l'envers. ok. Bon bah du coup on va faire moins 50%. En boîte de nuit, l'hétérosexualité reste au vestiaire. Et moi aussi du coup. Bah oui, les filles se roulent des pelles entre copines, les gars jouent à Chabit, je joue quand? Bon, il y a quand même un truc que je préfère vraiment faire avec les garçons, c'est aller aux toilettes. Et l'avantage que j'ai avec ce physique, c'est que quand je vais dans les toilettes publiques, je peux aller dans les deux, en mode caméléon, tu vois. Et contrairement à ce qu'on pense, chez les hommes, il y a beaucoup moins de queue. Et souvent, c'est plus propre aussi chez les gars. Alors, autant à la maison, vous avez du mal à lever la cuvette, autant dans les toilettes publiques, il suffit qu'il y en ait un qui le fasse le matin. Écoute, on est tranquille pour la journée, quoi. Alors moi, je fais partie de la team, je recouvre intégralement l'assise de papier pour une assise propre et confortable. Il y en a qui font ça? Ouais, les autres, ça pisse en squat, quoi. Comment tu pisses en squat? Comment tu peux te contracter et te détendre en même temps? En plus, une fois sur deux, ça te coule dans la basket, c'est ni fait ni à faire. Franchement. Non, vraiment, je préfère y aller avec les garçons. En plus, on est à la fraîche, au fond du jardin. Mon petit côté écolo, tu vois. Alors au début, c'était pas simple. Ben, j'étais la seule accroupie, à côté de tous les mecs debout. Pas forcément au meilleur niveau, quoi. Salut. Et tu feras gaffe, t'as une petite grosseur juste en dessous, là. Ça y est. Ben, ça y était pas au début, hein. Ben, il faut que tu fasses gaffe, tu sais. Moi, je connais un gars, ça lui est arrivé. Il s'est fait amputer des deux couilles. Ben, ça fait 6 ans qu'il est président de la République. Donc, faut faire attention. Hein. Du coup, il a fallu que je m'adapte. Alors, ce que j'ai fait, c'est que j'ai acheté une petite cup. Vous connaissez cet objet? C'est une sorte de bec verseur en silicone que tu te mets là, entre les jambes. Et comme ça, bah, nous aussi, on peut pisser et bah, tout autour de la cuvette. Franchement, les gars, c'est fun, j'avoue. En plus, moi, je l'ai tuné avec un petit système hydropulse à injection. Une fois sur deux, j'arrive à faire de l'électricité. Alors, mesdames, 2 conseils avec cet objet. 1, en acheter un fluo. Pour pisser sur le bord de la route la nuit, c'est beaucoup plus safe. On vous voit de loin. 2, et c'est très important, ne pas oublier, ne jamais ranger avec les moules à cupcake. La dernière fois, j'ai eu la foufoune qui sentait le crumble au poire pendant une semaine. Ben, ça fait bizarre quand même, hein. Et je vous parle pas du goût du crumble. Voilà, je vais vous laisser sur cette image. Merci beaucoup.

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2: C'est un gars qui va voir son médecin, il dit doc, j'ai un problème, j'ai mal à l'œil gauche. Il dit bon, qu'est-ce qui t'arrive? Il dit ben, je crois que je suis allergique au café. Il dit bon, à chaque fois que je bois un café, putain, j'ai une violente douleur à l'œil gauche comme ça. Il dit bon, vas-y, bois un café devant moi. Il boit le café, il dit ah putain, tu vois, ça recommence. Il dit bah c'est bon, je sais ce que c'est. Quand tu bois le café, enlève la cuillère.
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2: J'ai fait le maximum pour me présenter sous mon meilleur jour, parce que je sais que ça va pas être simple, hein, je suis pas con. Hein. Bah, célibataire 50 ans, ça va pas ensemble, hein, je le sais. Et puis surtout, je sais ce que je vaux sur le marché, hein, je suis pas con. Hein. Oui, oh bah ça va, je sais que je suis pas un avion chasse, comme on dit. Non, non, si on part dans les métaphores aéronautiques, moi je serais plutôt un Canadair dans ce cas. C'est-à-dire que oui, ça fait du bruit, ça vole pas haut, mais enfin t'es quand même bien content quand tu dois arriver le Canadair, pardon. Hein. Ah bah si, ça soulage, hein, quand il arrive derrière la colline, on est hardi, hein. Ça dépanne. Le voilà. Le voilà. Bon, franchement, quand j'y pense, c'est tout moi le Canadair, en fait. Capacité d'absorption, 6000 litres en 12 secondes. Hello. Bon, le problème, là, c'est que le Canadair, il a pris un petit coup dans l'aile, là, c'est sûr, 50 balais, là, ça y est, il a des heures de vol, comment dire. En plus, moi, la dernière fois que j'étais célibataire, j'avais quoi, j'avais... Oui, j'avais 30 ans, tu vois, donc l'offre était jolie. Là, yeah. Ben là, j'ai réalisé qu'il allait falloir que j'en prenne un de mon âge. Moi, je veux pas sortir avec un vieux, je vous le dis, hein, ça m'intéresse pas, ça me dégoûte. Non, franchement, ça pique, ça sent pas bon, ça ronfle. Non, ça m'intéresse pas, je vous le dis. Alors, quand c'est ton vieux à toi, c'est pas pareil, mesdames, hein, attention. Non, non, non, quand c'est ton vieux que t'as connu jeune, ça n'a rien à voir. Parce que tu t'as vieilli en même temps que lui, voilà, puis clairement, tu vis dans les souvenirs. Oh, donc ça, je respecte. D'ailleurs, petit conseil, gardez-le, votre vieux, mesdames. S'il marche encore, gardez-le, franchement. Ah si, soyez dans une démarche éco-responsable. S'il vous plaît, hein, on remplace pas, on répare, d'accord? Parce que franchement, le jour où tu veux en changer, je peux te dire qu'il n'y a plus grand-chose en magasin. Hein. Digling, digling, digling, bonjour. Bonjour madame, bonjour. Qu'est-ce qui vous reste en 48? 50, peut-être, je sais pas, peu importe. 48, 50, disons. Ça? Ça? C'est tout? Putain, j'ai cru que c'était les invendus, moi, ça. Bah parce qu'il n'y a rien, puis parce que c'est dégueulasse, ça a déjà été porté, non? C'est de la fripe, hein? Bah c'est tout distendu, regardez-moi ça, il n'y a plus de forme. C'est tout, ça bouloche, madame, ça peluche. Je le vois d'ici, et puis vous avez du gris, qu'est-ce que vous voulez que je foute avec ça, moi? Que du gris, gris souris, gris chiné, gris anthracite, gris tempête, gris... Oh bah carrément couleur chair, là-bas, plus rien, allez hop. Non, ça m'intéresse. C'est, oh. C'est quoi, là-bas? C'est la nouvelle collection. C'est quoi? C'est du 24, 26? Oh là là, c'est bon! Oui, je jette un œil juste comme ça pour le plaisir. Cette matière! Oh! Oh, ça sent bon! Oh, c'est si doux! Oh, je vais en essayer un rapidement. Non, mais juste pour le plaisir. Comment ça, je rentre pas dedans? Non, on s'en fout du moment qu'il rentre.
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3: Bonjour les jeunes, ça va bien aujourd'hui? Vous allez faire un peu de sport? Vous allez vous la donner là en jouant au skate-bas? Hein? Ok, je vais me faire reculer. J'aime bien les jeunes. J'aime le dialogue, je suis pompier, c'est mon métier. C'est l'aventure, quoi. Je suis un aventurier, donc aujourd'hui, je vends des calendriers. Vous voudriez filmer ça aussi? Pas de problème. Vous allez voir, c'est une expérience fort enrichissante, basée sur le respect et la courtoisie. Chez nous, on appelle ça le CFA. Courtoisie, fraîcheur, amabilité. Première étape, l'interphone. L'interphone est un appareil très simple. Il y a un bouton, t'appuies dessus, si t'entends une voix, c'est que t'as gagné.
4: Allô?
3: Oui, bonjour madame, c'est les pompiers. C'est des choses qui arrivent. À mon avis, la concurrence est déjà passée. Eh ben, c'est salopard des boueurs. Ils ont presque tout le marché, hein. De toute façon, on peut pas lutter. Nous, sur nos calendriers, on a des photos de la caserne. Eux, ils ont des chatons dans des corbeilles. Qu'est-ce que vous voulez qu'on fasse? Mais ce n'est pas grave, la prochaine sera la bonne.
5: Allô?
3: Oui, bonjour monsieur, c'est les pompiers. C'est des choses qui arrivent encore. Mais ce n'est pas grave, la prochaine sera la bonne.
6: Allô, qui c'est?
3: Allô, écoute, maman est près de toi? Il faut lui dire, maman, c'est quelqu'un pour toi.
4: Ah, c'est le monsieur de la dernière fois. Maman, c'est boire.
3: Ah non, non, non, c'est pas les éboueurs. Bonjour, petite, c'est les pompiers. Il faut appeler ta maman.
4: Tu t'appelles comment?
3: Comment?
4: C'est quoi ton petit nom?
3: Sébastien, allez, va chercher ta maman.
4: T'as quel âge?
3: 33 ans.
4: Pourquoi?
3: Parce que je suis né il y a 33 ans.
4: Tu vas bientôt mourir.
3: Merci.
4: T'as des enfants?
3: Non.
4: Tu peux pas?
3: Si, bon allez, va chercher ta maman.
4: Qu'est-ce que tu lui veux à ma maman?
3: Je vais lui bouffer le cul! Oui, d'accord, oui, je... Non, je sais ce que vous vous dites, là. Vous vous dites que j'ai peut-être pété un câble. Vous n'avez pas tout à fait raison. Cet enfant était sans doute orpheline, donc son pouvoir d'achat était nul. Gain de temps, gain d'énergie, gain de vie. Comment? Oui, ça m'arrive d'en vendre de temps en temps, oui. Pourquoi? Ça serait bien pour votre reportage. Vous êtes pressé? Oh, ok, bon bah je vous le vends tout de suite alors. Je vous le vends tout de suite, c'est parti, hop, on traite pas, on y va. Ah, allez.
5: Oui?
3: Oui, bonjour madame, c'est les pompiers.
5: Ça va bien, merci.
3: Non, c'est pour les calendriers.
5: Ça ne m'intéresse pas, merci.
3: Oh, pourtant, ce sont de jolis calendriers, hein. Si vous en achetez un, les gens qui viendront chez vous diront « Oh, vous avez un joli calendrier !» Ce qui n'est pas négligeable quand on a des amis.
5: J'ai pas d'amis.
3: Eh ben ça, c'est parce que vous avez pas de calendrier.
5: Au calendrier, ils sont comme amis amis.
3: Comment ça?
5: Là-bas, les pompiers, ils sont tout nus sur leur calendrier.
3: Ah oui, mais là, non, hein. Ah non. Non, non, nous, on fait plutôt dans les feux de forêt, vous voyez. On a aussi de superbes accidents de la route, avec des gens qui saignent et qui brûlent.
5: Ils saignent beaucoup?
3: Raisonnablement.
5: Non, merci, alors.
3: Elle est con, la vieille. Attendez, qu'est-ce que vous faites, là? Vous partez? Bah attendez, le reportage n'est pas complet. Vous allez filmer à notre pompier. Non mais vous pouvez pas me faire ça, je suis le meilleur. Là j'étais qu'à 25% de mon potentiel là. Non, attendez, laissez-moi une dernière chance. Laissez-moi une dernière chance, je vous le vends tout de suite. Je vous le vends tout de suite, c'est parti, on traite pas, on y va. Ça va aller.
5: Allô?
3: Allô la vieille? Oui, c'est quand on a mis le pompier. Bon, tu me le prends mon calendrier?
5: J'ai dit non.
3: Allez, s'il te plaît, j'ai pas envie de te péter les jambes.
5: Quoi? Vous ne me faites pas peur.
3: D'accord. Ben tu te rappelles qu'avec mes potes, on était venus chercher ton chat dans l'arbre?
5: Oui.
3: Oui? Bon, ben l'année prochaine, ton chat, il crève. Et quand il sera mort, on viendra lui chier dessus. Et l'arbre, on le voudra dans le cul. Par les branches. Vous croyez qu'elle est morte? Zut. Non, parce que statistiquement, les gens qui achètent un calendrier après leur décès, c'est rare, hein, j'aurais pas dû les branches. Attendez, qu'est-ce que vous faites, là? Vous partez? Non, mais, hé, oh, vous voulez pas qu'on en essaye une autre? Quoi? Vous m'en voulez, poule la vieille? Bon, bah, tant pis, je serai pas vedette, alors. Hein. Attendez, avant de partir, vous voudriez pas prendre un petit calendrier? C'est juste pour pas avoir la honte à la caserne. Non? Bon, bah, salut. Oui.
4: Tu sais qui a dit qu'il voulait me bouffer le cul?
3: Oui, bonjour madame, c'est les pompiers.
4: Je vous ouvre.
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6: J'ai des ados aussi, ça c'est terrible, avoir des ados, je sais pas vous, mais... Oh là là, pour éduquer les ados, mais c'est un calvaire.
7: Ah, je m'attendais à tout sauf à ça. Hein. Tout ce que je dis est naze et tout ce que je fais est nul. Je suis à la fois vieux et con ou inversement, ça dépend des jours. Hein. Ils étaient tellement adorables, petits. Et un beau matin, c'est devenu... C'est qui? Hein? C'est notre gosse? Ou c'est pas autant? Comment c'est rentré dans la maison, ce truc-là? Comment il s'est transformé? On a engendré ça, non? Non, c'est pas possible. Moi, je pensais avoir réussi leur éducation, tu sais. Hein, dis-moi, mon chéri, je sais pas si tu me reconnais. C'est papa. Oui, c'est papa. On a les mêmes oreilles décollées, donc je suis ton père, hein. Donc, dis-moi, excuse-moi, tu veux bien sortir du frigo, s'il te plaît? Non, parce que ta mère vient de dire qu'on passait à table dans une demi-heure. Hein. Tu sais, moi, j'ai deux ados de 15 et 17, mais alors, ils m'en veulent à mort. Hein. Bon, alors que moi, je suis soucieux pour leur avenir. Mais mes ados, ils sont très énervés, ils sont révoltés, comme beaucoup de jeunes aujourd'hui. Hein. Sauf que les miens, ils vont pas à nuit debout, ils préfèrent faire jour couché. Toi aussi, vous avez des jours couchés. Ah, puis ils sont d'un agressif, mes ados, avec moi. Parfois, j'ai peur. Je vous jure, j'ai peur. J'ai même hésité à aller voir un exorciste. Ah bah, excuse-moi, quand t'as un ado qui a de l'acné, le cheveu gras, la laine chargée, les pieds qui puent, qui fait à longueur de journée... Bah, t'as un doute, hein. Tu te dis qu'il est possédé, hein, c'est sûr. Hein. Chérie, sors les gousses d'ail et le crucifix, il y a le gamin qui vient de rentrer. Mais ils sont toujours aussi agressifs. Du coup, on les a emmenés voir un pédopsychiatre. Hein, et le pédopsy nous a dit très sérieusement, il nous a dit, écoutez, vos deux ados, à ce niveau d'agressivité, je ne peux rien faire. C'est au cirque Bouglione qu'il faut s'adresser. Ah bon, du coup, on est allé. Hein, on a pris rendez-vous avec le dresseur de fauves chez Bouglione. Et effectivement, il nous a dit, pour rendez-vous, il nous a dit, à partir de 15 ans, vos ados, là, faut leur parler en allemand. Pour tout ce qui est dressage de lion, de tigre ou d'ours, la seule langue qui marche pour les dresser, c'est l'allemand. Pour obtenir du résultat, vos ados, faut leur parler, faut leur gueuler dessus en allemand et jamais leur tourner le dos. Vous entendez? Jamais tourner le dos à un ado, jamais! Il me dit, faut changer leur alimentation. Qu'est-ce qu'ils bouffent, vos ados? Bah, de la bouffe d'ado, quoi. Chips, hamburgers, frites, gâteaux. Fini tout ça! Hein, faut leur donner 10 kilos de viande crue par jour. 10 kilos de viande crue pour les deux? Non, chacun! 20 kilos de viande crue par jour, minimum! Et en urine, qu'est-ce qu'ils pissent en urine, vos ados? 4-5 litres par jour? Bah, j'ai en litres, je sais pas, mais ce que je peux vous dire, c'est qu'ils font très très peu dans la cuvette, hein, beaucoup tout autour. Hein. Il me dit normal tout ça, il me dit, faut surtout pas nettoyer, qu'il me dit. Marquage de territoire. Ouais, du coup, on nettoie plus, ça chlingue, hein, mais tant pis. Hein, bon, bah. Donc j'ai fait tout comme il m'a dit le dresseur de Bouglione, hein, la viande, les 20 kilos, le pipi, toujours de face. Quand je les croise, je rase les murs, hein, comme ça. Mais concernant l'allemand, j'ai un peu de mal. Hein. Bah, moi j'ai fait espagnol deuxième langue et je t'y mis première. C'est pas à mon âge que je vais apprendre à parler allemand. Hein. Quand je dis à mes ados, cállate, por favor. Ça marche pas, hein. Ferme de gif non plus, hein, ça marche pas. Déjà que les petits de 11, 9 et 6 ans, ils parlent anglais. Oui, bah ouais, on vit à l'étranger, ils parlent en anglais. Alors, moi, j'avais appris l'anglais aussi, mais c'est que pour aller là-bas, mais c'est pas le même anglais. Hein. Moi, je parle un anglais d'arme entière, hein, c'est bizarre. Hein. Et dire qu'un jour, eux aussi vont devenir adolescents et qu'ils vont parler comme ça, mais en anglais, et il va falloir que je leur réponde en allemand. Heureusement que finalement ça va mieux avec les ados là. Ah ouais. J'ai appris l'essentiel en allemand. Schnell, halt, raus, nein. Et ben ils obéissent. Ah, le dresseur m'a appelé pour prendre des nouvelles. Je lui ai dit, oh merci du fond du cœur. C'est extraordinaire, ils sont beaucoup plus calmes, beaucoup plus obéissants. Ah oh, ben là, j'arrive carrément à les faire sauter d'un tabouret à l'autre. Hein. Et sans fouet, hein. Est-ce qu'ils donnent la papate? Ah bah non seulement ils donnent la papate, mais en plus ils posent leurs deux papates comme ça, et puis ils me lèchent. Ils sont devenus hyper affectueux comme ados. J'arrive même à mettre ma tête dans la gueule du plus vieux.
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26: I'm Amy. Amy London, and I'm your new English teacher for tonight. Voilà, bah comme ça, vous avez un petit aperçu du métier que j'ai fait pendant 15 ans. En général, je parle toute seule, ils comprennent rien, mais tout le monde est content. Hein. Écoutez, enchantée, vous l'avez compris, je m'appelle Amy London, je viens du nord-est de la France et je me suis installée à Marseille il y a tout juste 3 ans et demi. Alors, je pense que vous l'avez deviné, à Nancy, j'étais prof d'anglais, à Marseille, au bout de ma vie. Ouais, je ne vais pas mentir, j'aurais dû m'en douter. Hein. Quand j'ai fait mon pot de départ, mes collègues m'ont pas dit « Bonne continuation, Amy hein, », ils m'ont dit « Bon courage hein. ». Je savais plus si c'était un pot de départ ou un pot d'adieu. Hein. Alors, comme à chaque fois où j'ai besoin d'être rassurée, j'adore aller voir les avis sur Google. Vous faites ça un petit peu, oui ou non? Ouais. Hein. Donc moi, je tape le nom de mon futur lycée et je vois qu'il y a 2 avis. Je suis très déçue, mais ça attire ma curiosité. Hein. Je regarde le premier avis, 4 étoiles sur 5. C'est pas mal. Hein. Et je lis... Lycée éclaté, mais le snack de derrière est tarpimbant. Bon, c'est un critère. Hein. Je regarde le deuxième avis très rapidement. 1 étoile. Bon, pas dingue. Hein. Et juste à côté, super lycée. Voilà, donc le mec n'a pas compris le système des étoiles. Hein. Je me suis dit, c'est parti pour l'aventure. Et bien, donc l'été passe et je fais ma toute première rentrée à Marseille. Alors, je ne sais pas comment sont les élèves dans vos villes respectives, mais alors à Marseille, ils ont un accent anglais. Une dinguerie. Je n'étais pas prête. Écoutez bien, je suis en plein cours, en pleine explication, tout va bien, et j'ai un élève qui m'interrompt. Qui me dit « Dame, dame, je vais mettre ça à la poubelle, s'il vous plaît ?» Moi, prof d'anglais de base, qu'est-ce que je dis ?« In ?»« In English, please. » Il m'a dit « Je peux mettre ça à la poubelle ?» très bon accent, hein, mais ce n'est pas la bonne langue. Je me suis dit d'accord, ils sont en train de me challenger. Eh bien écoutez, challenge accepté. Je vais devenir leur prof préféré. Qu'est-ce que les élèves préfèrent dans les cours de langue? En général, ce sont les projets ou les voyages scolaires. Je vais donc les emmener à Londres. Ils vont être comme des fous. Alors là, je les emmène à Londres, ils vont dans leur famille d'accueil et dès le lendemain, j'ai un élève qui arrive en furie. Madame, madame, ils sont trop forts. Il y a un petit, il a 5 ans, il parle anglais couramment. Ça a été le voyage le plus long de ma vie. L'année suivante, je me dis, je vais en tirer leçon, on ne va pas partir, on va accueillir, on va faire un échange avec des étudiants polonais. La langue commune, ce sera l'anglais. Voilà, je les prépare toute l'année, je leur fais apprendre des phrases par cœur. C'est vraiment le projet de ma life, hein, d'accord? Et au mois de mai, les Polonais, ils arrivent. Donc moi, je les accueille. Hello, welcome, Polish people! Prof gênante. Ça fait partie de notre formation. Et là, je leur dis, OK, let's go, Kevin, introduce yourself. Et t'as Kevin qui arrive avec sa tête là. Hello, Polonais! Eh ben, me, Kevin, you speak English? Yes? Eh ben, pas moi, voilà. Oula, la prof is énervée. Voilà, super, ok. Sit down, Kevin. Oui, voilà, ouais, oui, oui, oui, tu peux garder le sourire. Il parle pas français, mais je vais te monter en l'air, voilà. Thank you. Sorry, Kevin is too big, hein. Ouais, je me retourne, c'est pas je vois mes autres élèves en train de parler au polonais, en train de leur dire « Do you know SCH, Cheveland, très organisé, tout ?» C'est bien, ça a été un carnage. Non, je pense que vous vous rendez pas compte. C'est pas à la fin de la semaine, les Polonais sont partis en claquettes, chaussettes, maillot de l'OM. J'ai rien pu faire pour eux, je jure. Puis naturellement, vous savez, au moment où le car repart, je leur dis « Venez, on leur dit au revoir, on les salue et tout. » Puis t'as Kevin qui revient me voir. Hein. Il me dit « Madame, et nous ?» Je sais bah quoi, Kevin ?» Il me dit « C'est quand qu'on part en Polonie ?» Il a dit « Polonie !» Ouais, non, non, vous savez ce qui me chagrine le plus dans cette histoire ? C'est que c'était des terminales. Ah, voilà. Ouais, 7 ans d'anglais minimum, quoi. Le soir-là, j'avais besoin de m'aérer, j'avais un date, ouais. Je marche comme ça, je suis dépitée, je croise un SDF qui me dit « T'as pas une petite pièce, s'il te plaît ?» Je lui ai dit « In English, please !» Il m'a fait un doigt, il m'a dit « Fuck you, bitch, you're very good accent !» Ouais, non, bah, du coup, je vais voir mon date, quoi, voilà, on y va. Bon, je suis pas hyper convaincue, mais j'y vais, et on s'installe, et il me pose la question. Du coup, il me dit « Tu fais quoi dans la vie ?» Je dis « Je suis prof d'anglais. » Il me dit « Oh, je trouve ça trop sexy, une meuf qui parle anglais. » Je me dis « Super, un gros crevard. Ouais. » Je le regarde dans les yeux, je dis « We can talk in English if you want. » Avec le recul, je me dégoûte, hein, vraiment. Hein, et puis j'insiste, hein, je le regarde, je dis « So tell me, what do you do for a living ?» Là, il me dit « Je ne comprends pas. » Je suis « Oh putain, c'est un ancien élève !» Ah, mais, vu la journée que j'ai passée, j'ai dit « De toute façon, je reste, c'est pas grave, on va continuer à discuter. » Et là, il se met à poser une question qui me met grave mal à l'aise. Il me dit « Du coup, tu es séparée ?» On va pas se mentir que si je dis que je suis divorcée, ça me fait prendre 10 ans dans la gueule et c'est pas hyper sexy. Et écoutez bien, je cherchais même pas à comprendre, je me suis mise à parler français avec un accent anglais en pensant que ça ferait cool. Je dis « Je suis divorcée, j'ai dû tapiner pour payer le loyer, je peux plus copuler, le petit dans la chambre juste à côté. Mayday, mayday !» Voilà, bon. Le mec s'est barré, puis moi j'en rajoute un « Reviens, tu n'as pas payé !» Voilà, bon, c'est...
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2: Mme Dupin, oui, vous avez bien fait de venir, Mme Dupin. On avait rendez-vous. Alors, j'ai regardé vos radios. Ou plutôt, on a regardé vos radios. En effet, on s'y est mis à plusieurs. J'ai fait venir des gars de Paris, puisqu'on est à Paris. Si on avait été à Lyon, j'aurais fait venir des gars de Lyon. Si on avait été à Bordeaux, j'aurais fait venir des gars de Bordeaux, Mme Dupin. C'était facile pourtant. Mais c'est pas votre problème, encore que je me devais de vous en parler. Alors, ces radios, le fait est qu'on retrouve du tabac dans vos poumons, ça, incontestablement. Mais ce qui m'inquiète le plus, Mme Dupin, c'est qu'on retrouve aussi des mégots. Vous fumez trop, Mme Dupin. Bah, vous ne fumez pas. Ouh, alors là, j'ai besoin de réfléchir, hein. Ah oui, car il s'agit bien de mégots. Autant vous dire qu'on ne va pas mégoter sur le traitement. Et ça, c'était le petit mot pour détendre. Bien, j'ai également regardé vos radios de la vésicule. Ou plutôt, on a regardé vos radios de la vésicule. En effet, on s'est mis à plusieurs. J'ai fait venir des gars de Paris, Lyon, Bordeaux, bon, ça comme tout à l'heure, d'accord. Bref. Non, pas Brest, Mme Dupin. Bref. Bref, qui plus tard a donné briefing, puis un peu plus tard breakfast, et encore plus tard brushing. Et il faudra attendre les années 50 pour voir apparaître des mots comme échafaudage, ascenseur, pommeau, chenifie et par extension, une baguette bien cuite. Mais je ne vais pas vous embêter avec ça, encore qu'on n'en sait jamais assez. Alors, c'est radio. Le fait est qu'on retrouve des traces d'une alimentation très riche. Trop riche, ça, incontestablement. Et ce qui m'inquiète le plus, Mme Dupin, c'est qu'on retrouve aussi des traces de pneus. Des pneus. Bon, écoutez, si c'est pas des pneus, moi, je veux bien m'appeler Marcel, hein. Vous avez une voiture? Pas de voiture? Alors, j'ai besoin de réfléchir, bien sûr, hein. Nous allons faire le point ensemble. Je vais ressortir votre dossier. Rappelez-moi votre prénom, Mme Dupin. Glaire. Ah, Claire. Pardon. J'avais compris, Glaire. Franchement, vous ne trouvez pas terrible comme prénom. Bien, je vois dans votre dossier, on a bien fait de faire un scanner. On a bien fait, on n'a pas perdu notre temps, ni notre fric d'ailleurs. Alors, cette calvitie, ça me chiffonnait un petit peu. Mais on l'a trouvé. Toujours avec mes gars de Paris, Lyon et Agen, presque. C'était Bordeaux, il y a 200 bandes quand même. Alors, si vous êtes chauve, Mme Dupin. Ah si, si, si, vous êtes chauve. Oh ben, elle est coiffée comme Kojak, elle dit qu'elle n'est pas chauve. D'ailleurs, vous n'êtes pas chauve. Vous avez des cheveux, vous avez même de très beaux cheveux. Seulement, ils poussent à l'intérieur. On a affaire à une brosse longue, classique, mais dedans. Et voilà le travail. Bien joué le scanner. On va faire une ordonnance, un petit traitement. Je vous laisse vous installer, vous sortez une feuille et je vous dicte. Bien, vous savez vous faire les piqûres, Mme Dupin. En plus, celles-là, elles sont faciles. Elles sont en comprimé. On saute une ligne, ça fait toujours plus propre et on écrit. Prolifant. Comment elle m'écrit ça, Mme Dupin? Prolifant avec un seul F. Rappelez-vous, c'est une famille de 5 mots. Plafond, torchon, baluchon, cornichon et prolifant. L'exception étant haricot qui ne prend qu'un fil. Je ne vais pas vous embêter avec ça, encore qu'on n'en sait jamais assez. Votre bébé, quel âge maintenant? 2 ans. Déjà. Ça fait beaucoup. Pensez pas qu'il serait peut-être temps d'accoucher. On va rester là pour aujourd'hui. J'ai besoin de faire le point. On se revoit, oui, demain, à marée basse. Je préfère y aller, tant que j'ai pied. Il y a des bonnets de bain dans le deuxième tiroir, je vous laisse vous servir. Je vais partir tranquillement en brasse. Hein? Vous allez en indienne? Ah bon, je sais pas la faire. Ah non, je vais y aller en papillon.
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3: En France, vous êtes angoissé par la philo. Je ne sais pas pourquoi. Peut-être le mot est beau. Hein. Le mot est beau, il vient du grec, c'est élégant. Mais ça veut juste dire réfléchir à qui on est. Réfléchir. Non, mais c'est vrai. Tout le monde fait ça. On est tous philosophes. Alors à la télé, il y a des gens un peu prétentieux qui passent. Et en dessous de leur nom, il y a écrit philosophe. Vous voyez ceux avec les longs cheveux là? Eh ben, il y aurait écrit bipède. Ce serait la même chose. Je dis ça pour... Ça vous détendra quand vous les verrez. Non, parce que en France, vous avez ce rapport du bac philo qui est un problème. En Belgique, on est plus tranquille. Vous pouvez citer un grand philosophe belge. Ça vient pas spontanément. Moi, j'ai tapé sur Google philosophe belge. Le premier qui sort, Jean-Claude Van Damme. Mais c'est pas le plus mauvais, c'est pas le plus mauvais de l'équipe. Je vous donne une phrase de Van Damme. Ça va vous faire la soirée et peut-être même les jours qui vont suivre. Il a vraiment dit, et c'est magnifique, un bon truc pour avoir l'air d'avoir 10 ans de moins, quand on te demande ton âge, vieillis-toi de 10 ans. c'est brillant, ouais. Je vous laisse un peu le temps parce que faut la digérer, mais j'ai beaucoup lu Bernard-Henri Lévy. Il n'y a pas une phrase qui est aussi bonne que celle-là. Donc, bon. Non, j'ai réfléchi un peu à la philo en me disant, mais à partir de quand, dans l'histoire de l'humanité, les humains ont réfléchi à la mort? Et je pense que c'est arrivé tout de suite. Le jour où un premier homme est mort, les autres n'ont pas compris. Ils se sont dit, mais qu'est-ce que c'est? Ils étaient là, ça fait longtemps qu'il dort. Meilleur. Alors j'explique pour le jeune. Le premier homme à nous avoir quittés s'appelait Meilleur. Et c'est comme ça qu'on a pu en déduire que ce sont les meilleurs qui partent. Ça, c'est une vanne, ne la tentez pas chez vous. Vous allez prendre un bide. Hein. C'est un truc de professionnel, c'est testé en soufflerie. Et donc, Meilleur n'est plus. Et les autres comprennent autour quelque chose de très important pour nous. Ils comprennent que les choses ont une fin. Et c'est rassurant de savoir que les choses ont une fin. Et je ne dis pas ça que pour les films de Michael Haneke, mais de manière très globale. Et cette fin, il lui donne un nom, il l'appelle la mort. Et il y en a un qui pige autour ce que ça représente pour lui. Il dit, merde, si Meilleur n'est plus, s'il est mort, s'il se réveille jamais, on a perdu sa recette exceptionnelle du pudding. Là aussi, je vous l'apprends, mais Meilleur faisait un pudding fantastique. Mais il avait jamais expliqué, parce qu'il pensait pas qu'il allait mourir, évidemment. Il s'est dit, bah, c'est moi qui vais le faire. Et donc, à partir de ce moment-là, les humains ont compris que quand il y avait un savoir, il fallait se le transmettre. C'est le début de la civilisation. Nous sommes le réceptacle de tous les savoirs transmis depuis ce moment-là. La seule chose qu'on a perdue, et c'est définitif, c'est la recette exacte du pudding. On ne saura jamais comment faire un bon pudding. C'est dingue. Bien plus tard dans l'histoire de l'humanité, les Anglais ont essayé d'en faire. Ça peut pas être les bons ingrédients. Je crois qu'on l'aurait goûté.

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1: Allô.
2: Bonjour madame, c'est bien le restaurant?
1: Ouais.
2: Monsieur Martin à l'appareil, ce serait pour réserver pour les repas gratuits.
1: Mais quel repas gratuit?
2: Bah ils l'ont dit à la radio, du 1er au 15 juin, au resto il y a un repas acheté, un repas offert.
1: Bah non, on se payait le repas au prix normal.
2: Ah ouais, donc là si on vient manger chez vous, on paye?
1: Bah bien sûr, ouais.
2: Oulolo,
1: c'est comme ça le resto. Y a pas une loi qui dit qu'on doit forcément du 1er au 15 vous faire moitié prix, hein?
2: Ah bah je crois que si.
1: Mais non.
2: En plus, on est venu déjeuner chez vous, c'était il y a 4 mois, on était 4 et on avait payé les 4 repas.
1: Bah ouais, normal.
2: Ce qui veut dire que là si on revient à 4, on paye pas.
1: Et pourquoi?
2: Parce qu'on avait déjà payé 4 repas la dernière fois. Donc
1: et
2: là...
1: alors, enfin, mais on va se calmer là, 2 secondes. Ça veut pas dire que si vous avez bouffé là il y a 4 mois, on va vous faire 4 repas gratuits. Hein.
2: Ah ouais, donc on a payé 4 repas en trop, quoi.
1: Mais vous avez rien payé en trop. Arrêtez de rêver là.
2: Bah si, parce que si on
1: écoutez-moi
2: a.
1: Écoutez-moi 2 secondes. C'est pas rétroactif sur ce que vous avez mangé il y a 4 mois, monsieur.
2: Voilà, bah ça, si vous me l'aviez dit il y a 4 mois, j'aurais compris.
1: Mais personne n'était au courant il y a 4 mois qu'il allait y avoir ça.
2: Non, mais parce que là, si j'avais su, je vous aurais payé que la moitié il y a 4 mois.
1: Mais qu'est-ce que vous me racontez? Bon, vas-y, c'est bon là.
2: Bah vous comprenez, vu qu'il y a un HP.
1: Non, je comprends pas.
2: Ah, bah alors, prenez une calculette, je vais vous expliquer.
1: Mais y a pas à prendre de calculette, vas-y.
2: Mais si, non. Vous faites 4 divisé par 2.
1: Mais on s'en fout de votre 4 divisé par 2.
2: Bon bah je vous le donne, ça fait 2.
1: Oh, on va arrêter là. Vous avez qu'à venir voir les patrons, ils vont vous l'expliquer.
2: Non, vous savez quoi, on va faire simple. Vous me remboursez les 4 repas.
1: Oula.
3: Ah. Bah, allô?
2: Bonjour monsieur.
3: Bah, je vous rembourse rien du tout, enfin, je suis pas l'armée du salut, hein.
2: Ah bah oui, mais il fallait prévenir, parce
3: mais
2: que...
3: Mais fallait prévenir, mais c'est n'importe quoi, enfin.
2: Bah oui, mais enfin, vous inquiétez pas, je vais passer pour le remboursage.
3: Bah le remboursage, oui, le remboursage, déjà, on dit pas ça, le remboursage, c'est pas français.
2: Si, le remboursage, c'est quand on rend l'argent.
3: Oui, non, le remboursage, c'est quand on rend l'argent. Non, le remboursage, ça n'existe pas, c'est le remboursement, voilà.
2: Bah non.
3: Donc déjà, quand vous apprendrez à parler, et puis...
2: Je m'excuse, mais remboursement, je crois pas, hein.
3: Bah remboursement, je crois pas, non mais...
2: Bah ma grand-mère est prof de français, donc je sais.
3: Votre grand-mère est prof de français, bah vous devriez retourner la voir.
2: Je peux pas, elle est en cours là.
3: Bon.
2: Ou alors, vous me faites un reconnaissage de dette alimentaire.
4: Non, mais ne comptez pas ce que je vous rembourse, hein.
2: Et bonjour madame.
4: Alors, c'est pas bonjour madame, bonjour monsieur.
2: Admettons.
4: Bon, attendez monsieur, vous êtes venu manger quand? Il y a 4 mois.
2: On est d'accord.
4: Vous êtes venu manger, vous avez payé 4 repas.
2: Voilà, donc cela, il faut les rembourser.
4: Mais je ne vais pas vous rembourser des repas que vous avez pas pris.
2: Ah si, il y a 4 mois, on les a pris les repas.
4: Oui, mais vous avez mangé monsieur.
2: Ouais, mais comme vous nous avez pas prévenu que vous feriez pas les repas gratuits 4 mois plus
4: mais
2: tard.
4: Monsieur, je n'ai pas à vous dire je fais des repas gratuits.
2: Bah non, au contraire, vous auriez dû me dire que vous faisiez pas les repas gratuits.
4: Et à qui vous avez parlé en payant l'addition que vous alliez revenir pour manger gratuitement?
2: Oh bah à personne.
4: Ah mais à personne?
2: Bah oui, ça me semblait logique qu'on allait revenir.
4: Et alors ben on va pas vous rembourser 4 repas.
2: Non, d'ailleurs ça fait 8 repas en tout.
4: Mais quoi 8 repas?
2: Bah les 4 achetés plus les 4 non offerts.
4: Bon, je vous passe mon épouse parce que je voilà.
2: D'accord, donc ça c'est le monsieur que j'avais avant, c'est ça?
5: Oui.
2: Ah bah rebonjour monsieur.
5: Vous avez un papier, vous avez quelque chose qui prouve que vous avez des repas gratuits?
2: Oui.
5: Non. Oui, alors venez avec votre papier comme quoi vous avez des repas gratuits.
2: Donc je marque quoi? Je marque 4 repas gratuits.
5: Ah non, non, vous marquez rien du tout. Vous venez avec un papier qui prouve.
2: Non, mais je vous le fais le papier. Dites-moi ce qu'il faut écrire.
5: Ah ben vous pouvez le faire, mais si c'est pas nous qui l'avons fait, qu'on prenait bien monsieur, qu'on s'en fout.
2: Ah, alors dans ce cas, vous prenez un papier et moi je vous dis ce qu'il faut écrire.
5: Non, mais

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1: J'ai réussi à régler les problèmes hommes-femmes. En fait, ce qu'il faudrait, c'est que les hommes disent tout ce qui va pas chez les femmes et que les femmes disent tout ce qui va pas chez les femmes aussi. Vous êtes d'accord, messieurs? Alors, messieurs, avant le début du spectacle, j'ai demandé à certains d'entre vous d'écrire des choses qui les tracassent au sujet des femmes, d'accord? Alors, on va les lire maintenant. Et on fera le contraire après, si on a le temps. Je n'ai pas parlé à ma femme depuis 2 ans parce que je ne voulais pas l'interrompre. Avoir le droit de mettre les yaourts dans le frigo avec l'emballage carton.

0: vous. Je demande un instant, je corrige les fautes d'orthographe. Il y a 5 fautes dans le premier mot, pourtant c'est le. Ça doit être une prof. Chaque jour, je suis davantage ébloui par l'intelligence des hommes. Je suis aujourd'hui presque aveugle. Je les découvre en même temps que vous. Les bisous, c'est bien, les bijoux, c'est mieux. Qu'est-ce qu'on en a à foutre? On a envoyé un homme sur la Lune, pourquoi on n'a pas continué? Je me suis trompé de paquet, les gars. L'homme descend du singe, mon mari est toujours en haut. Mais qu'est-ce que c'est que ces conneries? Mon mari est mou de la baguette et gras de la brioche. Je vais bientôt ouvrir une boulangerie. Ok, on arrête! On arrête! On arrête, c'est beaucoup trop violent!
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7: 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Jérôme Commandeur.
8: Les grandes affaires criminelles du siècle. C'est fascinant. Marie Bénard, l'empoisonneuse de Loudun. Tout à l'arsenic, elle a tout mis dans la soupe. Elle a dézingué l'arbre généalogique à la soupe. Il y a un truc qui aurait dû leur mettre la puce à l'oreille au Bénard, c'est qu'elle prévoyait jamais de dessert. Ça peut te fêler une paupière, un vrai con, hein. C'est un truc. Et pourquoi il y a autant de cons? Je me mets dans l'eau, parce que maintenant, faut parler. Voilà, faut l'ouvrir, donc forcément, ça multiplie le risque de dire des conneries. Hein. Tu fermes la bouche, la bouche fermée empêche la connerie de passer. Bah voilà.
9: Alors, pour ceux qui connaissent pas Émile et Images, c'est une fusion de groupes. C'est Émile, qui est l'ancien leader des Gold, hein, qui est parti du groupe Gold à un moment de l'histoire du groupe où pour Émile, c'était beaucoup plus Visa que Gold.
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14: Eh, on fait pas de mal, merde. On est une bande de jeunes, on se fout la gueule. Eh, je vois Saint-Louis, on est sorti avec Bob. C'est Robert, on l'appelle Bob. T'as vu ça, la crise? On a foutu la merde, on s'est vendu la gueule. On est arrivé dans une boîte, le barman, on a dit une gosesse. Oh la vache, il voulait pas nous servir, Bob, il est arrivé, il a pris le tabouret, il a balancé dans les bouteilles, la crise. T'es con, on aurait dû venir. Ils ont appelé les flics, on avait juste le temps de se casser. Et après, dans la rue, on a rencontré une gonzesse michetot complètement bourrée, avec des yeux de chat, maquillée, vulgaire. On l'a emmenée dans les poubelles, on a tiré à quatre. C'est con, vous auriez dû lire. Et Bobby était tellement bourré, il pouvait pas. À la crise.

0: Et puis après, elle s'est mise à gueuler parce qu'on fouillait dans son sac. On s'est cassé. Non, mais on déconne comme ça, mais on est vachement gentil, tu vois, parce que je vois... Ah merde, il y a des mecs qui nous cherchent aussi. Parce que Bob, bon, si tu veux, il est sympa, si tu veux, mais enfin, c'est un mec, quand il t'attaque pas, toi, il cherche à se défendre, toi. Tu vois, par exemple, l'autre jour, il était avec Ginette devant le tabac, il discutait. Bon, dans un sens, il bouchait l'entrée. Si on veut. Mais de là, si un grossier soit mal poli, il y a un mec qui s'amène, genre blazer, 16e, propre sur lui, petit col gentil. Il s'amène, il dit à Ginette, pardon mademoiselle, excusez-moi, est-ce que vous pourriez vous déranger légèrement s'il vous plaît, afin que je puisse en rasant le mur rentrer dans le tabac sans vous déranger. Bobby, il fait, ouais. Dis tout de suite que ma femme est grosse. Enfin, lui, s'il a mis dans la gueule, il a refait toute l'aventure. Moi, j'étais là, j'ai juste mis un coup de pompe ou deux pour pas laisser un copain tout seul dans la merde. Non, Bobby, en plus, faut le connaître, moi, c'est un mec, j'étais chorette. Hein. Je suis allé chez lui, j'étais siète. Hein. C'est un mec qui a fait une tour Eiffel en allumette d'1m50, grande comme ça. Quand tu vois ça, tu te demandes, parce que, si tu veux, parce que là, tu te demandes. Tu te dis, mais est-ce possible que ça soit le même mec qui attaque les vieilles dans la rue avec une matraque? Moi, j'étais siète, hein, j'étais une chorette. Hein. Et puis, c'est un mec, c'est pour un con, il lit des bouquins et tout. Hein. Alors, j'ai regardé dans sa bibliothèque, il lit des bouquins, je comprends même pas le titre. Alors, t'es qu'à voir. Et il a réfléchi sur sa condition et tout. Hein. Il dit toujours, si la société nous rejette, c'est parce qu'elle veut oublier que c'est elle qui nous a créés, là. Il dit, le blouson noir a une fonction devant les hommes et même devant Dieu. Tu sais, pendant un moment, il y avait les prêtres ouvriers. Ils voulaient être prêtres blouson noir, lui. Hein, ils en parlent souvent, il paraît qu'il a existé, Dieu. Hein. Il paraît que Dieu, c'est un mec, toi. Quand il est arrivé sur la terre, il n'y avait rien, toi. Il n'y avait rien, toi. Il n'y avait pas un troquet pour une mobilette, rien. C'est vraiment la zone, toi. Il paraît que Dieu, c'est lui qui a dit, l'homme est égaux. Il paraît que Dieu, il a dit, il y aura des hommes blancs, il y aura des hommes noirs, il y aura des hommes petits, il y aura des hommes grands, il y aura des hommes beaux, il y aura des hommes moches, et tous seront égaux. Mais ça sera pas facile. Et puis il a même ajouté, il y en aura qui seront noirs, petits et moches, et pour eux ça sera très dur. Ah. Enfin, moi je vous raconte ça, c'est l'évangile selon Bobby. Hein. Et paraîtrait que ça serait pas lui qui aurait dit, il y en a qui bosseront 8 heures par jour et d'autres qui auront qu'à se baisser pour les ramasser, puisque les mecs qui bossent sont assez cons pour se laisser faire. C'est pas lui, ça. C'est un autre barbu qui est venu plus tard pour bouffer dans sa gamelle. Un mec qui a le masque. Un nom comme ça. Qui a le masque. Bobby, il peut pas le saquer. Hein. Si c'est un de vos potes, vous lui dites qui se cache. Hein. Parce que nous, on déconne tout le temps d'être sur Dieu. Mais Bob, il dit, voyez les mecs, on déconne d'être sur Dieu. Mais lui, tu vois, il s'en fout. Hein. Parce que Dieu, il sait au fond de lui-même que Jésus-Christ et la caravane passent.
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0: dans la... Je vais faire une connerie. Je suis en bas.
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2: Messieurs, dames, je vous demande un tonnerre d'applaudissements pour un hommage et non une moquerie à la chanson française. Musique.

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0: Je sais pas faire les femmes. Enfin si, je sais faire une femme, c'est Chantal là-dessous. Mais c'est pas vraiment une femme, donc... Non mais, c'est hors contexte, je veux dire ça. Mais quand ces gens quittaient la terre, ah ouais, j'ai trouvé mon étoile, je l'ai suivi. Mes papiers, je suis pas un roi mage. Faut pas déconner non plus.
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4: Ça se passe à Marseille, c'est au hasard. C'est Dédé qui aime bien les voitures tunées, tu sais, il fait tuning. Alors il a sa belle voiture et puis il va à la boulangerie, il va aller voir la petite Magali, qui est très très jolie. Alors, il va, il klaxonne, la sa Magali, elle sort à dire, oh, putain Dédé, ta voiture elle est belle, putain, il y a tout qui s'allume, elle est formidable. Et il dit, bah, si tu veux Magali, ce soir je viens te chercher et on va faire un petit tour. Elle dit, ah, Dédé, super, tout ça. Alors le soir après la fermeture, il vient la chercher, il fait un petit tour, il va à 10 km. Une petite forêt comme ça, il s'arrête, et, oh, il commence un petit peu à avoir les mêmes baladeuses, il entreprend un peu, alors Magali dit, ah, mais qu'est-ce que tu fais Dédé? Il dit, quoi, tu veux pas? Il dit, non, non, je veux pas. Ben, il ouvre la porte, il dit, ben, tu dégages, je te rentre à pied. Il se casse. Et le lendemain matin, il revient à la boulangerie. La voiture, pam, pam. Magali ressort, il dit, oh, Dédé, elle est belle ta voiture. Oh, le coffre, il s'ouvre, ça s'allume, c'est beau, il est au parleur, c'est super. Il dit, ben, si tu veux, ce soir, je vais te chercher, on fait un petit tour. Et il vient la chercher le soir, il fait un petit tour à 20-25 km, tu vois. Et hop, il commence à l'entreprendre un peu, il dit, mais Dédé, qu'est-ce que tu fais? Eh ben, il dit, ben, quoi, tu veux pas? Ben, non, non, Dédé, pas comme ça, moi. Hop, il ouvre la porte, il dit, dégage, je te rentre à pied. Et le lendemain, pareil, hop, il va 50 km. Il dit, qu'est-ce que tu fais? Tu veux pas? Ben, tu dégages. Je rentre à pied. Et le surlendemain, pareil, 100 km. Et il dit, oh, mais qu'est-ce que tu fais, Dédé? Ben, tu veux pas? Ben non, mais tu rentres à pied. Et là, il s'en va comme ça. Puis elle le rappelle, il fait, Dédé, Dédé, Dédé, demain ne passe pas parce que je crois que je ne serai pas rentré demain matin.
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5: Ça va bien, tout le monde va bien, je me présente, je m'appelle Wally, Wally Dia, hein, Dia comme la célèbre marque de vêtements, ou comme les magasins premier prix de merde. Vous connaissez ces magasins ou pas? Ouais, les pauvres sont là-bas, d'accord là, tu sais, ces magasins premier prix pourris où y a les yaourts, ils ont un goût de viande, là, tu vois ce que c'est? Tu sais, alors la viande a un goût de yaourt aussi, là-bas, c'est ça qui est très bizarre, il n'y a pas de marque, là-bas, le Nutella, il s'appelle pas Nutella, il s'appelle pâte à tartiner, hein, pâte à tartiner tellement dur, tu manges ça, tu chies les briques, hein, c'est abusé. Ah, ça colle, les Portugais prennent ça pour construire des maisons, je te jure. Ah, tu sais, comme on dit Simon en portugais, c'est patata tartine au caraï, c'est comme ça. Que... Tout le monde sait que t'es pauvre dans ce magasin, les clients entre eux, ils se regardent, ils se comprennent. Un jour on ira chez Carrefour, Inch'Allah. Ils peuvent même pas se payer un vrai vigile dans ce magasin, tu sais quoi, un vrai vigile, un black en costard, avec une oreillette. Même si dans l'oreillette, tout le monde sait qu'il y a du zouk, hein, en général. Tu vois de quel mec je te parle, le mec il fait 2 mètres sur 2 mètres, mais quand il te suit dans le magasin, il croit que personne l'a vu.
6: Aigle royal pour Zouglou Kata. J'ai repéré le volet des chips, hein. Mm-hmm. Là, il peut pas me voir, je suis caché dans les chaussettes noires. On te voit.
5: Ils ont que des petits vigiles pourris chez Diane, c'est des petits roux qui boitent. Ouais, quand t'as volé des chips, t'as l'impression que c'est Gollum qui te court après. Diane, ça vient du Sénégal, est-ce qu'il y a des Sénégalais ce soir? Non, ils ont jamais assez d'argent pour venir, c'est vrai. Parce que moi, je suis métisse, hein. Ma mère est française, mon père est sans papier, et c'est un peu compliqué. Mais le plus chiant, c'est que j'ai deux religions différentes, je suis catholique et musulman en même temps.
6: Regardez, oh là là, oui, c'est dur.
5: Pour faire le ramadan et le carême à la suite. 2 mois en canne à pêche. J'ai faim. Ça fait 2 mois, je pue de la gueule et je mange de l'air. Ah, je me suis fait baptiser par un imam, il a pas compris. Quoi? Il faut mettre le bébé dans l'eau? Mais c'est trop violent, jamais je ferai ça à un enfant, ça va le traumatiser. Par contre, la semaine prochaine, je peux le couper le zézé, si vous voulez. Hein, je fais ça tous les week-ends, je coupe des bouts de zézo, je le donne aux Chinois, ils le vendent comme des calamars. Allez, hop là. Ah, j'ai arrêté les deux religions, je te jure. J'ai arrêté quand j'ai commencé à aller trop loin. Je mettais des guirlandes à des moutons, j'ai gorgé des sapins, j'ai dit stop. C'est trop loin. Mais c'est cool, hein, le métier. C'est cool, moi, mon père, il est sénégalais. Et c'est très compliqué de lui expliquer que je voulais faire ce métier. Je lui ai dit, ça y est, papa, je vais jouer au théâtre, je vais devenir comédien, c'est pas mortel, ça. Il m'a dit, arrête vite, la connerie qui sort de ton bouche, des bâtards, des salopards, des merdes, là. Il dit, mais papa, je fais ce que je veux. Je vais frapper ton tête fort. Je vais racler ça contre les crépis, là. Ça va fermer ta gueule de couignouf de merde, hein. Mais papa, arrête, ça va me rapporter de l'argent, je vais pouvoir quitter la maison. Ça, c'est bonne idée, ça. Thérèse, ah, il voulait que je fasse des études. Moi, en cours, je dormais, en fait. Et quand tu dors, T'as toujours un prof pour te réveiller, t'es
3: faut dormir la nuit. Hein.
5: Oui, bah faut se laver les dents le matin aussi. Parce que ça sent le Far West dans ta bouche, mon ami. Là, tu m'as parlé, j'ai perdu un sourcil, c'est pas normal ça. Ouais, ça c'est vrai qu'on foutait le bordel à l'école. Levez la main un peu ceux qui foutaient le bordel à l'école pour que je vois. Oula, que des délégués devant, hein, pas de... Monsieur, foutez un peu le... Comment vous appelez?
7: Olivier.
5: Olivier, foutez la merde d'Olivier. Mais t'es d'accord qu'Olivier c'est pas un prénom de fouteur de merde, t'es d'accord avec moi? Que Olivier c'est un prénom à avoir des protège-cahiers, tu le sais ça, y'a pas de soucis. T'es au courant? Olivier, moi je te vois plus comme le mec quand nous on foutait le bordel, tu nous regardais comme ça. On va jamais finir le programme, hein? Non, parce que Olivier, si tu foutais le bordel, il y a un truc dont tu te rappelles, c'est le carnet de correspondance. Tu te rappelles de ça? Le carnet de liaison, vous vous rappelez de ce truc-là? T'es connu, ton carnet, je l'ai pas! Bah, 4 heures de colle, tiens, madame. Et là, voilà. Et ce truc-là, plus t'avais de mots dedans, plus t'étais un gangster! Jusqu'à ce que tu le fasses signer par tes parents. Moi, quand je le donnais à mon père, au lieu d'être en colère comme tous les papas, il était heureux. Parce qu'il savait ce qu'il avait le droit de me faire derrière. Putain! C'est la merde, hein? Si mon fils il a fait tout ça, là, il va mourir bêtement, hein? Non, c'est moi, j'ai foiré cet enfant, faut dire la vérité. J'ai fait ça vite, pam, dans le noir, là, j'ai... Viens, je vais pas te taper, viens! Non, tu sais, moi, je sais pas lire ça, hein. J'ai senti. Ça sent la merde pour toi, hein. C'est dommage, tu aurais pu avoir une belle vie. Mais pour toi, l'aventure s'arrête là. Tu es nominé. Si vous voulez sauver cet enfant, tapez-le directement, hein. Et là, après, je lui dis, vas-y, c'est bon, papa, t'es relou. C'est relou de moi? Ça fait longtemps, j'attendais que tu dis un truc comme ça! Allez, cours, je te laisse de l'avance.

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1: Marceau refait l'info, on va commencer avec l'annonce par Céline Dion de 10 nouvelles dates supplémentaires à la Défense Arena de Nanterre, 10 nouveaux concerts pour mai 2027. Ceux qui étaient inscrits au premier concert seront prioritaires.
2: Bonjour, René Robles.
1: Le président Macron, bonjour. Alors, votre luminescence.
2: Mai 2027, ça tombe bien parce que je serai totalement disponible.
1: Oui, ça c'est sûr.
2: Alors, a priori, malheureusement, vous aussi.
1: Oui, vous aussi, Madame Le Pen, oui, je pense. Oui.
2: Céline Dion, c'est quand même fort. Elle n'est pas encore revenue qu'elle est déjà de retour.
1: Déjà de retour, oui, c'est vrai. Patrick Bruel, bonjour.
3: Bonjour, moi aussi, comme Céline Dion, je vais avoir des dates supplémentaires à Nanterre. Alors, ce ne sera pas la Défense, ce sera au tribunal à Nanterre. Mais je fais comme Céline, tout a été centralisé là-bas, c'est regroupé à Nanterre. Ouais. Du coup, d'ailleurs, si Céline a besoin de moi pour faire des duos, je serai à côté, puis je serai totalement dispo. Parce qu'a priori, pour 2027, niveau boulot, ça devrait être calme.
1: Oui, c'est effectivement. Luis Enrique, entraîneur du PSG, bonjour.
4: Bonjour. Céline Dion, elle est magique.
1: Elle veut jouer ici.
4: Et moi, j'adore Céline. Tous ces titres, je les adore.
1: Hier,
4: où tu iras.
1: Oui, c'est bien aussi.
4: Hier, c'est pas.
1: Hier, c'est pas. Très belle chanson.
4: Hier, vous oubliez pas.
1: Oui.
4: Et tous les chansons de Yayak.
1: Oui, Yayak, c'est un grand compositeur.
4: Il y a beaucoup de chansons de Yayak.
1: De Yayak, bien sûr.
4: Et la chanson Yeux Olympiques.
1: Oui.
4: Aux yeux
1: Olympiques.
4: Quand elle a chanté pour les yeux, c'était beau.
1: Oui, elle a chanté pour les yeux.
4: Moi, j'aime beaucoup la musique. La Yava aussi.
1: La Yava.
4: Et oui. Le jazz.
1: Le jazz, bien sûr.
4: Et même qu'à la casa, il y a eu U-Box.
1: Ah, vous avez un U-Box? Ah oui, je comprends mieux alors. Oh non, Jacques Lang.
5: Après tout ce que j'ai fait
6: pour la culture.
1: Oui, monsieur Lang.
5: Toujours
1: oui,
5: pas c'est... reçu d'invitation pour aller écouter Madame Dion. Donc si son producteur nous entend, monsieur Angélie.
7: Non.
1: Non, vous dire de trois
5: trucs. J'attends mon invitation car le compte n'est pas sur moi pour faire la queue.
1: Oui, ça, c'est bien la première fois.
5: Du moins pour me préinscrire.
1: Oui,
5: voilà.
1: Bien sûr.
5: Le compte n'est pas sur moi non plus pour sortir une quelconque carte bleue.
1: Ça, on a bien vu.
5: Évidemment,
1: oui.
5: À l'habitude. De toute façon, je n'utilise jamais Wilcon. Alors, je redonne mes coordonnées pour que la production envoie une invitation. Une invitation toute simple, je veux dire.
1: Oui.
5: Une loge, un buffet, une limousine. Le minimum. Je ne serai pas exigeant.
1: Bien
5: je redonne
1: sûr.
5: Mes coordonnées. Voici mon courriel.
1: Oui.
5: Jack, tiré du 6. Oui, le 6 aussi est tiré. Jack, tiré du 6, en loision, gâte, yahoo. Je rappelle également, si vous voulez vous contacter sur Insta, via le compte d'un ami, Bilal Hassani en MP, qui transmettra.
1: On a bien entendu ce que j'ai fait. Laissez la place à Zizou. Bonjour Zizou.
8: Le concert de Céline Dion, c'est toujours les mêmes gestes. D'abord, la file d'attente pour la prescription.
1: Ouais.
8: Toujours.
1: Ouais.
8: Après, l'attente pour savoir si on a été sélectionné.
1: Ouais.
8: Après, la boîte mail. Le courrier indésirable. Et puis en cas de sélection, le jour de congé à poser pour éventuellement, peut-être après des heures d'attente, d'avoir l'opportunité, le privilège de vider son livret A pour une place en catégorie 3 derrière le poteau.
1: Polémique à présent après les images du député macroniste Karl Olive qui monte sur le capot d'une voiture après la victoire du PSG. Le maire de Poissy a depuis présenté ses excuses. Monsieur Pascal
9: Robles, quand je vois ces images, permettez-moi d'être choqué. C'est scandaleux. Mais ce genre d'incivilité ne doit être réservé qu'à des jeunes de banlieue issus de l'immigration.
7: Non, enfin,
9: je pose la question.
1: Bien sûr, monsieur Pompidou.
10: Et quand on...
1: Ah, mon patoche, mon Patrick Sébastien.
10: Ouais, c'est dommage, parce que moi, je l'adore, ce député.
1: Ouais, et moi, je te vois venir.
10: Ouais, tu vas voir. Bah, tu vas pas être déçu. J'espère le croiser un jour, parce que si je le vois, je lui fais... Et Karl, Olive. Et hop, on wad.
7: Non.
10: Karl, Olive. Je suis sûr qu'on lui a déjà fait. On a dû lui faire.
1: Oh, écoute.
10: C'est pas possible, putain.
1: Ouais, d'habitude, ceux qui le mettent des wads, écoute, ça change pas.
7: Oh là là.
10: Oh putain, lui, il dénonce.
1: Je sais pas si c'est les ménages.
10: Alors, écoute, non, mais c'est vrai qu'il y a eu tort, on doit voir personne sur le capot d'une voiture, c'est vrai. Ou alors, c'est une Golf GTI et c'est Vanessa à la sortie du Macumba.
7: Non.
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2: On a tous à apprendre les uns des autres. Je pense par exemple que nous les hommes, on a à apprendre des femmes. Voilà, c'est sans aucune démagogie, je le dis, je le pense. Je pense que les femmes vont plus vite, elles sont plus rapides que nous. J'ai des exemples, j'avance pas ça gratos. Ok, vous avez déjà vu une femme qui rejoint des copines au resto? Vous avez déjà vu? Comment c'est beau, comment c'est fluide, on dirait un ballet à l'opéra. C'est magnifique, elle rentre dans le resto, elle scanne le resto. Paf, les filles sont là, les filles! À la table sur la justice! On est là! Il y a une ambiance. T'as déjà vu un mec qui rejoint des potes au resto? T'as déjà vu? Il erre dans le restaurant. Il est perdu, on dirait, d'un Nantais dans un bar sans alcool. Il sait pas ce qu'il fout. Et le pire, c'est à la table. À la table, t'as tous ses potes sur la... Regarde, regarde, ce con de Gérard, il nous a pas vu, regarde-le. Complètement con, Gérard. Alors, on a des potes, hein, mais lui, c'est plus con, il y a pas plus con que lui. Pauvre Gérard, il sort, il double-check sur son téléphone. C'est là ou c'est pas là, putain, mais non. C'est à la table, il sort là. Regarde, regarde, il va nous appeler, complètement con, il va nous appeler. Oui, Gérard. Ah, t'es arrivé? Ben, nous, pas encore. Pendant ça, là, la tête des filles, donnez-moi un J, J, donnez-moi un U, U, donnez-moi un C. Mais non, t'es con quoi, c'est Justine. Donnez-moi un C, c'est dit. Exact. Il y a une ambiance. J'ai d'autres exemples qui prouvent que les femmes sont plus rapides, plus connectées que nous, messieurs, ok? J'ai une amie, elle vit en colocation à Paris avec deux copines depuis 3 ans, ok? L'autre jour, elle m'a dit un truc, c'est une dinguerie. Elle m'a dit, Kev, ça fait tellement longtemps qu'on vit ensemble avec les filles que nos règles... Regarde, regarde, regarde, regarde. J'ai rien dit encore. Regarde. Regarde. Toutes les femmes, elles me regardent, genre, tu as découvert notre secret, saltimbanque. Regarde. Tous les mecs, ils sont là, c'est quoi la blague? Elles savent c'est quoi la blague, déjà. Nos règles se sont coordonnées. Nos périodes menstruelles tombent au même moment. Vous réalisez la folie de ce qu'on est en train de dire? Elles sont en wifi de la nature. Jamais t'as une coloc avec que des mecs. T'as Rémi, il arrive 14h15. Putain, les mecs, je bande, je sais pas ce qui m'arrive. Et t'as Mickaël, mais moi aussi! Bagarre, allez, bagarre, bagarre, bagarre! Ce qui prouve que les femmes sont supérieures, les amis, quand on est en couple. Quand on est en couple, on le voit bien qu'elles sont supérieures à nous. Ok? Je vous donne un exemple qu'on a tous déjà vécu. Tu marches avec ta copine dans la rue et il y a une très jolie fille qui arrive en face. On le sait qu'il faut pas regarder. Mais nous, on est teubés, nous! On a envie de regarder, ok? Moi, la fois que ça m'est arrivé, je te jure, j'ai développé une technique de regardage extrêmement rapide, ok? Dans le rythme, vous le faites, ça fait comme ça. Non, tu marches. Clac, clac, c'est bon, j'ai vu, j'enchaîne, allez hop, on avance, ok? Eh ben, elle l'avait déjà vu. Mais elle te dit pas qu'elle a déjà vu. Elle le garde dans la boîte noire pour te le ressortir au moment où ça fait mal. Et en général, au moment où ça fait mal, c'est un moment où toi t'es passé à autre chose, hein. T'es à poil dans le lit le soir, t'es bien, t'as passé une bonne journée. Tu poses une question anodine, t'es là, chérie, tu peux me passer la télécommande, s'il te plaît? T'as qu'à demander à la pute de te passer la télécommande. La pute qu'on a vue dans la rue tout à l'heure. Ce qui prouve qu'elles sont supérieures, c'est vrai, c'est que nous les hommes, on n'est pas pareil quand on est tout seul avec notre copine que quand on est avec notre copine et nos potes, tu sais. Exemple, moi, ma copine, elle aime bien faire un truc, elle me faisait des bisous esquimaux comme ça, bisous esquimaux comme ça. Et elle m'appelait Boubounou. Boubounou, comme ça. Qu'est-ce qu'il y a? On est là pour se juger? Non, je crois pas. Boubounou. Moi, quand j'étais tout seul avec elle, Boubounou, y'a pas de galère. Je Boubounou, tu Boubounou, Boubounou, on y va, tu vois. Un jour, je suis posé avec tous mes potes en mode bad boys. Elle arrive au long comme ça. J'avoue, j'étais pas bien. J'ai dit, vas-y, Bouboune, vite, Bouboune, rapide, rapide, Bouboune, vite, vite, vite. C'était trop tard, mon meilleur ami, il était là, écoute-moi bien, canard. On va t'appeler Boubounou jusqu'à que tu meurs. Heureusement, il y a une justice dans la vie, sa copine à lui, elle est arrivée, elle a dit, gras du bidou. J'ai dit, cher. Dans la tête des femmes, parfois, il y a des choses que nous n'avons pas. Elles ont des délires qu'on ne contrôle pas. Je vous donne un autre exemple. L'autre matin, je me réveille, ma copine a fait la gueule, dès le matin, elle fait la gueule. Dès le matin. On n'a pas parlé encore, elle fait la gueule. Je dis, qu'est-ce qui se passe? Elle me dit, j'ai rêvé. Mais regarde, j'ai rien dit. J'ai dit, j'ai rêvé. Toutes les femmes, elles me regardent, tu n'es qu'une merde. J'ai rêvé que tu m'avais trompé. Moi, je lui dis, c'est pas grave, c'est juste un rêve. Elle me dit, non, c'est pas juste un rêve. Elle me dit, en général, quand je rêve d'un truc, eh ben, ça arrive. Moi, je lui dis, ok, mesmer, dans ce cas, allons au bout de ton délire. Dans ton rêve, avec qui je t'ai trompé? Écoute bien la folie de la réponse. Elle m'a regardé, elle m'a dit, tu sais très bien.
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14: C'est marrant parfois comme le cerveau nous fait faire des choses qu'on n'a pas forcément envie de faire. J'appelle ça les drôleries de la vie, moi. Je vous donne un exemple. J'étais à la gare de Lyon récemment et il y avait une jeune fille qui se promenait avec une grosse valise et qui essaye de passer un portique pour prendre un RER et ça ne fonctionne pas. Et là, il y a un contrôleur qui passe qui lui dit « C'est pas le bon ticket, mademoiselle, il faut aller à la machine. » Et elle le regarde et lui dit « Do you speak English ?» Et le type lui fait « C'est pas le bon ticket, mademoiselle, il faut aller... » J'ai trouvé ce moment exceptionnel, quoi. Parce que je peux pas croire qu'il se soit dit « Je parle pas anglais. » Mais si je mets un accent sur du français, peut-être ça marche, quoi. Et il l'a fait, quoi. Et la jeune fille m'a regardé « Et vous, pourrez m'aider, s'il vous plaît ?» Je fais « Il faut aller à la machine, s'il vous plaît. » Non, mais c'est marrant. Je vais vous raconter une anecdote. Bon, j'en suis pas fier, mais c'est quand même rigolo. Il y a quelques temps, je joue dans un théâtre. Et ils avaient des t-shirts du théâtre, des très beaux t-shirts, j'ai trouvé joli. Le logo était sympa, ils étaient vendus 20 euros. Donc je me dis, tiens, j'en achèterai un à la fin. Et en fait, la réserve était dans la loge, où je me préparais, il y avait tous les t-shirts. Bon, je trouve sympa, quoi. Je joue, putain, ça cartonne, quoi. Les gens se marrent et tout, vraiment un bon spectacle, quoi. Et puis, je rentre dans la loge, je revois les t-shirts, puis là, tu sais, je me dis, t'as été bon sur scène, quand même, hein. Hein, je m'autorise un t-shirt, quoi. Je le prends discrètement, lui, voilà. Et puis là, le directeur du théâtre se pointe et il me dit « Alexis, j'ai adoré le spectacle, c'était vraiment super, quoi. Laisse-moi t'offrir un t-shirt, quoi. » Et là, mais le couillon, quoi. Je lui dis « Non, mais j'en ai déjà un. » Et il me dit « Tu l'as acheté ?» Mais je suis allé trop loin dans mon mensonge. Je dis « Oui. » Il me dit « Attends, je vais te le rembourser, quoi. » Je me suis fait un t-shirt et 20 balles, quoi. J'ai une anecdote aussi d'enfance. Je me souviens, j'avais 7-8 ans, on était dans les Pyrénées, et à un moment donné, c'est ma mère qui conduisait. Donc ça devait être après le repas. J'imagine, hein, logiquement. Et donc elle conduit, puis elle passe au-dessus d'un torrent en empruntant un pont. Et il y avait un petit parking derrière, et elle se stationne, et elle dit à mon père, « Veux-tu bien aller jeter la boîte Tupperware dans la rivière ?» Mais sous-entendu, le contenu de la boîte Tupperware. Et je revois la scène de mon père qui prend la boîte Tupperware, qui sort de la bagnole, qui me regarde, qui me dit bah, « Viens donc, toi !» Moi qui l'accompagne. Et là, c'est vraiment un moment Erta, vous voyez. Je suis avec mon père, il me donne la main, on va jeter la boîte Tupperware. Il y a la musique derrière, c'est « Ta-na-na-na-na-na » Ta-na-na-na-na-na. Et on s'approche du bord du pont, et là, il jette la boîte Tupperware dans la rivière, et il la regarde s'éloigner comme ça, l'air de dire « Elle flotte ». Eh bien, je me souviens, hein, j'ai 7-8 ans, hein, mais d'avoir le réflexe quand même de le regarder comme ça pour lui dire « Es-tu sûr de ce que tu fais ?» Il s'est fait défoncer. Vacances finies, ruinées. Ah, parce que les tupperwares, ça s'achète pas au supermarché. Hein. Il faut se taper une réunion tupperware. Vous connaissez ça? Eh ouais. Et ça coûte cher en plus. Il paraît maintenant que la mode, c'est les réunions sex toys. Ouais? Ben je sais pas. Franchement, j'imagine mal mes tantes avec les sex toys. Mais où est-ce qu'on met le beurre là-dedans?
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2: Oui, allô?
3: Bonjour madame, c'est bien l'épicerie?
2: Oui.
3: Monsieur Martin, à l'appareil, des livraisons Martin?
2: Oui, oui, oui.
3: J'ai un colis à vous livrer?
2: Oui.
3: Mais ça m'arrangerait que ce soit vous qui veniez le chercher.
2: Oh là.
3: Non, vous préférez une livraison?
2: Non, mais attendez.
3: Non, vous venez le chercher?
2: Non, je vais.
3: Parce que soit je vous livre, soit vous venez le chercher, il n'y a pas 12 options non plus.
2: Non, mais monsieur.
3: Parce que si je livre, ce sera plus tard.
2: Non, je vous ai rien commandé.
3: D'accord, donc vous venez le chercher aujourd'hui?
2: Non, je vous ai rien commandé! Vous avez entendu?
3: Oui, bah merci, je suis pas sourd.
4: Bon, tiens,
5: allô?
3: Bonjour monsieur, je crois que votre collègue a un petit problème auditionnel.
5: Mais vous êtes quel organisme, monsieur?
3: Monsieur Martin, les livraisons Martin, donc votre colis, je peux vous le livrer.
5: Bah oui.
3: Mais comme je suis en télétravail, ce sera pas cette semaine.
5: Ah, d'accord.
3: La semaine prochaine, je suis en congé, après j'ai une formation, donc on peut dire dans 3 semaines.
5: Bah non, monsieur.
3: Après, c'est pas forcément un truc dont vous avez besoin tout de suite.
5: Mais vous avez quand même bien un bon de transporteur.
3: Bien sûr, attendez, je vous le montre en visio.
5: Bah attendez, voilà. Parce que là j'ai un téléphone normal et j'ai pas de visio. Hein.
3: Bon, tous les téléphones ont la visio.
5: Je confirme, j'ai pas de visio sur mon téléphone, non, monsieur? Non.
3: Pardon, mais vous prenez n'importe quel portable, je suis désolé.
5: Mais c'est pas un portable, vous m'appelez sur un téléphone de maison, monsieur.
3: Oui, bah moi, mon smartphone marche très bien à la maison, donc je vois
5: mais
3: pas.
5: Mais c'est pas un smartphone, c'est un téléphone.
3: Non, mais si vous voulez pas faire de visio, vous avez le droit.
5: Mais enfin, ça, j'ai des clients devant moi, c'est une histoire de vous, c'est une caméra cachée ou pas?
3: Alors, pas tout à fait.
5: Confirmez tous que j'ai pas de caméra, c'est un téléphone de maison.
6: Non,
5: c'est une histoire de fou, franchement.
2: Oui.
3: Et bonjour madame.
2: Ben, l'adresse du gars qui l'a envoyé, c'est qui? C'est marqué quelque chose, c'est une entreprise.
3: Ah oui, c'est marqué sur le colis, je l'ai devant moi.
2: Voilà, qui c'est qui l'a envoyé ce colis?
3: Ah non, mais ça j'ai pas le droit de vous le dire, secret professionnel.
2: Ah ouais, d'accord.
3: Et oui, en plus sans la visio, je sais même pas qui est au téléphone.
2: Bah c'est moi qui est au téléphone, c'est.
3: Alors ça c'est vous qui le dites que c'est vous.
2: Ah si, non, c'est moi qui suis au téléphone. Non, je sais qui c'est qui est au téléphone là.
3: Oui, mais vous me dites que c'est vous que vous êtes au téléphone, mais aussi bien que c'est pas vous.
2: Mais c'est moi. C'est...
3: D'accord, et qu'est-ce qui me prouve que c'est vous?
2: Bah moi-même, je suis là, hein.
3: Ah oui, logique. Donc je peux vous livrer, mais que dans 3 semaines.
2: Bah vous me livrez plus tard.
3: Ça marche, je préférais vous prévenir, vu qu'apparemment c'est du frais.
2: Du frais pour 3 semaines?
3: Oui, il y a marqué produit frais sur le colis.
2: Bah vous le gardez dans votre frigo et puis...
3: Oula, quel frigo?
2: Bah dans le frigo, c'est un colis frais quand même, c'est au frais.
3: Bon, en quelque sorte, oui, je l'ai laissé dehors.
2: Il y a longtemps que vous l'avez le colis, là?
3: Oh, ça doit faire une petite dizaine de jours.
2: Ah oui, d'accord, bon bah là on est mort.
3: Non mais vous inquiétez pas, j'ai ouvert le paquet pour que ça s'aère.
2: Ah ouais, mais il est ouvert en plus.
3: Avec la pluie, il reste bien hydraté.
2: Mais qu'est-ce qu'il y a là-dedans alors?
3: Ah bah attendez, je regarde. Oh bah ça alors!
2: La seule chose que j'ai commandé, c'est une photocopieuse. C'est quand même pas du frais, une photocopieuse.
3: Bon, alors exceptionnellement, je vous le dis, effectivement, c'est une photocopieuse.
2: Ouais, une photocopieuse dans du frais. Ah bah, puis par contre, il faut refermer le colis parce que s'il est dehors sous la pluie, ça va pas bien se passer pour la photocopieuse.
3: Non, là, je pense qu'il vaut mieux laisser ouvert.
2: Pourquoi?
3: Parce que la photocopieuse, elle s'est mise à fumer un peu, donc je vais pas refermer tout de suite.
2: Oh là, non, c'est mort. Le colis est mort, c'est fini.
3: Non, mais je vous le mets de côté de toute façon.
2: Non, mais moi, ça m'intéresse pas de récupérer un colis qui fume comme ça. Non, c'est mort.
3: Moi, je m'y connais pas en photocopisme, mais aussi bien, la fumée, c'est bon signe.
2: Non, mais moi, j'en veux pas de la photocopieuse. Il faut la renvoyer où elle est partie.
3: Non, je vais plutôt marquer réceptionnagé par le client.
2: Non, j'ai rien reçu du tout, moi.
3: Bah oui, mais moi, je veux bien vous rendre service en jetant votre photocopieuse, mais si je marque pas livré.
2: Bah, vous rendez pas service en jetant, vous rendez service à vous-même. Le colis, le truc, il fume. Non, c'est mort.
3: Bah oui, mais après, ils vont dire que c'est ma faute.
2: Ah bah, ça sera de votre faute, ça, c'est sûr.
3: Bah oui, sauf si on fait comme si vous aviez réceptionnagé.
7: Le colis est adressé pour qui? C'est qui le destinataire?
3: Ah bah, bonjour madame, c'est ce que j'ai expliqué. Malheureusement, j'ai pas le droit de vous le dire.
7: Mais bien sûr. Ce serait pas une arnaque, surtout, ouais.
3: Bah non, si c'était une arnaque, je vous demanderais de l'argent.
7: Ouais, par contre.
3: D'ailleurs, vous faites bien en parler parce qu'il faudrait voir pour ma petite note.
7: Comment?
3: Bah oui, entre le stockage de votre photocopieuse,
7: ouais.
3: Plus aération et humidification du colis.
7: Mais bien sûr, Coco, tu crois que je vais payer quelque chose?
3: Bah oui, t'inquiète, Coco, je te fais une note.
7: Ouais, carrément. Charlot.

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2: J'ai beaucoup de choses à vous raconter, en tout cas, messieurs, dames, ce soir. Énormément de choses à vous raconter ce soir. Et la première chose que je ne dois pas vous raconter, mais vous annoncer en ce début de spectacle, et même en ce début d'année, c'est que je vais me marier. Ah ouais, ça y est, je me retire du game, ça y est. Merci pour tout, les filles, c'est fini. Là, je suis content, puis j'ai fait ma demande à l'ancienne, hein. Vraiment, tu sais, le genou à terre, quoi. Vraiment, le black dandy, quoi. Vraiment, le gros bouffon, quoi. Vraiment, heureusement qu'elle a accepté, d'ailleurs. Hein. Ah, elle m'aurait répondu, non. Bon, ben, je vais nettoyer le sol, moi, tu sais. L'amour, je connaissais pas ça, vraiment, tu vois, là, c'est la première fois que je suis profondément amoureux, et je sais que je suis timbré, ça a ouvert toutes mes névroses, je jure. Ah bah oui, je pourrais vous parler de bonheur, il y en a plein, mais on s'embrouille, comme tout le monde, tu vois. Mais tellement j'aime cette femme, j'arrive jamais à me dire que c'est fini. Et je vous avoue que, des fois, quand on s'embrouille dur, et que je suis vraiment mal, des fois, je fais des petites prières, des fois, je... Ah vraiment, je te jure, je suis là, Seigneur, s'il vous plaît, Seigneur, faites qu'elle crève, vraiment, faites qu'elle meure. Je te jure, ça me libérerait, tu vois. Je veux pas la tuer, mais je veux qu'elle crève. Non, mais je suis pas là pour vous mentir, moi, pareil, je vous dis la vérité, sincèrement. Moi, je vous avoue, hein, je pleure devant ma femme. Et c'est pas facile. Non, c'est pas facile, parce que j'ai grandi à Maisons-Alfort, en plus, tu vois, dans le 9-4, tu vois. Non, mais c'est-à-dire, oui, voilà, tu vois, avec ce genre de mec qui crie, ah, pour rien, tu vois. Et c'est pas facile aujourd'hui d'être là face à ma femme. Non, mais prends en compte mes émotions, là, parce que là, je suis lessivé, vraiment. Oui, je sais, je suis un Renoir fragile, y a pas de souci. Parce que ma femme, elle a aussi son petit caractère, tu vois, elle est corse, tu vois. Oui, la Corse, une île coincée entre Marseille et l'Algérie, quoi. Des gens dangereux, on peut le dire. Et on s'est embrouillé dur avec ma femme en Corse, là, l'été dernier, là. Et ce qui m'énerve avec ma femme, elle a une attitude provocatrice. C'est quand on s'embrouille, elle fume, t'es toujours là, t'es... Quoi, Thomas? T'sais, Clint Eastwood, quoi. Quoi, Thomas? Et elle me touche, des fois, elle me touche. Elle a quoi, Thomas? T'sais... Tu sais, des fois, je suis là, mais qu'est-ce qu'elle cherche? Un constat ou quoi? Et j'ai craqué en Corse, hein, pour la première fois de ma vie. Je lui ai dit, va te faire enculer. Ah, je vous parle de la vraie vie, là, c'est pas scène de ménage. Hein. Oh bah, dis donc, mon petit loulou, ouais. Mais elle, c'est une femme, tu vois. C'est une femme, elle est plus intelligente, plus subtile. Elle était là, ouais, c'est ça, casse-toi. Comique, oh. Elle m'a fait mal. J'aurais préféré qu'elle insulte ma mère, je le dis tout de suite. J'avais plus de salive, je lui ai répondu, bah oui, je suis comique, ouais. Et je me suis barré en pleine nuit, mon pote, en Corse, à 3h du matin, dans le maquis, là, les montagnes, là, tout seul, t'es avec ma gueule, t'es. J'ai croisé 2-3 mecs avec la dégaine d'Ivan Colonna, ils étaient là-haut, oh, c'est quoi la tête de Bamboula, là? Je suis rentré gentiment à la maison. Ah, moi, je sais très bien, de manière que le jour du mariage, au moment où ma femme va acheter le bouquet de fleurs, je vais faire la même chose avec mes couilles, allez, hop, c'est bon. Au revoir, c'était un plaisir, j'ai plus besoin de ça, cassez-vous. Non, mais je vous avoue qu'en même temps, sincèrement, je suis dans une belle période de ma vie. Parce que c'est ça qui est bien, quand tu vis avec la femme que t'aimes vraiment, tu sais, limite, tu redécouvres des choses. Je vous avoue que même sexuellement... Non, mais des fois, on fait l'amour, mais comme des dieux, quoi. Je te jure, vraiment, ça glisse, quoi, vraiment, tu sais. Non, mais je te jure, tu sais, je fais l'amour, tu sais, 15 minutes, tu vois, je suis là, tu sais. Non, mais c'est ça qui est bien, justement, mon pote. C'est qu'aujourd'hui, comme j'aime vraiment ma femme, j'ai le droit d'être minable sexuellement. Tu vois ce que je veux dire ou pas? Parce que quand tu sors avec une fille, tu mens. Tu veux juste l'impressionner, t'es là, tu contractes tous tes muscles, quand t'arrives, t'es là, t'inquiète pas bébé, je vais te mettre bien, allonge-toi là, t'inquiète, on va faire... C'est fini ces conneries, maintenant je suis minable et c'est cool, je te jure, des fois ma femme elle est crevée, tu sais, elle est déjà au lit, tu vois, quasiment en train de dormir, elle a une longue journée de travail, tout ça, et moi j'arrive genre à minuit, tu vois, on va dire, le lit il est là, ma femme elle est allongée là, tu vois, et moi je me couche genre à minuit, tu vois, normal, tu vois, je me couche, tu vois, mais vers minuit 12, ça commence un peu à me piquer quand même, tu vois, Donc je me retourne, tu vois, normal, tu vois, je commence à la caresser un petit peu, genre, oh, qu'est-ce que je t'aime, tu vois, alors que c'est un mensonge, genre, vraiment, c'est juste pour arriver à mes fins, tu vois, et je commence à lui mettre des petits coups de bassin, tu vois, pour lui faire comprendre, eh oh, ça va commencer, là, tu vois, elle est là, ah, qu'est-ce qu'il veut, le comique, là, non, c'est pas un sketch, là, je suis chaud comme la vraie, tu vois, et je commence à baisser tout doucement mon caleçon, tu vois, on n'est pas loin du viol, là, vraiment,

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6: Nous, les filles normales, vous avez vu, dès qu'on veut s'inscrire à la salle de sport, avant toute chose, qu'est-ce qu'on fait? On achète la tenue, hein? Et après, on va pas à la salle. Et on met la tenue en pyjama, vrai ou pas? Hein, on regarde des séries, on mange des chips et les miettes, elles tombent sur la tenue. Je suis très jalouse dans la vie. On est toutes jalouses parce qu'on a peur que notre mec nous trompe. Bah, on a toutes peur de ça. Et en vrai, j'ai trouvé la solution, les filles. Et je suis sûre que c'est de notre faute. En fait, si on était toutes solidaires... Bah ouais. Eh bah ouais, ils nous tromperaient pas, hein? Je le vois faire plein de petits trucs que je savais pas. Tu vois, par exemple, mon mec, quand il regarde un match de foot à la télé, il met le maillot de l'équipe qu'il supporte. C'est trop mignon. Les gars, vous faites beaucoup ça. Dès que vous regardez un match de foot, vous mettez le... C'est trop... Pourquoi vous faites ça? Vous croyez que vous allez rentrer à la mi-temps, les gars, ou quoi? Qu'est-ce qui se passe? C'est trop marrant.
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9: Il y a des solutions aux problèmes du monde, mais parfois elles sont compliquées. Par exemple, il paraît que on est trop nombreux et ça va être dur de nourrir tout le monde. Moi, j'ai une solution, mais je sais pas si ça va vous plaire. Vous voulez que je vous la dise? Ouais, vous avez l'air motivé pour sauver le monde, vous. Bon, alors, ma solution, c'est le cannibalisme. Ben, ouais, parce qu'il y a des pays qui sont trop nombreux et des pays qui meurent de faim. On a quand même donné à manger des Asiatiques aux Africains, tu vois. Bon, c'est vrai qu'il y aurait quelques Somaliens qui diraient « Putain, on mange encore chinois !» C'est assez fascinant le cannibalisme, hein. C'est assez fascinant le cannibalisme. Parce que les tribus qui pratiquaient le cannibalisme, en général, elles mangeaient les autres pour prendre leur force. Bon, il y a quand même un avantage, c'est que ça t'économise les salles de sport, tu vois. Et puis quand tu te renseignes sur le cannibalisme, tu tombes sur une histoire, en fait, avec un crash qui a eu lieu dans les Andes, une équipe de rugby qui est tombée donc en avion, et les survivants ont dû se débrouiller pour manger ceux qui n'avaient pas survécu. Et ça, c'est dur quand même. Tu sais, psychologiquement, ça te marque, parce qu'au début, ils ne voulaient pas. Au début, ils ont commencé à manger l'avion. Il y a un moment, ils se sont rendus compte que c'était pas très nutritif. À un moment, le gars, il disait ah, « j'ai mal au ventre, je sens comme une barre, là. » « T'as mangé quoi ?»« Ben, une barre, en fait. » Et donc, à un moment, ils ont dû commencer à choisir qui ils allaient manger, tu vois. Je me demande s'ils ont fait comme dans Koh-Lanta, s'ils ont fait un conseil. Hein, avec le petit feutre comme ça. « Je choisis Peter !» Parce qu'il disait que j'étais mauvais sur le terrain, on va voir si lui, il est bon. Mais le pire, c'est qu'au bout de quelques jours, ils ont commencé à critiquer la cuisine, tu vois. Tu sais, il y en a un qui disait, bah ouais, je veux pas dire du mal de Jean-Claude, mais je le trouve un peu sec. Et les gens qui ont survécu à ce crash, après, ils ont donné des conférences dans le monde pour parler de leur expérience. Et je pense qu'à chaque conférence, à la fin, au moment des questions-réponses, il doit y avoir un moment de gêne. Un moment où personne n'ose poser la question qui te fait passer pour quelqu'un de bizarre. C'est bon ou pas? Genre par rapport à des knackis. Bon, sinon, j'ai une autre solution pour qu'on évite de trop gaspiller, pour qu'on essaie de survivre tous ensemble. Vous voulez que je la donne ou pas? Ah ouais. En fait, j'ai une solution, c'est que j'ai décidé de finir mes médicaments pour éviter le gaspillage. Ouais, j'ai toujours un petit peu trop de médicaments, je sais pas pourquoi. Alors j'ai voulu les finir, j'ai pris mes antinausées. Vous allez me dire, ça sert à rien de prendre un antinausée si t'as pas la nausée. Eh ben, détrompez-vous, ça m'a permis de regarder « Touche pas à mon poste ». Il faut faire attention avec les médicaments parce qu'il y a certaines posologies que j'ai perdues moi et j'ai fait des mélanges bizarres.

Alors moi, j'ai fait un mélange assez exceptionnel. J'ai pris un laxatif avec un antidépresseur. Je déconseille. En fait, t'as la colique, mais t'es content. Les médicaments ont des effets, hein, même si t'es pas malade. Hein. Par exemple, si tu prends un médicament contre le dédoublement de personnalité, bah, le médicament t'aide à supprimer une personnalité. Mais si tu le prends sans avoir ce dédoublement, bah, il te reste zéro personnalité, tu vois. Tu te mets à voter Bayrou. Tu sais, d'un coup, tu deviens insupportable, t'as un pull sur les épaules, tu choisis le plat du jour, c'est horrible. C'est comme si tu prends un médicament anti-Alzheimer, tu vois. Si t'as pas Alzheimer, tu prends la pilule, ça doit te faire des flashs mémoire, tu vois. D'un coup, tu fais, attends, le 6 mars 2008, à 10h02, ben j'ai pas eu mon spéculoos avec mon café.

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2: Dans la vie, je suis un peu stressé, je suis un peu angoissé comme mec. Voilà. Par exemple, l'avion, je suis très très angoissé en avion. Les turbulences, par applaudissement, il y en a qui ont peur des turbulences ou je suis le seul. Ouais. Des fois, c'est difficile de pas paniquer. Voilà. Je vous raconte mon dernier vol. J'allais à Montréal, un vol de Paris à Montréal. C'est un très gros avion, ok. Il y a deux allées centrales. Et là, il y a un moment, il y a deux stewards qui sortent avec les chariots. Et là, petite turbulence. Ça met une petite ambiance dans l'avion, vraiment. Les stewards, ils dansent un peu la danse du ventre. Voilà, petite turbulence. L'hôtesse, elle prend la parole et elle fait: mesdames et messieurs, on franchit une zone de turbulence. Veuillez regagner vos places et attacher vos ceintures. Et pendant que l'hôtesse parle, l'avion tombe. Il tombe. Hola tout le monde, excusez-moi, l'avion tombe, ça a pas l'air de choc. Il oublie de faire ce qu'il est censé faire, c'est-à-dire voler, il tombe. Trou d'air, quelqu'un peut m'expliquer ce que c'est un trou d'air? J'ai jamais compris, vraiment. Parce que l'air, ça n'a pas de trou, on est d'accord? Non, et là, l'avion tombe et l'hôtesse, elle reprend la parole et elle fait: mesdames et messieurs, forte turbulence, tout le monde assis, attaché, même le personnel de bord. Bon, alors, il y a des métiers où faut pas crier. Si tu cries, ça met une ambiance de panique générale, vraiment. Hôtesse de l'air, chirurgien. Si, si, chirurgien, t'imagines, t'es en train d'opérer un mec qui est pas anesthésié et à un moment donné, ouais, ça met une ambiance dans le bloc, vraiment. Et peut-être gardien de cimetière aussi. Si. Si, si, t'imagines, t'es en train de te recueillir devant une tombe. Là, il y a le gardien de cimetière qui court et qui hurle. T'as beau avoir l'esprit le plus rationnel possible, c'est sûr, toi aussi, tu commences à courir. Surtout si le gardien de cimetière écrit un truc du genre « J'ai jamais vu ça de ma vie !» Tu vois, c'est sûr. Et là, je vous rappelle que l'avion, il bouge tellement, parce que l'avion tombe, là, vraiment, que les stewards, en fait, ils sont avec les chariots, ils tiennent les chariots avec la main, comme ça, et ça bouge tellement qu'ils peuvent pas retourner s'asseoir. Parce que s'ils lâchent les chariots, on meurt tous, ok? Et là, il s'est passé un truc, les amis, ils se sont regardés l'un en face de l'autre, comme ça, j'avais l'impression qu'ils revenaient à leurs années d'études d'hôtesse de l'air. Tu sais, ils étaient là, mais ça, c'est page 14 du manuel, ça. Turbulence avec chariot, on en est là, là, vraiment. Et visiblement, il y en a un des deux qui se souvient plus de la position qu'il faut prendre que l'autre, parce qu'il commence à se baisser. Et l'autre, il le regarde en face, et il se baisse aussi. Et Jacques a dit par terre, j'ai pas compris ce qui s'est passé. Et là, tellement il se baisse qu'à un moment donné, il se retrouve par terre, la main sur le chariot, et là, l'autre main sur le bas du siège. Et moi, on a beau me dire qu'il faut pas paniquer, quand le steward, c'est-à-dire le mec avec sa petite cravate là, son petit pins, c'est quand lui là, il te dit bonjour et bienvenue sur notre vol, quand lui, il a la joue par terre, c'est difficile de pas paniquer, ok? Surtout qu'il a vu que je paniquais, il était juste à côté de moi et il m'a fait vous inquiétez pas. Ça c'est turbulence avec chariot, ça c'est... Thé ou café? Et là, l'avion se restabilise, tu vois. Il rentre avec les chariots. Et moi, j'étais assis en face des toilettes. Et le signe des toilettes passe du rouge au vert. Et là, il y a un mec qui sort des chiottes, les amis. Avec une attitude, pas de sortie de toilette, quoi. C'est-à-dire que ce mec revenait d'une guerre, vraiment. On l'a tous regardé et on s'est tous dit, il n'a pas laissé cet endroit comme vous l'avez trouvé, vraiment. C'est... Il y en a qui démontent les chiottes, lui il s'est fait démonter par les chiottes, c'est ça qui s'est passé. Et vous savez, quelques mois plus tard, je suis en soirée et je parle à des gens comme ça, et là je rencontre un gars, je lui dis: tu fais quoi dans la vie? Il me dit: je suis pilote de ligne. Et là je fais: oh putain, s'il te plaît, dis-moi que les turbulences c'est pas dangereux. Toi qui sais, dis-moi, explique-moi, parce qu'à chaque fois j'ai l'impression qu'on va crever. Et là il me dit: les turbulences c'est pas du tout dangereux, t'inquiète pas. D'ailleurs, la plupart du temps, quand les gens paniquent dans la cabine, nous dans le cockpit on est hyper relax parce qu'on sait qu'il n'y a pas de problème. Et il aurait dû s'arrêter là. Parce que ce qu'il a rajouté après, je veux pas être seul à le savoir. Donc je vais malheureusement devoir vous le partager, mesdames et messieurs. Même ceux qui ont peur des turbulences. Il a rajouté: l'inverse est vrai aussi. C'est-à-dire que des fois, tout le monde est relax dans la cabine. Et nous, les pilotes, on est en panique et on vous le dira jamais. Depuis ce moment-là, les amis, quand il y a des turbulences, ça va. Et quand il n'y a pas de turbulence, des fois je vais voir l'hôtesse de l'air et je fais « Ça va, tout se passe bien avec le vol, là ?»« Bah écoutez, monsieur, on n'a pas encore décollé, mais ça devrait aller. »

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2: Ils sont des juifs qui sont au bord de la mer, sur la plage, ils sont étendus à se faire dorer, tranquille, ils dorment. Et il y en a un qui dit Samuel. Oui, mon chien. Samuel, il y a la mer qui monte. Eh ben, achète.
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0: Celle-là, je la connaissais pas.
1: Eh, hey, avoue qu'elle est bonne.
0: Ah, toi, tu les apprends où, ces histoires?
1: Bah, on se les raconte à la salle des profs.
0: Ah oui, quand même.
1: Bah oui, pour s'enlever la pression, hein.
0: Eh, c'est sûr, oui.
1: Bah, évidemment, les gens s'en rendent pas compte, mais il y a des jours, on a 4 heures de cours de suite, hein.
0: De suite?
1: Alors?
0: Putain, mais c'est le goulag, ton truc.
1: Ouais. C'est pour ça qu'on fait des manifs.
0: Eh oui, pour que ça dure. Oui, tu la connais, celle de l'enseignant qui est gravement malade?
1: Ah non?
0: C'est un prof, il est très malade. Il va voir son toubib et le toubib lui dit « Oulala, c'est grave, il vous reste plus que 2 mois à vivre. » Et là, le prof, il demande « Je peux avoir juillet et août ?»
1: Ah, dis donc, j'avais pas fait gaffe. Mm. Mais ça a vachement changé dans ton jardin, c'est vachement...
0: Ah ouais, ouais. Oh. Ouais, j'ai tout fait goudronner, j'en ai marre de tondre la pelouse. Hé,
1: hey, t'aurais dû faire un passage clouté au milieu.
0: Ah bon?
1: Et ouais, pour que tes nains de jardin traversent. Bon, pardon.
0: T'as failli m'arroser les tops, là.
1: Ouais,
0: hein.
1: Bon.
0: Bon, écoute, on va continuer, on va s'en resservir un.
1: Hein. Ouais, ouais, ouais, bien sûr, bien sûr.
0: Et tes vacances, c'est bien passé?
1: Génial.
0: Toujours à poil dans ton camp enseignant nudiste, là, naturophile, naturopathe?
1: Non, non, naturomère.
0: Oui, pardon, merde. Excuse-moi, ouais, j'oubliais. Hmm. Ça m'épate, ça.
1: Ah ouais?
0: Ah ouais, j'ai jamais compris quel plaisir t'avais à te balader la durite à l'air, là. T'as peur qu'on te la pique ou quoi?
1: Évidemment, toi, ça te dépasse qu'on va y vivre en osmose avec la nature. Oh, mais bon. De quel droit nos sexes ne verraient-ils pas le soleil?
0: Moi, c'est pour le soleil que je parle, hein.
1: Oh, t'es con, Bernard.
0: S'y passe quoi au juste en séquence, c'est pas un peu...
1: Mais rien du tout, qu'est-ce que tu veux qu'il s'y passe? On est nus, on est entre enseignants, on est dans un parc.
0: Ah, ils vous parquent? Ça, c'est bien, déjà.
1: Ouais.
0: Ah,
1: si, si. Et on fait des débats. Cette année, le thème du camp, c'était la délinquance. Comment juguler la délinquance par les plantes?
0: Et Sarkozy qui s'emmerde avec des balles en caoutchouc, tu
1: ouais,
0: vois.
1: Ouais, ouais. Autrement, on fait des activités normales. On fait du forêmo, on fait de la poterie, on fait du vélo.
0: Du vélo?
1: Ouais.
0: Le vélo chez les nudistes, c'est comme au tennis, non? À la fin du jeu, toutes les balles sont du même côté.
1: En tout cas, mamie a adoré le camp de naturiste.
0: Ah, parce qu'elle y était?
1: Ah ben, bien sûr qu'elle y était.
0: On marque, c'est pratique. Et pour les vieux nudistes, si tu veux savoir l'âge, c'est comme les arbres. Tu comptes les plis.
1: Ah ouais, toi, Bernard. Ils sont très cool avec les anciens, toi. Ouais. Parce que, bon, bien sûr, ils sont obligés d'être nus. Mm. Mais à partir de 80 ans, tu peux garder la gaine.
0: Le bonheur, quoi.
1: Ouais, hein? Bon, le bonheur pas trop, il y a eu un scandale.
0: Ah bon?
1: Ouais.
0: Il y a une gaine qui a pété ou quoi?
1: Non, arrête, quand même.
0: Attends, ça vous est jamais arrivé, la supératue du camping, là, de retrouver des morpions sur les brognons?
1: Bon. Oh.
0: Les mecs à force de se pencher pour choisir les salades.
1: Oh, hein, arrête. Mais t'es malade, toi, hein. Oh là là. Et toi, tes vacances, hein?
0: Hein?
1: Tes vacances, je sais pas comment dire, moi, tes vacances de...
0: De gros con.
1: Voilà! J'avais l'image, j'avais pas le son. C'était bien tes vacances?
0: Impeccable.
1: C'est bien.
0: On est parti en voyage organisé au Sénégal.
1: T'es allé au Sénégal, Bernard? Hmm? T'as pas eu peur de te faire tirer dessus par tous ces noirs?
0: Attends, tu rigoles quoi? Attends, je suis couvert. Hein. J'ai mutuelle d'humain assistance.
1: Ah.
0: Ma femme se fait tuer, je prends 100 briques.
1: Ah, quand
0: même. Sert sa mère avec elle, 150 briques. C'est pour ça qu'on l'a amené, on sait jamais.
1: Oui.
0: Hein. En plus, on s'est régalé avec Nénette. On est parti 2 jours en amoureux, là, au Festival de la pêche au thon.
1: Ah ben, il n'y a pas de hasard. Hein.
0: N'empêche, le Club Med, ça t'aurait plu, toi.
1: Ah ouais?
0: Ah ouais, parce qu'au niveau culture, ils ont mis le paquet. Hein.
1: Ah non, mais c'est réputé pour ça, le Club Med, pour la culture. Les gens, ils y vont, ils se cultivent, ils repartent. Et allez, on cultive. Ouais.
0: Attends, ils nous ont fait une corrida avec des nains espagnols qui tauraient des chèvres.
1: La grande classe.
0: Mmh. Excuse-nous, on n'a pas ta culture.
1: Mais je sais, je sais.
0: On est des cons.
1: Je sais aussi, ça va, il n'y a pas de...
0: Tu sais, nous, ça nous suffit, hein, on n'est pas enseignants.
1: Bien
0: hein.
1: Sûr, bien sûr.
0: Puis de toute façon, c'est fini la rigolade. Maintenant, c'est la rentrée et les emmerdes qui vont avec. Hein.
1: Ah, ça y est, le petit patron va se plaindre et se lamenter. Allez, vas-y, je pleure avec toi.
0: Ah, c'est sûr que vous ne le sentez pas, vous, le passage des vacances au boulot. Hein.
1: Mais si, on s'habille.
0: Pardon, excusez-moi. T'as nous, les petits patrons, je t'explique que la rentrée, c'est autre chose. Hein. T'as nous, c'est simple, on est asphyxiés par les charges, alors.
1: Ça m'étonnait que ça ne vienne pas plus tôt dans ta bouche, ça. Hein. C'est ta valeur à toi sur le fric. Hein. Mmh. Le fric, toujours le fric, le fric, le fric, le fric.
0: C'est sûr qu'il nous en faut de l'argent, hein, ouais. Pour payer vos 3 mois de vacances.
1: Oh.
0: En feignant de gauche.
1: Ah. Connard de droite. Le fric, Bernard, le fric, ça fait pas tout, le fric. Regarde-toi, t'es bourré de pognon, t'as jamais pu te payer un cerveau.

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2: Pourquoi toujours sous-estimer l'intelligence des enfants? Ils sont plus que brillants, ils voient plus clair que nous tous. L'autre jour, je me baladais dans la rue avec mon fils et j'ai vu une jolie fille, je l'ai regardée comme ça, il m'a dit « Papa, tu la connais ?» Je lui dis « Non, je la connais pas. » Il m'a dit « Bah alors pourquoi tu la regardes ?» Ben, je dis « Je la regarde parce qu'elle est jolie. » Et là, il m'a dit « Pourquoi elle est jolie ?» Ben, elle est un peu comme maman. Je lui ai expliqué tout ça. Mais voilà, chérie, c'est pour ça. Les hommes et les femmes, ils font ça pour faire le couple. Voilà, il faut être deux, c'est ça, c'est la base. C'est comme toi, un jour, tu vas être amoureux, toi aussi, tu vas voir. Non ! À 7 ans, 8 ans, grande pudeur par rapport à ça. Ils veulent pas qu'on leur parle de leur amoureuse, ni de rien du tout. Hein. Non, pas du tout. Hein.
3: J'aime pas les fûts !
2: Qu'est-ce que tu viens de dire, là ? T'es en train de me faire flipper, toi ? T'aimes pas les filles, c'est-à-dire de manière momentanée, ou tu... Dis ça, mais tu verras, tu contrôleras rien du tout. Tu vas tomber amoureux, tu sais même pas d'où ça va venir. C'est pour ça qu'on dit tomber amoureux d'ailleurs. Pam, ça te tombe dessus. Tomber amoureux, ça se contrôle pas. Tu vas voir, ça va être un truc. Tu vas tellement l'aimer, tu vas être fou d'elle. Tu vas vouloir tout lui donner. Tu vas tout lui donner. Après, tu l'aimeras plus et tu lui donneras la moitié. C'est comme ça.
4: Y'a pas, ouais.
2: Quoi? Comme maman avec Jean-Jacques? C'est qui Jean-Jacques?
5: Bah c'est son amoureux.
2: À qui?
5: À maman.
2: Comment tu sais?
5: Bah je l'ai lu sur sa gourmette à lui.
2: Bah voilà, comme maman avec Jean-Jacques, comme moi avant avec maman, comme moi peut-être un jour avec une autre fille, c'est tout, qu'est-ce que tu veux que je te dise, voilà.
6: Hé hey, papa, j'ai une dernière question.
2: Quoi?
6: Est-ce qu'un jour, toi, tu vas devenir un papy?
2: Ben... ouais.
7: Non, je veux pas.
2: Mais pourquoi, qu'est-ce qu'il y a?
7: Ben, qui c'est qui va être mon papa?
2: Mais il est con, quoi.
6: Comment ça que c'est qui va être ton papa? C'est moi qui vais être ton papa. Moi, je vais être ton papa à toi. Et toi, tu vas être le papa de tes enfants.
2: Et de manière isocèle, je serai le grand-père de tes enfants.
6: Est-ce que moi, je vais devenir un papy?
2: Ben, si t'as des enfants et qu'eux-mêmes ont des enfants, oui.
6: Hé, hey, papa, quand moi, je vais être un papy, toi, qu'est-ce que tu seras?
2: Alors, quand toi, tu seras un papy, chérie, moi, je serai sur messagerie. Ou alors, ce sera le moment de ta vie où tu pourras dire à tes amis et à toute la famille, papa est en haut.
6: Tu fais des gâteaux.
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15: 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Avec ma copine Jessica, ça se passe bien. Ça se passe peut-être tellement bien qu'aujourd'hui on est fiancés. On a décidé qu'on était prêts à s'engager, pour le meilleur évidemment, et puis pour elle aussi. Bon, par contre, on a un petit peu brûlé les étapes avec Jessica, puisqu'il y a pas longtemps, on est devenus parents pour la première fois. Donc aujourd'hui, on est propriétaire d'un petit garçon. Non, chouette acquisition, hein. Modèle hybride, quatre pattes motrices, moteur à déjection. Correct. Bah, c'est juste que tu vois que c'est pas une Tesla, quoi. Bah, déjà, on est sur un modèle très bruyant, niveau tenue de route, pas fameux, et en termes de gaz à effet de serre, c'est une catastrophe. Hein. Et alors pour ceux qui se posent la question, oh le petit bout, est-ce qu'il fait ses nuits? Non, je fais pas mes nuits, non. Déjà, je ne sais pas si vous savez ce que c'est, que de dormir avec quelqu'un qui vous réveille toutes les X heures pour assouvir ses besoins de succion, mais maintenant en plus avec un nouveau-né? Non. Non, ça se passe bien avec Jessica, même si tout n'est pas toujours facile au quotidien, pas seulement à cause du petit, mais aussi parce que moi je suis quelqu'un de maniaque et Jessica est plutôt bordélique. Et alors nous les maniaques, quand on est en couple avec une bordélique, on passe tous par ce stade où on en a tellement marre de nettoyer et de ranger derrière l'autre qu'on prend cette décision radicale. Et on est là, je ne vais rien dire. Mais je vais arrêter de nettoyer et de ranger. Et elle va voir ce que c'est que de vivre dans le désordre et la crasse. Erreur colossal. Le bordélique ne voit jamais. Avec sa vision sélective, le bordélique est parfaitement adapté à un milieu immonde. Mais le bordélique a cet avantage énorme sur nous, les maniaques, et honnêtement, je vous envie, hein, d'être naturellement équipé d'une sorte de visière permanente de réalité augmentée qui fait que là où toi, tu vois de la poussière, eux, ils voient des paillettes. Des toiles d'araignée, des guirlandes de Noël, le linge sur le sol, des petits poufs vintage. En gros, ils sont capables de voir Monaco, là où toi tu vois Roubaix. Voilà, c'est ça. Et alors le plus dur, quand tu vis avec une bordélique ou un bordélique, c'est quand le bordélique veut te faire plaisir. C'est quand tu rentres à la maison et qu'elle est là. Surprise, j'ai nettoyé toute la cuisine. Et là, il faut être bon acteur. Parce que ça part d'une bonne intention. Donc tu vas devoir jouer de manière convaincante l'appréciation, le contentement. Mais ton cerveau de maniaque, lui, il a enregistré les traces de chiffon sale sur les taquins à induction. Il l'a vu, le petit morceau d'oignon sur la spatule en bois de la vaisselle soi-disant faite. Ça lui avait pas échappé, hein, le chiffon mouillé posé en boule dans l'évier plutôt que pendu à son crochet. Et donc tu t'entends lui dire « Oh, merci ma chérie. » Alors que dans ta tête, ça crie « Mais t'es vraiment dégueulasse !» Et encore, je dis que ça part d'une bonne intention, c'est même pas sûr, hein. Parce qu'il faut savoir que le bordélique est fourbe, vicieux. L'autre jour, Jessica avait rangé le salon pour me faire plaisir, mais les coussins décoratifs dans le canapé, les fermetures éclair étaient placées vers le haut. Autant directement me cracher à la gueule, hein. Si ça, c'est pas passif-agressif, je m'excuse, hein. Parce que sous couvert de me faire plaisir, le message que moi, elle m'envoie, c'est quoi? C'est quoi? C'est fuck tes valeurs, vieux sac à merde? C'est ça qu'elle me dit? Mais c'est ça qu'elle me dit, hein! Après, parfois, je me dis, c'est peut-être moi qui ai un problème, hein. C'est peut-être moi, mais... Mais c'est vrai que j'aime bien que les choses soient rangées, soient à leur place. Moi, une fille qui, pour m'exciter, s'arrache le chemisier, après, mon seul fantasme, c'est un fil et une aiguille, hein. Non, j'en ai connu comme ça un jour. Elle a voulu faire, tu sais, comme dans les films, là. Elle a balayé le plan de travail de la cuisine avec son bras pour que je la prenne sauvagement dessus. Je n'ai jamais débandé aussi vite.
8: Et après, elle a eu le culot de me dire « Dis-moi quelque chose de sale. »
15: Ben, la cuisine maintenant, connasse. Bon, par contre, si tu veux m'exciter, ranger l'armoire à Tupperware, les petits qui s'imbriquent dans les plus grands, les couvercles par ordre de taille, l'ordre, la symétrie.
8: Oh, la symétrie.
15: Moi, tu peux avoir les seins qui pendouillent, du moment que les tétons sont bien alignés, moi c'est bon. Et donc évidemment, bon maniaque qui se respecte, moi j'adore faire des to-do list. Non, alors pour ceux qui ne connaîtraient pas bien, une to-do list c'est quoi? C'est le matin tu te lèves, tu fais la liste de toutes les choses que tu as envie de faire pendant la journée, et à chaque fois que tu en fais une, hop, tu la barres. Mais avec nous les maniaques, ça va un peu trop loin. C'est-à-dire que parfois, pendant la journée, on va faire quelque chose qu'on n'avait pas mis dans la liste. Et là, il se passe un truc. C'est qu'on va le rajouter dans la liste, et on le barre immédiatement. On n'est pas bien, hein, les gars. On n'est pas bien. C'est comme si je disais à Jessica, t'as la liste des courses devant toi? Oui, rajoute des Chocapic. Note. T'as noté Chocapic? Tu peux barrer, j'en ai racheté hier. C'est ça, hein? Donc voilà, donc je suis maniaque, Jessica est bordélique. C'est pas la seule chose qui nous différencie. Par exemple, récemment, Jessica a été diagnostiquée HP. Ça veut dire que bah, ça se voit pas comme ça, mais techniquement, c'est une imprimante.
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2: Allô ?
3: Bonjour madame, c'est bien le magasin de matériaux de chantier ?
2: Oui.
3: Monsieur Martin à l'appareil, les cuisinoristes Martin.
2: Oui.
3: Je vous appelle pour la petite enquête de satisfaction. Il faut me donner une note entre 1 et 10, donc 10 ce serait bien.
2: Et je vous mettrai 10, pourquoi monsieur ?
3: Parce que moi je suis démarchiste par téléphone pour vendre des cuisines.
2: Oui.
3: Et je touche une prime quand on me met une bonne note à la fin de l'appel.
2: Ah mais je vous connais pas monsieur, pourquoi je vous mettrai 10 si on se connaît pas ?
3: Bah parce que vous trouvez que je vous ai tout bien expliqué pour les cuisines.
2: Et vous m'avez rien expliqué monsieur.
3: Oh bon après c'était pour gagner du temps si vous préférez que je vous explique. Bonjour chère cliente, connaissez-vous les cuisines Martin ?
2: J'ai pas que ça qu'à faire monsieur. Je vous dis je ne ferai pas ça, je ne ferai pas ça. C'est tout. On est d'accord ?
3: On est surtout d'accord que vous voulez pas que je touche ma prime de satisfactionnage.
2: Ouais bah voilà, on est d'accord.
3: C'est pas grave. Dans ce cas, vous allez me faire une prime d'intéressage.
2: Non, ça marche pas comme ça monsieur.
3: Mais si, je note que vous êtes intéressé par une cuisine Martin et hop, prime d'intéressage.
2: Mais vous êtes dans une société monsieur, vous vendez une cuisine dans une société.
3: Non mais vous acceptez juste la commande.
4: Allô ?
3: Et bonjour monsieur.
4: Ah, non, mais je vous ai jamais commandé une cuisine. J'ai pas besoin de cuisine.
3: Ah non, mais ça c'est pas grave. Ce qui compte, c'est de dire que vous êtes intéressé.
4: Ah ?
3: Ouais, comme ça, moi je vous envoie un commercial, vous lui dites oui, et moi je touche ma prime d'intéressage.
4: Bon, bah je vais lui dire oui alors, mais.
3: Ah, bah super, donc le commercial, vous lui dites oui, et après vous lui payez la cuisine, évidemment.
4: Oh, mais non, mais ça va plus, non ?
3: Bah si, parce que comme ça on vous livre la cuisine, et moi je touche une prime de livrage en plus.
4: Oh non, il n'est pas question de me livrer une cuisine, hein, ça va plus, non ? J'ai même pas signé de bon rien. Non, là ça va pas, hein, monsieur, vous êtes pas bien, hein.
3: Oh si, moi ça va super.
5: Oui, allô.
3: Bonjour madame.
5: Non mais là vous êtes dans un...
3: Ah, suspense.
5: Dans un magasin.
3: Oui, je sais, mais peu importe.
5: Ben oui, mais moi j'ai pas de temps à perdre avec quelqu'un qui va me parler d'un truc que j'en ai pas l'utilité.
3: Que vous en avez pas l'utilité, pardon, mais tout le monde a l'utilité d'une cuisine.
5: Mais pas dans un magasin de matériaux de construction, monsieur. Où je vais mettre la cuisine.
3: Non mais vous savez quoi, vous la montez pas, vous attendez un peu et vous la renvoyez.
5: Mais moi je fais pas des trucs comme ça, pourquoi je ferais des trucs comme ça?
3: C'est ce que j'ai expliqué, moi ça me fait une prime de livrage plus prime d'intéressage.
5: Ah oui, mais moi je...
3: Nouveau suspense.
5: Vous me demandez-moi si je veux une cuisine, je vais vous répondre.
3: Ah oui, mais si je demande à tous les coups, vous allez me dire que vous en voulez pas.
5: Ah non, moi j'en veux pas.
3: Et voilà, c'est pour ça que je préfère ne pas vous demander et dire que vous en voulez.
5: Ah bah non, c'est complètement con.
3: Oh bah merci.
5: Bah si, là, c'est juste du mensonge.
3: Mais non. Ah bah justement, il y a votre rendez-vous avec le commercial qui est confirmé.
5: Mais j'ai pas envie de commercial, je vais pas acheter de cuisine.
3: Alors, si vous ne voulez pas voir le commercial, vous pouvez acheter directement la cuisine, comme ça, ça vous évite le rendez-vous.
5: Mais je vais pas acheter de cuisine.
3: Et puis au pire, après, vous la revendez.
5: Vous êtes complètement taré, vous, ou quoi ?
3: Vu qu'elle est neuve, je vous la reprends à 50% du prix.
5: Bah venez m'acheter des matériaux, puis après vous la revendez.
3: Ah oui, mais alors moi je suis pas matérialiste, je suis cuisinoriste.
5: Ah bah moi je suis pas cuisiniste, je suis matérialiste.
3: Ah bah voilà, ça c'est toujours le truc avec les matérialistes, ils ne veulent pas rendre service.
5: Mais non, mais moi je... Monsieur...
3: Bon, ok, on va faire simple, vous allez juste me faire la prime de satisfactionnage.
5: Vous avez pas compris quoi dans ce que je vous ai dit ?
3: Non mais vous achetez rien, vous dites juste que vous êtes très satisfait de notre échangisme téléphoniste.
5: Non, je vais rien dire du tout, monsieur, moi je suis là...
3: Allez, vous mettez mon petit 10 et on en parle plus.
5: Non, je m'en fous, je m'en bats les steaks.
3: Ah bah si vous avez des steaks, il vous faut une cuisine.
5: Allez, hop.

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2: Oh Patrick, mon Dieu, ça fait une heure que je tourne dans ton hôpital de merde là pour essayer de trouver ta chambre d'hôpital de merde là, Patrick. Excuse-moi là, il y a un con là qui m'a envoyé au troisième étage là au service neurologique là. Il y a un interne, il m'a chopé, ils m'ont fait une radio du cerveau direct, ces cons-là. Eh ben, ils ont rien trouvé, c'était tout vide à l'intérieur. Ils voulaient me garder, je te jure, je suis en boule, la merde. Bon, excuse-moi de m'énerver, hein, dans des conditions pareilles, hein, Patrick, ça va, toi? Hein? Eh ben, finalement, t'es bien, là, dans ta petite chambrette, là, ils t'ont bien installé, hein. Mais t'as même mis un mini-bar, dis donc. Ah non, c'est une poubelle. C'est sympa par contre ça. Ça cogne, hein, Patrick, ça. Ça pue, hein, enfin. Sans vouloir te vexer, là, je sais pas si ça vient de l'intérieur ou de l'extérieur. Enfin, j'ai bien ma petite idée, là, Patrick, mais. Permets, j'ouvre la fenêtre, là, parce que c'est intenable, là. Ouh! Ah ouais, non, ça vient pas de l'extérieur, là. Ouais. Hein? Ils t'ont retiré l'odorat en plus, ou quoi?
3: Non, c'est intenable, hein.
2: Ça va, toi, sinon? Tu veux boire quelque chose, non, Patrick? Peut-être un coca, non? Avec une paille, hein? Remarque, les pailles, hein, c'est pas ça qui manque, hein? Ils t'en ont foutu partout, des tuyaux, dis donc. On dirait le centre Pompidou, là, carrément. Ça correspond à quoi, les petites bouteilles, là, qui pendouillent, Patrick? Hein? Whisky ananas, gin tonic, là? Ça correspond à quoi, le petit robinet, là, Patrick? Hein, je suis curieux, là, excuse-moi. Quoi? J'entends pas avec les pailles. Ok. J'entends pas. Quoi? C'est l'oxygène, le petit robinet? Ah, d'accord! Oh, bah ça va, mon pote, t'as même pas la peine de respirer, carrément, ça coule douce, là. Ah, d'accord! Ah, le robinet, d'accord, là, ça le met, là, ça le coupe, ok. La salle met. Fais une connerie, moi. Mademoiselle, vite, une infirmière, venez, je fais une connerie, là, mon copain, là. Pas une couleur normale, là. Excusez-moi, mademoiselle, hein, je suis un peu bricoleur, alors, vous voyez, je... Qu'est-ce que vous lui mettez dans les petites bouteilles, là, mademoiselle? Ça m'intéresse, je suis curieux.
3: Hein?
2: C'est de la vitamine. Oh! D'accord, bah ça... Ça n'a pas l'air de faire effet tout de suite, hein, par contre. Hein, Patrick? Tu vois, la demoiselle, elle s'occupe bien de toi, hein? Avec ça, tu vas nous péter le feu, hein, Patrick? Il entend quand on lui parle, là? Hein, lui, on mettait pas trop, là, mademoiselle, parce qu'il serait capable de vous sauter dessus. Hein. Mais pas tout seul, d'ailleurs. Repassez dans 5 minutes, on sait jamais, là, c'est une bouteille qui nous pète à la gueule, on serait bien emmerdé. Voilà, merci beaucoup. Oh là là! Oh putain, elle est bonne! Oh! Tu crois qu'elle a un poil sous sa blouse, Patrick? T'as rien vu, toi? Patrick? Oh merde, c'est endormi, ce qu'on... Oh, Patrick! Oh, Patrick! L'accident! Oh là! Ça réveille, hein? Ah, moi, on est sûr que t'as pas perdu la mémoire. C'est déjà ça, hein? Ah non, moi, là, c'est fini, là, depuis l'accident, là. Je la touche plus, la Mercedes, là. Ah, remarque, hein, dans l'état où elle est, hein, je risque pas d'aller bien loin. Hein. Tu sais qu'ils me l'ont dit, les pompiers. Hein. Ils m'ont dit, monsieur, c'est un miracle ce qui vous est arrivé. Hein?
3: Hein?
2: Oui, à moi, pas à toi. Ouais. Tu te rends compte que moi, j'ai traversé le pare-brise, hein, pendant que toi, t'es resté assis, je sais pas pourquoi. Je suis passé au-dessus du ruisseau, dis donc, et même pas une égratignure, hein, tu te rends compte? Hein? Si, oh, une petite foulure au poignet, là, ça me fait chier, d'ailleurs, tiens, regarde, là. La semaine prochaine, là, j'ai un tournoi de tennis et sur le revers, là, ouh, je vais être un peu handicapé, là. Ça va, toi, sinon? Hein? Alors, finalement, ils te disent quoi, là, Patrick, les toubibs, là, alors? Alors, parce que j'ai parlé un peu avec eux, là, dans le couloir, alors... Alors, un coup, tu marches, un coup, tu remarches plus. Après qu'ils se décident, ces cons-là, hein? Hein? T'as envie de quoi, toi? On va prendre l'air un peu, Patrick, hein? On va rouler jusqu'à la fenêtre? Allez. Il est court, ça. Oh là là, mignonne. Oh, qu'est-ce qu'elle est mignonne, l'infirmière. Oh là là. C'est elle qui s'occupe de toi, Patrick? Hé, tu vois, mon pote, il n'y a pas que des désavantages, il y a mon salaud, hein? Eh ben, je me la taperai bien, je te le dis. Allez, tant pis, là, je te le dis cash, là. Oh, pas toi, non? Quoi, qu'est-ce que tu dis, Patrick? J'entends rien, je comprends rien du tout. Quoi, c'est le? Le tableau de bord qui t'a écrasé les... Oh, t'as demandé à ce qu'il fouille dans la boîte à gants? Alors là, Patricia... Enfin, Patrick... Voilà, je sais pas quoi te dire, là. Ben, dis-toi que la semaine dernière, t'aurais pu te la faire. Pas... Ouais, je vais te remettre à côté du placard. Oh. Eh ben, dis donc. Ah oui, tiens, dis donc, Patrick, tiens, tu vas me donner ton avis, là. Ça tombe bien que tu sois sur place, là. Parce que ça y est, figure-toi, je me suis décidé pour la piscine, ça y est, hein. C'est sûr, ça y est, je me fais installer une piscine. Et ben, je sais pas, j'hésite, tu vois, je sais pas ce que je mets autour, dis donc. Je sais pas si je mets du teck ou du carrelage, dis donc, hein. Alors, le teck, c'est joli, c'est exotique, c'est bien, hein. Le carrelage aussi, c'est sympa, mais le problème avec le carrelage, c'est que... Hop là ! T'as vite fait de te casser une patte, hein. Hein ? Qu'est-ce que t'en penses, toi, qui es dans...

0: merde, Patrick. Oh, dis-toi qu'ils vont pas te laisser en kit comme ça pendant 3 semaines. Allez, Patrick. Allez, bon, je te serre pas la main parce que t'en as plus. Enfin bon. Oh merde, allez, Patrick. Oh, dis-toi que ça va aller comme sur des roulettes.
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6: C'est les artistes, on est hypersensibles, nous quand on sort de scène comme ça, il y a des choses qu'il faut pas dire, je vous donne un peu les clés, mais par exemple ne dites jamais à un artiste en sortant de scène, c'est marré la vache. Bon, en même temps je suis bon public. Hein.
7: Les Ouigo, c'est comme les trains à bomber. Tu veux, c'est des wagons de 50 places, ressenti 1002. Mais alors tu croises des voyageurs dans le Ouigo que tu ne croiseras jamais ailleurs. Je te jure, la dernière fois, je sors des toilettes, devant moi, Jack Sparrow. Avec une bière et un berger allemand. Le problème, c'est que quand je suis rentré dans les toilettes, à mon avis, le mec juste avant moi, ça devait être Shrek. Avec l'âne.
6: On s'est mariés il y a un mois, voilà. Non mais, j'en vois deux, trois qui tirent la tronche, et les filles, rien n'est irréversible. Oh, je plaisante, je l'adore, je l'aime, c'est ma femme, attends, tu te rends compte? C'est extraordinaire. Alors elle, c'est son deuxième mariage, et moi, c'est mon premier mariage, voilà. Mais au moins, on se marie pour les bonnes raisons, les impôts.
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10: Il y a 6 mois, j'étais en tournée. Hein, à Toulouse, et ma femme était à Paris. Donc on se voyait peu et on se manquait beaucoup. On a donc décidé de s'exciter à distance par sexto. C'était vraiment la première fois. Le problème, c'est que ma femme et moi, on a douletteux le correcteur orthographique qui corrige toutes les insanités. Donc j'ai gardé la conversation pour vous la lire. Ça vous intéresse? Bande de petits vicieux. Ouais. Ok, alors voilà, je la retrouve, elle est là. Alors, moi. Chérie, je suis tout nu dans ma chambre d'hôtel à Trop Lourd. Oui, déjà, en fait, il a corrigé Toulouse, enfin, Trop Lourd, enfin, bref, vous avez compris, déjà, ça merde, voilà. Elle. Tu m'envoies une photo de ta grosse botte? Moi. Oui, en plus, je boude comme un âne. Et toi, comment es-tu habillée? Elle. Je suis habillée comme une flûte. Comme une grosse escalope. Et j'aimerais que tu me défonces le vacherin. Moi. J'aimerais remonter ta jupe pour voir ton col. Oui, alors là, il aurait mieux fallu ne pas corriger parce que cul, c'était moins dégueulasse, je trouve. Et j'ai ajouté... J'aimerais titiller ta Chartres. Oui, autant Toulouse, il connaît pas, mais Chartres, il connaît bien. Moi. Oh, ça y est, je viens. Ah, c'est bon. Ah, ça y est, j'ai joué partout sur les draps. Bonne nuit. Elle.
11: C'est vraiment qu'un jaculatoire précaire.
10: Alors, jaculatoire, ça existe en fait. C'est

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2: Je n'ai rien contre les enfants des autres. Voilà, c'est moi, je ne peux pas en avoir pour plusieurs raisons. Alors la première raison est très simple. Les scientifiques ont fait des études là-dessus. Ils en sont venus au constat que le pleur d'un bébé peut te brûler des neurones. Ça peut te rendre con. Ça marche avec trois sons, hein. Ça marche avec le pleur du bébé, le bruit du moustique et un album de Jul. Fuite des cerveaux, immédiatement. Deuxième raison de ne pas faire d'enfant et pas des moindres, la personne que vous avez face à vous ce soir est totalement incapable de s'occuper d'une quelconque espèce vivante. Et j'en veux pour preuve le hamster nain que m'a offert ma grand-mère il y a quelques années. Hamster nain que j'ai baptisé Croquette et qui est décédé 16 minutes après l'achat. Parce que non, un hamster nain ne rentre pas dans le cendrier d'une Twingo. Alors que quelques années plus tard, j'ai appris que ma grand-mère, oui. C'est un hommage. Et enfin, pour la troisième raison, et là je vais avoir besoin de votre concours par applaudissement. Qui a des enfants dans la salle?
3: Courage.
2: Très bien, donc d'où ma question sondage. Maintenant, qui a des enfants moches? Voilà, on a la troisième raison. Si je rate mon enfant, je ne le saurais même pas. On n'a aucun recul, l'amour rend aveugle. Déjà, on peut poser une troisième question, du coup, dans le sondage par applaudissement. Qui a des enfants cons? Une personne lucide, au fond. Non, parce que si l'amour rend aveugle, ça ne rend pas sourd. Il y a un moment, tu t'en rends compte que le gamin est un petit peu... Ah, tu le sais. Ce qui m'inspire une question un petit peu gênante, vu qu'on ne se connaît pas très bien, mais admettons... L'enfant, on est arrivé au maximum du potentiel. T'as fait tout ce qu'il fallait faire. T'en fais quoi? Non, je veux dire, enfin, c'est pas un berger allemand, tu ne peux pas te retrouver comme ça sur une station de service. Oui, oui, Kevin, attends, papa. Attends bien, papa, devant le plunge, papa arrive. Non, tu vois, je suis pas un monstre. Je veux pas, j'appellerai jamais mon gosse Kevin. Non. S'il vous plaît. Non, on peut pas, on peut pas. Bah allez, je vous dois... Bah allez, en toute franchise. Pourquoi je ne peux pas faire d'enfant? Parce qu'on ne peut pas être deux enfants. Faut bien qu'il y en ait un qui éduque l'autre. Être papa, ça demande une culture, un savoir, répondre à toutes les questions, et des vraies questions. Demain, si mon gosse vient me voir en me disant « Pourquoi mamie est au ciel ?» Je lui dis quoi? Bah écoute, le ciel avait besoin d'étoiles. Voilà. Et mamie était une femme brillante. Du coup, il l'a appelée. Ce qui devrait être rassuré, parce que ta mère, c'est pas une lumière, hein. Ah, on va gagner du temps. Non, je peux pas devenir un adulte pour ça, pour plein de raisons. Être un adulte, c'est voir le monde tel qu'il est, aussi. Et on voit le monde actuellement. Bon, bah non, hein, pas trop. Pas trop, ça tape un peu partout, on l'a vu, là. Il y a plein d'attentats un petit peu partout. Ils ont même tapé Bruxelles. Vraie question entre nous. Comment peut-on faire du mal à des Belges? Moi, tu vois, dans mon imaginaire, la Belgique, tu sais, pour tous ceux qui ont vu Le Seigneur des Anneaux, pour moi, c'est la Comté. Un peuple de gentils hobbits pacifistes. Qui vit de la cueillette et de la pêche. Je fais pas chier la Belgique, quoi, viens. Tiens, tu touches à la France, tu me fais du mal à moi. Tu touches à la Belgique, tu fais du mal à mon petit frère handicapé. Oh, bébé.

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2: Mon mari a tort d'être jaloux. Quand je suis en province, dès que je sors de scène, je fonce à mon hôtel et je m'enferme dans ma chambre parce que j'ai peur dans les hôtels. C'est souvent en fin de semaine. Il n'y a personne. De longs couloirs pleins de portes. Shining. En bas, le veilleur de nuit a une tête de pervers. Hein? Bonjour, madame là-dessous. Oui. Bienvenue à l'Aigle Noir. On est content de vous voir ici à l'hôtel, oui. On est tout seul ce soir, vous et moi. Quelle chance! On va être tranquille. Je vous ai donné la 666 au sixième étage. C'est la chambre de Mike Brandt avant qu'il saute. Je prends la carte, évidemment, elle marche pas, je mets une demi-heure à rentrer. Et là, il y a quelqu'un. Je ferme la porte, et là, je mets tous les meubles devant la porte. Le canapé, le fauteuil, le bureau, tout. Et là, j'ai un truc imparable, attention. Hein. Je fais comme si on était 30 dans la chambre. Alors, Didier, toujours au GIGN, Didier? T'as ton flingue sur toi, Didier? Hein? Et il est chargé? Dis donc, il est chargé, le flingue de Didier, hein? Tiens, Nicole, tire la chasse d'eau. Raymond, un petit whisky? Bon, tiens, Robert, fais-toi couler la main si tu veux. Qui veut des cacahuètes? À 3h du matin, je suis crevé d'avoir reçu tout ce monde-là. J'allume la télévision. Histoire naturelle, Robert et Raymond bourrés dans les fourrés en Sologne. Vas-y Raymond, elle est pour toi la galinette là-bas. Elle est pour toi Raymond, là-bas. Non, là c'est moi, t'es bourré ou quoi? C'est là-bas la galinette. Rapporte l'oiseau, Rita. Rapporte l'oiseau, Rita. Rapporte l'oiseau, Rita, trois fois. Elle rapporte rien, je vais l'appeler livrée A, elle aussi. Bon, le téléphone sonne. Oui, monsieur, je chasse dans ma chambre. Il y a une battue, on est 30, il y a un problème. Téléphone. Bon, je change de chaîne. Faites entrer l'accusé. L'homme était veilleur de nuit dans un hôtel de province. C'est là que j'ai vu l'ombre se faufiler le long du mur. Je me glisse sous la couette faisant mine de dormir. Le son rauque de son souffle d'obscène sexuelle fige mes sens. Il ne me viole pas tout de suite, non? Je prends ma batte de baseball que j'ai toujours sur moi. Et là, je vais te tuer! Christophe Ondelat! Mais qu'est-ce que tu fais là, Michel?
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4: Ça se passe dans un village, quelque part en France, et c'est une fermière qui parle à son mari et dit « Aujourd'hui, c'est nos 25 ans de mariage, si on tuait le cochon ?» Puis t'as le fermier qui dit « Pourquoi ? Il y est pour rien ?»
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Allô ? Qui est à l'appareil ? J'entends une voix de femme qui me dit c'est Jeanne. C'est qui ? Elle me dit la pucelle ! Je ne connaissais pas de pucelle. J'ai dit, écoutez, je vous demanderai de préciser. Elle me dit Jeanne d'Arc. C'est une plaisanterie. Elle me dit pas du tout, je suis une femme sérieuse, je voudrais vous parler. Elle me dit, je vous écoute, Jeanne. Elle me dit, pas au téléphone, on pourrait nous entendre. Je dis, où ? Elle me dit, dans le jardin. Je raccroche, je vais dans le jardin. J'entends, Raymond ! Raymond ! Je dis, où êtes-vous ? Elle me dit, je suis là-haut. Je voyais pas bien, j'avais pas mes lunettes. Ah, je dis, oui, je vois comme une petite flamme. Elle me dit, c'est tout ce qui me reste. Alors elle me dit, Raymond, vous allez aller à l'Élysée. Je dis, oui, Jeanne. Vous allez voir le président de la République. Je dis, comment on le reconnaîtrait ? Elle me dit, à vue de nez, c'est plus grand. Alors elle me dit, Raymond, vous allez dire au président de la République que son histoire de tunnel sous la Manche, moi, Jeanne d'Arc, je considère ça comme une offense personnelle. C'est pas la peine de les avoir rejetés par au-dessus pour les faire rentrer par en-dessous. Tu dis, c'est tout, Jeanne ? Elle dit, c'est tout. Ça a l'air de rien, hein ? Mais allez, frappez à la porte de l'Élysée. Allez, dire au président de la République, je viens de la part de Jeanne d'Arc. Il m'a dit, il est fou. Eh ben moi, j'y suis allé, pas du tout. Il m'a dit, comment va-t-elle ? Lydia va bien, il est toujours jalouse. De qui ? Il dit de moi ? Tu m'en as pas parlé, monsieur le président. Elle m'a chargé de vous dire. Il m'arrête, il dit, je sais, le tunnel sous la Manche. Je dis, vous êtes au courant ? Il dit oui, et vous répondrez à Jeanne d'Arc que les ordres, je les reçois directement d'en haut.

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2: Bien, donc on nous a demandé de démarrer cette soirée parce qu'on est les deux gagnants des Pride. Enfin non, d'ailleurs. je me suis un petit peu emballé tout seul. Non, il n'y a pas deux gagnants, ça n'existe pas. Hein. Dans chaque compétition, il y a un gagnant et un perdant. Voilà. Peut-être il y a peut-être des gens qui n'ont pas vu le Prime, hein, donc ils n'ont pas su que Arnaud avait perdu le Prime. J'ai fait deux fois, hein, sans dire.
3: Je pense qu'on a bien compris, Jérémy.
2: Bien, allez, on y va.
3: Allez, alors attention, on n'est pas tout à fait des escrocs, messieurs-dames, parce que là, on va pas vous faire un sketch, mais ce qu'on va vous proposer, c'est une phase de travail, c'est de voir comment deux humoristes entrent en collaboration active, et vous allez voir que cette phase de travail peut provoquer le rire, peut se faire dans la bonne humeur, lorsque deux personnes qui, comme ça, qui entrent dans une phase de création, échangent, se voient, se donnent rendez-vous, et comment ces artistes, comme ça, par un système d'échange, j'ai même envie de dire un système
2: bon,
3: de...
2: Bon, alors j'ai choisi trois thèmes.
3: Ouais, moi aussi, j'ai choisi des thèmes. Hein.
2: Ouais, mais on va commencer par mes thèmes.
3: Attends, parce que les gens m'applaudissent. Donc, tu as choisi des thèmes, j'ai choisi des thèmes.
2: Ouais, on va commencer par mes thèmes.
3: Alors, attention, Jérémy, on va commencer par mes thèmes. Ça, c'était en train de décider tout seul ce qui va se passer. Or, je te rappelle qu'on travaille en duo et tu ne peux pas décider tout seul de savoir qui commence. C'est une décision qui se prend d'un commun accord en étant d'accord. Si toi, tu décides de prendre la décision de qui commence, et en l'occurrence que c'est toi et que c'est moi qui suis d'accord, alors à ce moment-là, là, c'est toi qui commence.
2: J'ai pas compris non plus.
3: Commence parce
2: d'accord,
3: que là je me suis soulevé tout seul. Là, ouais.
2: Alors bon, j'ai quand même tenu compte du fait qu'Arnaud ne fait pas de l'humour noir comme moi. Donc j'ai pris un thème quand même qui est assez large, un thème assez grand public. Hein, c'est aussi ça à travailler à deux. Alors le premier thème que j'ai choisi donc est le suivant. La maladie d'Alzheimer permet-elle de mieux vivre son cancer, hein? Voilà, je pense que c'est un thème qui est assez large. Alors bien sûr, les principaux intéressés ne verront peut-être pas le sketch, mais nous, ça nous permet, je pense, de faire pas mal de...
3: Peut-être est-ce qu'on peut voir un deuxième thème que tu aurais
2: oui,
3: choisi?
2: Oui, alors là, j'ai pris un thème de famille, hein, comme ouais. On reste grand public. J'ai pris un thème qui concerne les enfants et les parents. Est-il juste d'aimer autant un enfant naturel qu'un enfant adopté, hein? Alors évidemment, c'est posé sous forme de question. Bien sûr, la question ne se pose pas. On aime toujours plus un enfant naturel qu'un enfant adopté.
3: Jérémy, toujours dans le rire, hein. Est-ce qu'on peut voir le dernier thème que tu as?
2: Alors le troisième, c'est mon préféré, parce que c'est un peu scientifique, concernant la médecine, enfin j'adore. Ouais. Doit-on autoriser les greffes de visage sur les têtes de cons? Ah, alors ça... alors, ouais. Ça concerne tout le monde.
3: Alors, en revanche, Jérémy, on va pas pouvoir prendre ce thème parce que tu vois, tête de con, c'est une notion subjective. C'est-à-dire, tu peux pas te permettre de dire comme ça, a priori, telle ou telle personne a une tête de con.
2: Ah, si, tu peux te permettre. Hein.
3: Non. Peut-être, est-ce que moi, toujours, hein, dans cette. Vous voyez cette phase de travail, c'est intéressant, je peux te montrer mes thèmes, peut-être, moi. Donc, moi, donc, j'ai choisi. La trompette est-elle un instrument subversif? Alors là. Tout de suite. Alors, je vois que t'es en train de t'emballer, peut-être, regarde. Le deuxième thème, pourquoi les canards font-ils coin-coin? Je crois que là, quand on va choisir ce thème, on va pouvoir écrire
2: quelque chose. Ça, c'est sûr, on prend pas celui-là.
3: Ah ouais, alors attention, parce que t'es encore en train de décider tout seul, là, Jérémy. Je te rappelle que c'est une décision qu'on prend tous les deux. Tu peux pas dire tout seul qui, si on prend ou pas ce thème. Si tu me dis, là, d'accord, on rentre en concertation, on le prend pas, et que je suis d'accord, on le prend pas.
2: On le prend pas.
3: Eh ben, je suis d'accord, on le prend pas. Donc, je te montre le 3. Alors, le thème suivant que j'ai choisi, c'est un thème d'actualité. Alors ça, j'aime bien. Peut-on lancer des flèches avec l'arc de triomphe?
2: Ah, puis c'est vachement d'actu.
3: Ouais, t'as vu, hein. Et puis, le dernier thème, évidemment, les tabourets ont-ils encore quelque chose à prouver, hein? En tout cas, moi, au vu de ton univers et au vu du mien, Jérémy, je crois qu'il y a une certaine évidence qui se dégage.
2: Ouais, c'est l'évidence qu'il faut que tu dégages, ça, oui.
3: C'est qu'on choisisse le thème sur les canards qui font coin-coin et puis là, on va écrire un sketch, ça va être...
2: Bon, moi tu sais bien, j'ai pas d'animosité particulière envers toi. Je respecte tout à fait la décision que t'as prise d'être un humoriste qui ne cherche pas forcément le rire. Mais je pense qu'il serait quand même intéressant, comme c'est quand même une soirée d'humour, qu'on mélange en fait nos deux univers pour que les gens puissent rire au moins la moitié du temps.
3: Bien sûr. Ouais, on va mélanger nos thèmes, ouais, c'est ça. Ouais. On va greffer des têtes de canard sur des hommes morts de la maladie d'Alzheimer, c'est ça que tu veux, hein. Espèce de taré, hein. Ça te fait marrer, ça.
2: Ouais,
3: hein.
2: Ça me fait marrer, ouais. Ça fait un peu plus marrer que ton humour d'attardé qui fait marrer 17 personnes en France, en tout cas. T'as pas pensé à faire un duo avec Babas pour viser peut-être atteindre la trentaine de fans, à vous deux?
3: Tu entends? C'est très méchant ce que tu viens de dire. C'est très méchant et pour moi et pour les 17 personnes qui aiment mon humour en France.
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3: Je sais pas chez quel opérateur vous êtes. Moi, je suis chez SFR, mais comme je suis lié. Ouais, mais je dois être chez SFR Sud parce que j'ai jamais de. Depuis que j'ai quitté Nice pour Paris, j'ai jamais de Wi-Fi, c'est un truc incroyable. Alors, comme vous les avez beaucoup, bah, je vais appeler mon opérateur, poteau. Puis je paye. Ah, la tonalité est très rapide. Bravo, Rire et Chanson. Un petit peu d'attente.
17: SFR, bonjour. Cet appel vous sera facturé 2,50€ la minute. Un téléconseiller traitera votre requête dans moins de 18 minutes.
3: Non, mais alors. Allô? Non, mais alors. Allô? Ah.
18: Laissez faire Jean-François à votre service.
17: Qu'est-ce que c'est?
3: Oui, bonjour, c'est monsieur Barra à l'appareil. Je suis en direct des Open du Rire. Je voulais mettre une vidéo de mon public et j'ai pas de Wi-Fi, monsieur. C'est pénible, ça. Allô?
18: Ah bon?
3: Oui.
18: N'inquiétez pas, je vous mets en attente quelques instants.
3: Non, ne mettez pas en attente, c'est chiant. Ah non, c'est chiant, ne mettez pas en attente. Ah, non. T'as d'habitude. Ah, ouais. D'habitude, c'est plus facile. Allô. Merci.
18: Merci d'avoir patienté, monsieur Barreau.
3: Barra, c'est Barra.
18: Nous allons procéder, si vous le voulez bien, à quelques vérifications de zèle.
3: S'il vous plaît, merci.
18: Avez-vous débranché ou rebranché 7 ou 8 fois la prise située dans la partie postérieure du modèle?
3: Je suis sur scène, monsieur, je peux pas faire
18: Avez-vous regardé s'il y avait de la poussière sur le modèle?
3: Non, monsieur.
18: Et si oui, n'hésitez pas à les dépoussiérer à l'aide d'un chiffon ou des swiffer.
3: Mais je suis sur scène, monsieur.
18: Quel temps fait-il chez vous? C'est la pluie, les soleils?
3: Je me fiche de la météo, je veux juste mettre.
18: Êtes-vous un jour dans le règlement de votre facture, laissez faire.
3: Écoutez, je paye 29,99€ par mois. J'aimerais quand même pouvoir jouir de mon abonnement. Non,
18: c'est monsieur Barra, vous n'êtes pas tito au bon numéro.
3: Non, mais monsieur.
18: Je vous invite à jouir au service technique en proposant le 0821-123-345. Vous tapez dièse 4 fois, étoile 6 fois. Vous donnez vos identifiants.
3: Je les ai pas, je suis sur scène, monsieur.
18: C'est pas grave, je vous les donne.
3: Ah ben, je prends un stylo.
18: Le G, le F, le R, le L, le O, le Q et le chiffre WML 892.
3: Non, répétez, j'ai rien compris.
18: Excuse-moi, je suis trop fougueux, je répète.
3: S'il vous plaît.
18: Le G de Jacques Sardou. Le F des frères Bogdanov. Le R de Roland Ford.
3: Allô?
18: Le L de Elvis Presley. Le O de Walt Disney. Le Q de Clara Morgan.
3: Je prends.
18: Et le chiffre WML 890.
3: T'en fiche ça, non?
18: Vous tapez dièse et vous dites Ça marche pas.
3: Mais ça marche pas, monsieur.
18: J'espère, monsieur Barra ou Barou, avoir répondu à toutes vos questions.
3: Pas, je
18: et vous souhaite, au nom de toute l'équipe, de laisser faire une agréable soirée.
3: Allô, allô, allô, ne raccrochez pas, allô, merci beaucoup.
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2: Oui, allô.
3: Bonjour madame, c'est bien la société de livraison de colis?
2: Non, il y a une erreur.
3: Ah bah je crois pas, j'ai pris le numéro dans le bottin, vous êtes référencé comme livreur.
2: Non, non, on est particulier, on n'est pas...
3: Mais votre adresse, c'est bien...
2: Oui.
3: D'accord, mais vous, vous êtes pas sur place.
2: Bah si.
3: Ah bah alors c'est bon, donc je confirme qu'on peut quand même déposer les colis à cette adresse.
2: Bah je sais pas si je serai là, je suis pas dispo 24h/24.
3: Hein. Ok, bon, je vais mettre qu'on vous dépose les colis que la nuit, comme ça vous serez sur place. Ah, il y a un truc qui fait du bruit derrière vous.
4: Allô.
3: Bonjour monsieur.
4: Je suis pas référencé du tout monsieur, je fais pas de livraison donc je peux pas être référencé.
3: Alors, un, c'est marqué dans le bottin, et deux, votre collègue m'a confirmé qu'elle prenait les colis.
4: Bah non, c'est mon mari monsieur.
3: Ah bah repassez-moi cette dame, parce que je
4: non,
3: crois...
4: Non, passez-moi cette dame, c'est moi qui suis au téléphone.
3: Bah oui, mais enfin vous me dites de voir avec madame Marie si vous me la passez pas.
4: Non, c'est mon mari.
3: Admettons, en tout cas elle, elle est d'accord.
4: Et bah si, il est bête.
2: Oui, allô.
3: Rebonjour madame Marie.
2: Bah vous êtes dur de la comprendre, hein.
3: Ah non, j'ai très bien compris. Vous, vous êtes la livreuse.
2: Mais vous êtes qui vous?
3: Ah bah oui, je vous ai pas dit, pardon. Monsieur Martin, j'ai des colis à faire livrer, donc je vous les dépose.
2: Monsieur Martin, du coup, c'est pas mon problème. Vous avez fait une erreur, moi je n'ai pas réceptionné quoi que ce soit.
3: Non mais la réception, je m'en occupe, je vous les dépose. Vous, vous faites juste la livraison.
2: Mais vous me prenez pour qui vous?
3: Bah pour le livraisonneur, enfin la
2: livraison. Moi je m'occupe pas de vos livraisons, mais vous êtes pas bien. Je ne suis pas livreur. Qu'est-ce que vous me pompez l'air avec ça?
3: Ok, bah alors passez-moi le livreur.
2: Y a personne.
3: Bah déjà, y a vous.
2: Y a pas de livreur ici.
3: Et le monsieur que je viens d'avoir?
2: Quel monsieur?
4: Quel nom?
3: Ah bah justement, c'est lui, je l'entends derrière.
2: C'est ma femme derrière qui parle.
3: Si vous voulez, mais enfin je crois que c'est lui que j'avais juste avant vous.
2: Mais lui, c'est une femme.
3: Oula, attendez, lui c'est une femme?
2: Et alors?
3: Et alors, pardon, j'ai rien contre les couples modernes, mais c'est compliqué, hein, on sait plus qui fait quoi.
2: Oh là là, monsieur.
3: Non mais peu importe, passez-moi ce... Enfin, je sais pas comment vous l'appelez.
2: Non, je ne vous passe personne.
4: Il est malade ou quoi?
2: Je ne suis pas livreur.
3: Ok, donc vous, vous êtes le chauffeur.
2: Je ne suis pas chauffeur.
3: Bah si vous faites chauffeur-livreur, forcément il y a un chauffeur, un livreur.
2: Non, personne. Il n'y a pas de livreur chez nous.
3: D'accord, bah à la limite, si vous pouvez l'appeler sur son portable...
2: Il n'y a pas de livreur chez nous. Vous êtes sourd?
3: Non, je disais, appelez le livreur sur son portable.
2: Il n'y a pas de livreur, hé. Vous allez arrêter de me faire chier.
3: Ah oui, bien sûr, je vous rappellerai plus tard.
2: Non, vous ne me rappelez pas.
3: Bah si, quand le livreur sera revenu.
2: Il revient jamais, il est mort.

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2: Il y a une fois j'étais dans la rue. Puis il y a des fois comme ça, je suis dans la rue. C'est possible. J'étais dans la rue. Il y a une fille, elle me fait. Hey, toi ! Oh putain, elle m'avait reconnu. Elle est venue vers moi. Elle m'a emmené, elle m'a embrassé. Oh putain, j'ai rien dû faire. Elle était belle. Elle s'appelait Pierre. Putain, elle était bizarre, elle m'a fait mal, putain. Mais ouais, mais c'est le fil là. Faut se ramener, faut se ramener, c'est le fil. Mais putain, mais des frères, et fille, elle vient chez vous, putain. Mais il y a une fois aussi, comme ça. Une fois aussi, j'étais chez moi. C'est possible, il y a des fois, je suis chez moi aussi, c'est possible. Tout d'un coup, frappe à la porte. Alors, je vous m'accroche. Une fille. Putain, mais elle est fou, la fille. La fille, elle me dit, vous habitez seul? Oh, putain. Il est à vous, le logement? Oula. Vous avez des enfants? Oh, putain, j'ai jamais vu une drague pareille, je trappe la ville, là. Et alors, en fait, elle venait pour le recensement. Oh, putain. Oh, le juge est embêté. Mais c'est les filles, là. Mais comme ça, même les filles bien, des fois. Mais il y a une fois, j'étais avec une fille. C'était surtout moi qui était avec elle, je l'avais attachée. Bon, ça c'est. On parle. Après, ça brûle quand on fait pipi. Alors, je vais chez le docteur. Et le docteur, c'était une fille. Et ben, le docteur, elle m'a tripoté. Oh, j'avais pas de mérite, j'avais payé. Mais j'ai été remboursé. Et elle voulait me revoir. Oh, putain. J'y suis pas allé, putain. Qu'est-ce qu'elle veut, le docteur? Elle veut le mariage ou quoi? Depuis, ça me gratte, mais je suis peinard. Mais des fois, comme ça, des fois, on se trompe aussi. Une fois, j'embrasse une fille. C'était vraiment une fois, je m'arrête une fille. Bon, la fille a poussé un petit cri. Je lui dis, mais alors, qu'est-ce qui se passe? Alors, je lui fais de l'effet, alors, ou quoi? Et en fait, j'avais pas retiré ma clope. Ça paraît assez bizarre qu'elle fume comme ça, la fille. Oh putain, le médecin est embêté. Elle avait des gros aftes et tout. Oh mais ouais, mais les filles aussi, des fois c'est bizarre. Une fois, il y a une fille, elle me dit, t'as pas le sida? T'es sûr, t'as pas le sida? Bon. Mais pourquoi tu me demandes toujours si j'ai le sida? Elle me dit, je l'ai déjà eu, j'aimerais pas revoir. Oh putain, oh putain, j'étais flippé. Je suis allé chez le médecin, c'est bon, tout est positif, ouf. Elle vous dit là. Elle vous dit là. Mais même la vieille. Oh putain là! Oh bah, je vais quand même pas me faire la chaise! Bah, t'es toute seule!
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13: Vous voulez que je vous dise, messieurs, dames, en ce moment, tout m'emmerde. Tout, ouais, tout m'emmerde. Je sais, je suis pessimiste, mais bon, qu'est-ce que vous voulez que c'est comme ça? Et j'aime ça en plus, j'aime être pessimiste. Les optimistes m'emmerdent aussi. Non, mais c'est vrai, quoi. Moi, je me complais. Quand ça va mal, je suis bien. Quand ça va mal, je suis très bien. Bon, en même temps, de ce côté-là, j'ai un gouvernement qui me suit, ça rassure. Mais. Non, mais quand je dis je suis pessimiste, on s'entend, les gars. Je suis pas le pessimiste de base à deux balles, là. Moi, je suis un vrai pessimiste. Non, le faux pessimiste, lui, quand il prend l'avion en famille, il se dit que bah, peut-être ils vont s'écraser, tous mourir ensemble. L'optimiste. Ah non, non, non, moi, je me dis que peut-être on s'en sortira vivant, mais paralysé. Tous aveugles. Sauf un qui pourra encore pousser les chaises des autres avec le bras qui lui reste. De toute façon, je prends plus l'avion. L'avion m'emmerde. Les toilettes d'avion me stressent. Ouais, je vous jure, j'ai toujours peur d'être aspiré en tirant la chasse d'eau, là. Alors, t'imagines les mecs qui te retrouvent en bas, ils te prennent pour la boîte noire. Et... Ouais, les toilettes de train, c'est pareil. Hein. Puis attends, c'est les vieux trains, là, qui ont encore... tu sais, dans les chiottes, là, les grosses boîtes en fer avec l'énorme rouleau de PQ, là. Tu sais, tu tournes comme ça, là, tu tournes, puis tu trouves pas le début. À un moment donné, tu dis, il y a bien une petite feuille qui va balancer. Non, rien. Alors, bon, bah, qu'est-ce que tu fais? Bah, t'arraches où? Tu fais ton début toi-même, tu te retrouves avec assez de PQ pour torcher tout le wagon. Mais comme t'es timide et tu connais personne, tu jettes le paquet, tu bouches les chiottes. C'est pas écologique, hein, je vous le dis. Hein. Oh, bah, l'écologie, remarque pareil, hein, même topo, ça aussi, ça m'emmerde. Attends, et il paraît que la planète se réchauffe. Eh ben moi, je dis tant mieux. Eh ben on va tous mourir, mais bronzés, beaux gosses. C'est vrai, quoi. Pareil, attends, le tri sélectif à la maison, j'ai ça. J'ai trois poubelles selon ce que je jette. Bientôt, il me faudra trois chiottes selon ce que je mange. En plus, c'est moi qui trie. Les poubelles, hein. Je voulais que je vous fasse une confidence. Parfois, le succès m'emmerde. Ouais. Ah, mais c'est pas le succès en soi, c'est que j'ai peur que ça s'arrête trop vite. Mais non, c'est vrai, c'est comme le sexe. Tu voudrais que ça dure toute la nuit, puis bah, au bout de 5, 6 heures. Parfois 7, quand j'arrive à penser à quelqu'un d'autre. Ça s'arrête, faut laisser la place aux autres, c'est injuste, l'injustice m'emmerde. Vous voulez que je vous dise ? Même devant la maladie, on n'est pas égaux. Alors de toute façon, je sais de quoi je parle, je suis hypochondriaque, moi. Attends, quand les médecins me voient arriver, ils flippent, je m'autodiagnostique. Cette année, j'ai fait

Même l'amour, je vous jure. Ah ouais, mais attends, on approche de février, je sais plus quoi lui offrir comme cadeau à la Saint-Valentin, moi. Oh là là, la dernière fois, j'ai fait couler un bain moussant dans l'évier de la cuisine. Faut qu'elle fasse la vaisselle. Quoi, attends, j'attends nos noces de caoutchouc pour lui payer les gants qui vont avec. Attends, non, je vous jure, hein, je suis vénère, hein. J'en ai remas. Tout est relou. J'ai pas envie de rester Keblo. Je laisse un petit temps pour que tout le monde comprenne, hein. Je vois qu'il y a des yeufs dans la salle. Ça m'emmerde, le verlan. Attends, ça va commencer un mot par la fin. C'est quoi l'histoire, là? C'est comme si tu crachais avant d'ouvrir la bouche. Tu pues avant de péter. Enfin, je sais pas, mais c'est... Oh non, je suis vénère, j'en ai ras-luc. Parler jeune pour pas faire vieux, c'est quoi l'histoire? Non, mais franchement, hein? Et la chirurgie esthétique, dans le même cas... Oh là là, la chirurgie, les pauvres filles. Ces pauvres femmes qui se retrouvent avec des bouches de canard et des nez de koala. C'est plus des visages, c'est 30 millions d'amis. Et personne n'est dupe, hein, s'il y en a... Je suis désolé, quand tu vois une frite, tu te doutes bien qu'avant, c'était une patate. C'est vrai, quoi. Là, c'est plus des lèvres, c'est des boudins de Zodiac, là, tu sais, là, le... T'as qu'une envie, c'est d'y poser l'équipe du commandant Cousteau pour qu'ils aillent pêcher la baleine, là. Arrête. Oh là, ça leur fait des bouches... Des bouches à... À pas avoir des enfants tout de suite, en tout cas. Oh non, je vous jure, je suis au bout du rouleau, tout ma gars. Je suis fatigué, je suis au bout. Il faudrait que je reprenne le sport, quoi. C'est tout. Je m'as dit que j'avais complètement arrêté. Hein. Le sport m'emmerde. T'as tout m'emmerde aussi, toi. C'est pas la gym en soi qui m'agace, c'est les vestiaires. Je suis mal, j'ai toujours peur de rendre les autres jaloux. Ah oh ouais, je suis pudique, j'aime pas faire du mal. Alors en général, ce que je fais, c'est que... Non, je prends toujours un petit casier isolé, loin des autres, tu vois, tranquille. Eh ben, je vous jure, ça loupe pas. Chaque fois que je reviens de mes 5 heures d'abdos fessiers, il y a forcément un mec qui a pris le casier juste à côté de moi. Collé, celui-là. Tous les autres sont vides, hein. Non, non, lui, il a pris celui-là, là. Le collé à moi, là. Et forcément, il est à poil en train de s'essuyer, le gars. Hein? Moi, je suis assis, comme ça, avec ma serviette sur le sexe, pudique, en train de remettre mes chaussettes, et l'autre, il a son petit cul à 3 cm de mon visage, prêt à me faire une confidence. Ah, je crois que Flipper veut nous dire quelque chose. Et moi, j'ai qu'une envie, c'est de prendre ma carte bleue et de lui passer entre les fesses pour voir s'il y a un ticket de caisse qui sort. Ah, je vous jure, je suis fatigué, tout m'emmerde. Les piercings, les filles, les piercings, non, non, non, non, non. Enfin, si, le piercing dans la langue, ça va, c'est joli. Non, ça va, c'est joli, quand la fille ouvre la bouche, on dirait une huître, ça va. C'est vrai, avec la perle à l'intérieur, t'as qu'une envie, c'est de l'enfiler. La perle! Pour en faire un beau collier, quoi. Remarque les tatouages, pareil, hein, les mecs. Il y a les tatouages. Vous ne me verrez jamais avec un tatouage. Vous avez déjà vu une Ferrari avec des autocollants, les gars? Je suis vénère, vraiment. Les serveurs qui te disent « j'arrive » quand ils s'en vont. Oh, je vous jure, hein, je suis au bout du rouleau. Au bout, au bout, au bout. Je sais ce que vous vous dites, hein. Si tout t'emmerde, t'as qu'à partir. Partir m'emmerde.

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2: Je viens d'avoir 40 ans là, hein, 40 ans, globalement un âge que je déconseille. Hein, bah si, il te reste plus qu'une moitié de ta vie. Alors c'est vrai que si tu compares ça à une balade en montagne, bon bah là je suis au sommet. Hein, sauf qu'il reste plus que la descente. Et c'est la fin de la randonnée. Tu sais, je sais, avant moi je faisais du sport, je faisais du basket. Maintenant c'est le kiné qui décide à ma place. Il me regarde, il me dit on partait pas sur de l'aquagym là, monsieur Carré? Je fais un peu de natation quand même. Il y a des gens qui font de la natation? Deux personnes, c'est normal, c'est de la merde. Hein. Tu sais, même les règles d'hygiène, elles sont surprenantes à la piscine, quoi. Le bonnet de bain pour pas que tes cheveux rentrent en contact avec l'eau parce que c'est sale. Alors que dans le même temps, n'importe qui est en capacité de projeter une salve d'urine géante dans le bassin collectif. Je peux te dire, je fais plus une longueur sans me décharger de 15 centilitres minimum. Pour protester, j'ai l'impression que ça me donne un petit effet propulsion pas désagréable. Et encore, on n'a pas parlé de ces gens qui viennent nager à la piscine avec des palmes. Pourquoi ils viennent avec des palmes, hein? Moi aussi, demain, s'il me vient l'idée chelou de ramener mon jet ski. Mais bon, l'autre jour, je fais une blague à la piscine. J'étais d'humeur taquine, mais je fais une blague un peu pédophile, je me suis rendu compte. Trop tard, malheureusement. Si, parce qu'il y avait une petite fille qui se changeait toute seule dans une cabine pas loin de la mienne. Je sais où je vais, hein. Je suis un professionnel aguerri. Et à un moment donné, la petite fille, elle dit « C'est bon, je suis presque en maillot de bain. » Et il y a son petit frère qui lui répond, il dit « Moi aussi !» Et moi, avec ma grosse voix, j'ajoute « Moi aussi !» Voilà, mais j'ai senti que j'avais contribué à donner une petite ambiance Abbé Pierre à cette piscine. Je sais parce que la petite fille, elle a dit « C'est qui le monsieur qui a dit « Moi aussi ?» Le papa, il a juste répondu « Attends-moi avant de sortir, s'il te plaît !» Heureusement, tu sais pas d'où proviennent les voix dans les vestiaires, parce que je les ai recroisées au pédiluve. Du coup, j'ai dit, dis donc, drôle de phénomène dans cette piscine, oulala. Voilà, à part ça, moi je suis parti en vacances, là cet été, j'étais à Arcachon. J'ai loué un logement sur Airbnb, mais tu sais, d'habitude, je prends le type de logement entier. Et là, pour changer, j'ai pris le type de logement chez l'habitant, que tu pourrais également appeler pas chez toi, finalement. Et ça marche hyper bien, parce qu'assez rapidement, je me suis senti comme si j'étais pas chez moi, hein. D'ailleurs, la dame qui m'hébergeait, elle n'avait pas trouvé bon, judicieux de me remettre la clé du logement. Ça veut dire que tous les soirs, il fallait que je demande une autorisation spéciale de sortie. J'avais l'impression d'être de retour à l'internat. Peut-être j'ai même reçu des réprimandes durant le séjour, parce qu'à un moment donné, en sortant de la piscine, j'ai mis de l'eau sur le carrelage. Alors, pour info, la chambre était à 80 euros. Hein. Moi, pour 40 euros, tu me réprimandes. Pour 20 euros, tu m'humilies, éventuellement, moi et ma famille. 80 euros, je chie sur ton carrelage, Chantal. Hein. Si tu nous écoutes, évidemment. Non, mais en fait, j'ai compris, les gens qui louent chez l'habitant, c'est des gens, ils veulent louer leur appartement, mais ils n'ont pas vraiment envie de louer leur appartement. Du coup, ils restent à l'intérieur durant la location. C'est un petit peu comme si tu louais une voiture sur Gatorland. Tu démarres, puis tu te rends compte, t'as Jean-Michel sur la place du passager, en conduite accompagnée, à te donner des instructions. Mais bon, moi, je suis pas une mauvaise personne. J'ai même laissé une critique assez positive. Ça sert à rien de se venger. J'ai mis super séjour, juste dommage pour les punaises de lit, 8/10.

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2: C'est une femme qui rencontre le prêtre de sa paroisse, là, puis il dit. Le prêtre, il dit ah, bonjour ma fille, hein. Mais je vous ai pas marié, vous, il y a 2 ans? Ah, bah si, monsieur le curé, hein. Est-ce que vous avez des enfants? Ah, bah non, monsieur le curé, nous essayons en vain, mais depuis notre mariage, mais hein, ça vient pas. Ah, bah écoutez, demain je vais à Rome, hein, et ben je vous allumerai un cierge, d'accord, hein. Et puis là, 8 ans plus tard, oh mon Dieu, et croise à nouveau le prêtre, mais là, oh le con, il est devenu évêque. Alors, ah, mais dis donc, comment allez-vous? Ben je vous reconnais, hein.
3: Ah, bah oui, très bien, monseigneur.
2: Bon, est-ce que vous avez des enfants?
3: Ah, ben oui, j'ai 3 paires de jumeaux et plus 4 filles, ça fait au moins 10 enfants en tout.
2: Ah, oh, ben dis donc, ça a bien marché, hein. Et comment il va votre mari?
3: Ah bah très bien, il est en voyage. Il est parti à Rome éteindre votre putain de cierge à la con.
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1: Alors, ce refait l'info, on va commencer avec la visite d'Emmanuel Macron et son épouse à Clairefontaine. Les Bleus qui sont désormais au complet pour préparer la Coupe du Monde avec l'arrivée hier des finalistes de la Ligue des Champions. Monsieur le Président, votre luminescence, bonjour.
2: Bonjour, bon. Oui, hier j'étais avec Dédé.
1: Il y avait
2: Dembé qui était là aussi. C'est bon, je loue pas. Chouamé, il était là, Chouamé. Alors, Marquis n'était pas là, évidemment.
1: Marquis n'est pas là. Il est
2: portugais, voilà.
1: Oui.
2: Il y avait Barco était là, sans oublier Kiki. Kylian, je parle pas de Brigitte.
3: Oh.
2: Je leur ai dit que je comptais sur eux pour une troisième étoile. Ils sont favoris, c'est possible. Hein. J'y crois. Vous remarquez que je ne suis pas allé voir aucun joueur de tennis français avant Roland-Garros.
1: Oui,
4: bonjour Bruno.
1: Oui, Didier Deschamps, bonjour. Vous avez l'habitude désormais de croiser Emmanuel et Brigitte Macron.
4: Oui, je vous avoue que je n'ai pas reconnu Brigitte tout de suite. Parce que les joueurs ont des tenues parfois tellement farfelues. Alors, arrivé au château, vous le savez.
1: Oui.
4: Donc, de loin, je me suis dit, tiens, c'est bizarre, on dirait Jules Koundé.
3: Oh.
4: Ah non, c'est Brigitte.
5: Oui, mais
1: monsieur Mélenchon.
5: Alors, l'équipe de France, là, évidemment, il y a toujours Ousmane Dembélé.
3: Ousmane.
5: Ouais, ça va, je n'ai pas fait exprès. Hein. Par contre, il n'y est plus, là, Antoine Griezmann.
3: Oh.
1: On va pas s'en sortir. Hein. Deux Français vont à nouveau aller dans l'espace par le biais de l'entreprise américaine Vast. Ce sera une première pour Arnaud Prost et la troisième fois pour Thomas Pesquet, quand même. Salut Nico.
6: Salut Lilo. Oui, Thomas Pesquet, l'un de nos plus célèbres Instagrammeurs. C'est le community manager de l'espace.
1: Oui, c'est vrai.
6: Toujours prêt à s'envoler dans l'espace. Et c'est comme Bruno Robles avec la Côte d'Azur. Dès qu'il a une occasion qui se présente, il y va. Et plus le séjour est long, mieux c'est pour lui.
1: Oui,
6: à mon avis, il doit se faire chier à la maison avec maman, c'est possible.
3: Oh.
6: Il a même envie d'aller sur Mars. 6 mois de voyage, j'y vais, ça le dérange pas. Il est motivé. Quant à Prost, on le connaît pas encore.
1: Enfin,
6: attention au jeu de mots, Bruno. Normalement, Prost, il va pas dans l'espace. Il dans la Formule 1.
3: Ouais.
1: Bien sûr.
6: PTDR.
1: Bien sûr, merci Nico.
6: LOL.
7: Bonjour Renaud.
1: Salut Renaud.
7: Dommage que j'ai pas été sélectionné parce que je connais bien la sensation d'être en apesanteur, de planer, de flotter dans l'air, d'avoir du mal à attraper les objets.
1: Des bouteilles notamment.
7: Aurélie confirme.
3: Je confirme.
7: En apesanteur.
1: Non, chantez pas, Renaud. Julien Courbet, vous vous interrogez aussi sur ces séjours-là dans l'espace.
7: Évidemment. Ouais. Mais écoutez, Bruno, toutes nos équipes se sont mobilisées, nos recherches sont intenses, nous gardons espoir malgré la difficulté, mais vraiment, on n'a toujours pas trouvé à quoi servent ces missions dans l'espace.
1: Oui.
7: On ne sait pas à quoi ça sert. Vous l'avez vu, on aura plus de facilité à retrouver Xavier Dupont de Ligonnès, mais évidemment.
1: Monsieur Jacques Lang.
7: L'exploration spatiale, Monsieur Robles, devrait faire partie du ministère de la Culture qui devrait à nouveau être sous ma direction. Des expériences qui coûtent si cher.
1: Oui.
7: Dont on a du mal à voir l'intérêt. Juste pour quelques belles images et quelques photos. On dirait une idée de moi. Pour tout ce que j'ai fait
1: pour la culture. Oui, Monsieur Lang, on le sait.
7: Alors attention, il y a encore un jeu de mots qui va suivre.
1: Allez-y.
7: La première fois que je fais, mais je ne peux pas m'en empêcher.
1: Oui.
7: Je veux féliciter ces deux Français qui, avec cette expérience, ont le privilège, pendant des jours et des jours, de tourner autour de l'orbite.
3: Non.
1: Pour la culture, monsieur Lang, bien sûr. Tiens, on va terminer avec l'ex-star du journal de 20h de TF1, Patrick Poivre-d'Arvor, qui est visé par 2 nouvelles plaintes pour agression sexuelle, ce qui porte quand même à 13 le nombre de femmes accusant l'ex-journaliste, qui nie toujours les faits d'ailleurs. Patrick Boel.
8: Bonjour, bonjour. Il y en a marre d'accuser tout le temps les Patrick.
1: Oui, c'est
8: tranquille, les Patrick,
1: c'est vrai.
8: Moi, Patrick Bruel, Patrick Poivre-d'Arvor, les Patrick Sébastien. Patrick Depardieu, Patrick Bedos, Patrick Miller, Jean-Patrick Lahaye, Jean-Patrick Morandini, l'abbé Patrick, on n'en parle pas.
3: L'abbé Patrick, on n'en parle pas.
8: Faut arrêter. Puis PPDA innocent, il le jure sur ce qu'il a de plus cher. Oui, il le jure sur ses implants capillaires.
1: Ah oui, en effet, effectivement.
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1: Moi, je suis pas un mec énervé, je suis pas un mec stressé, parce que j'ai testé plein de trucs pour être zen. Bon, j'ai commencé, vous allez voir, par me déstresser un peu fort, j'avoue, avec un jardin japonais. Bon, attention, vous connaissez le vrai principe du jardin japonais? Non? Bah si t'aimes pas quelqu'un, tu lui offres un jardin japonais. Voilà. C'est un bac de sable très très fin, avec dedans des tout petits cailloux que tu dois manipuler avec des tout petits outils. Des petites pelles, des petits râteaux, des petites pioches, avec tes gros doigts boudinés comme ça. Et alors, avant ça, tu fais des raies pour atteindre la plénitude. C'est marqué. Mais oui, c'est marqué sur la boîte, c'est marqué. Celui qui n'a jamais fait un jardin japonais. Il n'y a pas l'accent sur la boîte, hein. Celui qui n'a jamais fait un jardin japonais ne connaît pas la plénitude du vide. Putain, ça veut rien dire. Moi, j'aurais pas mis ça, j'aurais mis celui qui n'a jamais fait un jardin japonais ne connaît pas son bonheur. Oh, ça m'a stressé. Allez, poubelle! On va pas s'emmerder avec ces merdes! Fédéré, ça va te calmer! On va pas s'emmerder avec ces merdes, alors écoutez-moi bien! Un bon jardin à la française, deux bottons caoutchouc, une bonne bêche! Quand t'as retourné 400 mètres carrés de terre, tu vas te coucher, t'es moins stressé, tu dors! On oublie. Après, on m'avait parlé d'un truc génial, c'est toujours génial dans ces magazines, c'est une lampe, tu la branches à ton radio réveil, et quand le réveil sonne, la lampe s'allume, et elle imite la lumière du soleil qui se lève. J'ai dit, il m'en faut une. Je pars en acheter une. Je tombe sur qui? Devine. Bernard. Mon beau-frère, ce gros con de Bernard. Il me chope, il me dit, tu vas pas mettre des sous dans ces merdes. Il me laisse tomber. Il me dit, j'ai récupéré un halogène de 20 000 watts. Sur un chantier EDF. Je vais te bricoler un truc, ça fera pareil. On a bricolé un truc. On l'a branché. Oh, quand ça s'est allumé. Ah bah ça réveille, ça réveille. Ça déchausse les dents. Ça nous a fait que ma femme, comment vous dire, dans la chambre, comme un flash nucléaire. Oh, ça a fait un négatif de ma femme et moi sur le mur comme ça. Comme un Pompéi, what a surprise! Moi, ça m'a cramé un flanc, là. Elle est bien, hein. Et ma femme, la pauvre, a saigné du nez, comme ça. Ça va, chérie? Ah, mais il est trop con, ton beau-frère. Il est trop con. T'énerve pas. On va te bourrer de coton et on va aller dans un centre de déstressage. Oh, oh là là, on a été dans un centre. Il y en a partout en France. Ça pousse comme des champignons. Comment ils s'appellent, ces centres? Nature et Découverte. J'adore ce magasin. Chez Nature et Découverte, il y a tout ce qu'il faut pour être zen, mais surtout, il y a tout un bordel qui sert à rien, mais qu'il faut absolument acheter. Donc moi, je suis allé acheter du matos zen et j'ai fait un tour dans le magasin avant d'acheter. Il y avait une vitrine et dedans, il y avait des boussoles avec fourchette intégrée. Hein? Des fois, tu sais pas où elle est ta bouche. Bon, ah, ah, ah, ah, ah. 60 euros, ah ouais. Ça fait cher la vanne, tu vois. Non, c'est pas grave, donc je continue. Et là, ah ouais, là je suis tombé sur un truc, c'est, et, écoutez bien, un sac à dos paratonnerre. Alors si par exemple, si la foudre c'est ton kiff, tu mets ça dans un... Ouais, ouais, toi surtout. Tu mets ça dans un champ et t'attends. Ah t'inquiète, à un moment donné, plus de coiffeur pendant 6 mois. Et après, avec ton doigt, tu peux faire taser. Hein? Bon, évidemment, faut que ça soit ton kiff, la foudre, sinon, c'est le bazar. Et alors après, je continue, si vous connaissez ces magasins, dans le fond, en général, ils mettent les télescopes. Et parce que c'est zen, hein, de regarder les étoiles la nuit, c'est vachement, ça calme. Et ça coûte super cher, leurs appareils, tu vois. Nous, avec mon fils, on a un télescope, mais nous, le nôtre, c'est une bouse. Nous, on l'a acheté à Carrefour, le nôtre, tu vois. C'est-à-dire, nous, notre télescope, même à fond, tu vois la lune comme une tête d'épingle. C'est ça. On la voit mieux à côté du truc, à l'œil nu comme ça, la lune. Tu vois? Imagine le truc. Hey, je lui dis à mon fils, regarde la lune. Ah ouais, merde. Je lui ai dit, hein, t'as voulu un télescope? Je lui ai dit, maintenant, école ou pas, minuit, 4h du matin, tu regardes les étoiles. Même la journée, quand il me saoule, je lui dis, va voir les étoiles. Il me dit, à 2h de l'après-midi, tu pètes un plomb. Je lui dis, bah, regarde le soleil, t'auras une surprise.
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13: Je me présente, donc je m'appelle Hakim, je fais du stand-up depuis un moment, moi. Je suis originaire du Havre. Voilà, ça met toujours une bonne ambiance quand je le dis. Les gens se disent, ah, il a dû avoir une belle enfance de merde, lui. Hein. Ah, c'est bizarre, le Havre, ça n'a pas une belle image, pourtant c'est une très belle ville, on a quand même la chance d'avoir une plage de galets. Voilà, vous voyez pas l'avantage. L'été, quand vous êtes sur la plage et qu'il y a du vent, vous pouvez-vous prendre du sable dans les yeux? Alors qu'avant de te prendre un galet, faut vraiment que ça souffle. Donc, c'est bien organisé. Mes potes qui sont restés au Havre, ils comprennent pas ce que je fais à Paris. Il y en a plein qui m'ont dit, mais pourquoi t'es parti là-bas? Il y a trop de monde, c'est stressant. Et j'essaie de leur expliquer. Je leur dis, ouais, mais si par exemple je sors du taf à 22h, si je veux trouver un truc à manger, je peux. Et eux, c'est un argument qu'ils comprennent pas parce que ils ont pas de taf. Bref, j'ai quitté le Havre. Et au départ, j'ai trouvé un logement dans la région parisienne, à Neuilly-sur-Seine. Ouais, dans une cave. Et ils savaient pas que j'étais là. Mais il y avait plein d'avantages à habiter à Neuilly, notamment quand je sortais de chez moi, je croisais des gens qui me faisaient « Bonjour monsieur, contrôle d'identité ». Et le truc, c'est que j'ai commencé à découvrir un peu Neuilly et je suis allé un dimanche après-midi, un été, à la piscine de Neuilly. Et c'était une grosse erreur, il était 14h, il faisait 35 degrés. Et quand je suis arrivé, il y avait au moins 70 personnes devant le portail qui attendaient. Et moi, je me suis mis au bout de la queue. Quand il y a une bimbo qui nous a tous remonté, aller voir le mec de la sécurité, elle fait « Excusez-moi, je comprends pas pourquoi on rentre pas. Je fais la piscine est complète, on vous laissera rentrer quand des gens sortiront. » Elle fait « Ah, pour une personne, tu pourrais me laisser passer. » Et moi, je voyais où elle voulait en venir. Mais je voulais pas que ce soit le seul arabe qui s'énerve, tu vois, dans toute la foule. Donc je me suis dit, bon, il y a bien quelqu'un qui va dire un truc. Et je regarde autour de moi, il y avait que des vieilles de Neuilly. Tu sais, leur seul moyen de lutter, c'était... C'était nul, tu vois. Je me suis dit, non, mais il y a bien quelqu'un qui va dire un truc quand j'entends « Elle fait quoi cette pute ?» Je dis, oui, voilà, ça c'est parfait. Je regarde d'où ça vient, c'était une mère de famille. Rebeu, je fais putain. Je fais même à nuit, il fallait que ce soit une arabe. Les vieilles, c'était trop content. T'as fait, ah, c'est bien qu'elle ait dit quelque chose. On devrait faire plus de logements sociaux ici. Et là, la bimbo, elle entend ça, elle fait « C'est moi que tu traites de pute ?»« Ouais, c'est toi que je traite de pute !» Et là, ça part en embrouille de meuf. « Salope, pétasse, connasse !» Tu sais, parce qu'elles n'ont pas le droit de dire deux fois la même insulte. Sinon, elle a perdu. Et au bout d'un moment, la bimbo sort la mère de famille, crasseuse. Et ça, pour une rebeu, c'est trop. Ça l'a fait moi, crasseuse. Elle a jeté son gosse, comme ça. C'est dans la foule, ça l'a fait « Tiens-moi ça !» Et elle est partie se battre. Et quand c'est des filles qui se bagarrent, ça consiste principalement à se tirer les cheveux, hein. Sauf quand c'est une Renoir, il y a un piège. Et du coup, vous êtes raciste. J'ai bien aimé l'hésitation. On a le droit d'applaudir ça. Et elle commence à se battre. Et au bout d'un moment, je réalise un truc, c'est que personne ne les séparait. Tu sais, ça faisait une heure qu'on se faisait chier, on était content de les voir se battre. Tu sais, moi, j'ai voulu bouger. Il y a un mec qui m'a retenu à faire tes conneries. Elles sont en débardeur, il y a peut-être un sein qui va sortir là. La police a fini par arriver sur place. Ils sont arrivés, ils ont fait oh, qu'est-ce qui se passe ici? Il n'y a plus un seul bruit. Du coup, ils m'ont embarqué pour le principe, mais.
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1: Allô?
2: Bonjour monsieur, c'est bien la boulangerie?
1: Oui.
2: Monsieur Martin à l'appareil, établissement Les Alcoolistes Martin, on est vendeur de boissons alcoolifiées.
1: Oui, oui.
2: Et on va bientôt installer un point picolette devant chez vous.
1: C'est pour mettre quoi?
2: Un point picolette, c'est un point de dégustage et de vente de vin pour relancer la consommation chez les jeunes.
1: Moi je mets pas de ça, hein. Moi c'est une boulangerie, j'ai pas l'argent de vin. Hein.
2: Ah non, ça c'est mon boulot, moi je viens avec ma cave.
1: Vous m'avez pas demandé si je voulais ou pas.
2: Oui, bon bah alors je vous demande, est-ce que vous voulez? Oui.
1: Non, je le fais pas.
2: Bon. Comment ça, vous le faites pas?
1: Moi, on m'a pas fait de demande de rien. Je vois pas pourquoi que je dois accepter ça.
2: Bah, pourquoi que vous devez accepter? Que parce que moi, j'ai considéré que vous étiez d'accord.
1: Bah, je suis plus chez moi, alors. Attendez, je vais vous passer.
2: Bonjour. Allez.
1: Ah, c'est un truc.
3: Oui, allô.
2: Bonjour, madame. Comme je disais.
3: Non, c'est pas madame, c'est monsieur.
2: Mais alors, la personne que j'avais avant.
3: Oui, c'était une femme, ouais.
2: Moi, admettons, mais enfin, j'aurais bien aimé parler à un responsable.
3: Oui, bah alors.
2: Bah, alors, si vous pouvez passer quelqu'un qui est chef.
3: Je vous écoute.
2: Ah, vous êtes chef?
3: Bah oui.
2: Oula, c'est compliqué chez vous. Bref, comme j'expliquais, je dois vous installer le point picolette.
3: De quoi? C'est quoi de ça?
2: C'est quoi de ça de ce que j'expliquais à votre collègue? C'est un point de vente de pinard qu'on installe devant chez vous pour relancer la consommation.
3: Oui, d'accord. Mais moi, je vais
2: vous êtes d'accord? Bah, super.
3: Mais laissez-moi parler.
2: Ah, bah, je suis très content que vous soyez d'accord.
3: Non, non, je ne suis pas d'accord, mais je vais vous expliquer une chose. Voilà, moi, je vais vous apporter du pain à faire goûter à ces gens. Parce que moi, du pain, j'en veux à moi aussi.
2: Alors, j'ai pas toutes les syllabes dans l'ordre, mais donc, j'ai compris. En gros, vous êtes d'accord.
3: Donc, c'est niette, c'est niette. C'est pas la peine d'emmerder le monde.
2: Oh, bah, le monde, non, je peux pas être partout.
3: Bon, alors.
2: Eh ben, alors, je vais déjà m'occuper de vous parce que je pense qu'on s'est mal compris.
4: Non, c'est pas mal compris, je veux pas de ça. C'est tout terminé, monsieur. Moi, je ne vous impose rien. Alors, faites-moi pas chier.
2: Non, mais moi, je mets mon stand de pinard devant la boulangerie. Ah, bah, c'est reparti.
1: Oui, allô?
2: Bonjour madame, rassurez votre collègue, moi je vous apporte tout ce qu'il faut.
3: Vous rapportez rien du tout, monsieur. En aucun cas, vous greffez votre nom au mien, sans mon accord et sans mon autorisation.
2: Hey, en plus, pour vous, c'est tout bénef, parce que ça vous fait une extension du magasin.
3: Ah ouais, mais non, mais vous êtes une extension de rien du tout. Moi, je suis une extension de moi-même.
2: Ah oui, ça me va. Vous êtes une extension de vous-même, et moi-même, je suis une extension de votre extension.
3: Vous êtes une extension de votre grand-mère, si vous voulez, ou votre cousin?
2: Ma grand-mère n'est pas disponible, mais je peux vous envoyer mon cousin, ça oui.
3: Non, c'est point barre. Moi, je discute pas avec vous.
2: Non, bah j'entends bien, oui.
3: Moi, je suis pas une extension, moi j'ai rien à voir avec vous.
2: Ah non, mais vous inquiétez pas pour l'extension.
3: Non, je m'inquiète, monsieur.
2: Bah non, alors j'ai du mal m'exprimer.
3: Ah, vous êtes mal exprimé, faut bien vous exprimer avec moi, monsieur.
2: Ah bah justement, je m'exprime.
3: Ouais.
2: Vous inquiétez pas, moi je vous fais tous les papiers pour l'extension.
3: Ah bah, vous allez pas préparer de papiers si je suis pas d'accord.
2: Ah bah oui, mais là j'ai déjà tout expédié.
3: Vous préparez les papiers de votre grand-mère.
2: Alors écoutez, je vais voir si elle peut se libérer, vu que vous insistez.
3: Non.
2: Mamie Martinette, la boulangère veut savoir si tu peux t'occuper de son point picolette.
3: Bon, allez. On arrête les conneries, c'est niette.
2: Comment ça niette? Non, sérieusement?
3: Bah sérieusement que c'est niette, ouais.
2: Ah bah merci, moi je viens de réveiller Mamie Martinette de la sieste exprès pour vous.
3: Non mais vous rigolez, monsieur.
2: Oh bah bien sûr que je rigole, oui.
3: Ah, sac à nulard.
2: Ah bah voilà, on y arrive. Et alors
3: Roger,
2: c'est...
3: Roger, arrête Roger.
2: Ah bah oui, ça y est, tu m'as grillé.
3: Roger.
2: Oui, bien sûr que c'est moi.
3: Ah, Roger, arrête tes conneries.
2: Eh, j'ai cru que t'allais jamais me reconnaître. Hein.
3: D'accord, hein, t'es pas reconnu, Roger.
2: Bah qui tu veux que ce soit à la radio?
3: Bon allez, bisous.
2: Ouais, et bah bisous. Et puis tiens, passe à la maison pour l'apéro ce soir.
3: Ok.
2: Je compte sur toi, hein, t'apportes une bouteille.
3: Ok.
2: Super, je sens qu'on va bien rigoler.
3: Bon après-midi.
2: À tout à l'heure.

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2: Ça va?
3: Hey, et toi?
2: Je suis trop contente.
3: Moi, ça fait plaisir.
2: Super que t'aies pu venir. Tu sais pourquoi t'es là ou pas?
3: On m'a pas trop expliqué.
2: Ouais, vas-y, d'accord. En fait, voilà, tu vas me servir des talons dans la soirée, c'est-à-dire que...
3: Si je peux aider.
2: Non, mais... c'est-à-dire qu'en fait, je vais te poser des questions sur les hommes, des questions que nous, on se pose les femmes, je crois que je suis pas la seule. Et puis toi, tu me réponds en toute franchise.
3: Voilà. Bah, tu me connais, bien sûr.
2: Tu cherches pas à m'épargner.
3: Non, non, franchise. Voilà.
2: Formidable. Super, donc je commence tout de suite. Question que toutes les femmes se posent, je pense.
3: Ouais.
2: Pourquoi?
3: Ouais.
2: Quand vous dites à une fille, je te rappelle. Pourquoi vous rappelez pas? C'est chiant.
3: Pourquoi ça t'est arrivé?
2: Hein?
3: Ça t'est arrivé?
2: Non, non, pas moi.
3: Non?
2: Non, non, non, c'est une question qui revient globalement. Non, moi jamais. Pourquoi vous rappelez pas? C'est chiant.
3: Ah, mais faut jamais rappeler.
2: C'est vrai?
3: Ah, jamais, jamais tu ne rappelles.
2: Pourquoi?
3: Mais parce que la fille,
2: ouais,
3: si je la rappelle,
2: ouais,
3: elle va savoir qu'elle me plaît.
2: Ouais.
3: Et si elle sait qu'elle me plaît,
2: ouais,
3: elle ne me rappellera pas.
2: Ouais, d'accord. Mais enfin, c'est con, parce que du coup, elle te rappelle pas dans les deux cas.
3: Mais c'est ce que je te dis.
2: Ouais. C'est complètement con.
3: Ouais.
2: Il dit oui, en plus, l'effronté. Parce que...
3: Mais,
2: eh ben, ça se trouve, elle te plaît, tu lui plais, et vous vous reverrez jamais de votre vie, c'est ridicule.
3: Voilà. Mais au moins, elle saura jamais qu'elle me plaît. T'as compris le truc ou pas?
2: J'ai compris, bah, vaguement, je crois. Enfin, c'est bizarre, je sais pas. Ouais. Quand vous êtes chez une fille, alors pareil, ouais, la première nuit, tu sais que tu passes chez une fille. Oh, pourquoi vous partez dans la nuit? Pourquoi vous restez pas le matin au petit-déj avec nous? C'est chiant.
3: Ah, ça t'est arrivé?
2: Non, pas moi.
3: Ah bon?
2: Pourquoi vous restez pas?
3: Ah, mais faut jamais rester.
2: Faut quoi?
3: Ah, tu ne restes jamais. Mais non, mais c'est l'ultime boulette de rester.
2: C'est vrai?
3: Mais oui. Mais parce que...
2: Quoi?
3: La fille.
2: Ouais.
3: Si je reste.
2: Oui.
3: Elle va savoir qu'elle me plaît. Et si elle sait qu'elle me plaît,
2: elle me rappellera pas.
3: Okay. Voilà.
2: D'accord.
3: Tu vois, ça y est, t'as rentré.
2: Comme voilà, le téléphone, en fait, c'est pareil.
3: Exactement.
2: Ah oui, d'accord. Donc, en fait, vous inversez tout.
3: Oui.
2: Ah, ça y est, je crois que je comprends. En fait, quand vous restez, par exemple, le matin, c'est que la fille vous plaît pas.
3: Exactement. Regarde-moi, par exemple, en ce moment, je suis avec une fille qui me plaît pas trop.
2: Ouais.
3: Pas du tout, même. Eh ben, ça fait 10 ans qu'on est ensemble.
2: Ah oui, non, c'est vachement bien.
3: Ouais, mais c'est bizarre tes questions, vous êtes tordues les filles, parfois c'est...
2: C'est possible, ouais, c'est peut-être nous, je sais pas. Et alors par exemple, si je suis dans un bar, ça m'est pas arrivé à moi. Je suis dans un bar avec une copine,
3: ouais,
2: et il y a un mec qui me plaît, bon peu importe, et
3: ouais,
2: le mec, il me regarde pas de la soirée.
3: D'accord.
2: Mais rien, mais ouais, nos calculs, je n'existe pas.
3: Ouais, j'imagine, ouais.
2: Quoi?
3: Enfin, j'imagine la situation.
2: Situation, voilà. Mais je n'existe pas, il est là, il me regarde pas, il regarde ma copine vaguement.
3: Voilà.
2: En fait, c'est une feinte, c'est l'inverse, c'est parce que je lui plais.
3: Non. Non, là, c'est qu'il veut emballer ta copine.
2: Ah, exception alors.
3: Exception, voilà, ouais. Surtout si ta copine, c'est Émilie.
2: Tu
3: sais, Émilie, là, ta copine.
2: Okay.
3: Elle est mannequin, non? Elle est.
2: Ouais, ouais, mannequin lingerie, ouais.
3: Wow, elle est là, non?
2: Ouais, elle est là, elle est en coulisses, mais elle doit rentrer chez elle, je crois.
3: Ouais.
2: Excuse-moi, j'en ai pas fini, je vais en profiter pour te poser une question un peu perso.
3: Vas-y.
2: Là, par exemple, je viens d'avoir un premier rendez-vous avec un mec et ça s'est trop bien passé, quoi.
3: Ouais.
2: Mais le rêve.
3: Vas-y,
2: mais le dîner de malade, quoi.
3: Ouais.
2: Affinité, échange, dialogue, tu sais, ouais, passe-moi le sel et toi. Non, non, mais. Tac au tac. Truc
3: ouais,
2: de malade.
3: Mmh.
2: Affinité énorme. Soirée mortelle, on discute jusqu'à 9h30, 10h. Non, mais attends.
3: Du matin?
2: Du soir.
3: Oh.
2: Au moment de l'addition, le mec, grand prince, il paye sa part. Gentleman, à la fin, il me montre une bouche de métro et tout.
3: Ouais. Il est mort, le mec.
2: Mais la soirée de rêve.
3: Ouais.
2: Et là, ça fait 3 semaines qu'il m'a pas rappelé. En fait, ça veut dire que je lui plais et qu'il me fait mijoter.
3: 3 semaines?
2: 1 mois.
3: C'est bien mijoté déjà là. Hein, hein? C'est cuit même, non?
2: Bien sûr que c'est cuit.
3: Ah, c'est cramé.
2: Donc là, par exemple, si je lui envoie un petit texto, il sera content.
3: Exactement.
2: Et voilà.
3: Ce qui lui permettra,
2: oui,
3: de ne pas te rappeler.
2: Parce que je lui plais.
3: Voilà.
2: Denis, tu changes ma vie. Oh putain, le nombre de mecs à qui je plais en fait. Non, je pense à un truc là, excuse-moi, mais...
3: Quoi?
2: Non, mais tu m'appelles jamais, toi, par exemple.
3: Quoi?
2: Je dis tu m'appelles jamais.
3: N'importe quoi.
2: Non.
3: Mais j'aurais... si, encore... Bah, l'autre fois, je t'ai encore appelé quand j'avais un problème d'argent, là.
2: Non.
3: Ah non, c'était pas toi.
2: Non, tu m'appelles jamais, mais... tu m'invites jamais au resto.
3: Si.
2: Tu me regardes jamais moi, plutôt mes copines. Denis.
3: Quoi?
2: N'en dis pas plus. J'y vois clair dans ton jeu, Denis. Ah putain, pas toi, Denis, pas toi. Pas nous.
3: Hein?
2: On n'a pas le droit. On n'a pas le droit, Denis.
3: Hein?
2: Oh, je suis désolée, putain.
3: De quoi?
2: Bah, je... Ça va être un petit peu humiliant devant tout le monde, excuse-moi, je... Non, Denis, toi et moi, ça va pas être possible. Voilà, excuse-moi.
3: Ah là là.
2: Putain.
3: Aïe. Ah,
2: Je suis désolée.
3: Ouais,
2: tu sais pourquoi?
3: Non.
2: Bah, parce que ça gâcherait notre amitié. Moi, je peux pas me passer d'un copain comme toi pour me donner des conseils comme ça.
3: Je comprends.
2: Bah ouais, je sais.
3: Ah là, si je m'attendais à ça... Bon.
2: Ça va aller?
3: Écoute, je vais... Ça va, oui.
2: Oui.
3: Je suis un peu partagé dans mes sentiments, mais je...
2: Je peux t'aider à m'oublier, en tout cas,
3: ouais.
2: N'importe quoi, je veux dire... J'en sais rien. T'as des photos de moi chez toi?
3: Évidemment.
2: Ou pas? J'ai clé.
3: Ok.
2: Brûle. Ça,
3: et
2: c'est
3: les
2: la
3: DVD,
2: base.
3: Les DVD?
2: Vous aussi, les DVD?
3: Ouais.
2: Non, ramène-les, je dois en donner à des copains. En tout cas, si tu veux que je t'aide d'une manière ou d'une autre, financière, affective...
3: Non.
2: Putain, pauvre gosse.
3: Ah,

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5: Donc j'ai commencé par un truc tout bête, j'ai tapé homéopathie à vie dans Google. J'ai vraiment commencé comme ça, je vous jure que c'est vrai. Putain, homéopathie à vie dans Google. Oh, il se prenait des sauts de merde. Putain, il se faisait matraquer la gueule. On aurait cru des PD en claquettes devant une caserne en Yougoslavie. 80% des victimes d'agressions sexuelles sont des femmes. Un tiers d'entre elles sont âgées de moins de 18 ans. En prenant en compte ce chiffre, calculez combien de chances a Pamela de tomber enceinte d'un inconnu si elle continue à s'habiller comme une petite pute. Voulez-vous pendre? Oui. Depuis combien de temps? Un an? Mais qu'est-ce qui vous en a empêché? Puis tout. Ah, vous savez pas faire les nœuds.
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9: Docteur! Docteur! Je vais vous voir, monsieur. J'ai le cancer du bras droit. Docteur, vous me reconnaissez, j'étais déjà venu l'année dernière. Vous m'aviez donné la grippe. Oui, j'étais très content, j'ai gardé tout l'hiver. Ah non, mais là, docteur, c'est plus grave, parce que vous voyez, quand je fais ça, je peux pas le faire. Ah non, mais là, ça compte pas, c'est pour vous faire voir. Hey, docteur, c'est que faire d'être malade, j'aimerais mieux avoir un truc qu'on connaît, qu'on peut soigner, quoi. Où il y a des médicaments, je sais pas, moi, de le matin, de le soir. Et puis, des fois, une petite cuillère de sirop qui est très mauvaise, mais qu'on voit quand même, parce qu'on est raisonnable. Docteur, vous y connaissez, vous, un cancer? Moi non plus, non. C'est pas la grippe, hein, ça, de toute façon. Enfin non, merde, alors, j'ai pas bossé toute ma vie pour avoir que des grippes, merde. Rien qu'au bureau, j'ai un copain, un colique néphrétique, et un autre, il a une petite virale. Alors... Hein? Vérole, oui, peut-être. Je sais pas. Je n'ai rien. Enfin, en tout cas, c'est une petite, la sienne. Si, c'est un secrétaire qui me l'a dit. Et le chef, il a un infarctus. Non, pas ici, dans le myocarde. Il en est très content, oui. Ah non, mais il gagne plus que nous, hein. Ah, mais je demande pas l'impossible. Ah non. Je dis pas un gros cancer qu'on me ramène. Ah non. Un petit peinard, remboursé par des gens de souviens. Mais un truc où il faut quand même être courageux. Ah ben, faut être courageux pour avoir ces trucs-là, rien que quand on vous les annonce. Parce que les médecins, ils s'en foutent, ils sont pas malades la plupart. Alors, mec, qui s'amène, monsieur, il va falloir être fort. Très fort, en un mot, commençons. Je n'irai pas par quatre chemins, j'irai droit au but. Je vous parlerai franchement, je vais vous parler franchement, je vais pas tarder à vous parler franchement. Le mec est déjà mort d'autre chose. Alors voilà, vous avez le cancer du bras droit, il vous reste 8 jours à vivre.

0: Eh, ta gueule, et vis-moi, ça t'écorcherait pas, non? C'est moi qui meurs, merde! Gentiment, non? Même 8 ans quand on est mal, ça passe vachement vite, eh! Le client est roi, merde, c'est moi qui paye, non? Eh, moi j'aime mieux ça que le mec qui vient. Monsieur, il va falloir répondre très fort. Hein, vous commencez à pas par quatre chemins, vous avez la grippe espagnole. On a l'air con. Alors la grippe, on tousse. Excusez-moi, ça m'a échappé. Voilà. On avait un gros bout là. La grippe. Je l'avais encore. Espagnole en plus. Même pas française. Eh, vous marrez pas, hein? On sait pas si c'est français, le cancer! Me marrez, que ce soit pas français, tiens! Me marrez! Les mecs qui l'ont, ça fait une jaunisse! En plus! Hein? La cirrhose? Vous croyez, docteur? La cirrhose du bras droit, ça existe, hein? C'est nouveau, j'ai rien de sortir, non, mais... Ah ben, je sais pas, je m'étais habitué au cancer, surtout, c'est ça, quoi! Puis ça a plus de classe, le cancer, quand on vous demande qu'est-ce que c'est, comme elle dit, ça sert.
1: Ah.
0: Et vous, qu'est-ce que c'est, la cirrhose? Vous avez remarqué, il y a des avantages, la cirrhose, on est sûr que c'est français, au moins. Bon, ben, je vais prendre ça. Non, je le garde sur moi, je suis content, parce que la cirrhose, c'est un truc qu'on peut être malade toute sa vie, ça. Tandis que le cancer, et au prix que ça coûte, on n'est même pas sûr de mourir guéri. Alors merde!

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2: Très très belle destination, je recommande Las Vegas. Les gens vont là-bas pour les casinos. Moi, je vous recommande un musée, le musée de la mafia. Alors c'est un vrai musée, c'est un musée qui retrace toute l'histoire de la mafia. T'as les gangs irlandais, l'arrivée d'Al Capone, le mariage des Balkany. C'est vraiment très très bien fait. Et en fait, les Américains, à la fin du parcours, il y a une petite salle de jeu où tu joues un jeu, t'as le rôle d'un flic. Donc ils te donnent un gilet pare-balles, un flingue, et t'es présenté à une situation de prise d'otage, et tu dois libérer les otages. Donc t'as un écran sensoriel devant toi, et ce jeu se joue à deux. Sauf que moi, j'étais tout seul, donc on m'a mis avec une autre dame qui était toute seule. Il se trouve que cette dame venait du Texas. C'était vraiment Texas, Texas. Chapeau de cow-boy, boots, le t-shirt avec Trump, Make America Great Again. Déjà, elle était déçue parce qu'elle pensait que le jeu se faisait à balles réelles. Donc, première déception. Deuxième déception, on lui dit, tu vas faire équipe avec moi. Elle me regarde, elle fait, non. Je lui dis, non, c'est juste un jeu. Vous allez jouer aux flics, vous allez libérer les otages et trouver le méchant. Elle dit, bah, il est là, le méchant. Et là, elle me regarde comme ça, elle me dit, you Mexican? Alors, dit comme ça, c'est jamais bon signe. Je fais non. Elle me dit, where are you from? Je fais, écoute, t'es du Texas, même si je te dis, tu sauras pas. Fais pas comme si. Elle me dit, Mexican. Je fais, Algerian. Elle me dit, it's a city in Mexico? Je fais, oh là là. Ça va très très long ce jeu. On nous installe, le gars qui nous installe, il fait trois pas. Et après, il revient, il fait, juste pour information, hein, la première personne que vous allez voir à l'écran, c'est un gentil. Et je dis, pourquoi il nous dit ça? Et en fait, ça commence, la première personne qui arrive, c'est un Renoir. Et elle direct, papa, papa, papa, papa, papa. Elle vide son chargeur sur lui. Et c'était juste le gars qui annonçait les règles du jeu. Donc, il lui reste plus de balles à Trumpiste. Il n'y a que moi qui ai des balles, ok? Et c'est un jeu de stress. Même si c'est un jeu, au bout d'un moment, tu rentres dans le délire, t'es stressé. Et elle est à côté de moi, elle me stresse. On continue, la deuxième personne qui arrive, c'est un Latino. Tout de suite, elle fait, vas-y, tire. Je lui dis, attends. Parce que moi, à ce moment-là, je me suis rappelé d'un film, Men in Black. Pour ceux qui se rappellent du film, Will Smith, avant d'être recruté par les Men in Black, il joue au même jeu. Donc je me suis dit, peut-être que tout ça, c'est pour un poste avec le FBI quelque part. Donc concentre-toi, ils ont envoyé le Latino beaucoup trop tôt. C'est sûr, il joue sur les stéréotypes, il doit être gentil. Donc je laisse passer. L'autre, elle pète un câble, non, il fallait tirer. Donc je lui explique, non, non, non, il joue sur les stéréotypes. Elle me dit, ah, ok, I understand. It's your cousin. Je fais, oh là là. Je t'ai dit, je suis pas Latino. On continue, la personne qui vient après, c'est une blanche. Pour ceux qui se rappellent du film, c'était qui le méchant dans le film? C'était la petite fille blanche. Donc moi, je me rappelle de ça. En plus, la meuf blanche ressemblait à une ex. Pas! Pas confiance, direct. On me la fait pas deux fois. Alors l'autre, elle est hors d'elle. Oh, he's shooting white people. Enfin, bref. Fallait que je lui explique, mais je savais qu'elle allait pas comprendre. Donc je dis oui, en fait, elle est blanche, mais elle est végane. Et là, elle fait « All right then, all right, all right, all right. » Et en fait, on a créé une connexion contre les véganes. Et du coup, elle commence à s'intéresser à moi. Elle me dit « You like meat ?» Je fais « Écoute, de là où je viens, on a une journée que pour le meat. You see the sheep, barbecue. » Elle me dit « Wait, wait, you Muslim ?» Je fais « Yo no entiendo. Yo no soy de aquí, yo soy mexicano. »
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9: C'est un superbe mec, bronzé, baraqué, qui se tape toutes les belles nanas de la plage. Et il est avec son meilleur pote qui est belge. Un jour, son pote lui demande, il dit bah, t'en as de la chance, tu tombes toutes les filles. Bah tu t'aurais pas une bonne astuce pour moi? Ah écoute mon pote, les filles, il faut les épater. Alors tu sais, tu te mets une grosse pomme de terre dans le slip et tu marches fièrement sur la plage. Alors le soir arrive et le belge dit à son pote,
10: mais écoute, j'ai fait comme tu m'as dit, mais ça n'a pas marché. Tout le monde rigolait sur mon passage.
9: Mais oui, pauvre con, la pomme de terre, faut la mettre devant, pas derrière.
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0: 17h, bienvenue dans l'After Work du Rire, l'émission qui accueille tout le monde, sauf ceux qui t'appellent frère alors qu'ils peuvent pas te blairer. Je supporte pas ces gens, je n'en peux plus de ces gens-là. Nous, on blaire tout le monde, on adore tout le monde, surtout ceux qui écoutent Rire et Chanson de 17h à 18h. Et on est ravis de passer la semaine avec un invité, 5 millions de followers, 4 999 000 de plus que moi, c'est notre ami Roman Dodwick.
1: Bonjour tout le monde, bonsoir les auditeurs de Rire et Chanson, merci de nous écouter.
0: Ah, ça fait trop plaisir, tu sais qu'il y a de plus en plus de monde qui écoute Rire et Chanson.
1: C'est vrai?
0: Oui.
1: Ça explose?
0: Ça explose depuis quelques temps. Et ça, d'ailleurs, j'en profite tout de suite tiens, pour remercier les 35 millions de vues qu'on a eues sur les réseaux sociaux depuis 2026. Ça fait 4 mois et demi. Grâce
1: génial.
0: À vous, grâce aux invités magnifiques.
1: Super.
0: Et Roman, alors pour toi, 35 millions, pour toi, c'est une vidéo.
1: Oh, c'est ce que je fais l'après-midi, quoi.
0: Voilà,
1: bien sûr.
0: Ça.
1: Non, 35 millions de vues, c'est énorme. Mais moi, je tiens à le dire parce que les spectateurs viennent me voir à la fin des spectacles et me disent on t'a écouté sur Rire et Chanson. Moi, j'ai des jeunes, même des très jeunes, qui viennent me dire ah, j'adore, je t'écoute sur Rire et Chanson et tout. Je fais ah bon, ils diffusent mes sketchs. Mais super, je pense à ma SACD et tout. Je me dis, c'est super, c'est une super bonne nouvelle. Quoi.
0: Et tu passes très souvent, notamment le Sunday qui passe.
1: Il faut
0: très,
1: arrêter de diffuser ce sketch, hein, vraiment, je vous en supplie.
0: Tu n'assumes plus ce sketch.
1: En vrai, il commence à être vieux.
2: Je commence à en avoir fait
0: c'est
2: des nouveaux
0: vrai.
2: Que j'aime bien.
0: C'est vrai. Bon, je vais discuter à la directrice, je la connais.
1: Parce que
0: il faut que je vois déjà pour mes tigres resto avec elle là, d'ici ce soir. Et en même temps, je dirais, Roman, il faudrait passer les nouveaux sketchs.
1: Je serais bien.
0: Eh ben, il n'y a pas de souci.
1: Je voudrais bien refaire un open du rire, ça fait longtemps.
0: Eh ben, un open du. Ah, ok, tu lances un appel.
1: Je lance un appel à
0: caméra est face à
1: les
0: toi.
1: Les gars, open du rire, je suis chaud, appelez-moi quand vous voulez. En plus, je suis un peu moins cher qu'avant. Enfin, vraiment, n'hésitez pas.
0: Pascal Reynaud, la patronne, vient d'avoir ce message, bien sûr, sur son Blackberry, puisque Pascal a toujours un Blackberry, bien sûr, vous le savez. Alors, on est sur Rire et Chanson. Tu es là pour ton nouveau spectacle, Roman, une nouvelle série, un nouvel album de R&B, une exposition de peinture abstraite, un livre de recettes de cuisine vegan également. On va en parler, mais à côté de toi, tu as remarqué quelqu'un qui, comme toi, sera au Festival d'Avignon cet été. Je lui ai dégoté un magnifique studio de 8 mètres carrés pour la modique somme de 2000 euros pour le mois, c'est Sabrine Zayani.
3: Bonsoir.
0: Ça va Sabrine?
3: Ouais, je suis super contente de retrouver Roman, on s'était rencontrés il y a 10 ans et...
0: Et il s'en souvient encore.
3: Bah, entre temps, lui il a percé, moi je me suis mariée, j'ai divorcé. Voilà.
0: Alors voilà, Roman a hésité, il s'est dit soit je me marie, soit je perce, et il a préféré percer.
1: J'ai pas eu l'option mariage personnellement, ça c'est pas une option qui s'est présentée. Quoique l'amour s'est présenté parfois, quelquefois, et c'est sûr qu'il y a des moments, mais surtout en plus on est je sais pas si on a le même âge.
3: Non, et justement, c'est une bonne nouvelle que je t'ai pas marqué parce que t'étais mineur au moment de notre rencontre.
1: Et oui, donc c'est peut-être. Oui, effectivement. Ah putain, c'est vrai que j'ai commencé quand j'avais 15 ans.
3: Oui.
1: Quand tu m'as rencontré, j'avais 15 ans. Oui, si tu m'avais dragué, on aurait eu un problème juridique.
3: Sauf si t'avais le même âge.
0: Sauf si t'avais été prof, éventuellement prof de théâtre, évidemment.
1: Alors... Ah oui, donc ça plus prof de théâtre. Ah oui, non, ça aurait été un cauchemar pour toi.
0: Non, c'est Brigitte Macron, je confonds avec Brigitte Macron. Alors, vous êtes sur Rire et Chanson. Roman Dodwick est avec nous pour son nouveau spectacle qui n'a pas encore de nom.
1: Pour l'instant, il s'appelle Nouveau Spectacle, c'est le titre officiel. Il y a un. Je peux balancer l'exclusivité je crois qu'on est arrivé à un titre qui
0: c'est
1: qui...
0: pas possible.
1: Si, je te jure.
0: Est-ce que tu veux qu'on mette une musique de suspense pour que tu annonces l'exclusivité?
1: C'est peut-être un peu trop gros pour un titre de spectacle.
0: Ah si, mais c'est quand même le.
1: Ok, bah vas-y, balancez-moi.
0: Attention, je fous dans la merde Louis, notre réalisateur, qui cherche quelle musique. On a une musique de suspense pour toi.
1: Ok, les amis, j'ai beaucoup réfléchi. Alors, c'est un titre qui doit correspondre à ce que raconte le spectacle, à savoir une arrivée dans un monde un peu nouveau. C'est-à-dire moi qui arrête avec cette image adolescente que j'ai traînée pendant de nombreuses années, celle qu'on m'a aussi un petit peu collée sur le front. J'ai envie de montrer que ça y est, même si je sais pas nager, je suis dedans. Le spectacle va s'appeler Le Grand Bain.
0: Le Grand Bain, le nouveau spectacle de Roman Dodwick. En exclusivité, il vous balance le nom comme ça. Et on est que lundi, il est que 17h04.
1: Et on est déjà en train de balancer des exclusivités. Alors moi, j'aimerais bien quand même avoir les avis peut-être de vous, et peut-être parce qu'on n'a pas encore officiellement déposé le nom à la SACD, on n'a pas encore commencé le travail, l'affiche n'est pas encore faite. On est encore au stade où on peut faire demi-tour. Et la question que je me pose, c'est, il y a évidemment un film qui s'appelle Le Grand Bain de Gilles Lelouch, qui est sorti d'ailleurs, que j'ai revu il y a deux jours, qui
0: magnifique.
1: Est vraiment un film exceptionnel, qui est incroyable et vraiment avec que des acteurs incroyables dedans, Virginie Efira, Mathieu Amalric, et je me demande, tiens, bon, est-ce que le fait que y a un film qui s'appelle comme ça, du coup j'hésite, est-ce que Le Grand Bain, est-ce que Grand Bain, à un moment je voulais appeler le spectacle Striptease, c'était vraiment un titre auquel j'avais pensé.
0: Ah oui.
1: Je suis pensé à Confiture, enfin vraiment on a
3: et
1: pensé
3: le,
1: à des
3: le
1: choses
3: petit bain.
1: Le petit, ouais, Pédiluve, ça va, on
0: n'écoute jamais
1: un peu
0: les
1: vendeur.
0: Conseils pour les titres à Sabrine. N'inquiète pas. Non, Le Grand Bain, c'est très bien, on comprend très bien que t'as, ça y est, maintenant t'es dans Le Grand Bain, et non, il n'y a aucun souci, ne t'inquiète pas, je valide. Tu valides aussi ou pas alors?
3: Bon. Moi, tu sais que je suis toujours d'accord avec toi.
0: Ah pardon, c'est vrai, c'est parce qu'elle veut garder son poste, bien sûr.
1: Waouh.
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0: Vous êtes sur Rire et Chanson. Oui, on aime le rock and roll sur Rire et Chanson.
1: Nostalgie, on sait pas encore. On n'est pas complètement sûr.
0: Parce que tu sais, c'est la fin de saison. Je suis en train de négocier. Et comme Nostalgie me propose quand même un gros contrat pour aller chez. Mais bien sûr, ils me disent voilà, qu'est-ce que tu fais? Tu restes ici sur Rire et Chanson. Tu lances Selig, mon idole. Ou tu vas sur Nostalgie. Tu lances Jeanne Masse, mon autre idole. Donc, je réfléchis. Je te tiens au courant, Roman Dodik, sous Vitesse. Ne t'inquiète pas. Vous écoutez peut-être cette émission L'After Work du Rire avec Sabrine Zayani, bien sûr, en podcast, puisqu'on est très, très écouté en podcast. Et j'en profite pour embrasser un auditeur, le petit Raphaël, qui écoute sans arrêt Rire et Chanson. Est-ce que vous savez quel âge il a, ce petit Raphaël?
1: Ben, je sais pas, mais big up à Raphaël. Il doit avoir, si tu dis qu'il est petit, il doit avoir, je sais pas, 15 ans.
0: 11 ans.
1: 11 ans.
0: 11 ans. Il est en CM2. Il est en CM2.
1: Il est en CM2. Ouais. Il écoute les sketchs de Rire et Chanson,
0: oui,
1: qui parlent de bite et tout. Là.
0: Mais oui, bien sûr.
1: Le sketch du Sunday où je dis que j'adore me branler pendant 5 minutes.
0: Mais c'est tuer son modèle, Raphaël.
1: Mon Dieu,
0: mais oui, mon petit Raphaël, je suis désolé. Mais il est en CM2. Il a déjà fait plus d'études que moi. Vous vous rendez compte? C'est incroyable. Il kiffe Rire et Chanson.
1: Gros big up.
0: Mais oui, sa mère kiffe France Inter. Bon. C'est un petit peu différent quand même. Il a pas de portable, donc il paraît qu'il part en week-end avec une radio spéciale pour lui, une petite radio portative, et il écoute Rire et Chanson. Voilà.
1: Putain, Raphaël, toi t'es un vrai. Tu vois dans le monde dans lequel on vit, voilà ce monde qui devient de plus en plus numérique, ce monde où tout va à la seconde, où on doit commenter, partager. Raphaël, lui, il est dans le goût des vraies choses. Il est dans le goût de la petite radio qu'on transporte. Il nous rappelle, voilà, on a l'impression d'être dans un Marcel Pagnol. Il y avait pas ça dans Marcel Pagnol. Vraiment, c'est une mauvaise référence. Écoutez, j'ai voulu faire une grande envolée lyrique, j'ai raté. On enchaîne.
0: Bravo. On embrasse Raphaël, bien sûr. Et si tu veux devenir animateur radio comme moi, il faut que t'arrêtes études tout de suite, bien sûr, Raphaël, on t'embrasse. Alors, première fois avec nous, Roman Dodik.
1: Oui.
0: Ça te tombe bien, il est temps de te faire l'interview que les auditeurs attendent tous les lundis, l'interview toute première fois. Je vous avais parlé de Jeanne Masse, hein, c'est vraiment mon idole, vous le savez. Alors attention, Roman, comme tu te livres dans ton spectacle à nu, tu te mets tout nu, évidemment psychologiquement.
1: Hein, bien sûr, on le sait. Sinon, ce serait beaucoup plus cher.
0: Exactement. Premier coup de foudre, Roman.
1: Mon premier coup de foudre. Alors sinon, vrai coup de foudre. 15 ans, je suis dans un square. Elle arrive et je sais que cette personne va bouleverser ma vie.
0: Mais non, tu le sais comme ça.
1: Je le sais. Mais il y a un truc de... Et ce qui est rigolo, c'est que c'est pas tant physique. Tu vois, il y a un truc de... Elle est belle, bien sûr. Objectivement, elle est belle. Il y a plein de gens. Je trouve plein de gens beaux, belles, depuis très longtemps. Enfin, j'aime bien regarder les gens. Les gens sont très beaux, c'est super. Il y a rien que dans ce studio. Il y a au moins une personne qui je parle du réalisateur.
0: Oui,
1: qui
0: bon, c'est très bien.
1: Non, mais... Et je vois cette personne arriver dans ce square. J'ai 15 ans. Je viens d'arriver dans un groupe de potes. J'ai jamais eu trop de groupes de potes. Je suis pas très à l'aise. Je vois cette fille débarquer, arriver, me dire bonjour avec un sourire que j'oublierai jamais, des yeux dans lesquels je me suis perdu. Et je savais que cette meuf allait bouleverser ma vie et elle l'a bouleversée.
0: C'est pas possible. Combien de temps elle a bouleversé ta vie?
1: Elle est encore là.
0: Non,
1: aujourd'hui.
0: C'est vrai.
1: Alors, c'est pas mon amoureuse.
0: Ah.
1: Mais il est possible que j'ai écrit une série pour parler d'elle.
0: Oh, qu'est-ce que c'est beau ça. Une série qui s'appellerait Putain de série?
1: Putain de soirée.
0: Putain de soirée, pardon, excusez-moi. Putain de série, putain de soirée, excusez-moi, je suis vieux, moi je suis déjà couché. Putain de soirée, effectivement ta série, donc ça parle d'elle. Expliquons le pitch en une seconde, putain de soirée.
1: Putain de soirée, c'est l'histoire d'un mec qui s'appelle Simon, qui est très amoureux de sa meilleure amie qui s'appelle Angèle.
0: Ah là là là là.
1: Et il a jamais osé lui dire, et il lui organise une grosse teuf pour enfin lui avouer, mais vu qu'elle part demain matin au Canada, c'est sa dernière soirée, sa dernière chance pour oser lui dire, pour oser lui avouer des choses.
0: Et on va en parler, bien sûr, puisque comme par hasard, il y a l'ex beau gosse qui arrive à la soirée.
1: Évidemment.
0: Comme par hasard. Et donc, manifestement, cette série est basée sur des faits réels.
1: Elle est très...
0: Et donc, elle est partie au Canada, cette personne?
1: Non, en Irlande, mais bon, c'était moins sexy de dire l'Irlande. C'était moins sexy de dire l'Irlande.
0: C'est vrai. Bon, alors, je vous conseille de regarder cette série pour savoir si, oui ou non, Simon a réussi à pécho Angèle. Moi, je connais la réponse, attention. Premier râteau.
1: Premier râteau, ça doit être quelques semaines après le premier coup de foudre.
0: Elle t'a vraiment mis un râteau cette personne.
1: Oui, mais mignon, gentil. C'était vraiment, je sais pas. Faites beaucoup de vues. Faut que je fasse attention à ce que je raconte quand même. J'entends réaliser, faut pas non plus que je me sente comme chez ma psy. Là.
0: Enfin, c'est vrai.
1: J'ai un peu tendance. Tu sais que mon problème dans la vie, c'est que j'aime bien me livrer, j'aime bien parler. En plus, tu mets un micro, moi je vis pour les caméras. Ça y est, j'ai envie de parler. Et j'oublie que des gens vont voir ça après. Quoi.
0: Oui, beaucoup.
1: Mon premier râteau, ça doit être vraiment en première fois, ça doit être plutôt un truc qui date de colonie de vacances, tu vois, ambiance on est dans les Sardaigne, je te jure, j'allais dire Sardine.
3: On est dans
1: les Cévennes, c'est une autre région.
0: C'est une autre région
1: qui est en France. On est dans un champ, il y a du blé, c'est la boum, Tu vois, il y a toujours, on fait la boum, donc ça va danser la Macarena, le coup d'euro dans pas longtemps. On est dans le dur, tu sais, il y a le truc en dur qui est au milieu du champ, et il y a cette fille qui s'appelle, oh la vache, je crois que j'ai son prénom et son nom de famille, elle va être ravie, oh Anna Tombroff.
0: Anna Tombroff!
1: Mais elle a 12 ans de plus que moi, mais quand t'as 8 ans, elle a 10 ans, enfin, c'est une daronne, quoi! C'est une milf, il y a un truc t'as 8 ans, c'est une grande, et donc t'es perdu, et tu demandes, tu te prends tout ton courage pour aller danser. Elle fait non, on va pas.
0: Arrête, c'est vrai.
1: Je crois pas. Ou alors, si, peut-être qu'elle avait accepté le slow, mais tu sais, c'est vraiment le slow qui est accepté par pitié. Et cette espèce de truc où là, elle me tient pas les hanches, elle me met à distance. C'est ça. Le mouvement.
0: C'est
1: ça.
0: Thierry Lhermitte qui danse avec Christian Clavier dans Le Père Noël est une ordure, qui la tient hein, comme ça. De
1: oui,
0: très,
1: c'est
0: très
1: vrai.
0: Effectivement, je comprends. On embrasse donc Anna Tombroff.
1: Oh la vache, putain, mais le prénom et le nom est juste.
0: On est d'accord. Hein.
1: Non, mais en vrai, je l'embrasse. Je l'ai revue il y a quelque chose comme 7-8 ans. Elle est venue me voir en spectacle. Et je suis ravi. J'espère qu'elle va bien.
0: Elle va bien. Elle t'embrasse. Elle écoute beaucoup Rire et Chanson. Et c'est la maman du petit Raphaël. Hein, qu'on a eu tout à l'heure.
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0: Rire et Chanson, 17h33, vous êtes tranquille dans la Ford Fiesta, Roman, quelle voiture t'as envie de citer ?
1: Dans la Punto, tiens,
0: la Fiat Punto. Punto. C'est ma préférée, la Fiat Punto 3 portes. Celui qui a inventé le concept des 3 portes, il faut me le présenter.
1: L'autre jour, j'ai pris un taxi, je te jure, la portière, elle s'est levée, tu sais, à la verticale, ça. J'avais jamais vu ça.
0: Retour vers le futur ?
1: Mais vraiment, quoi, DeLorean, le truc comme ça, j'ai ri. Mais je sais pas comment tu fais pour faire ça et faire. Oui, d'accord, c'est une partie normale de ma journée, quoi. J'appelle un taxi, c'est pas tout le temps, mais vraiment, j'ai un truc qui souffle comme ça, mais sur le dessus, et tout le trajet, mais c'est vraiment moi pendant 25 minutes qui. Et j'attendais qu'on arrive parce que le truc s'est rouvert comme
0: c'est
1: ça.
0: C'est génial.
1: Et vraiment, je suis rentré, j'ai fait Technologia. Il avait pas la rêve, j'étais vénère.
0: Bien sûr que non. Malheureusement, non. On embrasse tous les chauffeurs de taxi et Uber qui nous écoutent beaucoup sur Rire et Chansons et qui vont pouvoir regarder ta série, Putain de soirée.
1: Ouais.
0: Qui est donc disponible en verticale. On pouvait voir ça sur le portable.
1: Première série verticale financée par le service public, les amis.
0: Incroyable. Delphine Ernotte qu'on embrasse, qui écoute sans arrêt les sketchs de Selig, vous le savez. Et donc, dans ta série, toi, tu joues Simon, amoureux d'une petite Angèle, qui est extraordinaire. Tu es amoureux d'elle depuis longtemps, sauf que, à la soirée, arrive Ben, l'ex de la meuf que tu convoites et qui est très déçu de quoi ? De ne pas être dans le groupe WhatsApp. Il n'a pas été invité.
1: Oui, c'est vrai qu'il n'est pas invité à la soirée.
0: Il n'est pas invité.
1: Mais
0: et moi,
1: il vient quand même.
0: Il vient quand même, voilà, comme tous les ex. Et ça m'a donné envie de te faire une interview WhatsApp. T'es prêt pour le jingle ?
1: Ah, je suis né prêt, mec.
0: Jingle pour l'interview WhatsApp. Voilà, c'est le jingle le plus court de l'histoire.
1: C'est même pas le vrai motif.
0: Mais si, bien sûr que si, c'est la vraie, bien sûr que si. Il y en a deux. Il y a celle sur le portable et celle sur l'ordinateur. Et celle-là, c'est le portable, je te jure. Alors attention, Roman, à qui était destiné ton dernier message WhatsApp ?
1: Il faut que j'ouvre WhatsApp pour.
0: C'est comme tu veux.
1: Eh ben écoute, je vais te dire. J'ai fait hier soir une avant-première pour ma prochaine série verticale, qui sortira bientôt sur mes réseaux sociaux, parce que j'ai besoin de faire des séries tout le temps, sinon je meurs.
0: Tu as raison.
1: Et donc j'ai envoyé un message à Roxane Amadi, que j'embrasse, qui est donc ma co-créatrice sur cette série et co-comédienne, à qui j'ai dit, écoute, c'est pas moi sous immense gueule de bois ce matin à me rappeler que j'ai 3 heures d'émission spéciale sur Rire et Chanson.
0: Avec les gros cons de Cédric Cizère et de Sabrina Zayani. Ça va, y a pas. Merci beaucoup. J'ai la preuve. Je le vois. Merci beaucoup, Roman. Qui t'a envoyé le dernier message WhatsApp? Alors, on va dire à part elle, bien sûr. Qui t'a envoyé donc le dernier message WhatsApp?
1: Écoute, le dernier message WhatsApp, c'est Elian qui a réalisé la série et qui me dit « Courage pour ton émission, est-ce que t'as des retours ? PS, tu ne m'as toujours pas payé. » Je lui dois de l'argent parce que c'est le réalisateur de la série, je ne l'ai pas encore réglé.
0: Voilà, donc
1: ce matin, c'est gueule de bois et dette. Vraiment, je suis content d'être avec vous.
3: T'étais où hier soir ?
1: Mais chez moi, on a vraiment fait la petite avant-première chez moi. C'était un truc, on était 8, quoi, c'était tout petit. Et puis j'ai pris ma télé, je l'ai mis à la verticale comme ça pour pouvoir diffuser la série.
0: Incroyable. Il faut savoir que Roman habite au Grand Rex, hein, c'est pour ça qu'il a fait une avant-première chez lui. Quelle est la durée du plus long message vocal que tu as reçu dans ta vie sur WhatsApp? Le plus long, tu te dis, mais c'est pas possible, qui m'a fait ça?
1: J'ai reçu un vocal de 5 minutes une fois.
0: Ah ouais.
1: 5 minutes, c'est beaucoup.
3: C'est beaucoup.
1: 5
3: ma routine,
1: minutes,
3: moi.
1: C'est beaucoup.
0: C'est beaucoup. C'est
1: routine.
3: Mais bien sûr.
1: Mais vous êtes des appelés. Non mais si t'as autant de trucs à dire, appelle.
3: Mais non, parce que je veux pas qu'on m'interrompe.
0: C'est pas mal.
1: Oui, je comprends, effectivement, il y a un délire de non conversation. Non mais d'accord, oui, ça y est,
0: c'est vrai.
1: De
0: 5 minutes, mais tu sais qu'une fois une meuf m'a laissé un message de 26 minutes.
1: Tu peux.
0: Et moi je savais même pas que c'était possible sur WhatsApp. Pour moi, c'était impossible.
1: Ah oui.
0: Ouais, 26 minutes. Bah, évidemment, c'était pour dire on se quitte, etc. Et pourquoi on se quitte et nanine, nanana. 26
1: oui,
0: minutes.
1: Oui, 25
3: on
1: minutes,
3: quitte
1: c'est,
3: par
1: vraiment,
3: vocal.
1: C'est vraiment une bonne
0: non,
1: nouvelle.
0: Non, elle m'a pas quitté, mais c'est pour expliquer pourquoi ça marchait pas, etc. Je sais même plus qui c'était, je sais même plus laquelle c'est, mais 26 minutes, j'ai fui très très loin, bien sûr.
1: Oui, mon vocal de 5 minutes, c'est un truc qui ressemblait à ça aussi. C'était un petit peu dans cette veine-là. C'est rare de faire un vocal de 5 minutes pour dire des bonnes nouvelles, quoi.
0: Exactement.
1: C'est écoute, mon gars, c'est incroyable. Vraiment, je viens de gagner au loto et je vais t'en parler pendant 5 minutes.
0: La dernière fois que tu as reçu une photo ou une vidéo, olé sur WhatsApp. Aïe.
1: Non, parce que j'ai un souvenir qui vient de repop. Non, écoute, ça devait être il y a quelques mois. Et honnêtement, je vais te dire la vérité, j'aime pas ça du tout. J'aime pas du tout recevoir de vidéos ou de photos dénudées, parce que ça me met très mal à l'aise. En fait, j'aime bien la photo, je suis très content de la voir. Genre, bravo monsieur, bravo madame, c'est très bien exécuté, c'est pas le souci. Le problème, c'est qu'est-ce que je réponds, quoi. Parce que je peux pas juste dire merci. Veuillez agréer l'expression de mon érection distinguée. Enfin, je peux pas faire ça. Non, je suis obligé de répondre à un truc. Et moi, je me vois pas répondre avec une photo de moi parce que, non, quoi. Puis en plus, c'est pas juste. Principalement, quand t'es un mec et que tu parles à une femme, c'est pas juste, quoi. Faut dire, elle envoie une photo de son corps un peu comme ça avec un dos. Mais qu'est-ce qu'on envoie, nous?
0: On sait pas faire.
1: Les mecs qui t'envoient des nudes, c'est encore pire. Ils savent pas faire non plus son compte. Non, mais frère, c'est bon. Enfin, bon, bref.
0: Est-ce que tu veux qu'on demande l'avis féminin?
1: Demandons un avis féminin.
0: Est-ce que tu reçois quelquefois des photos un peu olé Sabrine?
3: Bah oui, bien sûr. Sachant que moi tous mes ex savent faire des pompes à la verticale, donc bien forcément les
0: y a
3: photos
0: du muscle.
3: Voilà, il y a du muscle. Maintenant moi je suis très prudente sur ça parce que j'ai appris que mes photos pouvaient finir en Géorgie. Bah oui, parce qu'en fait on peut jamais savoir où finissent les photos, il y a plus de sécurité. Donc voilà, ne faites pas de visio.
1: Et puis même le revenge porn existe.
3: Non mais tiens, on en voit en éphémère.
1: Ah,
3: Donc, oui. Normalement, en éphémère, tu dis c'est safe, mais en fait, non, c'est jamais safe. Oui.
0: Alors, attention, moi j'avais un copain qui était tellement ouf, il prenait un deuxième téléphone pour filmer le portable, qui, comme il y a la photo qui va s'effacer.
3: Ah ouais.
0: Il prenait un autre téléphone, il prenait la photo de la photo. C'était
3: bien sûr.
1: Globalement, bon, après, moi je suis personne pour juger. Si vous avez envie de vous envoyer des photos, éclatez-vous, mais bon, surtout, je m'adresse aux plus jeunes, faites attention quand même.
3: Voilà, faites attention.
1: À ce, tu vois, voilà, je pense à ce petit Raphaël qui nous écoute
0: qui a 11
1: sur
0: ans.
1: Sa radio et qui a 11 ans.
0: Et qui connaît pas tout ça encore.
1: Et qui connaît pas tout ça, faites quand même gaffe à ça. Allez, les photos, vous savez jamais trop ce qu'elles deviennent.
0: Alors, deux questions encore. La dernière star qui t'a envoyé un message WhatsApp.
1: La dernière star qui m'a envoyé un message
0: WhatsApp.
1: À part
0: moi, bien sûr.
1: Bien sûr, bien évidemment. Je scroll un peu quand même.
0: Ah, attention, attention.
1: C'est le sujet de vous donner un truc un peu croustillant.
0: Mais bien sûr, en mettre une musique de suspense pour savoir quelle est la star qui a envoyé un dernier message à notre ami Roman Bedouic.
1: Attends, je peux vous citer lui. Je regarde juste si j'ai pas mieux que lui.
0: C'est horrible. C'est horrible.
1: Je dirais pas son nom, c'est David Vincent. Mais
0: oui, y a pas besoin.
1: Y a pas besoin. Non, mais écoute, on va être sûr. Attends, David Vincent. J'espère qu'il m'a envoyé un vocal. J'aimerais tellement vous faire écouter un vocal de David Vincent.
0: Pourquoi c'est magnifique?
1: Oui, souvent, généralement, on s'insulte et tout, c'est assez marrant.
0: Oh, attends, garde-le.
1: Attends, je vais peut-être écouter vite fait.
0: Eh ben, alors, garde
1: la dernière star qui m'a envoyé un message, en tout cas, c'est David Vincent.
0: David Vincent, et on voit dans un instant, on se retrouve dans un instant, on aura peut-être le message vocal de David Vincent. Est-ce que c'est interdit au moins de 18 ans? Ça, on va voir, on va filtrer. À tout de suite sur Rire et Chanson avec Roman Dedouic. On va savoir qui est le GOAT des humoristes pour Roman. À tout de suite.
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0: Oh là là! Oh là là, vous n'êtes pas à la fête foraine. Hein. Quoique, on est presque à la fête foraine avec Roman Dedouic qui est avec nous toute la semaine. On se régale.
3: Fais-nous le forain.
0: Mais tu veux le voir comme ça, bien sûr. Bien sûr, Roman Dedouic.
1: Sur les réseaux, on est parti. Attention.
0: Vas-y, Roman.
1: On est parti pour le go de l'humour. Attention, on va bientôt savoir qui est le go de l'humour. Et Roman va nous donner le message WhatsApp qu'il a été envoyé par David Vincent il y a longtemps.
0: Mais c'est ça, juste
1: c'est
0: avant la
1: pause. En fait, que c'est Chantal là-dessus, en fait.
0: Mais oui, pourquoi? Mais alors, je sais bien. Et donc, on est effectivement juste avant la pause. On se dit alors, David Vincent envoyer un message vocal à notre ami Roman Dedouic. Sabrine Zayani pendant la pause me dit mais non, mais qu'est-ce qui se passe, c'est qui, je veux savoir c'est quoi, comme tu, parce que tu parles bien français, je veux savoir c'est quoi le message, bien sûr.
1: Non, bah, en fait c'est David qui m'a envoyé une photo, voilà, en état d'une dédicace que j'ai faite dans un théâtre. Tu sais, généralement quand tu joues dans un théâtre on te fait signer un petit livre d'or.
0: Oui.
1: Donc c'était à Lorient, tu vois, typiquement. Donc là il m'envoie une photo de ma dédicace et il me dit
13: qu'est-ce que je peux dire.
1: Et je réponds
13: ta dédicace.
0: D'accord, merci beaucoup.
1: Et je réponds ça.
13: Je t'en supplie.
1: Voilà. Donc on embrasse évidemment les gens de Lorient,
0: bien
1: tu
0: sûr,
1: vois.
0: Bien sûr, bien sûr. Qui vont voir donc sur le livre d'or ta dédicace
1: à côté de
0: dans Zizi, dans
1: à
0: Zizi.
1: Côté de la teub à David.
0: Et ben voilà, ben tu nous diras si elle est ressemblante ou pas, bien sûr.
1: Parce que je m'y connais, bien entendu.
0: Bah, évidemment. Alors forcément, on n'a pas que David Vincent comme star qu'on passe sur Rire et Chanson. Il y a beaucoup de stars. Et là, je me suis dit, Roman Dedouic, il faut pas qu'il passe à travers. Il faut qu'il réponde au jeu du GOAT des humoristes, qui rend fou vraiment chaque semaine tous nos invités. Il transpire. Est-ce que t'es prêt à transpirer, Roman?
1: J'ai tellement peur. Je perds des copains à la fin de cette interview.
0: Tu as perdu beaucoup de copains.
1: Et merde.
0: Plus que 3 minutes avant que tu n'aies plus aucun copain.
1: D'accord, super. La fin de carrière, c'est dans 3 minutes.
0: C'est parti sur les chansons.
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0: Le GOAT. Qu'est-ce que ça veut dire, le GOAT?
1: Le GOAT, c'est the greatest of all time. Donc le meilleur des meilleurs. Est-ce qu'on peut en profiter d'ailleurs? Parce que on n'en parle jamais. Juste faire une toute petite parenthèse de dédicace pour les voix qu'on entend pendant les jingles.
0: Bien sûr.
1: Qui sont exercés par les plus grands noms du doublage
0: t'as
1: français. On entend Christophe Lemoine. Et la femme, je sais plus, mais je sais que c'est elle qui fait Dory dans
0: Céline Montsarrat.
1: C'est ça.
0: Qui est, et chaque fois je le dis, j'ai encore regardé Retour à le futur 2.
1: C'est Julia Roberts.
0: C'est Julia Roberts et la maman de Marty McFly.
1: C'est aussi elle.
0: Et Bulma.
1: Et enfin c'est une femme extraordinaire qui a un CV extraordinaire, très long. Christophe Lemoine pareil.
0: Incroyable.
1: Je crois qu'on entend Dorothée Pousseau et Emmanuel Curtil aussi
0: sur d'autres radios.
1: Oui, sur Nostalgie notamment.
0: Exactement.
1: Donc voilà, je voulais placer un petit big up à ces dieux du doublage qu'on entend, voilà, que vous entendez dans la voiture, que vous entendez comme ça, et vous l'entendez et des fois même vous l'entendez dans les pubs, parce que des fois
0: on
1: entend Christophe Lemoine qui fait allez, on se retrouve bientôt sur Rire et Chanson. Ah, en ce moment chez Grand Frère. Et c'est le même gars. Putain, la vache, il doit avoir une baraque ce gars.
0: Il a plusieurs baraques, il a 14 baraques.
1: 14 baraques. Ouais.
0: Qu'on embrasse. Mais c'est vrai qu'on parle souvent d'eux parce que voilà, on a tous une admiration incroyable, notamment pour Céline. Comme je l'ai dit hier soir, Retour à le futur, je me disais, c'est elle, la maman de Marty McFly, qui dit mon nom sur l'Afterworld. Je veux dire, pour moi, c'est fou. Pour moi, c'est fou. Vraiment, c'est incroyable.
1: C'est vrai, Roman. C'est incroyable.
0: Ça fait rêver.
1: C'est incroyable.
0: Eh bien, il est temps, parce que là, on parle d'autre chose, mais il est temps que tu répondes au GOAT des humoristes.
1: Allez,
0: musique qui fait très peur. Je vais te proposer à chaque fois deux humoristes. Il va falloir en garder un.
1: Oh non, c'est horrible de faire ça.
0: Mais je sais, mais je suis là pour ça.
1: Mais c'est horrible.
0: Tu me connais pas, mais je suis horrible.
1: En plus, tu vas croper l'extrait sans contexte sur les réseaux sociaux. Ah, là, je sais ce que tu vas faire, ça.
0: Bien sûr, avec
1: j'ai le droit d'être joker ou est-ce que j'ai le droit d'être joker?
0: Aucun joker.
1: Ah la vache.
0: Et je peux te dire que vraiment chaque invité transpire de fou.
1: Ok, bah tu sais quoi, vas-y, je vais jouer le jeu.
0: On va commencer par deux de tes collègues sur une radio concurrente.
1: Bien sûr.
0: Romain Dudwig, le GOAT de l'humour. Pour toi, c'est Jérémy Ferrari ou Titoff?
1: Ah oh non, c'est elle va être horrible. Cette séquence va être atroce parce que j'ai beaucoup de respect, d'admiration pour les
0: ça
1: deux.
0: Ça commence.
1: Non mais c'est vrai.
0: Titoff était assis à ta place il y a une semaine.
3: Ouais.
0: Et Jérémy Ferrari il y a à peu près deux mois.
1: Mais quand même c'est celui dont je regarde peut-être le plus souvent les sketchs, celui dont je crois j'ai vraiment vu tous ses spectacles. Je vais dire Jérémy Ferrari.
0: Jérémy Ferrari, Titoff, je t'envoie la séquence immédiatement.
1: Ah, allez, ça rase. Mais Titoff, je t'embrasse. Tu sais que je t'aime en plus.
0: Jérémy Ferrari ou Florence Foresti?
1: Mais vous êtes des malades.
0: Mais oui, on est des malades.
1: Mais c'est même pas comparable.
0: Oui, il faut choisir.
1: Ok, bon, bah, on va jouer fair. Foresti fait partie de celles qui m'ont beaucoup inspiré, que je regardais quand j'étais plus jeune, qui aujourd'hui encore, tu me fais qui arrive à poser quand même un grain. Tu vois, c'est un petit toulou 20 ans après. Florence Foresti.
0: Florence Foresti ou mon idole, Selig?
1: Je connais pas assez Selig, je vais dire Florence Foresti.
0: Florence Foresti, là, tu vas être un petit peu dans la mouise.
1: Mm-hmm.
0: Florence Foresti ou Muriel Robin?
1: Et voilà! Et voilà! Je le savais! Je l'avais prévu! Je le savais!
3: On n'a jamais eu de malaise.
0: Jamais. Voilà, on a perdu Romain Dudwig qui est en train de récupérer malaise son bagale. Micro.
1: Non, mais bon, mais c'est-à-dire qu'en fait, c'est pas parce que j'ai aucun mot n'est sorti de cette bouche. Aucun.
0: Je sais.
3: Ça va être de pire en pire là.
1: Ah ouais.
0: Eh oui.
1: Bon, bah écoutez, non mais moi j'ai quelque chose qui là on vient de rentrer dans la famille, on vient de rentrer dans l'amour, on vient de rentrer dans vraiment celle qui que un comment pardon de qui de tu es comment voilà de, d'une façon de parler, d'une façon de créer, d'une façon de raconter des choses et d'un combat en plus pour le respect des femmes homosexuelles et de l'homosexualité en général. Je vais choisir Muriel Robin.
0: Muriel Robin ou Gad Elmaleh?
1: Nick Taras. C'est bon, tu m'entends ou pas? Nick Taras.
0: Tu peux répéter une fois?
1: C'est Nick Taras.
0: Ah, j'avais pas compris.
1: Vous allez rien couper de ce que je viens de dire. Hein. Nick Taras. Comment tu veux que je choisisse? Mais c'est entre mon père et ma mère.
0: Il faut te débrouiller, Roman.
1: Ah, la vache.
0: Mais c'est pas fini, Roman. C'est pas fini.
1: Écoutez, non, mais en plus, j'adore Gad, il m'a invité là à Marseille au Vigs dans son nouveau comedy club qui a l'air incroyable. Évidemment, source d'inspiration monstrueuse. L'autre c'est moi est un classique. Mais Muriel Robin c'est un classique aussi. Enfin là, honnêtement, c'est choisir entre deux classiques intemporels.
0: Ouais.
1: On va dire que putain la vache.
0: Aïe, la souffrance.
1: Ah non mais Gad et Muriel c'est vraiment dur.
0: Sachant qu'il y a encore pire après.
1: Écoute, je vais faire un truc terrible. Je vais quand même rester sur Muriel Robin parce que c'est l'enfance.
0: Muriel Robin. Et maintenant je vais devoir accélérer. Je vais donner plus qu'un seul nom. Un seul nom, Romain Dudwig. Pour toi le GOAT de l'humour, c'est Muriel Robin ou Elise Moon?
1: Il est complètement bloqué.
0: Je t'avais prévenu. Il y a son siège qui s'affaisse. Il est en train de tomber. Comment tu vas faire? Comment tu vas faire, Romain Dudwig? On a perdu Romain Dudwig. Il croit que je l'ai pas vu sous la table. Il s'est éclipsé, Romain Dudwig. Comment on va faire? Il met son blouson. Il est en train de quitter le studio, Romain, sachant qu'il reste encore 4 jours à passer avec nous. Il prend son sac, sa valise. Au revoir, Romain. Merci d'avoir été avec nous. C'est très gentil.
1: Merci, les chansons.
0: Attention.
1: Non, mais là,
0: c'est la dernière. C'est le dernier choix.
1: Ellie est un ami. Il sait que je l'aime. Voilà. Il sait que je l'aime. Il sait que je l'aime plus que tout.
0: Aïe.
1: Et je suis navré, Ellie. Mais si j'ai choisi Muriel plutôt que Gad, je peux pas. Il y a aucun mot qui est horrible. C'est affreux. C'est affreux. Non. Écoute, Ellie, je t'aime de tout mon cœur. Tu as tout mon respect. Tu es un des plus grands humoristes de ce pays. Mais si on parle vraiment purement personnel, Muriel Robin est quelqu'un qui m'a tellement inspiré, qui m'a tellement appris sur le phrasé, sur la façon de parler, et aussi sur, enfin voilà, son spectacle. J'ai pas vu évidemment son tout dernier, mais de soin. Tointouin, le spectacle d'avant, est pour moi un des meilleurs spectacles francophones de stand-up, parce qu'elle n'a pas de micro-main, mais elle fait du stand-up, vraiment. Il y a quelques sketchs de personnages, quelques quatrièmes murs dans ce spectacle-là, mais c'est vraiment c'est une biographie d'une tristesse et d'une drôlerie incroyable. Le final sur le Bolero de Ravel est un des moments de spectacle qui m'a le plus transcendé quand je l'ai vu en vrai. Je suis désolé, j'ai des souvenirs de spectateurs, j'ai des souvenirs d'enfance qui peuvent pas arriver à la hauteur. Bon, c'est Muriel Robin.
0: Voilà. Donc le GOAT des humoristes pour notre ami Romain Dauduic, qu'on va retrouver demain, bien sûr, s'il veut revenir, parce que vu ce qu'il a vécu aujourd'hui, va-t-il revenir demain? J'espère que oui, Romain, tu reviens demain?
1: Non.
0: Ton nouveau spectacle, Le Grand Bain, à Paris le 23 juin, Versailles 28 et 29 mai, en fin de semaine, 30 mai, Moonsvillers, Tours le 6 juin, et puis la série Putain de soirée à aller retrouver sous votre portable, dans le métro, dans le bus, je sais pas moi, en date même,
1: tu
0: peut-être.
1: Tu prononces jamais le bleu?
0: Non, ça m'intéresse pas, c'est impossible. Mais t'es adorable, en tout cas, sache-le. On se retrouve demain avec Sabrine Zayani, tu seras là. Louis, merci beaucoup, on n'a pas encore eu le temps de revenir sur ton week-end, dans une soirée, dans une rêve partie, une soirée, 4 jours de soirée en techno. Et puis, on se retrouve avec Romain Dauduic. Je te laisse dire au revoir sur cette musique que tu connais, je pense.
1: Ah oui, je suis très touché que vous ayez choisi les musiques de la série pour l'entrée, pour la fin de cette émission. Je l'ai entendu, je l'ai remarqué. Et je vous remercie. Gros bisous aux auditeurs de Rire et Chansons. Merci de nous écouter. On se retrouve demain.
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17: Allô.
18: Bonjour madame, c'est bien le restaurant?
17: Ouais.
18: Monsieur Martin à l'appareil, ce serait pour réserver pour les repas gratuits.
17: Mais quel repas gratuit?
18: Bah ils l'ont dit à la radio, du 1er au 15 juin, au resto, il y a un repas acheté, un repas offert.
17: Bah non, on se payait le repas au prix normal.
18: Ah ouais, donc là si on vient manger chez vous, on paye?
17: Bah bien sûr, ouais.
18: Oulolo.
17: Bah oulolo, c'est comme ça le resto. Y a pas une loi qui dit qu'on doit forcément du 1er au 15 vous faire moitié prix, hein?
18: Ah bah je crois que si.
17: Mais non.
18: En plus, on est venu déjeuner chez vous, c'était il y a 4 mois, on était 4 et on avait payé les 4 repas.
17: Bah ouais, normal.
18: Ce qui veut dire que là, si on revient à 4, on paye pas.
17: Et pourquoi?
18: Parce qu'on avait déjà payé 4 repas la dernière fois. Donc
17: et
18: là...
17: alors, enfin, mais on va se calmer là, 2 secondes. Ça veut pas dire que si vous avez bouffé là il y a 4 mois, on va vous faire 4 repas gratuits. Hein.
18: Ah ouais, donc on a payé 4 repas en trop, quoi.
17: Mais vous n'avez rien payé en trop. Arrêtez de rêver là.
18: Bah si, parce que si on a.
17: Écoutez-moi 2 secondes. C'est pas rétroactif sur ce que vous avez mangé il y a 4 mois, monsieur.
18: Voilà, bah ça, si vous me l'aviez dit il y a 4 mois, j'aurais compris.
17: Mais personne n'était au courant il y a 4 mois qu'il allait y avoir ça.
18: Non, mais parce que là, si j'avais su, je vous aurais payé que la moitié il y a 4 mois.
17: Mais qu'est-ce que vous me racontez? Bon, vas-y, c'est bon là.
18: Bah vous comprenez, vu qu'il y a un HP.
17: Non, je comprends pas.
18: Ah bah alors, prenez une calculette, je vais vous expliquer.
17: Mais y'a pas à prendre de calculette, vas-y.
18: Mais si, vous faites 4 divisé par 2.
17: Mais on s'en fout de votre 4 divisé par 2.
18: Bon bah je vous le donne, ça fait 2.
17: Oh, on va arrêter là. Vous avez qu'à venir voir les patrons, ils vont vous l'expliquer.
18: Non, vous savez quoi, on va faire simple. Vous me remboursez les 4 repas.
17: Oula.
19: Ah. Bah, allô?
18: Bonjour monsieur.
19: Bah, je vous rembourse rien du tout, enfin, je suis pas l'armée du salut, hein.
18: Ah bah oui, mais il fallait prévenir, parce
19: que... Mais fallait prévenir, mais c'est n'importe quoi, enfin.
18: Bah oui, mais enfin, vous inquiétez pas, je vais passer pour le remboursage.
19: Bah le remboursage, oui, le remboursage, déjà, on dit pas ça, le remboursage, c'est pas français.
18: Si, le remboursage, c'est quand on rend l'argent.
19: Oui, non, le remboursage, c'est quand on rend l'argent. Non, le remboursage, ça n'existe pas, c'est le remboursement, voilà.
18: Bah non.
19: Donc déjà, quand vous apprendrez à parler, et puis...
18: Je m'excuse, mais remboursement, je crois pas, hein.
19: Bah remboursement, je crois pas, non, mais...
18: Bah ma grand-mère est prof de français, donc je sais.
19: Votre grand-mère est prof de français, bah vous devriez retourner la voir.
18: Je peux pas, elle est en cours là.
19: Bon.
18: Ou alors, vous me faites un reconnaissage de dette alimentaire.
20: Non, mais ne comptez pas ce que je vous rembourse, hein.
18: Et bonjour madame.
20: Alors, c'est pas bonjour madame, bonjour monsieur.
18: Admettons.
20: Bon, attendez monsieur, vous êtes venu manger quand? Il y a 4 mois.
18: On est d'accord.
20: Vous êtes venu manger, vous avez payé 4 repas.
18: Voilà, donc cela, il faut les rembourser.
20: Mais je ne vais pas vous rembourser des repas que vous avez pas pris.
18: Ah si, il y a 4 mois, on les a pris les repas.
20: Oui, mais vous avez mangé monsieur.
18: Ouais, mais comme vous nous avez pas prévenu que vous feriez pas les repas gratuits 4 mois plus
20: mais
18: tard.
20: Monsieur, je n'ai pas à vous dire que je fais des repas gratuits.
18: Bah non, au contraire, vous auriez dû me dire que vous faisiez pas les repas gratuits.
20: Et à qui vous avez parlé en payant l'addition que vous alliez revenir pour manger gratuitement?
18: Oh bah à personne.
20: Ah mais à personne?
18: Bah oui, ça me semblait logique qu'on allait revenir.
20: Et alors bah on va pas vous rembourser 4 repas.
18: Non, d'ailleurs ça fait 8 repas en tout.
20: Mais quoi 8 repas?
18: Bah les 4 achetés plus les 4 non offerts.
20: Bon je vous passe mon épouse parce que je... Voilà.
18: D'accord, donc ça c'est le monsieur que j'avais avant, c'est ça?
21: Oui.
18: Ah bah re-bonjour monsieur.
21: Vous avez un papier, vous avez quelque chose qui prouve que vous avez des repas gratuits?
18: Oui.
21: Non. Oui, alors venez avec votre papier comme quoi vous avez des repas gratuits.
18: Donc je marque quoi? Je marque 4 repas gratuits.
21: Ah non, vous marquez rien du tout. Vous venez avec un papier qui prouve...
18: Non, mais je vous le fais le papier. Dites-moi ce qu'il faut écrire.
21: Ah ben vous pouvez le faire, mais si c'est pas nous qui l'avons fait, qu'on prenait bien monsieur, qu'on s'en fout.
18: Ah, alors dans ce cas, vous prenez un papier et moi je vous dis ce qu'il faut écrire.
21: Non mais...

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2: Il est 17h, bienvenue dans l'Afterwork du Rire, l'émission qui accueille tout le monde sauf nos moitiés, qui font un cauchemar où on les trompe et qui ensuite nous en veulent comme si on les avait trompés. Et ça, je comprends pas, je sais que vous connaissez ça, messieurs. Voilà, Roman Dodwig, notre invité, connaît ça. Alors avec lui, il n'y a pas de cauchemar. Il vous fait rêver sur scène, à la radio, à la télé, sur internet.
3: Je vous trompe directement, il n'y a pas de cauchemar.
2: Mais là, c'est ça, il n'y a pas de cauchemar. Roman Dodwig est avec nous sur Rire et Chanson.
4: Coucou tout le monde, bonsoir les auditeurs de Rire et Chanson. Merci de nous écouter dans l'After de rire, pas la peine de zapper, je suis aussi dans les grosses têtes sur RTL. Wow. Donc vraiment, restez avec nous.
2: Il est partout, pendant la pub, il part sur RTL, après il revient ici. Incroyable, Roman, bravo. On est donc sur Rire et Chanson. T'as connu quelqu'un? Bon, ça m'arrivait souvent. La meuf rêvait, cauchemardait que je la trompais, et après elle m'en voulait toute la journée.
4: Non, j'ai jamais été assez en couple assez pour vivre cette étape-là du couple.
2: Mais tu vas connaître ça bientôt. Tout comme l'a peut-être connu notre amie Sabrine Zayani. Bonsoir.
5: Oh ouais, bonsoir.
4: Bonsoir.
2: Bonsoir. T'as connu ça? Tu fais des rêves pareil et après t'en veux à ton mec ou pas?
5: Moi, ça dure jamais assez longtemps non plus. Tu sais, moi, ma dernière relation, c'est mon ex-mari.
2: Et oui,
5: sais comment ça s'est fait.
2: Et on en parlera d'ailleurs demain à Roman parce qu'il n'est pas prêt encore. Il faut laisser encore un jour avant qu'il comprenne.
4: Je veux savoir.
2: Tu vas savoir demain, c'est terrible ce qui est arrivé. Demain. Ouais, il vaut mieux attendre un petit peu, c'est trop choquant. Tu vas voir, vraiment. Les invités partaient tellement qu'ils sont choqués.
4: Ah oui.
5: Jérémy Ferrari est resté bloqué.
2: Voilà, il est resté bloqué. Toujours.
4: T'as réussi à choquer Jérémy Ferrari.
2: Et oui, bien sûr. Et donc, Sabrine, donc tu n'es pas comme ça. Tu fais pas des cauchemars et après t'en veux à ton mari ou à ton fiancé, il y a pas de problème. En tout cas, c'est un rêve d'aller voir le nouveau spectacle de Roman Dodwig qui s'appelle, on l'a appris hier en exclusivité, Le Grand Bain.
4: Alors c'est vrai que je l'ai dit hier, mais je ne sais pas à l'heure actuelle si ça va vraiment être le titre du spectacle pour l'instant. En tout cas, si vous voulez le réserver sur internet, pour l'instant, il s'appelle encore Nouveau Spectacle.
2: Nouveau spectacle.
4: Mais voilà, j'ai vraiment hâte de vous montrer ce spectacle-là. J'aimerais vraiment que vous alliez le voir. Parce que c'est un spectacle beaucoup plus intime, beaucoup plus personnel, et un spectacle dans lequel je raconte des choses beaucoup plus personnelles. Et surtout, c'est un spectacle qui est beaucoup plus drôle que le précédent. Vraiment, j'ai travaillé avec d'autres auteurs, on a travaillé sur quelque chose de complètement nouveau, percutant. J'ai hâte de faire l'open du rire. Pascal, je t'embrasse, sans soupir, programme-moi.
2: Ça s'appelle le Rire et Chanson Comedy Club maintenant. Sache-le. Voilà.
4: C'est plus les open du rire.
2: Ça s'appelle le Rire et Chanson Comedy Club parce qu'on est moderne, tu sais.
4: Mais
2: maintenant.
4: Invitez-moi au Rire et Chanson Comedy Club. J'ai des trucs à vous montrer, des histoires à vous raconter.
2: J'en parle directement à la patronne, bien sûr. Sachez que vous pouvez aller voir en Roman dès cette semaine, 28-29 à Versailles, en fin de semaine.
4: Il doit rester 10 places le 28, c'est tout. Ouais. Le 29, je crois que c'est déjà complet.
2: En plus, c'est une super salle, j'adore cette salle.
4: La Royal Factory,
2: très belle salle. Paris, le 23 juin, 30 mai, Mons-Villers, je vais aller plus loin. 12 juin à Saint-Armand, Mulhouse, 19 et 20 juin, et Avignon, bien sûr, au festival du 4 au 14 juillet, chez Eric et Francis, au Paris. On est donc sur Rire et Chanson, on reçoit notre ami Roman Dodwig, parce qu'il vient pour son spectacle, mais aussi pour sa série. Putain de soirée. C'est une série sur le site de France Télévisions.
4: Oui, France.tv.
2: France.tv. Et c'est la première série qui est comment ?
4: Totalement verticale.
2: Verticale. Ça veut dire quoi, verticale, pour ma mère qui va dire, mais c'est quoi, comment ça, une série verticale ?
4: Une série verticale, c'est une série qui est donc faite pour le téléphone, qui a été conçu pour regarder donc vraiment sur son portable entre deux stations de métro ou à la maison que vous êtes en train de scroller comme ça. Et contrairement à ce qu'on peut voir d'habitude, c'est-à-dire que c'est pas une série tournée à l'horizontale classique, ce qu'on appelle le 16/9e, si je dis pas de conneries, qu'on a ensuite vous coupez, vous savez, des voix, on a ça, il y a des gros zooms pour qu'on puisse voir des extraits, ou alors il y a des grandes bandes noires. Non, nous on a mis la caméra directement à la verticale, on a pris une vraie caméra de cinéma et qui pour la première fois de son existence de caméra a été placée totalement à la verticale, et on a conçu la série comme ça.
2: Ben c'est génial, il n'y a pas besoin de tourner le portable, vous gardez le portable normal et ça fonctionne et c'est magnifique. Sabrine Zayani a adoré.
5: C'est super, c'est tellement actuel, c'est profond et léger à la fois, je ne sais pas comment tu as fait.
4: J'embrasse Quentin Pissot, mon co-auteur sur cette série, qui avait écrit une autre série dans laquelle j'ai joué qui s'appelle Zonze, qui se passe en prison. Donc j'avais joué un tolard, comme vous pouvez vous en douter, je suis un...
2: Tout de suite j'ai pensé à ça.
4: Bah c'est ça que j'inspire aux gens, c'est vraiment genre, le danger et la prison. et donc on s'est rencontrés sur ce tournage-là et on a voulu faire quelque chose ensemble, on a vraiment allié nos deux forces, c'est-à-dire lui, sa force, c'est vraiment un auteur de série, donc qui a vraiment pour habitude de d'écrire des longs formats avec des arches narratives de personnages et tout, toute cette connaissance que j'avais pas, et moi j'avais le côté dialogue percutant, hook, comment est-ce qu'on fait une vidéo sur Instagram pour donner envie aux gens de rester. Et en fait, notre mélange de cerveau à tous les deux a donné cette série qui est à la fois soit construite comme une véritable série et en même temps qui est faite pour happer votre attention sur les réseaux
2: exactement,
4: sociaux.
2: Exactement, et qui est addictive, comme on dit, aujourd'hui, comme l'été 24, ma série préférée avec Jack Bauer. Chaque fin d'épisode, on a envie de savoir ce qui se passe après.
4: 24 heures chrono.
2: 24, exactement, je dis 24, you know. 24, you know, previously on 24. Il faut pas me lancer sur ça, c'est ma série préférée de tous les temps. Alors avant de vous donner le programme, est-ce que tu veux quand même que je m'adresse à la France et au monde entier qui nous écoute
4: que tu t'adresses
2: pour remercier les gens qui ont regardé nos vidéos sur les réseaux.
4: Bah, bien
2: 35
4: sûr.
2: Millions de vues,
4: c'est
2: je
4: incroyable,
2: le répète.
4: 35 millions
2: 2026,
4: de vues, c'est dingue.
2: En 4 mois et demi, donc grâce à tous les invités qui viennent rigoler avec nous.
4: Aux chroniqueurs, ouais, aussi.
2: Aux chroniqueurs, bien sûr, Sabrine, qui est exceptionnelle.
4: Qui font des super chroniques.
2: Et bien sûr. Alors, il n'y a plus de chroniques dans cette émission.
4: Ah, putain.
2: Mais en tout cas, il y a Sabrine qui est avec moi, qui est magnifique, comme tu le sais, parce que tu l'as reconnue tout de suite depuis l'époque où vous jouiez ensemble au Paname Comedy Club. Donc voilà, je voulais remercier les 35 millions de personnes qui ont peut-être même une seconde regardé des extraits de cette émission. C'est magnifique. Et les podcasts explosent aussi grâce à vous. Dans 4 minutes, Roman Dodwick va tout nous dire grâce à l'interview. Mais c'était qui Roman Dodwick? On a envie de savoir c'est qui, comme
4: mais
2: disait
4: c'était
2: Joël.
4: Qui
2: exactement.
4: Mais c'était qui?

0: Moi de qui? Quel humoriste? Pour moi le number one,
1: C'est Ligue.
0: Voilà, on est deux à connaître tous les sketchs par cœur. Donc bravo Maxime, on se retrouve dans un instant et on t'embrasse bien sûr.
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12: Alors par contre, un truc bien dans l'immeuble là où je suis, ça c'est le top. J'ai un docteur dans l'immeuble, ça franchement c'est trop bien. Et le docteur c'est The Doctor, le docteur Cohen. Ah il est bon, un vrai docteur, attention. Mais bon, tu sais comme c'est le docteur de l'immeuble, tu sais lui il fait trop genre l'immeuble il est à lui. Bon après il est à lui mais... Ah ouais, la dame, elle revient du futur que pour toi. Pour te donner ton chemin de la vie.
13: Alors, voyons le prochain élève. Ben dis donc, il est pas beau celui-là. Oui, monsieur Ivanov. Oui, c'est même pour que c'est lui. Allô?
12: Le gitan est un ninja. Pour te dire, cet été, véridique, Narbonne de plage, au moment où je suis sur la plage et tout, je tourne la tête, deux petits gitans, ils étaient en train de jouer au frisbee avec une plaque d'égout.
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0: Oui, j'ai fait The Voice, les loups, en 2008. J'ai fait The Voice.
1: Tellement de regrets d'avoir accepté cette émission, vraiment tellement de regrets à chaque seconde.
0: Je suis désolé, Robin Dodwick est avec nous sur Rire et Chanson. C'est l'anniversaire de Lauryn Hill, c'est pour ça, et comme elle nous écoute beaucoup depuis Haïti, forcément, j'avais envie de mettre un petit coup de Fugees. D'ailleurs, si vous allez voir Lauryn Hill en concert, ce qui est cool, c'est que vous arrivez le mardi à 21h, le concert commence le mercredi à 23h. Donc ça reste très sympa, beaucoup de respect pour son public, bien sûr. L'inverse de Roman Dodwick.
2: À moi, toujours à l'heure.
0: Roman, tu arrives à quelle heure quand tu as donc un spectacle, je dis à 20h, à quelle heure tu arrives au théâtre?
2: À 20. Alors, si je peux, j'arrive à 19h55.
0: Arrête!
2: Je déteste attendre avant les débuts des spectacles.
0: Mais non!
2: Je m'ennuie, je veux que le spectacle commence, je stresse, j'angoisse, ça n'a aucun intérêt. Il y a des fois où j'arrive pour des questions de train à 17h, 16h, 14h au théâtre. Tu te dis, mais je vais faire quoi là pendant les 8h comme ça dans la loge à attendre, à essayer de bosser sur d'autres sujets, mais je pense au spectacle. Je déteste ça. Moi, quand je peux, j'arrive au spectacle 5 minutes avant, histoire de ok, le son il est bon, la veste elle est bon, les cheveux ils sont bons, ok, nickel, on y va.
0: Il y a plusieurs écoles, parce qu'on avait Michel Bougenat il y a quelques temps ici, il arrive à 14h.
2: C'est encore malade.
0: Et ben c'est fou, et je me dis, mais qu'est-ce qu'il fait? Et donc, toi, ce dernier moment, limite, t'arrives après les spectateurs en fait. Seul humoriste qui arrive en retard à son spectacle.
2: Je suis à l'heure, mais par contre, si je peux arriver vraiment 3 minutes avant, j'arrive 3 minutes avant.
0: Et ben on découvre déjà des choses avant même l'interview, mais c'était qui?
3: Ça monte. Mais c'était qui? C'est qui avec nous? C'est qui? Mais c'est qui?
0: Et non, on coupe tout avant le moment où ça part.
2: C'est horrible ce que tu viens de faire.
0: Mais je fais pareil avec
2: c'est
0: ma meuf.
2: C'est une frustration.
0: Et je fais la même chose avec ma meuf.
2: Oui, vraiment, t'attends que ça monte et puis au dernier moment.
0: Et je m'en vais. Je

0: Voilà, PlayStation, ouais.
1: C'est affreux. J'ai envie de divorcer avec toi.
0: Voilà, et ça, il dévoile notre couple. C'est terrible. Mais c'est terrible. Roman, c'était qui? C'était qui, Roman? Tu as fait quelles études?
2: C'est drôle parce que j'en ai pas fait.
0: Mais je sais, c'est pour ça que je te dis ça. Est-ce que vous savez qui me téléphone là maintenant?
1: Non.
0: Titoff.
1: C'est Ligue.
0: Titoff. Est-ce qu'on répond?
3: Ouais,
2: carrément.
0: Oui, bonsoir.
4: Bonsoir.
0: Titoff, alors, c'est pas trop difficile la vie à Marseille?
4: J'étais à Fort Boyard.
0: T'étais à Fort Boyard? Est-ce que tu sais qui est face à moi? Quelqu'un que tu connais bien? Capillairement parlant, c'est l'inverse de moi. Et tu le connais, tu travailles avec lui dans une émission avec un monsieur qui fait wouh!
4: Ah oui, oui. Le chevelu des grosses têtes.
0: Très chevelu, frisé, un peu la même coiffure que Sabrine Zayani que tu connais de la semaine dernière.
5: Mais
1: s'il
5: plus
1: trouve
5: jeune.
1: Pas, c'est horrible.
0: Et il est dégoûté, il est jeune, il est très jeune.
5: Très jeune.
0: Et il fait le même métier que toi. Max Boublil, non.
2: Non, on a dit jeune. On a dit jeune.
0: Jeune.
2: Ah oui, ah. Et là, il a pas le prénom.
5: Il a dit Roman.
0: Monsieur, il a dit Roman Duduic, effectivement.
2: Oui, Roman Duduic, c'est accepté.
0: Eh ben oui, il t'entend, Titoff. On est en direct, là.
4: Alors, je vais te dire, c'est un garçon très, très talentueux. Alors, ce que les gens ne savent pas, puisque moi, dans les coulisses, enfin, dans les loges, tu sais ce que c'est, avant l'émission, des grosses têtes, on se prépare, tu sais, on se change, et tout ça, je suis tombé sur sa pièce d'identité, et en fait, il nous fait croire qu'il est un jeune homme, il a 48 ans.
0: Ah, ben voilà! Je le savais!
2: Pourquoi tu out mon âge comme ça, là?
4: Ça fait des années qu'il nous prend pour des cons, hein.
0: C'est pas possible!
4: Des vidéos géniales où il y a avec les problèmes de couple et compagnie. Mais bon, je suis tombé sur ta pièce d'identité. J'ai halluciné.
0: C'est une honte. Mais heureusement que t'es là, Titoff.
2: Voilà. Ouais, pour remettre l'église au milieu du village.
0: Ou du virage, comme disait Emmanuel Petit, bien sûr, qu'on embrasse. Mais voilà, Titoff, donc on est en direct. Est-ce que je peux te rappeler après?
4: J'en profite qu'on soit en direct, vous savez, des témoins.
0: Bien sûr.
4: Moi, franchement, il m'a jamais proposé de faire une vidéo avec lui, tu vois.
2: Mais gars, t'es chaud, prends le dague.
4: Franchement, ça me ferait extrêmement plaisir.
2: Mais gars, je serais super content de faire une vidéo avec toi, ça me ferait trop plaisir.
0: Et ben voilà, bah tu vois, Titoff, c'est fait, c'est acté.
4: Quand tu veux, mon pote.
2: Mais attends, t'es à Marseille ou à Paris, toi?
4: Je suis où tu veux.
0: Et ben Titoff, je te rappelle après, ouais. Parce que Titoff, justement, je l'ai promis, on doit faire un petit McDo ensemble et j'ai pas eu le temps de régler cette petite dette, donc on fait ça tout à l'heure, d'accord?
4: Je t'aime. Oui, il faut dire trois marques. Il faut dire
0: Quick et le nôtre.
4: Et un KFC.
0: KFC, d'accord, bien sûr. Eh bien, écoute, on t'embrasse, Tito.
4: Tata Burger,
0: c'est mon préféré.
4: C'est un restaurant dans le Marais.
0: Oui.
4: Voilà. Ils font des burgers en forme de tub et tout ça.
0: Mais oui, Tito, tu sais ce qu'il faut? Il faut qu'on aille manger ensemble là-bas parce que les sets de table sont énormes. C'est des mecs très musclés, tout ce qu'on est, toi et moi, nus et qui se mettent les mains sur la cuisse et sur le zizi. Donc, effectivement, il faut qu'on y aille. Roman, tu viendras avec nous, bien sûr.
2: Bien vu, je ferai le serveur.
0: C'est gentil.
4: Moi, je vais monter ton temps au dog, moi, là, bien.
0: Ah, c'est parfait.
4: Je pense que ça va faire mal, je vous embrasse.
0: Ça va marcher. Allez, bisous, Titoff, ça va faire. Ciao.
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9: Alors là, vous êtes sur Rire et Chanson, quoi. C'est abonnez-vous, quoi. Instagram, TikTok, MSN, quoi. Abonnez-vous. On est avec Roman Duduic. Comment ça va?
10: Ouais, super, c'est cool.
9: Ah ouais, c'est avec nous, c'est dingue, quoi.
10: Ouais, je suis avec vous, c'est.
9: Ça fait plaisir, quoi. C'est.
10: On est le podcast le plus écouté de France, hein. Vraiment, je crois qu'on est 17 milliards.
9: Ouais, c'est ça, 18 milliards depuis 10 minutes. C'est incroyable. Et c'est vrai que, voilà, malheureusement, t'as tenté de mettre fin à tes jours trois fois, quoi. Et t'as raté, quoi.
10: C'est dingue.
9: T'as raté. Et comment c'est possible de rater, quoi?
10: Alors, comment toi, t'as essayé de te suicider? Moi, c'est ça.
9: Moi, j'ai essayé. J'ai écouté, par exemple, tout le dernier album de BTS. Et du coup, je me suis. Ça n'a pas marché, malheureusement. Voilà. Alors, Roman, quand est-ce que tu reviens dans les jambes, quoi? Voilà, tu es maintenant, mais il faut revenir, quoi. Ça fait beaucoup de vues. T'as 5 millions de followers, quoi. C'est moins que les jambes, quoi. Mais quand même, c'est sympa, quoi. C'est pas mal.
2: Il faut arrêter.
0: Il faut arrêter ça.
2: Guillaume Play, pour ceux qui n'avaient pas la référence, fait une belle imitation de Guillaume Play pendant 10 minutes. Ça régale.
0: Et sympathique. En plus, je pense pour lui, on embrasse Guillaume Play, beaucoup plus d'oseille que moi, et c'est pas grave, bravo à lui. On est donc sur Rire et Chanson avec Sabrine Zayani, qui est fan de Guillaume Play.
5: De ton imitation
0: de Guillaume Play et de l'imitation de Roman. Est-ce que tu connais Une famille en or? Est-ce que tu as connu cette magnifique émission?
10: Évidemment, et puis il y a la version américaine.
0: Bien sûr, qui s'appelle Family Time.
10: Comment ça s'appelle?
0: Family, exactement.
10: Fun Family avec Steve.
0: Exactement, qui me ressemble un petit peu d'ailleurs.
10: Complètement, oui.
0: Exactement.
10: Tout pareil.
0: La même chose, et bien il est temps de jouer à Des amis en or. Ah là là, Qu'est-ce que j'aime cette musique? Qu'est-ce que j'aime cette musique? Alors toi tu n'as pas connu, mais c'est la vraie musique d'une famille en or des années 80 que je regardais quand j'avais des cheveux, presque comme toi il y a bien longtemps. Je sais que c'est difficile à imaginer, je le sais Roman. Et donc, vous connaissez le concept d'une famille en or, vous jouez avec nous dans la voiture bien sûr. Je vous rappelle qu'on a un magnifique buzzer. Alors il faut le savoir, notre ami, il faut expliquer Sabrine à Roman que ta table est un buzzer. C'est-à-dire que par exemple là, tu vas pouvoir buzzer et tu vas voir que ça va... Attention, vas-y.
1: C'est pas magique. Y a un vrai buzzer.
0: Alors vas-y, retente, retente.
1: Bon, ça, ça demande une réactivité de la part du réalisateur.
0: Louis n'est pas encore au point, mais c'est pas grave. Donc dans la voiture, vous buzzez, n'hésitez pas, pour répondre à cette question. Donc je pose une question, il faut me donner la réponse qui, selon vous, est la plus donnée par notre panel.
1: D'accord.
0: Le panel Rire et Chanson. Première question. Quelle est la première chose que vous apportez quand vous êtes invité à une soirée? Sabrine.
3: Une bouteille.
0: Bouteille de quoi?
3: Bah, de champagne ou de vin.
0: Donc d'alcool.
3: Ah bah oui.
0: Bah oui, il y a aussi également des softs. Tu sais, moi je bois pas d'alcool par exemple. Eh bien, une bonne réponse de Sabrine. T'es d'accord avec ça?
1: J'aurais dit ça aussi. Je crois que j'aurais probablement dit ça.
0: En deux taux, tu penses à quoi?
1: Des chips, des petites chips. Des petites chips. Ou, et tu sais quoi, on n'y pense pas assez, une enceinte. Parce que des fois, tu vas chez quelqu'un et il y a pas de musique.
0: Arrête.
1: Non mais je te jure, des fois ça arrive et des fois ramener une enceinte en soirée, ça sauve la soirée.
0: Alors pensez à ça, ce soir Sabrine, je viens chez toi, on va danser évidemment, parce qu'il y a une soirée Kizomba chez Sabrine Zayani.
1: Ah oui, bien sûr, tous les mardis, on m'a dit.
0: Tous les mardis, c'est la Kizomba chez Sabrine Zayani, donc ok, j'apporte ma petite enceinte. Alors donc, en deux, les desserts. En quatre, vous avez oublié, qu'est-ce qu'on apporte à une soirée, par exemple chez une femme romane?
1: Un bouquet de fleurs éventuellement.
0: Un bouquet de fleurs, bien sûr, en quatrième. Et sinon, il y a des gens qui ont répondu, il y a quand même 6% des gens qui ont dit rien. J'ai pas besoin d'apporter quelque chose, je suis invité, je viens sans rien.
3: Pas
0: normal. Mais si.
3: C'est inadmissible.
1: Faut toujours amener quelque chose, à minima des capotes.
0: Bah, voilà. C'était le conseil tuto de Roman de Duy. Deuxième question. Alors attention, on est toujours... Je rappelle que ta série s'appelle Putain de soirée, donc on fait des amis en or, basés sur Putain de soirée, bien sûr. Question numéro 2. Qu'est-ce qui vous agace le plus chez un invité pendant une soirée?
1: Qui ne retire pas ses chaussures à l'entrée. Il n'y a pas beaucoup de règles chez moi. Tu retires tes chaussures à l'entrée. Je suis désolé. J'ai un parquet, d'accord?
0: Je suis désolé.
1: Je me suis embourgeoisé.
3: Et on est tous en chaussettes.
1: On est en chaussettes. On est ambiance chaussettes dans la baraque.
3: Moi, je m'habille de ouf et tu vas m'enlever mes chaussures.
1: Mais écoute, je suis désolé. Ça permet aussi de remettre un peu les pendules à l'heure. Parce qu'il y a des gens qui trichent avec leurs talons de 18 cm.
3: Ouais.
1: Dont tu fais probablement partie vu ce que tu viens de dire.
3: Ouais.
1: Et il y a un moment, ton 1m60, il faut l'assumer, d'accord?
3: On doit le vivre. Se lève là pour te voir.
1: Je serais assez curieux.
0: Ouais. Oh là là, et il se lève. Mettez-vous devant. Ah, Sabrine est un peu plus grand.
1: Je retire ce que je viens de dire. On garde les chaussures, c'est très important. Et je mets des talonnettes pour la soirée de chatat ce soir.
0: Exactement. Et donc, moi, je suis team Roman à 100%. Moi, le plombier qui vient faire des travaux chez moi, il enlève ses chaussures.
3: Ah non.
1: Par contre, j'ose pas.
0: Et moi,
1: autant mes copains, quand ils viennent, je leur dis de retirer les chaussures, je me sens correct avec ça. Autant quand il y a un gars qui vient installer un truc, un électricien, je n'arrive pas. Et c'est horrible parce qu'il vient des fois avec des bottes pleines de boue.
0: Exactement.
1: Il pète et fouille dans mon frigo et je n'arrive pas.
0: On est d'accord.
1: Il fait une sieste dans mon canapé. Je n'arrive pas à dire à un gars qui vient de conduire 2 heures pour venir chez moi, dis donc, retire tes chaussures s'il te plaît.
0: Alors moi je le dis pas comme ça, je dis vous pouvez retirer vos chaussures, bougez-vous le cul, ce qui n'a absolument rien à voir,
1: ce qui est tout à fait différent,
0: ça n'a absolument rien à voir, mais c'est dégueulasse. Souvent il pleut, comme par hasard quand les mecs ils viennent, il pleut, donc il te faut de la boue partout. C'est horrible.
3: Il y a des tapis. Oui, à l'entrée, là.
0: Et alors, mais tapis, t'imagines les bactéries?
3: Les bactéries,
0: quels sont les paillassons?
3: Pardon, ce qui compte, c'est le confort de l'invité. S'il va enlever ses chaussures, voilà, mais c'est quoi? Il va enlever quoi d'autre aussi? Non, je suis pas d'accord.
1: Non, mais les chaussures. Non, mais dites-nous dans les commentaires ce que vous en pensez. Non. Mais pour moi, t'arrives chez quelqu'un. Pour moi, il y a toujours deux règles. C'est tu retires tes chaussures et tu pisses assis. Voilà.
0: Ok, c'est deux règles. Ok, je m'attendais pas à la deuxième.
1: Chez moi, on pisse assis.
0: Eh bien, ok, pourquoi en mettre partout, bien évidemment.
1: Évidemment.
0: Je crois qu'on a le monk numéro 2 avec moi, puisque moi, je suis monk. Ça me fait plaisir que tu sois comme moi. Sheldon Cooper, ça me fait très plaisir, merci Roman. Dernière question, nous jouons à des amis en or. Quelle excuse bidon utilisez-vous le plus pour quitter une soirée qui vous saoule?
1: Il faut buzzer. Je réfléchis.
0: Sabrine.
3: J'ai un date.
0: Oh non, ça ne rentre pas dans le cadre des 5 réponses les plus données.
1: J'ai les gamins à la maison, la babysitter.
0: J'ai les gamins à la maison, c'est
3: il
0: la quatrième.
1: C'est bon, c'est assez buzzé pour toi là. J'ai les gamins à la maison, la babysitter, elle doit rentrer.
0: Quatrième réponse seulement, la première.
3: Je suis malade.
0: Non, c'est numéro 1, c'est...
1: Je suis bourré.
0: je me lève tôt demain.
1: Ah ben oui, mais on est putain, on a même pas pensé au truc normal en fait.
0: Alors qu'on est dimanche demain. Ouais, ouais. C'est ça qui est magnifique. Non non, je me lève tôt demain.
1: Je dois me lever tôt demain pour faire un truc.
0: Est-ce que ça t'est déjà arrivé en date d'inventer une excuse bidon pour partir, pour fuir loin?
1: J'assume pas du tout parce que c'est vraiment pas très gentil d'avoir fait ça. Mais j'ai demandé à un pote de m'appeler pour me dire qu'il y avait un problème de fuite d'eau à la maison. Qu'est-ce que j'apprends? Une fuite d'eau à la maison? Et je te jure, la meuf fait mais mec, si tu veux, enfin, j'ai des notions de plomberie. Je peux venir, je fais non, mais juste qu'il faut, j'ai des trucs. Parce qu'attends, ton truc, si c'est du B43, la meuf hyper premier degré. Et vraiment de non, mais t'inquiète pas, machin. C'est très difficile parce que t'as l'ego de quelqu'un en face de toi, c'est très difficile.
0: Ouais, c'est très difficile, mais on l'a tous fait, malheureusement. Sabrine, tu l'as déjà fait?
3: Oui, tout à fait. Moi, j'ai aussi un appel, une copine qui m'a appelé et je faisais genre, elle venait de se faire quitter et j'étais dans tous mes états.
0: Ah ben c'est magnifique ça.
3: Et ouais, je suis partie, il était catastrophé autant que moi. Et après il m'a dit on peut se voir la semaine prochaine, je suis pas dispo. Il me dit on peut se voir le mois prochain, je dis je suis pas dispo. Il m'a dit on peut se voir cette année, je lui dis je suis pas dispo.
0: Je suis pas dispo, t'as tout à fait raison.
1: Je pense qu'il faut normaliser le fait de dire les choses, tu vois. C'est-à-dire que c'est dur de dire à quelqu'un écoute, ça ne matche pas, de mon côté en tout cas, voilà, ça ne fonctionnera pas. Mais ça permet, tu vois, de pas se dire ah bah elle est pas dispo cette année, bah je vais attendre l'année prochaine.
3: Ouais, mais je l'ai fait et c'est mal passé. J'ai dit à un gars, je ne suis pas à l'aise avec ton style vestimentaire. Il m'en a énormément voulu, donc
1: t'es pas obligé de donner la vérité à ce point. Tu peux juste te dire que tu le sens pas, quoi. Si
3: on
1: c'est
3: est
1: vraiment
3: honnête,
1: c'était
3: on
1: les fringues,
3: honnête.
1: C'était la raison pour laquelle tu voulais le larguer, c'était les fringues.
3: Ah oui, vraiment c'était abusé.
1: Il était habillé en SS ou comme un beau gars.
3: Non, il avait genre un pantalon qu'il avait cousu lui-même, patchwork, et il avait une veste en cuir, une chemise écossaise.
1: Les mecs qui portent des vestes en cuir, vraiment,
0: Mais
3: l'ensemble est une rasta, une seule, qui allait jusque-là, alors qu'il avait les cheveux plus courts, et voilà.
0: Eh ben magnifique. Eh bien voilà, si vous avez plein d'anecdotes à nous raconter du moment où vous avez fui un date, on a tous fui des dates, je vous raconterai ça dans une émission prochaine, comment j'ai fui un date aussi bien que toi, je pense. Et la pauvre dame en a voulu beaucoup le lendemain, parce que le problème c'est que les gens s'intéressent du coup le lendemain. J'imagine que la dame t'a dit, est-ce que la plomberie ça va mieux? Est-ce que tes problèmes de fuite ça va mieux?
1: Oui, je crois que j'ai pas répondu.
0: C'était honteux.
1: Mais
0: exactement. Alors pour terminer l'émission, on va peut-être, si on a le temps, s'intéresser aux prénoms des mamans. Vous allez essayer de deviner les prénoms les plus donnés aux mamans en fonction de leur âge. J'ai vu ça, c'est extraordinaire, ça me régale, c'est grâce à Véro. J'ai adoré ce prénom parce que c'est vrai que les mamans, c'est Véro en général. C'est Corinne, la mienne, soit Véro, c'est toujours comme ça. On se retrouve dans un instant sur Rire et Chanson.
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2: Et là, tout le monde dans la voiture en train de bouger son huc. 17h, oui, vous êtes sur Rire et Chanson. Oui, l'after work du rire, l'émission qui accueille tout le monde, sauf ceux qui disent qu'ils font une pause des réseaux sociaux. Alors ça me régale parce qu'ils reviennent une heure après, puisque personne s'est rendu compte qu'ils ont fait une pause des réseaux sociaux. J'adore.
3: J'avais besoin de temps pour me reconnecter avec moi-même. Trop de réseaux sociaux, là, ça, en ce moment, j'ai une pression. Bon, vous avez vraiment demandé mon retour.
2: C'est ça, Roman Dodwy qui est de retour avec nous ce soir pour la troisième fois.
3: Et oui, et pourtant, j'avais vraiment besoin de faire une pause de Rire et Chanson.
2: C'est vrai. T'inquiète, tu la feras à partir de vendredi soir à 18h. Oui, il y a toujours des réminiscences de Marc-Olivier Fogiel qui revient.
3: Toujours, le petit Marco qui revient.
4: C'est que nous écouter sur Rire et Chanson, c'est l'after de rire, c'est ce petit rendez-vous quotidien.
2: L'after work, excusez-moi,
4: c'est l'after work du rire, cette émission que je connais tellement que je connais vraiment le nom de l'émission que je prononce vraiment. Je suis content d'être avec vous cette semaine, ça me fait plaisir.
2: Eh ben, ça fait trop plaisir que tu sois avec nous parce qu'on fait que de la rigolade depuis lundi.
4: Qu'est-ce qu'on se marre?
2: Tu vois, on rigole, on s'amuse, on chante, on danse, on va danser d'ici la fin de la semaine, j'espère. Et on parle de ton nouveau spectacle qui donc sera le 23 juin à Paris, au Palais des Glaces, pour la captation.
4: La captation.
2: Donc soyez là si vous voulez à vie être sur le DVD de Roman Dodwyk.
4: Putain, moi tu sais ce que j'adorerais, c'est quelqu'un qui vienne et tente tout le spectacle avec une grosse grimace comme ça, genre bah. Et comme ça, tu sais, sur les plans publics en train de rigoler, il y a tout le monde qui rigole et il y a un tocard au milieu.
3: Mais pourquoi même j'ai jamais fait ça de ma vie?
2: Alors, si vous voulez être le tocard qui fait n'hésitez pas à être le 23 juin au Palais des Glaces.
4: Mais attendez, si on dit ça sur Rire et Chanson à une heure de grande écoute pendant l'after work du rire, mais attendez, mais ils vont être 500 dans la salle.
2: J'aimerais, moi, ça me régalerait le DVD.
4: Ce serait génial, le DVD, c'est vraiment, en fait, c'est Roman parle à 400 tocards.
2: C'est très bien, c'est magnifique. Vous pouvez aller voir Roman demain et après-demain à Versailles, le 30 mai, donc le soir de la finale de la Ligue des Champions que tu ne verras pas. Tu ne verras donc pas la défaite du Paris Saint-Germain le 30 mai.
4: Waouh, on va se calmer tout de suite. J'aime pas beaucoup ce qui se passe autour de cette table.
2: Et puis voilà, à Avignon du 4 au 14 juillet et avec nous. Quand même, tu as remarqué qu'on n'était pas seul. Roman, depuis lundi, elle est avec nous.
4: Mais bien sûr.
2: Elle est exceptionnelle. Elle est extraordinaire. Elle sait que quand je commence à dire ça, c'est qu'il y a une petite cartouche qui va tomber juste après. Avec nous, celle qui a tellement le sens de la surprise qu'elle a rompu pendant son voyage de noces, c'est Sabrine Zayani.
5: Ah oui.
4: C'est pas vrai.
5: Enfin, on m'a largué pendant mon voyage de noces.
4: C'est pas vrai.
5: Mais aux Seychelles.
4: C'est pas vrai.
2: Je t'avais prévenu. Roman, voilà pourquoi j'ai attendu le mercredi.
4: Mais attends, mais je t'en supplie, raconte-nous cette histoire.
5: Je raconte en résumé.
2: Vas-y, en résumé de 3 minutes.
5: Donc, on est parti en voyage de noces avec mon ex-mari. Il était un peu distant. Je lui ai dit, est-ce qu'il y a une autre fille? Il y a un problème. Il m'a dit, non, t'es folle. Et en fait, il m'a dit, en fait, je t'aime plus, je veux divorcer. Quand il est rentré, il a fait un bébé avec son ex.
2: Un bon résumé, Sabrine. Voilà. On a perdu Roman Dodwyk, comme tous les invités. C'est pour ça.
4: Nom de Dieu.
5: C'est pour ça que j'avais arrêté le stand-up.
4: Ça a dû te mettre un petit coup de pelle dans le visage, cette histoire. Ouais. En voyage de noces, le gars s'est rendu compte qu'il t'aimait plus.
5: Ouais, il m'aimait plus, ouais.
4: C'est un peu tard le voyage de noces pour se rendre compte de ça, quoi.
2: Alors d'aucuns diront qu'il a voulu kiffer les Seychelles et qu'il s'est dit c'est quand même mieux.
4: Il s'est cru sur l'île de la Skibidi Tantafru, il a pété un plomb le frérot là.
5: Dit, pourquoi on est parti si tu savais déjà que machin? Il m'a dit c'est parce que le voyage était déjà payé.
4: Oh mon Dieu, je suis navré.
2: On sent la sororité, tu vois, de Roman.
4: Ça là pour le coup, je veux dire, on a, dans notre équipe de mecs, nous on a quand même des cas. On a quand même des cas. Putain, les Seychelles, c'est horrible. C'est horrible ce qui est arrivé.
2: Ça fait bien de sentir l'empathie d'un invité.
5: Je suis allée coller des affiches récemment de mon spectacle sur son lieu de travail, donc je suis encore un peu énervée.
4: C'est bien ça. C'est bien ça. J'aime bien l'idée.
2: Il est exceptionnel.
4: Tu sais où il habite?
5: Je peux adresse. Le savoir. Mais le lieu de travail, c'était mieux. Comme ça, tous ses collègues.
4: Mais 4 par 3, sa meuf et tout. C'est genre vraiment, on met des grandes affiches de toi.
5: Sa meuf me connaît, puisque.
4: Bien sûr.
2: Et bien voilà, Roman, n'hésite pas. Il y a un podcast de Sabrine Zayani qui parle de ça, justement, tous les jours sur rirechanson.fr. Non, mais elle en parle à tous les invités qui sont toujours choqués.
4: Comment il s'appelle ton spectacle?
5: Au top de ma life.
4: J'ai envie de venir direct.
5: En métropole. Mais écoute, tu es invité.
4: Avec plaisir. Chez Martine, en plus. Avec grand plaisir.
2: Juin et 18 juin, effectivement.
5: Au Métropole et puis à Avignon.
4: Quel théâtre?
5: Le Métropole.
2: Voilà, n'hésitez pas, vous avez 50% de réduction avec le code Sabrine.
4: À Avignon, pardon.
5: Ah pardon, à Avignon, l'autre Carnot.
4: L'autre Carnot, putain, j'ai démarré là-bas.
5: Allez,
4: voilà. Et bien sûr, c'est le Métropole, j'ai démarré là-bas aussi.
5: Mais c'est
4: j'espère que ça ne veut pas dire qu'un jour je me ferai larguer aux Seychelles. Vraiment, j'espère que c'est pas ça que ça veut dire.
2: Eh bien, restez avec nous, que vous vous soyez fait larguer ou non pendant votre voyage de noces. Ça peut être, je sais pas moi. C'est vrai que voyage de noces, c'est pas très sympa pour larguer. Mais en même temps, est-ce qu'il y a un moment sympa? Je ne crois pas pour larguer. C'est terrible. C'est très facile pour toi de larguer ou pas?
4: Non, c'est très difficile. C'est pas bien.
2: Franchement, on préfère tous se faire larguer que de larguer.
4: Je sais pas bien non plus.
2: Ah, c'est vrai. je préfère largement me faire larguer que larguer. C'est horrible de dire à quelqu'un que tu m'intéresses plus, merci, au revoir, je me casse. C'est terrible ça, c'est assez difficile. On en parlera dans un podcast, toi et moi, Roman, bien sûr. Parce qu'au programme aujourd'hui, les meilleurs et les pires moments de Roman Dudwig sur scène. J'adore. 17h25, les rires à la demande, c'est toi encore une fois qui va faire le programme.
4: Let's go.
2: Qui allons-nous écouter à 17h25?
4: Alors attention,
2: teasing, grosse star ou nouvelle star?
4: On va prendre quelqu'un qui a une très bonne notoriété, mais qui gagne à en avoir encore plus.
2: Oh.
4: C'est un copain, c'est un mec que j'aime très très fort. J'ai hâte de vous le faire écouter.
2: Eh bien, essayez de deviner c'est qui, comme disent les jeunes. Ils disent pas deviner qui c'est. Ils disent deviner c'est qui.
4: Et attention,
2: évidemment,
4: je vais faire semblant d'éternuer pour pouvoir ouvrir ma canette en même temps.
2: Attention, c'est la spécialité de Sabrine Zaini. Et puis à 17h33, il y aura l'interview secret. Parce qu'il paraît, Roman, que tu es incapable de garder un secret pour toi. T'es incapable.
4: Je suis incapable.
2: T'es incapable.
4: Mais c'est ça la saveur d'un secret, c'est de le raconter. Enfin, je suis désolé.
2: Eh ben, c'est parfait. On va en parler dans un instant. Et peut-être qu'en fin d'émission, on retournera vers le futur. À tout de suite sur Rire et Chanson.
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2: Oui, c'est moi, je joue un petit peu de la gratte, tu vois, c'est moi qui joue là, Roman Dudwig, tu sais ça?
4: Ah oui, oui, bien sûr, c'est
2: bien
4: toi,
2: sûr,
4: c'est
2: bah
4: toi,
2: bien sûr. Eh oui, parce que Angus m'avait dit, voilà, Cédric, je suis un petit peu malade, t'as pas une idée de solo? Et je suis arrivé, j'ai pris ma petite Stratocaster, tu vois, ou ma Gibson, et j'ai joué, et c'est moi qui ai appris également la danse, hein. Tu connais la danse d'Angus Young quand il part en arrière?
4: Bien
2: en
4: sûr,
2: moment,
4: bien
2: et,
4: sûr, enfin, avec la jambe comme ça, genre là,
5: à la rouquille.
2: Exactement, exactement, c'est Anarira peut-être qui a appris à danser à Angus Young, c'est possible, hein?
4: Ah bah, ça veut dire qu'il aura appris de la meilleure.
2: Il aura appris de la meilleure et la plus dure. Parce que moi, j'ai vu les images. On en parlera vendredi de Danse avec les Stars, bien sûr. Sabrine Zaini est avec nous. Vous pouvez écouter, bien sûr, cette émission en podcast. Ou peut-être que vous nous écoutez déjà en podcast, en train de cuisiner. Peut-être en train de, je sais pas, de faire quoi. Qu'est-ce qu'ils peuvent faire, les gens, en écoutant?
4: Ils sont peut-être en train de faire du bricolage, tu vois. Ils sont peut-être en train de faire du jardinage. Ils sont peut-être en train de faire une deligonesse, tu vois. Ils sont peut-être en train d'assassiner la famille et de les foutre sur le terrasse. C'est peut-être ça qu'ils sont en train de faire.
2: Peut-être,
4: on ne sait pas ce qu'ils sont en train de faire.
2: Je l'espère pas.
4: Peut-être qu'on est écouté dans les hautes sphères de l'État. Peut-être qu'on est en train d'être écouté par des gens qui sont en train de faire des décrets. Voilà, le chômage, le machin, tout ça, claque en même temps. Excellent baisse de 10% pour cette fois-là.
2: C'est vrai qu'on n'y pense pas, ça. Peut-être que Macron nous écoute.
5: Bah, j'espère Gabriel, pas.
4: J'espère pas. Peut-être Gabriel Attal nous écoute, qui sait.
2: Gabriel, il dit comment, Gabriel?
4: Bonsoir.
2: Il faut écouter les podcasts pour savoir pourquoi je dis ça. Alors, tu es à combien d'années de scène? Parce que tu es très jeune, mais tu as commencé la scène très tôt.
4: J'ai commencé le 9 juin 2014. Ça va donc faire 12 ans, là.
2: 12 ans, eh bien, il est temps de faire l'interview sur scène.
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2: Roman Dudwig, tu as évoqué une date, le 9 juin 2014.
4: Ouais.
2: Pourquoi? Qu'est-ce qui s'est passé? Pourquoi c'était cette première scène, la première fois de ta vie que tu montais sur scène?
4: C'était la première fois de ma vie que je montais sur scène pour essayer de faire rire des gens tout seul. J'avais fait un peu de théâtre avant, je venais du conservatoire, j'avais déjà fait du Molière, du Cyrano, mais tu sais, d'un spectacle de fin d'année, MJC, genre de dinguerie. Et 9 juin 2014, c'est le jour où Caroline Vigneault me dit... Hey, le stagiaire de 3ème, là, je te vois depuis tout à l'heure, depuis 2 jours, en train de passer le balai. T'as l'air marrant, viens monter sur scène, fais ma première partie.
2: Mais non, sérieux?
4: C'est ça l'histoire.
2: Et c'était une vanne ou c'était vraiment
4: Non, et puis de toute façon, vanne ou pas vanne, je l'ai pris très premier degré.
2: Elle était foutue, quoi.
4: Elle était foutue, de toute façon, j'allais le faire. Mais je me rappellerai toute ma vie parce que j'ai compris qu'elle allait me le demander quelques secondes avant. Elle était là, elle était assise sur scène, je lui ai dit, ah ouais, moi j'adorerais faire du stand-up, j'adorerais monter sur scène, j'adore les comedy clubs, j'adore les humoristes, et vraiment, je l'ai vu, et j'ai vu l'idée apparaître dans ses yeux. Et j'ai fait, non, elle va pas faire ça, mardi prochain, tu fais ma première partie.
2: Mais non.
4: Et je signerai pas ton rapport de stage tant que t'auras pas terminé.
2: Mais attends, mais t'as quel âge donc là, tu me dis?
4: Là, moi maintenant, j'ai 27.
2: Non, mais à l'époque.
4: À l'époque, j'ai 15 ans.
2: T'as 15 ans, t'es en stage.
4: C'est mon stage de 3ème que je fais. Et c'est pour cette raison, elle m'a dit, t'as tout fait dans le théâtre. T'as fait la billetterie, t'as fait le ballet, t'as fait les lumières, t'as fait tout. Il manque quoi? Il manque, bah, t'as pas fait scène.
2: Et donc, toi, admettons, on est jeudi, t'as 5 jours pour préparer un sketch. T'as quoi? Elle te dit quoi? T'as 5 minutes pour toi?
4: Elle me dit, ouais, t'as 5 minutes. Elle m'a juste donné une règle. Elle m'a dit, vol de blague à personne.
2: Ah oui.
4: c'est la règle qu'elle m'a donnée. Elle m'a dit, je lis pas ton texte, je te fais full confiance. Je te relis pas, tu fais ce que tu veux, mais, ce qui est dingue quand même. Mais par contre, tu ne voles pas de blague et tu parles de ce que t'es, de ce que t'es vraiment, de qui t'es pour de vrai, et les gens t'aimeront pour ça.
2: Mais c'est exceptionnel. Et donc là, tu te dis, non, mais c'est pas vrai, elle est pas sérieuse, elle va pas me laisser.
4: Non, j'y crois tout de suite.
2: Tout de suite, tu te dis.
4: Ah bah, je sais qu'elle ment pas.
2: C'est le Palais des Glaces.
4: On est à la
2: Comédie de Paris. Et donc toi, tu te retrouves à la Comédie de Paris, tu te dis, dans 5 jours, je dois jouer devant 200 personnes.
4: J'avais pas écrit une vanne.
2: Et donc comment ça se passe pour toi?
4: Au lieu d'écrire mon rapport de stage, j'écris mon tout premier sketch.
2: D'accord.
4: Je parlais de mes parents, de mes frères, de mes copains, de mes meufs. meuf. Enfin, je parlais de ma vie de 15 ans, quoi. Je parlais des râteaux. Je crois que la toute première blague du sketch, c'est putain, je suis super content d'être là. Quand j'ai dit aux gens que je venais faire la première partie de Caroline Vigneault, tout le monde m'a dit, mais génial, on va venir, ça va être super. Après, je leur ai dit, c'est 35 euros. Ils m'ont dit, bonne chance, on a confiance en toi, ça va le faire. Ça, c'est la toute première blague que j'ai faite sur scène.
2: Génial. Ben, ça a cartonné tout de suite.
4: Bah, elle avait aussi chauffé un peu le public, alors. Elle avait dit, bon, c'est sa première scène, il a 15 ans. Les gens dans la salle étaient d'une très grande bienveillance.
2: Mais c'est génial. Franchement, j'imagine, c'est ton souvenir qui t'a vraiment lancé. Tu t'es dit, ça y est, je veux faire ça pour de bon.
4: Je suis sorti, j'ai dit à Caroline Vigneault, j'ai dit, madame, je crois que j'ai trouvé mon métier. Elle m'a répondu, appelle-moi madame encore une seule fois, je te mets une tarte dans la gueule. Et aujourd'hui, Caroline est toujours dans ma vie, c'est toujours ma marraine, la bonne fée. Elle m'a fait faire l'Olympia il y a 2 ans avec son spectacle Croque la pomme. Elle m'a fait faire sa première partie à l'Olympia. Et puis encore aujourd'hui, voilà, on se voit très souvent, on se soutient mutuellement. C'est quelqu'un qui est très proche de moi pour toute la vie. Donc je l'aime très fort.
2: On est d'accord que c'est ton souvenir le plus ouf sur scène, certainement.
4: C'est un de mes souvenirs les plus ouf.
2: D'accord, parce qu'en général, on fait cette interview sur scène, on aime bien savoir le souvenir le plus ouf. Je pense que c'est fait. Et aussi, on aime bien savoir le pire souvenir, le plus marrant.
4: Il y en a.
2: Le plus marrant, celui que tu racontes vraiment en soirée, que tu raconteras à tes enfants quand tu seras très très vieux.
4: Ah, il y en a.
2: Il y en a.
4: Ah, il y en a.
2: C'est quoi le number one pour toi?
4: Les gars, mais moi j'ai une collection de bides. C'est des trophées, quoi. C'est vraiment, j'ai une armoire à souvenirs de bides. Putain la vache, il y en a des récents. Hein. Non, moi j'ai bidé. Ah, qu'est-ce que j'ai bidé la vache? Le nombre de scènes, le nombre de gens qui ont dû me voir à se dire, mais qui c'est ce type? Mon pire souvenir de bides.
2: Ouais.
4: Écoute, mon pire souvenir de bide, c'est ça. Il y a quelques années, TikTok décide de faire le TikTok Comedy Club.
2: Oui.
4: Bon, ils invitent en tête d'affiche Redouane Bougueraba et plein d'autres artistes.
2: Qui ça, pardon?
4: Redouane Bougueraba.
2: D'accord.
4: Et on est à la Cigale, donc incroyable. Redouane super sympa, il m'accueille, machin, putain, ça va être génial. Il y a des tucs, mange des tucs, tu veux des tucs, donc il m'offre des tucs, je suis super content. Et on est en direct sur TikTok. Voilà, on est en direct live sur TikTok, c'est filmé, c'est machin. Et moi, ils m'ont invité, alors que je suis honnêtement à ce moment-là pas très connu. Mais par contre, je suis très connu sur TikTok à ce moment-là, j'ai beaucoup d'abonnés. Et donc, du coup, ils ont dit, ah bah, t'es humoriste, t'es connu sur TikTok. Il y avait une logique à ce qu'on t'invite. Et moi, je suis super content parce que ça va être pour moi l'occasion, enfin, de montrer que je ne suis pas qu'un TikToker qui fait des sketchs. Je suis avant tout un humoriste et un humoriste marrant. Donc, je suis content. C'est l'opportunité pour moi de faire ça. Je suis extrêmement stressé. Et en fait, il faut savoir que dans la salle, il y a les publics de télé. C'est-à-dire public qui n'a pas payé sa place. C'est-à-dire que des gens qui veulent voir Redouane Bougueraba gratuit. C'est pour ça que les gens sont là. Donc, Redouane Bougueraba, il monte sur scène et il détruit la salle. Il la défonce, il est là, il fait des vannes et machin, et tout le monde, ils sont morts de rire. Les humoristes commencent à s'enchaîner. Et tu sens que les gens, ils sont un peu moins, ah bah merde, c'est un peu moins, c'est pas Redouane Bougueraba, quoi. Donc ils sont comme, machin, ils commencent à machin. Je monte sur scène. Et je sens tout de suite, mais à la phrase une, que je suis pas là, quoi. Que je suis pas dedans. Je sens que les gens, ils me suivent pas, ils aiment pas trop ce que je suis en train de raconter. Et moi, pendant que je sais que je suis en train de faire un bide, je vois la caméra avec le point rouge.
2: Ah là là.
4: Je sais que je suis pas juste filmé, je suis en direct. C'est-à-dire que je suis même pas là dans ma tête, je suis déjà dans les commentaires. Je suis déjà en train de dire, mais qu'est-ce qu'il fait sur scène celui-là? Il devrait rester sur TikTok, il se croit marrant, Kev Adams. Enfin, vraiment.
2: Donc là, t'es mort. Parce que si tu penses ça pendant que tu joues, t'es mort.
4: Et ben, je suis même plus en présent, en train de kiffer. Et là, je commence à voir un truc horrible. C'est que la salle de 400 personnes, de gens qui n'ont pas payé et qui veulent voir Redouane Bougueraba, je commence à les voir en train de faire ça.
2: Non, là, là, ils prennent leur téléphone.
4: Aller sur leur téléphone, checker. Là, j'ai vraiment une sueur. Moi, j'ai une sueur là, tu sais, qui descend là, que quand je bide. Elle ne sort pas à d'autres moments, quand je fais du sport, rien, jamais. Elle est jamais là. C'est vraiment la sueur. Et c'est la seule fois de ma vie où je me suis dit, mais personne me force physiquement à être présent à ce moment-là. Je peux complètement tourner les talons et m'en aller, en fait. Je peux faire ça.
2: Bien sûr.
4: Ah, c'était affreux.
2: Et ben voilà, on embrasse bien sûr tous ces gens qui maintenant se disent, ah, c'est con, c'était gratuit, on aurait dû kiffer avec lui parce que maintenant il faut payer. Tu vois, c'est quand même pas mal.
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2: Rire et chanson, il est 17h, à peu près 33, parce que j'aime bien 7h, 17h33. Roman Dodwig, j'aime bien 33. 3 plus 3, 6. 6, c'est quoi? 6, c'est quoi comme chiffre, Sabrine Zayani?
5: C'est ouais, non?
3: 6-7 ou quoi, là?
2: Ah, mais
4: 6-7!
2: Bien sûr! Six, alors, 6-7, si vous avez plus de 20 ans, je pense que vous savez pas ce que c'est. Donc, allez voir sur les réseaux sociaux 6-7 ce que ça veut dire. Roman Dodwig est dépité, bien évidemment. Vous êtes sur Rire et chanson, Sabrine Zayani est avec moi. On a envie de parler d'un sujet qui m'a beaucoup fait rigoler dans les extraits que j'ai vus sur tes réseaux sociaux. Tu es incapable de tenir un secret.
3: C'est trop dur.
2: Eh bien, faisons tout de suite l'interview secret.
3: Ah non. Quel banger cette chanson. Mais il y a plein de chansons comme ça qui sont dans des émissions et du coup ils sont associés à ça. Mais cette chanson, c'est incroyable.
2: Exceptionnel cette chanson. Et en plus, visuellement, alors j'ai travaillé pour Secret Story aussi, visuellement c'est magnifique. Les génériques avec les textes.
3: Avec
2: mecs,
3: l'œil qui arrive comme
5: attends,
3: ça.
5: Tu bossais pour Secret Story?
2: Oui, j'ai fait Mister Secret et Amour Secret.
5: Arrête.
2: Oui, pendant une saison, oui, tout à fait.
4: Attends, quoi, tu faisais quoi?
2: Mister Secret et Amour Secret, tu sais, c'était les séquences rigolotes, tu vois, où tu te moquais, tu faisais le doublage, etc.
4: D'accord.
2: Voilà, j'écrivais ça, mais c'était il y a 10 ans, hein, j'étais jeune et chevelu, comme Roman encore. Eh bien, l'interview secrète. Attention, Roman, on va voir si tu peux garder un secret ou pas. Sabrine, je sais qu'elle garde bien les secrets.
4: Oui. Je garde mon doigt sur le truc pour couper le micro, parce qu'à tout moment, je peux le relancer éventuellement.
2: Eh bien,
4: comme
2: on va tester tout de suite, parce qu'on va rentrer dans le lard direct.
4: Ok, vas-y.
2: Roman Dodwig. Ton meilleur ami trompe sa meuf que tu adores. Tu gardes le secret ou tu racontes tout à sa meuf?
4: À la base, le gars, c'est mon meilleur ami.
2: Meilleur ami, mais elle, quand même, tu l'aimes
4: c'est
2: bien.
4: C'est ma meilleure amie ou pas?
2: Non, c'est ton meilleur ami et elle, c'est sa meuf. Voilà.
4: C'est pas. Il y a un moment où je suis obligé. Je suis. Non.
2: De ne pas dire.
4: Je ne peux pas. Je peux pas balancer mon meilleur ami. Il y a un truc, je peux pas balancer mon meilleur ami. Et c'est son dos. Par contre, je pense que je le travaille au corps pour lui dire, gars, il faut vraiment que tu lui dises. Et limite, je lui mens en lui disant, si tu lui dis pas, je vais lui dire. Et je le fais pas, tu vois. Mais non. On
2: et peut t'es pas du style à gaffer?
4: Je
2: peux pas gaffer,
4: ah oui,
2: hein.
4: Si, ça c'est possible.
2: Ah, c'est ça.
4: Je vais faire. Ah, la dernière fois quand t'as couché avec Isabelle.
2: On est d'accord.
4: Oh non, j'ai dit le secret.
2: D'accord. Et alors, attention, ton pire ennemi trompe sa meuf.
4: Ouais.
2: Tu gardes le secret ou tu racontes tout à sa meuf?
4: Ah, bah je peux raconter tout à sa meuf.
2: Arrête.
4: Ah oui,
2: mais non.
4: Mais si, c'est mon pire ennemi.
2: Sérieux, c'est vrai?
4: Bah t'es mon ennemi. Enfin, après, c'est vraiment mon ennemi, quoi. C'est vraiment.
2: Ah oui, du bif, quoi. Ah oui, tu l'aimes.
4: Il y a du bif, je suis au courant de ça. Et en même temps, est-ce que ce serait même pas lui donner trop de crédit? Je veux te dire, c'est quoi, t'as trompé ta meuf? Ça veut bien dire que t'as des raisons d'être mon ennemi. Ça veut dire que vraiment t'es.
2: C'est pas un mec bien. C'est pas un mec bien. Toi, par exemple, Sabrine, ton meilleur ami ou ton pire ennemi trompe sa meuf, tu le dis quoi qu'il arrive, je pense.
5: Non, honnêtement. Non,
2: c'est vrai.
5: Non, parce que parfois, s'il y a des enfants et tout. J'ai déjà eu le cas de figure où j'étais au courant d'un truc et comme je connaissais pas la politique de la meuf, est-ce qu'elle était tolérante sur le sujet ou pas, j'ai préféré
2: ne
5: pas.
2: Ah oui, c'est vrai que maintenant il y a la tolérance, c'est possible. Alors est-ce que tu penses toi qu'il faut avouer à sa femme ou à son mec qu'on a trompé ou faut rien dire?
4: Oh non, il faut le dire. Pour moi, il faut le dire. Oui, parce que déjà garder un secret intérieurement comme ça, je pense que ça peut te niquer de l'intérieur.
2: Ouais.
4: Et puis ça sera. Ça finit toujours par se savoir. On n'est pas foutus, les humains, pour garder des secrets. Ça ne marche pas. Il y a un moment, ça va ressortir dans une gaffe, dans ton téléphone. Ça va ressortir parce qu'il y a
2: pendant
4: un
2: voyage de noces aux Seychelles.
4: Pendant un voyage de noces aux Seychelles, par exemple.
2: Oui.
4: Non, mais vraiment, Ah la vache, putain, moi, le jour où je me suis fait tromper, c'était.
2: Tu t'es déjà fait tromper?
4: Ah, ouais, ouais.
2: Mais puis, non, arrête.
4: Ouais, non, puis moi, en plus, je me suis fait tromper, mais vraiment pas propre, quoi. C'est-à-dire pas caché. La meuf a mis une story du salon de son ex.
2: Quoi?
4: J'y bah t'es chez ton ex du coup. Ouais mais t'inquiète, il s'est rien passé, j'ai dormi sur le canapé. Oui bah c'est ça, prends-moi pour un débile aussi.
2: Non. Mais pourquoi le besoin de mettre en story? Bah déjà ouais. Que tu trompes, c'est pas très cool.
4: Je pense qu'elle avait vu quelques coups. Mais c'est pour ça. Je veux dire, il y a un moment. Moi l'infidélité ça m'a jamais. Enfin, je veux dire, me suis fait tromper quelques fois et franchement, je crois que le mensonge est pire que l'infidélité. Tu vois ce que je veux dire? L'infidélité c'est j'ai commis une erreur ou en tout cas j'ai eu envie de quelque chose à un moment. Je pense que c'est humain. Je pense sincèrement que c'est humain. Ça veut pas dire que c'est bien, ça veut pas dire qu'il faut le faire ou que je l'encourage, ça veut juste dire que c'est humain. Par contre, mentir, garder le secret, ne pas te le dire, ça c'est humiliant. Parce que quand tu te rends compte, non seulement tu te prends dans la gueule et l'infidélité et le mensonge et le truc gardé, ça c'est vraiment terrible.
2: Franchement, t'es d'accord avec ça, Sabrine?
5: Déjà, je pense que c'est mieux de pas tromper à la base.
2: Bravo!
4: Mais, ah merde, c'était ça la bonne réponse! C'était ça qu'il fallait dire!
5: Mais je sais pas parce que finalement, quand tu confies ton secret, eh ben, tu te débarrasses d'une partie de ta culpabilité. et tu rends malheureux l'autre aussi.
4: Et c'est vrai que l'autre du coup peut se retrouver dans cette situation de ok, j'ai l'info, je fais quoi maintenant?
5: Exactement.
2: Exactement.
5: Ouais. Finalement, on rigole sur les chansons, mais on réfléchit.
4: Ok,
5: on...
4: je terminerai avec autre chose.
2: Vas-y.
4: Si on sort ensemble, trompe-moi, mais c'est ton dos. Ne me le dis jamais. Ne fais en sorte que je ne le devine jamais. Ne mets pas de story du salon de ton ex,
2: non,
4: par exemple.
2: Non, ça c'est très con quand même.
5: En fait,
2: ça,
5: il faut se le dire dès le début. Est-ce que c'est ok ou pas?
4: Ouais, ouais, moi mais... je pense que je pourrais dire c'est ok, mais tu te démerdes avec ta culpabilité. Ouais. C'est toi, tu le fais, ça te regarde. Juste, je suis pas au courant, je sais rien jamais. Quoi.
5: Par contre, si je la prends, t'es mort.
2: J'aime bien cette soirée entre copines, là, tous les trois. J'aime bien, j'aime beaucoup ça.
4: C'est en pyjama party.
2: Ça fait trop plaisir.
5: C'est toi qui poses des questions.
2: Mais parce que j'aime bien, excusez-moi, je m'intéresse à l'être humain, je m'intéresse à Roman. Ouais. Par exemple, dernière question sur les secrets. Dans l'historique de l'ordinateur de ton papa, tu te rends compte qu'il regarde plus souvent Fast and Furious que Fast and Furious. Est-ce que tu le répètes à ta mère ou pas?
4: Mais t'es un grand malade.
2: Je suis un malade. Mais oui, je suis un malade.
4: T'es un grand zinzin.
2: Je suis un malade. Je te pose la question.
4: Furieux,
2: mais oui, mais je suis fou et furieux.
4: Mais qu'est-ce que je vais regarder l'historique de mon père? J'ai 27 ans. Qu'est-ce que tu crois que ça va m'intéresser de chercher dans le browser
2: alors,
4: de l'ordinateur
2: par hasard,
4: familial?
2: Par hasard.
4: Par
2: tu
4: hasard.
2: Vois, tu vas regarder, oui. Tu tombes sur ton père. Ah, mais il a oublié de fermer. Il a écrit Fast and Furious. Tu le dis à ta mère ou tu dis rien?
4: Je suis très heureux si mes parents ont une belle vie et s'amusent à deux ensemble avec qui ils veulent. Je suis très, voilà, je leur souhaite tout le bonheur du monde. La sexualité s'arrête pas à la ménopause, faut arrêter les conneries.
2: Bravo.
4: Donc voilà, tout le monde a le droit d'être heureux. Et après, si mon père regarde, il regarde bien ce qu'il a envie, et c'est son dos. Au bout
2: et on
4: moment.
2: Peut le regarder tous ensemble éventuellement, si
4: non,
2: tu veux ce soir.
4: Non, on va commencer à pas faire ça.
2: Pas
4: t'as même une dernière question secret. Une dernière question secret.
2: Tu veux encore un secret?
4: Ouais, un dernier.
2: Ta meuf a laissé son téléphone sans verrouiller l'écran pendant qu'elle va prendre sa douche. Tu fouilles le téléphone ou tu respectes son jardin secret?
4: Je ne touche pas ça.
2: C'est pas vrai.
4: Parce que j'ai une théorie.
2: Vas-y.
4: C'est que même s'il n'y a rien de grave, si tu fouilles le téléphone de quelqu'un, tu trouveras forcément quelque chose qui va pas te plaire. Une photo qu'on a gardée, une conversation, machin. Même s'il n'y a pas de preuves de trop de trucs graves, tu vois, comme de l'infidélité, tu vas trouver quelque chose qui va pas te plaire. Il y aura toujours une mauvaise nouvelle dans ce téléphone.
2: C'était le conseil de Romain Dauduit qu'on va se retrouver dans un instant pour terminer l'émission. Est-ce qu'on va repartir vers le futur? On verra si on a le temps. À tout de suite sur Rire et Chansons.
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2: Oh là là, on est encore à la fête foraine sur Rire et Chansons. C'est Romain Dauduit qui
4: et
2: mène
4: c'est
2: le
4: parti,
2: manège.
4: On est parti pour un tour encore. J'étais là hier et je reviens demain.
2: Eh oui, j'avais envie de cette petite musique pour terminer l'émission. Je trouve ça sympa, ça met l'ambiance. Ça me rappelle ma jeunesse en 1994 ou 13 ou 14. J'étais au collège et célibataire déjà à l'époque. Et toi, quand tu avais cet âge-là, on
4: en
2: est
4: 1994, j'étais pas né. Hein.
2: Je sais, mais quand tu avais cet âge-là, 12 ans à peu près, toi, tu disais pas tiens, je vais faire du foot. Tu es rentré où à 12 ans, Romain Dauduit?
4: J'ai eu la chance de rentrer au conservatoire à 12 ans.
2: Et là, bam, ça te calme direct.
4: Conservatoire régional du Val-de-Marne.
2: Sabrine, ça calme pas ça, Sabrine Zayani?
5: C'est trop stylé.
2: C'est énorme quand même. Alors comment on entre au conservatoire? J'imagine qu'il y a un concours, il y a un examen.
4: Alors,
2: à passer.
4: Pas à cet âge-là. Quand tu rentres là, c'est vraiment des cours pour enfants. Mais en fait, c'est une porte ouverte qui est monstrueuse parce que t'apprends le théâtre, t'apprends la danse, t'apprends le chant, t'apprends le masque, t'apprends le clown, t'apprends à te servir de ton corps. Et surtout, c'est du théâtre. C'est du théâtre sérieux. Le mot est un peu
2: classique, on va dire.
4: Ouais. Enfin, je veux pas que ça ait l'air condescendant vis-à-vis des cours de théâtre peut-être un peu plus amateurs, mais c'est vrai que le conservatoire, moi c'est ce que je conseille à tous les jeunes qui me disent tiens j'ai envie de me lancer, je dis faites du conservatoire les gars, allez au conservatoire parce que c'est gratuit, parce que c'est un service public. Et je profite d'ailleurs d'être sur Rire et Chansons à une heure de grande écoute pour dire voilà, le conservatoire fait partie de l'offre éducative et culturelle gratuite dans ce pays, tout comme le service public moi m'a permis de faire putain de soirée et donc permet à des jeunes créateurs de créer des séries, de raconter des histoires. Le service public est quelque chose d'extrêmement important. Et je pense qu'il faut en prendre soin.
2: Eh ben bravo.
5: C'est un homme engagé.
2: Louis t'applaudit parce que Louis, voilà, notre réalisateur, lui rêve de travailler dans le service public parce qu'il sera bien plus payé qu'ici. C'est pour ça. On est
4: d'accord,
2: Louis,
4: s'il vous plaît.
2: Voilà, on le savait. T'as joué des classiques, donc peut-être jeune. T'as joué peut-être des extraits de classiques. Tu te souviens d'une tirade un petit peu rigolote?
4: Rigolote, je sais pas, mais moi, je crois qu'il y a la tirade que je préfère de l'histoire du théâtre.
2: Vas-y.
4: C'est celle de Cyrano de Bergerac.
2: Ah.
4: Qui est la tirade du Non Merci. On lui dit, mais si tu laissais un peu ton âme mousquetaire, la fortune et la gloire. Et que faudrait-il faire? Chercher un protecteur puissant, prendre un patron, et comme un lierre obscur qui circonvient un tronc et s'en fait un tuteur en lui léchant l'écorce, grimper par ruse au lieu de s'élever par force. Non merci, dédié, comme tous ils le font des versos financiers, se changer en bouffon dans l'espoir vil de voir aux lèvres d'un ministre naître un sourire enfin qui ne soit pas sinistre. Non, merci, déjeuner chaque jour d'un crapaud, avoir un ventre usé par la marche, une peau qui plus vite à l'endroit des genoux devient sale, exécuter des tours de souplesse dorsale. Non, merci, ne trouver du talent comme Mazette, être terrorisé par de vagues gazettes et se dire sans cesse en pourvu que je sois dans le petit papier du Mercure François. Non, merci, calculer, avoir peur, être blême, aimer mieux faire une visite qu'un poème, rédiger des placés, se faire représenter. Non merci, non merci, non merci, mais rêver, rire, avoir l'œil qui regarde bien, la voix qui vibre, mettre quand il vous plaît son feutre de travers, pour un oui, pour un non, se battre ou faire un verre. Bref, dédaignant d'être le lierre parasite, lors même qu'on n'est pas le chêne ou le tilleul, ne pas monter bien haut peut-être, mais tout seul.
2: Bravo, Romain Dudouis.
4: Ça, voilà, ça c'est Edmond Rostand, ça c'est le chef-d'œuvre d'Edmond Rostand, c'est au-dessus de tout.
2: 17h50, finir l'émission sur du Cyrano de Bergerac, on pourra jamais faire mieux. Merci beaucoup Romain d'avoir
4: été
2: avec nous.
4: J'ai retiré le côté rire de l'histoire.
2: Il y a pas de souci, c'est magnifique, c'est magnifique. On va se retrouver avec cette petite musique douce. La série Putain de soirée finie sur cette musique. Je vous conseille d'aller écouter, regarder. Faut que j'arrête de dire écouter, je fais la radio. Regardez la série de Romain Dudouis, donc sur ses réseaux sociaux, sur France.tv. C'est Slash, c'est ça hein?
4: Ouais, produit par France TV, exactement. Produit par Slash. Allez nous voir sur les réseaux, allez voir mon spectacle.
2: Le 23 juin
4: à Paris, au Palais des Glaces, pour la captation de la dernière.
2: Et donc demain et après-demain à Versailles, il y a presque plus de place.
4: Quasiment
2: mais
4: plus de
2: tentez,
4: place.
2: Regardez,
4: tentez, jamais,
2: tentez,
4: jamais.
2: Tentez, voilà. Et puis donc le 30 mai, samedi à Mansvillers. Et puis nous, on se retrouve demain, Sabrine.
5: Avec plaisir.
2: Avec Roman qui sera là avec nous encore. On va se régaler comme toujours. Et peut-être que demain, je vous ferai, je sais pas, un extrait du Cid de Robert Corneille, bien sûr.
4: Toujours avec le panache.
2: Bien sûr. À demain sur Rire et Chanson.
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1: Oui, allô?
2: Bonjour madame, c'est bien l'épicerie?
1: Oui.
2: Monsieur Martin à l'appareil, des livraisons Martin?
1: Oui, oui, oui.
2: J'ai un colis à vous livrer?
1: Oui.
2: Mais ça m'arrangerait que ce soit vous qui veniez le chercher.
1: Oh là.
2: Non, vous préférez une livraison?
1: Non, mais attendez.
2: Non, vous venez le chercher?
1: Non, je vais.
2: Ah, parce que soit je vous livre, soit vous venez le chercher, il n'y a pas 12 options non plus.
1: Non, mais monsieur.
2: Parce que si je livre, ce sera plus tard.
1: Non, je vous ai rien commandé.
2: D'accord, donc vous venez le chercher aujourd'hui?
1: Non, je vous ai rien commandé! Vous avez entendu?
2: Oui, bah merci, je suis pas sourd.
3: Bon, tiens,
4: pas. Allô?
2: Bonjour monsieur, je crois que votre collègue a un petit problème auditionnel.
4: Mais vous êtes quel organisme, monsieur?
2: Monsieur Martin, les livraisons Martin, donc votre colis, je peux vous le livrer.
4: Bah oui.
2: Mais comme je suis en télétravail, ce sera pas cette semaine.
4: Ah, d'accord.
2: La semaine prochaine, je suis en congé, après j'ai une formation, donc on peut dire dans 3 semaines.
4: Bah non, monsieur.
2: Après, c'est pas forcément un truc dont vous avez besoin tout de suite.
4: Mais vous avez quand même bien un bon de transporteur.
2: Bien sûr, attendez, je vous le montre en visio.
4: Bah attendez, voilà. Parce que là j'ai un téléphone normal et j'ai pas de visio. Hein.
2: Bon, tous les téléphones ont la visio.
4: Je confirme, j'ai pas de visio sur mon téléphone, non, monsieur.
2: Pardon, mais vous prenez n'importe quel portable, je suis désolé.
4: Mais c'est pas un portable, vous m'appelez sur un téléphone de maison, monsieur.
2: Oui, bah moi mon smartphone marche très bien à la maison, donc je vois pas.
4: Mais c'est pas un smartphone, c'est un téléphone.
2: Non, mais si vous voulez pas faire de visio, vous avez le droit.
4: Enfin, j'ai des clients devant moi, c'est une histoire de vous, c'est une caméra cachée ou pas?
2: Alors, pas tout à fait.
4: Confirmez tous que j'ai pas de caméra, c'est un téléphone de maison.
5: Oh non,
4: c'est une histoire de fou, franchement.
1: Oui.
2: Et bonjour madame.
1: Eh ben, l'adresse du gars qui l'a envoyé, c'est qui? C'est marqué quelque chose, c'est une entreprise.
2: Ah oui, c'est marqué sur le colis, je l'ai devant moi.
1: Voilà, qui c'est qui l'a envoyé ce colis?
2: Ah non, mais ça j'ai pas le droit de vous le dire, secret professionnel.
1: Ah ouais, d'accord.
2: Et oui, en plus sans la visio, je sais même pas qui est au téléphone.
1: C'est moi qui est au téléphone, c'est.
2: Alors ça, c'est vous qui le dites que c'est vous.
1: Ah si, non, c'est moi qui suis au téléphone. Non, je sais qui c'est qui est au téléphone là.
2: Oui, mais vous me dites que c'est vous êtes au téléphone, mais aussi bien que c'est pas vous.
1: Mais c'est moi. C'est...
2: D'accord, et qu'est-ce qui me prouve que c'est vous?
1: Ben moi-même, je suis là. Hein.
2: Ah oui, logique. Donc je peux vous livrer, mais que dans 3 semaines.
1: Bah, vous me livrez plus tard.
2: Ça marche, je préférais vous prévenir, vu qu'apparemment c'est du frais.
1: Du frais pour 3 semaines?
2: Oui, il y a marqué produit frais sur le colis.
1: Ben, vous le gardez dans votre frigo et puis...
2: Oula, quel frigo?
1: Ben dans le frigo, c'est un colis frais quand même, c'est au frais.
2: Bon, en quelque sorte, oui, je l'ai laissé dehors.
1: Il y a longtemps que vous l'avez, le colis, là?
2: Oh, ça doit faire une petite dizaine de jours.
1: Ah oui, d'accord, bon ben là on est mort.
2: Non mais vous inquiétez pas, j'ai ouvert le paquet pour que ça s'aère.
1: Ah ouais, bah, il est ouvert en plus. Ah,
2: en plus, avec la pluie, il reste bien hydraté.
1: Mais qu'est-ce qu'il y a là-dedans alors?
2: Ah bah attendez, je regarde. Oh bah ça alors!
1: La seule chose que j'ai commandé, c'est une photocopieuse. C'est quand même pas du frais, une photocopieuse.
2: Bon, alors exceptionnellement, je vous le dis, effectivement, c'est une photocopieuse.
1: Ouais, bah, une photocopieuse dans du frais. Ah bah, puis par contre, il faut refermer le colis parce que s'il est dehors sous la pluie, ça va pas bien se passer pour la photocopieuse.
2: Non, là, je pense qu'il vaut mieux laisser ouvert.
1: Pourquoi?
2: Parce que la photocopieuse, elle s'est mise à fumer un peu, donc je vais pas refermer tout de suite.
1: Oh là là là là là, non, c'est mort. Le colis est mort, c'est fini.
2: Non, mais je vous le mets de côté de toute façon.
1: Non, mais moi, ça m'intéresse pas de récupérer un colis qui fume comme ça. Non, c'est mort.
2: Moi, je m'y connais pas en photocopisme, mais aussi bien, la fumée, c'est bon signe.
1: Non, mais moi, j'en veux pas de la photocopieuse. Il faut la renvoyer où elle est partie.
2: Non, je vais plutôt marquer réceptionnagé par le client.
1: Non, j'ai rien reçu du tout, moi.
2: Bah oui, mais moi, je veux bien vous rendre service en jetant votre photocopieuse, mais si je marque pas livré.
1: Bah, vous me rendez pas service en jetant, vous rendez service à vous-même. Le colis, le truc, il fume. Non, c'est mort.
2: Bah oui, mais après, ils vont dire que c'est ma faute.
1: Ah bah, ça sera de votre faute, ça, c'est sûr.
2: Bah oui, sauf si on fait comme si vous aviez réceptionnagé.
6: Le colis est adressé pour qui? C'est qui le destinataire?
2: Ah bah, bonjour madame, c'est ce que j'ai expliqué. Malheureusement, j'ai pas le droit de vous le dire.
6: Mais bien sûr. Ce serait pas une arnaque, surtout, ouais.
2: Bah non, si c'était une arnaque, je vous demanderais de l'argent.
6: Ouais, par contre.
2: D'ailleurs, vous faites bien en parler parce qu'il faudrait voir pour ma petite note.
6: Comment?
2: Bah oui, entre le stockage de votre photocopieuse,
6: ouais, ouais.
2: Plus aération et humidification du colis.
6: Mais bien sûr, Coco, tu crois que je vais payer quelque chose?
2: Bah oui, t'inquiète, Coco, je te fais une note.
6: Ouais, carrément, Charlot.

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2: L'after work du rire, c'est le moment où je kiffe le plus parce qu'on rigole. Et en plus, je mets des musiques que j'adore. Parce que là, ça c'est exceptionnel, c'est The Cure, Sabrine Ziani.
3: J'adore.
2: Ah, c'est exceptionnel,
3: ça
2: franchement.
3: Ça me rappelle un ex, justement.
2: Sache que cette chanson vient de sortir en Tunisie. 40 ans de...
3: Ça va mal finir pour toi, Cédric.
2: Non, c'est vrai, je suis persona non grata en Tunisie, bien évidemment. Et on a la chance d'avoir... Alors, on avait la chance d'avoir Roman Dodwig depuis lundi. Ouais. C'est magnifique. Ouais. Et on a la chance, Roman est parti au Water. Et il a été remplacé par Fabrice Lucchini. C'est quand même fou.
4: Oui, oui. Alors, Victor Hugo, exceptionnel. Voilà, on a un auteur, l'auteur, le seul auteur français. Bien sûr, il y a Voltaire, il y a Flaubert. Mais là, on est au-dessus de ça. On est au-dessus. Et moi, j'aimerais tellement être de gauche. Mais ça demande une profondeur d'âme que je n'ai pas. Et La Fontaine, incroyable La Fontaine. C'est le génie. C'est le moraliste jamais moralisateur. La Fontaine, c'est le drame humain. Je sais pas pourquoi je m'énerve comme ça, mais voilà.
2: Mais Fabrice, putain de soirée, est-ce que tu l'as regardé cette série magnifique de Roman Dodwig? C'est comment pour toi?
4: Roman Dodwig, c'est la jeunesse et en même temps c'est la littérature. Voilà, c'est le théâtre, c'est le conservatoire. On sent le classique chez ce garçon, on sent qu'il fait semblant de pas être intelligent, et c'est la grande force de réussir à se faire passer pour un con à ce point. Extraordinaire.
2: Ah, extraordinaire. Fabrice Lucchini par Roman Dodwig, magnifique. Parce qu'il y en a plein qui ont dû croire que c'était vraiment Fabrice Lucchini.
4: Je vous laisse, vraiment, je reviens, pardon.
2: Il est trop cher, Fabrice.
4: Moi, voilà, pardon, je suis de retour.
2: Il est de retour, Roman des Water. T'as vu les Water de Rire et Chanson?
4: Ils sont super. J'ai croisé Besnéard en plus.
2: C'est pas vrai.
4: C'est un super film, vraiment. Putain de soirée, j'ai vraiment beaucoup aimé. C'est une profondeur d'âme. C'est adolescence, en même temps, c'est universalité. C'est vraiment super.
2: Fais gaffe, on va enchaîner des imitations, hein, si tu veux. Ah. Il y a Laurent Ruquier.
4: Ça, c'est mon imitation de Ruquier. C'est vraiment un mec qui arrive pas.
2: Ouais, mais c'est ma préférée, ça. Parce que c'est vrai, tout le monde adore quand il rit. Et Laurent Ruquier qui rigole, ça fait
4: un truc comme ça, mais c'est vraiment...
2: J'adore parce qu'il part en arrière tout le temps, à chaque fois, mais j'ai toujours peur pour lui. On est donc sur Rire et Chanson avec Sabrine Ziani, avec Roman Dodwig, et dans ta série Putain de Soirée, t'organises donc une énorme soirée d'anniversaire pour la meuf que tu convoites. Y a beaucoup de monde, t'as tout préparé, tout est nickel, sauf que ça mène à la soirée son ex. Comme par hasard, très beau gosse.
4: Comme par hasard.
2: Comme le sujet des ex t'intéresse beaucoup, puisque j'ai vu une vidéo de toi face à ton ex,
4: oui,
2: face à mon ex,
4: c'est vrai.
2: Forcément, j'ai envie de te faire une interview ex.

0: Lara Fabian qui sera l'invité de Rire et Chanson prochainement, bien évidemment.
1: Bien.
0: Pour son nouveau spectacle comique. Roman Dodwick, faut-il garder le contact avec son ex? Une ex qui a compté, hein, pas une ex comme ça.
2: On peut.
0: On peut, mais est-ce que c'est mieux? À quoi ça sert, en fait, de garder le contact avec son ex?
2: J'ai des réponses à cette question.
0: Vas-y, je t'écoute.
2: Est-ce qu'il faut garder le contact avec son ex? Je pense qu'en fait c'est terrible. La réponse elle va être très bateau, mais ça dépend des fois. Moi, je pense que tu vois, moi j'ai des ex avec qui je m'entends très bien, qui sont aujourd'hui même devenus des amis parce que on a cette espèce de truc de ouais, c'était ma meuf, maintenant c'est plus ma meuf, je veux plus jamais lui parler. Si ça se termine dans des conditions qui sont acceptables, qui sont agréables, qui sont pas violentes.
1: Une échelle, quoi.
2: Ouais, typiquement là-dedans. Mine de rien, une ex, c'est quelqu'un qui a compté pour toi. C'est quelqu'un qui t'a aimé, vous avez partagé des choses fortes, et je pense que c'est quelqu'un sur qui on doit pouvoir compter de temps en temps.
0: Sauf que tu as oublié un paramètre important, c'est que souvent la nouvelle personne avec qui tu vis n'a pas très envie que tu gardes contact
2: avec
0: l'ex.
2: Je suis pas dans ce cas-là. Après, c'est vrai que je sors avec quelqu'un qui me dit, ah bah tiens, je suis resté très copain avec mon ex. Bon, c'est sûr que ça peut créer une forme de malaise. Mais je pense qu'il faut aller au-delà de ce malaise, d'accord? Je pense qu'il, parce que tout ça, il ne s'agit que d'ego. Il y a que l'ego qui rentre en compte là-dedans. Il y a que toi qui te dis, pourquoi est-ce que ma meuf, elle est pote avec ce gars alors qu'ils ont ken quand même? En fait, c'est juste ça. C'est ton ego masculin qui se dit, non, mais attends, lui, il veut mettre Gigi dans ma main, non, du coup, on va pas faire ça. Et en fait, si tu dépasses cet ego masculin un petit peu débile, qui peut être féminin aussi, attention, c'est qui cette pute, enfin, une fois que tu dépasses cette espèce d'ego un peu étriqué, je suis convaincu que tu peux essayer de réfléchir en adulte et te dire ok, cette personne a compté, ils sont ensemble, et de toute façon si l'autre me trompe, c'est lui qui se trompe.
0: Exact, ça c'est beau. Wow. Alors ça, si elle, répète cette phrase.
2: Si l'autre me trompe, c'est lui qui se trompe.
0: Voilà, ça, je veux que ce soit mon épitaphe. Sache-le.
2: C'est dur, faut l'accepter, mais.
0: Et alors Sabrine,
1: moi j'ai une copine
2: bien trompée, hein.
1: Qui a trompé son mari et elle lui a dit, si je t'avais pas trompé à ce moment-là, eh ben j'aurais pas été honnête envers moi-même et mes désirs.
2: Bah, ouais, horrible, bon alors après horrible. Faut pas non plus.
0: C'est beau.
2: Parce que là elle s'achète quand même aussi un peu de vertu. De... tu vois, si je t'ai trompé parce que vraiment sinon j'aurais pas été honnête. Non, tu l'as trompé parce que tu voulais. D'ailleurs.
0: Ah,
2: non,
0: mais, voilà, merci.
2: Non, mais, il
0: merci.
2: Faut aussi, je veux dire, c'est pas mauvais d'avoir envie de quelqu'un. Je veux dire, on est des humains. Je veux dire, t'as envie de ken. Ok, d'accord. Pose-toi la question. Sois honnête avec toi-même. Sois honnête avec tes valeurs et sois honnête avec.
0: T'as remarqué, Roman, que pendant que tu dis des gros mots, à chaque fois que tu dis un gros mot, on bip en direct. On est la seule émission où on arrive à biper en direct.
2: C'est pas vrai.
0: Si à chaque fois que tu dis un gros mot, c'est
2: de sa mère, là j'ai tout
0: t'as été bipé.
2: C'est pas vrai.
0: Ouais, redis des trucs, tu vas voir, c'est bipé. Je te jure, vas-y.
2: Le service public est en danger à cause du Rassemblement National qui ne doit pas passer au pouvoir.
0: Eh ben c'est bipé. Voilà, tout est bipé. Je te jure, tout est bipé. Sabrine Zayani, toi, ton mec te dit ce soir, je vais au resto avec mon ex, tu dis ok.
1: Alors, ça dépend du statut de l'ex.
0: L'ex si qui a compté des années.
1: En fait, je lui fais confiance. Mais moi, j'ai déjà eu mon ex-mari qui m'a dit, je vais me faire masser par une amie. Pour moi, c'est pire. Que je vais dîner avec une ex.
2: Je vais me faire masser par une amie.
1: Ouais, pour encourager son activité de masseuse. Sachant qu'elle faisait aussi des photos nues.
2: On a tout compris. On se fout un petit peu de ta gueule quand même.
0: Je pense qu'on se fout de ta gueule, effectivement.
1: Par contre, toi, Cédric, ta femme, je lui ai parlé et t'as pas d'ex.
0: Ah, j'ai pas d'ex. C'est
1: sinon,
0: pour ça.
1: C'est...
0: Ah non, c'est interdit.
1: Elle t'immole.
0: Il ne faut pas que je prononce le prénom d'une ex. Il ne faut pas que je regarde une photo d'une
2: moi,
0: ex.
2: C'est le seul truc qui me fait un peu plaisir, c'est de savoir que dans certains couples, moi, mon nom. C'est un sujet de dispute.
0: Ah,
2: ça m'excite un peu.
0: Ça
2: m'excite un peu. Ouais, l'autre connard de Roman Dodwick.
0: Ça t'émoustille. Eh bien, on va voir si ça t'émoustille de se retrouver dans un instant pour la fin de l'émission. On va essayer de faire une putain de soirée. On va organiser une putain de soirée tous les trois. Et on va évidemment convier tous les auditeurs et toutes les auditrices de Rire et Chanson à tout de suite. Louis, tu es prêt? Tu peux appuyer sur le bouton pour lancer la chanson là ou pas?
3: Ouais.
0: Ok, bah vas-y, je te laisse faire.
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2: Vous êtes sur Rire et chanson. Et forcément, on est en train de parler de Putain de soirée, la série de notre ami Roman Dauduic qui passe la semaine avec vous sur Rire et chanson. Série à retrouver sur les réseaux sociaux de Roman Dauduic, sur France Télé, France.tv, sur le site de France Télévisions. Et donc à retrouver partout, c'est 3 minutes à chaque fois l'épisode. Il y a 20 épisodes, donc en une heure vous avez tout vu. Et une fois que vous commencez, vous voulez pas lâcher, vous êtes obligé d'annuler tous les rendez-vous que vous avez derrière. Hein, puisque vous restez, même avec Marc-Olivier Fogiel, vous ne pouvez pas aller au rendez-vous avec Marco parce que vous voulez voir la fin de la série.
3: Mais parce que c'est addictif, véritable addiction qui se crée. Putain de soirée, voilà, c'est la révolution de la série, c'est le vertical qui est au service gratuit des réseaux sociaux. On n'est pas sur une création au téléphone faite à la volée, on est sur une vraie recherche cinématographique, voilà, à la verticale. On monte le plafond, on monte le plancher, et ça c'est nouveau, et ça c'est une expérimentation que j'aime.
2: Magnifique Fabrice, bravo Fabrice. Merci. Est-ce que tu veux qu'on organise une putain de soirée ensemble?
3: Mais organisons une putain de soirée ensemble.
2: T'es prête?
4: Ah mais grave, moi je suis toujours prête pour une soirée.
2: Eh bah, ben par exemple ce soir je veux organiser une putain de soirée. Il me faut quelle chanson pour être sûr de la lancer?
3: Gimme Gimme Gimme de ABBA.
2: C'est vrai?
3: C'est cette chanson là, intemporelle, tu fais danser tout le monde. Elle marche à un mariage, une bar mitzvah, une soirée, à une teuf sur un banc, elle marche tout le temps.
2: Ah, c'est
3: la musique qui fait bouger toutes les générations.
2: Ah, magnifique. Et pas la version de Madonna? Hang Up? Non.
3: Non.
2: D'accord.
3: Non.
2: Okay,
3: gimme,
2: ABBA.
3: Gimme Gimme Gimme, ABBA, les suédois, les boulettes, on est là-dessus.
2: Qu'est-ce qu'il ne faut surtout pas oublier pour être certain d'avoir une putain de soirée, Roman Dauduic?
3: Il ne faut surtout pas oublier la contre-soirée.
2: C'est-à-dire
3: que il faut bien penser à préparer un lieu de contre-soirée. Dans chaque soirée, même dans un tout petit endroit, la cuisine, la salle de bain, la baignoire, les chiottes, il faut un endroit de repli pour les gens un peu introvertis, ou même au bout d'un moment, tu parles avec des gens, tu fais la fête, tu rigoles, il y a un moment où il faut que tu puisses décompresser. Et je vais même rajouter quelque chose, il faut manger. Avant, il ne faut surtout pas oublier de manger.
2: Avant la soirée?
3: Avant, pendant, après, manger tout le temps.
2: Manger, ne draguez pas, manger.
3: Plus important, beaucoup plus important. Drague ne va vous servir à rien si vous êtes ivre-mort.
2: D'accord, et qu'est-ce qui est indispensable d'éviter pour passer une putain de soirée?
3: D'éviter?
2: Ouais.
3: Il faut éviter de partir trop tard.
2: Ah.
3: Ou de partir trop tôt. On ne pense pas assez au départ de la soirée. On pense beaucoup à quelle heure je vais arriver, machin. Le timing de la soirée est très important.
2: Déjà, on n'arrive jamais en premier.
3: Mais déjà,
2: t'arrives
3: jamais en premier.
2: Jamais.
3: Moi, j'ai fait ça au Nouvel An, là.
2: Ouais.
3: Je suis arrivé, on était trois. Alors, heureusement, c'était mes meilleurs amis, mais trois dans une pièce et habillé, genre hyper bien sapé, et attendre. Et donc, qu'est-ce qui s'est passé? Bah, on commence à picoler.
2: Alors.
3: Et donc, du coup, bah, on est bourré avant tout le monde, et du coup, c'est ridicule.
2: Non.
3: Le timing de la soirée, l'arrivée est très importante. Voilà, viser bien une arrivée, genre pas trop tôt, pas trop tard. Tu pars trop tard, bah, tu te retrouves arrangé. Tu pars trop tôt, juste après le moment, on t'appellera le lendemain, on va te dire, gars, au moment où t'es parti, à la seconde où t'as quitté la soirée, il y a Eminem qui est arrivé. Enfin, voilà, donc, il faut bien, en fait, c'est comme au théâtre. Il faut soigner son entrée et soigner sa sortie.
2: Qu'est-ce que c'est beau. Et pour terminer, pour soigner ta sortie justement, pour finir, quelle radio on peut mettre pendant cette putain de soirée, bien sûr?
3: Je vais pas dire la chanson.
2: Mais bien sûr que si, Rire et chanson, évidemment, vous mettez un sketch de Stelling et je veux dire que toute la soirée devient folle.
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2: Vous êtes sur Rire et chanson et là Roman Dauduic est en train de s'échauffer parce qu'il sait qu'il y a un blind test qui arrive dans une seconde.
3: Je suis bouillant mon gars,
2: il est chaud bouillant, il a été champion de France du Val-de-Marne.
3: T'as envie de mettre des pattes dans moi tellement je suis bouillant là. Vraiment,
2: vas-y.
3: T'as envie de faire revenir des oignons, t'as envie de faire partir la crème là, on a envie d'émincer des choses, on a envie de faire revenir parce que là mon gars, je suis tel un bon plat préparé par amour, je suis chaud.
2: Eh ben lance le blind test.
3: C'est parti. Vous êtes sur Rire et Chanson, c'est le blind test.
0: Le blind test.
1: Le blind test.
2: Tu as vu quand même comment...

0: On s'est vraiment cassé la tête pour trouver un jingle qu'on peut remettre, s'il te plaît.
1: Le blind test.
2: Le blind test.
3: Voilà. Bon, tu sais, j'aime bien qu'ils le disent une deuxième fois au cas où on n'ait pas compris la première fois. Le blind test, le blind test, le blind test.
0: Je comprends pourquoi on les paye si cher, hein, les voix.
3: Mais je comprends, là, c'est niveau tramway, quoi. C'est vraiment
0: c'est ça.
3: Marie Curie. Marie Curie, voilà,
0: c'est ça. Merci, c'est bon. Et il fait même pas l'effort de parler en espagnol ou en anglais pour faire style, tu vois pas du tout.
3: Non, bien sûr. Mais les trucs de tram, moi j'adore.
0: C'est exceptionnel.
3: J'adore parce qu'en plus d'une station à l'autre, surtout les tramways, ils s'amusent à mettre des petites chansons, des petits trucs, des bonne pomme poivre. J'adore.
0: C'est vrai. Eh bien, c'est le blind test putain de soirée, puisque ta série s'appelle Putain de soirée. Je me dis, il faut qu'on fasse des chansons comme si on organisait une putain de soirée. C'est
3: mais
0: le week-end en plus qui arrive. Je rappelle la spécificité, notre ami Roman, je t'explique parce que tu ne connais pas forcément. La spécificité, c'est-à-dire ici. Dès que tu trouves la bonne réponse, je te dis oui. Et tout de suite, il faut que tu choisisses la personne qui va chanter le refrain tout seul. C'est-à-dire qu'admettons, tu trouves allumer le feu, d'accord ? Tu me dis allumer le feu, je te dis oui, je te dis qui chante. Et là, tu dois me dire par exemple Sabrine ou moi. D'accord ? Comme ça, il y a des moments de solitude magnifiques qu'on adore.
3: Du coup, vous pouvez me rappeler vos prénoms, s'il vous plaît ?
0: Sabrine, Cédric.
3: Et ?
0: Alors lui, il ne chante pas.
3: Ah, non.
0: Parce que lui, il préfère quand même aller. Il préfère la tech. Tu vois, il préfère Jean-Michel Jarre. Il y a moins de paroles sur Jean-Michel Jarre. Alors attention, premier extrait, ça va aller très vite parce que je sais qu'en plus, ça te parle particulièrement.
3: Ah, les démons de minuit !
0: Pop, qui chante ?
3: Bah, Cédric, évidemment !
0: Ah, évidemment !
4: Il m'entraîne au bout de la nuit.
3: Qui ça ?
4: Les démons de minuit.
3: Ah ouais ?
4: M'entraîne jusqu'à l'insomnie.
0: Vous vous rendez compte quand même que la semaine dernière, j'ai fait les chœurs avec Mario qui chante cette chanson.
3: Mais
0: quand
3: ça,
0: même.
3: C'est incroyable.
0: Vous vous rendez compte ?
3: Mais c'est incroyable.
0: Vous vous rendez compte ? Je sors de mon émission avec Titoff, et là, on me dit, ah, Cédric, tu veux pas ? Il y a Mario qui va chanter une chanson. Quoi ? Il y a Mario là, oui, il veut des chœurs. Je dis, mais j'arrive. Et j'ai pu chanter les chœurs.
3: Mario de Émile et Images.
0: Tu te rends compte ?
3: Mais tu sais que je suis tellement fan de Émile et Images que c'est le nom de ma société.
0: C'est une blague.
3: Je te jure que
0: mais
3: c'est
0: non,
3: vrai.
0: Arrête, mais
3: j'étais
0: non.
3: Avec mon associé dans la voiture, on écoutait Radio Nostalgie, parce que même si on aime beaucoup rire et chanson, on aime aussi beaucoup
0: quelquefois,
3: Radio Nostalgie.
0: Pendant la pub.
3: Et on écoutait du Émile et Images. Et j'ai dit, ah, vu que l'entreprise qu'on va fonder fait du conseil en images, c'est quand même génial d'appeler ça, trop marrant, Émile Conseil en Images.
0: Ah, c'est exceptionnel.
3: Trop rigolo, c'est, je vais pas vous montrer ma CB non plus, mais c'est
0: mais c'est écrit le nom sur la carte bancaire.
3: Comment je peux faire pour
0: oui, mais attention.
3: Roman de Nuit, Émile Conseil, Émile Conseil
0: génial.
3: En image, c'est le nom.
0: Mais est-ce qu'ils le savent, Émile
3: Images? Mais non, ils le savent pas.
0: Alors,
3: mais je les connais pas. On peut leur faire un message.
0: On leur fait un message tout de suite à Émile Images. Regarde la caméra face à toi.
3: Émile Images, déjà, bravo, merci pour tout ce que vous avez fait, merci pour toutes les fois où vous nous avez fait danser, vous nous avez fait rêver. Mon entreprise s'appelle Émile Conseil en image parce
0: c'est
3: que
0: génial.
3: Je suis fan et j'aimerais beaucoup qu'on fasse une photo ensemble.
0: Une chanson, mais il faut faire une chanson ensemble.
3: Mais les gars, je suis bouillant.
0: Mais bien sûr, il faut prévoir. Alors attention, il faut prévoir une chanson où tu chantes avec eux les démons de minuit.
3: Non, mais même une chanson originale, on travaille
0: sur
3: quelque chose.
0: Avec plaisir. Alors écoute, on va voir si Mario est dispo. Mais en tout cas, Mario, on te lance l'appel, à Émile, bien sûr.
3: Je suis un grand fan, je vous aime, j'ai 5 millions d'abonnés, ça me fait largement cet argument. Venez, on bosse ensemble, venez, on fait des choses. Moi, je serais super chaud.
0: Eh ben, on lance l'appel, bien sûr. Et tu sais ce qui serait bien, c'est que vous veniez chanter ensemble pour la dernière de l'émission. On
3: ça,
0: chante
3: ce
0: ensemble.
3: Beau, ça.
0: Et ben on va tenter de faire ça. Pour la dernière de l'émission, on essaie de caler un truc où on chante tous ensemble les démons.
3: C'est génial.
0: Et ben on va voir ça. Promis, on va regarder ça. En attendant, on revient dans le blind test. Alors là, tube énorme aussi.
5: La tribu de Nana.
0: Mano. On a un coup maintenant. Ok, Mano dans la tribu de Nana. Donc qui chante?
5: Mano.
3: Non.
5: Ok.

0: Stéphano.
1: On peut. Attention, extrait suivant, ça va aller très très vite.
2: La Macarena.
1: Oui, qui chante, Sabrine?
3: Ah, ça, je sais pas comment il s'appelle. Ah, oui,
4: qui chante le refrain, le concept de.
1: Macarena, le buen por la andanilla, cosa buena. 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Macarena. Vous chantez tous, vous dansez tous dans la voiture, mais attention quand même, gardez les mains sur le volant. Ah, Roman ne veut pas danser avec nous, la Macarena. Passons à l'extrait suivant.
2: Les femmes de ta vie.
1: Oh, elle est forte. Vas-y, qui chante?
2: Oh, je t'ai laminé, hein.
1: Roman chante.
3: Ouais, Roman chante.
1: Allez, vas-y.

0: de ta vie. On va se retrouver dans un instant, mais d'abord, je veux finir avec une chanson qui vraiment est marquante dans ta série Putain de soirée.
1: Donc si vraiment je la sors pas, c'est la merde.
0: Ouais, parce que tu en parles tout le temps, c'est celle-ci.
2: Michel Sardou.
0: Et oui, on est sur Rire et Chanson. On va se retrouver dans un instant pour les adieux.
1: On finit avec les lacs du Connemara.
0: Bien sûr.
1: Michel Sardou, c'est extraordinaire.
0: Ça fait plaisir.
1: De toute façon, une vraie soirée se termine avec les lacs du Connemara.
0: On est d'accord.
1: Même si on n'a pas fait une école de commerce.
0: Et bien, c'est pour ça qu'on terminera, même si on n'a pas fait une école de commerce, effectivement. On terminera l'émission sur le Connemara, bien évidemment, tout à l'heure. Parce qu'il va être temps de se dire adieu, Roman.
1: Déjà.
0: Ouais, je sais. Une semaine, ça a filé comme ça.
1: Ça file.
0: C'est terrible.
1: C'est pas possible.
0: Franchement, c'est terrible. Sabrine, on se retrouve dans un instant pour se dire au revoir.
3: Mais bien sûr.
0: Eh oui, à tout de suite sur Rire et Chanson. Ah, mais plus fort la musique. 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
4: 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Ce mec est quand même problématique.
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0: Et c'est la fin de l'émission, la fin de la semaine. Vous êtes sur Rire et Chanson avec Romain Dodwick, qui est avec nous, Sabrine Zayani.
3: Oui,
0: bonsoir à toutes. N'hésitez pas à aller voir les barba papas. Romain Dodwick. Romain Dodwick, on rit parce que j'essaye de rire pour ne pas pleurer. Parce que c'est la fin.
1: C'est la fin.
0: C'est la fin de la
1: c'est
0: semaine.
1: C'est la fin.
0: C'est la
1: le
0: fin de la semaine.
1: Tout dernier matin,
3: j'adore.
1: Le tout dernier jasmin, ne lâche pas, je te tiens.
0: Eh bien,
1: la dernière sur l'after, c'était vraiment les meilleurs.
3: Oh.
1: Mais je dois m'en aller ailleurs.
0: Oh, c'est beau, c'est beau.
1: C'était
0: ça.
1: La dernière de l'after, c'était vraiment les meilleurs. Mais je dois m'en aller ailleurs. Tout ça en impro, vous rendez compte, n'empêche. Je veux dire, c'est pas, je suis pas qu'un physique.
0: Il n'a pas de papier. Il n'a pas de papier devant lui. On le dit aux gens qui nous écoutent à la radio. Il n'a pas de papier. C'est tout improvisé. C'est extraordinaire. Merci, Roman, d'avoir été avec nous. On va devoir te laisser parce que dimanche, c'est la fête des mamans, comme tu
1: bien
0: le sais.
1: Bien sûr, bien sûr.
0: Tu es plutôt quoi comme cadeau à Véro?
1: Là, arrête de prononcer le prénom de ma mère, je te jure, vraiment, à chaque fois qu'il y a le prénom de ta mère dans ta bouche, ça crée une espèce de code, j'ai envie d'appuyer sur le gros buzzer. Non, mais en plus, moi, c'est l'anniversaire de mon père, pour être honnête, hier, c'était l'anniversaire de mon père.
0: Ah.
1: Et donc, pour fêter ça, je vais l'emmener voir Roland Garros. Voilà, je l'offre des places à mon père, Roland Garros, dans une, parce qu'il est très fan de tennis.
0: C'est génial.
1: Donc, ma mère, pour la fête des mères, va aller se faire foutre un petit peu, voilà, c'est ça.
0: Ok, il n'assume pas du tout. Il n'assume pas du tout. Il n'assume pas du tout ce qu'il vient de dire. Parce qu'évidemment, on va envoyer la cassette vidéo à un moment. Véro, on ne peut pas envoyer.
1: Maman, je t'aime, c'était pour la blague. Tu sais bien que je suis un comique. Il ne faut pas prendre tout ce que je dis au pied de la lettre, évidemment. Pour la fête des mères, qu'est-ce que je vais faire? J'en sais rien.
0: Non, mais écoute, ce que je vais faire, tu vois, comme je sais que tu les aimes bien, on va t'offrir le DVD du téléfilm des Chevaliers du Fiel qui s'appelle Moustique et Plancha.
1: Mais let's go.
0: Ouais, et donc je pense que ta mère, elle va kiffer.
1: Ah ouais, ouais. Ma daronne qui vient de la Cinémathèque française, qui m'a élevé au biberon à Scorsese. à Citizen Kane et aux grands classiques du cinéma.
0: Mais il y a Moustique et plein de chats, c'est bien mieux quand même que Gang of New York ou tu vois, ou Taxi Driver.
1: Mais je sais justement, c'est ce que je suis en train de te dire. Voilà. Elle sait ça, elle le sait.
0: Elle le sait. Et donc, allez voir sur les réseaux sociaux, il y a vraiment un téléfilm de Choisy que j'adore, qui s'appelle Moustique et plein de chats, bien évidemment. Je vous conseille ça.
3: Non.
0: Et non, je vous assure que c'est vrai. Les gens, c'est la vérité, bien sûr. Je suis spécialiste S, Chevalier du Fiel, je suis désolé. Ben voilà, on va se retrouver très bientôt. Roman, j'espère. On va se quitter sur le Connemara. Mais bien sûr, parce que c'est la chanson un peu, on va dire, phare de ta série, parce que tu en parles tout le temps et c'est très marrant, ce running gag.
1: C'est un petit
0: running gag. Donc merci beaucoup d'avoir été avec nous.
1: Merci à vous de m'avoir accueilli pendant cette semaine. C'est incroyable. Merci aux auditeurs de nous avoir écoutés, que ce soit en podcast, sur les réseaux sociaux ou à la radio. Je vous aime très fort. C'est toujours un bonheur de venir sur cette station de radio qui est vraiment celle qui m'a donné envie de faire de l'humour. J'étais dans une voiture et j'écoutais Rire et Chanson. Donc si jamais il y a un petit qui est en train d'écouter actuellement la voiture et qui se dit tiens, et si un jour ce serait pas moi à l'intérieur, je veux vous le dire, c'est possible.
0: Incroyable, merci beaucoup Romain Doduic, à retrouver ce soir à Versailles, le 23 juin à Paris au Palais des Glaces, 30 mai Montsvillers, donc samedi, Tours le 6 juin, 10 et 11 juin Saint-Galmier, 12 juin Saint-Armand, Avignon cet été du 4 au 14 juillet. Ta série Putain de soirée disponible sur France Télévisions, France.tv me semble-t-il, ou alors sur tes réseaux sociaux tout simplement. Merci beaucoup Sabrine d'avoir été avec nous.
3: Bah merci, je vais me faire peindre et je reviens.
0: Va te faire peindre. Voilà, à quelques lettres près, attention à ce que ça peut donner. Et où est-ce que.
3: Mes dates, rapidement.
0: Tes dates, non, pas rapidement, vas-y.
3: Le 3 juin et le 18 juin en métropole à Paris. Puis du 4 au 20 juillet à Avignon.
0: À Avignon, la plus belle ville du monde, puisque c'est ma ville, bien évidemment. Eh bien, merci beaucoup, Louis.
11: Merci à vous, merci pour cette semaine.
0: Merci à toi, merci beaucoup à François pour la vidéo également. Plein d'extraits sur les réseaux sociaux, les podcasts, comme l'a dit, parce que c'est un professionnel, Roman aussi, disponible sur rireetchanson.fr. Je vous embrasse à tous, on se retrouve très très bientôt sur Rire et Chanson. Encore merci, Roman, je te laisse dire au revoir.
1: À très bientôt, salut Rire et Chanson.
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1: Marceau refait l'info, on va commencer avec l'évêque de Carcassonne qui saisit l'ARCOM après le faux témoignage d'un soi-disant prêtre qui prétendait avoir reçu la confession de Xavier Dupont de Ligonnès en 2022. Il disait faire ses révélations sous l'accord de cet évêque. Alors ça s'est passé dans votre émission Appel à témoins, Julien Courbet.
2: Bruno, non mais c'est une véritable catastrophe. Oui, je me suis fait arnaquer. 30 ans que je fais des émissions anti-arnaque et c'est moi qui me suis fait avoir comme bleu. C'est le cauchemar. C'est comme si Laurent Mariotte décongelait un plat tout prêt au micro-ondes.
1: Ah oui, non, c'est pas possible.
2: Ouais, c'est comme si Jean-Pierre Foucault arrivait tout palo pour présenter Miss France.
1: Non, mais
2: c'est le monde à l'envers. Alors, je comprends pas comment mes équipes se sont fait avoir. Pourtant, les vérifications nécessaires ont bien été effectuées.
1: Ouais.
2: Et sa femme et ses enfants ont bien confirmé que ce monsieur était prêtre.
3: Oh.
4: Faut toujours se méfier des prêtres hein, quand ils prétendent avoir vu Xavier Dupont de Ligonnès, quand ils vous proposent des bonbons, quand ils vous remercient de vous engager pour Emmaüs, est-ce que c'est juste leur cadre que vous sentez dans le bas du dos? Puis on peut se poser la question, un prêtre est-il le mieux placé pour croiser Xavier Dupont de Ligonnès? Un vendeur de chez Casto, Laurent Merlin, Monsieur Bricolage, là c'est plus crédible.
5: Monsieur Robles.
1: Oui, Président Sarkozy.
5: Non mais quelle indignité. Falsifier son identité comme ça pour se faire passer pour une personne que l'on n'est pas. C'est scandaleux. Demandez à Paul Mismuth, ça se
1: bien
5: fait pas.
1: Sûr, ça se fait pas. J'allais vous
5: plaisante. Vous voyez où ça mène les faux témoignages. Hein. On dit que c'est qu'on est prêtre et qu'on a vu Xavier Dupont de Ligonnès. On dit que j'ai reçu des valises d'argent liquide. On dit que j'ai fraudé sur mes comptes de banque. Non, la haine. Notre décidément.
3: Oui. Aucune limite.
1: Oui, c'est votre
5: vous commencez à être d'accord avec moi, je vous remercie.
1: Monseigneur de Carcassonne est avec nous ce matin.
6: Des confessions de Xavier Dupont de Ligonnès, pour moi, ça viendrait plutôt de l'abbé Tonnière.
3: Oh non.
6: C'est le père Spicace qui m'a soufflé l'idée. Et il ne faut pas répéter ce que vous a dit le père. Ok. Celui-ci est complice avec la mère Deuse.
3: Oh là là.
6: Ce n'est pas fini. Si c'est presque fini, vous laisse, c'est l'heure du goûter pour moi. J'ai rendez-vous avec le pape, Ibrossard.
1: Ah non.
6: Oui, cette histoire m'a blessé. Et pour aller mieux, je prie tous les jours, Monsieur Robles, le Saint Aul.
3: Oh.
6: De me venir en aide.
1: Dites-moi, mon père, vous n'avez pas des nouvelles de la merde au cul?
2: C'est une arnaque. Non, mais c'est une arnaque.
1: C'est une arnaque.
2: Non, mais là
1: c'est
2: aussi,
1: une arnaque. Bon, très bien. Une séquence fait le buzz à présent. Le ministre de l'Éducation, Édouard Geffrey, qui n'arrive pas à écrire les mots accueil ou encore dilemme, dans l'émission C'est à vous sur France 5, alors qu'il avait mis en avant l'exigence sur l'orthographe. Ça part mal, hein. Bonjour. Président Macron,
7: non,
1: votre luminescence.
7: Ça me fait plaisir. Avoir enfin un ministre proche de ses élèves, comme ça, aussi médiocre que l'orthographe, il y a une proximité.
1: Vous avez raison.
7: Alors, je sais qu'il avait un déficit de notoriété désormais. Bon, il est quasiment connu de tout le monde. Hein.
1: Ouais,
7: bon, est-ce le meilleur procédé pour devenir populaire? Je ne suis pas sûr.
1: Ouais.
7: Après, on se moque beaucoup de moi. On s'est beaucoup moqué de moi.
1: C'est vrai.
7: Ah, mais étant marié à une professeure de français, vous remarquerez la qualité de la maîtrise de la langue.
3: Ouais.
1: C'est sûr.
8: For sure.
1: Ah oui, pardon. For sure,
7: monsieur.
1: Jean-Michel Apathy, bonjour.
9: Bonjour Bruno Robles. Alors après, ministre du budget qui a des comptes en Suisse, Rachida Dati, ministre de la culture, un ministre de l'éducation qui fait des fortes orthographes. Et c'est vrai qu'accueil et dilemme, c'est tellement à écrire. C'est vrai, c'est difficile. C'est tellement difficile à écrire.
1: J'oublie un
9: mot dans ma phrase.
1: Oui.
9: Et un chroniqueur qui oublie des phrases.
1: Je suis cohérent
9: avec l'actualité.
1: Édouard Geffrey, monsieur le ministre, bonjour. Alors, peut-être un droit de réponse.
10: Alors, bon, écoutez, moi, ce que je crois, c'est qu'il est important qu'on maintienne.
1: Oh là là.
10: On maintienne cette exigence.
3: Oh wow.
10: Au niveau de l'orthographe.
1: Oui.
10: Parce qu'au jour d'aujourd'hui.
3: Oh,
1: oui. Oh là là, non, pas celle-là.
10: Il faut que les gens soient vigilants.
3: Oh mon Dieu.
1: Merci, monsieur le ministre.
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2: Je sais ce que vous êtes en train de vous dire maintenant, là. Vous êtes en train de vous dire, putain, mais là, il a l'air heureux, le gros. Je suis heureux, mais je suis pas gros. Pas encore. T'as raison. Non, je suis vraiment dans la zone mixte. Hein. Tu sais, il y en a plusieurs, hein, ce que les diététiciens appellent un migros. Voilà, vraiment. C'est-à-dire que j'ai le choix, encore maintenant, entre deux destins opposés. La sveltitude, avec des efforts, et la grossitude, point. Voilà. Et c'est très dur d'être gros en ce moment, tu vois, voilà, parce que ben on nous juge, vous nous jugez, hein, tous, si, vous, là-dedans, bien sûr. T'es assis dans un avion, il y a un gros qui monte. Tu te dis, pourvu qu'il soit pas à côté de moi. Tu te dis même pire, pourvu que ce soit pas le pilote. Tu lui fais pas confiance, au gros. Si t'es en haut, qu'il y a une secousse, tu vas dire, putain, mais il pilote l'autre ou il bouffe, hein. Alors nous, les migros, tu vois, c'est chaud, quand on a du mal à trouver notre place dans la société. Mes copains, ils me disent tous, Yann, faudrait que tu fasses du sport. Et quand je vais à la salle, les mecs, ils disent, c'est trop tard, tu vois, hein. Putain, du coup, on triche. Moi, quand je me balade dans la rue, que je me regarde dans la vitrine, tu vois, je serre le vent, je me dis ça, je suis gaulé, tu vois. C'est comme les femmes quand elles se regardent les fesses dans le miroir, tu vois. Quand elles regardent les fesses, clac, elles contractent. Et quand elles relâchent, elles ferment les yeux, tu vois. Ça, on va pas se mentir. Hein. Regarde où j'en suis. Quand je vais chercher le pain pour bouffer à midi à la boulangerie, en plus, je prends une quiche. Pour le trajet. Pour manger moins à la fin du repas. Parce que le gros, c'est toujours celui à qui on dit « Yann, t'en veux un peu ?» Eh ben non, merci. Tu vois. Voilà d'où j'en suis. Je suppose qu'il y en a. Hein. Vous allez vous reconnaître, quand moi je fais un apéro de 2 heures, tu vois, qui est assez long sur un canapé, j'ai toujours une veste sur moi ou un coussin. Tu vois. C'est pas pour que mon ventre soit bien. C'est parce qu'au bout de 2 heures, tu peux pas concentrer l'ensemble. Donc au bout d'un moment, ton ventre, il se relâche. Et toi, t'es en train de parler, de faire « merde, merde, merde, merde, c'est trop tard !» Donc si vous voyez quelqu'un avec un coussin, c'est un migros dessous. Le pire pour un migros, c'est quand t'es en terrasse avec ta femme, en train de manger un cheeseburger, tu vois, un double même, parce que c'est le dernier avant ton régime du lundi, bon. T'es là, t'es bien, tu transpires, comme là, vraiment. Et là, au moment-là, vient le syndrome vraiment du migros. Arrive et déboule des danseurs de capoeira. Enfin, torse nu, les bâtards, hein. Ta femme te regarde, elle regarde, bon. Elle a le choix entre des dieux du stade, tu vois, gaulés comme ça, abdos, petit cul, qui savent se battre, et moi, tu vois. En train d'essayer de battre la bouchée la plus grosse du monde, quoi, vraiment. On se regarde avec le danseur, hein. On le sait tous les deux qu'il y en a un des deux qui a fait plus d'efforts, tu vois. Même le burger, il me regarde, il fait « Sorry ». En plus, ces enfoirés, à la fin, ils viennent faire le chapeau, donc si tu lui mets pas un petit billet, tu passes pour un radin jaloux, tu vois. Moi, la dernière fois, je me suis pas emmerdé, je suis descendu aux toilettes, j'ai appelé les flics. La mendicité, c'est illégal. Être un migros n'empêche pas d'être un mico.
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10: Et avoir un enfant, ça te pousse à changer, d'accord, à être quelqu'un de meilleur. Moi, quand mes filles sont nées, j'ai pris de grosses décisions dans ma vie. Moi, j'ai quitté mon job il y a pas longtemps, d'accord. J'avais une vie avant ça. Faire des blagues pour 15 balles, je vous jure, j'avais une vie. Je travaille en agence de pub, gros salaire, grosse responsabilité, bureau vu, Champs-Élysées. J'ai tout envoyé balader. Et je vais être franc avec vous, je sais pas si j'ai bien fait. Non, mais c'est dur, c'est dur. Les reconversions professionnelles, c'est comme les fantasmes. C'est toujours plus beau dans la tête qu'en vrai. Non, mais c'est vrai, faire l'amour sur la plage, ça a l'air cool, mais les grains de sable dans le cul, ça fait chier tout le monde. Non, c'est dur psychologiquement. Waouh, je passe par des stades. C'est une lutte permanente entre mon cerveau et mon cœur. Hein? Passion contre raison. Ils s'entendent pas du tout, les deux. Non, parce que mon cerveau, il sait que mon cœur, il fait des choix merdiques. Il le sait. On s'est lancé dans du spectacle vivant un mois avant le premier confinement. Il le sait. Bravo, champion débile. Bravo. Il le sait qu'on était dans des bonnes conditions. Avion business class, direction les Maldives. Et là, il nous voit prendre un blabla car direction le Cap d'Agde. Il comprend pas, il comprend pas cette vie d'artiste. Et là encore, ça va. Je joue pas dans d'aussi bonnes conditions à chaque fois. Moi, j'ai déjà, après les premiers confinements, joué mon spectacle devant 5 personnes. Avec ce genre d'ambiance, comme ça, là, 5, c'est chaud parce que je pars chez moi, on est 7. C'est-à-dire, et j'ai perdu de l'audience en allant à mon propre spectacle, en fait, pas les 5 fantastiques, 5, 2 filles tout au fond de la salle. Je dis, les filles, rapprochez-vous, on sera mieux, il y aura une meilleure ambiance. Elles me disent, non, 5 personnes, 2 connasses, c'est compliqué, Et vous dites, il en reste 3, peut-être qu'elles sont sympas. Pas du tout, au premier rang, Geneviève, 85 piges. C'était son premier spectacle après les confinements. Et dernier avant la mort, apparemment, Elle a fait une micro-sieste pendant que je parlais. Vous voyez ce genre de micro-sieste de vieux où ils se surprennent eux-mêmes quand ils se réveillent, je suis en face d'elle, je peux pas ignorer un truc pareil. Et à sa droite, un couple de Suisse-Allemands. Suisse-Allemands, c'est pas les plus gros déconneurs sur Terre, Tu fais pas un chabit avec un Suisse-Allemand, c'est dur de les faire rire. Elle plus côté allemand que suisse, elle parlait pas correctement le français. Je sais parce que quand je lui dis alors, vous venez d'où ? Elle m'a dit... Elle m'a fait le même regard perdu que quand je vais chez mon coiffeur turc et que sur les 20 minutes de conversation, je comprends juste le mot « dégradé ». On est 5 dans la salle. Il lui traduisait mes blagues en allemand. J'entends chuchoter. « Toi, Glock is big size. » Wow. Au bout d'un moment, je vais lui parler à lui. On est 5. Je sens le malaise. Je dis « Alors, qu'est-ce que tu fais, toi, dans la vie ?» Il me dit « Moi, je travaille à la Cour des comptes suisse. » Je dis « D'accord, tu fais quoi là-bas » Il me dit « Je suis président. » Et là, c'est trop. C'est trop, 2 connasses, une à moitié morte, l'autre c'est l'équivalent d'un ministre, c'est trop, Et je dis, je vais être franc avec toi, qu'est-ce que tu fais là ? Il me dit, je vais être franc aussi, on s'est trompé d'artiste. Mon cerveau, bravo champion débile, bravo ! Ah, c'est dur, une reconversion professionnelle c'est très dur, faut pas se laisser avoir par les vidéos combinées. On voit des mecs tout lâcher pour les travailler, le cuir en Ariège et être parfaitement heureux de faire ça. Moi, la dernière vidéo que j'ai vue, c'était Nana, elle était parlementaire, elle est partie faire du fromage. Le titre était « Du Parlement au Parmesan », c'est ça. Non, c'est dur, J'ai un pote philosophe, il m'a dit « T'inquiète pas, Fosco, que t'y arrives pas, le plus important dans la vie, c'est pas la destination, c'est le voyage. » C'est pas une citation de loser, ça, non ? On dirait une citation du père Fouras, mais une fois qu'il a jeté la clé à la mer, parce que parce que t'as perdu l'énigme, tu sais, c'est pas la destination, c'est le voyage. Moi, je connais aucun mec qui a gagné la Coupe du Monde qui a dit ouais, moi je suis champion du monde, mais ce que j'ai préféré, c'était le trajet en bus. Mais non ! Non, on veut tous la Coupe, c'est. Mais il fallait que je quitte mon job, je me sentais trop inutile. Je travaillais en agence de pub et je me sentais inutile. Voilà, j'ai. Peu de temps après avoir quitté mon job, je tombe sur un sondage qui classe le top 3 des jobs les plus inutiles. Numéro 2, c'était publicitaire. Pour une fois, mon cerveau, il se dit ah ! Numéro 1, c'était artiste.
0: Bravo, champion débile, bravo! Merci beaucoup. Merci.

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2: J'en ai marre d'avoir 4 enfants et du coup j'ai des pensées improbables. Voilà. Alors ça va me libérer de vous en parler. Tiens, par exemple, l'autre jour, mon aîné, il m'a demandé ce que c'était un Kinder. Ben, j'ai dit un Kinder, c'est comme maman qui est enceinte, sauf le Kinder, le cadeau à l'intérieur, il fait plaisir. Et ça me libère, oui, ça me libère, vous en parlez. Tiens, l'autre jour, j'ai perdu mes enfants dans un supermarché pendant une heure. Ben, je me suis dit, les enfants, c'est comme les clés. Quand tu les perds, t'es embêté, puis après tu te dis, oh, c'est pas grave, j'en ferai d'autres. Bon, en tout cas, voilà. Allez, je voudrais simplement ce soir, en fait, vous faire un test. Pour ceux qui ont des enfants, si c'était à refaire, est-ce que vous auriez, si on enlève l'affect, est-ce que vous auriez eu des enfants?
3: Non!
2: Attends. c'est chaud. Alors, point positif, point négatif. Alors, on commence par les points positifs pour avoir des enfants. Bon, on en reviendra tout à l'heure, d'accord? On commence par les points négatifs. Quoi?
3: Cher, exactement.
2: Allez, je mets cher, exactement. Cher, il y a quoi d'autre encore? Il y a pas écolo. Un enfant, ça pollue. 100 tonnes de CO2 dans l'atmosphère par an. Moi, j'ai 4 enfants, ça fait 400 tonnes. Alors, parfois, quand mes enfants me saoulent, je dis, tiens, je ferais bien un petit geste pour la planète. Il y a le temps. Est-ce que vous savez, en moyenne, une femme consacre 119 minutes par jour à s'occuper des enfants et un homme 49 minutes, qu'est-ce que vous en déduisez? C'est que les hommes sont plus efficaces. Allez, on y va, point positif, allez, un petit point positif. L'amour. Ah oui, ça c'est avant ça. Il y a la baby-sitteuse. D'ailleurs, une anecdote, j'avais booké une jeune fille au père suédoise pour venir dormir à la maison. Ma femme m'a pété un plomb, tout ça parce qu'en ce moment-là, on n'avait pas encore d'enfant. Il y a quoi d'autre encore? Les pleurs du bébé. Ah, vous savez pourquoi les pleurs du bébé? Ça peut être intéressant. Parce que l'autre jour, ma belle-mère m'a dit que si mes enfants pleuraient encore une fois, elle ne remettrait plus les pieds à la maison. Du coup, j'ai mordu l'aîné. Il y a quoi d'autre dans les points négatifs? Il y a le sommeil. Il se réveille la nuit, le bébé. Tiens, l'autre jour, le bébé, notre bébé, il a fait une colère. Tout ça parce que je l'ai réveillé en pleine nuit. Je lui ai juste crié « Alors tu vois que c'est chiant !» Je crois qu'on a tout là, non? Alors, maintenant, pour ceux qui n'ont pas d'enfants, peut-être que ça vous a convaincu. Sinon, imaginez, est-ce qu'il ne faudrait pas mieux, par exemple, avoir un animal de compagnie plutôt qu'un enfant? Quels sont les avantages du chien, par exemple, par rapport à l'enfant? Par exemple, un chien, ça vit moins longtemps. Un chien, au bout de 6 mois, c'est propre. Un enfant, même à 15 ans, tu sens que les bases sont fragiles. Un chien, c'est génial, t'es pas obligé de passer toute ta vie avec la mère. Et enfin, on m'a dit la dernière fois, l'avantage du chien, c'est que lui, au moins, il remange son vomi. Alors, pour ceux qui ont des enfants, que faire? Les vendre? Il paraît qu'on vend les enfants pour quelques centaines d'euros dans certains pays. C'est dingue. Ça a tué le marché. Ou alors, dernière solution, fantasmer comme moi qu'un jour on puisse faire un plan social. C'est-à-dire, au même titre qu'on se sépare de salariés dans une entreprise, se séparer de ses enfants. Vous imaginez? Je convoque mon fils de 8 ans. On va pas pouvoir te garder. Tu nous coûtes trop cher. On va se concentrer sur ce projet de véranda qui nous tient tant à cœur. Voilà ton solde de tout compte, on a tenu compte de tes 8 ans d'ancienneté. Ça fait 8 ans que tu nous coûtes un pognon de dingue et tu rapportes rien. J'ai l'impression d'être l'émir du Qatar avec le PSG, moi. Je propose qu'on se remémore maintenant les bons moments qu'on a passés ensemble. Voilà, c'est fait. Non, en fait, tout le problème, quand on a d'enfants aussi, c'est que c'est cher. Je l'ai mis, c'est cher. Un enfant, élever un enfant de 0 à 18 ans, ça coûte 50 000 euros. Ben, j'ai dit à mes enfants, je vous file les 50 000 tout de suite et vous partez.

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2: Allô ?
3: Bonjour madame, c'est bien le magasin de matériaux de chantier ?
2: Oui.
3: Monsieur Martin à l'appareil, les cuisinoristes Martin.
2: Oui.
3: Je vous appelle pour la petite enquête de satisfaction. Il faut me donner une note entre 1 et 10, donc 10 ce serait bien.
2: Et je vous mettrai 10, pourquoi monsieur ?
3: Parce que moi je suis démarchiste par téléphone pour vendre des cuisines.
2: Oui.
3: Et je touche une prime quand on me met une bonne note à la fin de l'appel.
2: Ah mais je vous connais pas monsieur, pourquoi je vous mettrai 10 si on se connaît pas ?
3: Bah parce que vous trouvez que je vous ai tout bien expliqué pour les cuisines.
2: Et vous m'avez rien expliqué monsieur.
3: Oh bah après c'était pour gagner du temps si vous préférez que je vous explique. Bonjour chère cliente, connaissez-vous les cuisines Martin ?
2: C'est pas que ça qu'à faire monsieur. Je vous dis, je ne ferai pas ça, je ne ferai pas ça. C'est tout. On est d'accord ?
3: On est surtout d'accord que vous voulez pas que je touche ma prime de satisfactionnage.
2: Ouais bah voilà, on est d'accord.
3: C'est pas grave. Dans ce cas, vous allez me faire une prime d'intéressage.
2: Non, ça marche pas comme ça monsieur.
3: Mais si, je note que vous êtes intéressé par une cuisine Martin et hop, prime d'intéressage.
2: Mais vous êtes dans une société monsieur, vous vendez une cuisine dans une société.
3: Non mais vous acceptez juste la commande.
4: Allô ?
3: Et bonjour monsieur.
4: Ah, non, mais je vous ai jamais commandé une cuisine. J'ai pas besoin de cuisine.
3: Ah non, mais ça c'est pas grave. Ce qui compte, c'est de dire que vous êtes intéressé.
4: Ah ?
3: Ouais, comme ça moi je vous envoie un commercial, vous lui dites oui, et moi je touche ma prime d'intéressage.
4: Bon, bah je vais lui dire oui alors, mais...
3: Ah, bah super, donc le commercial, vous lui dites oui, et après vous lui payez la cuisine, évidemment.
4: Ah, mais non, mais ça va plus, non ?
3: Bah si, parce que comme ça on vous livre la cuisine, et moi je touche une prime de livrage en plus.
4: Ah non, il n'est pas question de me livrer une cuisine, ça va plus, non ? J'ai même pas signé de bon rien. Non, là ça va pas, hein, monsieur, vous êtes pas bien, hein.
3: Oh si, moi ça va super.
5: Oui, allô.
3: Bonjour madame.
5: Ah mais là vous êtes dans un...
3: Ah, suspense.
5: Dans un magasin.
3: Oui, je sais, mais peu importe.
5: Ben oui, mais moi j'ai pas de temps à perdre avec quelqu'un qui va me parler d'un truc que j'en ai pas l'utilité.
3: Que vous en avez pas l'utilité, pardon, mais tout le monde a l'utilité d'une cuisine.
5: Mais pas dans un magasin de matériaux de construction, monsieur, où je vais mettre la cuisine.
3: Non mais vous savez quoi, vous la montez pas, vous attendez un peu et vous la renvoyez.
5: Mais moi je fais pas des trucs comme ça, pourquoi je ferais des trucs comme ça ?
3: C'est ce que j'ai expliqué, moi ça me fait une prime de livrage plus prime d'intéressage.
5: Ah oui, mais moi je...
3: Ah, nouveau suspense.
5: Vous me demandez-moi si je veux une cuisine, je vais vous répondre.
3: Ah oui, mais si je demande à tous les coups, vous allez me dire que vous en voulez pas.
5: Ah non, moi j'en veux pas.
3: Et voilà, c'est pour ça que je préfère ne pas vous demander et dire que vous en voulez.
5: Ah bah non, c'est complètement con.
3: Oh bah merci.
5: Bah si, là, c'est juste du mensonge.
3: Mais non ! Ah bah justement, il y a votre rendez-vous avec le commercial qui est confirmé.
5: Mais j'ai pas envie de commercial, je vais pas acheter de cuisine.
3: Alors si vous ne voulez pas voir le commercial, vous pouvez acheter directement la cuisine, comme ça, ça vous évite le rendez-vous.
5: Mais je vais pas acheter de cuisine.
3: Ouais, et puis au pire, après, vous la revendez.
5: Vous êtes complètement taré, vous, ou quoi ?
3: Vu qu'elle est neuve, je vous la reprends à 50% du prix.
5: Bah venez m'acheter des matériaux, puis après vous la revendez.
3: Ah oui, mais alors moi je suis pas matérialiste, je suis cuisinariste.
5: Ah bah moi je suis pas cuisiniste, je suis matérialiste.
3: Ah bah voilà, ça c'est toujours le truc avec les matérialistes, ils ne veulent pas rendre service.
5: Mais non, mais moi je... Monsieur...
3: Bon, ok, on va faire simple, vous allez juste me faire la prime de satisfactionnage.
5: Vous avez pas compris quoi dans ce que je vous ai dit ?
3: Non mais vous achetez rien, vous dites juste que vous êtes très satisfait de notre échangisme téléphoniste.
5: Non, je vais rien dire du tout, monsieur, moi je suis là...
3: Allez, vous mettez mon petit 10 et on n'en parle plus.
5: Non, je m'en fous, je m'en bats les steaks.
3: Ah bah si vous avez des steaks, il vous faut une cuisine.
5: Allez, hop.

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2: Je vais vous parler quand même de racisme anti-vieux, même si à cette heure-ci, ils sont couchés. Racisme anti-vieux, on appelle ça gérontophobie. Voilà. Pas confondre avec gérontophilie, voilà, qui est l'attirance sexuelle pour les vieux. Voilà, il y a deux mondes, hein. C'est-à-dire, soit tu craches sur les vieilles, soit tu craches dans les vieilles. Donc moi, voilà. Gérontophobie. Et moi, ce que j'aime bien, les vieux, c'est les observer dans leur milieu naturel, en thalassothérapie. C'est là qu'ils vivent. C'est là qu'ils, bon, ils se reproduisent plus, mais c'est là que tout le monde voit ce que c'est un vieux déjà. Vous voyez, c'est chauve, en couche, ça bave, ça parle pas très bien, mais c'est pas un bébé, c'est l'inverse. Et donc, en thalassothérapie, t'en croises plein. C'est les premiers dans le jacuzzi, ça adore l'eau, les vieux. Les thalassothérapies, c'est Aqualand pour les vieux, d'accord? Les vieux adorent les thalassothérapies, c'est les premiers dans le jacuzzi parce que ça se lève très tôt, un vieux. Ça pense toujours que dans la nuit, ça va claquer. Du coup, 6h du mat, vivant! Et ils profitent. Ils profitent. Ils se battent hein, pour aller dans les jacuzzi et ils squattent. Une fois qu'ils sont dans les jacuzzi, ils ne bougent plus. C'est-à-dire que de dos, c'est des chauves dans de l'eau qui bout, on dirait un pot-au-feu, c'est magique, ça a la même odeur. C'est magique. Thalasso, c'est magique parce que t'as plein d'activités pour te justifier le prix de ta semaine à bouffer des radis le cul dans l'eau de mer. Donc t'as des activités gratuites, genre sauna, hammam. Moi j'aimais pas trop cette ambiance parce que les seniors aiment bien faire des siestes là-dedans et ça faisait un petit peu ambiance préparation à la crémation. Donc j'évitais ce truc-là. Et puis t'as les trucs payants. Alors quand c'est payant, c'est payant. En Thalasso, c'est payant. Pour 68 euros, à 1 euro de la tête à queue, Muriel me propose un bain debout. Je dis mais Muriel, je vais pas payer 70 balles pour une douche. Elle dit mais c'est pas une douche. Je dis ben un bain debout, c'est une douche. Elle me dit mais non, abruti, c'est un bain avec de la boue. Je dis mais quel intérêt, je suis pas une truie, tu m'as pris pour qui, Peppa Pig? Et en fait non. Elle m'a expliqué, les vieux adorent les bains debout, ça les habitue à la terre. Oh ça va, je suis taquin, oui. Je les aime bien les vieux, je vous jure, je les aime. Je les aime, je les admire même parce que je sais par quoi ils passent dans les thalassos. Notamment par la douche âgée. Alors douche âgée, c'est pas une vieille douche, c'est en trois mots. Douche âgée, je t'explique ce truc. T'es dans une pièce très bizarre, carrelée. Elle fait 1 mètre de large sur 6 mètres de long. C'est comme un abattoir pour les vaches. Il n'y a qu'un sens, la mort.
3: Non.
2: Donc elles sont là. Tu te retournes et là il y a Monique. Donc tu choisis la mort. Parce que Monique, elle est vénère. Monique, elle est vénère. Elle est présente, ok. Monique, elle est vénère. Elle a les yeux injectés de sang. Elle tremble un peu. Elle a dans ses mains un karcher. Elle a sur le front la veine que t'as sur la teub. D'accord? Elle est vénère. Tu peux pas l'emmerder, Monique. Monique, c'est une sorte de maîtresse SM aquatique. Tu peux pas lui poser de questions. Elle est là. Mettez-vous au fond de la pièce. Pourquoi? Pas de questions! Elle allume le bazar. Et là, c'est puissant. C'est-à-dire que moi, elle m'a collé au mur de carrelage. J'étais en slip. À 6 mètres d'elle. Dos à Monique. Elle est passée dans ma raie. J'ai vomi de l'eau. Non, après, il fallait que je me détende, forcément. Donc j'ai fait un autre truc, massage de pieds, sauf que c'est des pieds de vieux. Je ne sais pas si vous avez déjà vu des pieds de vieux. C'est très bizarre. En fait, il arrive un moment dans ta vie où sous la douche, tu vas te dire « Oh, c'est loin !» Et donc tu laisses. Tu laisses le bordel et les ongles de pied n'ont qu'une seule devise, c'est « Toujours de l'avant !» Donc. T'as des personnes griffues. C'est-à-dire que quand tu rentres dans cette salle, tu vois pas la personne, mais tu l'entends. Et ça fait vraiment des bruits de pas de caniche sur le carrelage. Ça fait... J'ouvre la porte. C'est pas de la porte qui grince, hein, c'est le vieux. À l'intérieur, il me regarde. Il était extrêmement vieux. Très très vieux. Il était bronzé tellement ça fait longtemps qu'il voit la lumière au bout du tunnel. Donc il est très vieux. Et vraiment, il m'a fait peur. J'ai regardé ses ongles, ils s'en battaient les couilles. De toute façon, les vieux, ils s'en battent les couilles. C'est pour ça, ils ont les testicules en dessous des tibias. Donc, c'est pour ça. C'est pour ça que les vieux s'en battent les couilles. Ah ouais, ils sont là, tic, tic, tic. Ah, pourquoi à 75 ans, tu te mets aux claquettes?
4: Oh, bah ça chatouille.
2: Il est très vieux. Il n'avait pas des ongles.

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2: Coucou, moi je suis, vous le voyez, le quota babos de la soirée, hein? Puisque j'ai beau faire beaucoup d'efforts, ça se voit toujours sur ma gueule que je fumais des roulés au lycée, hein? Oui, c'est vrai. Ben oui, merci, ouais. Et ouais, cette dégaine-là, mi-prof d'art plastique, mi-gauchiste de 30 ans, on a compris, hein?
3: Quoi, 30 ans? Mais elle est magnifique, c'est incroyable, quel est son secret, hein?
2: Il y a un mec qui a dit pas du tout, je me permets. Pour les autres qui sont éblouis par ma beauté, mon secret c'est la clope. Voilà, la clope, la clope, la clope, la clope. Le truc, je sais quand même, voilà, la trentaine, hein, je le sens quand même, puisque dès que je me balade et que je vois une plante, je me dis, hey, ça se bouture ça, non? Donc j'arrache, je rentre chez moi, je mets en eau, ça pousse, je mets en terre, ça meurt et je recommence, évidemment. Puisque c'est ça, la trentaine, la maturité, j'ai aussi hein, le prénom qui va avec la maturité, je m'appelle Isabelle. C'est très joli, quand on est une dame du CDI, Isabelle. Bien sûr, ben oui.

0: Quand on est une dame du CDI reconvertie en sophrologue, Isabelle, on les connaît, ça finit toujours art thérapeute avec une maison de dot. C'est sûr, ça sent les bijoux en bois et les huiles essentielles, Isabelle, hein? Et je le porte sur moi, là, ce côté nature, même avec un pull, les gens savent que j'ai des poils sous les bras. Peut-être, peut-être pas. Si, évidemment, évidemment. Oui, oui, je suis tellement de gauche que quand je traverse, je ne regarde jamais à droite. Voilà. Et en même temps, faut qu'on en parle, la force de regarder à gauche. Et de voir Yannick, 34 ans, pieds nus en centre-ville, qui fait du diabolo. Persuadé qu'il va niquer le capitalisme avec ses vieilles fringues en fibre de poil de cul de chèvre guatémaltèque, hein ? Dis-moi, ma grande, je t'ai pas vue à la manif ce matin. Non, Yannick, j'étais pas à la manif. Pourquoi j'étais pas à la manif? Parce que j'en ai marre de voir sa vieille ganache de zadiste de centre-ville, hein, Yannick, voilà. Et à force, du coup, de regarder à gauche, je me dis, Isabelle, est-ce qu'il serait pas temps de regarder à droite, finalement? Bon. Si, parce que faut le savoir, je vous le dis, moi, si je suis de gauche, c'est uniquement par pauvreté. Et j'aime pas ça, je suis nulle, nulle, pauvre nulle, nulle pauvre, nulle pauvre. Moi, je veux de l'oseille, un maximum d'oseille. C'est pas sûr que je reste de gauche si je gagne de l'oseille. Mais je ferai une très très bonne riche. Oh là là là là là là, c'est sûr et certain. Et là, j'ai des compétences de richesse, bien sûr. Bonsoir Nice, est-ce que ça va?
1: Oui.
0: Wouh, enchantée, moi c'est Isa, 57 ans, puisque c'est la moyenne d'âge de ce prénom. Ah, bah écoutez, pour me présenter un petit peu, donc après une carrière de documentaliste, je me suis reconvertie en sophrologue. Et puis, j'ai dit, stop la sophro. C'est trop couillon, ma grande, ça suffit. J'ai décidé de me consacrer à une carrière plus consistante, dirais-je. À savoir, ne rien foutre. Ah oui, c'est super. Faites donc ça, c'est un délice. Je me régale. Ah oui, c'est incroyable. C'est incroyable. C'est bien simple. Écoutez bien. À part mon mari, je ne branle plus rien. Voilà, donc, parfaite maîtrise de l'accent de riche, hein? Donc, s'il y a des riches qui nous écoutent parmi vous, on est dans un château, je vois vos têtes, donc oui, il y en a. Voilà, sachez, je donne l'information à tout le monde, je suis à l'adoption. Il est temps maintenant, les cheveux bigouches au Covani, c'est un appel à l'aide, bien sûr, évidemment. Adoptez-moi, je peux m'épiler, hein, pour l'adoption. Plus de poils, un dauphin, brum, comme ça. Pitié, pitié, pitié, non, et ça me rendrait un grand service en plus parce que je sors plus trop de chez moi, de moins en moins, parce que quand je sors de chez moi, j'ai le sentiment de gâcher du loyer. Je trouve ça mal intuitif comme bordel, voyez. Donc moi, voilà, tant qu'il n'y aura pas des pointeuses à l'entrée des appartements, voilà, afin de payer le loyer réel du temps effectif passé dans le dit logement, je reste, voilà, hein, à l'adoption, et je suis aussi ravie d'avoir gâché mon loyer avec vous. Merci beaucoup.

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2: C'est à la campagne, c'est deux nanas bourrées qui sortent du bal et qui commencent à rentrer chez elles en marchant. Et elle dit, marcher. Alors, elle dit, bon, attends, tu vois, j'ai une solution. Dis, Gislaine, qu'est-ce que tu veux faire? Laisse-moi faire. Elle escalade le barbelé du champ d'à côté. Elle va sous la vache. Elle se met sous la vache. Elle commence à tirer les pieds de la vache comme ça. Dans la commune, dit, Gislaine, qu'est-ce que tu fais? Elle dit, chut, laisse-moi faire. Sur les quatre, il y en a bien qui va nous ramener.
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0: On va bien vous raconter mon accouchement maintenant. Je plaisante. Non, je peux pas. Non. Je suis comme toutes les mamans, hein. Je veux dire, c'est pas parce que je suis connue que je déroge à la règle. Hein. Moi aussi, je suis sous secret maternel, hein, comme vous toutes. Ah bah, les mamans, ils nous font signer une clause de confidentialité en sortant de l'hôpital. C'est tout courant, ça. C'est pour pas qu'on effraie les générations à venir, les futurs. Eux, ils ont réalisé que si jamais on racontait, on ébruitait réellement le bonheur que c'est, eh ben l'humanité pourrait s'éteindre en 50 ans à peine, ils ont calculé, du coup. Ah mais non, c'est très sérieux, attention, c'est pour ça qu'on a pour consigne de la fermer, vraiment, hein, ou de rester évasive. Et ça, on le sent que les mamans sont évasives, hein. Ah bah si, quand t'es enceinte pour la première fois, t'es super inquiète, alors tu te tournes vers elle, évidemment, tu leur demandes, mais raconte, alors c'est comment? Moi, je ne sais pas, dis-moi, ça va faire mal, c'est comment le vent tout en même, je m'en rappelle plus, écoute, alors là... Tout ce que je peux te dire, ma chérie, c'est que quand on te met le bébé sur le ventre, c'est merveilleux. Non mais bon, moi ce que je voudrais savoir c'est quand ils passent de dedans à dessus. C'est ça qui m'intéresse, mais ça elles n'ont pas le droit de vous le dire, moi non plus. On a juste le droit de dire trois phrases suivantes.
1: La grossesse, ouais c'est un petit peu long, surtout vers la fin. Deuxième c'est la césarienne, ouais ça tire un petit peu, je te cache pas.
0: Et le troisième c'est la péridurale.
2: Non, ça fait pas mal.
0: Ce sont les trois seules phrases qu'on a le droit de dire, tout le reste est interdit. En tout cas, tout l'accouchement, c'est silence radio, quoi, vraiment. D'ailleurs, c'est peut-être pour ça qu'on appelle ça accoucher par voix basse. Moi, je connaissais pas l'expression, moi, hein, ceci dit. Quand ils m'ont dit, est-ce que vous souhaitez accoucher par voix basse? Je dis, oh, bah, je sais pas.
2: Je promets pas de ne pas crier.
0: Ah, par voix basse, pardon, j'ai cru à voix basse, alors ça me paraissait... Est-ce que je veux accoucher par voix basse? C'est-à-dire, il y aurait une voix haute? Comment? Est-ce qu'on a... On a le choix? Comment ça se passe? Est-ce qu'on peut tousser un bébé? Comment ça... Non? On peut éternuer des jumeaux? Ah non, parce que je comprends pas... Ah d'accord, c'est... Non. C'est juste pour dire accoucher normalement. Très bien. Ça fait partie du magnifique vocabulaire de la grossesse et de l'accouchement. Dont je ne peux pas vous parler là, alors je peux vous parler des alentours... Enfin, des autours, quoi, des périphériques. Qu'est-ce qu'il y a? Le baby blues, notamment. J'adore ce terme. Léger, comme terme. Un peu léger. Blues. T'as pas le blues quand tu viens d'accoucher, non? Johnny, il a le blues. Pendant que toi, tu fais une dépression postpartum. C'est autre chose. Mais comme le mot dépression est vilain, comme ça fait peur, évidemment, ils voulaient pas effrayer la jeunesse, ils ont changé. Ils ont réuni des publicitaires et ils ont trouvé baby blues. C'est bon, ça va prendre ça, baby blues. Ben, c'est vrai que c'est mignon. Ça fait américain, t'as presque envie de l'avoir. Oh, pourvu que je l'ai.
1: Oh oui, tu l'auras. T'inquiète pas.
0: En fait, tu l'auras. Non, évidemment, je dis ça, mais il y a toujours des filles qui vous diront qu'elles l'ont pas eu, hein, évidemment. D'ailleurs, en général, ce sont les mêmes qui vous disent que l'accouchement, c'était le plus beau jour de leur vie. Ce que je respecte, hein, je comprends. Je me demande juste, ces filles-là, à quoi ressemblent les autres jours de leur vie. Ah bah, c'est sûr que oui. Bien sûr, oui. Si t'es afghane... Ah bah, si tu vis en temps de guerre ou que t'es séquestrée, violée tous les jours par ton oncle... Là, éventuellement, l'accouchement, ça peut être le plus beau jour de ta vie, évidemment. Hein. Non, mais je vais trop loin, hein, je le sens. Ouais, non. Attendez, je voudrais pas décourager les jeunes filles. Hein. Non, je voudrais pas être responsable, je vous jure. Là, les filles, vraiment, j'en rajoute volontairement, mais c'est pas si terrible. Hein. Vous verrez, par exemple, la grossesse, c'est rien du tout. La grossesse, c'est... Non, je cherche une métaphore poétique. Eh bien, la grossesse, c'est comme un... C'est comme une gastro qui dure 9 mois. Et encore, pendant une gastro, tu maigris. Donc c'est au-delà de ça, comment dire, c'est comme une gueule de bois qui dure 9 mois. Celle où tu te lèves le matin, tu vomis et tu te dis plus jamais je boirai une goutte d'alcool, plus jamais. Bah la grossesse c'est pareil, tous les matins tu te lèves, tu vomis et tu te dis plus jamais je ferai l'amour, plus jamais. Ce qui revient à dire plus jamais je boirai une goutte d'alcool, plus jamais. Non mais sinon, attendez, parce qu'il faut que je véhicule un message positif moi aussi sur la grossesse, sinon je vais me faire engueuler, donc la grossesse c'est plein d'avantages. Par exemple, quand t'es enceinte, ouais, t'as des hémorroïdes, ouais, non, merde, pardon, lapsus. Même en chantant, ça fait mal, pardon, je cherche, ok, léger, chaussures, ouais, fais. Donc, les varices, les œdèmes, ça fait pas bien non plus. Ah, t'as bonne mine quand t'es enceinte. Et toute la journée, on te le dit, c'est vrai, qu'est-ce que t'as bonne mine, c'est fou, t'es hyper belle. Ah, je te promets, je t'ai jamais vue aussi épanouie. Alors épanouie, c'est une manière courtoise de dire que t'es grosse, hein, je vous le dis. Non, pas du tout, Florence, tu es cynique. Non, je t'assure, vous avez quelque chose, vous les femmes enceintes, vous avez une aura. Non, j'ai pas d'aura, connard. Ça fait juste 9 mois que j'ai pas bu une goutte d'alcool, que j'ai pas touché une clope et que j'ai 20 kilos en trop. Donne-moi ta cigarette, dépêche-toi. Non, mais c'est vrai que t'as bonne mine, évidemment, parce que tu es en santé, hein, tu te ménages, donc... T'as des beaux cheveux aussi quand t'es enceinte.
1: Ouais.
0: T'as des beaux ongles. Et nous, on s'en fout, les filles, d'avoir des beaux ongles, ça sert à rien. Ce qu'on veut, c'est faire un petit 36. Ça sert à rien d'avoir des beaux ongles. Enfin, t'as déjà essayé de ramener un mec avec tes cuticules. Ah ben voilà. Mais évidemment, fallait que je démarre par là. Quand t'es enceinte, voilà l'avantage, tu as des beaux seins. Enfin, beaux, gros. Ah oui, non, parce que beau, faut voir ce qu'il y a dessous. Hein. Bah, le réseau autoroutier français en filigrane. Les veines apparentes, magnifique. Google Maps en permanence, sur le cas. Oh, si, il y avait un truc, si. Je trouve qu'il y a un moment sympa quand t'es enceinte quand même, c'est quand le bébé bouge. Même si c'est pas il bouge qu'on devrait dire, mais plutôt il bouge tous mes organes, l'enfoiré. C'est plus juste. Ah bah attention, hein, il s'installe. Hein. Il te refait la déco à l'intérieur, laisse tomber ça. C'est Valérie D'Amido, le gosse. Hein, c'est... 9 mois pour tout changer, ok. Alors mes sous-sous, mes petits lapins, mes choupinous, voilà ce qu'on va faire. On va commencer par déplacer la rate, ok. Ça va libérer vachement d'espace. Ici, moi, les filles, j'ai envie de faire une chambre de princesse. On va dégager les côtes. Et pour la vessie, ben, j'ai envie de dire qu'on va appeler Franky et on va maroufler la vessie.

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2: Oui, c'est ça, au revoir. Au revoir, Madame Pérez. Oui. À nous deux, Isabelle, excusez-moi. Hein.
3: Oh là là.
2: Mais vous savez comment sont ces Espagnols.
3: Oui,
2: hein.
3: Oh oui.
2: Elles ne s'arrêtent pas de parler.
3: Elles sont bavardes. Ah. Mon Dieu, qu'elles sont bavardes, ces Espagnols. J'en ai eu une voisine espagnole. Elle n'arrêtait pas de parler. Mon Dieu, qu'elle était bavarde. Comment elle s'appelait déjà? C'est toujours un S, les
2: oui,
3: Espagnols.
2: Oui, toujours.
3: Lopez,
2: oui.
3: Sanchez.
2: Fernandez, peut-être.
3: Garcia. Voilà.
2: Eh bien, dis donc, vous allez... complètement fort.
3: Ah, moi, je pète le feu.
2: Ah, oui. C'est pas comme moi, hein.
3: C'est vrai que vous avez l'air...
2: Fort, là, vous avez vu ses yeux. Je suis cerné comme un château fort.
3: C'est vrai, oui. Qu'est-ce qui vous arrive?
2: Oh, c'est rien, c'est mon mari et sa libido.
3: Oh.
2: Ça commence le soir à table. Il me regarde droit dans les seins, voyez. Et là, il m'offre des fleurs. Moi, je me dis, toi, t'es bonne pour écarter les jambes, là, oui.
3: Mon... Parce que vous n'avez pas de vase.
2: C'est bête. Non, non, là, il commence, il se jette sur moi, il est là. Il me malaxe la poitrine, il est là, oh oui. Oh, toi, oh oui, toi, toi, oh oui, toi. Oh oui, oh oui, je vais venir, je vais venir. Je... Oui, monsieur Frédéric, je vais venir. Mais oui, attendez, un instant. Oui. Alors, ce qui m'énerve le plus, c'est quand il me dit « Et là, tu me sens, là ?» 80 kilos dessus, vous pensez si je le sens.
3: Ouais, mais... Mais quand même, il vous oblige pas.
2: Oh, quand même, on n'est pas des animaux, là. Non, là, il conclut en poussant un cri horrible. On dirait une vache éventrée qui se vide, vous voyez.
3: Et forcément, ça réveille les gosses.
2: Ah non. Ah non, je suis prévoyante. Hein. Les jours de fleurs, je leur mets un demi-témesta dans la danette. Et vous?
3: Oh, moi, vous savez, je suis...
2: Ah, mais c'est vrai, depuis que vous avez divorcé.
3: Et voilà, je suis bien tranquille, oh oui.
2: Vous êtes en jachère, quoi.
3: Oh, oui, oui. Ne croyez pas, j'ai quand même des aventures, hein. Mais vous savez, les hommes, c'est comme une pochette surprise. Comme je dis toujours, les hommes, c'est comme la neige. On ne sait jamais combien elle va avoir de centimètres, ni combien de temps elle va tenir.
2: Ça, c'est sûr. On vous dit jamais si elle est bonne avant d'acheter le forfait.
3: Oh non.
2: Tiens, regardez celle qui rentre.
4: Bonjour,
2: Véronique. Asseyez-vous chez vous dans un instant. Là.
3: Eh ben, dites-moi, celle-là, elle n'a pas besoin de régime. Mon Dieu, qu'elle est maigre, mais qu'elle est maigre. Elle a une gueule de 60 ans et des seins de 11 ans. Mon Dieu, mon Dieu.
2: Elle est sympathique, quand même.
3: Eh, il manquerait plus qu'elle soit con avec la tête qu'elle a. Vous savez qu'elle vient de se remarier, que son mari est stérile, qu'il vient d'avoir un enfant et qu'il est complètement débile.
2: C'est pas vrai.
3: Si.
2: Eh ben dis donc, on n'est pas les plus malheureux.
3: Oh non, et moi c'est ça qui me fait tenir. Oh là là là. Dites-moi, je suis étonné, nous sommes vendredi, il est 15h et Françoise n'est pas là.
2: Ah mais je ne vous l'ai pas dit.
3: Non.
2: Ah ben elle a eu l'empêchement, elle ne pourra pas venir.
3: Ah bon.
2: Elle est morte.
3: Ah. Eh ben tant mieux. Enfin je veux dire, ça fait du bien quoi, parce qu'à force de souffrir, oh là là là là, et casser le moral de tout le monde.
2: Ah d'après moi c'est le cœur qui a lâché.
3: C'est vrai que vous avez fait médecine, vous?
2: Oui, 6 ans. 6 fois la première année.
3: Ah, ça fait des bases solides.
2: Ah ben oui, j'ai appris que la tête. Et ça me sert bien dans mon travail. Oui.
3: Et on l'enterre?
2: Ah oui, je pense qu'ils vont pas la laisser comme ça, oui.
3: Ah. Non, je veux dire, on l'enterre où et quand?
2: Ah oui, oh, jeudi à 15h, à Millau, dans l'Aveyron.
3: Eh ben celle-là, elle aura fait chier le monde jusqu'au bout. Hein. Vous avez vu comment ça tourne pour la Mio? Moi, on n'y a rien que d'y penser, j'ai la gerbe.
2: Mais justement, il faudra lui en offrir une. Vous savez que Françoise adorait les fleurs.
3: C'est vrai.
2: Alors, je l'entends encore me dire, j'adore les fleurs.
3: C'est vrai, oui.
2: Alors, je suis passé à Interflora, là, pour gagner du temps. Et oui. Ils font des compositions magnifiques, hein. Très, très belles.
3: Eh bien, il faut au moins ça, c'était quand même ma voisine du vendredi.
2: Enfin, ça fait quand même 2500 balles, hein.
3: Ah, quand même. C'est pas trop gros comme bouquet. Je dis pas ça pour l'argent, mais enfin, il faudrait pas qu'on ait un bouquet plus gros que celui de la famille.
2: Non.
3: Il lui en restait de la famille.
2: Mais oui, sa mère, hein, qui est aveugle.
3: Eh ben alors, si elle les voit pas.
2: Surtout que j'ai vu des compositions à 600 francs qui sont très très bien.
3: Eh ben voilà.
2: À base de jasmin.
3: C'est le mieux pour les aveugles, le jasmin. Ils le voient pas, eh ben ils le sentent.
2: Ceci dit, attention, hein, je sais pas si Françoise aurait aimé ça.
3: Je sais pas.
2: Parce que pour elle, quand même, les fleurs... Ça restait un symbole de fête.
3: C'est vrai. Et puis Françoise n'était pas conviviale, elle n'aimait pas les gens. Tiens, même quand des gens la suivaient dans la rue, elle n'aimait pas ça.
2: Oh non. Eh bien, écoutez, c'était notre meilleure amie, on la respectera jusqu'au bout.
3: Oui.
2: Personne ne la suivra. On n'ira pas à son enterrement. Et de toute façon, on ne lui connaissait pas de passion.
3: Non. Si, à un moment, le camping-car, mais bon.
2: Eh bien, va être contente, elle va me faire un dernier tour.
3: Voilà. Dites-moi, je ne vous l'ai pas dit, mais vous savez que Françoise me devait 1000 francs.
2: C'est pas vrai.
3: Si, 1000 francs. Alors ne me dites pas que quand on va mourir, même subitement, on ne le sent pas venir.
2: Ah si, la mort subite,
3: Vendredi dernier, elle était assise là, elle aurait pu me dire, Isabelle, je vais mourir, voilà tes 1000 francs.
2: Ou si ça l'a gêné de dire, je vais mourir, je pars en voyage, voilà tes 1000 francs.
3: Elle serait partie la tête haute, et bien non, elle va partir les pieds devant.
2: Vous savez que moi aussi, elle me devait de l'argent.
3: C'est pas vrai.
2: Enfin, je suis plus communicant, hein, parce qu'on voit les chiffres et les dates.
3: Oui.
2: Enfin, 1700 francs, hein, depuis le 12 décembre à 17h pour un anorak à Décathlon.
3: Eh bien, moi, je vous dis une chose, si elle les doit, elle les doit.
2: Exactement.
3: J'ai pas de conseil à vous donner, mais vous devriez écrire à sa mère. Vous lui envoyez un mot de condoléance, puisqu'elle le lit pas, vous le poinçonnez.
2: Ah, oui,
3: et avec, vous lui mettez un ticket de caisse de l'anorak. Et allez!
2: Ou alors qu'elle rende l'anorak. Mais propre.
3: Ah oui.
2: J'espère qu'elle n'est pas morte dedans.
3: Non, de nos jours, les hôpitaux sont chauffés. On meurt plutôt en t-shirt.
2: Oh, avouez que ça fait plus décontracté.
3: Oui. Bon, eh bien écoutez, moi, il faut que j'y aille parce que j'ai encore du mal à dire de beaucoup de monde dans d'autres boutiques.
2: Oui,
3: à
2: allez,
3: vendredi.
2: Vous déposez la blouse en sortant.
3: Oui, à vendredi.
2: À vendredi, bien sûr. Comme
3: autrement, à vendredi.
2: C'est ça, comme ça.
3: À vendredi.
2: Oui, mais oui, c'est le jour du poisson. Allez, au revoir, Isabelle. À nous deux, Véronique. Vous êtes mince, vous, hein. Ah, cette Isabelle, elle ne peut pas s'empêcher de vous raconter sa vie, hein, comme si ça nous intéressait.

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1: Nous t'avons élevé jusqu'à présent sur... Il faut des super. Ta mère et moi, nous t'avons élevé jusqu'à présent surtout ta mère. Évidemment, imbécile, je travaille toute la journée. Je dis pas que l'élevé Bigot, c'est pas du boulot. Je dis que ta mère, en dehors de chez l'élevé, tes frères et sœurs, elle a rien à foutre. D'ailleurs, tu pourrais l'aider et ainsi donner les exemples. Au lieu de ça, monsieur, donne un autre exemple. Gérard. Tant que tu écoutais Mi-Gégère et les Beatles, je disais rien, je disais rien. Mais quand tu fumes du hakik, non! Ta mère en a trouvé dans tes poches et tu nous empêches les cabinets. Gérard, j'ai été trop bon avec toi lorsque tu as abandonné lassement tes études. Tu aurais pu aller jusqu'au bac pour faire plaisir à ta pauvre mère. Et puis, si tu avais eu ton bac, tu aurais pu rentrer. Tu aurais pu être... Hein? Chômeur, oui. Mais au moins, tu aurais été un chômeur honnête. Monsieur fume du hakik avec les biclites. Fais attention, Gérard. Fais attention. Tu es sur une pente savonneuse. Savonneuse. 3 ans, l'expérience d'un vieux routier. Sympa. Aujourd'hui, c'est un petit verre qu'il te faut, mais demain, tu en feras tout un paquet. Sans parler que de compter de la honte qui retombera sur ta pauvre mère. Oui, ben moi, je m'arrange. Je te demande pas ton avis. Je m'arrange avec la honte. S'il te plaît, je traite directement. Je te demande... C'est pas moi qui suis en cause. Bon, s'il te plaît, Gérard! Oui, ben le pinard, c'est pas interdit que je sache. Alors, il doit quand même y avoir une raison, hein? Ah, elle est jaunie, la jeunesse. Hein? Le contraire, si tu veux. Nous, comme jeunesse, on avait la guerre mondiale. Mondiale, on avait la guerre. Les restrictions, pas de pinard, rien. On a souffert, hein? Après, quand ça a été fini, tout le monde s'est mis à fêter l'armistice d'un seul coup. Alors on a bu pour fêter la victoire. Alors les vivants se sont dit, tiens, ça marche, ça a fait de l'excédent. Et depuis, nous on picole pour éponger l'excédent, mon petit pote. On rend service à la France, on est en service. On est patriotes. Tu peux pas comprendre, t'es pas patriote avec ton hakik. C'est quand même pas mon fils drogué qui va me rapprocher à moi d'être patriote. Enfin, blague. Quand on a vu qu'on avait perdu la guerre, on s'est dit, on va faire des gosses, on aura fait un harcon la prochaine fois. Regarde ce qu'on a, des biknites. Ils veulent pas la faire, la guerre. Même les jeunes Allemands, ils veulent pas la faire, il paraît. Mais tu vas voir dans quelle merde on est. Les jeunes, je vous comprends pas. Voilà. Quand on n'est pas cool, on est speed. Et quand on n'est pas freaks, vous flippez. Ah oui. Vous intéressez pas aux journaux. Vous regardez pas la télévision. Vous suivez même pas le football. Tu sais qui c'est, toi? UG6, Amaski, Copa, Biznissi. Je sais pas. Voilà. C'est les plus grands Français qu'on a eu du monde. Ignore. Mais vous, les biknites, vous enfermez dans les pioles avec du hakik et vous chantez des chansons tristes. Voilà, triste, vous êtes triste, voilà, triste. À 40 ans, vous serez des locumènes. Quand on voit la tristesse des biknits, on comprend pourquoi c'est interdit le haki. Et on se dit que le pinard, ça devrait être obligatoire. Enfin, heureusement qu'on vous a pas attendu en 40. Elle aurait été jolie, la France, aujourd'hui, tiens.

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2: Tu sais quand est-ce que t'as vraiment franchi le cap des 3 ans dans un couple? C'est quand tout d'un coup, tu sais pas pourquoi, ta meuf elle se métamorphose et elle se met à te parler d'engagement tout le temps. Elle te dit faut s'engager. Vous les mecs, vous savez jamais vous engager, l'engagement c'est important, faut s'engager. Oh, oh! Sérieux, quand t'es en couple, t'as l'impression que ta meuf c'est le service client Orange. Je sais pas, au moins quand tu te réengages chez Orange, ils t'offrent un nouveau portable. Ben, c'est pas vrai les filles, vous êtes plus fines que ça. Une fille qui veut que tu te réengages, elle va te tendre des perches, mais sans que tu t'en rendes compte. Elle va te montrer les bébés dans la rue. Elle va dire « Oh, il est mignon, le bébé !» Ça, c'est vraiment un truc de meuf, quoi. Enfin, nous, les mecs, on va jamais remarquer un bébé dans la rue. À moins qu'il ait un gros défaut. Ou bien, tu sais, une meuf qui veut un bébé, elle va essayer de te le dire en langage codé, tu sais. Elle va essayer de te mettre le mot bébé dans toutes les phrases comme un genre de petit langage. Tu sais, elle va dire « Tu sais qui c'est mon actrice préférée, Brigitte Bardot, parce que bébé, ouais. Mm. » Si on allait voir un groupe ce soir, il paraît qu'il y a les bébés brunes qui passent. Alors quand une meuf, elle me parle comme ça en langage codé, moi aussi je lui parle en langage codé. Tu sais qui c'est mon auteur préféré? Truman Capote. Hé, hey, je vous rassure, hein, le cap des 3 ans, il existe aussi chez les mecs. Ah, vous inquiétez pas. Vous savez quand est-ce qu'un mec, il a franchi le cap des 3 ans? Quand il va aux toilettes, devant sa meuf, la porte ouverte, et qu'il lui parle en même temps. Faites pas les choquer, je suis sûr qu'il y a des vieux couples qui le font. Je sais pas, par exemple, vous, madame, vous devez être en couple depuis pas mal d'années. 22 ans! Waouh! 22 ans, c'est quand même, c'est pas mal d'années, quoi. C'est genre, vous êtes rencontrés, genre le président, c'était genre René Coty, quoi. C'est un truc de... Non mais attends, non, c'est vrai. 22 ans, genre son mec, elle l'a rencontré au lycée, ils étaient à cheval, tu sais. Tous les deux, ils étaient en noir et blanc. Pour lui dire je t'aime, il lui a envoyé un petit pigeon voyageur, tranquille. Qu'est-ce qu'il y a d'écrit sur ce pigeon? Je t'aime, lol. Ce qui est bien, c'est quand ton mari... Ça fait, comment il s'appelle votre mari, Patricia? Fernand. Ah, ça c'est un nom qui sent... Qui sent même le 122 ans, Fernand. D'accord. Fernand, il sait ce qui vous fait vraiment plaisir. Au bout de 22 ans, il sait ce qui vous fait plaisir. Il vous achète une paire de chaussures. Vous rigolez ou quoi? Les meufs et les chaussures, c'est un truc de malade. Non mais attendez, il peut aller se rhabiller au Cossy Freddy. Hein. Ta meuf, elle rêve plus d'une partouze avec Jimmy Choo et Louboutin. Hein. Pour que vous compreniez bien, les mecs, une nana qui rentre dans un magasin de chaussures, mais c'est comme si nous, on rentrait dans un magasin de paires de seins.

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1: Oui, allô?
2: Bonjour madame, c'est bien la société de livraison de colis?
1: Non, il y a une erreur.
2: Ah bah je crois pas, j'ai pris le numéro dans le bottin, vous êtes référencé comme livreur.
1: Non, non, on est particulier, on n'est pas...
2: Mais votre adresse, c'est bien...
1: Oui.
2: D'accord, mais vous, vous êtes pas sur place?
1: Bah si.
2: Ah bah alors c'est bon, donc je confirme qu'on peut quand même déposer les colis à cette adresse.
1: Bah je sais pas si je serai là, je suis pas dispo 24h sur 24.
2: Hein. Ok, bon, je vais mettre qu'on vous dépose les colis que la nuit, comme ça vous serez sur place. Ah, il y a un truc qui fait du bruit derrière vous.
3: Allô.
2: Bonjour monsieur.
3: Je suis pas référencé du tout monsieur, je fais pas de livraison donc je peux pas être référencé.
2: Alors, un, c'est marqué dans le bottin, et deux, votre collègue m'a confirmé qu'elle prenait les colis.
3: Bah non, c'est mon mari monsieur.
2: Ah bah repassez-moi cette dame, parce que je
3: non,
2: crois...
3: Non, passez-moi cette dame, c'est moi qui suis au téléphone.
2: Bah oui, mais enfin vous me dites de voir avec madame Marie, si vous me la passez pas.
3: Non, c'est mon mari.
2: Admettons, en tout cas elle, elle est d'accord.
3: Et bah si, je vais...
1: Oui, allô.
2: Rebonjour madame Marie.
1: Vous êtes dur de la comprendre, hein.
2: Ah non, j'ai très bien compris. Vous, vous êtes la livreuse.
1: Mais vous êtes qui, vous?
2: Ah bah oui, je vous ai pas dit, pardon. Monsieur Martin, j'ai des colis à faire livrer, donc je vous les dépose.
1: Monsieur Martin, du coup, c'est pas mon problème. Vous avez fait une erreur, moi je n'ai pas réceptionné quoi que ce soit.
2: Non mais la réception, je m'en occupe, je vous les dépose. Vous, vous faites juste la livraison.
1: Mais vous me prenez pour qui, vous?
2: Bah pour le livraisonneur, enfin la livraison.
1: Moi je m'occupe pas de vos livraisons, mais vous êtes pas bien. Je ne suis pas livreur. Que vous me pompez l'air avec ça?
2: Ok, bah alors passez-moi le livreur.
1: Y a personne.
2: Bah déjà y a vous.
1: Y a pas de livreur ici.
2: Et le monsieur que je viens d'avoir?
1: Quel monsieur?
3: C'est quoi le nom?
2: Ah bah justement, c'est lui, je l'entends derrière.
1: C'est ma femme derrière qui parle.
2: Si vous voulez, mais enfin je crois que c'est lui que j'avais juste avant vous.
1: Mais lui, c'est une femme.
2: Oula, attendez, lui c'est une femme.
1: Et alors?
2: Et alors, pardon, j'ai rien contre les couples modernes, mais c'est compliqué, hein, on sait plus qui fait quoi.
1: Oh là là, monsieur.
2: Non mais peu importe, passez-moi ce... Enfin je sais pas comment vous l'appelez.
1: Non, je ne vous passe personne.
3: Il est malade ou quoi?
1: Je ne suis pas livreur.
2: Ok, donc vous, vous êtes le chauffeur.
1: Je ne suis pas chauffeur.
2: Bah si vous faites chauffeur-livreur, forcément il y a un chauffeur, un livreur.
1: Non, personne. Il n'y a pas de livreur chez nous.
2: D'accord, bah à la limite, si vous pouvez l'appeler sur son portable...
1: Il n'y a pas de livreur chez nous. Vous êtes sourd?
2: Non, je disais, appelez le livreur sur son portable.
1: Il n'y a pas de livreur. Hé, vous allez arrêter de me faire chier.
2: Ah oui, bien sûr, je vous rappellerai plus tard.
1: Non, vous ne me rappelez pas.
2: Bah si, quand le livreur sera revenu.
1: Il revient jamais, il est mort.

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2: 16 septembre à l'aube, dans le pays du Bouchonnois, c'est l'ouverture de la chasse. Mais pas n'importe quelle chasse, celle de la galinette cendrée, une véritable passion pour ces hommes que nous avons suivis pendant 20
3: ans. Ces rayons d'argent à travers des écharpes de brume.
4: Il faut avoir une âme de poète pour être chasseur ?
5: Oh putain, c'est essentiel.
6: Poète.
7: Moi je dirais que la chasse c'est l'esprit de camaraderie, quoi. C'est la fraternité dans l'effort contre la rudesse de Dame Nature.
6: Exactement.
7: Un peu ça, quoi.
6: C'est les copains, quoi, c'est la camaraderie.
7: Ouais, voilà, c'est les potes, c'est les potes.
2: 11h, ils sont toujours bredouilles. Ou plutôt broucouilles, comme on dit dans le Bouchonnois.
8: Faut dire si on envoie une, cette salope, moi j'ai pas ça fait.
9: Et les risques, vous m'aviez parlé de votre chienne Lolita.
6: Non, bon, bah, c'est l'accident bête, quoi. Je croyais que c'était une galinette cendrée, bon, bah, je tire, bon, bah, c'était ma chienne.
10: Oui, mais sur des individus.
6: Quoi, il y a 4-5 mois, bon, j'étais avec mon gosse, bon, bah, je tire, je croyais que c'était une galinette cendrée, bon, bah, c'était lui, bon, bah, c'est l'accident bête. Enfin, c'est sûr que une chienne comme Lolita, bon, bah, j'en trouverai pas deux, quoi.
9: Mais au fond, quelle différence y a-t-il entre le bon et le mauvais chasseur ?
7: Je l'attendais celle-là. Non, mais le mauvais chasseur, bon, bah, c'est le gars qui a un fusil, il voit un truc qui bouge, il tire.
6: Ouais, bien sûr.
7: Il tire.
9: Et le bon chasseur ?
7: Le bon chasseur, c'est un gars, bon, bah, il a un fusil, il voit un truc qui bouge, il tire, mais...
6: Ben oui, bien sûr.
7: C'est ça, voilà, c'est la différence, bien sûr, papa. On peut pas les confondre, les deux.
6: Il y a le mauvais chasseur, c'est un mec qui voit un truc, il tire.
7: Voilà.
6: Ça, c'est sûr. Alors là, on le reconnaît à la ronde.
11: Il loupe pas, là.
6: Et le bon chasseur, il voit un truc, il tire.
7: Il tire, mais bon.
6: Mais bon, c'est un bon chasseur, quoi, je veux dire, c'est pour...
2: 13h. Nos amis poètes de la chasse sont toujours broucouilles. Ils n'ont pas vu un seul oiseau.
12: Où est-ce qu'on les trouve, les coins, galinettes ?
6: Ça rien du Bouchonnois, il vous dira jamais où se trouve le coin, galinettes.
2: 15h, ils décident d'organiser un lâcher de galinettes cendrées.
13: C'est bon ! C'est bon !
14: Elle est belle, c'est vrai.
15: Putain, on l'a eu.
14: Bon, allez, on y va.
2: Le Bouchonnois s'endort peu à peu. Au loin, résonnent les voix mélodieuses des chasseurs reconnaissants.
16: Une pétasse, ça vaut bien 10 pétasses. 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
1: C'est bien de vieillir ensemble, non? C'est bien de vieillir ensemble. Et au bout d'un certain nombre d'années de mariage, de vie ensemble comme ça, finalement, l'amour, c'est plus qu'avec la bouche, non? On se met chacun dans une pièce et on fait « Va te faire foutre !» Avant, c'est moi qui sautais de la voiture en marche, vous vous souvenez, je vais raconter. Maintenant, c'est Michel. L'autre jour, on était sur l'autoroute, comme ça, il me dit « Je peux plus te voir, je peux plus te blairer, je peux plus sortir ta gueule, je me casse. » Michel, attention, c'est toi qui conduis, il voulait sauter de la voiture. Là. C'est moche quand même. Au bout d'un certain nombre de mariage, il faut être un peu patient, on n'a plus beaucoup d'engueulades devant nous, il vaut mieux tenir le coup, non? C'est triste de divorcer comme ça, franchement. Franchement, hein? C'est comme quand on change sa vieille machine à laver le linge, vous voyez? Hein? On est habitué à son vieux truc. On connaît tous les boutons, hein? Essorage, départ, essorage, hein, la vieille machine à laver qui sort, elle se retrouve au milieu de la cuisine. Formidable, non, franchement, c'est pas joyeux hein, de divorcer après un certain âge. J'ai vu un reportage l'autre fois sur un vieux qui divorce à 66 ans, là. Oh, c'était triste, vraiment. Hein. Tu vois, me la débarrasser de l'autre vieille, là, je vais me faire de l'acrobranche. Et faire du paintball avec des potes en déambulateur, ça prend 3 jours. Tiens, je vais me faire tatouer. Elle a jamais voulu, bah je vais me faire tatouer. Ouais, un gecko sur le sexe en boule, au repos, comme ça, voilà. Ah, ça se détend quand même, hein. Tu voyages tout seul à 66 ans, comme ça, mais les gens croient que t'es perdu, que t'as Alzheimer. Vous avez vu les vieux à l'aéroport, ils ont la tête qui tourne dans le vide, comme ça, là, là, là. Elle est où la porte de Nice? Elle est où la porte de Nice? Elle est où ma valise? C'est ma valise? Ah non, c'est pas ma valise, ils sont 5 heures à l'avance à l'aéroport. Non, c'est pas possible, hein. J'ai même vu des seniors se remettre à la muscu, dis donc. C'est pas un peu une douleur pour les yeux, ça? La toile du chapiteau est un peu détendue, non? En même temps, bon, à cet âge-là, quand tu divorces, t'as plus trop de problèmes pour la garde des enfants. Hein? C'est surtout qui va garder le médecin traitant. Oh, avec Michel, c'est sportif, on s'ennuie pas. D'où ma forme aussi. Hein. Attention, c'est sportif, c'est PSGOM tous les soirs. Attention, c'est la Coupe du Monde tous les soirs. Tiens, je vous le fais. Eh bien, nous pénétrons dans l'appartement de Chantal et Michel alors que les hostilités ont démarré depuis environ 5 minutes. Coup de tête de Chantal sur les yeux de Michel. Michel en difficulté. Jusqu'ici, le dîner avait été assez terne, beaucoup de maladresse de part et d'autre. Quand ça a démarré sur un ensemble d'injures, t'es devant la télé, pousse-toi, t'es pas transparente, toi non plus ta gueule. Hein. Michel se recule en tirant un hop. Chantal est surprise. Il balance un petit suisse. Chantal l'esquive très joliment d'une rotation du tronc. Yaourt de Michel. Peau de fraise de Chantal. Tabouret de Michel. Oh là là là là là là. Chantal, Chantal, une occasion en or. Michel était battu. Chantal seul face à lui le rate complètement. Oh là là là là. Hein, Chantal se tient la tête à deux mains. Michel contre-attaque. Un coup de pied dans le bide et une baffe à crachant, on s'observe. Les deux adversaires sont derrière nous. Chantal se dégage très souplement de rotation. Oh là là là. Lui dans la coup de pied derrière Roubignol. Oh là là. Oh, Michel a très mal. Oh là là. Il est par terre. Il est assis par terre. On dirait un vieux Yoda ronchon. Quelle horreur. Hein. Ah non, non, non, c'est pas possible. Il se relève très difficilement en s'appuyant sur le piano. Chantal tourne autour de lui. Mon Dieu, quel jeu de genre. Oh là là. Que c'est beau. Oh, un ciseau. Un très beau ciseau carpe de Michel qui s'est rejeté en arrière pour effectuer une strangulation marocaine. Les deux mollets autour du cou de sa femme. Mais il est blessé. Il s'est blessé. Ah, c'est lui qui s'est blessé, oui, oui. Ah, oui, oui, il s'est blessé en retombant sur les patins à roulettes de son petit-fils Georges. Qui maintenant est sorti de sa chambre et applaudit follement sa grand-mère Chantal. Eh oui, c'est la joie dans le camp de Chantal, c'est bien normal, les voisins envahissent l'appartement. Ah là là, bravo, Michel est toujours par terre, ronchon, il fait la gueule comme d'habitude. Oh là là, que c'est beau! Très joli geste de Chantal qui va ramasser le dentier de son mari, qui était tombé dans l'écuelle du chien, et qui le rapporte elle-même en personne à son mari. Un très beau geste comme on aimerait voir tous les dimanches, à vous les studios!
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4: Oh, vas-y, t'en touffes la piam. Je vais raconter une petite histoire. C'est l'équipe de foot belge qui part faire un match en Afrique. Oh, bah, dis-donc. Et il y a le pilote de bord. Il est là. Oh, bah, dis-donc, Danny White. Vous pouvez aller voir ce qui se passe derrière. L'avion n'arrête pas de partir à gauche, à droite. Il se passe un truc. Vite, allez les calmer. Il dit, bah oui, c'est normal. C'est l'équipe de foot belge qui est en train de s'entraîner. Oh, bah, alors, bah, vous dites-leur de se calmer. Alors, l'hôtesse en va. Elle va voir derrière. Et au bout de 10 minutes, hop, le calme est revenu. Oh, bah, dis-donc. Oh, bah, c'est formidable. Bravo, l'hôtesse. Elle revient. Elle dit, bah, mais dites-donc. Mais alors, comment vous avez fait pour les calmer? Bah, je leur ai dit d'aller jouer dehors.
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Non, mais je suis content, là. T'es fou. C'est la première fois de ma vie que je joue ici, dans un vrai beau théâtre, avec une vraie scène, des vrais rideaux. Parce qu'avant d'être ici, moi, je joue au Comedy Club. Théâtre de Jamel Debbouze, là. Et maintenant que je suis ici, je peux le dire, c'est de la connerie, son théâtre, là. Je peux le dire, c'est vrai. Il y a des fuites d'eau partout, il fait chaud, on dirait un hammam, ça, quand même, son truc, là. Et bon, non, mais en même temps, je vais pas trop cracher dans la soupe. En plus, grâce à lui, il m'est arrivé plein de belles choses et j'ai été me reposer, là, cet été, dans son pays d'origine, au Maroc. Maroc. Quoi, vous criez? Vous avez gagné la Coupe du Monde? Qu'est-ce qu'il y a? Non, mais le Maroc, j'aime bien le pays de l'huile d'olive. Ils aiment l'huile d'olive là-bas, c'est abusé. Ils en mettent partout, dans la bouffe, sur le corps. Une fois, il y a même un mec, il a une fracture ouverte. Le médecin lui a dit, mets de l'huile d'olive, mets. Il faut pas aromatiser, monsieur, il faut désinfecter, là, qu'est-ce que vous avez? C'est extraordinaire, c'était ma première fois dans le Maghreb. J'étais à Agadir, en fait, au Maroc, et une fois, je marchais dans les rues d'Agadir, tu vois, tranquille, je me promenais, et il y a un petit qui m'a vu, il a fait une roue, il m'a dit, l'argent. Je lui ai dit, mais je t'ai rien demandé, moi, t'es malade ou quoi? En plus, il a fait une roue toute dégueulasse, hein, tu sais. Tu sais, les roues qu'on faisait en primaire, là, l'argent, dégage, va te laver les mains déjà, qu'est-ce que c'est que ces conneries? Malheureusement, j'ai pas pu aller dans mon pays d'origine, au Cameroun. Non, c'est compliqué pour moi d'aller au Cameroun. Vous allez vite comprendre pourquoi. J'ai ramené avec moi ce soir à la Cigale, en fait, une lettre d'un de mes cousins du Cameroun. Et c'est vrai qu'en lisant cette lettre, je me suis dit, mais pourquoi je me prends la tête à écrire des sketchs alors qu'il suffit juste de lire des lettres, quoi. Parce que vraiment, les mecs, c'est des génies, hein. Vraiment, c'est... Ah non, la tête de ma mère, ils sont bons. C'est pour ça que j'ai ramené cette lettre. C'est une lettre de mon cousin Diakité. Et... Non, ne rigolez pas, elle a le droit de s'appeler Diakité. Et je vais vous la lire, comme ça vous allez comprendre. Je vous la lis à la locale, hein. Comme ça vous allez être vraiment dans l'ambiance. Bonjour, grand frère Thomas Guidjol, Paris, France. Vous avez vu le Vislard, déjà, il me rappelle bien que je suis en France et lui au Cameroun, hein, tu sais, genre dans la merde. Je t'ai encore regardé hier dans ton DVD du Jamel Show. Non, je suis fier. C'est-à-dire que quand je te vois, j'ai envie de pleurer. Mais comme ça fait 2 mois que je n'ai pas bu d'eau... Je n'ai plus de larmes. Et si je force, le sang peut couler. Ici, tu sais, la vie suit son cours. Tu te souviens de mon ami Honoré? Il est mort. Rigobert, mort aussi. Moi-même, je ne suis pas mort, mais je suis foutu. C'est pour ça que je te demande à toi, pardon, grand frère Thomas Guidjol, Jamel Comedy Club, Dailymotion, YouTube, Big Buzz. Je t'en prie, je t'en supplie, envoie-moi un scooter. Le mec crève la dalle, mais quand même faire des roues arrière. Hein. Ainsi qu'un rasoir Gillette Sensor. C'est trop doux et ça glisse. Bon, il faut que je te laisse là parce qu'il y a un guépard qui me regarde fixement. Et je crois qu'il a faim tout comme moi d'ailleurs. Envoie-moi des pépitos. À bientôt, ton cousin Diakité. Voilà, messieurs, dames. Ouais, cet enfoiré est un génie, c'est vrai, je te jure. Vraiment le meilleur auteur de Yaoundé. Et ça me manque de pas aller en Afrique, sans déconner. Mais c'est compliqué d'aller au Cameroun. C'est un des pays les plus corrompus au monde. Moi, la dernière fois que j'étais au Cameroun, c'était en 2005. Et j'étais même pas encore rentré dans le territoire. J'étais à l'aéroport. Il y a un douanier qui m'a vu, m'a dit, arrête-toi là, vite! Ouvre tes bagages! Tu sais, avec ce genre de personne, faut pas parler, hein. Tu t'exécutes, tu vois. Il m'a dit, c'est quoi là, les cartons là, dans ton sac? J'ai dit, ça, les cartons? C'est des cornflakes. Il m'a dit, hein, cornflakes. C'est genre, il m'a mis la pression. Bien sûr, cornflakes, bien sûr. Kellogg's? Ouais, Kellogg's. Bien sûr, Kellogg's, cornflakes, bien sûr. Bon, on va vérifier. Gilbert, amène-moi un bol et du lait. Il m'a défoncé toutes mes provisions.

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2: Tu fais des rêves, toi?
3: Ouais, mais surtout la nuit quand je dors.
4: Ouais, ben il vaut mieux rêver chez soi parce qu'au travail on est souvent dérangé quand on dort. Il y a toujours un coup de fil ou le chef de service qui veut un papier tamponné ou...
3: Alors que chez soi, dans son lit, on est rarement dérangé.
2: Alors il paraît, enfin c'est ce qu'on dit, hein, que tous les rêves ont une signification cachée.
3: Ah bon, caché? Comment ça?
2: Eh ben par exemple, si tu rêves d'un cheval, ça ne veut pas dire que tu as vraiment rêvé d'un cheval.
3: Quand je l'ai vu, le cheval!
2: Oui, mais il y a un sens caché. Ça peut très bien être une personne humaine qui, dans ton rêve, revêt l'apparence d'un cheval.
3: Mais ça, c'est drôle alors, parce que justement, l'autre jour, j'ai rêvé d'un cheval.
2: Ouais.
3: Et je pensais que c'était parce que j'avais joué au tiercé.
4: Bon, non, mais ce serait trop simple, ça. Qu'est-ce qu'il faisait, ce cheval? Il galopait, il était à l'écurie.
3: Il était à l'écurie.
2: Ouais.
3: Et j'allais le caresser en lui donnant un sucre.
2: Ah, voilà qui est intéressant. Qu'est-ce que c'est l'écurie pour le cheval? C'est sa maison. Eh ben toi, dans ton rêve, l'écurie, c'est ta maison.
3: Ah non, mais chez moi, c'est plus grand, puis il y a le confort.
4: Ah non, mais il s'agit de la maison sur le plan symbolique.
3: Ah, alors?
4: Qui est-ce qui habite sous ton toit en ce moment?
3: En ce moment, on héberge ma belle-mère, parce qu'elle est en travaux.
4: Encore? Ben, elle était à l'hôpital le mois dernier.
3: Non, c'est sa maison qui est en travaux. C'est pour ça qu'elle dort chez nous.
4: Ah ouais. Quel âge elle a, ta belle-mère?
3: Elle va sur ses 70 ans.
2: Mm-hmm. Elle a les cheveux gris, je suis sûr.
3: Comment tu le sais?
2: Et ton cheval, il avait une robe grise?
3: Comment tu le sais?
4: C'est QFD, ils ont tous les deux la même couleur de poils. En fait, dans ton rêve, le cheval, c'est ta belle-mère.
3: Pourquoi j'irais donner un sucre à ma belle-mère? Elle est diabétique.
4: Eh ben ça, c'est parce que tu lui veux du mal à ta belle-mère, puisque le sucre, c'est mauvais pour elle.
3: Pourquoi je caresserais ma belle-mère?
4: Tu le caressais comment, ton cheval, de la tête à la croupe?
3: Ouais, comme ça.
4: C'est ça, voilà.
3: Là.
4: Dans
3: voilà.
4: Le sens du poil.
3: Voilà.
4: Voilà.
3: Là. Et après, je lui flattais la croupe. Tapotant.
4: Je vais t'expliquer, c'est pas compliqué. En fait, tu veux te débarrasser de ta belle-mère. Enfin, tu veux la faire partir de chez toi, évidemment. Seulement, tu veux pas qu'elle s'en rende compte. Attends, alors tu fais mine d'être gentil avec elle.
3: Ouais, mais ma belle-mère, je... Je lui flatte pas la croupe.
4: Ah non.
2: Mais non, mais c'est symbolique, tu la flattes.
4: Je suis sûr que t'es mielleux avec elle.
3: Je suis poli, sans plus. Hein. C'est vrai qu'elle a beaucoup d'argent et que je voudrais m'acheter une nouvelle voiture.
4: Eh ben voilà. Mais c'est pas compliqué l'interprétation des rêves. Tiens, moi, pas plus tard que la nuit dernière, j'ai rêvé que j'étais avec Sharon Stone. Ben, si ça se trouve, c'est pas avec elle que j'étais.
3: Ton rêve était érotique?
4: Oh, pas plus que ça. Elle avait un comportement bizarre.
3: Ah, mais elles sont spéciales, hein, ces actrices d'Hollywood.
4: En fait, j'allais chez elle pour lui livrer une pizza. Bon.
3: Ah bon? Elle mange des pizzas, Sharon Stone!
4: Ah, je sais pas, mais là, dans le rêve, elle avait envie de pizza.
3: Parce qu'on... On l'imagine plus caviar et champagne. Hein.
4: Dans la vie, oui, mais là, dans un rêve, Sharon Stone, elle peut très bien vouloir manger de la pizza.
3: Ah oui? Puisque c'est dans un rêve.
4: Ah oui?
3: Elle avait commandé quoi? Une 4 saisons? Une 4 fromages?
4: Non, une 4 saucisses.
3: Ça existe, ça?
4: Je sais pas, mais là, dans le rêve, elle avait envie de saucisses.
3: Qu'est-ce que ça peut bien vouloir dire? Une femme qui a envie de saucisses.
4: Toujours est-il que sur sa pizza, il y en avait que 3, il en manquait une et qu'elle n'était pas contente. Hein.
3: C'est sympa chez elle, il y a de jolies choses, il doit y avoir une piscine, non?
4: Bah, j'ai pas vraiment fait attention à son intérieur. J'étais fasciné par son regard, surtout qu'elle était nue.
3: Mais si ça se trouve, Sharon Stone, tu vas la rencontrer. C'est peut-être prémonitoire.
4: Ah bah ça, c'est encore autre chose, les rêves prémonitoires.
3: Oui, mais ça existe.
4: Bah bien sûr que ça existe.
3: Oui. Parce que moi, l'autre jour, je rêve que Nicole Kidman sonne à ma porte.
2: Non.
3: Et que je vais lui ouvrir en pyjama, à peine réveillé.
4: Non, c'est pas vrai.
3: Eh ben, 2 heures après.
2: Ouais.
3: Vers les 8 heures.
2: Ouais.
3: On sonne à ma porte. Je vais ouvrir le releveur des compteurs.
2: Et alors ?
3: Mon rêve s'est réalisé. Parce qu'on a sonné à ma porte.
4: Bah ouais, bah c'était pas Nicole Kidman.
3: Non, mais j'avais le même pyjama que dans mon rêve.
4: T'as dû être déçu en voyant la tête du gazier.
3: Non, parce que la prochaine fois, si je rêve à un employé du gaz, je me dis que j'ai peut-être une chance de tomber sur elle.
2: Moi, une fois comme ça, j'avais rêvé que je volais.
3: Bon, dans un magasin.
2: Non, non, en l'air. J'étais au-dessus de la tour Eiffel.
3: C'était à Paris. T'as rencontré une hôtesse de l'air
2: Non, mais il paraît que dans un rêve, quand on vole, c'est sexuel.
3: Ouais, on le dit, ça. Ouais, ouais. L'autre jour, j'ai rêvé que j'étais un poulet.
2: Ouais.
3: Alors, j'étais dans une cour et un type me poursuivait. Mais je pouvais pas voler. Je pouvais pas. Je faisais...
2: Il t'a chopé, le gars, dans la cour?
3: Non, parce que je gueulais, hein. J'ai dit, si tu m'attrapes, je t'ai mort. Et t'auras la grippe aviaire.
2: T'avais des dents, c'est moche pour une poule. Mais ça, c'est pas un rêve que t'as fait, c'est un cauchemar. Et en général, quand on fait un cauchemar, c'est dû à un problème de digestion.
3: Ah.
2: Qu'est-ce que t'avais mangé la veille au soir?
3: Moi, j'avais passé le week-end en Alsace chez mon beau-frère.
2: Ton beau-frère, c'est le mari de ta sœur?
3: Non, c'est l'autre.
2: Ah oui, c'est le frère de ta belle-sœur.
3: C'est celui qui est dans la police.
2: Ah ouais. Ah bah c'est pour ça que t'as rêvé de poulet.
3: Non, non, c'est parce que leur cuisine est très lourde. Lui, il est de Colmar et elle de Castelnaudary.
2: Oh là là, ça doit faire un bon mélange au niveau culinaire, ça.
3: Ouais, mais pas en été. Là, il m'avait fait un Spunzel Cassoletto.
2: Qu'est-ce que c'est ça déjà, le Spunzel Cassoletto? Je connais, mais je me rappelle plus.
3: Ça m'étonnerait que tu connaisses, hein, c'est eux qui l'ont inventé. C'est une goulache de boudin et de lard, servie dans une miche de pain rassis, recouverte de tripes et de fromage fondu à l'huile.
2: Et avec ça, un bon petit cahors?
3: Non, de la bière tiède avec du schnapps. Mais avec modération, parce qu'il y a déjà eu des morts.
2: Mais non, mais t'étais alourdi, avec ça tu pouvais pas voler. Alors que moi, mon rêve de vol, ça veut dire que je suis léger. Et si je suis léger dans un rêve, ça veut dire qu'en réalité, dans ma vie, je suis libre. Et c'est vrai que moi, dans ma vie, je suis libre. Moi, j'ai pas de frontières, pas de limites, pas de barrières, pas de tabous. Je fais ce que je veux, moi. Je sors la nuit en boîte, je rentre à 5h du matin, je drague...
3: Et ta femme, alors?
2: Ah bah c'est avec elle que je fais ça. Je sors la nuit en boîte quand elle veut, je rentre à l'heure qu'elle veut, je la drague quand elle veut.
3: Quand vous vous couchez...
2: C'est pareil, c'est quand elle veut.
3: Ah, évidemment, les rêves, c'est pas toujours comme on voudrait.
2: Oui, mais ce qui est bien dans les rêves, c'est que ça permet de rêver.

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2: Les téléphones qui sonnent pendant les sketchs et surtout pendant les miens, j'y supporte pas, c'est un enfer. C'est un enfer et en même temps, je me pose une question avant qu'on commence le sketch. Comment on a fait pour vivre jusqu'à maintenant sans téléphone portable, non?
3: Oui.
2: Je vais mettre tout le monde d'accord. Imaginez, il y a 400 ans, là on est d'accord, il n'y en avait pas des téléphones portables. Hein. À l'époque, le téléphone portable des rois, c'était des mecs qui se tapaient des 800-900 bornes à cheval ou à pied si leur roi avait un petit forfait. Pour apporter à l'autre bout du pays une information vitale essentielle. Par exemple, à l'époque, c'était, je sais pas moi, c'était « Venez vite, les barbares nous ont attaqués, ils ont mangé les vieux et violé les chiens ». Bon, oui, c'est des barbares, ils attaquent pas avec des plumes les mecs. Bon, j'admets que le temps que le SMS arrive à cheval, que les secours reviennent, tout le village était mort, on est d'accord. Mais à la base, l'information était vitale, essentielle. Alors qu'aujourd'hui, avec ça, mesdames et messieurs, on a l'information beaucoup plus vite, mais c'est moins essentiel. Hein, aujourd'hui, c'est plutôt... Allô ? Ouais, c'est moi, tu fais quoi ? Bah là, j'achète du beurre. Mais il n'y en a plus, je vais prendre du beurre de micel. Ah ouais, merde. Bon, tiens-moi au courant, rappelle-moi. Et il faut pas oublier que si tu peux savoir instantanément, et pour 80 euros de prélèvement supplémentaire, hein, que ton pote il achète du beurre de micelle à 800 bornes de chez toi, c'est grâce à des mecs, des têtes, qui ont inventé des satellites qui les ont mis au-dessus de nos têtes, pour que nous, vous et moi, mesdames et messieurs, on puisse s'envoyer des MMS avec des photos de nous bourrés. Ça part dans l'espace. 36 000 kilomètres. Ça retombe dans le téléphone de ton pote qui est aussi bourré que toi. 72 000 kilomètres. C'est de la haute technologie. Au service de la connerie. Hein? Ouais. Là, ça me fait marrer, les gens arrêtent pas de gueuler, moi pareil, hein. Oui, on n'a jamais vu d'extraterrestres, ils n'existent pas, blablabla. Tu m'étonnes, s'ils chopent mes mémés. Bah avec la gueule que je fais, ils vont pas venir. Et un truc qui est terrible, monstrueux avec ces appareils, c'est tu vois qui t'appelle. Bah c'est pas bien. Souvenez-vous avec les vieux téléphones avant, quand ça sonnait, c'était une loterie. Ah oui, c'était ou tout bon ou tout mauvais. Hello. Hey, tu te méfiais. Ah merde, c'est la tante Yolande. Va me prendre la tête 2 heures. Oui, mais tu lui parlais avant à la tante Yolande. Alors qu'aujourd'hui, quand tu vois marqué sur l'écran tante Yolande, tu la vires en messagerie direct, la vieille. Hein? De toute façon, on s'est jamais autant peu parler que depuis qu'on peut autant communiquer, mesdames et messieurs. Hein. Voilà. Et un truc terrible avec ces appareils, vous avez dû en faire l'expérience. T'es dans la rue, tu téléphones, tu marches, tu téléphones, tu marches, tu téléphones, tu marches. Tu finis une conversation, tu sais plus où t'es. Attends, je te parle, moi. Mais ouais, ça rend fou. Alors qu'avant, avec les vieux téléphones, rappelez-vous, il y avait un fil. T'avais un périmètre de marche. Ah ouais, ah ouais. Ça s'appelle l'ultra-communication, ça va être de pire en pire. Vous verrez bientôt, on pourra communiquer avec n'importe quel objet du quotidien. Ça sera par exemple... Allô ? Ouais, c'est moi, tu m'entends ? Ah, tu m'entends mal, c'est normal, je t'appelle d'une cafetière, j'ai plus de filtre. Ça existe déjà. Moi, j'ai une maison intelligente, vous connaissez, ça s'appelle la domotique. C'est une maison, elle gère tout, la maison. Hein. Elle me prend la tête, cette baraque, putain. Par exemple, chez moi, tu rentres dans une pièce... Ça s'allume. Tu sors de la pièce, ça s'éteint. Tu re-rentres dans la pièce, la baraque, elle te dit « Arrêtez de jouer avec la lumière !» C'est moi qui paye le jus. Ah, ça me saoule, j'ai un frigo, ça c'est bien. Mon frigo, il est relié à Internet. C'est-à-dire, il commande la bouffe sans me demander mon avis. Mais... Le pire dans ce frigo, c'est qu'il y a une balance intégrée au pied du frigo, et pour ouvrir la porte, il faut faire le bon poids. Ça rend fou. Dans 2 ans, vous l'avez chez vous, celui-là. Oh. Non, par contre, ce qui est bien, Il y a des webcams partout et tu vois ce qui se passe en direct chez toi sur ton portable. Quand t'es en vacances à 800 bornes, tu te vois cambrioler en direct. Voilà. Et tu peux rien faire. C'est la technologie, c'est la technologie. Mais il faut un forfait 3G voire 4G. Parce que moi, avec ça, j'ai même pas le 3G. Et moi, ce qui se passe, c'est que j'ai une image toutes les heures. C'est-à-dire, la première image, mon salon, il est nickel. Il y a tout, hein. Et quand je rafraîchis une heure après, comme ça, il est vide. Ouais. Les mecs, ils ont même roulé la moquette, tu sais. Ouais. Ben ouais, mais attends, bon, qu'est-ce que je disais? Oui, coupez vos portables pendant les sketchs. Oui, on est parti loin, évidemment, on est parti loin. Merde, j'avais pas coupé le mien, j'étais en vibreur. Oh, allô? Ouais, non, je suis sur scène. Non, je suis aux Open du Rire, de Rire et Chanson. Si, je te jure. Bah, je sais pas combien ils sont 2-3 000, facile. Oh là là, ça déchire. Oh là là. Ouais, je te rappelle tout à l'heure. Hein? Bah, je bois un verre et je rentre. Quoi? Mais je m'en fous, je mangerai du poulet froid, n'importe quoi. Je peux pas te parler, je suis en spectacle, je te rappelle tout à l'heure. Ah! Excusez-moi, voilà, mesdames et messieurs, une dernière information que vous n'avez pas. C'était pas ma femme au téléphone. C'était ma baraque.

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2: Allô ?
3: Bonjour monsieur, c'est bien la boulangerie ?
2: Oui.
3: Monsieur Martin à l'appareil, établissement Les Alcoolistes Martin, on est vendeur de boissons alcoolifiées.
2: Oui, oui.
3: Et on va bientôt installer un point picolette devant chez vous.
2: C'est pour mettre quoi ?
3: Un point picolette, c'est un point de dégustage et de vente de vin pour relancer la consommation chez les jeunes.
2: Moi je mets pas de ça, hein. Moi c'est une boulangerie, j'ai pas un argent de vin. Hein.
3: Ah non, ça c'est mon boulot, moi je viens avec ma cave.
2: Vous m'avez pas demandé si je voulais ou pas.
3: Oui, bon bah alors je vous demande, est-ce que vous voulez ? Oui.
2: Non, je le fais pas.
3: Bon. Comment ça, vous le faites pas?
2: Moi, on m'a pas fait de demande de rien. Je vois pas pourquoi que je dois accepter ça.
3: Bah, pourquoi que vous devez accepter? Que parce que moi, j'ai considéré que vous étiez d'accord.
2: Bah, je suis plus chez moi, alors. Attendez, je vous passe...
3: Bonjour. Allez.
2: Ah, c'est un truc...
4: Oui, allô?
3: Bonjour, madame. Comme je disais...
4: Non, c'est pas madame, c'est monsieur.
3: Mais alors, la personne que j'avais avant...
4: Oui, c'était une femme, ouais.
3: Moi, admettons, mais enfin, j'aurais bien aimé parler à un responsable.
4: Oui, bah alors.
3: Bah alors, si vous pouvez passer quelqu'un qui est chef...
4: Je vous écoute.
3: Ah, vous êtes chef?
4: Bah oui.
3: Oula, c'est compliqué chez vous. Bref, comme j'expliquais, je dois vous installer le point picolette.
4: Le quoi? C'est quoi de ça?
3: C'est quoi de ça de ce que j'expliquais à votre collègue? C'est un point de vente de pinard qu'on installe devant chez vous pour relancer la consommation.
4: Oui, d'accord. Mais moi, je vais
3: vous êtes d'accord? Bah super.
4: Mais laissez-moi parler.
3: Ah bah, je suis très content que vous soyez d'accord.
4: Non, je ne suis pas d'accord. Mais je vais vous expliquer une chose. Voilà, moi, je vais vous apporter du pain à faire goûter chez Jean. Parce que moi, du pain, j'en veux à moi aussi.
3: Alors, j'ai pas toutes les syllabes dans l'ordre, mais donc j'ai compris. En gros, vous êtes d'accord.
4: Donc, c'est niette. C'est pas la peine d'emmerder le monde.
3: Oh, bah, le monde, non. Je peux pas être partout.
4: Bon, alors.
3: Eh ben alors, je vais déjà m'occuper de vous parce que je pense qu'on s'est mal compris.
5: Non, c'est pas mal compris. Je veux pas de ça. C'est tout terminé, monsieur. Moi, je ne vous impose rien. Alors, faites-moi pas chier.
3: Non, mais moi, je mets mon stand de pinard devant la boulangerie. Ah, bah, c'est reparti.
2: Oui, allô?
3: Bonjour madame, rassurez votre collègue, moi je vous apporte tout ce qu'il faut.
2: Vous rapportez rien du tout, monsieur. En aucun cas, vous greffez votre nom au mien, sans mon accord et sans mon autorisation.
3: Hey, en plus, pour vous, c'est tout bénef, parce que ça vous fait une extension du magasin.
2: Ah ouais, mais non, mais vous êtes une extension de rien du tout. Moi, je suis une extension de moi-même.
3: Ah oui, ça me va. Vous êtes une extension de vous-même, et moi-même, je suis une extension de votre extension.
2: Vous êtes une extension de votre grand-mère, si vous voulez, ou votre cousin?
3: Ma grand-mère n'est pas disponible, mais je peux vous envoyer mon cousin, ça oui.
2: Non, c'est point barre. Moi, je discute pas avec vous.
3: Non, bah j'entends bien, oui.
2: Moi, je suis pas une extension, moi j'ai rien à voir avec vous.
3: Ah non, mais vous inquiétez pas pour l'extension.
2: Non, je m'inquiète, monsieur.
3: Bah non, alors j'ai du mal m'exprimer.
2: Ah, vous êtes mal exprimé, faut bien vous exprimer avec moi, monsieur.
3: Ah bah justement, je m'exprime.
2: Ouais.
3: Vous inquiétez pas, moi je vous fais tous les papiers pour l'extension.
2: Ah bah, vous allez pas préparer de papiers si je suis pas d'accord.
3: Ah bah oui, mais là j'ai déjà tout expédié.
2: Vous préparez les papiers de votre grand-mère.
3: Alors écoutez, je vais voir si elle peut se libérer, vu que vous insistez.
2: Non.
3: Mamie Martinette, la boulangère veut savoir si tu peux t'occuper de son point picolette.
2: Bon, allez. On arrête les conneries, c'est niette.
3: Comment ça niette? Non, sérieusement?
2: Bah sérieusement que c'est niette, ouais.
3: Ah bah merci, moi je viens de réveiller Mamie Martinette de la sieste exprès pour vous.
2: Non mais vous rigolez, monsieur.
3: Oh, mais bien sûr que je rigole, oui.
2: Ah, c'est un canular.
3: Ah bah voilà, on y arrive. Et alors
2: Roger,
3: c'est...
2: Roger, arrête, Roger.
3: Ah bah oui, ça y est, tu m'as grillé.
2: Roger.
3: Oui, bien sûr que c'est moi.
2: Ah, Roger, arrête tes conneries.
3: Eh, j'ai cru que t'allais jamais me reconnaître. Hein.
2: D'accord, hein, t'es pas reconnu, Roger.
3: Bah qui tu veux que ce soit, à la radio?
2: Bon, allez, bisous.
3: Ouais, bah bisous. Et puis tiens, passe à la maison pour l'apéro ce soir.
2: Ok.
3: Je compte sur toi, hein, t'apportes une bouteille.
2: Ok.
3: Super, je sens qu'on va bien rigoler.
2: Bon après-midi.
3: À tout à l'heure.

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2: Comprends pas ce que vous dites, monsieur. Bon, essayez d'être un petit peu cohérent. Qu'est-ce qui s'est passé exactement, monsieur, s'il vous plaît?
3: Ma maison a été sinistrée.
2: Oui, mais alors quel type de sinistre, monsieur? Un incendie? Qu'est-ce qui s'est passé?
3: Non, mais foutez de ma gueule, vous voyez pas l'état de mes fringues, là?
2: Oh, j'avais pas vu vos fringues. Le chômage.
3: Ma maison a été inondée, vous comprenez ça?
2: Oui, j'ai compris. Bah écoutez, on va peut-être faire un petit inventaire rapide, un petit peu de ce que vous avez éventuellement perdu.
3: Déjà j'étais assuré à 100%, hein, donc.
2: Oui, alors attendez. Parce que n'oubliez pas que nous sommes avant tout assureurs. Ouais. Hein. Donc on va quand même, dès le départ, essayer de vous niquer, hein. C'est normal.
3: Donc
2: vous êtes au courant. On passe à ce petit inventaire.
3: Je sais plus, je suis parti comme ça.
2: Qu'est-ce que vous avez perdu?
3: La télé, les frigos, les meubles, tout, même mon jeu de boules, tout neuf, putain, avec la peau de chamois pour nettoyer les moules, la petite ficelle est vendue et tout.
2: Oui, un jeu de boules, quoi, d'accord. Vous avez des enfants, monsieur?
3: Ah ouais, il y a ça aussi, j'ai oublié, j'en ai perdu aussi.
2: J'imagine que ça doit être dur de...
3: Bah ouais, il était super fort au boule en plus, putain.
2: Le deuxième enfant, on va bien?
3: Non, le deuxième, ça va, ouais, ça va.
2: D'accord, vous êtes sûr?
3: Ouais, ça va.
2: Je vous dis ça parce que regardez, monsieur, on a des barèmes, là. Ouais. Vous voyez, ça, c'est pour un enfant décédé. Ouais. Ça, c'est deux enfants décédés.
3: Ah, bah je vous dis ça va, c'est vrai que... Ouais. Je suis parti, il était un peu pâle quand même.
2: Bah vérifiez. Votre femme, ça va?
3: Ma femme, ouais, elle a eu de la chance, elle est morte sur le coup, ouais, c'est bon. Elle a pris le frigo en pleine gueule. Ouais.
2: Alors, et tout était, ça doit être dur aussi, remarquez.
3: Bah tu m'étonnes, un frigo tout neuf, putain.
2: Et tout était d'origine, je veux dire.
3: D'origine, le frigo il était neuf, ouais.
2: Non, votre femme, je veux dire, sur votre femme.
3: Non, on a changé deux, trois trucs.
2: Ouais, alors on va voir avec l'expert, parce que si tout n'est pas d'origine, je suis pas sûr qu'on puisse indemniser la mort de votre femme, monsieur. On va jeter un œil sur vos factures après 30 heures.
3: C'est bien ça. Sont là.
2: Ah voilà, très bien. C'est votre adresse, ça, monsieur?
3: Ça, c'est mon adresse, ouais.
2: Ah, d'accord. Et alors, attendez, parce que ça, c'est les facs.
3: Ah oui.
2: Et c'est tout, c'était dans votre appartement, ça?
3: Ça, ouais, c'est un très
2: à l'intérieur de votre appartement?
3: Tout, ouais. C'est combien, alors, je peux toucher normalement?
2: Martine, vous m'appelez maître Duchon, s'il vous plaît?
3: Maître avocat, Duchon. Carrément, quoi.
2: Oui, ah ben, quand les dossiers sont aussi significatifs, on appelle un avocat, monsieur. Ouais. Hein. Monsieur Duchon, bonjour. Ouais. Voilà, je vous appelle, j'ai un client, là, qui a subi une inondation dans son appartement. Voilà, alors, vous allez comprendre. Monsieur habite dans les Alpes. Au 17e étage d'un immeuble.
3: C'est pas de plafond, hein,
2: par contre. Oui, on s'en doute. Ouais. Alors, apparemment, à l'intérieur de son appartement, à l'intérieur, un 4x4 Mercedes.
3: Ouais. J'ai galéré pour le monter dans l'escalier.
2: Oui, on s'en doute. Très chenille.

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1: Faut toujours se servir des nouvelles technologies. Il faut toujours montrer aux chercheurs qu'on s'intéresse à ce qu'ils inventent. Ah ben les chercheurs, si on les laisse 2 minutes tout seuls, c'est connerie sur connerie. Ils clonent des moutons. Y a pas plus con que de cloner un mouton. Non? Y a rien qui ressemble plus à un mouton qu'un autre mouton. S'il y avait un truc à cloner, je sais pas, moi je clonerais des Monica Bellucci. Non mais je trouve qu'on manque quand même plus de Monica Bellucci que de moutons. Non, c'est moi qui déconne. Non mais on manque quand même plus de George Clooney que de moutons. Mais les chercheurs, ils pourraient nous inventer des trucs incroyables. Des femmes magnifiques à 4, 6, 8, 10 nichons. On manque cruellement de nichons dans les gangbangs. Une paire pour 12, c'est trop peu. Non mais les chercheurs, faut les occuper, sinon c'est connerie sur connerie, je vous dis. Un chercheur, on le laisse 30 secondes tout seul. La première chose qu'il fait, faut qu'il fasse chier une souris. Mais qu'est-ce qu'ils ont avec les souris? Qu'est-ce qu'elles leur ont fait, les souris? Ils ont pas fait 15 ans d'études pour finir des ratiseurs. Moi, j'ai lu dans une revue scientifique très sérieuse, qu'il y avait un chercheur qui avait pris une souris et qui lui avait greffé une oreille de cochon sur le dos. C'est particulier ce qui se passe dans la tête d'un chercheur, hein? Non, j'imagine le chercheur qui arrive au labo le lundi matin, là. Et j'en finis une blouse, même pas le temps de prendre un café, hein. Oh putain, je suis excité, ah. Et j'ai dit, oh putain, mais non, mais j'ai passé tout le game. J'ai même pas pu jouer avec mon chien phosphorescent à deux têtes. J'ai dit, tu sais ce que je vais faire? Je vais prendre une souris et je vais lui greffer une oreille de cochon sur le dos. Génial, hein, ouais, génial. Et j'ai qui sans vouloir te commander, là, juste à côté de toi. Tu vois, il y a une étagère. Il y a une boîte de biscuits. Oui. Tu vois le macaque? Tu lui coupes la tête en deux au macaque et tu lui mets la boîte de biscuits à l'intérieur. Ben, je sais pas pourquoi, mon vieux. Je cherche. Hein. Il y a peut-être une piste. Et Jackie, tu vois le facochère? On lui avait greffé des espadrilles il y a 2 mois. Tu peux lui enlever. Je crois que ça a pris. Et c'est comme ça qu'ils ont inventé les méphistos. Les chercheurs, c'est n'importe quoi. Faut toujours qu'ils s'en prennent aux animaux. Quand c'est pas les moutons, c'est les souris. Quand c'est pas les souris, c'est les lapins. J'ai lu qu'ils testaient les rouges à lèvres des femmes sur les trous de balles des lapins. Pour pas que ce soit irritant pour les lèvres des femmes. Il paraîtrait que les lèvres des femmes ont la même sensibilité que les trous de balles et lapins, voilà. Je sais pas comment ils en sont arrivés à cette conclusion, hein. En même temps, je leur fais confiance, je vais pas les vérifier. Je sens des femmes inquiètes. Non, vous pouvez continuer à acheter des rouges à lèvres, hein. Tous les tubes ne sont pas testés. 1 sur 4, je crois.

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2: Le roi de Belgique, vous savez qu'en Belgique il y a encore un roi.
3: Ouais.
2: On n'a pas décapité tout le monde. Nous. Et le roi de Belgique va visiter l'Angleterre, donc il est avec la reine d'Angleterre. Ils sont sur un carrosse avec des chevaux et tout. Et ils se promènent et tout. Et puis tout à coup il y a le cheval qui fait un énorme paix quoi. Mais alors énorme. Et la reine d'Angleterre elle dit oh, I'm sorry. Je croyais que c'était le cheval, moi.
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C'est que les Chinois sont vachement forts. Question proverbe, c'est toute la sagesse populaire chinoise qui passe au travers des siècles comme ça, c'est quand même beau. C'est vrai, les Chinois disent, par exemple, ils disent une de perdue, une de perdue. Et ça se vérifie tout le temps, tu peux y aller. T'es. Pas de nouvelles, pas de nouvelles. Les Chinois, ils disent, faut pas vendre la peau de l'ours, non, faut pas la vendre. Femme à lunettes, femme à lunettes. Ah, puis, tu peux vérifier, hein, ça a 3000 ans, je veux te dire. On n'a pas inventé grand-chose, hein. Les Chinois disent, rien ne sert de courir, ça sert à rien du tout. Et j'en ai trouvé un très beau, il n'y a pas longtemps, qui dit ça, qui dit, écoutez bien, qui dit, c'est au pied du mur qu'on voit le mieux le mur, hein, quand même. C'est vrai, autant de loin on le voit bien le mur, autant de près, ben on le voit mieux, c'est vrai, hein.

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2: Dis donc, connard. Quand tu déboîtes, ça te dérangerait pas de mettre ta flèche, c'est une tradition. Comment ? Tu m'avais pas vu ? Et mon poing dans ta gueule, tu as pas ta dalle mort aussi, hein ? Nom de Dieu ! Je te parle pas à toi, gros con ! Mais qu'est-ce qui se passe là ? Qu'est-ce qui se passe là ? Oh putain, je suis mort ! Oh non, il déconne pas, je suis pressé là ! Oh non ! Mais prenez-le, lui, c'est de sa faute à lui ! Oh non ! Oh putain ! Oh c'est sûr, maintenant je vais être en retard alors ! Ah bravo, ah bravo, ah bravo, ah voilà, ah le temps. Putain, mais prévenez les mecs, prévenez. Ah bah oui, tiens. Y'a qu'à servir alors, voilà, on se sert comme ça. Non. Non, c'est pas possible, j'ai un mot du médecin, je supporte pas la mort. Non. S'il te plaît, tu te débrouilles. S'il te plaît, tu me ressuscites maintenant. S'il te plaît, je paye assez d'impôts comme ça, tu me ressuscites, s'il te plaît. Comment ça, tu ne l'as jamais fait? Oh. Au moins une fois. Quoi? Il était exceptionnel. C'est surtout parce que c'était le fiston, oui. Alors ici aussi, alors c'est piston et compagnie, alors ressuscitez-nous ! Ressuscitez-nous ! Ressuscitez-nous ! Ressuscitez-nous ! Surtout moi ! Allez là. Quoi, oh, Jésus, sa vie a été merveilleuse, mais la mienne aussi a été bien. Je me suis vachement éclaté, et pas seulement à l'instant. Oh, crucifié, ouais, des clous, ouais, sadomaso, ouais, surtout, hein. Croyant, mais moi aussi j'étais croyant. J'étais même vachement doué, j'ai eu mon baptême à 3 mois. Puis j'ai fait des choses bien, j'ai été courageux. Quoi par exemple, eh ben les radars, je les ai bien baisés sur ce coup-là. Et puis j'étais généreux, j'étais gentil, non on se connaît pas, mais j'étais gentil. Si j'ai, quoi par exemple, j'ai été sympa avec mes enfants, j'en ai pas eu. Si. Ah c'était pas de l'œdème qu'elle avait ma sœur alors. Oui, oh, j'ai péché quoi ? J'ai péché ça. Ah, les péchés. La drogue. Oh, je me suis drogué. J'ai fait le lycée comme tout le monde. En tout cas, la drogue, j'en ai jamais revendu à des enfants que je connaissais pas. L'alcool. Oh, j'ai bu. Au volant peut-être, mais dans la vie rarement. Allez, ressuscite-moi. Notre Père. Fonctionnait ! Alors je vais m'embêter toute une éternité à cause de cet imbécile. Comment ? Vous avez des distractions ? Mais c'est quoi les distractions ? Walt Disney, Cousteau ? Vous êtes sûr que c'est pas l'enfer, votre truc ? Oui, j'arrive. De toute façon, j'allais à un enterrement, alors limite maintenant, je suis en avance.

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2: Il n'y a pas longtemps, je marchais dans Paris, il y a une jeune fille qui est venue avec son petit truc comme ça, genre « Monsieur, monsieur, vous avez 2 minutes pour la maltraitance des animaux ?» Je dis « Oui. »
3: Ils sont où ?
2: Oh là là, ce qui m'énerve, moi, chez les animaux, je vous le dis, franchement, c'est leur racisme, ok ? Leur repli communautaire, leur xénophobie, à l'heure où nous, les êtres humains, on essaye d'abolir les barrières de merde qui nous séparent. Les animaux, eux, se reproduisent entre eux, se marient entre eux, restent entre eux. Le pingouin épouse la pingouine à qui il fait des pingouins. Il n'y a aucun pingouin qui a lié un jour à un autre pingouin. Dis-moi, la mouette là-bas, elle est pas mal, vas-y, présente. Et l'autre me dit, non, c'est la meuf d'un serpent que je connais, ça se fait pas. Ah, l'ex du singe, ouais, non, il ne faut pas rentrer là-dedans. Donc je m'en fous des animaux. Encore le chien, ça va, un peu de respect depuis que j'ai vu dans la rue, il y a quelques jours, un monsieur non-voyant avec son chien qui le guidait. Ça m'a ému, je me suis dit, la communion entre l'homme et l'animal, c'est beau, c'est émouvant. C'est pas un chat qui ferait ça. Le chat ne sert à rien, quoi. Il n'y a pas de chat d'aveugle. Il n'y a pas de chat d'avalanche. Ils sont tellement pervers et vicieux, ils sont capables de trouver des gens dans les avalanches et de leur dire, on vous avait dit qu'il fallait pas skier ici. Je crois que l'espèce, c'est les animaux qui me fascinent par sa bêtise, naïveté, vraie connerie, stupidité totale. Les poissons. Depuis le temps que la pêche existe, il n'y a pas un seul poisson au monde, dans les lacs, les rivières, les ruisseaux et les étangs, qui s'est douté du système de l'hameçon, sérieux. Mais des cons, mais eux, mais alors là, genre... Je sais ce que vous allez me dire. Ouais, mais comment veux-tu que les poissons avertissent les autres poissons? Puisqu'ils se sont fait pêcher, ils sont morts, c'est fini, ça y est, ils peuvent plus communiquer entre eux pour pouvoir prévenir les autres. Non, il y a des poissons qui se sont fait pêcher puis relâcher. Ça existe, ça. Vous connaissez ce truc-là, débile, qui sert à rien? J'ai jamais compris le principe, d'ailleurs. Le mec, il attend 3 heures un poisson, et dès qu'il l'a, il lui défonce la gueule et il le rejette à l'eau. Allez, retourne dans la mer. Maintenant que tu saignes, t'es tout déglingué de la gueule. Vas-y, sois libre. C'est comme si un chasseur, il tirait un oiseau, pas. Et il disait, allez, retourne dans le ciel. Ce que je veux dire par là, les amis, c'est que le poisson qui s'est fait pêcher puis relâcher, c'est à lui que revient la responsabilité d'aller voir les autres poissons et de les avertir et de leur dire « Les gars, ils m'ont défoncé la gueule. Ah, ils m'ont massacré, je sais pas comment ils ont fait. Non, j'étais en train de nager, tranquille. J'ai vu un verre de fou furieux, j'avais faim, j'ai rien mangé de la journée, putain. C'est quoi, j'ai mordu dedans. Mon frère, je suis montagne de ses vitesses. J'ai rien compris. Je montais, les autres, ils me regardaient. Qu'est-ce que tu fais là? Je suis sorti de l'eau. Moi, je suis jamais sorti de l'eau. Truc de malade. Je suis pas un dauphin, putain. J'ai atterri sur un bateau. Des nanas en string, le champagne, la musique, vas-y. Je me retourne sur le bateau. Qui je vois? Ton cousin. Allongé sur un plateau avec des légumes sur la gueule et de la mayonnaise comme ça sur le corps. C'est quoi ce délire? Je me retourne, je vois ta belle-sœur. Panée. Et deux saumons que je connaissais très très bien dans un état lamentable. C'est une horreur. Des saumons que je connaissais, des mecs comme ça, quoi. Un était en tartare, l'autre ils l'ont mis mariné, on ne sait pas quoi, fracassé. C'est... Et nous, ça fait bizarre en tant que poisson de voir un saumon dans cet état-là, parce que pour nous, les saumons, c'est les blonds des poissons. Tiens, il y en a un qui arrive. Saumon, hein, qui passe, avertis-le. Saumon. Saumon. Fais gaffe, ils vont t'attraper, ils vont te fumer.

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2: Bon, la brune et les garçons, c'est pas mal. Les autres, on vous écrira.
3: Ma parole, j'appelle l'ICRA et SOS Racine, mais ça va pas se passer comme ça. Oui, je suis inscrite sur la liste des auditions. Sarfati, SAR et Ferti. J'ai une formation classique, jazz, danse contemporaine, danse de caractère. Comment? Oui, 35 ans. Célibataire, oui. Oui, célibataire. Qu'est-ce que je fous avec un mec? Pour lui laver sa culotte qui crève, c'est mieux. Ah ben oui, je chante, je danse, j'ai même fait la doublure de Sylvie Vartan. Alors, bon, faut le faire. Où j'ai exercé, à Euro Disney, par exemple. Mais oui, je suis allée là-bas un jour, ils n'ont pas voulu me laisser sortir du parc. Ils m'ont dit, Fortuné, tu restes, tu payes rien. Rien que tu mets l'ambiance. Je suis d'accord, Prems. Quelle heure il est? Il est 5 heures. Allez, je bois le thé avec Blanche-Neige, c'est tout. J'arrive chez Blanche-Neige, 5h, 5h30, pas de Blanche-Neige. Qui c'est qui arrive? Les 7 nains. Qui c'est qui a la force de faire un couscous pour 7 personnes? Ça va pas, non? Oui. J'ai pris mes clics et mes claques et je suis parti. J'ai téléphoné à Johnny, il est venu me chercher en hélico. Oui, Johnny. Ah non, mais attends. Je suis une amie de Johnny. Alors, maintenant sans déconner, vous me prenez ou pas? J'ai besoin de ce travail. Vous comprenez le français au moins? I need this job. Vous n'avez pas des PV à faire sauter? Non, je connais très bien le commissaire divisionnaire de la place de Paris. Tu as compris le coup? Alors tu m'amènes tes PV. Non, je ne peux pas le faire à tout le monde. Alors tu te tais, tu la boucles, tu m'amènes tes PV, tu la boucles. Tu as compris le coup? Après j'explique. Si tu reçois le rappel, c'est pas grave, tu m'appelles. Tu as compris le coup? Après j'explique. Maintenant, si tu reçois la lettre d'huissier, avec tous les PV doublés, triplés, quadruplés, tu t'affoles pas. Tu m'appelles et tu me donnes le nom de l'huissier avec le numéro de dossier. Tu as compris le coup? Après, j'explique. De toute façon, qui m'appelle? Qui m'appelle? Tu crois que j'ai peur d'eux? Qui m'appelle? De toute façon, moi, d'ici là, je serai même pas chez moi. D'ici là, je serai déjà parti avec la tournée. Tu as compris le coup? Après, j'explique.

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2: Moi, je pense qu'il y a des gens dans la vie qui sont pas faits pour être en couple. Moi, je pense que j'en fais partie. Je vais vous donner des exemples qui prouvent que je suis pas fait pour être en couple. Ok? Premier exemple. Parfois, on allait au resto, elle et moi. On dînait tous les deux, ça se passait super bien. Rigolade. Arrive le moment du dessert. Ok? Le serveur, il arrive.
3: Vous désirez un dessert?
2: Excusez-moi. Je sais pas pourquoi je voulais faire cette voix au serveur. C'est le père Fouras qui est venu nous servir, j'ai pas compris ça.
3: Vous désirez un dessert? La clé se cache dans l'île flottante.
2: Bref, moi j'ai dit oui, je vais prendre un gâteau au chocolat s'il vous plaît.
3: Un gâteau au chocolat, mademoiselle?
2: Non, pas de dessert.
3: Pas de dessert?
2: Pas de dessert, pas de dessert, pas de dessert, pas de dessert. Le serveur il s'en va, le gâteau au chocolat il arrive. Regarde les filles, elles rigolent déjà, regarde. Parce qu'elles savent de quoi je vais parler. À partir du moment où le gâteau il est là, ça se passe en trois étapes. Première étape. T'as pris quoi? Ben, j'ai pris un gâteau au chocolat, chérie, t'as entendu? J'ai dit au serveur, j'ai dit gâteau au chocolat. C'est bon? Écoute, c'est un gâteau avec un goût de chocolat. Franchement, c'est pas mal. Je peux goûter. Et tu bouffes ton gâteau. Et c'est nous les mecs qu'on se retrouve en face à dire, c'est bon? Même le serveur, il est passé, il a dit,
3: elle avait dit pas de dessert.
2: Je suis pas fait pour être en couple, je vous le dis, non, je suis pas fait, je sais pas faire ça. C'est comme parfois, ok, un autre exemple, parfois, elle rentrait à la maison, et elle faisait ce truc que vous adorez faire les femmes en couple, elle commençait à se brosser les dents. Non, ça j'espère que même les femmes pas en couple, elles se brossaient les dents. Elle commençait à se brosser, et pendant qu'elle se brossait les dents, elle me racontait l'intégralité de sa journée. Sauf que moi, j'avais que des petits morceaux d'information, tu vois. Parce qu'il y avait le brossage dedans en même temps. Tu sais, elle était là. En fait, ça m'a saoulé parce que c'était comme. Après, je lui ai dit, mais tu t'as pas l'impression que. Du coup, je lui ai dit, t'en penses quoi? Je me moque des filles. Mais c'est vrai que nous, les hommes, quand on se brosse les dents, on est des gros dégueulasses quand même. T'as vu, les femmes, elles arrivent à rester à peu près classe. Nous, les mecs. On dirait on a fait une crise d'épilepsie, on est éclaté. Je suis pas fait pour être en couple, je sais pas faire ça. J'ai plein d'exemples. C'est comme parfois j'étais dans le lit, j'étais bien, j'étais au chaud, j'étais sur le point de m'endormir, j'étais au top. Et elle rentrait dans le lit. Regarde les filles, elles rigolent, c'est quand même fou. Elles savent de quoi je parle. Elle rentrait dans le lit et elle mettait ses mains gelées sur moi. Et elle me disait, t'as vu comment je suis gelée? Pourquoi vous faites ça les filles, sans déconner? Et mes pieds aussi, regarde. Mes pieds sont gelés, mes pieds. C'est comme si vous êtes dans la chaleur de la couette, vous êtes au top, vous êtes bien, ok? Votre mec, il rentre de boîte, déchiré, mort. Il arrive dans la chambre, il rentre dans le lit. Il vomit. T'as vu comment je suis bourré ou pas? Bah alors, je suis déchiré, là. Même mes pieds sont bourrés, regarde. Regarde, chérie, mes pieds sont bourrés. Chérie! Chérie, regarde. Oh merde, c'est pas ma femme.

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2: Comme après chaque élection, des chasses aux sorcières ont lieu un peu partout dans les communes de notre pays. Rétrogradation, licenciement, changement de service et mutations abusives sont le lot de beaucoup d'employés municipaux, comme Sully, un prénom d'emprunt pour préserver l'anonymat de cet employé qui a accepté de témoigner pour notre magazine à l'envoi de l'Obout. Sully, merci d'avoir pris des risques pour cette interview. Alors, quel poste occupiez-vous avant d'être gardien de cimetière ?
3: Moi j'étais tombé directeur à l'abattoir communal. Moi j'étais occupé la viande fraîche. Mais là j'ai dit comment on voit moi là, mon gars de cimetière. Il occupe la viande sec. Quitte ce moment le meilleur. Mais pendant la campagne, il était fini avec moi, il dit, moi à tous les filles. J'ai mis passe là, m'a fait payer à tous les moules, toute l'arrogance. Mais c'est normal, madame, moi t'es masse pour l'ancien mère, oui. Moi t'es tombé un peu comme son garde corps, moi t'es languette, moi t'es connu, c'est point oui, point non, oui. Le monde t'appelle à moi l'alligator, à cause de mon sourire.
2: Ah oui, on comprend mieux le surnom.
3: Mais malheureusement pour nous, mais nous la perte d'élection. Et le nouveau maire, là, il n'a pas oublié à moi, lui, qu'il son moment. Il avait promis à moi qu'il y va raboule mon inène. Mais lors de mes élections, là, même on a perdu mon passé direct à l'abattoir communal. Première fois, madame, mais un candidat élu, il tenait à son promesse. La moukate.
2: Et du coup, quels sont les motifs de votre mutation?
3: Mais dis-moi comme ça que l'alligator, il doit pas travailler dans l'abattoir à la viande. Qui peut avoir des pertes sèches, des déficits. Et dis-moi peut-être même des licenciements économiques. Et entre un licenciement économique et un licenciement économique, mais son reçoit était vite fait. Si à tout que dans la campagne, mais tu fais bouger mon doigt sur son nez, dans son nez même. Mais là, j'aurais dit comme on voit moi, mais bientôt, on me garde un cimetière.

0: Ben, elle a déluré comme ça, la fameuse de chez moi.
1: Comment avez-vous réagi?
0: À moi? J'appelle l'alligator, moi. Malade de bout, là, l'allée la croix, j'ai mis là, mon attendez. Faut qu'elle arrive côté de moi suffisamment pour elle. Hein. Moi, la baie des trois, c'est qu'un coup d'extincteur. La mouillée, la tête de fois, elle a fumé la sang dans la tête. Attends, là-haut. Ça, pour le monde, fait voler. Mais le soir, quand la ligne est forte, mauvais ami sort d'un dos. Il vient battre carré dans le cimetière. Et là, elle est pareille. Même ça, ouais, ça me cause avec d'autres sentiments. Mais tiens, ça, qui que tu sois, de quoi que tu es fait, de quoi que tu sois mort, ah, toi, nous, ça te sort, sinon ça va mal aller pour toi.
1: Et c'est votre formule exorciste?
0: Oui, c'est ma formule. Mais mauvais ami, aime bien quand je fais un qui que tu sois, quoi que tu aies fait, de quoi que tu sois mort, ah, toi, nous, ça te sort, sinon ça va mal aller pour toi. Ah, tu catalinais à 2, paragraphe 2. Petit Albert, mission 2008. Et si Nana refuse d'obtempérer, avec l'alligator, il gratte pas le kick, l'alligator. Il démarre mon tractopelle, il faut qu'il a tombé ensemble, la bibé, j'ai gagné un coup de godet. Crois-moi, je t'y arrête, je t'ai trompé vite que je l'ai sorti. Mais comme il dit aux mesdames, d'un cimetière, là, pas rien que le mort fait scandale, hein. Le monde vivant aussi, hein. Mais oui, ben le monde vient mettre vers le rhum d'ici, la tombe. Ah, moi non. Mais la nuit, mon SDF, des soldes de barreaux, vient rôde ça, pour boire. Et là, toi, tu dis, oh, tiens, pas marcher, la tombe crâne, le flair, battre la croix, tiens, tout ça. Mais moi, pas d'accord avec ça, moi.
1: Et que faites-vous dans ces cas-là? Vous êtes plus indulgent?
0: Ah oui, moi, l'indulgent même. Mais ben, le pied de vers le rhum est rempli avec de l'eau. On voit qu'on est beau là, après de son lait, bon, il calève, le rhum, puis il en va les gros, c'est de l'eau là. Désespérément, tu dis. Les comme sous là, va les verres, pétrole, la place, les verres, ça m'embagne, madame. Mais les crasses, il faut atterrir, on mange plus des fois.
1: Mais vous avez pas de remords?
0: L'alligator, il a pas de remords. Il marche pas, souffler, pour craser. Il m'a passé le mort pour voir si son tête.
1: Donc finalement, vous êtes attaché à votre nouvelle fonction?
0: Ah ben oui, finalement, il est mal pris bien. Parce qu'on est avec tout ça problème, la madouane, elle a remis là. Ben c'est moi qui ai fini de la zone, moi là. Là, comme il dit, oh, moi, les pénaves. Un petit peu de dysfonctionnement le soir, la nuit, tu fais un peu des jaunes. Mais c'est la journée qu'on a plus l'animation. Et il me raconte aussi à madame. Elle n'est pas dit partout. Je me dis, la veille gros enterrement dans le cimetière. Côté, il a pété un baisement, clos des familles. Ça même pour la gagner, tabac, raté, tombe dans le fond, dans tout ce qu'il y a. Mais moi, tu es dans le fond, tu trappes. Mais qui c'est cette trappe, ça? Il y arrive en l'air, le raté dans mon même, il rôde le bouche, le bouc, bouc, dedans, puis il y a son épilant. Tout le monde est en cimetière là-bas, là, pour bataille. Là, toi, moi, tout seul avec le mort. Mais maintenant, t'es à le mort, moi, tout seul, comme dans le film Western. Comment ça, hein? Un autre jour, la veille, madame, là, nettoie, elle tombe son mari. Mais quand c'est déjà un mausolée mal barre, mon ami, il y a dit, il voit pas moins lui. Quand il peut dépailler comme ça, là. Mais entends, il dit, elle en guette ton maman. Là, dis là, la sorti là, qui s'est nettoyé, ton tombe là, ton enfant même. Qu'il est tombé en maîtresse à Macron. La préparation, elle est là, là. Longtemps, quand tu étais raide de tout pour faire le zombie là, tout est là, c'était les raides, toutes les peignes de la préparation, elle est là. Macron. La différie. Ton enfant, elle a été un jour, ton enfant, il sera toujours.
1: Et après toutes ces expériences, vous pensez qu'il y a une vie après la mort?
0: Ah, mais bien sûr, il y a une affaire après, madame. Mais sinon, on savait comment on vit, mais n'aurait pas une mauvaise âme, des bêtes, zombies, cela. Mais à moins qu'on me dise à où.

Moi, papa, personne. Moi, papa, là, moi, papa, rien, moi. Le mon papa, à lui, moi. Eh, madame, qu'on est affaire, là? Hier soir, mon volé à la ferraille, à la ronde d'un cimetière. La volée, elle croit, elle partit avec. La mission va, mais ça remplace la roi, là. Sur ma métier, j'autre. Fais attention, hein. Passe. C'est moi là-bas, ça j'autre, là. Faut pas être oublié. L'alligator, il rime avec la mort.

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1: Je pense que vous êtes au courant, le monde va mal. Mais c'est pas la crise économique le vrai problème. Non, c'est la montée de la connerie. Ça, c'est une vraie valeur à la hausse. Surtout avec Internet qui te permet de bien la propager. Je voudrais pas vous faire peur, mais je crois qu'on va tous devenir cons. Peut-être que chez certains, le processus est déjà engagé. Mais de toute façon, on va tous devenir cons, c'est une fatalité. C'est une épidémie. Voilà, c'est une épidémie. C'est comme les zombies. Tu te crois à l'abri, tu fais pas gaffe, tu te fais mordre par un con, tu deviens con. Je vois pas d'autre explication à cette prolifération. Parce que vous avez qu'à lire les journaux. Moi j'en trouve tous les jours. Par exemple, je vous assure que c'est une histoire vraie. Il y a un type qui a essayé de détourner un avion en menaçant le personnel de bord avec une barre de Toblerone. Alors, pour savoir si c'est con, il y a une règle très simple. Je l'ai appelée la règle pyramide. Vous savez, comme le jeu télévisé qui vous permet de découvrir des mots à partir d'autres mots. Avion, elle, Toblerone. Détournement. Non, ça marche pas. Ou sinon, faut être très optimiste. Il y a très peu de gens qui sont terrorisés par une barre de Toblerone. Ou sinon, faut être très chanceux et tomber sur tout un équipage diabétique. Bon, le mec a tenté le coup. Mais c'est comme dit qu'il y avait un risque que ça foire. Donc, pour rester discret, il s'était caché le visage sous une couverture. Ah ouais, on est tombé sur un champion du monde. Hein. En même temps, c'est vrai que c'est malin. Bah si, c'est malin. Tu rates ton détournement, tu vas dans les toilettes, tu enlèves ta couverture, tu manges ton arme. Personne ne peut te retrouver, le personnel de bord est battu. Non, c'est un plan béton armé, ça. Bon, le mec s'est quand même fait gauler. C'est le seul type qui dormait sans couverture, avec du chocolat autour de la bouche. On l'a placé dans un hôpital psychiatrique. C'est bien, mais on va pas pouvoir tous les enfermer. Parce que c'est planétaire, cette connerie. Ça encore, je l'ai lu. Un Malaisien a commandé sur Internet un kit pour agrandir son sexe. Et ça a marché. 15 jours plus tard, il a reçu une loupe. Et le pire, c'est que c'est légal. Et ça, c'est la vraie bonne nouvelle. Pour l'humanité, je sais pas, mais pour le commerce, la connerie va nous faire beaucoup de bien. Non mais sérieusement, je pense que tout est mis en œuvre pour qu'on soit de plus en plus cons. Même les publicités. Les publicités, je sais pas, moi, quand j'étais gamin, ils se donnaient de la peine. Ils essayaient de te faire rêver. Par exemple, ils t'expliquaient qu'avec tel produit, t'avais celle toute dégueu, elle ressortir nickel. Que ça avait été testé par des ingénieurs de la NASA. Ça, c'était le grand argument à l'époque. Les ingénieurs de la NASA. Comme s'ils avaient que ça à foutre. Dis, qu'est-ce qu'on fait pour la navette qui vient d'exploser? Je sais pas, j'ai du produit vaisselle à tester, je peux pas tout faire. Hein. Bon, c'était n'importe quoi, mais au moins il y avait de la recherche, du respect pour les pigeons. Maintenant ils se font plus chier. Ils y vont direct. T'es en voiture, t'entends à la radio.
2: Tu veux savoir si ta femme te trompe? Appelle Cocu au 8-12-12.
1: Pour toi dans le doute, t'appelles? Bah si, ça t'intrigue. Tu dis c'est bizarre quand même. Mais c'est possible. Il y a peut-être quelqu'un perdu dans un centre d'appel en Hongrie ou au Maroc qui connaît mieux ta femme que toi. Bah parce que ta femme, quand elle te trompe, elle appelle le service Cocu pour les prévenir. Bah au cas où tu voudrais savoir. On dira ce qu'on voudra, mais elle a une éthique, ta femme. Non, c'est terrible. C'est contagieux, la connerie. Moi, je dis que si tous les cons du monde voulaient bien se donner la main, bah ça serait beaucoup plus facile pour les électrocuter.

Et moi, j'admire les femmes qui ont le ménage dans le sang. Ma belle-mère, elle fait la cuisine en même temps qu'elle nettoie la cuisine. Le steak a le goût de pec citron. Et dans sa cuisine, ça sent tellement la javel qu'on se croira à la piscine. L'autre jour, elle a éternué, ça fait un bain moussant. Ah non, mais elle le dit, hein, bah chez moi, c'est tellement propre qu'on pourrait manger par terre. Bah c'est moi, c'est parce que je mange par terre que c'est pas propre. Et le pire, c'est quand j'ai des invités, alors là, mais je ronge comme une folle pendant des heures, ils arrivent, j'ai même plus la force de parler. Non, non, non, chérie, chérie, pas dans la penderie, pas dans la penderie, les manteaux. J'ai mis les sacs poubelles qu'on n'a pas le temps de descendre. Non, non, asseyez-vous là, je vais ranger vos affaires. Est-ce que je peux visiter parce que je suis très indiscrète? Oh, qu'est-ce que c'est? Oh, la salle de bain! C'est original, toutes ces chaussures dans la baignoire. Oh, oh, c'est original, la lampe posée sur l'aspirateur. Non, mais heureusement, mon mari m'aide beaucoup pour les travaux ménagers. L'autre jour, il m'a dit, tu sais ce que je viens de faire là? Je viens de vider le lave-vaisselle et je l'ai re-rempli. J'ai dit, c'est bien chérie, puis t'as pensé à le mettre en marche? Attends, j'ai quand même pas tout faire dans cette maison. Non, mais c'est pas de votre faute les hommes, parce que le ménage, c'est pas dans les histoires qu'on raconte aux petits garçons. Regardez les super-héros, là, Batman, Spider-Man, Superman. Toujours le même costume, ils le lavent jamais. Et nous les filles, on a quoi comme modèle? Blanche-Neige, qu'est-ce qu'elle leur fait Blanche-Neige aux sept nains? Le ménage gratos. Y'a que la Belle au Bois dormant qui s'en tire bien. Plongée dans un profond sommeil, elle échappe aux corvées ménagères pendant 100 ans. Non mais pour transformer les mentalités, ce qu'il faut, c'est changer les histoires qu'on raconte aux enfants. Par exemple dans les westerns. Miss, on m'a dit que dans le coin, je pourrais trouver de la lessive. Oh, sergent McGregor, laissez-moi m'occuper de ça. Miss, de là où je vais, là où je viens, on n'a jamais laissé une femme toucher un baquet de lessive. Oh, sergent McGregor, vous êtes un homme, un vrai? Oh. Non, mais en attendant, nous les femmes, on bosse quatre fois plus que les hommes. Attendez, rien que le soir. Je veux dire, quand on a réussi à coucher les gosses, on fait un coup de propre dans la cuisine, on lance une machine, on prend une douche, on se met de la crème anti-ride. Et quand on est enfin prête pour notre vie de femme, qu'on arrive dans le lit frémissante de désir, trop tard! Le sergent McGregor s'est endormi, la télécommande à la main!

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2: Bébé ! Robé ! Ouais ! Ouais, dis-moi ! Dis-moi, t'aurais pas un peu... T'aurais pas un peu grossi du cul ? Ah ouais, non, t'as une taille de guêpe, ça c'est sûr, mais t'as un cul de bourdon, je veux dire. Mais si on rigole, bébé, bien sûr, on peut rigoler, bien sûr que je t'aime. Mais tu es la plus belle du monde. Et tu sais que moi, en termes de femme, je suis exigeant. Je mets la barre très très haut. Et je prends tout ce qui passe dessous, je te le dis. Mais je rigole, bébé, elle s'énerve. Mais oui. Je te parle à toi, mon gars. Eh bien, parce que je t'aime, parce que toi et moi, c'est comme ça, ça marche à la confiance. Ah, moi, j'ai toujours eu confiance en toi, moi. Ah, ouais. Même cette fois où tu es parti en Espagne, entre copines, que tu m'as ramené aucun cadeau à part une mycose, te souviens? Non. Ah, non, moi, j'ai jamais eu de doute, moi. Ah, non. Non. Non, c'est vrai, après, j'ai plus trop envie de faire l'amour avec toi, là. Non, je préférais jouer à la Nintendo. Ah, ben, quitte à jouer avec des champignons, autant jouer avec ceux de Mario, tu vois. Bien sûr, je sais pourquoi tu es parti en Espagne avec toutes tes copines là-bas. Mais parce que tu es comme ta mère, tu es une tentatrice. Voilà, tu as besoin de tentater les gens. Mais ta mère, tout le quartier la tentacule, on le sait. Ta mère, on l'appelle Ikea tellement elle se fait démonter. Arrête. Moi, je suis jaloux. Je suis jaloux de rien du tout. Qu'est-ce qui t'arrive? Jamais t'es jaloux, je vais pas commencer maintenant. Mais tu vas sortir habillé comme ça, toi? Hein? Non, ça me n'arrange pas. Non, mais bon, c'est un peu court, quand même. Si c'est court, ah ben là, je vais te dire, ah ben, ou ta jupe est trop courte, ou ta chatte est trop longue. J'ai pas vu qu'il y avait un petit bonhomme au premier rang. Hein? Prends des notes, petit, vas-y, les trucs. Va rentrer à la maison et faire, maman, qu'est-ce que c'est, une jupe? Et là, maman, elle se dit, ce soir, on avait le choix entre Florent Père et Tchoupi. Eh ben, on aurait peut-être dû aller voir Tchoupi. Je parle avec le public, ça pose un problème. De quoi tu me parles encore là? De Ibiza. Arrête avec Ibiza. On a parlé d'Ibiza déjà 20 fois. Mais à Ibiza, j'étais drogué. Eh ben voilà, cette fille, je l'ai pas vu arriver. Elle a fait deux pirouettes, elle s'en parlait sur mon sgueil, j'ai rien vu. Voilà. J'étais drogué. Mais je savais pas si c'est une fille ou un singe. J'étais drogué. Mais bien sûr, j'étais choqué. Je dis putain, je viens de tromper ma femme, comme qu'on ressaisit toi, quoi. Alors je suis parti nager dans la mer pour me détendre. Écoute bien, je nage, d'un coup, clac, je tombe nez à nez avec un barracuda. Il me regarde, il me dit, ah, j'ai plus d'appétit qu'un Claude François. Mais ça, comment je sais que c'était un barracuda? Il était noir, il avait une crête de cheveux, des chaînes en or. C'était un barracuda. Et juste derrière, il y avait une dorade avec un sac à dos. C'était une dorade de l'exploratrice, c'est sûr. Regardez tous les deux, c'est complètement con ce que je te raconterai. Et c'est comme ça, ils me regardaient, la drogue, je te dis bébé, la drogue. Ils me regardaient comme ça, ils me disent, oh, tu veux manger du poisson à midi? Je dis, pourquoi pas? Écoute bien la drogue, les deux poissons, ils sont sortis de l'eau comme ça, ils ont marché comme ça sur leur queue, dans le sable bouillant, sans tongs, c'est là que j'ai vu que c'était un peu bizarre quand même. Ils ont marché, se jetés dans du papier d'alu, se sont roulés en papillote, ils se sont mis au four tout seuls, en papillote. Alors que c'était même pas Noël, putain la drogue! Mais moi je les ai mangés! Mais parce que même défoncé, je pense à mes oméga 3 pour te faire plaisir, mon petit bébé! Mais parce que je t'aime! Mais je t'aime d'amour, Galinette! Mais bitch! Fais-moi un petit bisou, Nino, on arrête de s'engueuler comme. Fais-moi le bisou! Fais-moi le petit bisou! Voilà, allez, à tout à l'heure! Je vais pas te mettre au poisson, toi aussi, bébé!

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2: Vous voulez que je vous dise, messieurs, dames, en ce moment, tout m'emmerde. Tout, ouais, tout m'emmerde. Je sais, je suis pessimiste, mais bon, qu'est-ce que vous voulez, que c'est comme ça. Et j'aime ça en plus, j'aime être pessimiste. Les optimistes m'emmerdent aussi. Non, mais c'est vrai, quoi. Moi, je me complais. Quand ça va mal, je suis bien. Quand ça va mal, je suis très bien. Bon, en même temps, de ce côté-là, j'ai un gouvernement qui me suit, ça rassure. Mais. Non, mais quand je dis je suis pessimiste, on s'entend, les gars. Je suis pas le pessimiste de base à deux balles, là. Moi, je suis un vrai pessimiste. Non, le faux pessimiste, lui, quand il prend l'avion en famille, il se dit que bah, peut-être ils vont s'écraser, tous mourir ensemble. L'optimiste. Ah non, non, non, moi, je me dis que peut-être on s'en sortira vivant, mais paralysé. Tous aveugles. Sauf un qui pourra encore pousser les chaises des autres avec le bras qui lui reste. De toute façon, je prends plus l'avion. L'avion m'emmerde. Les toilettes d'avion me stressent. Ouais, je vous jure, j'ai toujours peur d'être aspiré en tirant la chasse d'eau, là. Regardez, t'imagines les mecs qui te retrouvent en bas, et ils te prennent pour la boîte noire. Et... Ouais, les toilettes de train, c'est pareil. Hein. Puis attends, c'est les vieux trains, là, qui ont encore... tu sais, dans les chiottes, là, les grosses boîtes en fer avec l'énorme rouleau de PQ, là. Tu sais, tu tournes comme ça, là, tu tournes, puis tu trouves pas le début. À un moment donné, tu dis, il y a bien une petite feuille qui va balancer. Non, rien. Alors, bon, bah, qu'est-ce que tu fais? Bah, t'arraches où? Tu fais ton début toi-même, tu te retrouves avec assez de PQ pour torcher tout le wagon. Mais comme t'es timide et tu connais personne, tu jettes le paquet, tu bouches les chiottes. C'est pas écologique, hein, je vous le dis. Hein. Oh, bah, l'écologie, remarque pareil, hein, même topo, ça aussi, ça m'emmerde. Attends, et il paraît que la planète se réchauffe. Eh ben moi, je dis tant mieux. Eh ben on va tous mourir, mais bronzés, beaux gosses. C'est vrai, quoi. Pareil, attends, le tri sélectif à la maison, j'ai ça. J'ai trois poubelles selon ce que je jette. Bientôt, il me faudra trois chiottes selon ce que je mange. En plus, c'est moi qui trie. Les poubelles, hein. Je voulais que je vous fasse une confidence. Parfois, le succès m'emmerde. Ouais. Ah, mais c'est pas le succès en soi, c'est que j'ai peur que ça s'arrête trop vite. Mais non, c'est vrai, c'est comme le sexe. Tu voudrais que ça dure toute la nuit, puis bah, au bout de 6 heures. Parfois 7 quand j'arrive à penser à quelqu'un d'autre. Ça s'arrête, faut laisser la place aux autres, c'est injuste, l'injustice m'emmerde. Vous voulez que je vous dise? Même devant la maladie, on n'est pas égaux. Alors de toute façon, je sais de quoi je parle, je suis hypochondriaque, moi. Attends, oh, quand les médecins vont arriver, ils flippent, je m'auto-diagnostique. Cette année, j'ai fait 13 crises cardiaques, 6 cancers de la jambe et une irritation de l'utérus. Tu vois le travail? Je me suis inquiété, j'avais plus mes règles. Oula! J'ai toujours un truc, moi en ce moment, j'ai des ballonnements, par exemple. Voilà. C'est terrible les ballonnements, tu souffres en silence. Puis finalement, tu guéris dans le bruit, quoi. Puis alors, les visites médicales, alors là, ça, moi, c'est mon grand stress. Les visites, oh l'horreur. Ah, les analyses là, d'urine. Oh, on n'a pas trop l'air con en face de l'infirmière avec notre flacon d'urine, là. T'essaies de faire décontracter, genre, oh dis donc, il y a de la mousse, on sent la pression, hein. Limite cappuccino. What else? Je peux te dire que si la fille est jolie, pas mal le speed dating, hein. Oh là là là. Ah non, non, je vous jure, je suis au bout, quoi, j'ai tout m'agace. Et les filles, même l'amour, je vous jure. Ah ouais, mais attends, on approche de février, je sais plus quoi lui offrir comme cadeau à la Saint-Valentin, moi. Oh là là, la dernière fois, j'ai fait couler un bain moussant dans l'évier de la cuisine. Faut qu'elle fasse la vaisselle. Quoi, attends, j'attends nos noces de caoutchouc pour lui payer les gants qui vont avec. Attends, non, je vous jure, hein, je suis vénère, hein. J'en ai remis. Tout est relou. J'ai pas envie de rester Keblo. Je laisse un petit temps pour que tout le monde comprenne. Hein. Je vois qu'il y a des yeux dans la salle. Ça m'emmerde, le verlan. Attends, ça va commencer un mot par la fin. C'est quoi l'histoire, là? C'est comme si tu crachais avant d'ouvrir la bouche. Tu pues avant de péter. Enfin, je sais pas, mais c'est... Oh non, je suis vénère, j'en ai ras-luc. Parler jeune pour pas faire vieux, c'est quoi l'histoire? Non, mais franchement, hein. Et la chirurgie esthétique, dans le même cas... Oh là là, la chirurgie, les pauvres filles. Ces pauvres femmes qui se retrouvent avec des bouches de canard et des nez de koala. C'est plus des visages, c'est 30 millions d'amis. Et personne n'est dupe, hein, s'il y en a... Je suis désolé, quand tu vois une frite, tu te doutes bien qu'avant, c'était une patate. C'est vrai, quoi. Là, c'est plus des lèvres, c'est des boudins de Zodiac, là, tu sais, là. T'as qu'une envie, c'est d'y poser l'équipe du commandant Cousteau pour qu'ils aillent pêcher la baleine, là. Arrête. Oh là, ça leur fait des bouches... Des bouches à... À pas avoir des enfants tout de suite, en tout cas. Oh non, je vous jure, je suis au bout du rouleau, tout ma gasse. Je suis fatigué, je suis au bout. Il faudrait que je reprenne le sport, quoi. C'est tout. pas dit que j'avais complètement arrêté, hein. Et le sport m'emmerde, t'as tout m'emmerde aussi, toi. C'est pas la gym en soi qui m'agace, c'est les vestiaires, je suis mal, j'ai toujours peur de rendre les autres jaloux, c'est... Ah ouais, je suis pudique, j'aime pas faire du mal, j'ai... C'est... Alors en général, ce que je fais, c'est que... Non, je prends toujours un petit casier isolé, loin des autres, tu vois, tranquille. Eh ben, je vous jure, ça loupe pas. Chaque fois que je reviens de mes 5 heures d'abdos fessiers, il y a forcément un mec qui a pris le casier juste à côté de moi. Collé, celui-là. Tous les autres sont vides. Hein. Non, non, lui, il a pris celui-là, là. Le collé à moi, là. Et forcément, il est à poil en train de s'essuyer, le gars. Hein? Moi, je suis assis, comme ça, avec ma serviette sur le sexe, pudique, en train de remettre mes chaussettes. Et l'autre, il a son petit cul à 3 cm de mon visage, prêt à me faire une confidence. Oh. Je crois que Flipper veut nous dire quelque chose. Et moi, j'ai qu'une envie, c'est de prendre ma carte bleue et de lui passer entre les fesses pour voir s'il y a un ticket de caisse qui sort. Ah, je vous jure, je suis fatigué, tout m'emmerde. Les piercings, les filles, les piercings, non, non, non, non, non. Enfin, si, le piercing dans la langue, ça va, c'est joli. Non, ça, ça va, c'est joli, quand la fille ouvre la bouche, on dirait une huître, ça va. C'est vrai, avec la perle à l'intérieur, t'as qu'une envie, c'est de l'enfiler. La perle ! Pour en faire un beau collier, quoi. Remarque les tatouages, pareil, hein, les mecs, hein, les tatouages, vous ne me verrez jamais avec un tatouage. Vous avez déjà vu une Ferrari avec des autocollants, les gars ? Je suis vénère, vraiment. Les serveurs qui te disent « j'arrive » quand ils s'en vont. Oh, je vous jure, hein, je suis au bout du rouleau, au bout, au bout, au bout. Je sais ce que vous vous dites. Hein. Si tout t'emmerde, t'as qu'à partir. Partir m'emmerde.

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1: Et c'est comme ça tous les jours.
2: Mon fils, il s'entend pas avec la dame du GPS. Non, tu sais ce qu'il y a, il a acheté sur Internet. Alors c'est sûr, il n'a pas payé cher, mais en attendant, l'autre lui parle que le roumain. Alors par contre, mon mari, oh là là, il peut plus s'en passer. Même pour aller chez ma belle-mère, qui y va depuis qu'il est né chez ma belle-mère, elle n'a jamais déménagé. Il a mis, oh. Il faut voir, hein. Il faut pas la lui toucher, c'est madame GPS, mon mari Albert. Par contre, lui, les boutons, faut voir comme il lui tripote, hein. Des fois, tu sais, ça fait un peu... Non, ça me fait monter la bouffaillisse, moi. Je sens qu'il a une relation avec elle, que c'est pas normal. Attends, écoute le coup. Devant moi, elle le voit à mon mari. Je suis sûre que quand j'ai le dos tourné, ils doivent se tutoyer. Non, mais à moi, on ne la fait pas, hein. Je le vois qu'il a changé, hein, depuis qu'il est dans la voiture. Je le dis, avant que j'avais la carte sur les genoux, tu sais, je lui donnais les indications, on avait nos habitudes, pendant le trajet, on divorçait au moins 3 fois. Maintenant, il me fait taire à moi pour l'écouter à elle. Et comme madame, elle a toujours quelque chose à dire, tu sais. Moi, je veux plus en placer une. Surtout pour ce qu'elle a à dire, pardon. Hein. Oh là là. Que des cagades. C'est une gourde. Des fois, elles sont intéressantes. Parce que quand tu l'entends dire « À la fin de la route, tournez à droite !» Attends, à gauche, il y a un sens interdit. En face, il y a le mur. Oh, 350 euros pour goûter des cagades, hein. Tu sais que j'ai mis longtemps à comprendre ce que ça voulait dire GPS, maintenant j'ai compris, hein. GPS, la gourde qui parle seule. Vous marquez, bon, je vous dis ça, mais il y en a qui doivent la voir, et dans la salle, là, GPS. Hein. Ils sont bien contents de la voir, hein. Non, c'est vrai, c'est quand même une révolution, hein. C'est quand même la première fois que les hommes ils font confiance à une femme au volant, hein. Alors, mais par contre, mon mari, moi, je trouve qu'il lui fait trop confiance. Parce que trop, c'est trop, tu vois. Voilà, ça m'énerve. Au bout d'un moment, ça m'énerve. Et alors, elle sent que ça va pas avec elle. Je la ressens pas. Elle le sent, hein. L'autre fois, elle a voulu se venger. Tu sais ce qu'elle a fait? Parce qu'elle est maligne, attention, hein. Elle a essayé de pousser mon mari à l'adultère. Oui, attends, on avait une copine dans la voiture, tu sais. Moi, par politesse, je la fais mettre devant, à droite de mon mari. Et j'entends notre gourde qui dit à mon mari... Prenez la première à droite. Attends, moi, je suis sa femme, je suis derrière. Il m'est monté une de ses bouffaillisses. J'ai dit à Albert, je te préviens, si tu fais ce qu'elle te dit, moi, je te trompe avec Monsieur Bison Futé. Et là, je le vois qu'il est sous son emprise. Dit, elle le mène par le bout du nez. Elle a tellement habitué à contourner les zones de travaux qu'à la maison, dès qu'il voit un marteau, il change de direction. Oh, moi, j'ai compris le coup, tu sais, à la maison, pour qu'il m'écoute, tu sais. Écoute le coup. Après le repas, tu sais, je fais celle qui n'est pas là, puis j'y fais la voix veloutée de madame GPS, tu sais.
3: Faites demi-tour. Au prochain point d'eau, vous êtes arrivé. Faites la vaisselle.
2: La première fois, ça n'a pas marché. J'ai dû lui donner les mauvaises indications. Je l'ai retrouvé avec le plat de lasagne aux toilettes.

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1: La sagesse. Vous savez, la sagesse, c'est qu'en vieillissant, tu deviens plus modéré, plus calme, plus tolérant. Tu relativises les choses, tu es plus ouvert. T'es qu'une merde. Parce qu'à 20 ans, je veux dire, t'as des convictions, t'es sûr de toi. À 20 ans, tu dis des choses radicales, genre « Ah non, mais lui, mais c'est bon, mais c'est trop un connard !» Bah, à 36 ans, tu vas dire « Bah écoute, je pense qu'il doit être très malheureux, il a dû avoir une enfance difficile. » Ça, la sagesse. Puis à 20 ans, t'as des rêves, évidemment, plein la tête, plein le cœur. « Ah non, mais lui, mais c'est bon, c'est l'homme de ma vie, quoi, laisse tomber. » Alors qu'à 36 ans, bah je pense qu'avec lui, je suis dans un processus de réassurance narcissique, classique. Puis à 20 ans, t'as la rage aussi, tu sais. T'es jalouse. Oh, regarde comment elle est belle, elle m'énerve, cette pute. Alors qu'à 36 ans, oh, regarde comment elle est belle, elle m'énerve, cette pute. Merde. Non, c'est pas pareil. N'importe quoi. Certes. Bon, je me suis trahie, c'est vrai qu'il y a quand même un domaine, c'est vrai, où la femme ne vieillit pas. C'est-à-dire qu'elle ne gagne pas en maturité, c'est bien l'amour, évidemment, parce qu'une femme en amour, ça a 12 ans à vie. Des couettes, en permanence, comme ça. Ah ben une femme amoureuse, c'est très simple à comprendre, c'est basique. Quel que soit son âge, une femme en amour, elle passe par 3 phases. C'est comme ça. La première, c'est évidemment la phase de la rencontre, c'est les débuts, c'est le moment où elle tombe amoureuse. C'est la phase que j'appelle la phase du craquage. C'est-à-dire qu'elle va craquer pour un mec. Il n'est pas pareil, il est différent. Il a un petit truc en plus, en fait, que j'adore. Un petit truc qui me fait craquer, voilà, et qu'elle va détester 6 mois plus tard. Le petit truc en question. Exemple. Il joue de la guitare, hein, je t'ai dit ou pas? Je t'ai déjà dit. Ah ouais, bah je te redis. Ah comme un dieu, je te jure. Ah non, mais le mec, c'est un artiste, ils s'en rendent même pas compte, quoi. Ça me fait mourir, quoi. Je te promets, je pourrais l'écouter pendant des heures. C'est. Oh, 6 mois plus tard, mais ferme ta gueule avec ce banjo, je te fous dans le fion. Arrête, tu nous saoules avec tes chansons de merde, là, on n'en peut plus, là. Ça, c'est typiquement féminin. Et évidemment, ça marche avec tout. La guitare, c'est qu'un exemple, mais ça marche avec tout. Ça peut être n'importe quoi. Au début, ça peut être, il est vachement sportif. Je t'ai déjà dit. Ah, bah, je te redis. Ouais, il est très sportif, c'est ça que j'adore. Il est vachement sain, quoi. Tu vois, de corps et d'esprit. Ouais, j'adore. Il est, comment te dire, il a une hygiène de vie vachement stricte. Il boit jamais une goutte d'alcool. Ça me chante, ça me sécurise. Je me fais chier avec toi. Putain, mais bois un coup, fume un joint, fais quelque chose. J'en ai marre de vivre avec un balisto, là. Là, vous avez compris le principe, évidemment, déclinable à l'infini. Oh, j'adore cette petite poignée d'amour, mais t'es gros. Oh, il est vachement drôle, on n'arrête pas de déconner. On peut parler sérieusement 2 secondes, oui, la vie n'est pas un gag. En fait, la femme finit par détester ce pourquoi elle vous a choisi. Enfin, ça n'a pas de sens, c'est ridicule. C'est comme si, t'achetais une mousse au chocolat parce qu'elle est au chocolat et que t'adores ça. Et le soir, première cuillère. Oh non, c'est chocolat. Quoi? Oui, je le savais, mais quand même. C'est pas une raison, ils auraient pu faire des petits efforts. Ils auraient pu essayer de me surprendre. Du coup, la femme va rentrer en phase 2, évidemment, elle est énervée, donc elle va se venger. Elle va rentrer dans la phase que j'appelle la phase du soulage. C'est-à-dire qu'elle va vous saouler. Mais vous saouler... Je suis en plein dedans, moi je saoule mon mec, c'est... magique. Ah, moi je me supporte pas, je me vois faire, je me déteste, on dirait une mère juive avec mon mec. Sauf que je suis pas sa mère et que je suis pas juive, donc il y a un problème. Qu'est-ce que tu fais là, on peut savoir? Dis-moi, qu'est-ce que tu es en train de faire là maintenant, je te parle. Qu'est-ce que tu fais? Tu regardes la télé? 10h du matin, tu regardes la télé? Ah, bah oui, bien sûr, tu es levé depuis un quart d'heure, alors il faut reposer les jambes, ou que je suis bête? Va pas te faire une luxation, je ne sais quoi. Et qui c'est qui va faire les courses, on peut savoir? C'est William Lémergie, va aller au Franprix avec son petit panier, dis-moi. Et Romeshko, il charge la bagnole, comment ça... Non, t'as raison, c'est pas grave, on s'en fout. On n'a plus rien à manger, mais si ta fille, à la fin, elle mangera ses mains. Mange tes mains, chérie, papa, il regarde la télé. Et puis nous, bah, qu'est-ce que tu veux? C'est pas grave, on mangera les restes, on mangera ses ongles. Je te garde l'auricule. Où tu vas? Pourquoi tu te lèves? Tu vas où? Tu vas faire les courses? Tais-toi, tu sais pas faire, tu vas ramener n'importe quoi. Donne-moi ça, c'est moi qui y vais, va. Comme d'habitude. Voilà, une phase 2 bien agréable. Vous l'aurez compris. Et alors, la phase 2, c'est une phase qui dure longtemps. Ah bah je vous cache pas que la phase 2 elle dure le temps qu'il faut pour faire de vous, messieurs, des hommes parfaits, des hommes doux, attentionnés, forts et fragiles à la fois, des hommes ménènes. Et là, la femme, arrivée à son but, oh, je m'ennuie. Elle va donc entrer en phase 3, tout logiquement. Craquage, soulage, dégage.

je suis à l'aise, je me dis enfin, je peux parler à des gens simples. Attention, attention. Attention, quand je dis simple, je veux pas dire imbécile. On est d'accord, hein? Si j'avais voulu parler à des Mongols, j'aurais fait de la télé-réalité. Alors, je sais que ce soir, j'aurais pas besoin de me justifier à chaque vanne. Exemple, si j'ai besoin de faire une vanne sur une personne obèse, je la fais et puis c'est tout. Hein? Je veux dire, en France, à chaque fois que je fais une vanne sur une personne obèse, on me dit « Hey, Cavana, t'es en France ici, ok? En France, on se moque pas des gros, c'est pas de leur faute s'ils sont comme ça, c'est hormonal. » Non, c'est buccal. Dépose la fourchette, boulette. Dépose la fourchette, boulette. Attention, attention, que ce soit bien clair, je n'ai rien contre les gros, j'adore les États-Unis. La meilleure amie de ma femme est obèse, elle a le droit de manger ce qu'elle veut, je m'en fous. Tant qu'elle chie pas chez moi, il n'y a pas de problème. Non, non, elle l'a fait une fois, on est obligé de déménager. Donc, c'est dur d'être un personnage public parce que il faut faire attention à tout ce qu'on dit, on transforme tout ce qu'on dit, puis ça peut détruire des réputations. Exemple, Tiger Woods, oui, il a fait des erreurs, Tiger Woods, hein, mais ça reste quand même un des plus grands athlètes de l'histoire. Ce mec-là était capable de se taper 18 trous et après ça d'aller jouer au golf. Respect! Attention, quand je dis ça, je dis bien sûr, je dis pas que tous les hommes trompent leurs femmes, hein. Il y en a aussi qui se font pas choper. Ah oui, demandez aux footballeurs. Et donc... Attention. Attention, je n'ai rien contre les footballeurs, hein, j'adore les putes. Donc... Je dis pas non plus... Attention, je dis pas non plus que tous les Noirs trompent leurs femmes. Hein, je veux dire, les Chinois, c'est pire, ils trompent tout le monde. Alors... Attends, je n'ai rien contre les Chinois. Hein, j'adore vivre à 40 dans 10 mètres carrés en roulant des nems avec mes pieds comme n'importe qui. Les Chinois, ils sont très forts. Les Chinois contrôlent tout. Ils contrôlent tout, les Chinois. Ah oui, ce sont les nouveaux Juifs. Et attention, je n'ai rien contre les Juifs. Hein. J'adore l'argent. Je ne veux surtout pas m'embrouiller avec mon producteur, mon avocat et mon dentiste. Donc, s'il vous plaît. Les Chinois, ils sont forts. Ils contrôlent même les naissances. Oui, pendant des décennies, ils ont empêché les couples d'avoir des petites filles. Nous, on trouve ça scandaleux. Mais 30 ans plus tard, en Chine, il n'y a pas un accident de voiture. Comment ça? Où? Je viens de vous le dire, en Chine. Attention. Ah non, mesdames, vous avez mal compris. Je dis pas que les femmes conduisent mal. Il y a plein de femmes qui conduisent très, très bien. Oui, les lesbiennes. On oublie souvent. Attention, je n'ai rien contre les lesbiennes. Hein. J'adore le tennis, la natation et les gros camions. Donc, je suis moi-même un grand fan de foufoune, donc s'il vous plaît. Donc, je précise parce que j'ai pas envie, à la fin du show, de me faire casser la gueule par une bande de broutes minous plus musclées que moi, gavées à la bière. Donc, s'il vous plaît. Attention, bien sûr, je ne dis pas que toutes les lesbiennes boivent. Hein. Toutes les lesbiennes ne sont pas dans la police. Je veux surtout pas, non, s'il vous plaît, je veux surtout pas que vous sortiez d'ici en disant « Eh, putain, je suis allé voir le sketch de Yannick Noah, là, et... Les Chinois, les Noirs et les lesbiennes, c'était ces têtes de Turcs. Et puis, bien sûr, je n'ai rien contre les Turcs, j'adore leurs chiottes. Donc, oui, j'adore me pisser dessus et chier sur mes pompes au bistrot du coin, comme n'importe qui, comme tout le monde. Et je dois juste dire qu'en ce moment, que tous ceux qui me trouvent grossier en ce moment, mais qu'ils aillent se faire voir chez les Grecs. Donc, et bien sûr, je n'ai rien contre les Grecs, j'adore faire faillite. Et je n'ai rien contre les pays en faillite, hein, je vis en France. Donc, s'il vous plaît. Donc, ne déformez pas ce que je dis. Parce que c'est comme ça que le téléphone arabe commence. OK? Et bien sûr, attention. Je n'ai rien contre les Arabes, hein, j'adore le Moyen-Âge. Attention. J'aime aussi l'Antiquité, la Renaissance... Le temps béni des colonies, la période de l'abolition de l'esclavage. Bon, il n'y a pas grand-chose qui a changé depuis. Hein. C'est toujours un noir qui travaille et des blancs qui regardent.

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2: Dis donc, machin, là. J'ai rêvé ou t'as bousculé ma femme, là? Laisse, Madeleine. T'es ça, t'es bigleux, tu mets lunettes? Dans la gueule? Elle est trop petite, t'as pas fait gaffe, t'as marché dessus, non? Comment? Elle est largement assez grosse? Ma femme est grosse? Laisse, Madeleine. Alors, pour marcher dessus, on est sympa, mais alors après, pour dire pardon, ferme sa gueule. Comment? Excusez-moi, madame. Mais réponds, l'effronté. Mais tu joues avec ta santé, là. C'est ta vie que t'as entre tes doigts. T'as vu comment ça pèse, ça? Je vais te l'envoyer à travers la gueule, ma parole. Si je te rate rien qu'avec le vent, je t'enrhume, là. Alors, qu'est-ce que c'est que ça? Allez, casse-toi, là, casse-toi, hein. Un mec qui m'a aidé à moitié de ça, j'ai la foutu en pain ailleurs, un de ces pifs comme ça, t'es obligé de te faire greffer une brouette, là. Laisse, Madeleine. Il m'énerve, celui-là. Tu sais que si tu me cherches, t'aimes trop vite. Alors. Laisse, Madeleine. Allez, casse-toi, petit mec. Tu m'énerves, là, va-t'en, là. Attention, tu marches sur ton short. Comment? Je suis pas grand non plus. Mais ma parole, qu'il insulte ma mère. T'es fou, quoi? C'est ta vie que t'as entre tes mains, là. Je vais te rentrer dans la gueule, va vite te faire photographier, t'as pas te reconnaître après. Je vais t'envoyer une patate, le nez va te rentrer dedans, faudra que tu passes la main par la bouche pour te moucher après. Hein? Qu'est-ce que t'as, là? Qu'est-ce que t'as à m'énerver, là? Alors, tu m'as poussé, là? J'ai pas rêvé, là, tu m'as poussé, là. Alors, tu veux me frapper avec tes petits poings? Ben, on va jouer aux osselets après, alors. Hein? Qu'est-ce que t'as? Ça te démange? Mais vas-y, je t'attends. Pas lui, hein? Il m'a frappé. Hey, je te préviens, refais jamais ça, hein? T'es con, non? Hey, je te préviens, hein, je t'aurais prévenu. Oh, il m'a frappé, là. Jusqu'à là, j'avais été gentil, mais maintenant, ça y est, j'ai les abeilles, là, hein. Là, ça va être ta fête, hein. Je vais te plier en quatre, tu vas tenir dans ta poche, toi, hein. Madeleine, retiens-moi, là. Retiens-moi, là, j'ai fait un malheur, hein. T'as de la chance que ma femme meurt, qu'elle me lâche pas, toi, hein. Oh, qu'est-ce qu'il m'a mis, là? Il m'a frappé, l'autre andouille qui me tenait, là. Hein? Imbécile, là. Comment j'ai frappé une femme? C'est la mienne, tu permets, oui? Rien qu'un nylon, là, en saloperie de rouge à lèvres, c'est pour combien j'en ai? Oh! Oh la vache, là, je vais l'entreprendre, là. Ça y est, maintenant, je m'occupe de toi. Ouais, tu te casses, bah, tu fais bien, hein. Ouais, c'est ça, casse-toi, là. Lâche, va, lâche. Il a senti que j'étais en forme, il est parti, hein. Imbécile, va, grand con, va. Sportif! Alors, Madeleine, on peut plus sortir dans la rue, maintenant, faut que t'essayes tout le monde, hein? Qu'est-ce qui t'a fait, ce mec-là? Il t'a rien demandé, pourquoi tu l'emmerdes, là? Alors, qu'est-ce que t'as? Tu te crois belle ou quoi? T'as pas vu avec la gueule que t'as, tu feras un procès à ta mère, tu gagneras du pognon, toi. Hein? C'est ça, t'as raison, va te plaindre à ta mère, hein. Allez, va te plaindre au président de la République aussi, pareil que tu y es. Hé, ici, tu le vois, tu diras qu'il me rende mon peigne.

D'ailleurs, j'étais en train de penser à un truc, là. Je dis toujours que les hommes et les femmes sont différents. Mais en fait, ils sont pas différents. En fait, les hommes et les femmes, en fait, on est décalés. Moi, avec ma femme, par exemple, on est tellement décalés, des fois, je sais même plus, ça s'appelle encore du décalage. Le jour, on était dans une station-service, je mettais de l'essence dans ma bagnole. Ma femme était restée en voiture. Tout d'un coup, elle me dit « Vérifie les pneus !» Là, j'ai fait le tour de la bagnole, tu sais. Un, deux, trois, quatre. Elle me dit « Ils sont là, les pneus !» L'autre jour, elle me dit « Le propriétaire a encore téléphoné pour qu'on lui paye son loyer. Ben, » j'ai dit « Comment il veut qu'on lui paye son loyer ? Putain, on n'arrive déjà pas à payer le nôtre. » On est déchaînés. L'été dernier, on se promène sur la plage. Il y a une mouette qui m'envoie un guano, comme ça, sur la main. Tu sais. Ma femme me dit « Bouge pas, fais chercher du papier hygiénique. » Je dis « C'est trop tard, pas la peine, elle est trop loin maintenant. » L'autre jour, je lui dis « Notre voisin de palier est mort. » Elle me dit « Qu'est-ce qu'il avait ?» Je dis « Un 5 pièces, comme nous. » Moi, je suis décalé avec tout le monde, avec tout le monde. L'autre jour, je demande à mon voisin s'il est passé de bonnes vacances. Le mec, il me dit « J'ai passé le mois d'août dans le coma. » J'ai dit « J'espère que vous avez eu beau temps. » Le problème, c'est que j'écoute pas. J'écoute pas quand les gens me parlent, j'écoute pas. Hier, ma femme me dit « À 10 km de chez nous, ils ont trouvé un fossile de dinosaure. » J'ai dit « Un fossile de dinosaure ? Putain ! Les dinosaures, ils mettaient des fossiles !» Là, elle m'a dit « T'es pas décalé, t'es con, là. » Hier, ma femme me dit « À Los Angeles, il y a un mec qui se fait écraser par une bagnole toutes les heures. » J'ai dit « Putain, le pauvre mec. » Mais qu'est-ce qu'il a fait pour mériter ça, le gars ? Écrasé toutes les heures, mon Dieu. Les journées doivent être longues pour lui. Hier soir, en sortant du théâtre, on voit trois mecs en train de tabasser un petit vieux dans la rue. Ma femme, elle me dit « Bah, t'y vas pas ?» Mais je dis « Pourquoi tu veux que j'y aille ? Ils sont déjà assez nombreux. On va pas s'acharner non plus. » Et plus décalé que moi, ça n'existe pas. Hier, j'ai un copain, il me dit « Roland, je vais te faire une confidence. Avant de me marier, j'avais jamais fait l'amour avec ma femme. » Et là, il me dit « Et toi ?» Ben, j'ai dit « Je sais pas, elle s'appelle comment ta femme ?» On est décalé, on est décalé. Un jour, j'ai une copine, elle me dit « Je sais pas pourquoi, mais je suis toujours paniqué. » Moi, je lui ai dit « Ça doit pouvoir s'arranger, hein. » avec moi, les décalages, ça fait peur, je te jure. Puis moi, je suis décalé depuis tout petit. Quand j'étais petit, c'est mon père qui me faisait réciter mes leçons. Un jour, il me dit « Roland, donne-moi des noms de continents. » J'ai dit « L'Asie, l'Océanie et papy. » Mais pourquoi papy ? Parce que maman dit toujours « Papy est un continent. » Puis avec les années, ça s'est pas arrangé, je te jure. À 18 ans, je me présente pour un boulot. Le patron, il me dit « Alors, au début, vous aurez le salaire minimum et dans 2 ans, vous gagnerez le double. » Ben, j'ai dit « Je reviendrai dans 2 ans. » Moi, je suis décalé avec tout le monde, avec tout le monde, tout le monde. Mais avec ma femme, les décalages sont énormes, énormes. En décembre, elle a reçu sa nouvelle bagnole. Elle me dit que cette voiture, on va pouvoir monter à 160. Je dis, putain, on va être tassé là-dedans. La première fois qu'on a fait l'amour, c'était pour mon anniversaire. Elle s'est mise nue devant moi. Et elle me dit, c'est moi ton cadeau. Ben, j'ai dit, j'espère que t'as gardé le ticket de caisse. La première fois qu'on a fait l'amour, j'ai fait 1 heure de préliminaire. 1 heure de préliminaire. Et là, elle m'a dit « Tu es d'où ? Mais tu es d'où ?» J'ai dit « Je suis de Paris. » Le jour, elle a voulu me présenter ses parents. On était dans la bagnole. On allait chez ses parents. Dans la voiture, elle me dit « Je te préviens, Roland. Chez mes parents, t'as intérêt à bien te tenir. Ben, » je dis « Pourquoi s'en pendre chez eux ?» Elle m'a même pas répondu. Je suis arrivé chez les parents, je me tenais à tous les meubles. Au moment de passer à table, sa mère, elle me dit « Je vous préviens, chez nous, avant de manger, on fait tous une petite prière. Ben, » j'ai dit « Chez nous, on n'a pas besoin, ma mère, elle cuisine bien. » Ah, il y a des jours comme ça, un jour avec ma femme, on rentre chez nous. Elle se regarde dans la glace, elle me dit « Cette robe me fait un gros cul. » Ben, j'ai dit « C'est normal, c'est pas une robe magique non plus, hein. »
Mais c'est vrai qu'on est décalé. Le jour où elle a accouché de notre troisième enfant, elle me dit, il va falloir qu'on déménage. Ben, j'ai dit, ça sert à rien, de toute façon, ils vont nous suivre. Quand le petit, il est né, elle me dit, oh, regarde, il me ressemble. Ben, j'ai dit, c'est pas grave, tant qu'il a la santé. Le jour où elle est rentrée de la clinique, la première nuit à la maison, la première nuit, elle se lève en pleine nuit. Elle me dit, oh, il faut que j'aille changer le petit. Ben, je dis, pourquoi il te plaît plus? Moi, oh, j'ai dit, mais non, moi, je l'aimais bien, celui-là, oh! Le petit, il a grandi, un jour, il a eu 7 ans. Il a cassé tous les carreaux de la maison en lance-pierre. J'ai dit à sa mère, je vais y acheter un vélo. Elle me dit, tu crois que ça va l'empêcher de faire des conneries? Je dis, non, mais il va aller faire plus loin. Aujourd'hui, le petit, il a 20 ans, il a son permis de conduire. T'sais. Et à l'autre jour, ma femme me dit, je veux plus monter avec lui en voiture. Ça fait 4 fois qu'il manque de me tuer. J'ai été dur avec lui, laisse-lui encore une chance, merde. Mec, ma femme, les dégâts sont énormes, énormes. L'autre jour, elle me téléphone, j'étais à la poissonnerie. Elle me dit, comment sont les sols? J'ai dit, c'est du carrelage. Hier, je rentre dans une boutique pour acheter un téléphone portable. Le mec, il me dit, SFR? Ben, j'ai dit, elle va y arriver. Hein. Hier, je lui dis, tu te souviens comment on était heureux tous les deux, il y a 25 ans? Elle me dit, mais il y a 25 ans, on se connaissait pas. Ben, c'est pour ça. Ce matin, dans le lit, elle me dit, si tu me connaissais pas, quel âge tu me donnerais? Oh, putain, la question piège. Je savais qu'il fallait pas que je dise de conneries, là, tu vois. J'ai dit, les jambes, 25. Les hanches, 26. Les seins, 25. Le visage, 24. On dit, oh, t'es gentil, nounours. Je dis, attends, je pense qu'on fait l'addition. Oh. Ah, on est très décalé, très décalé. Hier, elle me dit, il faut que tu descendes le chien. Attention, vous êtes en train de devenir plus décalé que moi, là. Attention. La semaine dernière, elle me dit, j'ai vu notre voisin de palier. Notre voisin de palier, avant de partir travailler le matin, il embrasse sa femme. Mais toi, j'aimerais bien que t'en fasses autant. Ouais, j'y avais pensé. Ah, c'est bien ce que je disais tout à l'heure, vous êtes plus décalé que moi, là. Hein. Mais les plus gros décalages que j'ai eu dans ma vie, je n'ai pas eu avec ma femme, toujours avec les flics. À 20 ans, à Avignon, je chantais avec ma guitare, comme ça, dans les rues. Le flic, il vient vers moi, il me dit, vous n'avez pas d'autorisation? Je vous demandais de m'accompagner. J'ai dit, avec plaisir, qu'est-ce que vous voulez chanter? Un jour, au service militaire, putain, j'oublie de saluer le général. Le mec, il me dit, vous savez qui je suis? Oh, j'ai appelé les autres, j'ai dit, les gars, venez voir, il y a un vieux, il sait plus qui il est. Oh la vache, j'ai fait 3 mois de cachot. Là. Hier, j'étais dans ma bagnole, un flic m'arrête, je baisse la vitre. Le mec, il me dit, papier? J'ai dit, ciseaux?

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2: Ah, moi j'ai toujours été un cancre. Mais un vrai cancre. Hein. Et puis ça a commencé dès l'école, ça. Ah, moi j'étais le genre d'élève quand mon père recevait les bulletins scolaires à la maison. Mais papa, attends, papa. Bah oui, bah recule alors. Regarde, papa, regarde. Si tu regardes bien là, hein. Mais papa, on s'en fout des maths. La prof, c'est une raciste. Comment elle s'appelle? Madame Sissoko. Mais là, papa, si tu regardes bien, en techno, j'ai eu 17 de moyenne. Et le porte-clé, je te l'ai offert. Bon, de toute façon, ça se finissait toujours très, très, très mal avec mon papa. Mais pourtant, bizarrement, moi, ce que je préférais le plus, ce qui me faisait vraiment kiffer, c'était la rentrée des classes. Ah ouais, ce fameux jour de la rentrée où les profs passent la journée à te dire deux phrases. Eh oh, monsieur Silla, c'est fini les vacances. Ah bah, tu commences bien l'année, toi. On l'a déjà dit, hein. Ils sont pas le dernier de la classe. Ah ouais. Mais ça, attention, hein, ça, dans le monde entier, c'est pareil. Dans le monde entier, c'est la même chose. En Chine, pareil. Xiangfu, j'ai fini les vacances. Pardon? En France, deux mois vacances? T'es sûr? Ben nous, en Chine, en 2 minutes vacances, après, on reprend travail. Mais ça, c'est pour après, nous, on contrôle le monde. Aux Antilles, c'est aussi la même chose. Paul Nestor, faut se réveiller. C'est fini les vacances. C'est la rentrée. Allez au boulot tout le monde. Top, allez, bonnes vacances, on se revoit dans 2 semaines. Mais attention, hein, au Portugal aussi, c'est la même chose. José, nous estou caralho, je suis fini les vacances, va. C'est important du travail, du jeu, de l'école. C'est important l'école, le jeu. Allez, nous jouons tous ensemble. On va construire l'école. Bref, vous l'aurez compris, l'école et moi, aucun lien. Moi, j'étais un champion dans tout ce qui était conneries. Ah là, j'étais le premier de la classe. L'épisode Carrefour, par exemple. Alors, c'est une banale histoire de vol avec Antoine et Philippe. À l'époque, c'était la mode des stylos à paillettes. Et moi, j'avais besoin de ces stylos pour draguer les filles. Bon, c'était déjà la 3e ou 4e fois qu'on rentrait dans le magasin, donc forcément, on s'est fait choper. Et la vendeuse, elle m'aimait pas. Ah, pour elle, elle avait démantelé le haut raison de trafiquant de stylos. Bref, on arrive dans le bureau du directeur. Le directeur me fouille partout, il trouve rien. Et là, la vendeuse, elle dit, ah non, lui, je vais le fouiller moi-même. Merde! Ah, je vais appeler la police. Non, madame, s'il vous plaît, pas la police. Je te jure, comme je suis, je mets plus rien dans mes fesses. Je te jure. Je vais appeler les parents. Appelez la police, s'il vous plaît. Et forcément, elle a appelé les parents. Le premier à être arrivé, c'était le père de Philippe. Bah, Philippe, enfin. Bah, qu'est-ce que c'est que ça? Bah, t'en as plein des stylos à la maison. Ah non, je suis colère, là. Oui, vous inquiétez pas, il recommencera plus. Hein. Allez, ramasse toutes tes affaires, on file chez mamie. C'est son anniversaire, on va lui faire une surprise. Le père d'Antoine est arrivé.
3: Antoine? Mais t'es con, tu fais exprès, toi.
2: Qu'est-ce qu'il a volé? Une gomme?
3: Oh, tu vas la sentir passer, toi, c'est là, je te jure.
2: Tu pouvais pas prendre une personne, j'en ai plus à la baraque. Bon, allez, ramasse toutes tes affaires, on y va, là.
3: On file chez Bricorama, y a pas de caméra, là-bas.
2: Et sur ce, mon père est arrivé. Non, vous inquiétez plus, vous le reverrez plus ici. Non, vous le reverrez plus tout court. Ah mais, je suis ton père, mais tu vas mourir.

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2: Moi, je me pose beaucoup de questions sur l'amour, sur le bonheur. D'où venons-nous? Où allons-nous? Il est où, le bonheur? Il est où? C'est quand, le bonheur? Mais t'es où? Mais pas là! Non, mais moi, je me pose vraiment plein de questions. Alors, je vous allais dire, non, mais Denis, t'es pas le seul. Non, bien sûr, mais moi, en plus, je suis comédien. Donc, j'ai le temps. Hein. Donc... Hey, j'ai carrément une liste de questions ce soir là pour Rire et Chanson. Si vous voulez, je vous les lis, vous me dites ce que vous en pensez. Ouais. Ah, c'est gentil. Bon, alors si vous avez des réponses, n'hésitez pas. Sinon, c'est à emporter. Allez, première question que je me pose, par exemple. Est-il grave de ne pas savoir lire une carte lorsqu'on est conseiller d'orientation? C'est à emporter, voilà. Deuxième question. Ah ouais, attention, beaucoup de concentration s'il vous plaît, messieurs, dames. Si j'épouse Marion Maréchal Le Pen, comment s'appellera-t-elle? Question suivante, bien sûr. Pourquoi épouser Marion Maréchal Le Pen? Hein, je crois qu'on aurait pu commencer par là. Alors, les déodorants efficaces 72 heures. Ouais, vous riez déjà. Pourquoi faire? Non, mais qui prévoit de ne pas se laver pendant 3 jours? Je comprends pas le... Alors certains vont dire, non, si quand même, pour préserver l'environnement, oui, l'environnement en général, hein, parce que ton environnement direct, quand tes collègues pleurent à 9h05, c'est pas parce qu'ils sont contents de te voir. Hein, Alors, certains vont me dire aussi, si Denis, ça peut arriver quand même de pas se laver à la guerre. Mais alors, face à la mort, est-ce que ton souci c'est de dire, bon les gars, je me suis pissé dessus, hein? Mais sous mes bras, c'est le printemps, franchement... Les épisodes de Star Wars se regardent-ils dans l'ordre? Ou dans l'ordre? Bon alors là, je sais, faut avoir une petite connaissance de Star Wars, mais j'en profite ce soir, c'est mon coup de gueule, messieurs, dames. Hein? Dis donc, oh, ça fait 40 ans maintenant que les Américains nous balancent leur science-fiction à la figure, ça va. Hein? Nous, les Français, selon moi, on avait les moyens de répliquer, on l'a pas fait. Je trouve ça dommage, voilà. Hein? 1977, Star Wars, d'accord. 1981, Star Wars, l'Empire contre-attaque, d'accord. 1981, enfin la France réplique, la soupe aux choux. Ça y est, on se réveille, les gars! Ben ouais, mais fallait pas s'arrêter là, parce que les autres ont continué, retour du Jedi et tout, fallait enchaîner. La soupe aux choux 2. Je t'en remets une louche. La soupe aux choux 3, l'ennemi prend le bouillon. Le 4, tu fais une alliance européenne, la soupe aux choux de Bruxelles. Eh ben voilà. Eh ouais, mais y a que moi qui bosse. Bon, allez. Oh tiens, messieurs, dames. Les jeunes qui portent des survêtements tous les jours, toute l'année et en toute occasion, ils le savent que c'est moche. Tiens, voilà, wow, j'en ai encore une. Comment lave-t-on une râpe à fromage? Ça râpe l'éponge. Et pour terminer, une dernière, je vous laisse là-dessus, messieurs, dames. Question vraiment que je me pose. Pour exposer la vérité, suffit-il de porter un legging? Merci beaucoup. Bonne soirée.

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2: Moi, cette année, je me suis rendu compte d'un truc, c'est que j'aime rien du tout. Je trouve tout nul. Franchement, il n'y a rien qui m'intéresse. J'ai zéro passion, je trouve tout nul, je te jure. Avant, je faisais rien, je pensais que j'aimais rien parce que je faisais rien. Et maintenant, je fais plein de trucs et en fait, vraiment, j'aime rien, je te jure. Je trouve tout nul. J'étais avec une meuf, elle est partie, parce que j'aime rien. Et donc, du coup, elle m'a dit que ça la mettait dans un mauvais mood. Et donc, du coup, elle est partie parce qu'elle n'était pas dans un bon mood. Parce qu'apparemment, c'est une nouvelle raison de rupture, ça, le mood, en 2025. Donc là, elle fait son mood, moi, je fais mon mood et chacun fait notre mood de notre côté. Parce qu'elle était dans le mood, le thé matcha, le pilate et tout, et moi ça me casse les couilles. Bon voilà, donc fais ton mood là. Le pilate j'en peux plus, hein. Le pilate j'ai rien compris au sport. Les grosses chaussettes blanches avec la bouteille en bois, je peux plus. Hein. Je sais pas si c'est un sport ou un shooting photo, j'en peux plus de ce sport. Là. Qu'est-ce que c'est que ce sport de merde là? J'en peux plus de ce sport, je te jure. J'en peux plus. Le paddle pour les mecs c'est pareil. Hein. Voilà, vous n'allez pas devenir pro de paddle, je vous le dis tout de suite. C'est vraiment le sport quand t'as été nul à tous les autres sports, ça le paddle. T'sais. Ils nous ont mis des grosses raquettes pour toucher la balle, des vitres pour pas que la balle elle sorte. C'est n'importe quoi ce sport. N'importe quoi. Je trouve tout nul, je te jure. Tout est nul, on en fait trop, non? C'est ça qu'elle est partie, mon ex, apparemment, j'étais pas assez enthousiaste. C'est possible. Et donc, du coup, je suis parti en vacances tout seul l'année dernière. Parti en vacances tout seul au Club Marmara. Vous connaissez ce truc-là, club, les clubs comme ça, là, avec le bracelet, l'inexclusive, là? Quel enfer! Rassemblement de blaireaux, oh là là! Mais c'est qui ces gens là stressés dès le matin? Ils réveillent sa femme, ses enfants, ils demandent à sa femme de réserver un transat. Elle ouvre la fenêtre, elle jette une serviette pour essayer de toucher un truc. Lui il descend au petit déj comme un fou, il mange n'importe quoi, cornflakes, cordon bleu. Qu'est-ce que tu fais là? Tu veux tout rentabiliser maintenant? Qu'est-ce qui t'arrive? T'as du temps pour manger encore là? Toi t'arrives au petit déj en détente, tu vois, c'est normal, tu vois, t'es en vacances, t'arrives en grasse mat, et t'arrives vers 11h et te disent non, c'est terminé le petit déjeuner monsieur. Tu dis mais c'est de quelle heure à quelle heure? C'est de 6h à 9h. Tu dis, je me réveille plutôt qu'à Paris ici, qu'est-ce qui se passe là? Il est 11h, t'es au bord de la piscine, t'as rien mangé, t'es tendu, tu sais. T'es avec ton vieux bracelet là, ou l'inexclusive là, qui sert à rien le bracelet là. Trop serré ce bracelet là, pourquoi il le serre comme ça? C'est un garrot le truc, j'ai quoi, il y a une activité prise de sang cet après-midi, c'est quoi ce truc? T'es avec le bracelet, il sert à rien. Dès que tu vas quelque part au bar, tu sais, avec le bracelet, tu dis c'est pas ici le bracelet, tu sais. Tu dis c'est ici gratuit avec le bracelet, c'est ici. Ils disent non, c'est pas ici gratuit, tu dis ah, pardon, moi je fais que gratuit. C'est ici gratuit avec le bracelet, c'est ici, non, c'est pas gratuit. C'est ici, il n'y a pas un bar gratuit avec le bracelet. Seul bar gratuit, il est au fond de la piscine, à 4 mètres de profondeur, que avec des boissons que t'as jamais vues de ta vie, Coca-Cola, Orangino. Tu sais ça, l'inexclusive là? Il est midi, t'as rien bu, rien mangé, t'es tendu, tu sais. Là, t'as toujours un géo qui veut venir te parler. Coucou, ping-pong à 14h. Tiens, merci, hein, c'est bon. Là. Après, il revient après. Volleyball, peut-être? Non, non, mais c'est pas une question de sport, hein, c'est vraiment toi, j'ai plus envie de te parler de tous ces jours-là. T'es trop heureux pour moi, là, c'est. Tu vas là, de bord de la piscine, t'attends la vieille soirée du soir, là. Soirée éclatée. Soirée blanche. Tu envoies les mêmes gens du petit-déj, genre, ils se sont fait un peu beau et tout. Oh là là. C'est bon, je t'ai vu ce matin, je t'ai reconnu, hein, t'es pas une nouvelle personne. Là, avec sa femme c'est la soirée de sa vie, elle a mis des compensés, elle les a achetés à la boutique du village, elle arrive même pas à marcher avec, ça va être super la soirée, Philippe. T'arrives à la soirée elle est ridicule, le mec de la réception il a mis une perruque, il fait Elton John. Le jardinier fait Michael Jackson, la meuf du snack elle fait Tina Turner. Ça chante We Are The World pendant 2 heures, il y en a pas un qui sait chanter. Tu tiens 20 minutes, au bout de 20 minutes t'en peux plus, tu remontes dans ta chambre, tu regardes la fin du film de TV5 Monde, là c'est la seule chaîne en français. J'ai dit, waouh, il reste 14 nuits là. Je suis peut-être un peu emballé moi. 14 nuits, t'es là, tu tournes dans l'hôtel comme un fou, tu sais. En fait, c'est beau et tout, mais bon, c'est long quoi. T'as l'impression que tu vois les enfants des gens grandir et tout. Tu sais, je suis arrivé, il avait 2 ans, il est barman ici lui maintenant, qu'est-ce qu'il fait là? Et quand ils sentent vraiment que t'en peux plus, c'est quand ils sentent que t'es au bout, ils te proposent d'autres pièces, ces hôtels-là, là. Les excursions. Tu connais ce truc-là? Toi, tu dis oui, t'as tellement envie de sortir de l'hôtel, tu dis oui. T'es prêt à tout visiter, toi. Moi, ils m'ont dit, quelqu'un va aller voir le livre des Goélands bleus? Je dis, moi, c'est mon rêve, les Goélands bleus, moi, c'est. Et dès que tu dis oui, le piège, il se referme. Il te dit, alors, départ à 5h du matin devant l'hôtel. Un bus va venir vous chercher, vous allez faire 7 heures de route pour arriver sur l'île de Pyros. Une fois que c'est sur l'île de Pyros, vous allez faire 9 heures de traversée pour arriver sur l'île de Gotos. Et une fois que c'est sur l'île de Gotos, il y a 13 heures de marche dans la forêt pour arriver sur l'île des Goélands bleus. Toi, je dis, bah, j'ai dit oui, on y va, hein, c'est parti. Hein. Tu marches 13 heures dans la forêt, t'arrives sur l'île des Goélands bleus, il n'y a pas un Goéland bleu. Et t'as la meuf du trek qui te regarde, qui te dit, ah, pas de chance. Tu dis, comment ça, pas de chance? Elle dit, bah, des fois, ils sont pas là, des fois. Tu dis, j'en ai rien à foutre, moi, tu vas faire le Goéland bleu maintenant, je m'en vais les couilles. Ça fait 2 semaines que tu fais Tina Turner, tu ressens pas du tout, tu ressens plus, hein, un Goéland bleu, je vais te le dire.

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2: Je suis allé écrire ce spectacle en Espagne. Comme un con, je me suis rendu compte après qu'il allait falloir que je prenne l'avion pour aller en Espagne. Je m'étais promis de pas parler à nouveau de ma peur en avion. En plus, dans un énième spectacle de stand-up où tous les gars parlent de leur peur en avion. Mais je suis obligé en fait. Je suis obligé parce que contrairement à moi, ma peur fait des progrès. Ma peur veut pas que j'aie plus peur. Et j'ai un nouveau délire sur l'aviation civile en ce qui concerne les compagnies low cost. J'ai pris Vueling. Enfin, apparemment, on le dit mal, ça se dit Vueling. Et j'ai un nouveau délire sur les compagnies low cost, c'est que c'est pas assez cher. J'ai acheté un billet d'avion à Paris pour atterrir en Espagne, c'était 14 balles, je dis pardon. 14 balles et on va atterrir en Espagne. On y sera allé en volant. 14 balles. Je les ai sur moi. J'ai la pointe. Vous savez quoi, madame, je vais vous donner 20 euros, ça me fait plaisir. Je vous donne un billet de 20 euros avec les 6 balles qui restent, vous les gardez. Et avec les 6 euros qui restent, j'insiste, vous allez resserrer 2-3 boulons parce qu'il y a un travail qui n'a pas été effectué sur cet appareil pour que ça coûte si peu cher. Il y a un taf qui n'a pas été fait sur cet avion, c'est pas possible. Il y a des gens qui sont... Qui est en stage dans cet avion? Qui est en stage d'observation de 3e? Est-ce que c'est le pilote parce que vous connaissez son papa? Est-ce que le pilote va arriver avec son sac à dos et un pompote dans le cockpit? Oh, putain, c'est cool, il y a des boutons partout, c'est ça qui va se passer? Pour que ça coûte 14 balles, il y a un délire, les amis. En France, il n'y a que des pinces, vous êtes tous des pinces, voilà, c'est tout. Des pinchas à tasse. Donc vous dites, oh, putain, 14 balles, on y va direct. Alors là, c'est parti, 14 balles. Je suis sûr, vous passez devant la pub, vous vous dites, attends, tu fais quoi cet après-midi? J'avais pas prévu d'y aller, mais là, c'est l'aventure, 14 balles, 14 balles. Et vous y allez! Pensez pas à ça! Moi, je me dis, mais moi, je veux raquer un peu plus pour être sûr d'arriver là-bas. Vous dites, attends, c'est l'aventure, c'est pas grave, on verra bien où on arrive. Moi, je veux arriver. Excusez-moi, hein, je suis un petit peu by the book. 14 balles, man, c'est pas possible. Vueling, tout va pas. Le nom de Vueling, on dirait un nom de... Il y a eu un problème. L'affaire du vol Vueling à présent, les débris de l'appareil, voilà ce qui se passe. En plus, pardon, mais moi je monte dans un avion et la première langue dans laquelle on s'adresse à moi, c'est pas le français, ça me fait un peu chier, je suis désolé. Tu montes dans un avion, t'entends ça là la carrière balal, au salaire la balal. Tu fais putain. Les amis, qu'est-ce qu'il vient de dire le gars? Il n'y a pas un mot qui a sauvé l'autre. J'ai fait espagnol de la 4e à la terminale, j'ai été bon en langue. Une fois, quand j'étais en 3e au collège Juliette de Dieu à Saint-Denis dans la Réunion, une fois, je suis pas allé en cours parce qu'on est allé fumer un joint. C'est la vérité. Tout ce que ce gars-là vient de dire là dans l'avion, à l'époque, on l'a appris ce jour-là. Qu'est-ce que ce gars-là vient de dire, man? Traducir, traducir. Et ça, c'est quand t'es en bas. Imagine, t'es là-haut à 10 000 mètres d'altitude, t'entends « Sauva la galera, sauva la galera ». Si on va mourir ou on va bouffer, c'est quoi le délire? Traducir, por favor. Ser o está. Ser o está. Moi, ça me fait chier. Voilà. Puis je sais pas, je suis pas bien dedans. Les sièges, ils sont raides. Les gars font tout de manière low cost. Ils font tout de manière... Tu voulais quoi, pour 14 balles, quoi? Que le gars, il ait un uniforme repassé? Mais l'uniforme, il sort de la sécheuse, gars. Le gars, il fracasse. Eh ouais, il vient de faire 620 fois le même vol. Non, mais pour 14 balles, il n'y a que vous qui êtes content. Après, quand vous pèterez la gueule, on leur parlera. Vous direz, ah mon Dieu, on tombe, ah mon Dieu, on tombe. Ouais, mais c'était 14 balles, ah ouais, c'est vrai, pas. Tout ce qu'ils font, tout ce qu'ils font, ils le font de manière low cost. La porte, ils la ferment de manière low cost. Pour 14 balles, tu voulais quoi? Ils ferment. Dis-moi, Nathalie, est-ce qu'il reste du jus d'orange? Eh, oh, on n'est pas dans ta bagnole, là. Non, mais il y a d'autres gens dedans, hein. Est-ce qu'il reste du jus d'orange? On n'aura pas le temps de le boire si tu la fermes comme ça. Hein. Je regarde plus la tête des hôtesses et des stewards. Moi, je sais, ils savent. Donc ils sourient comme des cons. Ils savent qu'on les regarde, tu vois. Je regarde la tête des autres passagers. Et j'évalue s'ils ont des têtes de crash. Il y en a toujours un, évidemment. Il dit, comment tu veux qu'on arrive avec la tête qu'il a celui-là?

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1: Maintenant, la copine de la copine, en fait, elle a fini en tête deux maris. Elle a été veuve deux fois, ouais, la pauvre. Deux fois, ouais. Fait pitié jusqu'à, ouais. Ben, elle, en fait, le premier, elle est mort tout simplement parce que dans le laboratoire, ben, elle a trompé, la mettre comprimé Viagra dans son médicament tension. Ouais. Ah, quand il est mort, il était tendu, hein. Oh là là. Ah, tendu, tendu, tendu, hein. Oh là là. Quand la rip, vous faites un couvercle, c'est accueil là, ok, hein.

0: La copine, elle a dit, mais comme ça, moi, Alice, c'est fini. Hein. Sortez avec bonne jeune bonhomme pour casser la pipe. Non, c'est pas l'expression qu'il faut. Qui mord bonheur, comme ça, moi, il n'intéresse pas moi, mais ça ne sort rien qu'un bonne jeune gars. Le femme, la décide de rendre cougar. Mais cougar, s'il te plaît. Aïe, aïe, aïe, aïe, aïe, sans complexe. Femme, là, elle met à qualité mini. Jib, baba. Elle est belle, s'il voit son ADN. Et dans son rein, il met de bonne chaîne un peu en or, là. Moi, j'ai l'impression, ça, c'est pour bonne pratique, ça, domazo, ça. Quand il rencontre le bon petit gars, il fait cougar avec la lit, tient sa chaîne comme ça, il met dans une cubana comme ça. Comme bon petit chien, puis elle dit râle, râle, râle. Allez, allez, allez, avance, oui. Les autres, ils connaissent bon petit chien, là, quand il y a une vieille chatte. Là, ils connaissent plus. Et puis, s'il faut allonger les chiens, aboyer, quoi, quoi, quoi. Alors, il râle comme ça. Non, mais c'est comme ça. Ah non, mais femme là, elle est drague, béate et sec, elle, hein. Pub, casino, boîte de nuit, mon noir, femme là, elle n'a pas rien qui dit rien. Puis bon, je veux dire, on est normal aussi. Enfin, elle peut aussi draguer. Quand on les fait poids, quoi. Elle fait sport en tout temps. Elle fait ses cheveux. Elle est pile. Elle est bien faite. Elle a refait ses seins. Elle a refait son tété. Elle a refait, s'il te plaît. Hein. Le tété, assise, allongée, debout. Le tété, garde au raide droite comme ça, de Dieu. Comme la justice, elle bouge pas. Parce que moi, par exemple, le soir, je rentre dans mon lit. Ben, je sais pas, ma fille tient mon chien, gomme là en blouse. Mais allonge pas ici. Mon tété, il épouse mon matelas. Elle, non, elle y allonge pas. Ici, son tété garde là-bas même. Mais dis-toi, elle est à côté, toi, à côté, tété garde là-bas. Mais elle est impressionnante, hein. Puis quand ça va dans sa chambre, dessus sa table de chevet, n'a point les prières quotidiennes, n'a point la Bible, n'a les 50 nuances de gris. Incroyable quand même, 50 nuances de gris. Ce livre, comment on a eu un succès fou auprès Bonne Femme La Réunion, Bonne Femme DFDK. DFDK. Dovidamki. Moi, ma lire. Non, mais vous, moi la lire. N'y a pas. Non, moi, la lire. C'est incroyable, hein. Non, mais en même temps, moi, je comprends le bon jeune gars aussi, bien sûr, mais comprends le bon jeune gars, ou arrive là, ou enfin, le chômage, ou gagne un petit travail temporaire, là. On a les outils et la formation qu'il faut. Normal, à un moment donné, au crack, quoi, il peut comprendre. Salut. Il peut comprendre. Bonsoir. Excusez-moi. Vous êtes là depuis le début du spectacle? Salut. Comment on m'appelle? Non, pas les filles, non, c'est pas trop mon truc. Plutôt le garçon derrière, merci Anne-Sara. Comment on m'appelle, jeune homme? Raphaël, salut Raphaël, moi c'est Alice. Enchantée. De même. Excusez-moi, mais là, est-ce que du coup, la tire à moi dans mon spectacle ou captive mon regard ou les beaux, hein, ou les vraiment très très beaux, hein. Mais à chef dire qu'ou les swag. Pour être un peu moderne. Là, comme il regarde, là, où il est un peu comme un fleur pitaya d'un carreau cactus. Les cactus, toi, écarte, attention, tu écorches mon fleur pitaya. Merci beaucoup. C'est vrai. Bon, comme il regarde Raphaël, il peut tout à fait comprendre que les femmes, il devient cougar. Hein, on est vraiment, vraiment.
1: Alice.
0: Oui.
1: Si je peux permettre à moi une réflexion. Où est à la frontière où la jeunesse de la vieillesse commence. Alors fais cas. Car votre parole, il devient des actes.
0: Non, mais regarde qui s'est bien fait à moi la morale. Un ex-gigolo. Oublie vieille femme, t'es tenu à camion au bar de la coalissée, là.
1: Mais Jo, t'étais simplement une fois. Hein. Une fois. Et en plus, moi, t'es jeune. Et c'était pour rendre service, hein. Et en plus, qu'on est... T'es dans la main de pain bouchon. Ah.
0: T'es dans la pain bouchon. Le gars est motivé, hein. Aux rencontres, Raphaël. Parti couche avec une vieille chatte pour un pain bouchon, quoi. Franchement. Et au connaît. Mais fais bien pain bouchon, moi.

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2: Des fois, on me demandait, vous n'avez pas encore d'enfant Ben non, qu'est-ce que tu veux que j'en fasse?
3: De toute façon, j'aime trop les petits plaisirs simples de la vie, comme dormir le dimanche matin. Ou dormir. Tout court, hein. Oui, quand tu vois la tronche des jeunes parents, tu te rends bien compte que la notion de sommeil n'est plus qu'un lointain souvenir. Et ça, ça me fait peur, parce que moi, j'ai besoin de beaucoup, beaucoup, beaucoup de sommeil. Moi, c'est pas des nuits que je fais, c'est des anesthésies générales, si tu veux. Ah, je dis ça parce qu'en fait, il n'y a pas longtemps, j'ai un ami qui a mis une publication sur Instagram, un ami qui a des petits-enfants, trois, des triplés, dû faire une connerie dans une vie antérieure. Des triplés, cadence, constance et prudence. Oui, parce que, petite parenthèse, on n'a pas le droit de les frapper, mais on peut leur donner des prénoms de poney. C'est vrai, hein? Des fois, les gens, ils disent le prénom, t'es là, waouh, garçon, fille, MST. Donc il a mis une publication sur Instagram avec écrit « Youpi, première grasse matinée depuis longtemps !» avec une photo de son réveil où c'était marqué 7h30. J'ai peur de m'entendre dire des phrases de parents. Hein, surtout toutes celles que je détestais quand j'étais petite. Genre « Vas-y, pleure, tu pisseras moins. » Elle est horrible cette phrase. Ah, attends, déjà, en tant qu'enfant, t'es triste, tu pleures parce que t'as perdu ton caillou. Bon, drame de ta vie. Et en plus, on te rajoute une couche. J'ai peur que mes enfants, ils m'appellent maman. Oui, je m'explique, parce que ça fait bizarre. Il n'y a pas très longtemps, j'étais dans un transat, comme ça, au bord d'une petite piscine, presque endormie, dans le silence le plus total, quand soudain, parvient à mes oreilles cette douce musique. Maman ! Regarde-moi ! Ah, maman ! C'est chiant, hein? Faut pas les laisser faire ça, les enfants. Faut pas les laisser faire ça, parce qu'après, qu'est-ce qu'ils font? Ils deviennent vendeurs de fringues dans les magasins, puis ils vous suivent en disant « Ça va, je peux vous aider? Vous êtes sûr que je peux pas vous aider? Parce que peut-être que je peux vous aider? » Et ça, c'est chiant, hein? C'est tellement chiant que sa mère finit enfin par le regarder. Oh bah, tout le monde l'acclame. « Merci, madame! Oui, je te regarde, Timothée! Oui, tu fais des trucs, c'est merveilleux, mon chéri. Oh, il est mignon, mais il a pas inventé le bidon de 2 litres, hein? » Eh ben parce qu'il a peur de l'eau. Il a peur de l'eau, c'est une catastrophe. Pourtant, on vient ici tous les étés depuis qu'il est tout petit, mais je sais pas, il a la phobie, Timothée. Ne cours pas autour des bassins, tu vas tomber dans l'eau, tu vas te noyer, tu vas mourir. C'est ça que tu vas, Timothée, tu vas mourir, noyé. Je te le dis tous les jours, Timothée, la noyade est la pire mort qui soit. Tu veux que le chlore rentre dans tes poumons et les brûle, c'est ça que tu veux, Timothée? Tu veux que le chlore passe sa vie, toute sa vie être triste, c'est ça que tu veux, Timothée? Bah vas-y, bravo, bien joué, tu veux quoi comme fleur des chrysanthèmes? Comment on fait? J'appelle Interflora, puis je passe la commande, tu gardes ta bouée et tes brassards. Si vraiment tu vas les enlever, tu vas nager dans le pédiluve. Ouais, il a peur de l'eau. Comment parle-t-elle aussi vite? Ah, la cocaïne. Non, puis pour finir, en n'ayant pas d'enfant, je suis sûre d'être une bonne mère. Voilà. Parce que je ne sais pas si vous êtes au courant, mais il n'y a pas de meilleurs parents que les gens qui n'ont pas d'enfants. Eux, ils savent. Du coup, ils donnent des conseils aux jeunes parents. Ah, les cons! C'est très con, hein, parce que c'est là que le jeune parent devient dangereux. Hein. Le jeune parent fatigué est l'animal le plus dangereux au monde. Hein. Plus que le sanglier blessé, mon pote. C'est très, très dangereux. Moi, je le serais, en tout cas. Moi, laisse tomber, le jour où j'ai un gamin, je pèterais trop des câbles. Qu'est-ce qu'il y a? On supporte pas un enfant qui pleure pendant 2 minutes, c'est ça? Non, parce que moi, t'as fait 2 ans que tu portes ça, ok? 2 ans que je raconte tous les soirs la même histoire de Léo et Poppy qui vont en marché, alors que je les emmerde, moi, Léo et Poppy, ok? Ça fait 2 ans que je chante tous les soirs. Le petit lapin s'est caché dans le jardin. Il est où le lapin? Dans ton cul! Tous les soirs, la même histoire. Puis attention, c'est pas la peine d'essayer de sauter des pages, hein, ou d'oublier un mot. Parce qu'il sait peut-être pas se servir d'une fourchette, mais il connaît le livre par cœur. Hein, Rain Man? Du coup, j'ai pas d'enfant.

Mais là, là, je vous dis, officiellement, le monde est en train de partir en couille. Sur le fond, je sens que c'est en train de partir en couille. Je sens l'odeur de la merde. Tu sais pourquoi on est dans la merde maintenant et pourquoi ça part en couille? Tu sais pourquoi? Bien, je vais vous le dire. C'est parce que nous sommes officiellement, messieurs, dames, je ne sais pas si vous avez noté, nous sommes officiellement rentrés dans le monde de la tolérance. Sur le principe, tu me diras, c'est bien la tolérance. Mais le piège est là. Il ne faut pas être tolérant, il faut être tolérant. C'est un autre niveau. Là, il y a un nouveau style d'être humain qui me fait mourir de rien. Là. Je vais vous en parler, mais avant, je dois vous prévenir. Là, on rentre officiellement dans une zone rouge. Vous me connaissez, il y en aura 628 000 ce soir. Mais là, là, c'est une grosse zone rouge. Je vous le dis. Parce que c'est vrai que dans le monde de la tolérance, faire des blagues un peu techniques, ben, ça passe pas dans le monde de la... Parce qu'on prend le risque de te heurter l'émotion de quelqu'un qui, dans son enfance, a vécu peut-être un accident. Alors, s'il y a des gens comme ça, ce soir, ici, allez vous faire enculer. Comme ça, au moins, problème est réglé. J'en ai rien à foutre. Je vous chie dessus. On y va. On m'a payé pour faire la blague. Et c'est ce que je vais faire. Alors, les gens... les gens, en tout cas, ceux... Non, ne commencez pas! Peut-être quelqu'un filme, donc on doit rester discret. Ce dont je veux qu'on parle, et c'est pas les transgenres. Tu vois, je t'avais des jaunes rouges, non. Les transgenres, non, j'ai rien, pas de... Nickel. Alors, moi, je veux qu'on parle de la version premium. Oui, il y a un niveau après, ce sont les xénogenres. Je blague pas. Eux, ils se considèrent comme autre chose que nous. Genre, renard. C'est une proposition artistique. Renard! Écoutez-moi bien, ce que je vais dire, ça va être un peu blessant. Mais soyons honnêtes, il n'y a que chez vous, les Blancs, qu'il y a des trucs comme ça. C'est la vérité. Pardonnez-moi. C'est super. C'est top. C'est top. Top. Les Blancs, soyez bénis. Écoutez-moi bien, ceux qui chient sur les Blancs, je les maudis. Parce que s'il n'y avait pas les Blancs dans les humains, il n'y aurait pas d'ambiance. Que vous transformez en elfe pour amuser tout le monde. C'est ça qui. C'est que vous êtes le sel dans la soupe de l'humanité, les Blancs. C'est super. Y a que chez vous, c'est des renards. C'est super. Hein. C'est génial. Ah, mais quand il y avait deux renards au Congo, on les a bouffés. Hein, tout de suite. Ah, ça allait vite. Ah, alors, en même temps, imagine, t'arrives en Côte d'Ivoire dessus un poulet. Oh! Les gars, ce sera le coming out le plus rapide de l'histoire. Le mec qui fait l'annonce à midi, barbecue à midi 2. Arrêtez, vous avez bien compris, arrêtez. Tu as dit poulet, non? Hein, voilà, marinade. Donc là, il y a des renards, et on va rien dire, quoi. C'est là. Ah, c'est super. Vous allez vous niquer bêtement avec cette histoire de tolérance, là, je vous le dis. Des renards, c'est génial, cette histoire. Et donc là, on va rien dire. Comment on devient renard? C'est fort, ça, c'est des gens, c'est sûr, ils font pas les 8 heures de sommeil. Non! Moi, je pense qu'eux, ils dorment 4h30 max. C'est bon, je suis prêt. Recouche-toi, Michel. T'es en train de te greffer une moustache de lapin. Je pense qu'il faut que tu souffles. Mais au réveil, tu prends ton guranzon, ok? J'ai fait ce sketch à Palam à l'époque pour le rodé. Il y a un mec qui se levait qui m'a dit: t'es transforme! D'ailleurs, je connaissais même pas ce mot. Je me suis levé ce matin, j'étais un noir en surcharge pondérale, ça j'ai. Mais alors, transport, ça passe par le wifi, comment on attrape ce truc? Je trouve que ça veut dire quoi, transport? Que je suis contre? Mais comment ça? J'en ai strictement. Bien sûr, qu'est-ce que tu veux que ça me foute, un mec qui dit qu'il c'est un renard? C'est même plutôt marrant. Tant que tu viens pas bouffer mon fromage. T'es ce que tu veux, j'ai aucun problème. On dit que t'es ce que tu veux, je suis... Bien sûr. C'est important de respecter la... Donc on dit que tu es ce que tu veux. On peut dire que tu es un lion même. Après, je pense que si on te fout dans une savane avec de vrais lions, eux, ils vont être transphobes. Attention. Faut se concentrer, attention, hein, ça va. Je pense que Mufasa, il va aller vite. Hein. Il va dire un seul mot. Ketchup. Voilà, ça va. Pour mariner son repas, ça va aller vite. Hein. Mais on dit ce que tu es ce que tu veux, parce que moi, je suis...
Absolument. On dit que t'es ce que tu veux. On peut même dire que t'es un poisson. Après, je pense que si on te fout sous l'eau pendant 15 minutes, il se peut que la vérité surgisse au visage. Mais qu'est-ce qu'il y a, les mots, on n'arrive pas à respirer sous l'eau? T'as vu, ça marche pas en tatouage, les branchies, hein? Mais non, mais attends. Surtout que c'est quoi cette histoire-là? Pourquoi est-ce que dès qu'on se fout de la gueule de quelqu'un, maintenant il y a des grands mots comme ça qui arrivent? C'est quoi cette histoire? Moi, je suis humoriste. Vous me payez pour me foutre de la gueule de tout et de tout le monde, c'est vrai ou pas? Donc moi, je le fais. Je me fous de la gueule des Noirs, des Blancs, des Arabes. Les Juifs, ça arrive. J'ai pas encore fait, mais c'est sûr. Ça arrive. Donc s'il y a un nouveau style d'être humain, il y a un nouveau style de blague. Surtout que nous, on se connaît. Les humains, on se connaît. Si t'arrives devant un groupe d'humains qui n'avaient jamais entendu ça avant, et que tu fais « En tous les cas, je voulais dire que je suis une huître, on peut se foutre de toi 2 heures quand même, hein ?» Comment ça, on devrait pas se moquer? Regarde-moi faire. Moi, je pense que les renards, c'est des gens, ils doivent beaucoup d'argent. Et ils se sont dit, le dernier moyen de plus payer, c'est de nous quitter. Tu vois le truc ou pas? Hein? Paye ton loyer! Les oiseaux n'ont pas de dette. Envoie-le-toi, envoie-le-toi. Tu me dois 6 mois de retard. Coucou!

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2: Alors, allons-y, tout le monde en scène, là. En scène, Louis XVI. Louis XVI. Mohamed. Oh, Mohamed, enfin, qu'est-ce que ça veut dire? Où tu traînais encore, là?
3: À la cour de récréation.
2: Eh ben non, eh ben Mohamed, il faut répéter le texte parce que ce soir, on joue devant toute l'école. Alors allons-y, le roi.
3: Qu'il est difficile d'être le roi de la France. Ouais. J'ai fait la sourde oreille à tout ce que le peuple me raconte.
2: Bon, alors attends, Mohamed. Attends, je t'arrête tout de suite, Mohamed. Qu'est-ce que tu fais comme roi, là?
3: Henri XVI, monsieur.
2: Non. Non, Mohamed, enfin, c'est Louis XVI, écoute.
3: C'est le même chiffre, c'est le même.
2: Mais oui, mais enfin, c'est pas bon. Allez, le peuple, riton.
3: On veut de pain, on veut de pain, on veut de pain. Bonjour, le peuple, comment tu vas?
4: Ça va, et toi?
3: Bien, ouais, ça va. Alors, qu'est-ce qui se passe, le peuple? On a faim. Eh bien, il faut manger.
4: Oui, non, on n'y arrive pas.
3: Eh bien, il faut te forcer.
4: Oui.
5: Je rajoute le texte, ça, si t'as faim, tu vas au McDonald's, là, c'est à moi de
2: te faire. Non,
5: c'est pas ça,
2: qu'est-ce que ça veut dire? C'est lui
5: qui t'apporte le texte.
2: Qu'est-ce que ça veut dire? C'est les enfants, c'est toi qui rajoute du texte, Mohamed. Mais non, mais écoutez, les enfants, ça suffit, c'est une adaptation d'Alain Decaux que j'ai adapté moi-même. Alors, si vous l'adaptez à votre tour, qu'est-ce que ça va devenir? Du good? Alors, voilà, écoutez, les enfants, ça suffit. Je vous signale une chose, ce soir, nous avons une surprise. Ce soir, nous avons Jack Lang. Monsieur Jack Lang nous fait l'honneur de choisir notre école pour fêter le bicentenaire. C'est formidable, ça! Non? Bon, alors, il y a aussi autre chose. Il y a quelque chose, c'est que le peuple, à cette époque, Riton, il n'a pas de travail. C'est pour ça qu'il a fait la révolution. C'est ça qui a tout changé aujourd'hui.
3: Hein? Ah, mais c'est pour ça qu'il y a les ACDEC, alors.
2: Mais non, Riton, c'est pour ça qu'on est en démocratie aujourd'hui.
3: Monsieur, c'est quoi la démocratie, monsieur?
2: Ou la démocratie, les enfants, on est dedans.
3: Ah, d'accord.
2: Mohamed, attention, tu me fais pas ça ce soir, il y aura Jack Lang, hein.
3: C'est qui, Jack Lang?
6: C'est qui, monsieur Jack Lang?
2: Mais Jack Lang, les enfants, c'est grâce à des gens comme Jack Lang qu'on fête le bicentenaire.
3: Ah bon?
2: Mais je signale qu'à l'époque de Giscard, il n'avait pas fêté le bicentenaire, hein. Alors, allons-y, le texte, allez.
3: Quelle est difficile d'être la roi de la France. J'ai fait la sourde oreille à tout ce que les peuples me racontent. Non, et je me balade dans les Tuileries et je prends le métro.
2: Ouais, d'accord,
3: mais là, j'ai regardé Pierre Jettard qui m'a dit...
2: Je peux pas accepter ça, je peux pas. Je suis très mécontent, un jour tu m'avais dit que tu avais déjà joué un roi.
3: Ah non, j'ai pas dit ça, monsieur. J'ai dit que tous les ans, c'est moi qui ai la fève.
2: Donc bah, alors, vas-y, alors, joue-le-moi comme si t'avais la fève, moi, mais tu es heureux, tu es fier.
3: Il est difficile d'être la roi de la... Oh, j'ai la fève, je suis le roi de la France.
2: Mais non, moi, mais... Riton, c'est quoi? Qu'est-ce que tu fais avec ce ballon, là?
3: Ah, ben, bah, j'ai fait un Tigana, les Girondins.
2: Qu'est-ce que ça veut dire? Ça, c'est la scène du peuple qui a faim. Maintenant, on fait la scène du peuple qui veut changer de régime.
3: Non, le peuple, il a faim, il veut changer de régime. C'est les conneries.
5: Lui croit pas tôt, monsieur. Il sait pas lire Henri XVI, monsieur, il est nage. Il sait pas lire Henri XVI,
2: oui,
5: il est nage.
2: C'est 16. C'est pas Henri XVI, il y croit pas tôt, c'est Louis XVI. Comment? Riton, si... Écoute, Riton, fin. Si je te demande d'écrire Henri IV, comment tu vas m'écrire 4?
3: Ben, comme Rocky 4.
2: Allez, les enfants, la Bastille, on fait la scène de la Bastille.
3: Moi, je fais rien de
2: temps,
3: moi.
2: Ah bah non, Mohamed, tu restes là, tu es le roi, tu attends. Allons-y, la Bastille.
3: Je suis le roi, je m'emmerde, moi, je fais rien de temps, là.
2: Le roi, il regarde, et toi, tu casses la Bastille, allons-y.
3: Essaye, les aristocrates, ça, la
2: terre. Je vais casser la Bastille, moi aussi,
3: monsieur. Ah non, mais nous, tu es le roi,
2: Mohamed. Pourquoi je peux pas casser la Bastille? Mais parce que tu es le roi, Mohamed.
3: Pourquoi je peux pas casser la
2: Bastille? Mais tu vas pas me casser ma Bastille, enfin tu es le roi!
3: Moi, je suis le roi, je suis Belmondo, je suis plus fort!
2: Qu'est-ce que ça veut dire ça?
3: C'est moi qui casse la Bastille!
2: Non, Riton, c'est pas. Hé, ça suffit! Mais non! C'est en train de me faciliter le transit intestinal là-haut! Ça veut dire quoi ça? Mais la Bastille, les enfants, c'est un symbole!
3: Tiens, c'est quoi un symbole?
5: L'autre, il est nain, c'est mon frère, fait de la batterie là, il symbole, ça
2: suffit!
3: Tu es pour moi de te faciliter le transit intestinal, mais moi, je m'en
2: Bon, alors, Riton, écoute, non, la Bastille, ça a été un bouleversement, les enfants, quand on a pris la Bastille. Vous vous rendez pas compte du changement que ça a fait quand on a pris la Bastille?
3: Eh ben, ça fait un changement à un peu blé.
2: Alors, les enfants, non. Allez, on fait la dernière scène, allez où la guillotine? Allez, la guillotine, allons-y. La dernière scène, le roi. Tu as peur, tu t'enfuis à Varennes. Allons-y. Allons-y. Alors, Mohamed, tu as peur, tu t'enfuis à Varennes.
3: J'ai pas peur, monsieur. Ouais,
2: non. Non, non, mais je sais, non, même. Tu t'enfuis à Varennes.
3: Je m'en fiche, j'ai rien fait, monsieur.
2: Mais non, mais tu es migre.
3: Pourquoi j'émigre? Je suis plus français que toi, je suis né à Montagelé, oh. On y va, décapiter la tête. Au nom du comité qui salue le public, je vais me décapiter au nom de la liberté, l'égalité.
5: Va te faire niquer.
3: Non. Ouais, je suis Guillotin.
5: Et moi, je suis Biomar.
2: Non.
5: Je suis le roi de l'univers. Le chevalier du Zodiac.
0: Viens la Marie-Antoinette et le dauphin flipper.
2: Non, mais...
3: Et moi, je suis un robot. Je suis Robespierre.
2: Non, Biffon.
0: Je suis Louis XVI. Je suis Louis XVI Soupard. Attention, transformation!
2: Il y aura Jackson, les enfants! Prenez! Il y aura Jackson!
3: Attends! Attends, on aurait dû combattre tous les deux!
0: Et lui, je suis force bleue!

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2: Pendant longtemps, j'ai loué un 20 mètres carrés à Paris, du côté de Nation, 15 mètres carrés en loi Carrèze. Ça veut dire que je me cognais souvent la tête, d'accord? Et je touchais tous les murs en même temps. C'est-à-dire que je pouvais pisser et cuisiner, je faisais les deux. En fait, quand je l'ai loué, je me suis fait niquer par la belle hauteur sous plafond. Tu sais, le truc qu'on te vend quand tout est pourri. Je lui avais dit à la femme de l'agence, écoutez, c'est petit, 20 mètres carrés. Elle fait, c'est petit, mais vous avez une belle hauteur sous plafond. Qu'est-ce que je m'en bats les couilles? J'ai pas de chauve-souris. Qu'est-ce que je fais avec ça? Je fais pas de trampoline, tu vois? C'est la belle hauteur sous plafond, c'est le truc qu'on vend quand on sait plus quoi dire. C'est comme moi, tu as un comique qui est pas marrant. À la sortie, on te dit, alors il était marrant? Ah, il a une belle énergie. C'est exactement ça. Mais sous plafond. Je paye ça 1000 euros par mois. Vous vous rendez compte, 1000 euros par mois, 20 mètres carrés? Moi, j'ai grandi dans le sud de la France. Avec ma sœur et mes parents, on avait un 400 mètres carrés. Le matin, quand j'ouvrais les volets, j'avais des champs de vignes à perte de vue, avec des chevaux qui couraient et qui me regardaient en souriant. On boit très tôt à Perpignan. Et là, je suis retrouvé dans un tout petit truc. Même mon père, il y croyait pas. Tu sais, il a visité l'appartement il y a 10 ans, il était là, ça déconnait. Putain, il s'est pur à bosse. Ah, ça, il chauve-souris en plus. Je dis, papa, c'est pas cher, 1000 euros par mois. Tu sais que papa, à l'achat 20 mètres carrés à Paris, c'est 200 000 euros. Il fait 200 000 euros? C'est ce que t'as pour 200 000 euros à Perpignan? Je fais non, Perpignan. Et le pire, c'est quand j'ai lâché cet appartement. Je me suis dit, personne à se battre pour ce putain d'appartement. C'est 1000 euros par mois, 20 mètres carrés. La femme de l'agence m'appelle pour me dire, monsieur Manélian, vous avez une visite samedi à 8h. Moi, je me suis dit, samedi à 8h, je vais rester en pyjama. Parce que je dors en pyjama. Tu verras demain matin. Et des fois, ça peut marcher. Et ça sonne chez moi. Et je vous jure, t'as pas une personne qui déboule. T'as 15 personnes. En fait, une visite à Paris, c'est 15 personnes. Là, je me suis dit, mort pour mort, je vais petit déjeuner. Donc, je m'installe sur mon canapé avec mon café, mes granolas. Les mecs passaient devant moi, je te jure, ils m'ont regardé comme un singe dans un zoo. Approchez-vous, regardez. Il est en train de se nourrir. Et ils sont tous là avec leurs dossiers. C'est les fameux dossiers que tu donnes à la personne de l'agence si l'appartement te plaît. Et t'as ce connard de parisien qui se balade là. Vous savez, le genre de connard, c'est allergique au gluten. Il est là. Il y en a ce soir? Non, il y en a ce soir? Parce que il y a 5 ans, vous pétiez, voilà, c'est pas si grave. T'as toujours une parenthèse. C'est quoi toutes ces intolérances alimentaires qu'on n'avait pas avant et d'un coup on se dit, ah, je veux plus péter. Mais péter, merde! C'est quoi toutes ces maladies liées à la bouffe qu'on a? C'est comme l'obésité. Tu peux avoir un dérèglement hormonal qui fait que t'enfles. Mais sérieux, en général, t'arrêtes de bouffer, tu maigris. Je continue. Ce que je veux vous dire, c'est qu'une maladie, il faut la chercher. Là, ça se voit. Ces médecins, ils rentrent dans la salle d'attente. Bonjour. Vous bouffez trop. Suivant. Terminé. Il n'y a pas longtemps, j'ai fait cette blague. Il y a une dame obèse qui m'a attendu pour me dire, vous savez, le passage sur l'obésité, j'ai pas tout compris parce qu'elle avait la bouche pleine, mais je crois que. Il y a un truc à l'époque. C'est comme les végétariens. Il y a des végétariens dans la salle, levez pas la main, gardez vos forces. Il y en a ici ou pas? T'es végétarienne là-bas, ça se voit que t'es végétarienne. Ça se voit, tu rigoles comme une végétarienne. T'es là,
3: une carotte.
2: Ah putain. Moi j'ai une copine végétarienne, elle me fait toujours, ah si une vache pourrait parler, elle te dirait ne me mange pas. Non, elle te dirait bouffe l'autre vache, presque elle te dirait la vache. Voilà, c'était ma théorie. Bref, je ferme la parenthèse. Et t'as ce connard de parisien qui se balade. Je regardais la télé, je vous jure, il prend l'appareil de la télé, il baisse le son. Moi je suis là, je fais oh! Et là il fait, oh pardon, vous habitez ici? Non, je suis en visite. Mais quand je visite, j'utilise toujours le pyjama du propriétaire et je bouffe ces granos-là, la con de ta mère. C'était 8h15 du matin et là il me dit, excusez-moi monsieur, je peux utiliser vos toilettes? Et moi je dis oui, mais j'espère qu'il y a faire que pisser. Il a tiré 3 fois la chasse. Il sort des chiottes et là, la femme de l'agence lui dit « Alors, vous laissez votre dossier ?» Et là, il dit non. Il est juste venu chier chez moi. À 8h15 du matin, un étranger a chié dans ma demeure pendant que je mangeais des granolas en pyjama.

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2: Qu'est-ce qui vous choque ? Que je sois en chaise roulante ou que je sois poussée par un nain ? Ah, vous l'avez pas vu ? Ah bah tiens, Simplet, décale-toi, dis bonjour. Oh, ça va, Patoche, eh oh, Simplet, c'est affectueux, hein. Oui, non, j'ai préféré prendre un nain. Oui, une personne de petite taille. Oh, t'as pas commencé à t'en faire ton susceptible, Patoche, c'est pas vrai. Mais vous êtes tous comme ça, vous, les nains, c'est pas possible. C'est dû à quoi ? À votre taille, peut-être ? Oh, moi, je me vexe pas si un mec me fait « Alors, ça roule ?» Bref. Oui, non, j'ai préféré prendre un nain parce que je me suis tordu le cou. Alors, je vous explique. Avant, j'étais poussé par un type d'1m98, un basketteur à la retraite. Alors bon, bah déjà, quand t'es debout, t'as l'impression d'être tout petit. Alors, quand t'es assis, que tu lui demandes un truc, paf, tu te pètes deux cervicales. Alors, c'est pour ça, avec Grincheux, là, on a préféré... Oh, ça va, Patoche ? Mais si on peut plus plaisanter, c'est pas possible ! Mais tu veux pas me dire que quand tu fais cette gueule-là, tu ressembles pas à Grincheux, Patoche ? Oh, c'est pas vrai ! Oui, c'est pour ça, je disais, avec Patoche, on est sur le même niveau. Et je vais vous dire un truc, quand mes roues sont gonflées, je suis même un tout petit peu plus grand que lui. Ce qui est pas fait pour me déplaire. Alors c'est pour ça que Passepartout, on a... Oh, mais merde, mais c'est pas vrai, Patoche! Mais qu'est-ce qu'il y a? Mais tu fais la gueule et t'es jamais content. Qu'est-ce qu'il y a? Tu vas te venger! Tu vas m'envoyer le Al-Qaïda des nains! Avec un mini kamikaze qui va me faire un mini attentat, avec une mini ceinture, avec une mini bombe. Oh là là, j'ai mini peur! Oh là là! Et non, si on peut pas se foutre de notre propre gueule entre personnes à mobilité et à taille réduite, alors qu'est-ce qui va le faire? Merde! Remarque, l'autre jour, là, quand l'autre con, là, t'a proposé de te mettre un petit bonnet rouge et de t'installer dans son jardin, alors franchement. J'ai trouvé ça petit, hein. Moi, je peux me foutre de ta gueule parce que je suis en chaise roulante et que je te paye pour me pousser. Mais je peux te dire que le mec, j'étais à deux doigts de me lever, hein. Non, la solution, il nous faudrait notre comique à nous, quoi, voilà. Un comique spécial handicapé. Faudrait qu'il soit unijambiste, muet, sourd, aveugle, noir, juif, pédé, chinois, portugais, espagnol, de droite. Comme ça, il pourrait balancer sur tout le monde sans avoir de procès. Il serait intouchable, quoi. Ouais, c'est très chouette. Tiens, moi ça fait combien de temps que je suis en caddie, attends que je dise pas de conneries. Toi ça fait combien de temps que t'es petit? Oh, mais merde, mais c'est pas vrai! Mais Patoche, mais c'est pas possible, mais t'es petit! Je vais te dire que c'est parti pour un moment! Oh! Accepte, assume, écoute, qu'est-ce que tu crois, toi, qu'un jour, il y a un mec qui va sonner à la maison, qui va faire « Bonjour, monsieur le nain, nous venons d'inventer un système à base d'élastique, on tire un peu, on laisse sécher et on choisit sa taille. » Qu'est-ce que vous voulez, 1m80, 1m85, hein? En plus, avec la chance que t'as, l'élastique, il te pètera la gueule. Rêve pas, mon pote, hein, on n'est pas dans Cendrillon, hein, ni dans Blanche-Neige et... Oh bah merde, hein, tu m'emmerdes, voilà, je te le dis. Je t'aime beaucoup, mais tu m'emmerdes. Eh bah, dis à ta copine de faire un miracle. Bah qui ça? Bah Joséphine. Assume, écoute, je sais pas, tu roules en smart, tu t'habilles en 10 ans, c'est pas cher. Tu peux mater sous les jupes des gonzesses. Puis t'as vu le nombre de places qu'on a pour handicapés, hein? Là, ça doit bien les faire chier, les valides, hein. Le samedi après-midi, c'est le parking de Auchan, hein. Quand ils cherchent une place et qu'il n'y en a jamais, et que c'est toujours celles-là qui sont libres et qu'on les utilise jamais. Non, puis toi, au moins, c'est clair ce que t'as... Bon, moi, les gens savent pas si je me suis cassé une patte ou si je vais leur répondre comme si j'étais un débile mental. Stéphane, lui, c'est un débile. Ah, ça, c'est sûr, hein. Oh. Ah bah tiens, c'est lui, tiens. Ah, dernière fois, hein. Trois plombs, on passe le doigt sur la sonnette, hein. C'est pas vrai, hein. Oui ! Ah, Patoche, va lui ouvrir, s'il te plaît. Tiens, prends un tabouret, parce que j'ai pas fait changer les poignets. Oh là là, dis donc, j'espère qu'on va passer une bonne soirée, hein. Entre toi qui fais la gueule et Stéphane qui va nous baver dessus, hein. Ça va, Steph ? Je suis content de te voir. Tu sais que notre rendez-vous, c'était hier, hein. Pas grave. Non, ça se mange. Non, ça se mange pas une partition. Non, Patoche, empêche-le. Non, ça se bouffe pas le papier. Assieds-toi, Stéphane. Mets-toi devant ton instrument. Assieds-toi, tu m'énerves. Oui, Patoche aussi, assieds-toi. Ben moi, c'est fait. Ok. Contre-ut, ut majeur, fa bémol. Yes. Ok, c'est bon. On y va. 3, 4.

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2: Vous avez joué pour la petite Badrinia?
3: Oh, qui sait qui l'a pas su? Mais lui, il l'avait sorti.
2: Avouez complètement.
3: Non, parce que Mme Camin disait qu'il l'avait sorti qu'à moitié, alors...
2: Ah non, non, complètement.
3: Et vous avez eu des détails?
2: Oui, elle l'a pas vu venir. En plus, c'était une grosse. Ben, vous l'avez déjà vue, vous?
3: Ah oui, mais j'avais pas fait attention. Oui.
2: Il y a quand même quelque chose que je comprends pas, hein. Comment qu'il a fait son affaire pour la renverser, cette petite? Il avait largement la place de la sortir, sa caravane.
3: Oh, ben oui.

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2: Il y a des gens qui ont vu mon premier spectacle? D'accord. Non mais c'est normal que vous l'ayez pas vu, l'entrée elle était trop chère, elle était à 80 €. Même moi je voulais pas y aller, hein. Non mais ça c'est la faute de mon producteur, il me disait Boudère, plus les places elles seront chères, plus on aura que des riches dans la salle. Bon et à l'époque je donnais pas tort parce que quand j'étais petit, mon père il me disait toujours, traîne avec les riches, tu seras riche. J'ai essayé avec les pauvres, ça marche. Et mon premier spectacle, j'avais choisi comme thème la société de beaux gosses dans laquelle on vit. Parce qu'on vit dans une société, si t'es pas beau, c'est chaud. Hein? Tu me comprends, toi? Hein? Ah bah courage, t'as une sale gueule, c'est la vie, attends! Non mais il faut s'accepter comme on est. Comment tu t'appelles?
3: Clément.
2: Clément, ben voilà, t'as la tête que t'as, Clément, c'est la vie, c'est comme ça. Mais non mais parce que moi j'ai été voir les spectacles de Franck Dubosc, Muriel Robin. Tu sais que les moches, ils les mettent au dernier rang. Clément, kiffe mon frère, hein? En plus, moche par rapport à qui? Beau par rapport à quoi? Et quand est-ce que tu te sens pas beau? C'est quand t'as pas de chérie. Hein, Clément, t'as quelqu'un en ce moment? Oui? Eh ben tu vois, l'amour rend aveugle, hein? On vit dans un monde où on te juge par rapport à ton physique. Même mon iPhone 10, quand je fais une reconnaissance faciale, il bug, ce bâtard! Et moi, ça m'arrive souvent, tu sais, quand je suis dans la rue, on me demande une photo, un autographe, une fois véridique. Une fille super jolie, elle vient me voir, elle me dit, Boudère, on peut faire une photo? Je dis, ouais, y a pas de problème. Elle me dit, oh là là, t'es gentil. En plus, t'es le

savais pas que j'allais devenir le représentant des moches de France. Ah, je te jure, des moches, il en venait des cas entiers pour venir voir mon spectacle. Je crois qu'il venait directement de Mochi, un pays où il n'y a que des têtes de fous. Non, mais tu sais que ça fait peur, tu sais que j'étais pas prêt, moi. Tu sais que ça fait peur quand le rideau s'ouvre, 800 personnes. Mounir, Mounir. Une fois, il y en a un, s'est levé, il m'a dit, Poutère, tu nous représentes. J'ai dit, non. Bon, ce soir, à Lille, ça va. Bon, après, je vois pas tout le monde, mais... Déjà, le premier rang, déjà, parce que moi, mon ancien premier rang, c'était le jeu de cette erreur. Chaque mec, il lui manquait un truc, oh. En plus, il venait me voir à la fin du spectacle dans ma loge. Hé, Boudère, je peux avoir un autographe? Mais il te faut une ordonnance à toi, ouais.

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1: Et il n'y a pas de féminin pour beauf. Ça n'existe pas. Comme il n'y a pas de masculin pour cougar. Hein, vous savez, une femme qui aime les hommes plus jeunes, on dit que c'est une cougar. Alors qu'un homme qui préfère les femmes plus jeunes, bon bah c'est un homme. Hein? Et un homme qui préfère les femmes encore plus jeunes, bon bah c'est un prêtre. Voilà. Mais vous savez, c'est vrai que selon qu'on soit un homme ou une femme, moi je trouve qu'il existe beaucoup de différences de vocabulaire en fait. C'est vrai, par exemple pour nous les filles, tout est petit. Un petit haut. Je me suis acheté un petit haut. Bon, attention parce qu'un petit haut ça veut rien dire. Hein. Un petit haut pour un mec c'est un pull de Barbie. Et pareil, quand une fille dit « Je mangerais bien une petite glace !» Bien sûr, ce qu'elle visualise, c'est un pour un kilo d'Agendas pour Kiss & Cream. Et une pelle. Alors, pour le vocabulaire des garçons, pas du tout comme nous, les garçons. Beaucoup plus poétique. Oui, alors souvent, les garçons, ils utilisent des métaphores, des comparaisons. Hein. Souvent, en utilisant le mot « comme ». Par exemple, « t'es chaude comme une baraque à frites ». Ou « elle m'a sucé comme un Mr. Freeze ». Ce genre d'informations, hein. Mais c'est vrai, attention, parce qu'à un moment donné, je dis ça, à un moment donné, les deux manières de parler des filles et des garçons, à un moment, peuvent décrire la même chose. Et oui, par exemple, là où un mec dira « Putain, j'ai niqué comme une bête !» Une fille dira « On a fait un petit câlin. » Après, il y a aussi quand il fait froid. Quand il fait froid, une fille dira « Ouh, j'ai froid. Pff, je t'ai dit j'ai froid. Comment j'ai trop froid? Mais je vous l'ai dit, j'ai hyper froid. Mais tout à l'heure, j'ai hyper froid. Froid. » Alors qu'un garçon, quand il a froid, bon bah, il va chercher un pull. Voilà. Attention, ça marche aussi avec « j'ai soif ». J'ai soif, hein. Pff, je t'ai dit j'ai soif, mais comment j'ai trop soif? Ah bah, depuis tout à l'heure, j'ai hyper soif. J'en peux plus, j'ai soif. Et c'est vrai, c'est comme ça. C'est vrai que les filles, on a tendance à verbaliser beaucoup plus que les garçons. D'ailleurs, quand elles se sont désaltérées, les filles diront « Ah, ben j'avais soif, hein !» Je sais pas pourquoi on fait ça. On a besoin de dire à voix haute les choses comme ça, c'est marrant, hein. Mais c'est pour ça que nous, les filles, on dit tout le temps « Tu penses à quoi ? Tu penses à quoi ? Et là, à quoi tu penses ?» Alors que les garçons, bah eux, ils pensent pas. Donc, toujours dans le vocabulaire, il y a aussi un secret. C'est un secret pour un homme et une femme, c'est pas du tout pareil. Ah non, parce qu'un secret pour un homme, c'est un truc que tu dis qu'à une personne. Et un secret pour une femme, c'est un truc que tu dis qu'à une personne à la fois. Sorte de nuance. Et d'ailleurs, j'ai remarqué qu'il existait des différences de façon de parler entre copines. Moi je vois par exemple avec ma copine Salomé, écoutez, on parle pas du tout pareil. Et alors Salomé, je l'ai croisée la semaine dernière, j'arrive, je lui dis « Salut Salomé, tu vas bien ?»« Non, ça va pas, ok ?»« Non mais attends Béran, je suis vénère là. »« Non mais je suis révoltée. Je sors de chez Zadig et Voltaire, je sais pas qui c'est qui pète les plombs, c'est Zadig ou si c'est Voltaire. » Non mais attends, sérieux, c'est abusé quoi. C'est abusé grave quoi. Non mais attends, 290€ le pull. Non mais en plus c'est de la merde. Mais tu les portes deux fois au pressing, sont tout déformés, merci beaucoup. Mais merci beaucoup, j'en ai pris 6. Mais attends Salomé, tu sais combien on peut nourrir d'enfants maliens avec un de tes pulls? Ah bah s'ils mangent des pulls les petits malins. Première nouvelle. Salomé, 300€, c'est hyper cher. Ah mais carrément quoi. Et tu vois, ce serait pas si cher, ça vaudrait carrément moins quoi. Mais un peu comme en province. Moi j'adore la province. J'adore la province quoi. Ah bah attends, hier encore j'étais dans le 18e arrondissement. Mais t'es paysan à mort. Mais attends, y'a pas un sushi box, pas un Starbucks, pas un Costa, rien quoi. Ah bah je sais pas ce qu'ils mangent. Je ne sais pas ce qu'ils mangent. Et à mon avis, si on dit 18e, c'est pour le siècle dans lequel ils vivent, quoi. Salomé, ça veut dire que les gens qui vivent dans le 7e, ils vivent au 7e siècle. Oui, bah ça va. De toute façon, moi, les deux choses que je sais le moins bien faire, c'est compter. Donc...

est-ce qu'il y a des filles dans la salle ce soir? Oui. Les filles, n'ayez pas peur, c'est moi qui ai le micro ce soir. Vous voyez, conseil, garçon. Non, non, parce qu'il y a un truc, je ne supporte plus les mensonges des mecs. Ah, les mecs, je n'en peux plus. Je sais, je vois le monsieur me regarde, il me fait, mais vous aussi, les filles, vous montez. Oui, au moins. Mon moment avec classe. Ben ouais. Attends. On tape le décolleté, on met le miel. Tu le regardes droit dans les yeux, tu fais, écoute, chérie, je ne t'ai jamais trompé. Il est tellement plongé ici qu'il oublie tout ce que tu lui dis. Tu vois, il prend. Alors qu'un mec, quand ça ment, tu le vois tout de suite. Il va commencer par t'appeler par ton vieux surnom. Tu sais, celui que tu n'aimes pas. Pupus. Dès qu'il dit pupus, tout ce qui vient derrière, mensonge. Et un mec, quand il ment, il a des tics. Non, mais attends, c'est bon, on peut même pas discuter avec toi, hein. La fuite. Et leur mensonge, ça va loin. Ils ne se rendent même pas compte. Tu es dans ton moment câlin avec ton gars et tout, hein. Il a une panne sexuelle. Il est capable de te regarder dans les yeux. Je comprends pas. C'est la première fois que ça m'arrive. Hé, hey, les mecs, je vous explique ça. Cette phrase, c'est un mensonge. Cette phrase, elle est juste humiliante pour nous, en fait. Ça veut dire, je suis la fille la moins sexy avec qui t'as fait l'amour depuis. Un mec, dès qu'il est touché dans sa virilité, sa première excuse, c'est toujours, hein, je comprends pas. C'est la première fois que ça m'arrive. Bizarrement, je n'ai jamais fait l'amour avec un mec qui m'a fait grimper au rideau, palpiter le cœur et qui, à la fin, a fait, tu sais, bébé, c'est la première fois que ça m'arrive. J'avoue, ce soir, je suis une femme à l'ancienne. Je pense qu'il y en a plein dans la salle. Quand je rencontre un mec, j'ai besoin de temps avant de faire les affaires, comme on dit. Donc, le jour où je sais que ça va arriver, je sors l'ensemble. Pas de pareillé. Quand il vient, tu le travailles au corps, tu vois, non? Donc, tu te mets de l'huile, du parfum, tu vois, tu t'offres, le mec, il vient. Tu lui fais un petit bisou dans l'oreille, les préliminaires, d'accord? Et là, tu entends... Je comprends pas. C'est la première fois que ça m'arrête.

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2: Bonsoir. L'autre jour, j'ai fait Secret Story. Le premier jour, Coralie, une candidate, en cassant une assiette, m'a dit « Je suis conne ». Je lui ai répondu « Ne me dis pas tout de suite ton secret ». Le secret de Sylvia, c'est qu'elle était vierge. La pauvre, elle a perdu son secret dès le premier soir. Le lendemain, on a fait un concours entre mecs de celui qui pisserait le plus loin. C'est Mélissa qui a gagné. Le soir, Tao a mis une main aux fesses à Cynthia tout en gardant les coudes sur la table pendant le dîner. C'est comme ça qu'on a découvert son secret. Il vivait à Fukushima. Il nous a dit qu'à cause des radiations, maintenant, quand sa mère lui demande de faire plusieurs choses en même temps, il peut plus lui répondre « Hey, j'ai pas quatre mains !» Il lui répond juste « Hey !» Le quatrième soir, Brian a demandé à Steve pourquoi il avait un pot de margarine sur sa table de nuit. Le lendemain matin, en se réveillant, il avait la réponse. Le sixième soir, pour rire, on a jeté Lucie dans la piscine, puis on est allé dîner. Dans la soirée, la voix nous a révélé le secret de Lucie. Elle savait pas nager. Après la disparition de Lucie, Rachel a entamé une grève de la faim. Du coup, elle avalait plus. La semaine suivante, Jean-Pierre Foucault est venu dans notre loft pour organiser l'émission qui veut gagner des millions spéciales association. Je sais pas comment on s'est débrouillé, on leur a fait perdre 12 000 euros. Au bout de 2 semaines, Brendan a enfin réussi à faire craquer Cynthia. Le problème, c'est qu'il a fallu la faire recoudre. Puis la production, comme dans un dîner presque parfait, nous a demandé d'organiser 2 dîners originaux. C'est Brian qui a fait le premier. Pour accentuer les saveurs, il a organisé un dîner dans le noir. On devait deviner ce qu'on mangeait. Coralie a reconnu une carotte, mais pas la sauce qui allait avec. Puis j'ai voulu aller aux toilettes. Dans le noir, c'était pas évident. J'ai commencé à me soulager quand j'ai entendu « Oh, super, du thé servi à la marocaine !» Pour le deuxième dîner, Dionysos nous a fait des plats grecs. On a échangé nos coutumes. Il nous a dit un proverbe français prétend que dans le Nord, on pleure 2 fois quand on arrive et quand on repart. Un proverbe grec dit qu'à Mykonos, on pleure qu'une fois quand on se baisse. Puis les personnages de Fort Boyard sont venus dans notre loft pour organiser des épreuves. Quand on a vu Coralie revenir en boitant, on a cru qu'elle s'était blessée, mais non! Elle venait de découvrir pourquoi Passepartout s'appelait Passepartout. À la fin du jeu, Brian nous a fait un tour de magie. Il a coupé Coralie en deux. C'est comme ça qu'on a découvert son secret. Il n'était pas magicien.

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2: Mathilde, chérie, il est 8h30.
3: Ah oui, oh bah t'as raison, tiens, mais tu sais quoi, je vais me coucher, moi.
2: Tu crevais. Mais comment ça, tu vas te coucher? Et le dîner?
3: Oh, mais tu sais quoi, mon trésor, mais j'ai pas faim.
2: Mais non, mais je te demande pas d'avoir faim, je te parle du dîner avec Gérard et Tonette.
3: Hein?
2: T'as pas oublié, quand même?
3: Alors complètement. Ah non, annule mon cœur, je te jure. Oh, je sais pas, moi, dis que je suis malade, invente quelque chose. Ah non, moi, ce soir, je te jure, j'ai qu'une envie, c'est d'aller me coucher.
2: Bon, non, certainement pas, on annule pas un dîner une demi-heure avant, je suis désolée.
3: Eh ben, dis que c'est grave, dis qu'on est malade toutes les deux, qu'on a une hépatite C toutes les deux, voilà. On en a plus pour longtemps. Moi, je sais pas, écoute, je te jure, invente quelque chose. Moi, ce soir, je ne vais pas chez Gérard et Toinette.
2: Mais qu'est-ce que tu racontes, ceux qui viennent chez nous?
3: Hein?
2: Enfin, t'as pas vu qu'on avait dressé la table? Tu croyais peut-être qu'on avait pris de l'avance sur le réveillon?
3: Ça, c'est encore un truc qui s'est décidé sans moi. Mais enfin, tu ne m'as jamais dit que Gérard et Toinette venaient dîner à la maison.
2: Ah si. La semaine dernière, je t'ai dit samedi en 8, Gérard et Toinette viennent dîner à la maison.
3: Quand tu l'as dit?
2: Eh ben, samedi en 8, mais dans l'autre sens. Mais comme tu n'écoutes jamais rien...
3: Ouais, alors moi, je commence à en avoir ras-le-bol, hein, qu'on prévienne de tout au dernier moment dans cette baraque.
2: Hein. Attends, mais comment ça, au dernier moment? Ça fait une semaine que c'est prévu. Il faut combien de temps pour préparer un dîner, toi?
3: Je sais pas qui tu l'as dit, mais c'est certainement pas à moi. Pardon, mais je m'en souviendrai.
2: Oui, t'as raison, pardon.
3: Ah bah voilà.
2: Oui, je me suis trompée, je l'ai dit à la femme de ménage, mais vous ressemblez tellement, toutes les deux.
3: Merde, hein, moi j'ai travaillé comme une dingue toute la semaine, j'ai dû dormir quoi, 4 heures par nuit maximum. Le seul soir où je peux me reposer tranquillement chez moi, tu viens me coller un dîner à la con là, sur les bras, tu te fous complètement de ma gueule.
2: Non, c'est toi qui te fous de ma gueule, hein? C'est l'anniversaire de Gérard ce soir et je t'ai dit qu'il venait le fêter ici. Écoute, si, d'ailleurs je m'en souviens très bien Mathilde, parce que quand on en a parlé, moi j'étais là et toi t'étais là. Et même tu m'as répondu super.
3: Moi j'ai répondu super?
2: Parfaitement, super.
3: Moi j'ai dit super?
2: Oui.
3: Je dis jamais super. Même quand je vais prendre de l'essence, alors.
2: Oh.
3: Hein? Pardon, mais ma réponse, tu l'as rêvé, ça.
2: Oh non, mais écoute, mais la mauvaise foi, mais faut le voir pour le croire.
3: Ouais, hein, alors ça, oui. Ouais.
2: Et dis donc, puis quand on passe dîner à la con avec Gérard et Toinette, c'est nouveau,
3: ouais,
2: ça?
3: Arrête, j'ai pas dit qu'on passait dîner à la con.
2: Ah si, tu l'as dit, ça fait pas une semaine, ça fait 15 secondes, hein. Dîner à la con, t'as dit, hein. Et dîner à la con.
3: Pousse-toi, je veux passer, merci.
2: Non, dîner à la con.
3: Tu m'énerves, hein, arrête.
2: Dîner à la con, ça va leur faire plaisir quand ils vont savoir.
3: Tu commences à me faire chier, Isabelle, hein. Bon, je te dis, franchement, tu commences à sérieusement me faire chier. Hein. Là, je sais pas si t'as décidé de me flinguer le week-end, mais c'est rudement bien limité. Hein.
2: Bah, bien sûr. Fêter l'anniversaire de ton meilleur ami avec sa femme à la maison, je me suis dit, oh, ça va lui gâcher son week-end, j'ai pas pu résister. Bon, alors, ils arrivent dans 20 minutes, qu'est-ce que je leur dis?
3: Merde, voilà. Je les emmerde, je vais me coucher.
2: Ouais. D'accord. Eh ben, écoute, très bien, je vais mettre un post-it sur la porte. Mathilde est allée se coucher, elle vous emmerde. PS, bon anniversaire, hein, c'est ça, je marque ça, c'est ça, je marque ça.
3: Merde, je te dis merde.
2: Moi aussi, je te dis merde.
3: Mais tu ne m'as jamais dit que Gérard et Toinette venaient dîner chez nous.
2: T'étais dans ce fauteuil.
3: Ouais, tu
2: On m'as... venait de s'engueuler pour une histoire de banque ou d'assurance, je sais plus.
3: Ouais.
2: Il était 8h05. J'allais me sécher les cheveux. Je suis revenue exprès de la salle de bain pour te dire samedi en 8, Gérard et Toinette viennent dîner à la maison. Non, j'ai pas fini.
3: Oh là là là là là là.
2: J'allais repartir vers la salle de bain, mais alors c'est quoi, comme c'était hier.
3: Ouais.
2: Je me suis retournée comme ça et je t'ai dit, tu n'oublies pas, ma chérie. Et c'est là que tu m'as répondu. Tu tournais comme ça et tu m'as dit super.
3: Tu te souviens de tout ça, toi?
2: Ouais.
3: Mais ma chérie, fallait me le dire que j'avais épousé Madame Colombo.
2: Attends, je t'ai jamais dit que Gérard et Toinette venaient dîner ici ce soir.
3: Non.
2: Je me suis pas lavé les cheveux samedi dernier.
3: Eh ben peut-être, mais à ce moment-là, t'as dû me coller ton séchoir plein pot sous le nez, tu m'as fait cher, chac, net. Voilà. Et moi, par gentillesse, j'ai répondu super. Hein. Ou Hubert, ou Isabelle Hubert, j'en sais rien, et je m'en fous. Voilà.
2: Attends, le séchoir sous le nez?
3: Parfaitement.
2: Le séchoir sous le nez, la salle de bain est au bout du couloir. Je suis allée chercher une rallonge de 15 mètres pour venir te foutre le séchoir sous le nez. Mais ça, c'est plus fort que le roquefort, hein?
3: Eh ben, j'ai pas entendu. Voilà, ça arrive à tout le monde. Ça t'arrive jamais à toi de pas entendre?
2: Ah, t'as pas entendu?
3: Non, j'ai pas entendu.
2: Ah, t'as pas entendu? Je n'ai pas entendu. Eh ben, si t'as pas entendu, c'est que je te l'ai dit. Donc, je l'ai dit.
3: Mais je peux pas savoir si tu l'as dit ou pas, mais j'ai des bagages.
2: C'est le moment de faire des guignolades. Rien n'est prêt, j'ai les nerfs en plotte, faut que je vide la pintade, que ça me dégoûte d'avance. Tout ça pour ton Gérard qui n'aime rien, qui est foutu de même pas y toucher. D'ailleurs, lui, on se demande ce qu'il aime, hein. Par sa pomme.
3: Oh, dis donc, sur un autre ton quand tu parles de mon meilleur ami. Hein?
2: Non, mais attends, faudrait savoir, là. Tout à l'heure, c'était un dîner à la con, et maintenant, c'est Monseigneur, c'est Sainteté Gérard.
3: Non, c'est pas Monseigneur Gérard, hein. C'est Gérard tout court, mon meilleur ami, voilà. Et j'aimerais bien que, pour son anniversaire, on l'accueille dans la bonne humeur, voilà, c'est tout. Il vaut mieux d'aller vider la patate et de la mettre dans le four, hein. Ils vont arriver, rien sera prêt. Quand même.
2: Mais attends, mais c'est pas dans le four que je vais la mettre, la pintade. Je vais te la balancer dans la gueule. Hein.
3: Oui, allô, oui. Ah, c'est Gérard, qu'est-ce que je lui dis, moi?
2: Parle-lui d'Isabelle Huppert.
3: Oui, oui, Gérard, oui, attends, oui, excuse-moi, Gérard, oui. Quoi? Oh là là.
2: Mais non,
3: mais... Mais viens, attends, mais tu rigoles, mais on annule tout.
2: Quoi?
3: Mais tu rigoles, Isabelle avait même pas encore mis la patate dans le four, alors. Hein? Bien sûr, bien sûr. Écoute, alors, mais, bon, écoute, d'abord, embrasse Toinette, hein, bien sûr, et Isabelle vous embarrasse, hein, évidemment. Vous embrasse, voilà, pardon. Hein, allez, courage, courage.
2: Bon, alors, on peut savoir ce qui se passe?
3: Eh ben, je vais te le dire, ce qui se passe, hein. Il se passe que sa mère est à l'hôpital.
2: Quoi?
3: Elle a fait une attaque.
2: Oh! Oh merde!
3: Eh oui, merde. Voilà où on en est. Avec tes conneries.
2: La prochaine fois qu'il y a un dîner, je t'envoie un recommandé avec accusé de réception. C'est ça, casse-toi!
3: Ah oui, ça je me casse, oui!
2: Où tu vas?
3: Alors d'abord où je veux, et surtout dans un endroit où il n'y a pas de pintade, pas d'anniversaire et pas de tueuse.
2: Oh! Juste toi-même!

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2: Mon premier rêve était d'être footballeur professionnel. Hein, j'ai fait 18 ans de football, mais à un moment j'ai eu un problème en fait. C'est que j'étais nul quoi. Je jouais comme de la merde. Alors attention. Et moi je jouais en division 8 district. Hein, ah oui, c'est la plus basse division qui existe dans le football. En dessous, c'est du handball, tu vois. Ah, t'es dans les bas-fonds, là, je te parle de sous l'océan, hein. Alors, laisse tomber les équipes, c'était la cour des miracles. On avait les aveugles de Maurepas, les sourds de Saint-Cloud, les islamistes de la Verrière. Ah, le FC Mosquée, ça jouait, attention. Alors, mon moment préféré au foot, moi, c'était le moment du vestiaire, à la mi-temps. Tu sais, dans des vestiaires normaux, il y a des douches, des oranges, des bancs. Nous, notre vestiaire à la mi-temps, c'était un bar tabac. À la mi-temps, ça récupérait avec café, clope, joint, et on avait même un écran pour le rapido. Alors l'entraîneur, il n'en pouvait plus, nous. L'entraîneur, on l'appelait Soupir. Parce que dès qu'il rentrait dans le vestiaire, il disait toujours « Oh les gars !» Bah ouais, mais vous voulez que le club y ferme ou quoi? Eh ben alors, arrêtez d'appeler Samir Samir, il joue sous la licence de Julien, putain. Ah ouais, mais l'arbitre, il entend. 26, allez, range ton chien. Ah, si vous pouvez faire tourner les ballons comme les joints, on serait déjà en Ligue des Champions, moi. Hein. Il est où l'autre? La gazelle, Boubacar, allez, viens là. Allez, qu'est-ce que tu prends une douche à la mi-temps? Viens là. Ah, mais je m'en fous, qu'il y a là-dessus à la maison, viens là. Mais arrête de mettre l'eau dans ton sac, il vole de l'eau, putain. Boubacar, allez, mais qu'est-ce qu'il fait? Il prépare Koh-Lanta, viens là. Bon, Boubacar, t'es au courant que je te fais jouer avec les moins de 18? T'es au courant que t'en as 35? Pourquoi tu te gares au Kangoo devant l'arbitre? Avec tes gosses en plus, là, qui ont des photos de toi sur le t-shirt et qui crient « Vas-y, papa oh !» Il est où Alban, allez, va t'échauffer, tu vas rentrer. T'étais déjà sur le terrain? La vie de ma mère, tu sors. Allez, dégage! Équipe de dingue. Alors attention, si vous avez des enfants ou si vous allez en avoir, faites attention aux sports qu'ils choisissent. Prenez des sports où il y a de l'oseille, de l'avenir. Hein, foot, on est bon. Formule 1, on est bon. Si ton gosse te dit « Papa, je vais être lanceur de javelot !» Viens dans le salon, faut qu'on parle. Bah oui, parce que les lanceurs de javelot, hein, c'est des gens, on parle jamais. Alors que c'est quand même des êtres humains. Mais eux, ils sacrifient leur vie pour ça. Et après, ils peuvent faire les championnats d'Europe, les championnats du monde, les Jeux Olympiques. Ils ne gagnent pas une tchatchaouette. Et c'est pour ça qu'ils crient avant de lancer leur javelot. Ah oh, putain de merde. Oh là là, comment je vais payer le loyer? Je suis là avec ma lance, mon short de dep. Putain, la voiture à la fourrière. Faut absolument que je pense à payer EDF. Allez, c'est les JO, on y va quand même, et après on rentre à la baraque. Hein? Interview? Ah ouais, pour qui? France 3 Dijon? Ah ouais, je suis malade. Allez, ouais, salut chérie. Ouais, salope. Je suis sûr, elle me trompe pas avec un footballeur. Elle. Et regarde-moi la gueule de mes gosses, putain. Ah, l'autre, il a 6 ans, il a une moustache. Bon, allez. Bon, c'est bon, monsieur le juge? Ouais, je peux y aller? Ok, allez, va te faire enculer. Allez, je lance ça et je me casse. Oh là là, quelle passion de merde.

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2: Tu t'intéresses à l'art, toi?
3: Bien sûr. J'ai une salle à manger authentique de chez Conforama, certifiée 1980.
2: Elle est certifiée par un expert?
3: Pas besoin, j'ai gardé le ticket de caisse. Et les chaises ont été recapitonnées l'an dernier en tissu lavable.
2: C'est un expert agréé Monument de France qui t'a recapitonné les chaises?
3: Non, c'est Brico-Décor.
2: Ah.
3: Oh, je suis pas inquiet sur la qualité. C'est eux qui décorent tous les salons de la Reine d'Angleterre avec de la moulure en plastique.
2: Parce que normalement, pour ce genre de travail, le mieux, c'est un maître rempailleur agréé Moleskine. Tu payes un peu plus, mais t'as une finition soignée. C'est d'ailleurs, d'une manière générale, l'avantage de l'artisanat. Moi, je vois avec ma femme pendant des années... On donnait notre linge à une laverie industrielle pour des raisons d'hygiène. Bon, bah, le blanc était impeccable, mais le tissu était râpé. Oh, je gardais pas une chemise plus de 10 ans.
3: Mais rien ne vaut le travail artisanal.
2: Ben
3: un jambon à la coupe n'a pas le même goût qu'un jambon de société.
2: Ben oui.
3: Et en art, c'est pareil, il faut acheter sur place.
2: Ben oui.
3: Le potier à l'île d'Oléron, il fait tout devant le client. Alors qu'au Grand Palais, les toiles qui sont exposées, elles ont été amenées en camion. C'est même pas comment ça a été fait.
2: Sans compter qu'en art, il y a beaucoup de contrefaçons. Tiens, au Louvre, par exemple. Bon, bah, je parle du Louvre, parce que c'est un petit peu connu depuis qu'il y a la pyramide. Oh. Eh ben, il paraît que la Joconde, c'est même pas la vraie.
3: Non, c'est sa sœur.
2: On dit même que c'est peut-être son frère, parce qu'elle a de la moustache.
3: Ou son père, parce qu'elle a de la barbe.
2: Ou sa mère, mais ça j'y crois pas parce qu'elle était orpheline.
3: On dit même que c'est pas elle.
2: Mais si ça se trouve, c'est même pas Picasso qui l'a faite.
3: Non, c'est plus récent. Non, mais,
2: et alors, le problème aussi en art, c'est que non seulement il y a des contrefaçons, mais il y a aussi beaucoup de faux.
3: Ah oui. Par contre, moi,
2: oui.
3: J'ai une vraie reproduction de Gauguin chez moi.
2: Ah bah oui, mais c'est une reproduction.
3: Ouais. Ouais, mais c'est une vraie.
2: Et comment tu le sais, ça?
3: Je l'ai acheté à la Fnac.
2: Ah.
3: C'est le vendeur qui me l'a dit.
2: Donc, c'est une reproduction?
3: Oui, mais authentique. Quand je la regarde, je vois vraiment le tableau de Gauguin.
2: Oui, enfin, sauf que le tableau, tu l'as pas.
3: N'empêche que je le vois. Ah. Alors qu'il y a des gens qui ont le vrai et qui le voient pas.
2: Tiens, comment ça?
3: Bah parce qu'ils sont trop occupés, ils passent devant, ils se rappellent plus qu'il est là.
2: Ah ouais. Ouais, ou parfois même ils ont le vrai, seulement ils le voient pas parce qu'ils l'ont mis au coffre. Où est-ce que tu l'as mise toi d'ailleurs, tiens, ta reproduction de Gauguin?
3: Dans la cuisine, au-dessus du frigo. Parce que ça fait aussi calendrier.
2: Parce que moi, si j'avais un vrai Gauguin, je le mettrais dans les cabinets. Parce que pour contempler un chef-d'œuvre, faut pas être plusieurs.
3: Ah ouais, à plusieurs, on est toujours dérangé, on n'apprécie pas. Hein. C'est comme au spectacle. Quand il y a trop de monde, c'est pas bien.
2: Enfin, sauf pour nous. Hein, Non, mais ça, c'est comme la grande musique. Ça s'apprécie beaucoup mieux chez soi tout seul.
3: Oui, mais à l'opéra, t'es toujours dérangé par un gars qui mange des pop-corns, qui suce un esquimau.
2: Ou qui retire ses chaussures, ou qui t'asperge de bière en débouchant une canette, ou qui lit un journal, ou...
3: En tout cas... Les portraits de la Joconde, les tableaux de Gauguin, les photos du Sacré-Cœur, moi je respecte, on voit que c'est travaillé.
2: Ah bah c'est sûr, on voit le boulot, hein.
3: Mais là où je suis pas d'accord, c'est en abstraction.
2: Ah, attention, il y a de belles choses aussi en art moderne, hein, mais c'est sûr que les gars ont pas reçu la même formation que les classiques.
3: Ils travaillent pratiquement plus au pinceau, maintenant ils sont tous au rouleau.
2: Mais beaucoup de peintres modernes viennent du bâtiment, hein, c'est connu ça.
3: C'est souvent d'anciens maçons qui ont été licenciés.
2: Mais ils ont gardé leurs outils, c'est avec ça qu'ils peignent.
3: Ouais, ils ont gardé des planches, des bouts de ferraille. Mais à part Pompidou et le Louvre, où est-ce qu'on peut trouver de l'art si on veut en acheter?
2: Oh, bah dans des galeries, galeries marchandes, marché de Noël...
3: Mais alors si ça se trouve, l'an dernier au marché de Noël du 15 août à la Tranche-sur-Mer, j'ai acheté une œuvre d'art.
2: C'était du moderne ou du contemporain?
3: Entre les deux, tu vois, c'était une figurine.
2: Ah.
3: C'était une Vendéenne en costume traditionnel qui récolte le riz dans les marais salants.
2: Le costume traditionnel vendéen, c'est bien celui avec la coiffe qui a les deux grandes oreilles, là, comme en Alsace, non ?
3: Non, Vendée, c'est un petit beurrier en terre cuite. Ouais. Posé sur les cheveux. C'est très joli, hein. Et maintenu avec de la toile d'araignée séchée. Et de la bave d'escargot qui entoure la tête, comme quand on a mal aux dents.
2: Oh, dis donc, elle doit être coquette, ta statuette. C'est une pièce unique ?
3: Je pense. Parce que j'en ai jamais vu ailleurs.
2: Je te dis ça parce que normalement, le vendeur doit te délivrer un certificat d'authenticité. Et le moulage doit être numéroté.
3: Non, mais il y a une plaque scellée. Souvenir de la tranche. J'ai vérifié sur mon Larousse des musées. Elle n'est dans aucun livre d'art.
2: Est-ce que tu as regardé aussi au nouveau musée du Quai Branly? Parce que là-bas, ils sont spécialisés dans la figurine.
3: Ouais, mais c'est surtout Afrique, Asie, Océanie.
2: Ah, je crois qu'il y a la Vendée aussi.
3: Ah bon? Pourtant, la Vendée, c'est en France.
2: Oui, mais la peuplade est restée très primitive.
3: C'est pour ça que le vendeur m'a aussi proposé un tam-tam et une tête en noix de coco qui fait lent.
2: Il te faisait le tout à combien ?
3: Mais avec la statue, j'avais le tout pour 20 euros.
2: Mais à ce prix-là, c'était une affaire, fallait acheter le lot. Parce que des têtes comme ça au Quai Branly et des plus petites, hein, des modèles réduits, ils appellent ça, ça n'a pas de prix. Et encore, elles sont même pour monter en lampe.
3: Ouais, mais les têtes, elles sont signées.
2: Ouais, penses-tu ? Ils savent pas écrire.

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1: Bonsoir, vous allez bien? Bonsoir, tu vas bien? Tu connais personne, suis-moi, je vais te présenter. Tiens, regarde là-bas la grande rousse. C'est la nouvelle attachée de presse de la maison d'édition. Elle a bien mérité son poste. Hein. Elle, quand elle se met à genoux, ce n'est pas pour prier. On l'appelle Wonder, elle ne souce que si ça lui sert. 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Oh, ça vous va bien cette coupe de cheveux, vous êtes belle. Ça vous change. Ça va, ça se passe bien avec le bébé, pas trop fatigué. C'est sûr que passé 45 ans, c'est dur de se lever la nuit. Tu as vu son nouveau mec? Jean-Luc Mélenchon sans les cheveux. 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Oh, regarde, la cousine du ministre est là, bonsoir. J'ai adoré la dernière intervention du ministre. La croissance recule, mais nous avançons. On trouve pas ça tout seul, ils se mettent à plusieurs. Oh, bonsoir. J'ai adoré votre album, c'est une merveille d'émotion, un bijou de sensibilité. Non, j'ai pas écouté son disque. Elle est tellement tirée que la dernière fois qu'elle a éternué, il y a une fesse qui a éclaté. 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Si elle continue comme ça, elle va avoir de l'acné. Elle met tellement de crème anti-rides que le matin sur son oreiller, on pourrait faire cuire des œufs au plat. Oh, regarde, Anne Roumanoff est là. Bonsoir Anne, j'adore ce que vous faites. Vous me faites beaucoup rire, mais c'est très drôle. Elle te fait rire, toi? Elle a encore changé de couleur de cheveux, mais hélas, elle a toujours la même tête. Bravo, Anne. Il me semble que vous avez un peu minci. Oh, vous avez les hanches larges. Vous êtes comme les déesses grecques de l'Antiquité. Ou les femmes préhistoriques. Tu sais avec qui est Anne Roumanoff? Tu ne diras pas que c'est moi qui te l'ai dit. François Bayrou. Bah, il a raison. 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
2: Moi, Véronique, elle rêvait de passer Noël à New York. Moi, je l'emmène en camping au Cap d'Agde. Ah, la classe. Attention, pas au camping de naturiste du Cap d'Agde, hein. Je vous vois venir... Non, un vrai camping. Non, le camping de naturiste, moi, ça me dérange. Alors, pas physiquement. Ça me dérange pas physiquement quand on peut faire plaisir. Mais très honnêtement, je ne me vois pas tout nu, la claquette à l'air, dans un supermarché, avec mon carnet de chèques entre les fesses, en train de faire mes petites courses. Non, je... Un pickpocket. Ben, vous me voyez en train de pousser mon chariot, là Mais attention à votre caddie, monsieur, enfin, c'est froid. Et puis je suis désolé, mais enfin, c'est pas hygiénique, enfin. Vous me voyez en train de choisir mes petits fruits et légumes, là. Bonjour, mademoiselle, vous avez de très jolis abricots, dis donc. Je l'ai emmené dans un vrai camping, enfin. Trois glacières dans le guide des campings de France. Espadrille d'argent en 92 derrière le camping de la Grande Motte, excusez-moi du coup. Non, un camping vraiment bien. En plus, et là, je m'adresse aux jeunes. Très économique comme camping, hein. Pas besoin d'acheter du dentifrice, il y en a sur le rebord des lavabos. Ah oui, non, il n'y a qu'un truc que j'aimais pas. C'est les toilettes à la turque. Ah, j'aime pas ça, les toilettes à la turque.

0: Non, attendez que tu tires la chasse d'eau, t'es obligé de faire de la varap sur les murs, là, pour éviter de partir en rafting au fond du trou, là. En plus, en général, tu laisses une tongue. Ça me stresse, les toilettes à la turque, moi, là, je reste comme ça, je ferme les yeux, j'attends le plouf. Ou le ploumbe. Hein? Pas vraiment dans le trou, mais dans la cible, quand même, quoi. Non, non. Ah, tiens, là-dessus aussi, la nature est stricte. Si tu n'entends ni le plouf, ni le ploumbe, faut lancer des recherches. Ça ne peut pas disparaître entre toi et le trou, c'est évident. Je vous avais dit que je vous ferais rêver. Je devrais peut-être pas vous en parler ce soir, eu égard à Véronique, mais ma première histoire d'amour, enfin ma première langue en bouche, c'était en camping dans le Périgord. Elle s'appelait Annette, comme personne. Personne ne s'appelle Annette. J'avais 12 ans et demi, presque 14. Elle en avait 11. Je l'avais épatée en arrivant deuxième au concours de course en sac intercamping. Je lui ai donné rendez-vous au balançoire. On s'est balancé pendant une bonne vingtaine de minutes, sans rien se dire. Au bout de 20 minutes, on est descendu de la balançoire. J'ai vomi. Et là, je lui ai dit, Annette, j'ai la caquette qui frétille. Je veux que tu sois la femme de ma vie. Et là, on s'est embrassé avec la langue pendant 17 minutes. On s'est arrêté. J'ai vomi. Et à la fin des vacances, on s'est séparés. Elle, elle est rentrée chez elle à Châteauroux. Et moi, je suis rentré chez moi à Grand-Quevilly. Et dans la voiture qui me ramenait jusqu'à la maison pendant les 700 km d'autoroute, j'ai relu toutes nos petites lettres d'amour. On est arrivé à Grand-Quevilly, je suis descendu de la voiture. Non, j'ai pas vomi. Ah non, je te jure, maman, c'est pas moi, c'est le chien. Ah, je me suis pris une volée. Oh, oh, oh, oh. On n'a pas de chien. Alors ça c'est sûr, il faut pas mentir à sa maman. Hein. Oh là là, jamais, jamais, jamais. Il y a deux campeurs du Cap d'Agde que Véronique et moi on n'oubliera jamais. C'est Jackie et Monique, tous les deux anciens routiers. Ah là là, quel bout en train, c'est de là. Jackie lui maintenant, il a deux passions. L'alcool et le pastis. D'ailleurs il le fabrique lui-même, il a appelé ça du pastis 151, rapport au degré d'alcool. 151 degrés, ça pique, hein. Lui s'en sert aussi pour allumer le barbecue. Il était capable de dire « Tu prends l'apéro » en 18 langues. « You take the apéro ? Prends l'apéro, enculé ! » C'est fabuleux. Quand l'homme devient un véritable campeur, quand le campeur est en osmose parfaite avec son environnement, Jackie, il était devenu mi-homme, mi-caravane. Jackie disait « Pastis partant bleu, pastis délicieux !» Remarquez, il disait aussi « Apéro pluvieux, apéro heureux !» Ou alors « Un Ricard de trop, ben un Ricard quand même !» Ça c'est sûr, pour les rimes, c'était pas Jean-Jacques Goldman. Hein. Enfin, tout ça, c'était avant le drame, bien entendu. Une enfant qui a été emportée par une lame de fond. Moi, j'ai rien vu, tu parles, je joue au volleyball contre les Hollandais sur la plage. Et là, tout à coup, l'horreur, panique sur la plage, tout le monde s'est mis à hurler, et c'est là que j'ai vu la gamine qui était en train de se débattre dans l'eau, quoi. Eh hey merde, il y a une gamine qui est en train de se noyer là-bas, regardez. La gamine là-bas, elle se débat, elle est en train... Il n'y a pas un qui bouge. Elle est belle, la France. Regardez, la gamine est en train... Non, je peux pas, je suis en pleine digestion, Véronique. Regardez, là. La gamine est en train... Ou alors, on attend une heure, ok, on attend une heure. Allez, allez, allez, allez. Bon, allez, j'y vais, d'accord. Monique, allume ta caméra. On sait jamais, un bonus pour un DVD. Trop tard. Il y a des mecs qui l'avaient sorti de l'eau, la gamine. Elle avait perdu le haut de son maillot, la pauvre. Elle avait quoi, 16 ans, 17 ans? Comment, 19? Bon, bah laissez, je vais mon bruit de secouriste, je vais lui rouler de bouche à bouche. Et là, j'entends Véronique qui me dit, c'est ça, t'as qu'à lui toucher les seins pendant que tu y es. Ah oui, dis, quoi? Attends, je rêve, Véronique, I'm dreaming ou quoi? C'est une gamine, elle a 19 ans, je pourrais être son père. Peut-être pas son père, mais enfin, bah, un copain de son frère, quoi, merde. En plus, elle se réveille. Bon, bah les CRS sont arrivés, ceux qu'on en ont profité, quoi. Bah, je veux dire qu'on en a profité pour faire leur métier. Bon, la gamine a été sauvée, je crois que c'est ça l'essentiel. Et pour fêter ça, Jackie a eu une excellente idée. Il a dit, on prend l'apéro ? Alors moi, je suis allé voir la gamine qui était dans son coin. Alors comme ça, t'as 19 ans ? Mais tu vas en avoir 30. Oui, non, pas tout de suite, bien évidemment, mais enfin, bon, de toute façon, l'âge. Et là, je vous jure, direct, la gamine m'annonce, si tu veux, on peut se retrouver ce soir au karaoké, je directais mon oncle pour pas trop avoir la honte devant les copines. Écoute-moi bien, jeune effronté. T'as du mordant, j'aime beaucoup. Je te kiffe grave mortel. T'es trop de la boule.
1: Ah, oui, de la balle, c'est bon. Rendez-vous ce soir au sanitaire. Si j'ai mon rouleau de PQ dans le jogging, c'est que je suis pas libre. Si je l'ai sous le bras, c'est que je t'emmène au bal de Ricky Larsen. Allez, gage-dé. Tournereux à ta ravac... à ton ping-cancard. Allez, n'insiste pas, n'insiste pas. Tuche. Je suis allé mettre mon plus beau jogging. J'ai mis mon rouleau de PQ sous le bras et je suis allé chercher la gamine au sanitaire pour l'emmener au bal de Ricky Larsen. Et alors attention, qui n'a jamais connu un bal du 14 juillet animé par Ricky Larsen n'a jamais connu la folie du tempo. Vas-y Ricky, fais-nous rêver.

Je m'appelle Redouane Arjan et je viens de... Enfin, je peux pas trop vous dire d'où je viens, quoi, comme je leur dois encore de l'argent, quoi, par rapport au fait... le boomerang, en fait, c'est comme le frisbee, mais pour des gens qui ont pas d'amis, quoi. Alors n'hésitez pas à expliquer les blagues entre vous, quoi, s'il y a des... Par rapport au fait que... Enfin, ouais. Hey, j'ai un ami diabétique, il est mort en regardant Charlie et la chocolaterie, quoi. T'as une sale histoire quand on a retrouvé son corps poignardé à coups de Kinder Bueno, quoi. Un vrai massacre, les salauds, ils ont... Enfin, pas... La vie, c'est un bordel, quoi. Tout va trop vite aujourd'hui, tout va trop vite. C'est fou, quoi. La vie, c'est dingue. La vie, c'est... Hey, ok, vous vous calmez maintenant? Faut que je vous raconte un truc qui m'est arrivé. Tu sais, hier, j'ai mon pote Greg qui m'appelle. Tu sais, il m'appelle, il me dit, hey, qu'est-ce que tu fais ce soir? Je lui dis, je sais pas, j'ai rien de prévu. Il me dit, je vais à une exécution, tu veux venir? Je lui dis, ça dépend, c'est qui qu'on tue? Il me dit, chacun, il doit ramener une personne. Ça, c'est le mauvais délire, mon pote, ça, non. Je crois que mon meilleur ami veut m'éliminer, quoi, putain. Il est tellement dépressif que quand on marche dans la rue, il y a des corbeaux qui viennent se poser sur son épaule, tu sais. Bordel, le truc. Ah, la vie, c'est dingue. La vie, c'est... Si quelqu'un qui a un bras plus court que l'autre, il va à la piscine, et ben en fait, il tourne en rond. Eh, si un schizophrène qui suicide, ça peut être considéré comme un meurtre, hein. Ok, messieurs, dames, la prochaine chanson, c'est une chanson que j'ai écrite quand j'avais 6 ans. Et c'est une chanson que j'aimerais dédier à une personne qui m'a beaucoup influencé dans ma vie de merde. Lui et la cocaïne. C'est mon grand-père. Mais j'aimerais lui offrir cette chanson.

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2: Cette semaine, j'ai un nouveau tic. Et, enfin non, c'est pas comme ça qu'il faut que je vous le dise, non. Cette semaine, j'ai un ami qui a un tic. Parce qu'en fait, j'ai des trous dans mes... Enfin, j'ai un... mon ami, il a un trou... Il a un trou dans la poche de son jean, la poche droite. Et donc là, ça fait quelque temps voilà, qu'il joue clairement de manière effrénée et efficace avec la couture de la poche. Et en fait, il savait pas que ça se voyait. Tu vois ce que tu jouais. Alors le problème, c'est que ça fait donc une semaine que mon ami, il prend le métro. Et que dans le métro, il joue avec sa poche comme ça. Et donc voilà, peut-être s'il y a des gens qui ont croisé mon ami cette semaine. C'est un malentendu. D'accord, c'est voilà, la poche est recousue. Je préfère le dire, voilà, c'était pas volontaire. C'est important de le préciser maintenant parce que c'est vrai qu'il y a un mec qui s'est fait choper il y a pas longtemps. En fait, il a harcelé sexuellement quelqu'un dans un tram. Enfin, que je dis qu'il a harcelé sexuellement, on n'est pas sur un mec qui avait un trou dans sa poche et qui jouait avec les fermetures, tu vois. On est sur un mec qui s'est masturbé sur un autre homme. Et il s'avère que l'autre homme en question était un policier en civil. Ah. Dommage. Un policier en civil responsable de surveiller le harcèlement dans les transports en commun. Oh. On est sur un double dommage là, vraiment. Après, je pense qu'il est descendu du métro, il est vendu du shit à un mec de la BAC. Vraiment. Je comprends pas les frotteurs dans le métro, c'est un truc qui me dépasse totalement. Après, je pense qu'il y a des gens qui aiment bien avoir du contact comme ça, mais je pense que ces gens-là, après, ils vont à la piscine et ils se baignent dans le pédiluve. Voilà. Je pense que c'est ce genre de personne. Il a pas fait exprès, évidemment. Enfin, il a fait exprès de se mettre. Enfin, je veux dire, il savait qu'il allait se frotter contre quelqu'un, mais son objectif n'était pas de se frotter contre un flic en civil. J'espère. Enfin, que si c'est ça ton fantasme, c'est quand même un fantasme très très précis, quoi. Tu vois, c'est toute une organisation. Bah, même mon truc à moi, c'est vraiment les flics en civil. J'adore les mecs chauves, en jean, en bombers. Voilà. C'est le truc. C'est mon petit trip à moi. Voilà. Si tu me les mets dans un tram, je pars en fusée. Et après, je vais me baigner dans un pédiluve. J'adore. Oh. Non, je pense que c'est juste. Hein, parce que juste pas de bol, quoi. Il s'est frotté contre la mauvaise personne. Pas de bol en même temps, c'est peut-être pas exactement le mot. Mais il s'est quand même frotté contre quelqu'un à la base. Enfin, peut-être c'est une astuce que je peux donner à tous les frotteurs qui regardent mes vidéos. Voilà, le meilleur moyen de ne pas se frotter contre un flic en civil, ça reste quand même de ne pas se frotter du tout contre des gens que tu connais pas. Voilà, c'est une... J'aimerais bien voir dans quel état il était le flic après. Bah non, mais faut se mettre à sa place psychologiquement, c'est de ça que je parlais. Parce que j'ai senti qu'il y a un wow, wow, wow. Il en est partout. D'habitude, on se plaint de recevoir des caillasses, ça change. Oh, pardon, je viens de trouver cette blague. Ça me fait beaucoup rire. Dans quel état psychologique il était, le policier? C'est ça qui m'intéresse. Mets-toi à sa place. Ça fait 3 jours. Qu'il est en planque, il trouve rien. 3 jours, il a fait 40 fois Paris dans tous les sens, en transport en commun, et là il se retrouve, et tout à coup, il sent dans son dos un sexe en érection. Mets-toi à sa place et dis-toi, est-ce que c'est pas un peu une bonne nouvelle quand même? Est-ce que t'es pas un peu content? Tu vois, c'est pour ça que tu travaillais depuis le début. Oh, ça fait 3 jours, bon ça, tu sais, faut profiter, limite, faut pas le dire tout de suite, tu vois, faut prendre le temps de kiffer. Le tramway, l'heure de pointe, un mec l'habite à la main, le sentiment du travail bien fait. En vrai, je vais vous dire un truc sur cette histoire qui me pose problème, c'est que je peux pas m'empêcher de me dire, quand même, c'est un tram, c'est grand, quoi. C'est bizarre que le mec, il soit tombé pile sur le seul flic en civil. Moi, ma théorie, c'est que le flic, il l'a un peu chauffé. Voilà. Je pense qu'au bout de 3 jours de planque, il en avait marre. Il s'est dit, il va falloir que je passe à la vitesse supérieure. Il a commencé à chauffer les mecs. C'est ma théorie. Voilà, je pense que soit c'est ça, soit, bon, peut-être effectivement, je vois les choses en noir. C'est pas impossible que je sois négatif dans la vie. Enfin, tu vois, Macron, il avait peut-être raison. Hein. Peut-être que les Français sont trop négatifs. Hein. Il a dit ça ce matin. Il a dit, je trouve que la France est trop négative. C'est une belle observation. C'est un peu cliché, voilà. Enfin, tu vois, j'aurais pas été surpris qu'il y ait le président portugais derrière qui arrive. Ben, nous, on fait de la maçonnerie. Voilà. En termes de clichés, ce serait pas surprenant. Macron, tu sens qu'il, dans sa période, voilà, il en a marre que les gens y râlouillent. Non, tu sens, c'est non. Il est pas content. Il a envie d'être dans la positive attitude. C'est son truc en ce moment. Il a vu le défi sur Facebook 30 jours sans se plaindre et s'est dit, bah voilà, c'est ça, voilà. C'est notre nouvelle politique intérieure. Voilà. À partir de maintenant, on fait les défis Facebook. 30 jours sans se plaindre. Je suis le seul à avoir vu ça, vous avez vu aussi. Je trouve que c'est dur. Hein. 30 jours quoi, rien que tu vois le truc, c'est 30 jours. Voilà, t'as perdu. Hein.

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1: Moi j'ai peur en avion, je sais pas vous, moi j'ai super peur. Hein. J'ai pas peur de dire que j'ai peur. Franchement, j'ai super peur, même si on a tous dans notre entourage un copain qui a des théories comme quoi l'avion c'est pas dangereux et tout ça, tu sais. Les copains qui te disent « Ah bon, t'as peur en avion ?»« Ah bon, mais dis donc, t'as peur en avion, ah oui ?» Tu sais qu'il y a bien plus d'accidents de voiture que d'accidents d'avion. Il y a bien plus de gens qui meurent dans des accidents de bagnole que d'accidents d'avion. L'avion reste le moyen de transport le plus sûr aujourd'hui. Ah ouais, non, je vais te dire. C'est ça, ouais. Et pourquoi un aéroport, on appelle ça un terminal? Attends, moi j'ai peur. En plus, les douaniers, ils sont pas là pour arranger les choses, parce qu'avec la psychose du terrorisme, les mecs, ils sont parano, ils deviennent fous, ils sont à deux doigts de te faire une radio des poumons quand tu prends l'avion. Et je te fous. Ils ont une question très bien, les douaniers aussi, je l'adore, cette question, c'est quand ils te disent « Bonjour, est-ce que quelqu'un que vous ne connaissez pas vous a donné quelque chose ?» Moi, je leur dis « Monsieur, même les gens que je connais très bien, ils me donnent rien du tout. » Moi, j'arrêterai d'avoir peur en avion le jour où on arrêtera d'applaudir les pilotes parce qu'ils ont réussi l'atterrissage. Il a fait 10 ans d'études, il est payé une fortune, il atterrit, il y a 200 passagers qui vont « Ouah, c'est trop fort !» Bientôt, ils vont lui faire « Oh, oh, oh, oh !» L'autre, il va se chauffer, il va redécoller, tu vas voir. Et il y a un truc qui m'énerve quand tu prends l'avion, c'est que l'hôtesse, elle prend à chaque fois ton carton d'embarquement. Pourquoi faire? Pour te dire par où il faut marcher dans l'avion. Elle le regarde et dit « Allez-y, c'est par là. » Vas-y, ça va, je sais, il n'y a pas de feinte, il n'y a pas de... Tu crois quoi? Je vais y aller tout seul, au bout de 5 minutes, je vais dire j'aurais dû demander, oh là là. Mais c'est un vrai labyrinthe alors, hein. Et la même nana, après elle te fait les démonstrations de sécurité avec les gestes approximatifs. Non, je sais pas, la fin du mot, elle voulait pas venir, mon cerveau il disait. Mais quand on fait une erreur, il faut toujours se reprendre quand on fait un spectacle, parce que si tu le dis pas, tout le public, t'as vu la diaproximative. On peut faire les meilleures vannes du monde, il y a 2000 personnes qui sont encore sur Axe Prédimatif. Cette hôtesse de l'air, elle te fait des gestes, donc... flou. Tu sais les gestes? Mesures de sécurité, en cas de problème, c'est... Elle-même, elle sait pas de quoi il s'agit, tu sais, genre... quel problème, toi, tu vas galérer, toi aussi, moi aussi... Peut-être tu vas mourir, l'autre aussi, moi je vais rester, je sais pas... Ça veut dire quoi ces gestes? Tu te vois en plein crash aérien dire « S'il vous plaît, c'est quoi les trucs comme ça? Il faut faire quelque chose !»

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1: Et c'est comme ça tous les jours.
2: Ça y est, c'est fini. J'habite plus dans ma cité de merde. Non, c'est devenu trop chaud. J'ai vu un reportage sur TF1. À ce qui paraît, dans ma cité, il y a des réseaux islamistes de drogue. Tu rends compte? C'est ma mère qui dit ça. Tu rends compte? Mais oula, le reportage, il était flippant, sérieusement. Le journaliste, il faisait flipper. Il avait une voix qui faisait peur. Il était caché derrière un petit buisson pendant tout le reportage, comme ça.
3: Et dans cette cité anormalement calme, trois dangereux caïds rôdent.
2: Ils sont obligés de commencer le reportage par cité anormalement calme, dangereux caïds, tout ça. Parce que tu sais, commence le reportage par dans cette cité où tout se passe bien. Trois jeunes jouent à la marelle, les gens, ils en ont rien à foutre. Ils passent sur Maïté direct.
3: Et nous retrouvons nos trois dangereux caïds dans leur marche illicite et dangereuse. Ils se dirigent vers une cabine téléphonique, probablement pour la cambrioler.
2: Tu rends compte? Ah non, ils téléphonent.
3: Mais c'est certainement pour appeler de dangereux dealers qui leur livreront plusieurs kilos de drogue islamiste. Leur business leur rapporte par jour plus de 12 000 euros.
2: On ne va pas croire tout ce qu'on vous raconte sur TF1. 12 000 euros par jour. Si c'était vrai, même Bernadette Chirac vendrait du shit. Là, c'est n'importe quoi. J'ai souvent entendu la télévision, et après cette page de pub, encore plus de jeunes et encore plus de crimes. J'ai compris leur technique, moi, en fait. Ils nous vendent de la peur pour mieux nous vendre du dentifrice derrière. Chérie, regarde. Regarde qu'est-ce qui se passe à la télévision. C'est des dangereux dealers que je suis en train de cambrioler. Regarde, tu vas voir. Attends, 2 minutes, il y a la pub. Ma puce. 2 minutes, la pub. Mais il est super, ce dentifrice. Ah, ça, c'est sûr, je l'achète. Chérie, tu me prends pas ça à prendre des tenues gencives et de la bombe acrymogène. C'est à ça qu'ils veulent arriver, en vérité. Mais je dis pas qu'il n'y a pas de violence dans les cités non plus. Mais c'est beaucoup moins grave que ce qu'on raconte. Mais d'abord, dans ma cité, les jeunes, ils sont pas violents du tout. Ils sont juste pas contents, c'est tout. C'est logique parce que on n'arrête pas de leur faire des promesses qui sont jamais tenues aussi. Moi, je me rappelle, ça a commencé avec le petit Papa Noël quand j'étais petit. On lui a écrit 1 milliard de fois, il nous a jamais répondu. Jamais. C'est normal, quand on l'a croisé à Carrefour, on l'a défoncé. Bien sûr. C'est logique. Merci. Viens ici, petit papa. Viens ici, Dinamouk. Viens ici. Ils sont nos parents orange germs. Hein? Ils sont nos parents orange germs. J'en ai rien à foutre, moi, je suis jusqu'au pôle Nord, moi. Quoi? J'en ai rien à foutre, tu t'appelles Michel, moi, ta gueule. Pareil pour Halloween. Quand on a commencé à expliquer le principe d'Halloween aux gosses de mon quartier, ça a failli dégénérer, hein. Quoi? Tu frappes chez les gens, ils donnent des bonbons à la place. Toutes les 2 secondes, ils venaient frapper chez moi. Ding dong, ding ding dong. C'est une sonnerie chelou, je l'achète au Maroc. Ding ding. Ah, salut les gars, qu'est-ce que vous faites là? Comment ça qu'on se fout là? C'est Halloween là, c'est la fête des mères, tout ça, le truc des... Mais Halloween, faut venir déguiser, faut un déguisement qui fasse peur. Vous êtes déguisé en quoi là? Comme ça, on est en train d'être déguisé en quoi là? On est en train de déguiser en enfant défavorisé, espèce de bâtard. Hein. Non mais excusez-moi, j'ai pas pensé à prendre des bonbons. Vraiment, vous m'envoyez désolé. On t'envoie désolé. Mais écoute-moi bien, t'as 1 heure pour remplir ce sac là. Sinon, on t'enverra pas désolé, on t'enverra à l'hôpital, nous direct.

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2: J'ai pas dit ça. Ouais. Non. J'ai pas dit ça, et puis c'est tout. Alors on rigole, après on dit que c'est moi qui l'a dit, et puis après c'est de ma faute. Vous en foutez, vous rigolez, vous en foutez, hein? Et puis qui c'est qui a l'air d'un con avec les Belges maintenant, hein? C'est vous peut-être? Non, c'est moi, merci. Alors on rigole, on dit, ah ben c'est lui qui l'a dit, et puis là, mais maintenant c'est de ma faute si c'est des cons les Belges. Oh, j'ai l'air malin, hein? Déjà avant c'était pas terrible, alors là vraiment. Alors j'ai eu des plaintes, et les Suisses m'ont écrit. Monsieur, vous faites toute une publicité aux Belges, tout ça! Alors que nous, on a les Suisses allemands, ils sont largement aussi cons! Oh, j'ai l'air malin, hein? Oh, je vous remercie, c'est agréable. C'est comme pour les Français. J'ai pas dit que les Français étaient tous des cons, moi. Hein? Je l'ai dit. Bah alors, je l'ai pas dit fort, hein? Puis de toute façon, ça compte pas, parce qu'on peut pas dire comme ça, les gens, c'est tous des cons, et même les Français, on peut... Non, les Français, c'est un mauvais exemple, hein. Ou alors par groupe, des trucs comme ça, mais même... Par exemple, les supporters, des trucs comme ça. Ils sont cons, les supporters, hein. Mais si on veut aller par là, on peut toujours trouver plus cons que les supporters, à ce moment-là. Il y a les sportifs, ils sont plus cons les sportifs. Parce que les supporters ils sont assis, les autres ils courent. Et on va... Si on va par là, ils sont plus cons. Ah mais okay, c'est toujours pareil, hein, il faut les comprendre. Moi je les comprends les sportifs. Parce que moi je suis mieux placé peut-être que vous parce que je fais du sport. Oh ben je vous remercie, c'est agréable. Alors je vais vous dire, c'est de la mauvaise foi, ben, ça peut pas se voir, je vais vous dire pourquoi je commence demain, alors. Alors, vous voyez. Mais il faut les comprendre aussi, les sportifs, parce que par exemple, on dit ils sont cons. Bon, c'est vrai, mais c'est vite dit. Parce que le temps qu'ils passent à courir, ils le passent pas à se demander pourquoi ils courent. Alors après, on s'étonne qu'ils soient aussi cons à l'arrivée qu'au départ. Faut se mettre à leur place aussi, hein. Alors Mathieu, moi je me mettrai bien à leur place, c'est pour les gosses. Eh, parce que les sportifs, ils emballent. Les gonzesses. Ah ils arrivent, vous voyez. Les gonzesses. Ah remarquez, moi, je pourrais emballer aussi, hein. Ah ben, je vous remercie. Non, pas dans les stades. Mais je pourrais emballer, justement, parce qu'en ce moment, je fais un régime. Je mange plus de pain avec les nouilles. Eh ben dis donc, j'ai déjà vachement changé, hein. Eh, j'ai croisé un copain l'autre jour, j'ai fait coucou, il m'a pas reconnu. Marqué, lui, il est tellement con, ça se trouve, c'était pas moi, hein. Attends. Eh, qui se marre, hein, sportif? Dans les vestiaires. Parce que maintenant, les vestiaires, c'est mystique. C'est mystique. Alors, Eh mec, comme ça, c'est les gonzesses, alors il... Eh là, ton short est trop petit? Oui, doublé en fourrure, con. remarquez, je suis pas pressé d'y aller dans les vestiaires, j'ai un copain, il fait du sport depuis hier, on y a déjà gaulé sa montre, alors... Non mais c'est pour dire, ils sont la gueule. Et puis c'est toujours pareil, on peut pas dire que c'est tous des cons non plus, les sportifs. Parce que par exemple, il y en a qui touchent de l'argent, puis c'est interdit, hein. Alors il y en a qui sont moins cons que les autres. Je dis, il y en a qui touchent l'argent, mais faut pas le dire parce que c'est interdit. Oh bon, et le doping? Non, c'est pareil, le doping. Eh, faut pas en parler, le doping. Oh, on n'en parle pas, alors. Non. Ah bon, tant pis. Bon. Eh, le doping. Pas celui qu'ils ont le droit de prendre toute la journée, que ça se voit pas quand ils pissent. Non. Ah non, moi, je vous parle le vrai doping, celui qui gagne les records avec et tout. Hein. Bon, eh, alors mettons qu'ils arrêtent. On aura l'air malin devant nos téléviseurs en attendant qu'ils battent les records. Hein. Et puis le Tour de France pour arriver le 14 juillet, bah, faudra qu'ils partent à Noël. Hein. Et encore, faudra que les plus balèzes poussent les plus petits. Hein. Parce que s'il y a un sport qui est dur, c'est le vélo. Hein. C'est dur le vélo. Oh là là, qu'est-ce qu'il faut être con pour faire ça comme sport? Eh ben, c'est quand même pas de ma faute si c'est les Belges qui gagnent, merde. Et puis on dit toujours les sportifs c'est des cons. Bon, mais c'est l'esprit d'équipe. C'est les mecs, ils sont une équipe, il y a un esprit. Alors ils partagent. Bon, et encore il y a des exceptions, je vous dis un truc, j'ai un copain qui fait du sport l'autre jour à la cantine. Il y a un gros qui s'est levé, il a mis une praline dans la gueule, il a piqué son assiette, et puis il a dit quand il y en a pour deux, il y en a pour moi. Bon. Alors, mon pote, il s'est levé, il a dit « Qu'est-ce que tu fais comme sport, hein ?» L'autre a dit « Je fais haltérophilie. » Bon, alors il s'est rassis, hein, lui, il fait ping-pong. Hein. Ouais, c'est bien aussi, mais enfin, pour manger à la cantine, c'est pas facile. Hein. Il est balèze, hein, mon pote. Il est pas très connu, mais il a été illuminé en finale. Hein. Bon, pour vous dire l'esprit que c'est pas les lumières, ses copains, ils l'appellent l'andouille. Je vous le donne, Émile, c'est parce que il s'est fait battre par ce crétin. Vous voyez, il n'y a pas de quoi s'en relever la nuit. Hein. Eh ben, mon pote, il est balèze, hein, déjà au ping-pong. Il a un truc à lui, alors je vous le dis, il faut pas le dire. Hein. Hey. Il vise les yeux. Moi, j'ai joué un peu avec lui, mais on a mis une de chaque côté. Ben, bon, j'ai continué un peu en nocturne pour être poli. Et après, je suis rentré, hein, parce que... Bon, mais alors, admettons que les sportifs soient plus cons que les supporters. Bon, mais alors, si on veut trouver plus con, hein, on peut toujours trouver plus con que soi, hein. Regardez-moi.

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2: Merci, merci beaucoup. Il y a un truc que j'adore, c'est aller en boîte. Mais il y a un truc que je préfère quand même, c'est rentrer en boîte. Non, je trouve qu'à l'intérieur, c'est plus cool. Et non, parce que c'est vrai que les boîtes, c'est souvent VIP, VIP. Vraiment impossible de pénétrer. C'est... Ouais, mais si tu pénètres, wow. Merci pour la soirée, hein, je m'éclate. Et puis, comme on dit, la gente féminine est venue en nombre. Il y a beaucoup de meufs.
3: C'est ça que... C'est...
2: Ben, comment tu dis, toi? Même chez Léon de Bruxelles, t'as jamais vu autant de moules. Mais dis-moi un secret, Fred. T'as déjà conclu avec une fille? Non, mais sans payer. Ah bah c'est parce qu'il faut être classe. Parce que les boîtes de nuit, c'est quand même l'endroit idéal pour faire des rencontres. Faut savoir en profiter. Exemple tout simple. Bonsoir, mademoiselle, je m'appelle Rico, et toi? Vanessa. Valérie. Va chier. Oui, c'est tout ce que je voulais savoir, merci. Ta gueule, Fred. Bonsoir, mademoiselle, je m'appelle Rico, et toi? Gina. Waouh, c'est hyper mignon, c'est de quelle origine? Sicilienne. Ah, la Sicilie. Et dis-moi, qu'est-ce qu'une jolie fille comme toi fait toute seule?

0: Non, c'était pour plaisanter.
1: Non, c'était de l'humour. Mais c'est vrai que l'humour et les femmes, ça fait deux, hein. La preuve. Non, en fait, ce que je voulais dire, c'est que vous, vous êtes vraiment... Enfin, vous êtes beaucoup plus fine d'esprit, en tout cas. Enfin, je veux dire... ce que je veux dire, en fait, par exemple, là, tu fais semblant de faire la gueule, c'est marrant, quoi. Mais sinon, ça consiste en quoi, ton CAP? Ta maîtrise, ouais. Mmh. Ouais. Ouais. Mais dis-moi, tu me parles d'art, là. J'avoue que je suis un petit peu interpellé. T'intéresses-tu un peu à celui que l'on appelle le 7e, à savoir le cinéma? Ouais. Tu l'as vu, le dernier Van Damme? Bah, c'est con, il carton. Tu sais, à un moment donné, il y a des bandits. Faut le voir chez soi, de toute façon. Hein? Excuse-moi, tu sais que je craque complètement sur ton parfum. Tu permets que je te hume? Pardon, excuse-moi. Non, attends, ne me dis rien parce que moi je suis incollable. Attends, je peux te rhumer? Oh bah oh. Chanel, voilà. Je les confonds toujours, c'est là, ils ont... Non, moi je mets rien, non. Ah bon? Bref, tu sais, France, je vais te dire un truc que je dis pas souvent, mais la première chose que je remarque chez une femme, c'est la lumière qui émane de son regard. Et quand je t'ai vu tout à l'heure, je me suis dit, mais putain, le cul qu'elle a, celle-là, c'est... Non, mais parce que je t'ai vu de dos au départ, c'est pour ça. Non, après tu t'es retourné. Non, ce que je veux dire, je te trouve très, très empoté. En beauté. On parle d'autre chose, ok. Eh ben dis donc, ça s'arrange pas en Irakie, hein. Ah, t'y vas déjà, là? D'accord, ok. Attends, ouais, t'as un numéro perso? Ouais? Mais il est perso. Ouais. Bon, bah, je vais y aller, moi. Fred, t'as pas envie de rentrer? Alors, on se fait une cassette? Tu l'as vu, le dernier Van Damme?

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2: Tu vois ce que c'est les agneaux, les véganes? C'est les gens qui ne consomment rien, qui utilisent rien, qui proviennent de l'animal. Nous, on a une nourrice végane pour mon fils et ma maman. Elle usait que les fruits et les légumes écrasés. Un jour, je dis, c'est sympa, mais il faudrait des yaourts aussi. Elle me fait, non, moi, rien qui provient de la vache. Puis, vous peut-être, mais mon fils, si. Elle me fait, bah, votre femme a qu'à faire des yaourts avec son lait. Je fais, oui, moi, je fais des petits suisses. C'est-à-dire, le concept des véganes, c'est tous les êtres vivants se valent. En gros, un végan, il est au bord d'une rivière, il y a un castor et un petit garçon en train de se noyer, il hésite, il est là, ne me dis pas, non mais il y a là une huître, tu vois. Tu crois que t'as des huîtres pendant le réveillon qui font semblant d'être mortes pour pas être mangées? Surtout quand ils pètent le citron dans la gueule, tu ne te rétractes pas. Je sais pas si je vais y arriver. Arrête de chialer, on dirait une moule, bordel. Alors après, évidemment que t'as de la maltraitance sur certains animaux. On a encore vu récemment les élevages de lapins en batterie. C'est une honte, mais une fois de plus, comparons ce qui est comparable. T'as un vegan qui disait à la télé, oui, les élevages de lapins en batterie, c'est pire que les camps de concentration. Moi, mon fils, je vais jamais offrir un juif en peluche. Hein. Il y a eu une corrida l'été dernier, t'as une vegan qui a sauté dans l'arène avec une pancarte, halte à la boucherie. Le taureau l'a chargé. Et un des grands combats des véganes, c'est le foie gras. Tiens, qui a mangé du foie gras pendant les fêtes? Dénoncez-vous, hein. C'est bon, cette merde. Moi, j'étais avec mon petit toast comme ça, j'ai ma petite nièce qui est végane, elle arrive, elle me fait « ça dérange pas de manger du foie gras alors que les oies sont gavées de force toute la journée ?» Oh, je lui dis, moi, j'ai l'habitude, je vais sur YouPorn tous les soirs. Non, mais c'est bon, le foie gras, tu sais que le petit toast, tu sais ce qu'il faudrait faire? Faudrait faire goûter le foie gras aux oies. C'est pas des blagues. En Suisse, les véganes ont obtenu que les restaurateurs n'ont le droit de jeter les homards directement vivants dans l'eau bouillante. Faut les mettre petit à petit. Faut leur mouiller la nuque. Moi, un jour, j'étais invité à un barbecue vegan. Au départ, je suis pas au courant que c'est vegan. Je commence à avoir des doutes au moment où le mec me dit « Fabrice, tes courgettes bien cuites ou saignantes ?» Je dis « Y a pas de viande dans votre barbecue, mais si. Tu vois, j'ai un délicieux saucisson de fenouil. » Je dis « Vas-y, laisse tomber. Je prends un jus de carotte, je vais m'asseoir sur un canapé en cuir. Là, il y a une végane arrière, elle me fait « Ça, je dérange pas ?» Je dis « Quoi ? Ça dérange pas d'être assis sur une vache morte ?» Oh, je dis « Moi, tant que je suis pas assis sur la corne, tu sais... » Un moment, je commence à avoir la dalle, je vais chez l'épicier du coin, j'achète des œufs, je reviens en douce me faire des œufs au plat. T'as l'autre, elle revient, elle me fait « Ça, je dérange pas ?» Je dis « Quoi encore ? Ça dérange pas de manger des fœtus ?» Je dis « C'est pas des fœtus, c'est des œufs. » Elle me dit « C'est pareil. » Je lui dis « Non, c'est pas pareil. Je pense pas qu'un médecin, quand il fait un avortement, il attend que son jus d'orange s'émouillette. » Elle me dit mais tu ne comprends rien, Fabrice. C'est prouvé scientifiquement. Nous ne sommes pas des chasseurs, nous sommes des cueilleurs. » Je dis « Comment ça, nous sommes des cueilleurs ? Tu crois vraiment qu'à la préhistoire, t'as le papa qui rentrait de la chasse le soir, avec maman qui allait devant la grotte. Alors qu'est-ce que tu ramènes à dîner, chérie ? Oh, regarde, j'ai cueilli 3 framboises. Mais on veut du mammouth, connard. Mais j'ai des violettes aussi, mais dégage, espèce de fiotte. Puis il y a du prosélytisme maintenant. Va juste acheter un paquet de pâtes au supermarché, tu rentres là-dedans, t'as un grand rayon pâtes sans gluten, un grand rayon pâtes vegan, et t'as un tout petit rayon pour les gens qui mangent encore des pâtes normales. C'est devenu le rayon de la honte, c'est le rayon du sex shop nain obèse et zoophile. C'est pas des blagues, ils viennent d'ouvrir à Paris le premier restaurant vegan naturiste. C'est-à-dire qu'ils te disent, ah nous la viande on peut pas, manger mieux de tas de graisse qui se balade, ça les dérange pas. Avec Nadine, 72 ans, qui doit être là, ah bah ils m'ont mis de la viande dans mon assiette. Ah bah non, c'est mon sein. Ah. T'imagines la vie du serveur? Maintenant vous avez fait tomber votre serviette. Bah non, pas celle-là. Ah oui, pardon. Oh.

L'autre soir, je remettais le clown d'or au Festival International du Cirque de Monte-Carlo. Très chic, organisé par le prince Albert, là. Vous savez, le jeune qui s'est marié avec Charlène. Adorable, ce gars-là, très simple. Il m'avait donné une suite gigantesque qui domine le port. Porsche, terre battue, Rolex, la routine, quoi, bon. Je remettais le prix devant un parterre ému par ma classe, ma beauté. Je remettais le prix à un groupe de trapézistes argentins, les Picadillos. Pour vous situer le genre d'homme, des cousins germains des Gypsy Kings. Des beaux bruns comme ça, très très, pas très grands, très trapus, très trapus, très trapus, très frisés, très frisés, très frisés, très frisés. Des jobis jobas. Qui faisait un numéro de voltige énorme. Je remettais le prix de ma parterre, donc ému par ma classe, ma beauté. Et au moment où je remets la statuette du clown d'or à Chipito, je sens contre ma cuisse un renflement suggérant nettement le désir. Fernando, le chef des Picadios, me dit alors, « Cantare, te quiero, ira de puta. » Ce qui veut dire bien sûr en quelques mots, « Ton corps est magnifique. » La soirée se passe, je rentre dans ma suite, Porsche, terre battue, Rolex.